0: et présumé innocent. En football, grosse frayeur pour le Danois Christian Eriksen. Il s'est effondré lors d'un match de préparation contre l'Ukraine hier. Il s'est finalement relevé et a quitté le terrain par ses propres moyens. Le milieu de terrain danois porte un stimulateur cardiaque depuis un malaise survenu en plein match à l'Euro 2021. Encore un petit peu de soleil ce matin avant l'arrivée d'une dégradation cet après-midi, des averses et des orages sur le Jura qui gagnent le plateau en fin d'après-midi et le Valais en soirée. Il fera entre 11 et 25 degrés en pleine ce lundi.
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0: Aujourd'hui, pour commencer l'émission, une cousine de la marguerite. Elle ressemble à un arbre. On va évoquer cela dans le cadre d'une exposition du Jardin botanique de l'Université de Fribourg. Expo consacrée à certaines cousines tropicales des marguerites qui poussent sous forme ligneuse. Plus de détails dans un instant. Ensuite, le biocompostage humain et un projet inédit en Suisse romande. Analyser toutes les phases de cette alternative plus écologique que l'inhumation ou l'incinération. Un projet qui s'inscrit aussi dans un mouvement de réflexion sur nos pratiques funéraires dans un pays où les cimetières manquent souvent d'espace. Et pour terminer, on vous emmène découvrir une exposition fascinante qui a débuté cette semaine, une expo sur les ombres et leur importance en science. C'est la nouvelle expo du Musée d'Histoire des Sciences de Genève. Rendez-vous sur place dans un peu moins de 3 quarts d'heure. Voilà pour le programme, bonjour et bienvenue à vous.
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1: Chez Brassens, la marguerite tient dans une chanson, comme on vient de l'entendre, et dans nos jardins aussi, elle est petite, elle est discrète, elle est ordinaire. Et pourtant, ailleurs dans le monde, certaines plantes de cette même famille poussent sous forme d'arbustes, de lianes ou de petits arbres. Le jardin botanique de l'Université de Fribourg consacre justement une exposition à cette famille de plantes qu'on appelle Asteraceae ligneuses. Ardité Chabani, vous êtes allée la découvrir ?
2: Oui, c'est une exposition qui s'appelle « Et si la marguerite était un arbre ?» Et comme vous l'avez dit, on peut la voir au jardin botanique de l'Université de Fribourg. Ce que raconte cette exposition, c'est que dans la famille de ces plantes très familières, il y a certaines plantes tropicales, des lianes, des arbustes et toute une histoire d'adaptation et de forme végétale. L'exposition a notamment été conçue par Nicolas Kuffer, qui est collaborateur scientifique au jardin botanique de l'Université de Fribourg. Tout est parti d'une plante découverte en Sicile qui porte le doux nom de Ptilostemon guttorii.
3: L'idée est née parce qu'on avait un projet de recherche sur un Ptilostemon, c'est une espèce de chardon qui pousse en Sicile, et puis on voulait faire une expo autour de cette espèce-là.
2: Vous cherchez une excuse pour montrer que vous en aviez une.
3: Voilà, c'est ça. Parce que c'est l'une, Fribourg, c'est le seul jardin au nord des Alpes qui ont cette espèce en cultivée.
2: Et qu'est-ce qu'elle a de particulier, cette espèce ?
3: Alors c'est une espèce de chardon, et puis c'est vraiment une espèce ligneuse, une Asteraceae ligneuse qui est exceptionnelle pour la flore d'Europe centrale. Sinon, on le trouve que dans le subtropique ou sur les îles Canaries, par exemple. Mais dans la Méditerranée, on ne trouve pas des espèces d'Asteraceae ligneuse. Le Asteraceae ligneuse, c'est comme un pissoli ou une marguerite ou une pâquerette qui a formé du bois, qui peut survivre mieux parce qu'elle a formé du bois, qui peut vivre plus longtemps, peut former plus de fleurs, plus de graines, et puis se multiplier plus efficacement.
2: Donc c'est un pissenlit qui ressemble à un arbre ?
3: Pas cette espèce, mais des pissenlits qui ressemblent à un arbre, ça existe aussi, mais ni en Méditerranée, ni en Suisse.
2: Elle a une autre particularité, cette plante, c'est qu'elle a été, on dit, décrite en 2006. Donc décrite, ça veut dire qu'on l'a classée quelque part, que des biologistes ont dit, voilà, cette espèce-là, on ne la connaissait pas avant. Comment ça s'est passé, ça, cette description ?
3: Ça, c'est vraiment une histoire assez rigolo, parce qu'elle pousse vraiment à... La plus proche maison de Castellammare del Golfo se trouve à 200 mètres de la population où elle pousse. Et puis, y avait beaucoup de monde qui se baladait là, dans ces forêts-là. Et même, il y avait les pompiers qui se baladaient là parce qu'ils devaient protéger la forêt. Et on la connaissait, cette espèce, mais on pensait d'abord que c'était une espèce des jardins qui s'est échappée des jardins, qui s'est naturalisée juste là, dans la forêt. Et tout à coup, il y avait deux profs de Sicile qui se sont aperçus que c'était vraiment une espèce sauvage, et puis ils l'ont décrite comme espèce nouvelle en 2006, et ça, c'est vraiment assez récent, et en plus pour une espèce qui peut atteindre 5 mètres de hauteur, et une espèce ligneuse. C'était en Sicile, à une demi-heure de l'aéroport de Palerme, alors c'est vraiment un endroit où on n'attendait pas de trouver une nouvelle espèce.
2: Surtout aussi grande, hein, il n'y avait pas besoin d'un microscope.
3: Exactement. C'est vraiment une grande plante qui produit des fleurs pendant des mois, presque des mois, et a des feuilles assez frappantes.
2: On va la voir.
3: Super. Ouais.
2: Ah oui, c'est difficile de la louper, ouais. Elle peut attendre quelle taille ?
3: Alors, elle peut atteindre 5 mètres de hauteur, 4-5 mètres, et encore beaucoup plus branchée que ça. Et puis, si on voit les feuilles, elles sont vraiment à la surface antérieure. Elle est blanche comme de la neige. Et à la surface supérieure, c'est vraiment comme des poils d'araignée. Elle fait ça pour se protéger de la chaleur et des rayons solaires qu'on trouve en Méditerranée.
2: Ces fleurs ont l'air de piquer, mais elles ne piquent pas.
3: Non, elles ne piquent pas. Elles sont juste pour, là pour attirer les insectes qui les pollinisent.
2: Vous me dites une dernière fois son petit nom ?
3: Dilostemon greuteri. Malheureusement, pas de nom en français. Chardon de Sicile, mais c'est assez vague parce qu'il y a beaucoup d'autres chardons en Sicile. Là, c'est un peu chardon de Monsieur Greuter, mais bon, ça...
1: Et donc, Ardite, vous avez vu l'exposition. On imagine qu'il y a autre chose à voir que ce chardon de Monsieur Greuter.
2: Oui, il y a toute une partie interactive qui permet de mieux comprendre cette famille de plantes. Et qu'est-ce qui l'a fait entrer dans la même catégorie que la jolie marguerite? Cette partie m'a été présentée par Manon Crozat, médiatrice scientifique au Jardin botanique de l'Université de Fribourg.
4: Alors, devant chaque plante de l'exposition temporaire sur les astéracées ligneuses, il y a un petit clapet avec chaque fois une devinette. Et puis, dessous la réponse. Par exemple, on a une plante là qui s'appelle, qui est très jolie parce qu'elle est en fleur actuellement. Alors, il faut profiter de venir la voir.
2: Mmh. Comme ça ressemble à des pissenlits, hein, les fleurs jaunes.
4: Voilà. Et puis, bah, parce que c'est la même famille. Mmh. Et puis, elle a comme Ptilostemum, elle a ses feuilles qui sont recouvertes d'un duvet blanc. Et en fait, ça, c'est une adaptation. La plupart de ces plantes ligneuses, on les trouve sur les îles. Et c'est une adaptation au climat qui peut être assez rude. Le vent, le soleil. Et puis, c'est comme une petite crème solaire qui les protège.
2: Est-ce qu'on fait la petite devinette de celle-ci ?
4: Oui. Alors justement, elle s'appelle la Centaurée de Dubrovnik. Mmh. Et en latin, c'est Centaurea ragusina. Et du coup, on se demande, à quoi peut bien référer son nom de ragusina ? Est-ce que ce ne serait pas à la barre de chocolat ?
2: Et
4: en fait, c'est l'ancien nom de la ville de Dubrovnik, qui s'appelait Ragusa.
2: En Croatie.
4: Voilà, exactement.
2: Ensuite, on va voir les...
4: Oui, après, ça se passe dans la cabane des arbres. Du coup, là, dans la cabane des arbres, on a deux activités qui sont en rapport avec le thème des astéracées ligneuses. C'est une famille qui a apparu assez tardivement et qui est assez compliquée, enfin pas compliquée, mais qui a une structure assez sophistiquée, assez évoluée, parce que on croit que c'est une seule fleur qui ressemble un peu à un soleil. En fait, toutes les fleurs qui ressemblent à des soleils, comme le tournesol, le pissenlit, la marguerite, font partie de la famille des astéracées. Mais si on les regarde de près à la loupe, on voit qu'en fait, elles sont composées de plein de mini-fleurs. En allemand, la famille s'appelle les Korbblütler, et c'est comme la corbeille de fleurs, ce serait la traduction littérale, parce que c'est comme un petit panier avec plein de mini-fleurs, ou qu'on appelle aussi fleurons à l'intérieur. Et puis souvent, au centre, on a des fleurons qu'on appelle tubulés, parce que c'est juste comme un petit tube, les pétales. Et puis, souvent, ils sont jaunes, par exemple, chez la pâquerette. Et puis, autour, on a des fleurons qu'on appelle ligulés, parce qu'ils ont comme une petite langue, une languette, qui dépasse. Et puis, en fait, par exemple, quand on pense aux pétales, enfin, ce qu'on imagine être les pétales de la pâquerette ou de la marguerite, c'est en fait ces mini-fleurs ligulées qui dépassent. Et puis, qui servent à attirer les pollinisateurs. Elles servent à rendre l'ensemble de l'inflorescence, vu que ce n'est pas une fleur, mais une inflorescence, parce que c'est composé de plein de mini-fleurs. Du coup, ça sert à rendre cette inflorescence plus attrayante pour les insectes. Et souvent, les fleurons du pourtour, donc ceux qui sont ligulés, ils sont stériles. En fait, ils ne vont pas être fécondés, ils ne vont pas donner une graine, mais ils vont... Simplement attirer les pollinisateurs.
2: Donc en très résumé, ce qu'on peut dire, c'est que les pétales des marguerites, qu'on tire pour dire « il m'aime pas », ce n'est pas des pétales.
4: Non, en fait, c'est chaque fois une petite fleur qu'on arrache. Et puis justement, le jeu qu'on a là, il y a un schéma qui explique ce que je viens d'expliquer là par oral. Et puis ensuite, on a des photos de plantes et on doit essayer de deviner est-ce que du coup, c'est une astéracée ou pas. Et puis après, on peut tourner les images et derrière, on a à chaque fois une petite anecdote et puis la réponse.
2: Donc, à part les pissenlits, la marguerite, qu'est-ce qu'il y a d'autre d'astéracées qu'on connaît ou peut-être même qu'on consomme ?
4: Par exemple, dans les astéracées qu'on peut manger, il y a l'artichaut, le cardon, le tournesol, vu qu'on mange les graines, le salsifis, le topinambour... Mmh. Tout ça, ce serait des comestibles. Bah, l'Edelweiss, en fait. Et l'Edelweiss, ouais. Ce qui est particulier, c'est qu'au centre, les petites boules jaunes, alors là, c'est les petites corbeilles de mini-fleurs, le capitule, ça s'appelle. Et puis, ce qui a l'air de grands pétales blonds autour, c'est même pas du tout des fleurs, pour le coup. C'est les bractées. Les bractées, c'est ce qui est sous ces inflorescences, comme sous les fleurs d'artichaut. Hein, c'est ce qu'on racle avec les dents quand on mange l'artichaut. Et puis, ça protège l'inflorescence avant qu'elle s'ouvre. Mmh. Et c'est tout enfermé dans les bractées.
2: Mais votre titre, il est un petit peu provocateur, parce que la marguerite n'est pas un arbre.
4: Mais justement, en fait, donc comme Nicolas a dit, nous, on avait envie de montrer cette plante, Ptilostemon grueteri, qui est une astéracée ligneuse et qui est assez rare. Et puis, du coup, on a décidé de faire l'exposition sur le thème des astéracées ligneuses, parce qu'en Europe, à part Ptilostemon, on n'en a aucune. Donc, c'est des plantes qu'on n'a pas souvent l'occasion de voir.
1: Et si la marguerite était un arbre, donc c'est le titre de cette exposition, qui est à découvrir au Jardin botanique de l'Université de Fribourg jusqu'au 30 septembre. Et à la fin, évidemment, c'est toujours le poète qui a le dernier mot.
0: La petite marguerite à sa mère.
1: Voilà le clin d'œil de Georges Brassens pour clore cette séquence consacrée donc à la marguerite. Dans quelques minutes, on teste le biocompostage humain.

0: Une nouvelle chanson de Christophe Maé. Vous avez reconnu sa voix forcément, qui est si particulière, si marquée. Christophe Maé qui chantait Dans ma tête, c'est extrait de son album Fête foraine qui vient de sortir.
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0: Place maintenant à un sujet sensible, un sujet social, culturel et scientifique, l'évolution de nos pratiques funéraires. Aujourd'hui, en Suisse, plus de 80% des personnes décédées optent pour la crémation, les autres pour l'inhumation. Deux pratiques qu'on connaît bien, elles sont bien établies, mais qui ne correspondent pas aux attentes de tout le monde. D'autres voies émergent, comme le biocompostage humain. C'est dans ce contexte qu'a été créé à Lausanne le SHIFT. SHIFT, ça veut dire le Swiss Human Institute of Forensic Taphonomie, Sarah Diren.
2: Magnifique, c'est ça, oui. La taphonomie forensique, une science qui étudie les processus post-mortem de la décomposition à l'enfouissement. Et c'est cette science qui est au cœur de ce nouveau centre, un projet inédit en Europe, étudier toutes les phases du biocompostage humain. C'est une alternative plus écologique, plus en phase avec certaines sensibilités. Elle s'inscrit aussi dans un mouvement plus large, celui de repenser nos pratiques funéraires dans un contexte aussi de pression foncière, manque d'espace dans les cimetières urbains. Par exemple, certains pays d'Europe, Europe du Nord, transforment déjà leurs cimetières en parcs avec des aires de jeu pour les enfants. Et c'est dans cette dynamique que le SHIFT a été créé. C'est Vincent Varlet qui le dirige. Vincent Varlet est professeur associé de taphonomie forensique à l'Université de Lausanne. Je l'ai rencontré au Centre universitaire roman de médecine légale. C'est un centre assez incroyable qui regroupe une douzaine d'unités, la toxicologie, la génétique, le dopage. Eh bien oui, Stéphane, la médecine légale s'intéresse pas seulement aux personnes décédées.
3: En fait, il ne faut pas s'imaginer la médecine légale comme un champ uniquement réservé aux médecins légistes. On a des affaires judiciaires dans le dopage, et puis la médecine légale, c'est pas que des post-mortems, c'est pas que des morts. C'est peut-être, je dirais, peut-être un gros tiers, mais tout le reste, c'est des individus, ce sont des violences, des viols, c'est toutes ces problématiques-là qui touchent finalement la médecine clinique. Il y a des victimes, mais les victimes ne sont pas forcément tout le temps mortes, pas du tout. La majorité du temps, elles sont vivantes.
2: Et puis le petit dernier de ces unités, ben c'est donc le SHIFT, un laboratoire à ciel ouvert qui est pas loin d'ici. Mais vous n'avez pas le droit de dire où c'est.
3: Exactement. En fait, c'est une confidentialité à laquelle on se tient, à la fois pour les donneurs qui ont fait don de leur corps, qui ont droit à une certaine intimité. Et puis en même temps, on est sur un projet scientifique novateur et dont on veut maîtriser absolument tous les paramètres. Donc si on autorisait les familles endeuillées à venir se recueillir ou tous les journalistes à venir là-bas, forcément, comme c'est assez exigu quand même, il y aurait des problématiques de modification sur nos paramètres, les sondes, avec un coup de coude, c'est très facile de les toucher. Donc comme on veut vraiment tout bien maîtriser, on reste en vase clos.
2: Donc là, vous m'emmenez où alors? Dans un autre laboratoire à ciel ouvert?
3: Sur un autre champ d'expertise où on a utilisé le modèle porcin. Ça n'a rien à voir avec le biocompostage humain. C'est vraiment, là, on va étudier avec le modèle porcin comment l'environnement, comment la terre... En fait, c'est ce qu'on appelle en anglais le CDI, le Cadaver Decomposition Island. C'est l'îlot de décomposition qui va se former quand la matière organique va se décomposer. On va avoir, en fait, l'environnement qui va se charger des fluides cadavériques et il va y avoir une sélection naturelle de l'écologie. Donc, on va avoir des animaux, des plantes qui vont préférer pousser là et d'autres qui vont fuir cet endroit-là. On a besoin de ce type de données pour ensuite l'extrapoler à l'homme et voir est-ce qu'on pourra dater, on pourra circonstancier un décès ou une décomposition chez l'homme en étudiant finalement l'imprégnation du sol sur le modèle porcin.
2: Oui, c'est-à-dire que vous allez analyser le microbiome aussi du sol. Eh bien, je vous suis, on va y aller, on prend votre voiture, on prend voiture.
3: C'est parti, on prend notre véhicule. C'est mieux parce qu'il est 4x4, parce que dans les endroits où je vous amène, c'est pas très facile pour rouler.
2: Au bord d'une route, on va pénétrer dans la forêt. Et là, il y a eu des coupes, donc on espère qu'ils ne couperont pas les arbres pendant l'interview.
3: Alors, on est en pleine forêt. On a trois cages qu'on a enterrées pour empêcher des éventuels renards ou des éventuels prédateurs fouisseurs. C'est ceux qui grattent Donc nous, on a tout sécurisé pour que, à partir à peu près de 40 cm, tous ces animaux-là, ils arrêtent. Donc ensuite, on a plusieurs spots. On a ces deux endroits-là. On a mis, il y a maintenant une année, deux cochons à se décomposer. On vient faire des échantillonnages, au fur et à mesure, radialement, de plus en plus éloignés du centre de l'îlot de décomposition. Et ça va nous permettre donc d'échantillonner du sol. Et on s'intéresse à l'écologie, en fait, de la décomposition. On fait ça dans trois sortes de milieux. Des milieux totalement forestiers, mais des forêts différentes en termes d'arbres, en termes de proximité avec une route passante ou pas, différents types de sols. C'est plus argileux, plus marneux, plus limoneux, etc., ou plus sableux. Bref, on essaye d'avoir des biotopes différents, puis on verra à la fin si on a des recoupements.
2: C'est-à-dire que aussi, si c'est très humide parce qu'il a beaucoup plu, eh bien, j'imagine que le corps va se décomposer beaucoup plus rapidement. Ah, pas forcément.
3: Bah, en fait, tout dépend de ce qui se passe. S'il fait très chaud, mais qu'il fait très sec en même temps, bah, on va aller plutôt vers une déshydratation rapide et peut-être une momification des tissus. S'il fait très humide, on va aller vers effectivement quelque chose qui va être très lent en termes de dégradation des tissus mous. Mais si jamais il fait trop humide et donc que les insectes nécrophages normaux qui n'aiment pas trop non plus quand c'est hyper humide, ils ne viendraient pas forcément très vite sur ce type de carcasse. Ça dépend, c'est pas... Il y a encore beaucoup à apprendre.
0: D'où l'importance de récolter un maximum de données autour de ces trois cages. Elles sont grandes, ces cages,
2: ça ? Non, il y a une photo, si jamais sur notre site, 2 mètres sur 1, entouré de capteurs, d'humidité, de chaleur. Il y a aussi des caméras qui ont enregistré il n'y a pas si longtemps un lynx. Alors Vincent Varré nous explique ce qui se passe dans les premières phases de décomposition en surface, donc à moins de 50 cm.
3: Dans les premiers instants, les fluides, qui sont très chargés, qui vont être plutôt acides, vont quasiment brûler, si on veut, les quelques mètres carrés qui sont autour du corps. Il va y avoir tout d'un coup une charge organique qui va faire que les plantes vont mourir parce qu'elles vont pas trouver... C'est trop chargé pour elles. Donc on va avoir ça. Puis au fur et à mesure que le temps va passer, on va avoir des espèces qui vont dire « Ah, mais non, mais nous, ça nous intéresse !» Et donc, elles vont revenir recoloniser, en fait, cet îlot de décomposition.
2: Mais ce ne sont pas les mêmes espèces
3: non.
2: que celles que je peux voir à côté.
3: Alors, justement, tout ça, c'est à découvrir, et puis c'est très local dépendant. Ce qui va se passer dans cette forêt vaudoise ici, on est peut-être à 500, 600 mètres d'altitude, ne sera pas du tout pareil de ce qu'on pourrait avoir dans le Valais, sur des montagnes alpines. C'est complètement différent. C'est ça qui est intéressant. On va l'étudier et après, on va essayer de mettre en place des modèles prédictifs. Dans les données forensiques, ce qu'on appelle la microbiologie forensique, le but de cette approche-là, c'est de pouvoir trouver des marqueurs ou des successions écologiques qui vont nous donner un pattern en disant ça fait X temps que cette personne, que ce corps se décompose à cet endroit. Okay ? Ça, c'est microbiologie forensique. Mais pour comprendre cette succession et pour voir quels sont les facteurs qui vont pouvoir influencer cette décomposition, mais pourquoi on a ces microbes ou cette espèce-là avant.

0: Qu'est-ce qui reste de notre cochon au bout de 8 mois à peu près, 8-9 mois.
1: D'accord, donc il reste encore quelques os.
0: Non, il n'y a pas quelques os, il y a tout le squelette. Il reste encore un petit peu tous les tissus durs, il reste encore un petit peu des poils qu'on peut voir sur des petits résidus de peau un peu racornis comme ça, déshydratés. Vous voyez la substance blanche qu'on voit là?
1: Ce sont des champignons.
0: Non. Ça, c'est. Alors, elle est un peu déjà sèche et friable, mais c'est ce qu'on appelle de l'adipocire. L'adipocire, qu'est-ce que c'est l'adipocire?
1: Adipo,
0: ouais. En fait, l'adipocire, c'est pour ça que les corps humains qu'on enterre dans les cimetières se décomposent pas. C'est-à-dire que la matière graisseuse va figer comme de la margarine et va se transformer, va avoir cet aspect de cire. C'est pour ça qu'après des dizaines d'années, quand on exhume, on va retrouver ce type de matériel autour des corps qui sont mal décomposés. Et ça arrive très souvent dans des cimetières en fait, où c'est anoxique, très hydromorphe, donc c'est mal drainé, il y a peu d'oxygène et ça reste à peu près tempéré tout le temps. Et là, forcément, c'est quand même très humide là où on est, dans cette forêt-là. Et puis ces aspects-là, ça devait être vraiment très graisseux et ils ont été protégés par les tissus mous qui se développaient en surface, en fait. Et on hérite à la fin de ce qui se passe en sous-sol et d'avoir cette matière-là qui est très... comme de la cire, en fait, de la cire de bougie.
1: Donc si je comprends bien, alors là je fais une sorte de résumé, mais ça veut dire, Vincent Varlet, que si demain je dois faire une humusation, donc corps humain, je ne mettrai pas mon corps ici, par exemple.
0: Ah non, pas du tout. Là c'est un endroit pour étudier la décomposition de surface. Ça n'a rien à voir avec le projet ou ce qu'on veut faire, en tout cas de biocompostage humain, où là, on est dans une autre structure et on est avec 30 cm de terreau. C'est pas du tout grillagé comme ça, mais tout s'entrecroise, tout s'entremêle, on apprend de tout, on mutualise la science et on essaye de faire en sorte que quand on maîtrise complètement les connaissances, quand on va passer sur le modèle humain, parce que le modèle humain n'a pas le droit à l'erreur, il faut qu'on maximise en fait la recherche et ce que les gens ont donné leur corps à la science, c'est pas pour une petite expérience. Donc on va la mettre à profit lorsqu'on sera sur du biocompostage humain, on maîtrisera tous nos paramètres.
2: Restez avec nous dans CQFD, après un peu de musique, on va poursuivre notre dossier sur le biocompostage humain et les questions éthiques qu'il soulève.

0: If you love somebody, set them free. C'est un beau message porté par Sting à l'instant sur RTS Première. Nous nous intéressons aujourd'hui dans ces QFD au biocompostage humain. C'est une alternative à l'inhumation et à la crémation. Le Centre universitaire roman de médecine légale vient de créer le SHIFT. Le SHIFT, ça veut dire le Swiss Human Institute of Forensic Taphonomy, un laboratoire à ciel ouvert et confidentiel où l'on étudie les processus de décomposition du corps humain. Pour comprendre ce qui se passe lorsqu'un corps se transforme, Sarah Diren, vous êtes rendue dans une forêt vaudoise où se décomposent non pas des corps humains, mais des cadavres de porcs.
1: Oui, ou de rats utilisés comme modèle biologique en taphonomie. Alors, je suis toujours en compagnie de Vincent Varlet, professeur associé de taphonomie forensique à l'Université de Lausanne et responsable du SHIFT. Je lui ai demandé si finalement, eh bien, toutes ces données dont nous parlions tout à l'heure, les îlots de décomposition par exemple, n'existaient pas déjà dans la littérature scientifique. Après tout, Stéphane, des corps qui se décomposent, ça fait depuis la nuit des temps que ça existe.
2: Non, en fait, on n'invente rien. En faisant du biocompostage humain, on n'invente rien. Le biocompostage est connu depuis la nuit des temps. Ça, c'est le premier point. Le deuxième point, c'est le biocompostage en soi. Les grosses mortalités dans les élevages nord-américains, au Canada, etc., où ils élèvent des milliers de bêtes, ils vont pas s'embêter à faire 3000 km avec dès qu'il y a un animal qui est mort. Ils le processent sur place. Donc, ils le compostent sur place. Et ces connaissances de la science du compostage... Là, on a des données, bien sûr, on part pas de rien. Par contre, là où on est pionnier et là où c'est compliqué, parce qu'il faut dépasser un anthropocentrisme, c'est de l'appliquer maintenant au corps humain. Rajouter juste l'adjectif humain, c'est 10 ans de travail pour faire bouger les mentalités, pour donner des garanties éthiques et scientifiques suffisantes pour qu'on puisse le faire. C'est très compliqué de passer d'un modèle de compostage animal à un modèle de compostage humain dans notre vieille Europe.
3: Oui, mais pour des raisons éthiques ou pour des raisons sanitaires ?
2: C'est tout un corpus d'idées qu'il faut amener à rassurer, en fait, nos sociétés. Je dis toujours, la définition de l'éthique, c'est ce qui est communément accepté par la majorité en un temps et en un lieu donné. Disons qu'il y a 300 ans, une bête comme ça qui se décomposerait dans un enclos bien particulier, en forêt, etc., ça aurait posé mais aucun problème. Aujourd'hui, on a d'autres thématiques, on a des zoonoses, on est dans un monde où une épidémiologie est différente, on sort d'un Covid, on sort de beaucoup de choses qui nous ramènent à une nécessité de maîtriser ce qu'on fait. C'est pas que de l'éthique, hein, c'est aussi de la technologie, et puis il y a beaucoup de juridique aussi, est-ce qu'on a le droit ou pas ? Donc tous ces aspects-là, c'est des sous-couches réglementaires qu'on amène encore et encore, qu'on complexifie, alors qu'il y a 300 ans, on pouvait se le permettre.
3: J'imagine que quand on pense à la décomposition des corps, pour en faire du compost, par exemple, ça va polluer corps humain. Ça risque de polluer la terre.
2: Alors, ça risque, mais en fait, on n'en sait rien. Moi, j'ai jamais vu dans la littérature scientifique, en fait, finalement, des études qui prouveraient que les corps, ce qui serait chargé par notre alimentation, par des conservateurs et alimentaires, etc., machin, ou même de la médication de tous les jours, aient une incidence sur la mauvaise décomposition dans les cimetières. Ce qui est possible, et ça je l'ai vu, c'est une décomposition en fait en surface où il y avait un corps qui était, c'était un don à la science, mais la personne était décédée d'un cancer, donc avait été bourrée de cytotoxiques encore au moment de son décès, puis à côté, à quelques mètres, il y avait le corps d'une personne décédée d'un arrêt cardiaque. Bon, la nature était pas folle, assez concomitamment, et donc les corps avaient été déposés comme ça, c'était en Australie. Le corps de la personne, encore sous traitement oncologique, on va dire, était très très peu colonisé. Il y avait très peu de vie ou d'intérêt nécrophage de la part des insectes. L'autre à côté était beaucoup plus naturel, et donc avait été déjà bien décomposé. Donc la nature va pas aller vers quelque chose qui a été médicamenté, on va dire. Mais là, c'est médicamenté lourd, il y avait des cytotoxiques, c'est quand même des molécules très abiotiques. Donc ça se voit à l'œil nu, en surface. Mais est-ce que ça se répercute sur le temps long ? Quand on parle d'inhumation, on parle de plusieurs dizaines d'années. Sur le canton de Vaud, c'est 25 ans une concession temporelle. Donc... Au bout de 25 ans, même une personne qui aurait été sous traitement de cancer, son îlot de décomposition, j'entends, aurait peut-être pu... On aurait eu le temps que la nature revienne à un équilibre. Mais ça, on ne le connaît pas. Il n'y a pas d'études qui ont travaillé là-dessus au niveau scientifique. On a commencé cet été nos premières expérimentations. Bon, j'ai encore martyrisé des animaux. Donc cette fois-ci, c'était pas des cochons, c'était des rats qu'on a supplémentés avec des conservateurs qu'on retrouve dans les sodas, etc. Machin. Et on va voir s'il y a un impact.
0: Et il y a un impact ?
1: Aucune idée. Hein. L'étude sur les conservateurs qu'on retrouve par exemple dans les sodas est encore en cours. Alors quant aux médicaments courants, antidépresseurs, pilules contraceptives ou autres substances dont on connaît l'impact sur les cours d'eau, eh bien Vincent Varlet doute qu'ils modifient profondément le microbiome du sol. Mais là encore, eh bien il faut des données robustes. On en est seulement au tout début de ce biocompostage humain. Même là, plusieurs méthodes sont aujourd'hui testées.
2: Il y a le biocompostage naturel et le biocompostage contrôlé. Le biocompostage naturel se fait à peu près une temporalité de 9 mois. Un embryon humain va mettre 9 mois pour devenir un enfant à naître. Et ben, un corps humain décédé va prendre 9 mois pour disparaître également, se transformer en humus. C'est ce qu'on appelle le biocompostage naturel. Mais ce n'est pas ce qu'on appelle le biocompostage contrôlé. Le biocompostage contrôlé, c'est ce qu'on appelle aussi dans en Europe occidentale la terramation, même si le terme est protégé aux États-Unis, c'est déposé. C'est comme le biocompostage naturel, mais on va beaucoup plus vite. C'est dans un caisson métallique où on thermostate le tout à 70, 60, 70 degrés pendant 2 mois. Donc ça va aller beaucoup plus vite, mais c'est énergivore. On perd la naturalité du compost quand on le fait de manière plus naturelle. Dans les médias, etc., on parle le mot d'humusation. Et l'humusation, en fait, c'est juste une recette de biocompostage naturel qui a été aussi déposée et protégée en Belgique.
3: Et après, je peux utiliser ce compost, qu'il soit naturel ou accéléré. Donc naturel 9 mois ou accéléré 2 mois. Est-ce que je peux l'utiliser pour planter mes tomates? Ou en tout cas un arbre, parce que peut-être que ça a du sens, justement.
2: Pendant le projet, non. Il faut que ce soit bien clair. Pendant le projet, comme on ne sait pas ce que l'innocuité, est-ce que ce compost qu'on génère, on ne le maîtrise pas. On ne sait pas encore. Donc pendant le projet, on sera obligé de rendre une matérialité cinéraire. On sera obligé d'incinérer un petit peu de ce compost pour rendre aux ayants droit, pour rendre aux familles une matérialité de son défunt. Mais à terme, d'ici, je sais pas, 10 ans, 20 ans, quand on maîtrisera suffisamment le biocompostage, qu'il soit contrôlé ou naturel, dans le sens, on aura besoin des deux de toute façon. Mais une fois qu'on le maîtrisera et qu'on sera reproductible, qu'on aura éthiquement penser en termes de valeur, ok, où c'est qu'on va le faire, par qui seront les nouveaux métiers, etc. Ça soulève beaucoup de questions qu'il faut maîtriser et il faut apporter ces garanties-là. Et là, à ce moment-là, on aura une réponse, et qu'est-ce qu'on pourra faire avec ce compost? Est-ce qu'on le rendra aux familles? Déjà, est-ce qu'on pourra le rendre aux familles? Et ou alors, est-ce que ce sera du compost? Est-ce que ce sera des restes humains? On ne sait pas encore. Tout ça, il faut le penser en amont, il faut le maîtriser, parce qu'il ne faut absolument pas ouvrir une boîte de Pandore qui risque d'exploser et que de laisser finalement un marché ou une mouvance prendre le pas là-dessus. Il ne faut pas laisser la nouveauté ou le
3: marché privé.
2: Le marché privé s'emparer de cette chose-là, parce que y a la légitimité, elle doit être construite au niveau scientifique.
0: Et on comprend mieux pourquoi il est nécessaire d'obtenir un maximum de données scientifiques pour que demain, un arbre pousse grâce à l'humus de quelqu'un de votre entourage ou de vous-même, le jour où vous serez mort. Un grand merci à Vincent Varlet, professeur associé de taphonomie forensique à l'Université de Lausanne et responsable du SHIFT au Centre universitaire romande de médecine égale de Lausanne. À suivre dans ces QFD, à l'ombre des découvertes. C'est la nouvelle expo du Musée d'histoire des sciences de Genève.

0: deux artistes qu'on apprécie beaucoup sur RTS Première. On vous les propose régulièrement. Il y a Marc Aymon d'un côté, il y a Mila de l'autre. Et puis de temps en temps, ils unissent leurs voix. C'est le cas sur cette chanson « Regardez la mer ». C'est une chanson de Henri Dess, une reprise. Donc signée Marc Aymon et Mila. Révéler ce que cachent les ombres et leur rôle derrière de nombreuses découvertes scientifiques, c'est ce que propose l'exposition « À l'ombre des découvertes », une exposition au Musée d'histoire des sciences à Genève qui a débuté cette semaine. Une expo qui vise à se concentrer sur le discret et ce qui est caché dans l'ombre, justement. Des découvertes comme celle de la forme de la Terre ou encore celle des électrons, Inès Moubachir.
1: Oui, cette exposition nous plonge dans un univers où l'ombre a pu guider les scientifiques vers de nouvelles avancées. Pour en savoir plus, je l'ai visité en compagnie de Laurence Isalinstahl, commissaire de l'exposition.
2: Cette exposition a pour but de montrer ce que l'ombre et ce qui est caché permet de révéler en science. On a beaucoup travaillé sur la lumière, aussi dans ce musée par le passé, et on s'est dit que c'était intéressant d'aller voir la face cachée des choses.
1: Une exposition organisée en trois salles, chacune avec un thème différent, la physique, le temps et l'astronomie. Commençons par la première, où plusieurs installations nous permettent de comprendre les différents types d'ombres. Laurence Isalinstahl nous en dit plus.
2: Alors l'idée de cette installation, c'est vraiment d'expliquer que n'importe quel objet a plusieurs types d'ombres. Il a son ombre propre, c'est-à-dire la face non éclairée. Sur la Terre, par exemple, le côté de la Terre où il fait nuit. Et puis, il y a l'ombre qui est projetée sur un écran ou sur quelque chose. Par exemple, lors d'une éclipse, on voit l'ombre de la Terre sur la Lune. Ça, c'est l'ombre projetée. Et on invite les visiteuses et les visiteurs à jouer avec des formes différentes et à regarder comment leur ombre peut changer.
1: Ces installations dans la salle sont des manières concrètes et tangibles de saisir des notions qui peuvent parfois être abstraites ou difficiles à expliquer.
0: Mais alors, quelle découverte scientifique a pu être faite grâce à l'ombre ?
1: J'y viens. L'ombre a été essentielle pour des découvertes fondamentales en physique, comme celle des électrons par exemple.
2: Ce dispositif a ceci d'intéressant qu'il a permis de mettre en évidence quelque chose qu'on ne peut pas voir naturellement avec ses yeux. C'est un flux de particules et à l'époque, en fait, on se rend compte que dans un tube dans lequel on a mis du vide et où on met une source énergétique très forte, on voit qu'en mettant un obstacle, des particules s'arrêtent et forment une ombre derrière l'obstacle. Il s'avérera que ces particules sont les électrons.
1: Et ce dispositif s'appelle ?
2: Le tube de Crookes, du nom de l'inventeur du dispositif.
1: Ce tube, il a été inventé au 19e siècle par William Crookes, donc un physicien anglais. Mais il n'y a pas seulement en physique que l'ombre a été utile, en géométrie aussi.
0: En géométrie aussi, c'est-à-dire qu'elles ont été utilisées par exemple pour mesurer des distances, c'est ça ?
1: Et cela depuis des millénaires pour mesurer certaines hauteurs plus précisément.
2: Pour des hauteurs, en tout cas, les ombres ont été utilisées dès l'Antiquité. On parle de ce qu'aurait découvert Thalès en plantant un bâton et en visant la pointe de la pyramide avec son ombre, la capacité de calculer la hauteur de cette pyramide. Et ça a été utilisé par la suite, évidemment, dans un système du carré des ombres, qui était une espèce de table géométrique qui permettait, avec différents angles, de calculer toujours des hauteurs. Et on a de très jolis livres de topographie qui démontrent ce principe avec des gravures magnifiques de l'époque.
1: Place ensuite à la deuxième pièce de l'exposition.
2: C'est un dispositif immersif, il n'y a rien à toucher, il faut juste regarder et se laisser immerger dans cette nuit étoilée. Les éclairagistes et les décorateurs ont fait un travail fou, donc on voit la silhouette de la ville la nuit, et puis on voit que les étoiles ont des teintes un peu différentes, et en reliant certaines étoiles, en fait, on peut voir qu'il y a des constellations. On est parti d'une vraie carte du ciel en été, dans la direction qui est proposée là.
1: Dans cette salle, on trouve également une collection de cadrans solaires, des objets minutieux et assez magnifiques qui jouent justement avec la lumière et l'ombre pour lire l'heure. Laurence Isalin revient sur l'ingéniosité de ces instruments.
2: Plein de sortes différentes, des grands, des petits. On en voit des immenses qui servaient à montrer l'heure dehors, qui sont en pierre, et de tout petits en format de poche, qui sont des bijoux d'orfèvrerie. Et tous ont en commun le fait de, grâce à un porte-ombre, avec l'ombre, indiquer l'heure qu'il est à un endroit donné. et on teste différents types de cadrans solaires. Et puis, on peut voir, en fonction des saisons, là, on les a bloqués un peu artificiellement, on peut voir que l'ombre se promène sur le cadran, qu'il y a des cadrans verticaux, des cadrans horizontaux, et que le génie humain a fait créer énormément de choses différentes, dont une sorte de cadran assez étonnante, que je vous présente là, qui servait justement à mettre à l'heure les montres des gens. Puisque les montres n'étaient pas très précises, elles avaient tendance à perdre ou à gagner du temps, un cadran solaire était réglé sur le midi vrai, et au moment du midi vrai, les rayons solaires tapaient sur un petit trou dans lequel il y avait de la poudre et faisaient partir un coup de canon. Et c'est de ce moment-là que date l'expression « il est midi pétante », parce que c'est vraiment ça.
1: Stéphane, vous connaissiez-vous l'histoire des midi pétantes ?
0: Mais pas du tout. Vous connaissiez l'histoire du coup de canon, là, etc. Pas du tout. Moi, vraiment pas. On va aller peut-être dans la troisième et dernière salle, c'est ça ?
1: Exactement.
0: On va parler à présent d'astronomie.
1: Oui, dans cette salle, on peut comprendre par exemple le phénomène des éclipses, mais aussi celui des phases de la Lune.
2: On a des exemples de la préhistoire où on a relevé les phases de la Lune. Et là, c'est simplement un dispositif qui vous montre comment ça se passe avec la Lune. Et pour faire le lien avec le début de l'exposition, quand la Lune est pleine, c'est qu'elle a beaucoup de lumière du Soleil. Et quand on la voit noire, c'est pas parce que la Terre fait de l'ombre, c'est parce qu'on est sur l'ombre propre de la Lune, qu'elle, la face non éclairée de la Lune par rapport au Soleil. Et on voit que quand la Lune est comme ça, elle est totalement noire depuis la Terre, puisqu'on n'est pas du côté de la partie éclairée du satellite. Et puis quand la Lune est de ce côté-ci, on la voit pleine parce qu'elle a les rayons du Soleil qui l'éclairent complètement sur sa face qu'on voit depuis la Terre.
0: Et cette exposition nous emmène même à la pointe de la recherche spatiale.
1: Oui, peut-être vous avez déjà entendu parler du satellite Gaïa qui a été en orbite pendant plus de 10 ans pour cartographier la Voie lactée.
0: Ouais.
1: Un satellite qui est placé justement en zone de pénombre permanente de la Terre.
2: Alors là, on a la chance d'accueillir une maquette du satellite Gaïa qui a été lancé par l'ESA, qui a été positionné dans un endroit où il est toujours dans la pénombre de la Terre, pour qu'il n'y ait pas de variation de température, pour que les instruments ne souffrent pas trop et restent très précis, mais quand même un tout petit peu de lumière pour recharger les panneaux solaires qui, on voit cette grande corolle, qui était chargée d'envoyer les informations sur la Terre, parce que c'est quand même un point qui est assez loin. Et pendant plusieurs années, ce satellite a topographié l'ensemble de ce qu'on voit depuis la banlieue de la Terre, du cosmos, et c'est incroyable.
1: À noter que dans chaque salle de l'exposition, les visiteurs et visiteuses peuvent interagir avec les installations. On peut y faire bouger la Lune autour de la Terre, par exemple, ou encore se placer soi-même devant une forte lumière pour créer des jeux d'ombres chinoises ou voir sa propre silhouette.
0: L'exposition à l'ombre des découvertes peut être visitée jusqu'au 11 avril 2027 au Musée d'Histoire des Sciences de Genève. 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
1: Les vols à l'aéroport Imam Khomeini de Téhéran suspendus depuis cette nuit après l'attaque de l'Iran contre Israël hier soir. Dans le même temps, l'Irak et la Syrie ont également annoncé la fermeture temporaire de leur espace aérien. Et cela donc après la première attaque iranienne contre Israël depuis le cessez-le-feu du 8 avril. L'Iran avertit que ces tirs sont un avertissement en représailles au bombardement israélien sur la banlieue sud de Beyrouth un petit peu plus tôt hier. Attaque qui a fait 2 morts. Par ailleurs, les gardiens de la révolution iraniens annoncent cette nuit avoir ciblé ce qu'ils désignent comme des groupes terroristes à Souleymaniye, dans le Kurdistan irakien. C'est ce que rapporte l'agence de presse iranienne officielle, IRNA. Le Premier ministre pro-occidental Nikol Pachinian revendique la victoire aux législatives en Arménie. La commission électorale nationale créditait le parti du dirigeant pro-européen de 54% des suffrages contre 22% pour le parti pro-russe Arménie Forte. L'élection a valeur de test quant au soutien de la population à la réorientation de la politique d'Erevan vers les Occidentaux. Une alerte au tsunami est mise cette nuit après un puissant séisme au sud des Philippines. Il aurait atteint 7,8 sur l'échelle de Richter. Le centre d'alerte au tsunami du Pacifique avertit que des vagues de tsunami sont possibles dans les 3 prochaines heures le long des côtes des Philippines, de l'Indonésie, de Taïwan et jusqu'au Japon. 5 personnes ont été poignardées dans la gare de Penn Station à New York cette nuit. Un blessé grave, 2 blessés modérés et 2 blessés légers, annoncent les pompiers. Ce drame intervient à la veille du premier match de la finale NBA dans la ville. L'auteur présumé des faits aurait été appréhendé. L'assaillant présumé de Winterthur fin mai a lui fait sceller ses appareils électroniques, révèle la NZZ Amzontag hier. Le ministère public de la Confédération a ouvert une enquête pour tentative de meurtre et soutien à une organisation terroriste. Seulement, les enquêteurs vont être bloqués dans leur investigation, n'ayant pu pour l'instant avoir accès aux données des appareils du suspect, ce que lui permet d'ailleurs le code de procédure pénale suisse. Un tribunal doit à présent se prononcer sur un éventuel déblocage, mais la procédure pourrait prendre des années. Et puis nous avons été moins nombreux à prendre l'avion, une affluence en baisse de près de 3%, 3,5% dans le monde en avril, fait savoir l'IATA la semaine passée, l'association du transport aérien international qui était encore optimiste pour l'été prochain, mais la guerre qui perdure au Moyen-Orient et les conséquences sur le prix du kérosène ont ralenti notablement la fréquentation des aéroports. Enfin, la performance d'Audrey Véro hier au meeting de Stockholm. La fribourgeoise signe hier le 3e meilleur temps de l'histoire sur 800 mètres, 1 minute 53 secondes et 98 centièmes. Elle bat hier donc la championne olympique et la grande favorite Kelly Hopkinson. Aucune femme n'était allée aussi vite depuis 1983. Un temps ensoleillé ce matin, dégradation cet après-midi avec l'arrivée d'averses et d'orages, d'abord sur le Jura puis le plateau en fin d'après-midi et le Valais en soirée. De forts orages possibles vers le nord du pays, prévient Météo Suisse. Il fera entre 11 et 25 degrés en pleine.
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4: Bonjour et bienvenue dans les beaux parleurs de ce dimanche 7 juin 2026, 372 ans jour pour jour après le sacre de Louis XIV. À notre table ce dimanche, une équipe sans révérence, la photographe Anne-Sophie Derousse, l'enseignante Viviane Moret et l'architecte Laurent Guidetti. C'est l'humoriste Jérémy Croza qui se glissera dans le rôle du bouffon du roi en ouverture. Et voici les sujets que nous allons décapiter ce matin. Tu es taré, tu fais quoi putain ? Ce n'est pas une discussion de sortie de boîte de nuit, mais bien celle de deux présidents. Le 1er juin, Donald Trump aurait traité Benjamin Netanyahou de fucking crazy au téléphone et lui aurait aussi lancé « Tu serais en prison sans moi, je te sauve les fesses ». En cause, la frappe israélienne sur Beyrouth qui menace l'accord de paix arraché avec l'Iran. Et si Bibi et Donald n'arrivaient plus à se mettre d'accord, quelles conséquences sur le monde ? Deux juges du tribunal fédéral ont vécu une liaison pendant un an, un vaudeville suisse révélé par la Velte Vorée. Mais faut-il vraiment s'inquiéter que deux célibataires aient partagé quelques week-ends au sommet de notre justice ? Ou devrait-on plutôt être alerté qu'on en soit réduit à planquer des caméras dans leurs buissons pour espionner leurs amourettes ? Enfin, à Corcelles-Prépayerne, une vidéo en caméra cachée diffusée lundi montre des images insoutenables de maltraitance animale dans une porcherie. Le détail qui fait doublement mal, cette ferme était labellisée particulièrement respectueuse des animaux. De quoi se demander si ces labels de viande éthique ne seraient pas devenus un autocollant qu'on glisse sur la barquette pour nous vendre une bonne conscience en carton. Juste après-midi, nous recevrons Maître Anaïs Brodard, avocate spécialisée en droit de la famille. À Berne, on prévoit aujourd'hui un Pax fédéral à la Suisse, une troisième voie entre le mariage et le concubinage. Elle viendra peut-être nous dire que le Pax est la version témue du mariage.
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4: Bonjour à toutes et tous. Bonjour Anne-Sophie Derousse. Bonjour Laurent Guidetti.
5: Bonjour Jonas.
4: Bonjour Viviane Moret.
6: Hello.
4: Et bonjour Jérémy Croza.
7: Bonjour. Bonjour tout le monde. On va baigner dedans pendant un mois, alors on se mouille la nuque. Jeudi, c'est le début de la Coupe du Monde de football. Coupe du Monde organisée par la FIFA qui, je le rappelle, a décerné un prix de la paix à l'actuel président des États-Unis. Hein, voilà, je vous préviens, c'était la meilleure blague de toute la chronique. Non mais lui décerner un prix de la paix, c'est un peu comme donner une friandise à un chien alors qu'il a chié sur le tapis. Hein. Donc, cette année, 78 matchs auront lieu aux États-Unis. Il y aura 13 matchs au Canada et 13 matchs au Mexique. Ça me rappelle que j'étais petit avec mon frère. On regardait notre cousin jouer à la Super Nintendo et il nous donnait des manettes pas branchées pour nous faire croire qu'on jouait avec lui. Alors, vu les énormes distances qu'il y a entre les stades, les équipes, les journalistes et les supporters vont devoir prendre l'avion entre chaque match, ce qui va émettre près de 9 millions de tonnes de CO2. Et oui, la Coupe du Monde aura un bilan carbone aussi indécent que le salaire de Cristiano Ronaldo. Quoique, avec tous ces vols en jet privé, c'est peut-être Ronaldo qui a un bilan carbone aussi indécent que celui de la Coupe du Monde, je ne sais pas. Et là, on aimerait croire que la FIFA se rendait pas compte et qu'ils allaient corriger le tir pour la prochaine édition. Que nenni ! En 2030, la Coupe du Monde aura lieu en Espagne, au Portugal, au Maroc, en Argentine, en Uruguay et au Paraguay. Bah oui, c'est pratique tous ces petits pays limitrophes. Hein. On dirait pas un mondial, mais plutôt la tournée de Taylor Swift. À la FIFA, ils arrivent toujours à nous surprendre en faisant encore pire que la fois d'avant. Hein, un peu comme le président des États-Unis. Oui, je donne pas son nom, hein, si tout à coup, une fois, je voulais y retourner. En 2022, la Coupe du Monde a eu lieu au Qatar. Il y avait pas mal eu de scandales liés aux droits de l'homme. Et vous savez à qui ils l'ont attribué, le mondial 2034 ? À l'Arabie Saoudite. Eh ben alors, hein, roulez jeunesse. Et vous pouvez même rouler si vous êtes une femme depuis 2018. Pas mal. Alors attention, je vous vois venir jeunesse. Oui, mais tout ça, c'est qu'une histoire de fric. Pop, pop, pop, pop, malheureux. Hein, je vous rappelle que la FIFA est une association à but non lucratif. Leur ancien président, Sepp Blatter, avait terminé son mandat avec de nombreuses polémiques et affaires de corruption. Depuis, ils ont nommé Gianni Infantino à la tête de la FIFA et... Ah, ça va beaucoup mieux. Hein. Oh là là, ouais. Ah, j'imagine comment ça s'est passé. Ils ont dit, on tire un trait là-dessus. Là, il y en a un qui a sorti un sachet de sa poche en disant, je préfère tirer un trait sur le bord de la table. Ils ont rigolé, ils ont fait encore pire. Hein. Non, mais eux, si tu leur dis que tu bois pas d'alcool parce que c'est dangereux pour la santé, ils te le remplacent par un verre de cyanure. Le seul truc qui est plus énorme que le budget d'une Coupe du Monde de FIFA, je crois que c'est l'ego de Gianni Infantino. Hein. Moi, je suis un fan de football depuis ma naissance, mais j'avoue que tout ça me dégoûte. Avant pour moi, le football, c'était d'avoir des étoiles plein les yeux. On regarde Ronaldo, Ronaldinho, Zidane, Figo et Daniel Gigax.
5: Oui, oui, même Daniel Gigax. Hein. C'est pour vous dire comme j'étais naïf.
4: C'est qui Daniel Gigax?
7: C'est un ancien joueur d'équipe.
4: Pardon.
7: Mais j'adore tellement ce sport que je vais quand même regarder celle de cette année avec de l'enthousiasme, des saucisses, des bières et beaucoup de déception que la Suisse se fera sortir en huitième de finale. Oui, la FIFA est probablement la seule organisation capable de faire dire à un adulte « Je refuse de soutenir ce système ». Puis, cinq minutes plus tard, il y a corner pour le Costa Rica. Et la FIFA a réfléchi comment amener encore plus de fric dans la compétition. Alors cette année, le mondial passe de 36 à 48 équipes. Ça ressemble à un mariage où presque tous les invités ont pris un plus. Ce qui veut dire que tu connais pas tout le monde. Oui, Jonas, le Curaçao, c'est pas qu'une boisson que vous buvez au petit déjeuner, c'est aussi un pays. Mais à 48 équipes... Mais à 48 équipes, ça complique pas mal les choses par rapport aux qualifications dans les phases de groupe. Donc il y aura 12 groupes de 4 équipes. Les deux premières équipes se qualifient et les 8 meilleurs 3e de chaque groupe se qualifient aussi pour les 16e de finale. On dirait ma fille qui de 4 ans qui invente un jeu. Hein. Et après là, le chat, il peut voler et les dinosaures ont 3 vies. Et papa, toi, t'as perdu. Ouais. Ah. En 2026, le plus grand exploit ne sera pas de gagner la Coupe du Monde, mais ce sera de comprendre le format. Et cette année, il y aura pas de fans zone à Genève ni à Lausanne à cause du G7 qui se tiendra à Évian. Ce serait pour des raisons de sécurité. Non mais c'est absurde. Hein. Quand mon voisin m'avertit qu'il va y avoir du bruit parce qu'il organise une petite fête, je lui réponds pas « Je peux payer les boissons et garder tes enfants hein. !» Et franchement, je crois que ça va aller. On n'est pas à Paris. Là, même si par miracle, la Suisse gagne la Coupe du Monde, imaginons, hein, il va se passer quoi? On va traverser au passage piéton alors que le petit bonhomme, il est orange. On va mettre du papier dans la poubelle à pète. On va souper après 19h. On va ramener le livre en retard à la bibliothèque sans aucun remords. Enfin bon, pour pas me sentir trop coupable, je me dis que j'ai déjà boycotté l'Eurovision, donc je vais pouvoir regarder la Coupe du Monde.
4: Merci de la micro-dame.
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4: Ce fameux téléphone entre Donald Trump et Benjamin Netanyahou qui a été thématisé dans les médias du monde entier. Trump qui aurait insulté Benjamin Netanyahou en lui rappelant qu'il lui avait sauvé les fesses et qu'il serait en prison sans lui. Est-ce le début d'une nouvelle ère où les États-Unis ne sont plus alignés avec Israël? Viviane Moret.
6: Moi, je crois pas. Je crois que le point commun entre Trump et Netanyahou, c'est qu'ils ont fait tellement de trucs horribles et disjonctés en toute impunité qu'en fait, on est presque plus étonné. On n'y croit pas. En tout cas, moi, j'y crois plus. J'ai vraiment pas l'impression qu'il y aura des conséquences. Ce dont j'avais envie de parler aujourd'hui, c'est des choses que j'ai observées, c'est-à-dire que je trouve que depuis, par exemple, le 7 octobre, il y a eu un renversement de l'opinion publique autour de la question d'Israël-Palestine. C'est-à-dire que je regardais vraiment il y a 10 minutes une interview sur Middle East Eye qui parlait vraiment de cette idée que, en fait, depuis le début des atrocités à Gaza, les gens s'intéressent de beaucoup plus près, en fait, à l'histoire d'Israël, au sort du peuple palestinien. Et en fait, ça, c'est en train de renverser quelque part l'opinion publique au sens large, hein, pas juste aux États-Unis, mais vraiment au sens large, au niveau mondial. Il y a The Pew Research Center qui a sorti vraiment des chiffres. Au niveau mondial, on voit que l'opinion favorable pour Israël recule de manière massive au niveau international. Et en même temps, il se passe rien. Et du coup, j'écoutais récemment un commentateur politique israélien qui nous parlait depuis Israël, qui parlait de cette idée qu'en fait, en Israël, il y a une sorte de paranoïa historique qui est basé sur l'idée de l'antisémitisme. C'est-à-dire qu'on a tellement bassiné la population israélienne sur l'idée que le monde entier était contre eux, ce qui, à un certain peut être, il y a de la vérité là derrière, mais on dit les meilleurs mensonges continuent par de vérité. C'est-à-dire que, en fait, on a tellement bassiné la population que le monde entier était contre eux, que finalement, ben là, on a une prophétie qui devient réalité. C'est-à-dire que, en fait, de toute façon, tout le monde nous déteste. Donc, en fait, maintenant que tout le monde nous déteste, ben, en fait, ça change pas grand-chose. Donc, en fait, il y a une opinion publique à l'intérieur d'Israël aussi qui maintient le statu quo à travers ce mécanisme un peu pervers.
4: C'est d'ailleurs ce que dit Donald Trump dans ce fameux téléphone, ou ce qu'il aurait dit et ce qu'il semble avoir confirmé. De toute façon, tout le monde vous déteste. Laurent Guidetti.
8: Oui, moi je pense que votre question porte sur la... En fait, ils sont fous, les deux, qui est le plus fou? Et je trouve intéressant de parler de la folie, parce que c'est une façon de tester les institutions. C'est comment est-ce que quand quelqu'un est fou, il arrive à mettre en péril finalement un pays entier, toutes ses institutions, est-ce qu'il arrive à détruire et qu'est-ce qu'il arrive à détruire. Et donc c'est une sorte de stress test que je trouve vraiment intéressant. J'ai de la peine à évaluer toujours, dans le cas de Trump par exemple, mais dans le cas de Netanyahou aussi, si c'est de la stratégie et que c'est extrêmement élaboré ou c'est juste des psychopathes. C'est une question collective de l'institution ou c'est une question individuelle où il se trouve que par hasard un taré ou un deuxième ou un troisième, parce qu'en l'occurrence il y a Netanyahou, mais il y a aussi Ben-Gvir et Smotrich qui sont pas piqués les verres non plus, sont vraiment des gens extrêmement juste des fous qui se retrouvent par hasard. Et vu l'évolution du monde, j'ai de la peine à imaginer que tout ça n'est qu'une question de hasard. Est-ce que c'est un défi qui est lancé par les démocraties, par les populations des démocraties, pour dire amusons-nous à se faire peur? Mais c'est vrai, quand on regarde des images de Hitler ou de Mussolini à l'époque, c'est le moment Godwin de ma démonstration. Mais c'est vrai, Mussolini a un peu une attitude, il joue un jeu, il se la pète, quoi. Il est vraiment... Et je me demande dans quelle mesure il n'y a pas un peu une folie affirmée, comme ça, qu'on peut montrer. Et puis une folie fréquentable, hein, celle de l'extrême droite, par exemple. Quand on regarde Jordan Bardella, par exemple, c'est tout le contraire. Et pourtant, ils se rejoignent. C'est-à-dire, je me demande dans quelle mesure on choisit pas un petit peu le fou qu'on peut se payer dans tel et tel pays. Les États-Unis, ils avaient besoin d'un fou qui s'exprime, qui est capable de dire des insanités pas possibles, ce qu'on savait bien avant qu'il soit élu, même avant sa première élection. Donc rien n'est une surprise là-dedans. C'est qu'une question de style, de façon dont on apparaît. Dans le fond, ils mènent des politiques d'extrême droite.
4: Qu'est-ce que vous pensez de cet argument, Anne-Sophie de Rousse, un fou qui parle à un autre fou, qui est le plus fou ?
6: J'évite toujours de psychologiser et de me montrer paranoïaque sur des choses qui peuvent s'expliquer par des agendas géopolitiques. En fait, la géopolitique américaine, qui est d'ailleurs héritée de Kissinger encore aujourd'hui, repose sur deux choses, la différence entre la légitimité et la justice. Donc l'Empire américain a besoin d'être légitime. Il voulait signer un deal avec Israël pour la paix, pour dégager le théâtre du Moyen-Orient et se concentrer sur la Chine. Et là-dessus arrive un agent de l'ordre local, qui est Israël, incarné par Benjamin Netanyahou, qui poursuit sa justice locale et qui vient contrecarrer l'agenda impérial. C'est l'objet de ce coup de téléphone. C'est en gros, tu es en train... L'Empire ne se laissera pas dicter son agenda par une puissance secondaire régionale. Et c'est la forme qui a simplement changé, mais pas le fond. Quant à la folie, elle a été théorisée du temps de Nixon, qui est la Madman Theory, qui est le fait de se montrer imprévisible et impulsif pour justement obtenir des concessions géopolitiques.
4: Bon, les deux stratégies étaient totalement alignées, la stratégie d'Israël et des États-Unis. Et là, il semblerait qu'il y a une scission, que Donald Trump ne suive plus Benjamin Netanyahou. Et ce qu'a dit Viviane Moret sur la popularité de l'État d'Israël, le fait que tout le monde les déteste, c'est les mots de Donald Trump, tout le monde vous déteste, ça semblerait important aux yeux de Donald Trump. C'est-à-dire qu'il n'a pas envie de soutenir l'État que tout le monde déteste, non ? Et c'est pas la lecture que vous avez aussi ?
6: Les liens entre l'État américain et l'État israélien sont profonds et remontent à très longtemps. C'est pas une conversation téléphonique qui va changer la chose, c'est vraiment une collision d'agenda et un mauvais timing. Ce n'est que ça pour Donald Trump et pour Benjamin Netanyahou.
4: Et qu'est-ce que ça a comme conséquence, ça, selon vous ?
6: Oh, je les ignore, je n'ai pas de boule de cristal. Mais je veux dire, je ne pense pas que cela va changer la grande direction du monde. Après, moi, je suis quelqu'un, en termes de géopolitique, qui estime qu'il y a plusieurs choses. Que les personnes qui arrivent au pouvoir n'arrivent pas par hasard, par la folie, par un coup d'État. Elles sont sécrétées par les sociétés, elles arrivent quand elles doivent arriver. Donc, tous les empires sont mortels, les civilisations sont mortelles, tout a des cycles. Et donc, je suis assez fataliste de ce point de vue-là. Cela dit, maintenant, Benjamin Netanyahou a beaucoup de casseroles politiques et il a besoin aussi du soutien américain. Quant aux opinions publiques, elles ne sont jamais monolithiques. Ça n'existe pas. Des pays entiers qui sont contre d'autres, c'est toujours très, très hétéroclite. Donc je me fie toujours, en fait, de ce qu'on essaie de vouloir dire au sondage d'opinion.
4: J'aime bien l'idée de la sécrétion. On dira plus élection, on dira sécrétion. Week-end de sécrétion sur RTS. Viviane Moret.
6: Oui, bah en fait, on pourrait dire que Donald Trump, il est quelque part dans une sorte d'impasse. C'est-à-dire qu'il y a évidemment une large part de l'électorat qui l'a amené au pouvoir, qui a un intérêt très fort au soutien d'Israël. On ne parle pas seulement de l'électorat de religion et de juive, mais aussi, évidemment, tout l'électorat, on va dire, évangélique, qui croit vraiment, qui a ses théories eschatologiques, etc. Et puis, en même temps, bah, comme on a cette large partie aussi de l'électorat qui commence à avoir une opinion vraiment très négative, il y a une polarisation qui est en train de se faire très, très forte aux États-Unis, qui met Donald Trump dans la difficulté. Et moi, j'ai l'impression que peut-être qu'il y a aussi une part de cette volatilité qui essaye de nourrir la chèvre et le chou, c'est-à-dire un peu d'essayer de trouver un équilibre. Entre ces deux forces qui le soutiennent ou pas.
4: Et Netanyahou est en train de l'emmener dans le contraire de America First, c'est-à-dire que là, on se met à parler du Liban aux États-Unis, qui n'est pas a priori dans le cœur de la préoccupation américaine. Laurent Guidetti.
8: Oui, moi, ce que je trouve très intéressant avec ce que vous venez de dire, c'est que c'est quand même des gens qui ont été élus et donc ils ont bénéficié d'un système qui a été un peu dévoué. C'est-à-dire que finalement, ils ont utilisé des méthodes qui permettent de se faire élire, mais la responsabilité, elle est vraisemblablement pas individuelle, mais elle est quand même collective. C'est-à-dire, c'est quand même les Américains qui ont aujourd'hui ce qu'ils méritent, c'est quand même les Israéliens qui ont aujourd'hui ce qu'ils méritent, et c'est important de faire apparaître le fait que c'est pas les Américains. C'est certains Américains, mais c'est quand même une majorité, et que donc cette responsabilité collective, elle est importante, probablement aussi si on arrive à échapper aux pires atrocités. Et donc il y a des moments de bascule dans l'histoire pour pas se retrouver jusqu'au génocide ou jusqu'à la guerre ou jusqu'à des atrocités. À un moment, il faut quand même réagir, et c'est là où on vérifie ces institutions et donc ce cadre. Mais quand on parle de folie, c'est la même chose, quoi. Il y a un moment que ça soit un enfant toxique, un enfant juste mal élevé, il faut lui donner un cadre, quoi. Et ben, est-ce que ce cadre, il aura la force pour montrer que collectivement, ce cadre, il arrive à encadrer un mec qui est complètement fou, fait n'importe quoi, peut-être même avec des stratégies qui sont ancrées au fond de lui, mais probablement pas que. Vraisemblablement, je pense qu'avec Netanyahou et avec le Liban, c'est un mauvais calcul. Donc je pense qu'il lance des coups, mais il réfléchit quand même, malgré tout ce qu'il a comme stratégie et comme idée du monde, malgré tout, pas au-delà de après-demain.
4: Anne-Sophie Derousse.
9: En fait, ça c'est déjà c'est un propos très dur pour les populations et très moralisateur. Cela dit,
4: qui va dans votre sens quand même. Vous dites
8: Donald Trump,
4: le président est sécrété par les États-Unis.
9: Oui, bien sûr. Mais ça concerne tout et tout le monde. C'est juste des grands propos historiques. Voilà, c'est il y a une certaine.
4: You are fucking crazy, c'est des grands propos historiques.
9: Ouais, oui, mais c'est de la contingence, tout simplement, quoi. Donc il faut aussi comprendre ça parce qu'on s'imagine toujours que les choses arrivent pour rien ou que quelqu'un va un peu pirater le système, se l'accaparer, manipuler des gens, mais c'est toujours plus que ça. Cela dit, pour les États-Unis, ce qui est important, c'est le pivot vers l'Asie, qui est une doctrine qui était déjà active à l'époque de Joe Biden et de Barack Obama. Les États-Unis sont convaincus que la prochaine confrontation sera avec la Chine, et donc pour ça, ils doivent un peu nettoyer les terrains secondaires. C'était le Venezuela, c'est prochainement Cuba, c'est le Moyen-Orient, et donc tout ça s'inscrit en fait dans ce grand échiquier. Donc même une puissance qui est alliée à l'Empire, aux États-Unis, qui viendrait contrecarrer ce plan, le ralentir ou le ramener par le collet sur un théâtre de guerre que les États-Unis estiment terminé. Le secrétaire d'État a déjà dit que les objectifs militaires étaient remplis, que l'uranium était probablement enseveli quelque part. Donc pour eux, ce conflit-là est fini, en fait. Ils cherchent à clôturer, à passer à autre chose. Et donc vous avez un agent local qu'ils ramènent par le collet sur le terrain. Donc Donald Trump éructe. Mais ça s'explique tout simplement par la stratégie globale, qui n'est pas la sienne, mais qui est celle de l'administration et des administrations précédentes. Il y a une continuité là-dedans.
4: Compris. Une brève, Jérémy Crozat.
5: Alors, y a l'été qui arrive. Ouais, ça me rappelle la liste de recommandations que l'État de Vaud avait transmise en cas de grande chaleur. Visiblement, ce sont des experts qui ont rédigé cette liste, puisque la deuxième recommandation, assumons cas de canicule, c'est éviter la chaleur. Voilà. Heureusement qu'ils sont là. Hein. C'est l'équivalent de la solution pour lutter contre une insomnie. C'est une bonne
4: dormir,
5: nuit de sommeil.
4: Oui. Hein. Viviane Moret, on écoute votre chronique.
6: Est-ce que vous connaissez Sabrina González-Pasterski ?
4: Joueuse de foot, équipe suisse.
6: Non.
8: Juge fédéral.
6: Alors, non. Ah. Et si c'est donc votre cas, c'est le moment de retenir ce nom. Cette américaine d'origine cubaine et polonaise est considérée comme l'une des physiciennes les plus brillantes de sa génération. Et d'autres vont même jusqu'à la comparer à...
8: Marie Curie.
6: Einstein.
8: Ah.
6: Il faut dire, parce que Marie Curie, elle n'était pas physicienne.
8: Non, mais elle a eu le prix Nobel de physique et de chimie.
6: C'est vrai. Il faut dire que son parcours a de quoi impressionner. Entre 12 et 14 ans, elle construit un avion dans le garage familial. À 17 ans, elle entre au MIT. 3 ans plus tard, elle termine ses études avec la note maximale avant de poursuivre un doctorat à Harvard. Son domaine de recherche, l'un des plus grands casse-têtes de la physique moderne. Réconcilier la relativité générale d'Einstein qui décrit l'univers à grande échelle avec la mécanique quantique qui régit le monde à l'infiniment petit. Ces deux théories fonctionnent remarquablement bien, sauf qu'elles se contredisent lorsqu'on tente de comprendre certains phénomènes extrêmes comme les trous noirs ou les premiers instants de l'univers. Trouver une théorie capable de les unifier est aujourd'hui l'un des plus grands défis de la science. Depuis, Sabrina Pastersky a reçu de nombreuses distinctions. Elle a même décliné des propositions venues notamment de la NASA ou de Jeff Bezos pour continuer à se consacrer à la recherche fondamentale. Alors pourquoi je vous raconte tout ça ? Parce qu'en découvrant son histoire récemment sur les réseaux sociaux, une pensée m'est venue. Il y a seulement 150 ans, Sabrina Pastersky n'aurait probablement jamais pu faire la carrière qu'elle mène aujourd'hui. Ça m'a fait penser à Une chambre à soi de Virginia Woolf, où elle se demande si Shakespeare n'aurait pas eu une sœur, Judith, aussi brillante que lui, mais à qui on n'a jamais donné la chance de poursuivre son génie littéraire. Alors je crois que c'est ça la vraie question, le vrai nœud de cette chronique. Quand on parle des conséquences du sexisme, du racisme ou des discriminations sociales, on pense généralement aux personnes qui les subissent, mais pas à ce que ça coûte à la société. Si on n'est pas directement concerné, on pense que ça ne nous touche pas. Mais nier l'opportunité à des esprits géniaux de contribuer à l'avancée de la science ou des arts, on y perd tous et toutes. Imaginez deux secondes à quoi le monde ressemblerait si on avait donné à tous les génies du monde et de l'histoire la possibilité d'accomplir leur potentiel. Combien de scientifiques, d'aventuristes, d'artistes, de penseureuses avons-nous empêché d'exister simplement parce qu'ils n'étaient pas nés du bon genre, de la bonne couleur de peau, ou dans la bonne classe sociale. Alors si vous ne voyez pas l'intérêt de vous battre pour les droits de tous et toutes par grandeur d'âme, peut-être que de penser au problème de la manière suivante vous persuadera-t-il. Si nous avons failli passer à côté d'une Sabrina Pastersky, combien d'autres talents avons-nous perdus ? Et surtout, à quel point notre monde serait-il différent aujourd'hui si nous leur avions donné à tous et à toutes la possibilité de déployer leur potentiel ?
4: Merci Viviane Morel.
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4: On parle d'amour et du tribunal fédéral. Qui l'eût cru ? On peut mettre ça dans le même sujet, l'amour entre deux juges fédéraux qui fait beaucoup parler suite aux révélations il y a quelques semaines maintenant de la Welt Vore. Et puis alors de nouvelles révélations cette semaine dans cette affaire. Il y aurait une caméra qui aurait été cachée dans la haie du juge Donzala, donc l'un des deux juges fédéraux concernés par cette affaire, qui est l'affaire des juges fédéraux. Qu'est-ce que ça vous évoque, Laurent Guidetti ? Est-ce que ça vous fait rire ? Est-ce que vous avez lu ça avec délectation et un peu de voyeurisme ? Il y a un peu de ça quand même dans la presse. Ah ben il y a lui qui couche avec elle et puis plus maintenant, etc. Est-ce que c'est un vrai danger pour notre pays que des juges fédéraux aient des amourettes un week-end sur deux, paraît-il, vu qu'on a tous les détails ?
8: Oui, c'est ça. Environ, hein,
9: en moyenne. En coupant du bois.
4: Exact. C'est vrai, en coupant du bois.
9: Vous êtes tombé amoureux en coupant du bois.
4: Mais où ? Au tribunal fédéral ?
5: Bien sûr.
9: Je ne sais pas préciser.
4: Ah, ça, j'avais pas lu. Ouais. Oui. Bah, Laurent.
8: Alors, moi, ça m'a fait d'abord rigoler par rapport aux autres sujets de l'actualité. J'ai eu de la peine à me dire que c'est un juge anciennement UDC qui couche avec une juge fédérale, actuellement UDC, dénoncé par un ancien conseiller national. UDC à la Welt Vore, journaliste à la Welt Vore, dont le rédacteur en chef n'est autre qu'un ancien conseiller national UDC. Je me dis, toute cette affaire, elle est sortie parce qu'il y a une histoire de jalousie, vraisemblablement qui couchait déjà avec elle à l'UDC zurichoise, et puis que bon,
4: ah bon,
8: était jaloux parce que le nouveau... Non, c'est ce que j'ai envie d'entendre.
4: Ah, d'accord.
8: Et que c'est probablement une histoire de coucherie, mais probablement aussi d'UDC. Sur le principe, me semble intéressant, c'est de parler de... Est-ce que réellement, il y a un conflit d'intérêts quand on couche ensemble, est-ce que au creux de l'oreiller, on commence à parler du fameux cas qu'on va devoir juger le lendemain et puis sur lequel on pourrait se mettre d'accord ou pas. D'ailleurs, qu'on juge ensemble ou pas, qu'on siège ensemble dans le jugement ou pas. Et je pense que c'est une notion importante, cette question du conflit d'intérêts, sur laquelle la première des réalités, c'est de se rendre compte que ça existe, quoi. Ça peut exister. Et que donc, il faut déclarer ses intérêts, qu'il faut être transparent, et c'est vraiment très très important que de le faire.
4: Mais qu'est-ce qu'on appelle ses intérêts ? C'est toute la question. La loi disait, par exemple, c'est interdit d'être deux juges fédéraux et puis de faire ménage commun. Oui.

0: finalement remettre en question des jugements parce que ils ont été menés sous le coup d'une éventuelle collusion. Et donc c'est vraiment très important. Et c'est pour ça que je pense que cette transparence, cette idée de transparence, elle est bien plus importante que de savoir comment on peut juger et légiférer autour du conflit d'intérêts. Mais je retiens quand même que l'UDC, c'est pas le parti le plus ouvert, par exemple, sur la transparence, quand on parle de financement des partis politiques en particulier. Et c'est pour ça que c'est très important d'être toujours très, très transparent, surtout en tant qu'institution. Les gens ont droit d'avoir leur vie personnelle, leur vie privée. En l'occurrence, moi, ça m'est complètement égal qu'ils couchent ensemble, qu'ils soient UDC ou pas. Ce qui est vraiment important, c'est de se rappeler que cette opacité, elle sert certains intérêts et qu'en général, c'est justement ceux de l'UDC.
1: Anne-Sophie de Rousse.
2: Oui, alors, qui ça sert les intérêts? Qui sert les intérêts? Je ne sais pas. Mais cela dit, moi, ce qui m'inquiète plus, c'est qu'un juge fédéral a été mis sous surveillance illégale par une caméra. Et concrètement, on ne sait pas pourquoi cette caméra était là et on ne sait pas non plus ce qu'elle cherchait. On se dit, oui, avec le lien avec la Velvoré, peut-être c'était pour dénoncer cette relation amoureuse, mais on n'en sait rien pour le moment. Ça peut être pour toute autre chose et ça peut ouvrir un tout autre dossier. Après, quant à la loi vous demande de vous récuser si vous avez des liens de proximité objectivables, c'est-à-dire si vous faites ménage commun, si vous avez des liens familiaux, vous avez des conflits d'intérêts marqués. Là, la défense de nos là, c'est de dire que ce n'était pas le cas, puisqu'il ne faisait pas ménage commun et n'ont jamais siégé en même temps, dans les mêmes cours. Donc pour lui, il n'y avait pas conflit. Maintenant, le tribunal fédéral a décrété que c'était contraire aux usages a posteriori de cette relation. Et ce qui rend l'affaire encore plus House of Cards, j'ai envie de dire, c'est que dans la presse alémanie, vous avez un ancien président du tribunal fédéral, qui lui est parti socialiste, qui est Ulrich Mayer, qui demande la démission de ses juges, qui disait qu'il était déjà au courant de cette relation, et qui par la suite demande aussi la démission de 5 autres personnes du tribunal fédéral. Donc oui, ça commence à ressembler à une cabale politique digne d'une série RTS, peut-être.
1: Mais vous avez vu cette interview, c'est dans quel média déjà?
2: Alors, c'est des médias, les médias suisses allemands, David Alvoré,
1: qui lui rappelle, je crois que c'est le Blick, qui en gros interview cet ancien juge fédéral et lui rappelle que lui-même a eu une liaison avec quelqu'un du tribunal.
2: Donc,
1: exact.
2: Moi, je pensais que dans l'organisation moderne du travail, le fait d'avoir une relation avec une subordonnée était carton rouge pour des questions de consentement et de dynamique de pouvoir. Donc, le fait que sa défense considère ce n'était pas la même chose, alors que vous avez deux pairs à même rang institutionnel qui ont une relation, oui, ça pose un certain nombre de questions. Donc après, il y a la loi, il y a effectivement l'esprit de la loi, et après il y a la psychologie humaine. Il y a, quand vous enfermez des gens suffisamment longtemps dans une pièce close, ces gens développent des liens d'affection, qui peuvent être des liens d'amoureux, mais aussi des liens d'amitié. En fait, à partir de quand commence la distorsion, à moins que vous vouliez la tyrannie de la transparence et que vous vouliez effectivement fliquer tout le monde.
1: Ce que proposait Laurent Guidetti, c'est la tyrannie de la transparence.
2: Voilà, exactement. Autant remplacer les juges fédéraux par des intelligences artificielles, comme ça le problème est réglé. Ça dit, ce qui m'intéresse, c'est que justement tous ces juges sont reliés à des partis politiques et les juges dépendent beaucoup des partis politiques pour leur carrière et le sujet pour moi il est plutôt là parce que Yves Donzala s'était mis à dos son propre parti qui semble-t-il a tenté un petit peu de saboter son élection, sa réélection semble-t-il, voilà, par la justice et ce juge aimerait se représenter pour un mandat suivant. Après, on peut dire des choses sur le fait que les juges s'accrochent un peu même quand ils dépassent l'âge limite, c'est notre sujet, mais le fait qu'il invoque une certaine cabale politique, ben c'est pas forcément tiré par les cheveux. Après l'enquête interne le dira.
1: Viviane Moret.
3: Alors, je suis d'accord avec Anne-Sophie, dans le sens où, moi, ce qui m'inquiète beaucoup plus que des histoires de coucherie, c'est effectivement le fait qu'il plane un doute autour du fait que ça pourrait être des représailles contre Yves Donzala, qui a déjà fait l'objet de mécontentement de la part de son ex-parti, parce qu'il n'est plus affilié à l'UDC. Donc, on l'a déjà mentionné, mais je vais le dire en clair. Donc pour rappel, Yves Donzala, il avait été lâché par son parti qui avait refusé de le réélire alors qu'il était président du tribunal fédéral parce qu'il serait écarté des valeurs du parti dans ses jugements. Et puis, en fait, moi, c'est ça qui m'inquiète un peu plus. C'est-à-dire que le fait que les juges soient affiliés à des partis, je trouve que c'est quelque chose qu'on peut remettre en question. Alors, je comprends pourquoi c'est là. C'est-à-dire qu'on essaye d'avoir des représentations parce qu'on part du principe que les juges ont une forme de partialité humaine. Et donc, du coup, on essaie d'avoir une représentation. Mais c'est quelque chose qui, depuis l'étranger, est beaucoup critiqué sur, le législatif suisse. Et puis, du coup, en fait, moi, le fait et puis, le fait que les juges... En fait, ce qui m'inquiète, c'est que les juges soient considérés par leur parti comme leur pion. et qu'ils exigent, qu'ils tranchent en fonction des valeurs du parti, les valeurs du moment, parce qu'en fait, il y a aussi cette exigence que les juges doivent se renseigner au jour le jour quasiment des différentes décisions et positions de leur parti. Et ça m'inquiète, et je trouve que ça donne un signal très très négatif sur

0: l'impartialité du système en Suisse.
1: Laurent Guidetti, sur le fait que la principale chose qu'on devrait éviter aux juges fédéraux avant la coucherie, c'est les pressions. C'est-à-dire qu'en gros, si on a des juges qui peuvent être sous pression d'où que ce soit, c'est problématique. Est-ce que ce que vous proposez avec la transparence, c'est pas justement les mettre systématiquement en danger, de les remettre en question, de pouvoir faire pression sur elles et sur eux? Est-ce qu'on devrait pas plutôt faire la muraille de Chine, Chinese Wall, ils ont leur vie qu'ils veulent et on les enlève de toute pression.
2: Non, c'est pour ça que je parlais, j'ai peut-être pas été très clair. C'est que je pense que la transparence, c'est bien une question institutionnelle. C'est la transparence sur les comptes de l'UDC, par exemple, et les valeurs de l'UDC, etc.
0: Et oui, parce que les juges versent énormément d'argent à leur parti, c'est pour ça, aller
2: exactement,
0: dans votre sens.
2: Exactement.
1: Oui, bon, mais alors on sait qu'il a été un juge UDC, et on sait, l'UDC l'a dit publiquement, qu'il trouvait que c'était plus un représentant de c'est l'UDC à la tête de la justice. Donc là, c'est clair. Par contre, la transparence que vous proposez, c'était qui couche avec qui, quels sont vos amis, etc.
2: Ça me semble complètement secondaire et pas du tout important. Je pense que tout le monde a droit à sa vie privée. Mais c'est vrai ce qu'a dit Viviane tout à l'heure. Moi, j'ai été juré au tribunal dans une affaire pénale à l'époque où il y avait encore ces jurés populaire parce que justement j'étais dans un parti politique et j'ai été nommé en tant que socialiste. Je me suis retrouvé dans un truc où effectivement les manipulations du juge qui dirigeait les audiences étaient énormes. C'est-à-dire qu'on jugeait 5 personnes qui avaient rien à faire les unes avec les autres pour du petit trafic de drogue, mais évidemment des drogues dures, donc des gens qui ont été condamnés entre 3 et 12 ans de prison, hein, donc pas des petites affaires. Et pourtant, c'était des histoires marginales, mais parce que le juge manipulait ses jurés en disant « Ah, ça me rappelle une affaire où on avait trouvé 60 kilos de cocaïne dans tel et tel réservoir d'essence, etc. » Ces gens-là, ils racontaient la mafia albanaise, la mafia truc, la mafia chose. Et donc, ils racontaient, ils trouvaient des façons de gagner une majorité, non seulement pour la culpabilité, puis ensuite pour se mettre d'accord sur le nombre d'années en prison. Et ce que je trouvais hyper intéressant, c'est de voir cette manipulation et combien cette manipulation, effectivement, elle est liée non pas au droit, parce qu'il y a une marge de manœuvre. Entre 1 et 20 ans de prison, c'est quand même assez large. Mais c'est bien une façon de voir les choses qui représente bien un parti politique et bien une idée de la façon dont on a traité les problématiques de deal. Donc, c'est vraiment très important d'être conscient de ces choses-là quand on y va, parce qu'une fois sur le moment, c'est 12 hommes en colère.
1: Viviane Moret, moi je vous attendais sur le fait déjà qu'on dit c'est l'affaire Donzala, alors qu'a priori dans une coucherie il y a le juge Donzala et puis la juge dont on connaît moins le nom mais qui a été publiée aussi Fan de Graaf, voilà. Et puis alors il y a eu une espèce de première sanction, en tout cas une première précaution qui s'est appliquée que sur Fan de Graaf et pas sur Donzala. Ensuite ça a été rectifié, mais il y a quand même là une lecture à faire un peu féministe de cette histoire, non?
0: Oui, alors moi j'avoue que
1: ça
0: m'a pas, enfin si, ça m'a frappé, mais ça m'a pas dérangé, parce que je me suis dit, pour une fois que quelque part on slut shame un mec plutôt qu'une nana.
1: Ah, ça vous allait du coup? Voilà.
0: Non, c'est pas que ça m'allait, mais effectivement j'ai été frappée par le fait qu'on parlait que de lui et pas d'elle, mais je trouvais que c'était plutôt heureux en fait, plutôt honorant, parce que c'est plutôt l'inverse, on a plutôt tendance socialement à traîner les femmes dans la boue pour leurs actions, on va dire.
3: Attends, on n'en sait rien non plus, parce qu'il ne siégeait pas au même cours, donc il n'est pas dit que les décisions, les sanctions soient harmonisées. C'est peut-être tout simplement, c'était pas les mêmes collèges, c'était pas les mêmes circonstances, les mêmes dossiers, et donc ils ont réagi différemment. On peut pas automatiquement déduire du sexisme ou...
1: Mais dans les médias, par contre, on a beaucoup plus parlé de l'affaire Donzala que de l'affaire Fan de Graaf.
3: Peut-être aussi tout simplement parce que ce juge est plus exposé politiquement que ça compagne du moment.
0: Mais c'est exactement la lecture que j'en ai faite. Je me suis dit en fait que l'intérêt dans toute cette histoire, c'était justement toutes les bisbilles internes potentielles du parti UDC et puis de comment ils tiraient leur épingle du jeu.
3: C'est pas que du parti, la République fédérale a l'air quand même d'être un certain marécage.
0: Oui. Voilà. Mais donc du coup, en fait, c'est vrai que ma lecture s'est plus penchée là-dessus plutôt que l'aspect genré. Ouais.
3: Celui qui demande leur démission est du Parti Socialiste. Ouais,
0: voilà,
3: plus loin que ça.
1: Oui, très bien. Ce sera le mot de la fin. Une brève, Jérémy Crozat.
4: Alors, face aux restrictions imposées à l'occasion du G7, de nombreux habitants d'Evian préfèrent quitter les lieux. Mais moi, je me demandais, est-ce qu'on peut appeler ça des réfugiés politiques?
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1: Laurent Guidetti, on écoute votre chronique.
2: Cher Jonas, chers amis, vous avez certainement constaté comme moi cette tendance récurrente à la manipulation des chiffres. Récemment encore, dans un article du Blick, notre camarade Miret Zaki démontrait que l'UDC a, encore, triplé les chiffres de l'asile pour justifier de son initiative pas de Suisse à 10 millions. Rien d'étonnant avec cette information, puisque le parti autoproclamé démocratique et du centre est habitué à sa manipulation numérique. Vous vous en souvenez certainement de son initiative pour le renvoi des criminels étrangers, en annonçant que, je cite, « près de la moitié des crimes commis en Suisse doivent être mis sur le compte d'étrangers », elle laissait penser que plus de 50% des étrangers sont des criminels. Un peu gros ? Non, pas du tout. Très efficace, puisque l'initiative avait été acceptée en votation populaire. Mais elle avait au fond une autre fonction, celle de mettre tous les étrangers dans le même panier, celui des délinquants et des criminels. En réaction à cette manipulation des chiffres, la jeunesse socialiste zurichoise avait lancé à l'époque une initiative appelée « Männer raus », c'est-à-dire les hommes dehors. Car effectivement, si on y regarde de plus près, il y a dans les prisons suisses 67% d'étrangers, mais 90% d'hommes. Ce sont donc pas les étrangers, mais bien les hommes qui sont surreprésentés dans la population carcérale, en toute logique. L'initiative proposait d'expulser les hommes. Même raisonnement de la part d'André Kuhn, professeur de criminologie qui démontrait par l'absurde, sachant que les adultes de plus de 175 cm commettent davantage d'infractions pénales que ceux de moins de 175 cm, faut-il prôner une action sur l'hormone de croissance ou le coupage de jambes comme politique de prévention de la criminalité ? À l'ère des fake news autant que des data, il est vital d'apprendre à comprendre ce que disent les chiffres et à les mettre en perspective. Allez faire un tour sur le site de tylervegan.com qui présente toutes sortes de corrélations stupides et nous invite ainsi à une prise de conscience salutaire. On y apprend par exemple qu'il existe une corrélation parfaite entre la popularité du prénom Eleanor et la production éolienne en Pologne entre 1995 et 2022. Ou entre la recherche Google « Pourquoi est-ce que je fais des caca verts ?» et la production solaire en Bulgarie. Ou entre la consommation de margarine par personne et le taux de divorce dans l'état du Maine. Alors dangereux et inutiles les chiffres ? Évidemment non. Ils peuvent donner la juste mesure de la catastrophe écologique ou estimer les pertes du bouclier fiscal cher à Pascal Bourlis. Mais quand les données servent à simplifier ou carrément à fausser la réalité, elles mènent à la généralisation et aux stéréotypes. Les médias en usent volontiers d'ailleurs. Qui n'a pas lu dans un journal ou entendu à la radio une théorie vaseuse sur la Gen Z, les baby-boomers, les islamo-gauchistes, les femmes, les fachos, les prolos et les bobos ? Cette simplification est une tendance naturelle, certes, mais celles et ceux qui conservent quelques souvenirs de leurs cours de mathématiques à l'école savent que toute généralisation faite à partir d'une statistique en dessous de 100% est fausse. Et la généralisation sert une intention funeste. Elle mène à la stigmatisation, à la discrimination, à la xénophobie, au racisme et dans les pires cas, au génocide. Alors pour vous en prémunir, je vous livre un petit conseil tout simple. Rappelez-vous qu'un jour, vous pourriez en être la victime. C'est ce qu'a fait Martin Niemöller, pasteur allemand, d'abord nazi et antisémite, devenu critique envers Hitler, envoyé en prison, puis en camp de concentration. Rescapé, il a dit « Quand ils sont venus chercher les socialistes, je n'ai rien dit. Je n'étais pas socialiste. Quand ils sont venus chercher les syndicalistes, je n'ai rien dit. Je n'étais pas syndicaliste. Quand ils sont venus chercher les juifs, je n'ai rien dit. Je n'étais pas juif. Puis ils sont venus me chercher. Et il ne restait personne pour protester. »
1: Merci Laurent Guidetti. Ces horribles images diffusées dans les médias, puisque lundi, d'une caméra cachée, alors ça n'a rien à voir avec le juge Donzala et la caméra cachée dans le buisson, c'est une caméra cachée dans une porcherie à Corcelles, près Payerne. C'est l'Observatoire du spécisme qui a publié cette vidéo qui a fait grand bruit. On y voit des images insoutenables de maltraitance animale. Pourtant, cette même porcherie avait un label. Elle est labellisée particulièrement respectueuse des animaux. De quoi est-ce révélateur selon vous, Anne-Sophie de Rose ?
3: D'une certaine fraude au consommateur. Parce qu'en tant que consommateur, vous n'avez pas 20, il n'y a que 24 heures dans une journée, donc vous ne pouvez pas vérifier tout et tout le monde. Donc vous faites confiance à un label, confiance par proxy. Vous vous dites, je mets plus cher, j'achète un label pour avoir du bien-être animal, mais aussi de la viande de meilleure qualité. Parce qu'un animal qui est maltraité, mal élevé, mal abattu, produira une viande de plus basse qualité. Donc non seulement quand vous êtes consommateur et que vous achetez ce label, vous êtes en fait doublement floué. Parce que vous payez plus cher pour une qualité plus basse, vous payez plus cher pour un bien-être animal qui n'existe pas. Donc il y a déjà un problème de marché à ce niveau-là. Donc la maltraitance animale, je pense que personne de Saint-Esprit ne soutiendra ça. Après, la considérer comme une conséquence du système, oui et non, puisqu'on voit que cette porcherie a déjà été épinglée à de multiples reprises, était toujours en activité. Donc ça veut dire qu'il y a déjà une faillite des contrôles. Et encore une fois, en tant que potentielle consommatrice, ça me pose un problème, puisque ça veut dire que soit les contrôles ne disposent pas suffisamment de ressources, de personnel et de temps, soit aussi il est très difficile de voir les comportements humains quand vous allez visiter un lieu. Et donc tout ça fait que, au global, vous n'avez aucune transparence de l'information et vous n'en avez que quand des activistes sautent les murs et finalement vont filmer des images où là vous voyez la vérité.
1: Alors là, il semblerait que c'est des images qui ont été transmises en secret à ces activistes, en tout cas à cet observatoire du spécisme. La réaction de la porcherie, c'est de dire c'est un employé, c'est une brebis galeuse qui agit mal, c'est pas du tout nos valeurs, mais c'est exceptionnel, on parle que d'un employé. Qu'est-ce que vous pensez de ça? C'est possible?
3: En Suisse, il y a de gros efforts qui sont faits pour que les choses soient faites correctement. Cependant, quand il faut se mettre du point de vue extérieur, en fait, quand les scandales s'accumulent, vous vous demandez, c'est un élément isolé par-ci, par-là, et à force, vous voyez un pattern. Et évidemment, vous allez logiquement vous poser la question en disant, étant donné que je ne peux pas vérifier moi-même, qu'il n'y a pas forcément une transparence sur tout, qu'on ne sait pas ce qui se passe dans les abattoirs, dans les élevages, dans les maternités, est-ce que finalement on me ment, est-ce que je peux faire confiance à ces labels, est-ce que je peux faire confiance à ce qu'on me dit? C'est légitime de se poser la question.
1: Laurent Guidetti.
2: Alors, moi, je suis allé voir les images et je pense que tout le monde qui mange de la viande devrait voir des images comme ça pour être un tout petit peu plus au courant, déjà sur le principe de ce qui peut exister, mais des images aussi beaucoup plus banales de n'importe quel film qui rapporte les conditions d'élevage, les conditions de mort de ces animaux que l'on mange après, sans trop se poser de questions à ce moment-là. Donc, je pense que c'est vraiment... Non, c'est insoutenable, oui, dans certains cas, et ces images sont vraiment absolument affreuses, mais elles sont nécessaires et c'est important de le savoir. Je pense qu'elles montrent combien tout ce processus de délégation de la mort à autrui est une façon très particulière de notre société de dire, bah voilà, nous on veut pas faire le sale boulot, allez-y vous. Et puis ensuite on va juger ces gens sur leur incapacité à le faire proprement, à pas mettre de la bonne musique au bon moment parce que la loi dit qu'il faut de la musique, etc. Et je trouve que ça c'est une hypocrisie. Je pense que c'est un processus qui déshumanise les travailleurs de ces abattoirs et qu'il faut aussi parler de leurs conditions de travail à eux, même si effectivement, quand on voit ces images, on se dit à quoi ça sert d'insulter des porcelets en tirant le cadavre de leur mère en disant « tu vois ce qu'on a fait à ta mère ». Enfin, je ne vois pas ça, si ce n'est que ces gens-là, bah, ils sont passés par ce processus de déshumanisation. Moi, j'avais vu un spectacle qui s'appelait Boucherie, il y a quelque temps, qui était extrêmement frappant, qui était... une série de témoignages de gens qui avaient quitté l'abattoir et qui racontaient combien ça avait tué leur vie. Enfin, ils les avaient réellement déshumanisés. Et je pense que c'est important d'être conscient qu'ils le font en notre nom. C'est-à-dire que nous qui mangeons de la viande, on ne peut pas se cacher.
1: Mais on ne peut pas leur demander de le faire bien. Là, je n'ai pas bien compris votre argument de dire « Ah, on leur délègue ça, donc il faut accepter qu'ils le fassent comme ça ». Non, enfin, on ne leur a pas délégué de faire ça comme ça.
2: Merci pour votre
1: lance,
2: parce que c'est exactement là où je voulais en venir.
1: Ah ben, ça tombe bien, parce que précisez-nous ça, quand même.
2: Je pense que c'est vraiment une conséquence naturelle du système productiviste. Quand en Chine, ils construisent des usines à porcs de 600 000 porcs, c'est exactement la même chose, même si c'est... Des robots qui s'en occupent, s'il y a de la musique, etc. C'est la même chose. C'est un système productiviste, extractiviste, consumériste. Tout ça, ça se tient par la main et on recentralise et surtout, on ne veut pas voir les choses. Moi, j'ai fait un voyage et j'ai travaillé en Afrique. Je tuais mes animaux moi-même. Enfin, certains des animaux, je les tuais moi-même et je mangeais de la volaille qui menaçait de partir.
1: Mais c'est vraiment beaucoup mieux, ça? Ben, on a tous nos poules et puis on les tue dans la rue. Et c'est vraiment...
2: Non, mais c'est pas l'un ou l'autre. Il y a peut-être juste une façon de trouver un intermédiaire entre les deux. Mais ce que je trouve vraiment super important, c'est de se rendre compte de ce que c'est, quoi. Manger une poule qui est une poule qui a pondu des œufs, et ben ensuite elle a pas la chair d'une poule qui sert à être mangée. Donc ça évite aussi, si on accepte de manger une poule qui est fade et qui est surtout très dure à manger, c'est aussi se rendre compte que, et ben pour les mâles des poules pondeuses qui ont été broyées avant dans la machine, vivants, on les a quand même nourris, on les a quand même élevés, on a quand même accepté de manger ces poules-là. Nous, on veut que des hautes cuisses ou des bas de cuisses, et puis finalement, on mange que ce que l'on veut du poulet. Mais on n'en a rien à faire qu'avant, c'était pas juste un produit qu'on a mangé, consommé, acheté sur un marché, etc., que c'était des êtres vivants et qu'on est obligé, avec notre système économique, et on n'en est pas responsable individuellement, mais bien collectivement, ce système, on l'a choisi, et aujourd'hui, voilà ce qu'on fait.
1: Viviane Moret.
0: Alors, merci Laurent d'avoir dit toutes ces choses que je pensais aussi, enfin que je pense très fort. Et ça me permet de développer là-dessus.
1: Vous êtes végétarienne ?
0: Alors, presque. Je dis presque parce que j'ai aussi beaucoup, beaucoup d'allergies. Et en fait, malheureusement, j'aime la viande. Donc, je ne mange pas de viande chez moi. Mais de temps en temps, au restaurant, ça m'arrive. Mais moi, je voulais parler des conditions de vie. Pas seulement des conditions de mort. Des animaux. Et puis, je voulais vous parler, c'est un livre qui a quand même quelques années, moi je l'ai lu il y a une quinzaine d'années, mais j'ai lu le livre « Faut-il manger des animaux » de Jonathan Safran Foer, que je vous recommande vivement, parce que moi, c'est vraiment un livre qui m'a permis d'avoir une bascule comme ça de point de vue sur la question de la condition animale, et puis de les conditions de production des produits d'origine animale. Et ce que j'aime beaucoup sur ce livre, je vais le dire parce que ça me paraît important, c'est pas un livre moralisateur. C'est pas du tout quelqu'un qui a une posture moralement supérieure en disant, parce que quand on dit justement bah moi je mange pas vraiment de viande, les gens commencent tout de suite à faire des excuses. Ah oui mais moi c'est que nanana. Puis c'est assez fou, hein. Moi je le vois, vu que je mange pas beaucoup de viande, les gens font tout le temps des excuses. Donc ce livre, il vous fait pas la morale. Il vous accompagne dans, en fait, c'est quoi le système. Et c'est vrai qu'on a cette illusion encore en Suisse. Alors, on lit ce livre, moi je l'ai lu, hein, j'ai eu exactement ces idées. C'est-à-dire, on lit le livre de Jonathan Safran Foer et on comprend à quel point l'industrie de produits, d'origine animale pollue à fond, à quel point ça détruit la terre, à quel point on maltraite les animaux, mais c'est horrible, parce qu'à la limite, les tuer dans un truc atroce, bon, c'est affreux, mais quand ils ont une vie absolument comme dans un camp de concentration, enfin, je veux dire, c'est presque la mort, c'est une libération, hein. Mais en fait, le truc, c'est que on se dit, ouais, mais en Suisse, c'est pas comme ça. On a ces images des fermes comme dans les livres pour enfants. Mais en fait, il n'y en a pas beaucoup, hein, des fermes comme ça. Et je pense qu'on a une responsabilité collective à connaître d'où viennent les choses qu'on consomme, de pouvoir faire un choix conscient, de dire « Ok, en fait, moi, je sais ce que je fais. » Et effectivement, parce qu'on a délégué ça à d'autres, dans des conditions affreuses, moi, je pense que ça ne justifie absolument pas, mais on peut mieux comprendre qu'effectivement, des gens qui vivent, qui travaillent dans des conditions absolument déshumanisantes et horribles, hyper précaires, eh ben, ils en viennent à produire des violences. C'est un mécanisme sociologique qu'on connaît très, très bien. Donc, du coup, pour revenir aussi, ma conclusion, c'est aussi, on en avait déjà discuté dans l'émission autour de la question de Sophie Lagirafe. On a une
1: Il y a un lien avec Sophie la girafe.
0: Ouais, il y a un lien avec Sophie la girafe quand on a découvert qu'en fait elle n'était pas produite en France mais en Chine. Alors que, et puis ça faisait des années qu'il nous mentait. Ben en fait, ça met en échec, ça met en difficulté la confiance dans le marché. Et puis du coup, ça c'est hyper déstabilisant. Je suis tout à fait d'accord avec Anne-Sophie, c'est qu'on est doublement lésé parce qu'on paye plus et puis on fait confiance, puis en fait on se rend compte que ben voilà, non. Mais on se sent vraiment pris pour des cons un peu. Mais je vous encourage à prendre vos responsabilités, à vous renseigner. Peu importe le par quel biais, je vous en donnais un, mais il y en a plein d'autres. C'est important de savoir ce qu'on consomme.
1: Vous êtes d'accord avec ça, Anne-Sophie Derousse ? On devrait tous voir ces images, on devrait tous aller lire des infos là-dessus.
3: Pas nécessairement. Les gens veulent manger, nourrir leur famille, et les éleveurs veulent nourrir les gens, en fait, tout simplement. Moi, le problème, c'est qu'on accuse beaucoup le marché, mais est-ce que l'agriculture est un marché ? C'est très protégé, il y a beaucoup de subventions, elle est traitée différemment. Vous parliez d'une image bucolique de l'agriculture, elle est liée à l'économie rurale, elle est liée à des emplois. Donc, il y a un tas de choses. C'est aussi peut-être pour ça que cette porcherie reste en activité, parce que économiquement, ça coûtait beaucoup trop cher d'arrêter l'activité. Cela dit, si l'agriculture était un marché, par exemple, moi en tant qu'individu, si je repère en France voisine un élevage où par exemple l'éleveur abat ses bêtes sur site en présence d'un vétérinaire pour éviter qu'elles ne soient stressées, etc., et que j'ai envie d'acheter ma viande là-bas, je ne peux pas revenir avec. Je me fais prendre par la douane et je paye de très gros frais de douane ou une amende ou que sais-je. Donc où est le marché là-dedans, en fait ? Donc quant à la productivité, oui, c'est vrai, on paye aussi. Alors je sais que ce sujet-là se résume, c'est toujours très caricatural entre les éleveurs, les activistes, les bobos, etc. Mais je vais quand même casser un totem qui nous concerne, qui est notre incompétence. C'est les éleveurs, et c'est le marché de la viande, essaie de survivre à notre incompétence en cuisine. Quand je dis aux gens que je mange et que je cuisine des abats, je dégoûte la plupart des gens. Qui aujourd'hui mange de la queue de bœuf, de la cervelle? Oui, moi j'adore ça, mais parce que mon palais a été éduqué à ça, et j'estime que quand on tue un animal, il faut en consommer, en utiliser toutes les parties. Pour moi, c'est la base. Or, effectivement, si tout le monde veut ce qui est une ressource rare, un animal, c'est pas une ressource primaire. Vous devez l'élever, vous avez besoin de terre, vous avez besoin d'eau, vous avez besoin de nourriture, donc c'est pas une ressource primaire. Donc tout le monde veut une ressource rare tout le temps, et veut les mêmes coupes, les mêmes les mêmes cuts, la même chose. Mmh. Donc en fait, les éleveurs, ben, ils essaient aussi de suivre la demande pour pouvoir aussi ben, faire fructifier leur entreprise, qui n'est pas un agent moral, hein, ils font aussi ce qu'on leur demande.
0: Donc aussi, précisément pourquoi je parle de marché. C'est-à-dire qu'en fait, ils sont pris...
3: Voilà, mais justement, aussi. Vous avez des problèmes de réglementation, par exemple, pour les éleveurs qui veulent faire autrement. Parfois, c'est difficile quand vous êtes un petit élevage, faire autrement. Vous avez tout un tas de réglementations, vous avez une grande bureaucratie que les gros élevages absorbent, mais que les petits, par exemple, ça peut les faire couler. Donc, ils n'arrivent pas aussi à faire ce qu'ils veulent faire. Donc, il faudrait aussi pouvoir rendre un peu plus de liberté individuelle aux consommateurs et puis un petit peu desserrer le collet pour les éleveurs qui veulent faire autrement.
1: Très bien. Une brève, Jérémy Croza. Faites-nous rire maintenant.
4: Alors, le Lausanne Sport a fêté hier à la Tulière les 45 ans de sa victoire en Coupe de Suisse. Et vu les résultats du LS, je prédis que leur prochaine célébration sera les 50 ans de la victoire en Coupe de Suisse.
1: Anne-Sophie Derousse, on écoute votre chronique.
3: Si vous demandez à ChatGPT une recette pour accommoder le chou-fleur qui ramollit dans votre bac à légumes, vous êtes officiellement un péril pour la planète. Vous faites fondre les glaciers avec vos requêtes de cuisine. Mais que la Confédération mobilise l'IA pour croiser nos données et l'empreinte carbone s'efface devant les prérogatives de la sécurité. Ce mercredi, le Conseil national a approuvé le projet de révision de la loi sur le renseignement. Il prévoit que le service de renseignement de la Confédération puisse réaliser du profilage, je cite, en partie de manière automatisée, donc par des outils assimilables à l'intelligence artificielle. Je précise d'emblée que j'accorde le bénéfice du doute, car les menaces sont bien réelles. Le Parlement pense pouvoir encadrer légalement la pratique du profilage automatisé. Mais comprend-il vraiment, et comprenons-nous vraiment, de quoi ces systèmes sont capables ? On imagine souvent que la surveillance généralisée procède d'un sombre désir dystopique d'espionnage. Mais c'est prêter beaucoup trop d'imagination à l'administration. Les renseignements sont assis sur des masses de données difficiles à trier et interpréter. L'automatisation n'est pas tant un choix politique qu'une solution pratique demandée par un service confronté à un travail colossal. Mais ces outils ne se contentent pas de traiter et d'assembler des données. Ils font des déductions. Et parfois, ils peuvent en déduire des choses que vous n'avez jamais déclarées ou vous associer à des risques avant même que vous ayez fait quoi que ce soit. Vous me direz très bien si ça permet de prévenir le crime. Ça ne vous inquiète pas personnellement puisque vous êtes un bon citoyen, respectueux des lois. Sauf que ces systèmes ne cherchent pas seulement des suspects, ils cherchent des liens. Et dans un réseau de liens, l'innocence ne vous rend pas invisible. Il peut suffire d'être connecté, même banalement, au mauvais nœud. Alors le rapport de l'autorité de surveillance publié en avril indique que le SRC utilise déjà des outils d'IA. Mais le résumé public ne détaille pas lesquels, ni pour quels usages opérationnels. Ce qui suit n'est donc pas une prédiction sur ce que fait le SRC, c'est un exemple volontairement trivial pour illustrer la logique. Admettons que vous vendiez un vélo sur Internet. L'acheteur vous fait un virement et vous échangez vos numéros pour fixer le rendez-vous. Quelques mois plus tard, cet acheteur apparaît dans un dossier sensible, ce qui peut vouloir dire beaucoup de choses. Si les contacts ou les transactions de cette personne sont légalement analysés, vous pouvez apparaître. Personne ne vous accuse, aucun policier ne viendra défoncer votre porte. Mais dans le système de profilage automatisé, vous êtes relié, même indirectement, à une personne devenue sensible dans un dossier. Maintenant, multipliez cela par le nombre de dossiers, de contacts, de paiements, de déplacements, des noms, d'adresses qui peuvent être reliés entre eux par les outils automatisés. Et rappelez-vous qu'ils font des déductions à échelle industrielle. Savoir beaucoup de choses, sur beaucoup de monde, peut donc devenir une propriété émergente d'un système qui ne fait que ce pour quoi il est conçu, en plus de pouvoir être cyberattaqué. À partir de là, les lois et les organes de contrôle peuvent-ils vraiment encadrer ce que produit le renseignement ? Ils contrôlent au mieux les procédures autour d'une boîte noire. Quant aux citoyens, bonne chance pour vérifier ou contester ce qui a été déduit à son sujet. On comprend donc que le débat vie privée contre sécurité n'a pas de sens avec ces outils. La vie privée, c'est aussi la sécurité. La loi prévoit certes des délais de conservation et des possibilités d'effacement, mais l'effacement a ses limites sur le plan technique. Vous pouvez effacer une donnée, mais les produits de ces données peuvent continuer à circuler dans le système. Le profilage d'État n'est donc pas moins préoccupant que celui des réseaux sociaux ou de votre carte de supermarché. La révision de la loi sur le renseignement autorise le profilage automatisé, y compris lorsqu'il peut toucher aux droits fondamentaux de la personne. Or, en matière de sécurité, il est toujours plus facile de voter un pouvoir que de le reprendre. Donc avant d'accorder ce pouvoir, il faut s'intéresser à la technologie qu'on autorise, au-delà des objectifs affichés. Sinon, la sobriété et l'éthique de la donnée resteront des fardeaux réservés aux citoyens fliqués et à son chou-fleur. Le panoptique étatique, on fera chauffer les data centers.
1: Merci Anne-Sophie Derousse.
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1: On passe aux perles des beaux parleurs. Vous nous écrivez toute la semaine, les beaux parleurs en un mot, @rts.ch. C'est ce qu'a fait Charles lorsqu'il a entendu cette perle sur l'infrarouge sur le service civil.
6: On a défini ça dans la loi. Maintenant, c'est ça qui définit l'objection de croissance.
1: C'était l'objection de conscience, là. Mais l'objection de croissance, c'est aussi parfois utilisé. Michel, qui nous écrit lesbeauxparleurs@rts.ch, la vice-directrice du bureau de prévention des accidents, était l'invitée de la matinale.
7: On sait aussi que plus la vitesse augmente, plus le temps de réaction diminue.
1: Non, c'est le contraire. Le temps de réaction ne diminue pas quand la vitesse augmente. Claude qui nous écrit aussi, lesbeauxparleurs@rts.ch, une petite perle volontaire, j'imagine.
8: Le cessez-le-feu déclaré hier entre le Liban et Israël n'aura pas fait long feu.
1: On sent la fierté du journaliste dans la voix. Philippe qui nous écrit aussi, lesbeauxparleurs@rts.ch, il a repéré cette perle.
9: Les laiteries réunies aussi, hein, qui doivent collecter le vin de la zone franche.
1: Voilà, les laiteries, cette affaire du vin, ça rapporte plus de fric finalement. Luc Etienne qui nous écrit aussi, il a entendu ceci dans l'émission Drôle d'époque.
10: Vous n'avez jamais été mineur, même durant vos jeunes années.
1: Petit cours de biologie peut-être à notre ami Simon Matédoré. Et puis on termine par cette perle repérée par Pascal, on est dans l'émission CQFD.
11: On reconnaît que c'est une mouche grâce à ses yeux, il faut la regarder bien dans les yeux. Elle a des grands yeux en forme de petites passoires qui sont très typiques des mouches. Ouais.
1: Voilà. Faut savoir que c'est très typique des mouches,
12: de
1: les yeux en forme de passoires.
12: 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Laurent Blanchard.
13: L'armée israélienne annonce il y a quelques minutes avoir mené des frappes aériennes contre des cibles militaires dans l'ouest et le centre de l'Iran. Une réplique au tir de missiles depuis la République islamique contre Israël un petit peu plus tôt hier soir. Une première depuis l'instauration de la trêve au Moyen-Orient. L'Iran avait averti que ces tirs étaient un avertissement en représailles au bombardement israélien sur la banlieue sud de Beyrouth hier matin. Israël, qui ne semble pas en tout cas avoir entendu les intentions de Donald Trump, le président américain aurait affirmé hier soir aux médias américains Axios qu'il allait appeler Benjamin Netanyahou pour lui demander de ne pas répliquer justement aux tirs iraniens, et ce alors que les États-Unis, selon Donald Trump, étaient en train d'obtenir un accord avec l'Iran. L'Indonésie a ordonné il y a quelques minutes l'évacuation de ses zones côtières situées au nord de l'archipel et soumises à un risque de tsunami. Alerte qui survient après un séisme de magnitude 7,8 cette nuit dans le sud des Philippines. Bilan pour l'instant de 1 mort et de 4 blessés. Des vagues qui pourraient atteindre 3 mètres pourraient toucher les Philippines, donc l'Indonésie, Taïwan et même le Japon. 15 ans après Fukushima, le nucléaire, lui, gagne à nouveau en popularité en Suisse. Selon le dernier sondage IFS publié hier, 79% des personnes interrogées souhaitent poursuivre l'exploitation des centrales, tout du moins aussi longtemps qu'elles restent sûres. 59% se disent aussi favorables à la construction de nouvelles centrales. Une nouvelle accusation en marge du drame de Crans-Montana. L'avocat d'une victime a déposé plusieurs plaintes pénales visant le comptable du couple d'exploitants du bar. Selon la Sonntag Zeitung hier, les accusations portent sur un trafic d'armes illégales, des services de mercenariat non autorisés en Afrique, ainsi que du blanchiment d'argent. Le responsable de la fiduciaire rejette les accusations. Ce que je vis est d'une grande violence. Ce sont les mots de Valérie Dietli dans l'émission Mise au point hier soir. La conseillère d'État vaudoise, vivement critiquée pour sa gestion, a accepté d'être suivie pendant 3 jours par des caméras de la RTS. Opération transparence donc, en meeting, en déplacement ou au sein de son département. Elle reconnaît des erreurs, mais Valérie Dietli affirme avoir toujours agi de bonne foi et défend son action. Plusieurs milliers de manifestants hier à Rennes, en Bretagne, pour défendre l'eau, la santé et la démocratie. Une mobilisation à l'appel d'une quarantaine d'associations et de la Confédération Paysanne, 3e syndicat agricole de France et orienté à gauche. Selon lui, les syndicats agricoles majoritaires et le gouvernement font blocage à l'application de nouveaux règlements en matière de gestion de l'eau. Et puis en tennis, l'Allemand Alexander Zverev remporte son premier titre de Grand Chelem après 3 échecs tout de même en finale. Victoire à Roland-Garros donc hier contre l'Italien Flavio Gobolli en 5-7 et au terme d'un combat qui aura duré 4h16. Encore un petit peu de soleil ce matin avant l'arrivée d'une dégradation. Cet après-midi, des averses puis des orages arrivent sur le Jura, puis gagnent le plateau en fin d'après-midi et le Valais en soirée. Des orages qui pourront être forts, prévient Météo Suisse, notamment dans le nord du pays. Il fera entre 10 et 25 degrés en pleine ce lundi.
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1: Et avec ce dimanche, Anne-Sophie Derousse, Laurent Guidetti, Viviane Moret. Dans un instant, nous accueillons notre invité du dimanche, mais je dois vous faire choisir qui a gagné la perle des beaux parleurs. Vous avez une bonne mémoire, Laurent ?
2: J'ai noté surtout.
1: Ah. Moi, j'ai quel bon élève appliqué.
2: Simon Matadoré qui nous disait...
1: Vous n'avez jamais été mineur, même dans vos plus jeunes années.
2: J'adore.
1: Pour vous, Anne-Sophie Derousse.
3: Moi, je mets la deuxième parce que je pense qu'elle voulait parler de la distance d'arrêt, qui est quand même un concept en physique extrêmement important pour sauver des vies.
1: C'est vrai ça, et donc la distance d'arrêt qui augmenterait, non mais elle est... Oui, oui. Là, elle a dit ça diminue.
3: Ouais, écoutez,
1: il n'y a rien pour la sauver. Là. Mais d'accord, c'est bien. Viviane Moret.
3: Bon, alors moi, j'étais très charitable.
1: Oui, oui.
0: Je trouvais qu'il y en avait vraiment. Elles étaient particulièrement bien aujourd'hui. Voilà, l'objection de croissance,
1: ça
0: l'histoire des
1: aimez,
0: mineurs.
1: Ça.
0: Ouais, bah oui, bah forcément, oui, l'objection de croissance. Moi, ça me parle. Je crois que je vais la reprendre. C'était
2: le boule et l'année.
0: Voilà. Et le typique des moches aussi, j'aime beaucoup. Mais du coup, je vais concéder à Laurent l'histoire des mineurs. C'était bien.
1: Très bien. L'histoire des mineurs, c'est donc Luc Etienne qui gagne sa gourde qu'on lui envoie par la poste et on compte sur vos perles, les beaux parleurs en un mot @rts.ch. Et nous accueillons notre invité du dimanche.

0: couper ce petit tapis, même si c'est tout à fait romantique.
1: Bonjour.
0: Non, ce petit tapis, il est nouveau. Il est nouveau.
1: J'aime bien.
0: Il est imprévu. Mais il est bien, il met dans une ambiance.
1: Super,
0: il met dans une ambiance.
1: L'amour.
0: Bonjour Anaïs Brodard.
2: Bonjour Jonas.
0: Merci de venir dans cette émission. Vous êtes avocate spécialisée en droit de la famille. Et si on vous invite, c'est pour décrypter un peu avec vous le PACS à la Suisse qui est mis en consultation à Berne ces prochains mois. C'est dire qu'on réfléchit à un PACS fédéral qui pourrait donc être, comme son nom l'indique, utilisé dans tous les cantons et qui serait une alternative au mariage, par exemple, ou alors une alternative au concubinage pour les couples, qu'ils soient homosexuels ou hétérosexuels, hein, vu que le PACS sonne encore un peu homosexuel, mais non, le PACS serait évidemment un PACS pour tous. Est-ce que, peut-être, première question pour commencer à comprendre un peu mieux les enjeux autour de ça, de quoi le PACS protège, en fait? Qu'est-ce que le PACS permet, Anaïs Brodard?
2: Alors le PACS, en fait, c'est une version du concubinage réglementé, on peut le dire comme ça, c'est-à-dire qu'il offre des droits que les concubins n'ont pas. En particulier, il offre une protection en matière financière, parce que dans le cadre d'un PACS, ou en tout cas à la suite de la dissolution d'un PACS, les conjoints se doivent mutuellement assistance, et quand on dit assistance, on entend contribution d'entretien en tous les cas, tant que dure le PACS. Il offre un réel avantage, et je pense que c'est le plus gros avantage qu'il faut souligner ici, c'est la question de la protection du logement conjugal. Parce qu'aujourd'hui, deux concubins qui sont colocataires, donc deux co-titulaires du contrat de bail à loyer, en réalité, en cas de séparation, on va devoir déposer une procédure séparée, c'est-à-dire que les conjoints vont devoir résilier conjointement le contrat de bail, et puis ensuite, au petit bonheur la chance, à qui ce contrat de bail va revenir. Donc il n'y a aucune protection des concubins actuellement.
0: Alors vous, vous êtes avocate spécialisée en droit de la famille, c'est-à-dire par exemple que vous voyez des cas de séparation un peu toute la journée, ce qui doit vous rendre peut-être un peu désillusionnée sur le couple, mais on en parlera tout à l'heure. Ce que je comprends aussi dans le PACS et dans l'avantage du PACS, c'est qu'en fait on ne passe pas forcément devant la justice. C'est un peu un contrat où on peut un peu bricoler un peu entre nous. Alors il faudra peut-être passer devant le notaire, ça typiquement c'est le genre de question encore en suspens lors de cette consultation, mais ça permettrait justement de ne pas avoir d'avocate ou d'avocat dans l'histoire. Est-ce que ça, vous seriez prête à le défendre, de dire oui, effectivement, sans avocat, c'est plus simple, ou est-ce que vous y voyez un danger pour votre crèmerie, par exemple?
2: Non, alors je vois aucun danger, parce que je rappelle quand même que qu'on soit concubin ou qu'on se marie, on n'a pas besoin d'avocat à ce stade-là.
0: Non, pas au mariage, ouais.
2: Ni en tant que concubin.
0: Oui.
2: Donc quand on décide de faire ça, en fait, on va célébrer une fête et puis tout ira bien. Donc les avocats n'interviennent pas. Le PACS, finalement, ce sera la même chose. C'est-à-dire qu'à la conclusion du PACS, alors effectivement, soit on passe par un notaire, et là on peut peut-être se poser la question d'institutionnaliser cette mise en place du PACS.
0: Vous trouvez ça bizarre, le notaire?
2: Alors... Non, alors je pense que c'est bien dans un certain sens. Moi, j'aurais préféré parler d'auxiliaire de justice, évidemment, parce que l'avantage du notaire ici, c'est que le notaire va aussi pouvoir donner des conseils sur la conclusion du PACS, va pouvoir expliquer les conséquences et respectivement les engagements qui sont pris dans le cadre de l'élaboration du PACS. Mais je pense qu'on aurait pu élargir le cercle des personnes autorisées à conclure un PACS avec toute auxiliaire de justice. Et là, peut-être que je plaide un peu pour ma crèmerie.
0: D'accord.
2: Je vous le concède
0: volontiers.
2: Donc, auxiliaire
0: de justice, catégorie dans laquelle vous rentrez, du coup, c'est ça?
2: Voilà.
0: Oui.
2: Maintenant, pour dissoudre le PACS. Alors, effectivement, on se passe d'un juge, pour autant que tout aille bien. Dans un divorce, on doit passer encore par un juge en Suisse.
0: Qui vient vérifier que personne ne s'est fait avoir. Parce que des fois, on dit tout va bien, mais c'est parce que quelqu'un s'est fait avoir que tout va bien.
2: Alors, vous avez raison. Et c'est vrai que le juge, dans le cadre du divorce, a un rôle protecteur parce qu'il a des compétences d'office. Il doit vérifier que ce qui a trait aux enfants a été réalisé correctement, ce qui a trait au partage de la prévoyance professionnelle aussi, ce qui ne sera pas le cas dans le PACS parce qu'il n'y a pas de partage des avoirs LPP. Mais par contre, c'est vrai que s'agissant des enfants, moi, ce que je crains du PACS tel qu'il est proposé, c'est effectivement qu'il y a une absence de protection concrète, notamment s'agissant de l'entretien des enfants. Ça, c'est un risque.
0: On va entendre des questions autour de la table. J'aimerais d'abord vous poser encore une question. C'est quoi le problème avec le mariage? Vous qui êtes tous les jours là-dedans et qui voyez peut-être les limites du mariage, manifestement, il y a un appétit de la population pour autre chose que le mariage. Alors, c'est quoi le problème?
2: Alors, le problème du mariage, c'est évidemment quand on arrive au divorce. Hein. Avant ça, normalement, ça fonctionne plutôt bien. Mais alors, il y a différents problèmes avec le mariage, mais ça reste une belle institution. Moi, je crois quand même encore au mariage et franchement...
0: Vous croyez au mariage,
2: je crois au mariage.
0: C'est vrai, ok.
2: Mais oui, parce que je trouve que ça, c'est un vrai engagement et puis c'est un engagement qui a des conséquences quand on souhaite divorcer. Et donc, on divorce quand même moins facilement parce qu'il suffit d'aller voir un avocat pour le coup et de se rendre compte des conséquences et peut-être que ça peut permettre quand même au couple potentiellement de réfléchir avant de divorcer à la différence du Pax.
0: Ça, vous trouvez que c'est bien, que le couple reste ensemble juste parce que ça va coûter cher en avocat, ça va être compliqué, allez, on reste ensemble.
2: Mais ça vous trouvez bien. Bah, c'est de la psychologie de comptoir ce que je vais faire maintenant, mais je pense quand même qu'aujourd'hui dans la société actuelle, on est dans une société de consommation où en réalité plus personne prend la peine de réfléchir avant de dissoudre un tel engagement. Et je pense quand même que de forcer les gens un tout petit peu à réfléchir avant d'en arriver au divorce, et là je plaide pas pour ma crèmerie, hein, oui. Ben, à mon avis ça fait du sens, parce que le Pax en réalité c'est 30 jours, hop, il y a une déclaration de dissolution, enfin... Il y a un petit aspect où je trouve on perd le caractère engageant du mariage.
0: C'est la relation Kleenex.
2: C'est ça. C'est ça.
0: Mais alors c'est quoi le problème avec le mariage ?
2: Mais je pense que
0: parce que les gens, manifestement, tout le monde ne veut plus du mariage.
2: Hein. Probablement...
0: Ça, les chiffres sont pas très bons pour le mariage.
2: Ouais, je sais, mais parce que les gens ont peur de l'engagement, probablement n'ont pas envie. Et ça, je peux comprendre, hein, parce qu'il y a vraiment des procédures de divorce qui sont longues, qui sont extrêmement coûteuses, qui sont émotionnellement destructrices. Donc, évidemment, le problème du mariage, c'est que les conséquences patrimoniales sont importantes. Le Pax, à la différence, les parties sont comme en séparation des biens. C'est-à-dire que chacun garde ses biens, chacun répond de ses dettes. Le mariage, si on n'a pas fait un contrat de séparation des biens, on doit dissoudre l'union conjugale et respectivement partager les avoirs avec des créances variables, récompenses variables, s'il y a des immeubles, enfin c'est un gros bordel. Voilà. Pardon pour ce terme.
0: Non, au moins c'est clair. C'est
2: et oui. Le mariage, le divorce, c'est aussi ce partage des avoirs de prévoyance professionnelle qui peut se poser et puis ça, évidemment, ça embête. Quand on arrive au stade où on a travaillé, qu'on a cotisé puis qu'on doit partager notre avoir LPP en deux, c'est embêtant.
0: Oui. Qui veut poser une première question à notre invité Anne-Sophie Derousse ?
1: Là, c'est essayer de résoudre les problèmes en aval, mais ce que j'ai l'impression que vous dites, c'est que peut-être les problèmes sont en amont, c'est qu'on manque peut-être de discernement dans les associations de couple où ça se fait sur une base romantique, ce qui n'était peut-être pas forcément le cas dans les unions précédentes. Ça peut se faire pour un tas de raisons. Et globalement, bah, c'est un peu quand tout va bien qu'il faut parler de ce qui va se passer quand ça va mal. Mais qu'est-ce que vous auriez un conseil peut-être donné de ce côté-là, ou peut-être faire les choses en amont, de façon libre et individuelle, plutôt que de se retrouver en aval avec justement la justice, l'État, toute l'institution qui s'en mêle, parce que le travail n'a pas été fait avant. Qu'est-ce que vous conseilleriez de faire, par exemple, pour les couples qui se mettent en couple ? De quoi il faudrait discuter quand tout va bien ?
2: Mais alors, moi je pense que c'est très intéressant ce que vous dites. Effectivement, il y a une méconnaissance au départ. Les gens qui se marient, en principe, se disent « on ne fait pas de contrat, on y va comme ça, c'est l'amour », et puis en réalité, on se rend compte que il peut y avoir des problèmes. Ce que je peux conseiller de faire, mais très pratiquement, hein, c'est déjà, quand on se marie, de faire un inventaire des biens. De lister à qui appartient quoi.
0: C'est romantique, ça.
2: Bah, je sais, mais c'est en fait, ça. Il faut parler des problèmes quand ça va bien. Je pense qu'il faut les anticiper, et ça éviterait passablement de procédures judiciaires.
1: Ouais,
0: mais ça veut dire quoi? Avant le mariage, on ouvre un tableur Excel.
2: On met des gommettes.
0: On note... Ah oui,
2: on met des gommettes de couleur à choix.
0: Sur ces meubles. Ça, c'est à moi, ça, c'est à toi.
2: Mais je pense qu'il faut... Alors, honnêtement, faire un inventaire, c'est un conseil. Et pour vous dire, moi, enfin, je pense qu'il faut le faire. Et le deuxième conseil que j'aurais, c'est ouvrir des comptes séparés. Parce qu'en réalité, si on se marie sans contrat, les flux financiers qui interviennent dans les comptes bancaires, qu'ils soient communs ou personnels, ça pose la question de la preuve. Alors que si on ouvre de nouvelles relations bancaires à ce moment-là, ben, en réalité, c'est clair. Il y a aussi quand on achète un immeuble. Il faut arrêter de penser qu'on achète un immeuble sans se poser de questions. Il faut acheter un immeuble, il faut réfléchir au sort de la plus-value qui sera donnée à l'immeuble le cas échéant. Il faut réfléchir à qui a mis quoi, d'où proviennent les fonds. Est-ce que c'était de l'argent en héritage? Est-ce que c'est de l'argent d'avant-mariage? Est-ce que c'est du salaire? Enfin, juste plus c'est clair dès le départ, plus c'est facile aussi à liquider.
0: Laurent Guidetti.
3: Oui, alors moi, je trouve que c'est une très bonne question que de se dire qu'on va se marier et de prévoir ce qui pourrait mal se passer. Je pense que c'est effectivement une sorte de lucidité. Et c'est pour ça que je trouve que le Pax et tous les moyens, on va dire, intermédiaires au mariage sont intéressants, puis que ça fait un peu partie de l'évolution de la société. Je me demande s'il n'y a pas aussi un biais du législateur. C'est qu'on répond aujourd'hui à un besoin, mais toutes les personnes mariées restent mariées. Donc, on ne va pas pouvoir changer de régime comme ça. Donc, en fait, on invente quelque chose pour une problématique d'aujourd'hui, mais en fait... pendant les 40 prochaines années où les gens se sont mariés, peut-être qu'ils auraient préféré un PACS, ils vont hériter quand même du mauvais contrat. Oui. Comment est-ce qu'on peut être à jour dans une législation alors qu'en fait on est toujours en retard ?
2: Ouais, alors vous avez parfaitement raison. Et même, j'ai envie de dire, ce nouveau PACS, d'ailleurs, il faudrait qu'on parle du nom, parce que moi, je trouve que PACS, ça va pas.
0: Pourquoi ?
2: Mais parce que, en fait, le PACS est il y a une confusion entre le PACS et le partenariat enregistré dans l'esprit des gens.
3: Oui.
2: Et puis, en réalité, le partenariat enregistré, avant l'avènement du mariage pour tous, c'était une institution qui était prévue pour les couples homosexuels.
0: Mmh. Et qu'on appelait le PACS aussi, non ? J'ai rien compris.
2: Qu'on appelait le partenariat enregistré.
0: Ah d'accord.
2: Parce que le PACS en réalité est cantonal. Hein. Le PACS aujourd'hui existe à Neuchâtel et à Genève, mais n'est pas un PACS fédéral, donc ça n'existe pas. Hein,
0: d'accord,
2: pour nous.
0: Oui.
2: Moi j'aurais eu envie de l'appeler pacte de vie de couple. Je trouve que c'est quand même nettement plus parlant. Dans
3: le
2: ce
3: PCC.
2: Que vous dites... Voilà.
3: Le PVC. Le PVC, c'est très joli comme...
2: PVC.
1: romantique.
3: Pardon, je vous ai coupé.
2: Je pense malheureusement que même le PACS... alors, on pourra pas rattraper les gens qui se sont mariés. Effectivement, ils se sont mariés, et puis je pense qu'ils l'ont... Ça, c'est quand même chouette d'être marié. Il y a quand même un statut aussi avec le fait d'être marié. Et d'ailleurs, ça, il faudra aussi que vous en parliez une fois dans une de vos émissions.
0: Mais on va le faire tout à l'heure, d'ailleurs, je pense,
2: Le statut à l'état civil n'est pas modifié par le PACS.
0: Oui, on reste célibataire. Quand on remplit un formulaire, on doit écrire célibataire une fois qu'on est paxé.
2: Est-ce
0: c'est
2: que
0: juste.
2: Vous trouvez normal que quand on est divorcé, on doive mettre comme
1: divorcé,
2: statut divorcé? Moi, je trouve ça affreux, je trouve ça réducteur. J'ai l'impression que c'est écrit échec sur le visage des gens divorcés.
1: Ouais.
2: Donc je vous dis, ça sera mon prochain combat.
0: D'accord, donc vous aimeriez qu'on écrive célibataire, en fait.
2: Mais oui. Oui. On est veuf, c'est pas de bol, mais on attise un peu la sympathie des gens.
0: Oui.
2: On est séparés, ça fait encore du sens du point de vue fiscal. Mm-hmm. On est mariés, ok. Paxé, ça n'existe pas, du coup, on est célibataire. Et puis divorcé, en fait, moi je trouve ça affreux. J'ai dû changer les passeports de mes enfants, j'ai dû mettre divorcé, j'ai trouvé ça horrible. D'accord.
1: Mais c'est marrant, moi je pensais exactement à ça en préparant l'émission. Je me suis dit, mais pourquoi on a encore ce truc? C'est une espèce d'étiquette morale, des relents de religion, je ne sais pas. Mais vraiment, c'est pas chouette. Moi, j'avais une question.
0: Attendez, on a oublié la question de Laurent qui était... En gros, qu'est-ce qu'on fait avec les mariages actuels? Est-ce qu'on pourrait faire une mise à jour, comme de son ordinateur?
1: Parce qu'on peut faire une mise à jour dans l'autre sens. C'est-à-dire que les gens qui avaient un partenariat enregistré peuvent demander à avoir le mariage pour tous, par exemple.
2: Alors oui, ça c'est sûr.
1: Pourquoi on peut pas faire l'inverse?
2: Donc la conversion du partenariat enregistré en mariage, elle est très simple à faire. Par contre, là, en réalité, ce qu'il faudrait faire, mais ça va paraître un peu spécial, mais il faudrait divorcer à l'amiable, et puis ensuite conclure un PACS. Parce qu'on peut pas effectivement transformer le mariage en PACS. Il faut de toute façon dissoudre le mariage par un divorce. Et puis ensuite, libre aux ex-couples, aux ex-divorcés, aux divorcés, de conclure un PACS.
1: Bon business pour les
3: gens. Bon chérie, on a une discussion à mener tout à l'heure.
0: Oui, surtout qu'après, ça va vous faire inscrire dans tous les formulaires divorcés alors que vous êtes en fait en couple paxé, ce qui est effectivement aussi assez particulier. Oui, ou ce qui peut être vu comme rigolo. Viviane, pardon.
1: Ouais, moi, ma question, elle est la suivante. Comment est-ce qu'on... Enfin, peut-être que vous le savez ou peut-être pas, mais comment est-ce qu'on invente un truc? Comment ça se passe? Parce que je me suis dit, comment ça se fait qu'on décide, le PACS, ça va aller jusque-là, ça va protéger... dans tel cas, mais pas dans celui-là. Voilà. Est-ce que c'est pour protéger l'institution qu'est le mariage au niveau légal, pour bien créer une distinction? Enfin, comment ça marche, ce genre de réflexion?
2: Ça vient d'une initiative, mais ma réflexion, c'est la suivante. C'est qu'il y a quand même un constat, comme vous l'avez dit, qu'aujourd'hui, il y a de moins en moins de couples qui se marient. Il y a aussi un constat que les concubins sont mal protégés. Ils sont juste pas protégés, en réalité. Et pire, les concubins avec enfants, et pire, les concubins où il y a un des deux qui baisse son taux d'activité pour s'occuper de la famille.
3: Ah oui.
2: Ça, c'est un vrai problème. Et je pense qu'il y a une conscience de cette situation de fait qui a amené les parlementaires à déposer une initiative en vue de faire changer la loi, respectivement de créer ce nouvel instrument.
0: Donc vous pensez, en tout cas le législateur pense, et est-ce que vous le pensez aussi, que les gens qui ont décidé de ne pas se marier, du coup, vont aller vers le PACS? Parce que les PACS cantonaux dont vous avez parlé, ils existent. Il y a effectivement, il semblerait, une moins de mariages dans ces cantons parce que justement, il y a cette alternative du PACS. Mais on ne parle pas non plus d'un raz-de-marée de PACS. Il y a plein de concubins dans ces cantons-là. Donc ça ne dit pas que tous les concubins vont devenir paxés une fois qu'il y aura la possibilité d'avoir un PACS fédéral. Très loin de là.
2: Ouais, mais alors ça, je pense que vous sous-estimez le fait... Alors, probablement, dans ces cantons-là, effectivement, il n'y a pas suffisamment de gens qui se paxent, mais ce terme PACS, moi, je vous dis, c'est rédhibitoire. Je pense que les gens, dans leur conscience collective, ils n'ont pas compris ce que c'était un PACS. Et ils n'ont probablement pas compris qu'ils avaient accès à cet instrument.
0: Donc c'est un problème de nom, en fait.
2: Je pense que la terminologie, elle est problématique, effectivement. Et puis, il y a aussi une méconnaissance du public. C'est-à-dire qu'il faut effectivement informer, comme vous le faites aujourd'hui, sur ces possibilités-là. Il faut que ça devienne, à quelque part, institutionnalisé. On est en couple, qu'est-ce qu'on peut faire? On reste en couple, on fait rien. On reste en couple, on conclut un pacte de vie de couple. Ou on reste en couple et on se marie.
0: Alors, je lisais dans les articles de presse qu'une des motivations du PAX dans les cantons où on peut se paxer, c'est qu'on peut avoir l'abonnement général de couple. Et que c'est manifestement un des critères qui est cité par les gens qui vont se paxer pour pouvoir avoir le rabais sur l'abonnement général de couple qu'on peut avoir une fois qu'on est paxé. Ça tient un peu de choses quand même, hein, parfois.
2: Ah, c'est pour intéresser les gens à se paxer?
0: Oui. Je sais pas.
4: Mais est-ce qu'à partir du moment où on a un ménage commun, on ne peut pas profiter de...
0: Manifestement pas. Pas selon cet article.
1: Vu le coût de l'abonnement général, c'est une bonne mesure d'incitation.
0: Oui, c'est décisif.
3: C'est 3/7.
0: Laurent Guidetti.
3: C'est vrai que pour les couples âgés qui se retrouvent à l'âge de l'AVS et qui, en ménage commun, reçoivent deux rentes AVS aujourd'hui, alors qu'en mariage, ils touchent 1,5, je crois, ça aurait été aussi une façon d'obtenir, donc de passer du statut de divorcé au statut de paxé sans avoir à quitter le ménage commun. Parce que visiblement, les services fiscaux allaient vérifier que les gens, quand ils avaient bien divorcé, ils n'abusaient pas de leur situation bien que précaire en allant vérifier qu'ils habitent bien plus ensemble. Et donc là, ça aurait été une solution pour régler cette question-là sans avoir à...
2: Je ne saurais pas vous dire sur la loi sur l'AVS de quelle manière elle va être révisée en fonction de l'entrée en vigueur de cette loi sur le PACS. En revanche, je crains que ce soit une forme d'abus de droit si tout d'un coup on disait c'est OK de divorcer et puis de conclure un PACS du point de vue de la loi sur l'AVS. J'en sais rien.
3: Vous disiez avant ? C'est-à-dire, si on le fait quelques années avant ?
2: Oui, mais ça ne veut pas dire encore... Alors, c'est exactement ce que je disais, mais ça ne veut pas encore dire que les conjoints pourront prétendre à deux rentes séparées au niveau de l'AVS.
3: Ah oui, d'accord. Mmh. Ah zut.
1: Donc, la loi crée une injustice et les gens ne peuvent pas la corriger. Quoi.
0: Mais c'est vrai que ça aussi, c'est un argument pour ne pas se marier. Vous avez avant donné des arguments pour se marier, mais on a l'impression qu'il y a aussi un cumul d'arguments pour ne pas se marier. Et la rente AVS, c'est aussi quelque chose qui est très connu dans la population et potentiellement même à 30, 35 ans, on peut se dire pour après, c'est déjà pas stratégique de se marier. Il y a pas mal de désavantages au mariage quand même. Hein.
2: Oui, il y a pas mal de désavantages. Après, ils sont en train d'être corrigés. Ils sont en train d'être corrigés du point de vue fiscal grâce à cette imposition individuelle et heureusement, il était temps. Ils sont aussi en train d'être corrigés par la jurisprudence du tribunal fédéral, typiquement en matière de contribution d'entretien post-divorce. Ça devient de plus en plus compliqué d'en obtenir une, sauf à considérer que l'un des conjoints a complètement arrêté de travailler pendant longtemps et n'est pas en mesure d'être indépendant financièrement après le divorce. Mais effectivement, il y a des désavantages, mais après, c'est aussi quand même une jolie institution qui permet une réelle protection, qui peut-être est moins adapté du fait qu'aujourd'hui les couples travaillent, que les enfants sont souvent pris en charge de manière alternée entre les deux parents. Donc voilà, c'est en train d'être corrigé. Ça fait en sorte effectivement que peut-être le mariage perd un peu de son importance. Mais maintenant, la situation actuelle des concubins, elle est quand même honnêtement pas acceptable. En particulier pour, de nouveau, en présence d'enfants communs avec quelqu'un qui réduit son taux d'activité. Et ça, moi, je trouve ça profondément injuste. Pour cette personne-là.
1: De votre expérience, quelles sont les différences, notamment au niveau du traitement et du devenir des enfants, quand vous traitez justement ces affaires de séparation selon les partenariats qui ont été faits auparavant? Qu'est-ce que vous notez comme différence, comme devenir des enfants?
2: Alors, la différence, vous dites par rapport au PAX?
1: Voilà, la protection, par rapport au mariage, par rapport à d'autres choses. Comment
2: le mariage...
1: les enfants s'insèrent là-dedans?
2: Alors, les enfants, donc, c'est toujours une compétence d'office du juge. Hein. Donc, les enfants, c'est toujours regardé avec beaucoup d'attention. D'ailleurs, dans la loi sur le PACS qui est proposée, ce sera le cas également. Hein. C'est-à-dire que toute mesure en lien avec les enfants, pour autant que les parents ne soient pas d'accord, sera tranchée par un tribunal. Là, je fais une petite digression, mais ça veut dire aussi que les procédures vont quand même continuer en cas de désaccord. Mais les enfants sont protégés. Le juge, respectivement les conjoints, vont proposer des solutions quant à leur avenir, le sort des enfants, ce qu'on appelle le droit de garde, respectivement le droit aux relations personnelles. Les contributions d'entretien sont fixées pour les enfants, et ça, c'est pas à la libre disposition des parents. Il y a quand même un minimum à financer pour l'entretien des enfants. Donc je pense que là, les mesures se recoupent. Même aujourd'hui, en cas de concubinage avec enfant, il y a une protection pour les enfants, parce qu'en réalité, on permet aux parents qui s'occupent des enfants et qui n'arrivent pas à couvrir ces charges d'ajouter ce déficit à la fin du mois à titre de contribution d'entretien pour l'enfant. Donc il y a une égalité qui a été créée entre les enfants de parents mariés et les enfants de parents non mariés. L'avantage du PACS, enfin ce que j'admire dans ce projet de loi, c'est justement cette protection au niveau du logement. Parce que le logement en présence d'enfants, c'est un problème encore actuellement en cas de concubinage. Parce qu'il n'y a pas de protection. C'est-à-dire qu'on attend que... Enfin, on résilie, on doit avoir l'accord de l'autre pour résilier, mais après, on ne sait pas à qui revient le logement. Et le logement, ça reste quand même un critère de stabilité pour l'enfant, et c'est extrêmement important d'avoir le plus de stabilité pour les enfants en cas de séparation.
0: Oui, c'est donner pas mal de responsabilités à la régie immobilière, en fait, oui. Au bailleur qui se retrouve à devoir faire juge des enfants comme profession et c'est devoir ça. Arbitrer, finalement.
2: Oui.
0: C'est ce qu'ils font, d'ailleurs ?
2: Non, alors bon, les régies, ça dépend lesquelles, hein, mais c'est clair que les régies, elles ont forcément leur propre intérêt. Elles ne se posent pas tellement ces questions-là.
0: Elles se demandent
2: qui paye le loyer,
0: qui
2: est sur le bail, quels sont les délais pour résilier.
0: Il ne reste que peut-être le temps d'une question. Viviane Morin.
4: Moi, c'était pour revenir à ce que vous disiez sur le fait que le non-PAX pouvait être un peu rédhibitoire, selon vous. Et je me demandais s'il y avait peut-être un biais homophobe aussi, selon vous, là derrière, c'est-à-dire que les couples hétérosexuels n'auraient peut-être pas forcément envie d'avoir ce label être paxé parce que ça pourrait être assimilé pour certains et certaines à une institution qui est...
2: Alors, j'avais pas vu ça comme ça, pas par rapport à un biais homophobe, mais plus par rapport à une institution qui a quand même, à l'origine, été créée pour les couples de même sexe. Après, j'y vois pas de l'homophobie, mais je peux peut-être me tromper, mais
4: alors,
2: j'y vois plus un lien.
4: Ça pourrait exister.
2: Bien sûr.
3: Oui, parce que vous baignez dedans, donc vous ne vous rendez pas compte peut-être de ces biais-là. Pour
2: mais ce
3: vous,
2: qui est intéressant...
3: évidemment, vous avez une certaine avance sur la compréhension de ce qu'est le mariage, de ce qu'est le PAX. Mais c'est vrai que dans la société, je pense d'ailleurs qu'il y a des gens qui seraient intéressés au PAX justement par rejet du mariage.
2: Oui.
3: Rejet de cette institution-là, et de ce qu'elle représente aussi, de patriarcal ou...
2: Ce qui est intéressant quand même, c'est qu'aujourd'hui, les couples homosexuels, du coup, se marient.
4: Oui. Et les couples hétéros ne veulent plus.
2: On va avoir une petite inversion.
3: C'est
0: vrai,
3: c'est vrai. Ça crée une sorte d'épaisseur ou de complexité.
0: Oui, peut-être qu'un jour, les couples homophobes diront « Bon, on va quand même pas se marier, les gens vont penser qu'on est gays après.
4: Ouais, »
0: Là, ce serait effectivement la vraie inversion totale. Pardon, Anaïs Brodard, peut-être une question sur une anecdote ou un cas concret. Est-ce que vous arriveriez à nous donner un exemple concret où le PAX aurait permis quelque chose dans votre pratique, sans nous donner les noms des gens concernés, mais qu'on ait un exemple concret d'un cas précis ?
2: J'en ai plein des exemples. J'ai des exemples un peu malheureusement très classiques, à savoir un couple de concubins qui, en réalité, ont un enfant, sont co-titulaires du contrat de bail. Madame s'est investie manifestement plus que monsieur dans l'appartement. Elle a fait la décoration, elle a refait des travaux dans cet appartement. Et puis finalement, c'est elle qui décide de se séparer. Donc qu'est-ce qui se passe ? Monsieur dit « moi, je pars pas du logement ». Et ce couple-là est resté une année et demie dans le même appartement. Ce qui n'était absolument pas dans l'intérêt de l'enfant commun, pour que finalement Madame cède et se dise « je pars », parce qu'aucune autre solution. Alors que ça, dans un PACS, ça aurait été différent, parce qu'on aurait pu demander, le cas échéant, à la justice de trancher.

0: pourquoi pas le PVC comme vous proposez. C'est les fenêtres, non, qui sont au PVC.
1: C'est ça, oui, c'est les mauvaises fenêtres, oui.
0: Ah, zut. Bon, l'image n'est pas terrible alors. Merci beaucoup, Maître Anaïs Brodard, d'être venu dans cette émission. Merci Viviane Moret, merci Laurent Guidetti, merci Anne-Sophie Derousse, merci aussi à Jérémy Croza qui était avec nous en début d'émission. Et on se retrouve la semaine prochaine en direct.
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1: C'est devenu un marronnier. Le 14 juin arrive tous les ans avec ses cortèges et ses revendications, avec une audience attentive ou indifférente. Le 14 juin est devenu la date emblématique du combat des femmes, d'une impatience légitime pour faire progresser leurs droits à petits ou à grands pas. Une histoire longue au cours de laquelle les péripéties font preuve d'une créativité sans faille. Histoire vivante vous propose une série en 10 épisodes sur l'histoire des femmes, du foyer aux révolutions féministes. Épisode 1, Femmes au foyer, une invention à succès. On a l'impression que les femmes au foyer, c'est une longue tradition, une histoire de l'humanité d'avant. Les hommes courant le monde et leurs épouses à la maison. Mais c'est une invention très récente à l'échelle de l'histoire de l'humanité, justement. Brigitte Studer est historienne. Elle a obtenu un poste de professeure à Fribourg, alors qu'elles étaient encore très rares, celles qui parvenaient à ce niveau de la hiérarchie universitaire. Elle est l'autrice de nombreuses contributions sur l'histoire des femmes, particulièrement des femmes suisses, avec notamment « La conquête d'un droit, le suffrage féminin en Suisse », paru aux éditions Alphil. Le droit de vote des femmes, elle l'a pisté dans les archives, mais aussi les vies ordinaires de ces parcours féminins, comme les femmes au foyer. Une vie qu'elle n'a pas vécue, mais qu'elle a explorée.
2: Alors le Code civil de 1912, qui sera en vigueur presque tout au long du XXe siècle, prévoit la division du travail donc au sein de la famille et d'ailleurs aussi une hiérarchie. L'homme est le chef de la famille, c'est lui qui pourvoit aux besoins financiers de la famille et la femme s'occupe du ménage. C'est explicite, c'est la femme qui doit s'occuper du ménage. Donc là, on institutionnalise une division du travail qui aura des conséquences très importantes sur l'organisation interne de la famille, vu que la femme, elle sera dépendante de recevoir l'aval de son mari pour travailler. C'est jusqu'en 1988 que ce code civil reste en vigueur. La Suisse est plus tardive que d'autres pays, mais il faut dire que dans d'autres pays, le code civil n'était souvent pas différent. Sauf que la Suisse a réagi un peu plus tard. Les autres pays, c'est souvent dans les années 70 qu'ils ont changé ces dispositions-là. La femme au foyer, c'est une construction sociale qui date du 19e siècle. C'est une construction bourgeoise, c'est un modèle de vie bourgeois qui s'impose peu à peu dans l'ensemble de la société. C'est un modèle qui reprend un peu les idées de Jean-Jacques Rousseau, le républicanisme, et puis après qui se retrouve dans le libéralisme, c'est-à-dire cette division des sphères d'activité entre vie publique et vie privée, entre famille et État, entre politique et enfant-ménage. Rousseau est vraiment l'expression d'une nouvelle conception de la société. On veut faire table rase de l'ancien régime qui est considéré comme efféminé justement parce qu'il y a cette indécision entre qui fait quoi, il y a ce mélange des genres qui gêne la société bourgeoise. La société bourgeoise, elle veut bien séparer les sphères. Et Rousseau, dans son Émile, montre bien dans l'éducation, il faut vraiment séparer les tâches, les fonctions des garçons et des filles. Et en plus, il y a une hiérarchie. C'est pas simplement une complémentarité. Sophie fait autre chose que Émile, mais

0: Et Émile est clairement dominant.
1: Le 19e siècle, c'est l'avènement de la bourgeoisie, d'une élite qui n'est pas issue de la noblesse, mais de ses capacités économiques. Avec elle, apparaissent de nouveaux usages, un nouveau modèle de vie qui s'inspire de l'aristocratie traditionnelle et en invente d'autres. Se distinguer en tant que bourgeois, c'est épargner le travail à l'extérieur aux épouses, c'est aussi leur désigner le foyer familial comme leur territoire, avec une porte plus ou moins ouverte vers l'extérieur.
0: Les années 20 montrent qu'il y a la femme nouvelle hein, qui apparaît, qui elle n'est pas du tout une femme au foyer, c'est le flapper girl qui va danser, qui a des cheveux coupés courts, qui a une robe droite mais courte, qui a des chaussures plates, donc qui bouge beaucoup, qui est en fait une femme de la ville, moderne, mobile. Et apparaissent déjà à ce moment-là les journaux féminins modernes qui vont récupérer ce mouvement tout en réintégrant l'idée de la femme est quand même responsable du foyer. Donc il y a en Suisse, on prend l'exemple du journal Annabelle qui paraît à la fin des années 30 et qui va vraiment exploser après la Deuxième Guerre mondiale. C'est un journal qui présente la mode, qui présente comment se maquiller, qui présente des recettes de cuisine, mais qui aura aussi des articles sur les difficultés de la femme au travail, donc qui essaie d'intégrer un peu ces deux dimensions de l'espace des femmes, tout en lui apprenant que la responsabilité pour l'intérieur, pour le ménage, c'est de son ressort. Donc elle essaiera d'améliorer ça, elle essaiera de rationaliser son travail ménager, mais ce sera toujours elle qui sera responsable.
1: Dans les années 20, la garçonne fait scandale. Elle qui sort et s'intéresse si peu à être une bonne épouse. La discrétion ne l'intéresse pas. Les femmes font parler d'elles aussi bien par leurs exploits sportifs sur les courts de tennis et dans le saut en parachute qu'au Royaume-Uni où les suffragettes revendiquent le droit de vote au prix de leur vie. Mais vient la fameuse crise financière héritée des États-Unis et qui propage ses effets en Europe au début des années 30.
0: C'est au moment de la crise et donc on essaye de retirer les femmes du marché du travail. Donc il y a un discours très, très conservateur dans les années 30 qui s'impose et qui permet la généralisation des écoles ménagères. Alors c'est des cours de cuisine, des cours de couture, de puériculture, d'hygiène. C'est à la fin du 19e siècle, hein, c'est le mouvement hygiéniste. On se rend compte que voilà, il faut nettoyer, il faut éliminer les germes. Donc, c'est toutes ces choses qui sont apprises, mais aussi, il y a quelque chose en plus, hein, c'est une attitude, c'est un habitus, c'est pas seulement des gestes matériels, savoir peler des oignons, je ne sais quoi, mais c'est aussi avoir une attitude de femme, douce, obéissante. En fait, il y a tout un dispositif qui se met en place autour de justement cette femme au foyer.
1: Cette femme au foyer, cette mère de famille dévouée et si féminine, elle devient un étendard patriotique plus qu'une réalité au cours de la Deuxième Guerre mondiale. Mathilde Pilegola, l'épouse du président du Conseil fédéral en Suisse à ce moment-là, en fait le portrait en 1940, le 14 juillet. La guerre est là, l'Allemagne a gagné pour l'instant, le conflit risque de durer, il faut préparer la société suisse neutre à rester en bon ordre en attendant la suite.
2: C'est au cours du travail, des joies et des peines, des sacrifices dont l'existence humaine est tissée, que s'élaborent et s'amassent lentement les trésors de l'âme. Chez les hommes qui se sont illustrés par la grandeur de leur caractère ou la noblesse de leurs sentiments, on retrouve presque toujours l'empreinte d'une pure tendresse féminine, écrivinait. Et ceci encore, pour que l'homme vaille tout son prix, il faut aussi que la femme vaille tout le sien. De notre attitude faite de calme intérieur, de confiance, de simplicité, de droiture, dépendent nos propres actes et souvent les gestes de nos proches. Ne méconnaissons point la valeur primordiale de notre rôle de femme. Nous réclamons davantage de responsabilités, nous présentons des plans généreux, nous exprimons de vastes desseins. Sommes-nous bien sûrs d'accomplir au plus près de notre conscience la mission maternelle qui est la nôtre au foyer et dans la vie sociale? Ne nous y trompons point. Elle demande notre totale énergie, notre patience, une dose de philosophie point facile à acquérir.
0: Elles sont au service de leur mari et des enfants. Les années 50, c'est la haute période de la femme au foyer. Le modèle s'est diffusé dans presque toutes les couches sociales, dont la classe ouvrière également. C'est devenu le signe de la réussite sociale, signe de statut, d'un certain revenu, qu'on peut se payer une femme au foyer. C'est important et d'ailleurs ça mène jusqu'au fait que certaines femmes qui travaillent, des femmes mariées qui travaillent, le font en cachette, qui racontent que le matin, elles quittent le domicile, si possible, à des horaires différents pour que les gens n'aient pas l'impression qu'elles aillent travailler. Donc, c'est quelque chose qui s'impose à ce moment-là et c'est aussi le moment où commence à être remis en question cette organisation et le soi-disant bonheur incroyable que vit la famille et la femme dans ce modèle. Et puis en 63, il y a Betty Friedan avec son livre « La femme mystifiée », cette femme dans la banlieue, dans les suburbs américains qui a tout ce qu'elle veut et qui pourtant est dépressive parce que sa vie n'a pas de sens. Elle fait un travail de Sisyphe, elle nettoie, elle cuisine et puis le lendemain il faut recommencer et en plus elle n'a aucune reconnaissance sociale. Donc c'est à ce moment-là qu'il y a vraiment ce modèle entre en crise, mais c'est aussi à ce moment-là en fait qu'il est en plein développement.
1: Betty Friedan, c'est une pionnière au début des années 60. Elle sera très critiquée par la suite parce qu'elle ne s'intéresse pas beaucoup aux femmes ouvrières et pour son homophobie. Elle parle et elle écrit sur un groupe restreint. Les femmes blanches, de classe moyenne, mariées selon le modèle hétérosexuel, mais en attendant, c'est un pavé dans la mare et un voile qui se lève sur ces quotidiens vécus à l'ombre du bonheur conjugal et familial. Les Desperate Housewives dépassent les frontières. Son livre, La femme mystifiée, est traduit très vite par Yvette Roudy, une féministe française qui se fait aussi interprète de Betty Friedan ce jour-là à la radio suisse. Nous sommes quelques années plus tard, en 1968, on se penche aussi sur Betty Friedan et son œuvre parce que le 7 septembre, le mouvement de libération de la femme aux États-Unis manifeste contre l'élection de Miss America.
3: À l'affiche de notre édition magazine d'aujourd'hui, mercredi 13 novembre, l'américaine Betty Friedan.
4: If you take the image, for instance, as you see it on American television or in the ads, it's of a woman who.
5: Si l'on considère l'importance dans la télévision américaine et ainsi que dans la publicité américaine des questions que l'on considère comme féminines, on se rend compte que la préoccupation essentielle de la femme, ça doit être surtout de veiller à ce que le lavabo de sa salle de bain soit parfaitement scintillant et que toute sa cuisine soit une sorte de palais brillant de tout feu. Mais on ne voit pas par ailleurs, ni au cinéma, ni dans les romans, ni à la télévision, ni dans les journaux, on ne montre pas la femme qui travaille, la femme qui agit, la femme qui fait quelque chose, la femme qui, en un mot, a une personnalité. Chaque fois que l'on représente la femme, elle est le plus souvent sur le pas de sa porte en disant au revoir à son mari en agitant un mouchoir ou bien embrassant ses enfants qui vont partir à l'école, mais on ne la montre pas en train d'agir, en train de prendre une part active dans la société. Or, il est bien évident qu'aujourd'hui, il y a cependant des femmes qui travaillent et la femme américaine est beaucoup plus active et présente que l'image ne la montre.
1: 1960, Radio Sautant.
6: Dans le cadre de l'heure féminine, j'ai fait une rencontre. J'ai rencontré une dame qui s'appelle Madame Crozzi et je voudrais à mon tour maintenant vous la présenter. Voyons, vous êtes une auditrice fidèle de Radio Sautant, d'abord. Vous écoutez presque tous les programmes.
7: Oui, parce qu'il n'y a pas autre chose, n'est-ce pas?
6: Oui.
7: Dans la cuisine, j'entends, n'est-ce pas? La radio, d'abord.
6: Oui.
7: Et puis la radio, au fond, remplit toutes les conditions quand on ne peut pas sortir.
6: C'est cela.
7: N'est-ce pas? Quand on est chez soi, quand on est rivé, enfin avec un tabouret de cuisine, un couteau à éplucher, les lapins, le chat, enfin toute la maison, la poussière, etc. Eh bien, montez, il y a la radio, ouais, c'est tout.
6: Voilà. Voilà. Donc, la radio remplit en quelque sorte votre vie dans le domaine de la distraction.
7: C'est l'unique.
6: C'est votre unique distraction.
7: Unique distraction.
6: Oui. Vous, d'ailleurs, les auditeurs le savent, puisque j'avais lu votre lettre. Elle était pleine d'esprit, votre lettre. J'avoue que je me suis beaucoup amusée. Et votre lettre terminait en disant « Bref, les ménagères, vous savez, croyez-moi, font des drôles de collections. Quant à moi, je collectionne non seulement mes balais, mais enfin les jours de travail. Et quant aux vacances dont tout le monde parle toujours à la radio, eh bien, je n'en connais pas beaucoup, car je n'en prends pas. » Et c'est ce qui est exact d'ailleurs. Il y a
7: jamais, c'est presque impossible.
6: Vous n'avez jamais
7: fait
6: non. À quand remontent vos dernières vacances?
7: Je pense à l'époque scolaire.
6: Mon Dieu.
7: Oui. Non, pas mon Dieu.
6: Ah oui, non, si, ça, je dis mon Dieu, j'insiste.
7: Mais écoutez, les vacances, quand on vient chez moi, on pense, mais vous êtes toute la journée, vous êtes tout le temps en vacances.
6: C'est exact, car vous rayonnez, Madame Croissy.
7: Et les petites me disent pendant qu'elles étaient à l'école.
6: Oui.
7: Des vacances, toi, maman? Mais tu les as toute l'année.
1: Les femmes au foyer dépendent du salaire de leur famille, du gagneur de pain, comme on l'appelle parfois. François de Singly est sociologue. Il s'intéresse particulièrement au fonctionnement de la famille. Il s'entretenait en 2021 avec Laurent Huguenin-Hélie pour Histoire vivante.
8: La difficulté dans le modèle de la femme au foyer, c'est la dépendance objective. Objective vis-à-vis du mari. Là, je laisse quelques cas de femmes qui pourraient être entières par leur origine familiale. Et ça me permet de citer un des grands livres de la pensée féministe, Virginia Woolf, Une chambre ou une pièce à soi, 1929. Quand le lit, il faut le lire, c'est un grand livre, c'est très intéressant parce que à la fois, elle critique le modèle de la femme au foyer sans le nommer, mais comme elle dit, c'est pour ça qu'elle demande une chambre, c'est que le modèle dont on a parlé tout à l'heure, il a un prix qui est celui d'être, j'ai appelé dévouement, j'aurais pu dire dans les termes de Virginia Woolf, la disponibilité totale. Je veux dire, à n'importe quel moment, soit le mari, soit l'enfant, peut demander quelque chose à son épouse ou à sa mère. Et elle est dit donc, à ce moment-là, il ne faut pas s'étonner qu'il n'y ait pas eu moins de créatrices, parce que pour écrire, il faut fermer la porte. Ça, c'est une chose, mais quand on lit bien le texte, elle dit avoir une pièce à soi, virgule, et de l'argent. C'est-à-dire aussi un revenu qui fasse qu'on n'est pas dans une situation objective de dépendance. Ça pose justement le problème du mariage amoureux dans la famille, entre guillemets, traditionnelle. Parce que la représentation de l'amour, c'est justement le fait que chacun reste libre d'aimer le temps que dure l'amour.
1: L'âge d'or de la femme au foyer, dans les années 50 et 60, c'est aussi l'explosion des inventions domestiques et des salons des arts ménagers qui vantent leur rapport au confort de vie des femmes au foyer. Brigitte Studer.
0: Les appareils ménagers apparaissent dès l'entre-deux-guerres, mais c'est réservé à une élite. Je veux dire, c'est vraiment les classes supérieures, un peu les classes moyennes. Et dans les années 50, on commence à avoir l'aspirateur et surtout le frigidaire, un peu aussi dans les familles ouvrières, même si il faut mettre des réserves, parce que pas tout le monde encore peut se payer le frigidaire. Mais voilà, ça commence à se diffuser et on dit, voilà, le travail de la ménagère est simplifié. Mais ce qu'on constate, c'est que ça a surtout l'effet que les hommes se retirent encore plus du travail ménager, alors que parfois, dans les travaux pour faire la lessive, qui était un travail extrêmement lourd, difficile, les hommes pouvaient très bien aider leur épouse pour soulever ses linges mouillés, etc. Là, à ce moment-là, c'est bon, ils n'ont plus besoin de s'inquiéter. Et là, on voit aussi qu'il y a vraiment des effets contradictoires. Les appareils ménagers n'économisent pas du tout le travail, mais souvent augmentent les attentes par rapport à la propreté. On lavera plus souvent, on se changera, on changera plus facilement les habits, il faudra faire plus de choses qu'on ne faisait pas avant. Donc oui, c'est un peu un leurre.
1: Après les courses, le ménage, le soin aux enfants et la cuisine, il faudra aussi être belle.
0: avec les années 50 apparaît aussi l'idée que cette femme au foyer, elle n'est pas seulement une boniche, en fait, elle doit faire plus que ça. Elle doit correspondre aussi à une image de féminité. Donc ça devient aujourd'hui, ça apparaît presque comme une caricature, en fait, ce mode de vie américain qui s'impose aussi en Europe. Cette femme au foyer, si possible, dans la banlieue, qui aura un petit jardin, mais pas trop grand, qui s'occupera du ménage toute la journée. Et lorsque le mari rentre le soir, elle aura préparé un bon repas, mais pas seulement des pommes de terre, mais quelque chose d'un peu plus sophistiqué. De plus en plus sophistiqué, ça deviendra une certaine compétition entre les femmes. Moi, je fais quelque chose d'un peu plus original. Et elle sera bien soignée. Elle va se mettre du rouge à lèvres avant que le mari rentre. Elle fera attention à sa ligne. Elle coudra peut-être des habits qui sont un peu spécifiques, que les autres n'ont pas. Donc, il y a toute une éducation des femmes à une certaine féminité.
1: Dans les journaux, à la radio, on voit apparaître de plus en plus souvent des publicités pour des stimulants destinés à permettre aux femmes d'assurer face aux exigences du ménage. Mais ce n'est pas tout. Il y a donc Betty Friedan et les robots ménagers, mais il y a aussi cet échange parmi tant d'autres à la radio suisse en 1962.
9: Monsieur le pasteur Hubert.
10: Oh, je crois qu'une femme qui a un enfant en bas âge, qui vient de le voir naître et qui a devant elle quelques mois pour s'associer à l'œuvre de présence auprès de cet enfant, doit absolument s'abstenir de toute activité professionnelle. D'abord parce que elle a besoin elle-même de créer des liens avec cette petite vie qui lui a été confiée. Et puis deuxièmement, surtout parce que le contact permanent du sourire de la mère et des soins attentifs d'une mère, les psychologues l'ont bien montré, est absolument indispensable à l'éveil de la maturation affective d'un enfant.
11: Oui, et puis enfin, il ne faut pas oublier. J'aimerais aussi ajouter qu'il faut savoir. Je sais que ce que je vais dire est lourd de sens. Il faut savoir parfois faire des sacrifices pour un enfant. Il faut les faire, ces sacrifices, au début. Je me rappelle une jeune maman qui regardait son bébé et qui disait « Mon cher petit perdant ». Eh bien, cette femme, elle ne perdait pas son temps. Au contraire, elle aimait son gosse et elle y consacrait tout le temps nécessaire. Je crois que c'est celle-là qui avait raison.
1: François de Saint-Gly.
12: La grande période de la femme au foyer, c'est 1920, on va dire 1960. Ça commence dès les années 60 à être mis en question. Là, il y a une évidence absolue et j'attire l'attention sur un fait parce que c'est un des changements dans le modèle de la femme au foyer. La femme au foyer était au service du foyer qui comprenait un mari et des enfants. Et donc, dans le modèle pur, que par exemple ma mère a adopté, alors qu'elle aimait pourtant son travail, c'est elle s'est arrêtée de travailler le jour de son mariage. Elle n'avait pas d'enfant. Donc c'est très différent du congé parental, hein, où aujourd'hui des hommes, et surtout des femmes, s'arrêtent parce qu'elles ont des enfants, en ont du bien de l'enfant et tout. Là, on était dans une logique de service, y compris au mari. Et ça, c'est une des choses qui a contribué, grâce au mouvement des femmes des années post-68, a déstabilisé ce statut de dépendance vis-à-vis du mari. Donc en fait, c'est vraiment cette dimension qui a été sans doute la plus critiquée, je dirais, dans la remise en question du statut de la femme au foyer. Et c'est surtout au nom de quoi il y aurait un des adultes qui serait au service de l'autre. Le statut de la femme au foyer, donc, il est déstabilisé à ce moment-là. Mais il va être en partie seulement déstabilisé dans la mesure où, au moment des années 70, la critique du service au mari est totale, mais en même temps, il va y avoir des nouvelles normes psychologiques qui font que l'enfant va mériter toute l'attention, il faudrait quand même quelqu'un qui s'y intéresse, la psychologie va lancer une théorie qui va servir à justifier, en fin de compte, le fait que un des parents, et principalement la mère, soit au service de l'enfant. Dans la théorie, c'est la théorie de l'attachement. Donc, sur le fond, c'est une déstabilisation d'un statut, au sens je me marie et je rentre dans la carrière, entre guillemets, de la femme au foyer. Ça, c'est cassé. Je ne serai pas au service de mon mari, mais
8: je reste prioritairement au service de mes enfants.
1: Tout ça au nom du bonheur familial. Mais la nature de ce bonheur change pourtant lui aussi.
8: Dans la dimension fabuleuse, c'est-à-dire idéale, la femme jouait un rôle, c'était perçu comme un rôle positif, peut-être subalterne, bien évidemment, mais il ne faut pas être victime de rétrospective. Au moment où le modèle est plein, je veux dire plein d'attractions, c'est effectivement l'idéologie de la famille, c'est l'idéologie du bonheur en famille. Mmh. Hein. Et donc ici, le bonheur, c'est symbolisé par effectivement le foyer. Alors, un autre mot, quand on regarde les travaux des historiens des années 30, je dirais, c'était une femme coquette dans un intérieur coquet. Parce que il y avait toute une lutte idéologique fin 19e, début du 20e, jusqu'aux années 40, parce qu'on voit encore en 36 ressurgir ces choses. Les ouvriers, notamment, les hommes sont attirés par l'alcool, donc en fait, ils travaillent. Et puis le soir, ils sont pas pressés de rentrer. Il y a des affiches, j'ai en tête une affiche de la CGT où on voit justement l'homme qui rentre au café, qui va dépenser sa paye et tout. Et puis en face, l'image attractive d'un vrai foyer dans lequel la femme coquette a mis une petite nappe sur la table, l'enfant est en train de jouer avec un jeu, il y a une petite lumière chaleureuse, et là, cette femme va être responsable de la maison, du foyer, pour le rendre attractif, non seulement pour que l'enfant se développe bien, ça sera plutôt quand même la période justement suivante, mais pour que l'homme soit un peu, entre guillemets, domestiqué. Hein. Donc il y avait même aussi des logiques dans lesquelles, en allant moins au café, peut-être qu'il sera moins syndiqué et tout. Mais en tout cas, il y avait cette dimension du fait que la famille devait assurer le bonheur non seulement de chacun, mais ensemble. Hein, et on peut dire schématiquement que, en tout cas pour moi, la famille, pas la femme, mais la famille à partir des années 70, très doucement mais sûrement, va passer à un autre modèle. Il faut que chacun soit heureux, que la famille soit au service du bonheur de chacun, mais c'est quand même un bonheur personnel, donc une partie du bonheur, y compris donc des femmes, ça va être aussi d'avoir une vie personnelle, d'avoir une vie professionnelle, d'avoir des copains, des copines et tout, de telle sorte que l'image du bonheur, c'est un bonheur plus individualisé que le bonheur en famille. Donc il y a eu un glissement de telle sorte qu'en fait, comme la revendication c'est que chacun puisse être heureux en famille, c'est un des éléments de déstabilisation de l'image d'un des membres qui serait entièrement dévoué à la famille, puisque derrière le modèle de la femme au foyer, dans la version positive, hein, c'était la femme se dévoue. C'est un mot qui, à l'époque, était positif. Le dévouement. Aujourd'hui, dans nos représentations, modifié par justement le mouvement des femmes, on se dit si quelqu'un se dévoue, en fin de compte, on entend il se sacrifie. Mmh. Et donc il n'y a aucune raison qu'il y ait un bonheur familial dans lequel il y aurait, entre guillemets, une victime. Mmh.

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0: 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Laurent Blanchard.
1: L'armée israélienne annonce avoir mené cette nuit des frappes aériennes contre des cibles militaires dans l'ouest et le centre de l'Iran. Réplique aux tirs de missiles iraniens hier soir contre Israël. Premier accro entre les deux pays depuis l'instauration de la trêve au Moyen-Orient. L'Iran avait averti hier que ces tirs étaient un avertissement en représailles au bombardement israélien sur la banlieue sud de Beyrouth hier matin. Donald Trump avait, lui, affirmé hier soir aux médias américains Axios qu'il allait appeler Benjamin Netanyahou pour lui demander justement de ne pas répliquer aux tirs iraniens, et ce, afin de préserver, selon le président américain, l'accord définitif que les États-Unis étaient sur le point d'obtenir avec l'Iran. L'actualité de la nuit, c'est aussi cette alerte au tsunami en Asie après un fort séisme de 7,8 survenu dans le sud des Philippines. Il y a pour l'heure un mort et 4 blessés. L'Indonésie a ordonné l'évacuation des zones côtières situées au nord de l'archipel et soumises au risque de tsunami. Une vague qui pourrait atteindre jusqu'à 3 mètres de hauteur, qui pourrait atteindre donc les Philippines donc, et l'Indonésie, Taïwan ou dans une moindre mesure le Japon. Une attaque de drone ukrainienne contre un train reliant Moscou à Simferopol en Crimée a fait un mort et un blessé, annonce cette nuit du chef des autorités de la péninsule annexée par la Russie en 2014. Toujours cette nuit, 6 personnes ont été poignardées dans la gare de Penn Station à New York. L'auteur présumé a été arrêté. Le contrôleur de New York, Mark Levine, évoque l'acte d'une personne souffrant de lourds problèmes psychologiques. En Suisse, le Conseil national entame cet après-midi le débat sur la levée de l'interdiction de construire de nouvelles centrales nucléaires. Le Conseil des États s'était déjà prononcé en mars dernier pour le contre-projet indirect à l'initiative Stop au Blackout. 15 ans après Fukushima, le nucléaire gagne en tout cas à nouveau en popularité. 59% se disent favorables à la construction de nouvelles centrales, selon le dernier sondage GFS publié hier. Vassilis Venizelos vise, lui, un nouveau mandat. Le conseiller d'État vaudois se représente pour les prochaines élections cantonales. Ce sera en février 2027. Dans la presse dominicale hier, le Vert yverdonois affirme que cette décision n'a été ni motivée, ni automatique, ni motivée par l'attachement au pouvoir. En sport, Marc Marquez a remporté hier sur Ducati le Grand Prix de Hongrie de MotoGP. L'Espagnol l'emporte devant son compatriote Pedro Acosta sur KTM. Tous les leaders du championnat sont d'ailleurs tombés. 100e victoire, toutes catégories confondues pour Marc Marquez et la 100e victoire également de Ducati dans la discipline. Et puis la performance d'Audrey Véro hier au meeting de Stockholm. La Fribourgeoise signe hier le 3e meilleur temps de l'histoire sur 800 mètres, 1 minute 53 secondes et 98 centièmes. Elle bat la championne olympique hier de grande favorite, hein, Kelly Hawkinson. Aucune femme n'était allée aussi vite depuis 1983 tout de même. Un temps ensoleillé ce matin, malgré quelques nuages d'altitude, dégradation cet après-midi, notamment des pluies et des orages sur le Jura qui gagnent le plateau en fin d'après-midi et le Valais. En soirée. Les températures aujourd'hui entre 11 et 23 degrés en pleine.
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0: et bienvenue dans les Décodeurs. Ce lundi 8 juin, on débute une nouvelle semaine d'émission à Neuchâtel. Nous sommes installés jusqu'à vendredi au Curl, une halle en principe dédiée au curling qui se transforme pour accueillir la première édition du Cheese Comedy Festival. Ce sera du 28 au 28 juin prochain. Si vous aimez la fondue autant que l'humour, eh bien vous feriez mieux de vous dépêcher d'attraper les quelques billets restants sur le site de la manifestation à l'adresse lasolution.ch avec deux S au milieu. Notre invité co-organise le Cheese Comedy Festival. Merci d'accueillir Anita Lalubi.
1: Bravo.
2: Bravo, Anita.
0: Bonsoir. Elle dit d'entrée bonsoir notre invité. C'est parce qu'on est dans un endroit, oui, c'est un petit peu sombre. Voilà, c'est comme ça. Ça se prête bien au spectacle. Mais il est tout à fait l'heure de dire bonjour Anita, à vos côtés. Trois décodeurs, une décodeuse. Julie Conti, bonjour.
3: Bonjour Neuchâtel. Ouais.
0: Thierry Romanence, bonjour.
4: Bonjour tout le monde. Bonjour Marie.
0: Éric Constantin, bonjour.
5: Bonjour tout le monde.
0: Et bonjour Frédéric Gérard.
6: Et bonjour Marie, bonjour Neuchâtel.
2: Bon Fredo.
0: Wouhou. Si vous voulez faire partie de notre public, parce que vous avez entendu, on a un beau public toute la semaine, eh bien, il faut vous dépêcher. Hein. C'est bientôt la pause estivale pour les décodeurs. C'est donc votre dernière chance de nous rejoindre à Polyépithet tout prochainement. Dernière émission donc de la saison. Vous trouvez toutes les informations pour vous inscrire sur notre plateforme avec vous.rts.ch. C'est Loïse Nussbaum, notre attachée de production, qui trie vos inscriptions. Ne vous fâchez pas. Je sais que ça va très très vite, que vous avez souvent accès plutôt à la liste d'attente. Eh bien, c'est comme ça. Vous êtes beaucoup à vouloir participer aux émissions. On a peu de place. Ça va peut-être se régler l'année prochaine. On verra bien. Les décodeurs à Neuchâtel pour le Cheese Comedy Festival. J'ai écrit Swiss Cheese. On est d'accord que c'est le Cheese Comedy Festival avec du fromage suisse. En principe, on verra bien. C'est parti. Et on commence avec une première question. Allez, on va dire gastronomique. Presque gastronomique. Si vous commandez une pizza Ortolana, Anita Lalubi, qu'est-ce que vous recevez? Nos décodeurs, notre décodeuse répondent pour vous. On commence avec Frédéric Gérard.
1: Oh, mais quel honneur de commencer cette semaine. Oui, une pizza. En fait, la pizza Ortolana, c'est une pizza à la sauce piquante. Voilà, c'est pas plus compliqué que ça. À propos de sauce piquante, j'ai un ami passionné par la cuisine italienne qui a appelé sa fille Arrabbiata. Oui. La première fois qu'elle a découché, il était tellement triste qu'il lui a dit « Tu m'as peiné, Arrabbiata. » Mais quel beau lundi !
5: Mais oui !
1: Mais alors ça !
0: Julie Conti.
7: Eh bien, bonjour les gourmandes, c'est Maïté. Alors, la pizza Ortolana, eh bien, c'est une pizza végétarienne, garnie de légumes de saison, que des légumes sur une pizza, mais que c'est triste, boudu. Alors, pour donner un peu de goût, eh bien, moi, à la pizza végétarienne, j'y ajoute du sendou, du lard grillé, du jambon. Mais ça reste végétarien parce que le cochon, il mange que des légumes.
0: Merci, Julie Conti. Thierry Romanence.
5: Oui, c'est une pizza au Nutella. Hein, c'est intense, comme disent certains. Moi, j'ai jamais goûté. Ortolana, c'est rigolo parce qu'il y a une petite anecdote. C'est le prénom de la fille de Michele Ferrero, de la maison Ferrero qui fait le Nutella. Et donc, c'est lui qui a donné ça en hommage à sa fille. Bah, vous me regardez comme si j'ai des grosses conneries.
0: Non,
5: vous n'avez pas tort.
0: Pas du tout. Mais enfin, Thierry Romanence. Merci, Thierry. Et finalement, Éric Constantin.
8: Si vous commandez une pizza Ortolana, vous recevrez une pizza conseillée par les orthodontistes. Vous savez, comme les bonbons qu'ils offrent à la sortie de la salle à votre gamin après qu'il ait dans la bouche plus de barbelés que Berlin-Est n'en ait vu à la grande époque. Une pizza dont aucun morceau ne restera coincé dans les câbles de téléphérique à 11 000 balles, prescrit par un spécialiste à votre pauvre enfant ignorant.
5: Ça semble vécu.
8: Que dalle. Il ne pourra pas faire d'études, ce qui doit l'arranger puisqu'il ne sera jamais orthodontiste, votre fils. Un, parce qu'il n'a pas fait d'études. Et deux, parce qu'il n'a pas fait de stage à Guantanamo pour le contact clientèle. Guantanamo, qui n'est pas un nom de pizza, contre toute attente.
5: Oh là là.
0: Alors, Anita Lalubi, vous avez quatre propositions concernant cette pizza Ortolana. Donc, est-ce que, comme Frédéric Gérard nous le dit, c'est une pizza avec une sauce piquante? Est-ce que c'est la pizza végétarienne de Julie Conti, celle au Nutella de Thierry Romanence, ou alors une pizza conseillée par les orthodontistes, comme nous l'apprend Éric Constantin? C'est votre première réponse de la semaine. En principe, quand on répond bien dès le début, ça se passe bien tout au long de la semaine, sans vouloir vous mettre la pression. Il n'y a pas de points, hein, y a juste une grosse évaluation le vendredi de notre producteur.
9: Ok, ok. Alors, je dirais, même si toutes les réponses sont intéressantes, je pense quand même que c'est Frédéric.
1: Non.
9: Bien que je ne sais pas ce que... Ah, mais non.
0: C'est une pizza végétarienne.
7: Ah, oui, c'était la végétarienne, ma grande.
0: Elle est surnommée la pizza du jardinier. Elle est garnie de légumes de saison grillés ou sautés. Voilà, pour la pizza Ortolana. C'est pas grave, on oublie. Anita, la lubie, on va plutôt parler de vous. Ce sera beaucoup mieux que cette pizza Ortolana. Vous avez dû goûter, vous, l'Ortolana?
10: Oui, bon, c'est juste une pizza avec des légumes. Moi, je pense que j'ai dû goûter. Ouais.
0: Ok, très bien. Jamais entendu ce truc-là. Et vous non plus, visiblement.
9: Ben, non.
0: Donc, Anita, la lubie, bien que vous êtes chef, on vous a rencontré, Anita, la lubie, pour les téléspectateurs et téléspectatrices de la RTS. On vous a rencontré dans l'émission Al Dente, que vous co-animiez à l'époque. Et puis aujourd'hui, vous faites tout autre chose. Vous nous recevez ici à Neuchâtel parce que vous organisez donc un festival d'humour.
9: Absolument. Donc là, on va mettre en place un festival sur 4 jours avec évidemment des choses gourmandes à manger, de la fondue, des humoristes.
5: Et,
9: ouais. Non, alors on mange pas les humoristes, non. Sinon, oui, effectivement, j'ai animé l'émission Al Dente pendant 15 ans, je sais plus. À
0: oui,
9: peu près, ouais.
0: 13-14, j'avais, moi.
5: Vous avez commencé à 12 ans, moi.
9: Non, ouais, alors, oui.
1: Oh.
9: Merci.
1: Oh, quel coquin.
0: Et puis, aujourd'hui, donc, vous êtes allié à votre conjoint, à votre partenaire, qu'on connaît mieux sous le nom de MC Roger, mais qu'on va appeler David Charles toute la semaine, quand même. David Charles, qui vous aide, donc, à organiser, qui vous aide pas du tout, vous êtes les deux à faire.
9: Ouais, c'est moi qui l'aide plutôt.
0: Ah, c'est vous qui l'aide.
9: Ouais.
0: Très bien. Très bien. Oui, il est en face de nous, donc il rigole, il est d'accord. Vous organisez cet événement et d'autres, et vous avez quitté un restaurant de la ville de Neuchâtel tout récemment, hein, pour lequel vous travaillez, la Villa Castellane.
9: Absolument.
0: C'est terminé.
9: Voilà, c'est fini. Et maintenant, je vais me concentrer un petit peu plus sur notre association. Et j'aimerais bien, peut-être, dans quelques temps, développer certains projets que j'ai aussi. Donc, j'aimerais animer des ateliers de cuisine. Comment je peux appeler ça? Alors, faire des ateliers, mais qui mélangeraient un petit peu développement personnel, où en fait, la manière de cuisiner révèle un petit peu notre tempérament et notre manière d'être.
5: Donc, cuisiner des champignons hallucinogènes, des choses...
9: Alors, ça peut être une option.
0: Non, mais c'est-à-dire que ce qu'on propose sur la table à ses invités, on dit un petit peu sur nous.
9: Alors, exactement. L'idée, c'est un petit peu, par exemple, de cuisiner, puis d'avoir un peu des informations sur comment on fonctionne dans différentes situations. Et en parallèle, peut-être relancer aussi un service traiteur. Je suis un peu en réflexion.
0: D'accord.
9: Sur tout ça.
0: En transition.
9: Exactement.
1: Mon Dieu, comme j'aime comme elle parle. Avec
0: mais je sais que ça allait vous plaire, Frédéric
1: Gérard. Mais avec ce petit accent,
0: Thierry Romanos, qu'est-ce qu'on trouverait? C'est quoi votre plat signature pour en savoir un peu plus sur votre personnalité?
5: Ah il me faudra un peu plus de temps, mais je vous en livrerai tout au long de la semaine.
0: Voilà.
5: Oui, mais mis à part ça, je crois assez volontiers que, comme on présente son assiette, en tout cas, ça parle de nous, évidemment.
0: Oui. Très bien. Voilà, on a beaucoup de choses à discuter cette semaine.
5: J'ai presque dit un truc intelligent.
0: Mais oui,
1: c'est pour ça qu'on était tous un peu stupéfaits.
0: Oui. Je m'attendais à une bonne grosse bêtise du lundi, mais pas du tout. Oui, il est bien notre Thierry Romanos. Il dit aussi des choses intelligentes.
5: Merci.
0: On passe au deuxième jeu. Revient dans le temps maintenant, Anita la lubie. En 1881, la Société Générale des Téléphones en France offrait pour la première fois un service spécial, mais lequel, Julie Conti?
11: Alors le service proposé, c'était le Météophone, le premier service de météo en direct par téléphone. Et d'ailleurs, le numéro est toujours actif et on va les appeler.
12: Météophone, le ciel au bout du bigophone, j'écoute.
11: Bonjour, j'aurais aimé avoir la météo pour les jours à venir, s'il vous plaît.
12: Alors demain, ciel bien dégagé, suivi d'une hausse graduelle des températures, puis d'une fonte des glaces, montée des océans, sécheresse, canicule, récolte qui s'effondre, pénurie d'eau, écosystèmes qui disparaissent, déplacement de population massive, chaos climatique, et on va tous crever. Voilà, merci d'avoir choisi le service du météophone, le ciel au bout du bigophone.
0: Merci Julie. Frédéric Gérard.
1: Oui, la Société Générale des Téléphones proposait en effet un service très spécial puisqu'il s'agissait de livraison de charcuterie à domicile. et bien pratique quand il vous manquait un peu de sauciflard pour l'apéro. Il va sans dire que ce service avait été créé par le syndicat des bouchers-charcutiers avec la bénédiction de la Société Générale des Téléphones qui était rétribuée en rillettes d'oie. Oui, rillettes d'oie parce que de pas plutôt que de porc parce que c'est avec le doigt, n'est-ce pas, que l'on compose un numéro de téléphone. Tout ça est aussi logique que peu probable. Il fallait donc composer le 007 et on vous répondait ceci. Bonjour, mon nom est Bon, Jean Bon. Agent très spécial au service de Sa Majesté, votre gourmandise. Et là, vous passiez votre commande, voyez-vous.
0: Merci Frédéric.
1: Mais je vous en prie.
0: Thierry Romanence.
5: Oui, incroyable. Hein, et pourtant, c'est déjà en 1881. Donc, la Société Générale des Téléphones, rien que le nom déjà, Société Générale des Téléphones, il y aura une entreprise de schtroumpfs, hein, a besoin de 60 schtroumpfs travailleurs. Hein, bref, donc déjà, à l'époque, ils ont proposé de pouvoir écouter chez soi, via le téléphone, un opéra retransmis en direct via des micros posés en bord de scène, en direct de l'opéra Garnier. Voilà. Donc, durée moyenne d'un opéra, 3 heures. 3 heures au téléphone. À l'époque, les parents faisaient déjà des remarques à leurs enfants. Ne restez pas si longtemps sur votre téléphone. Donc, c'est pas nouveau tout ce discours, voyez. Donc, suivre un opéra au téléphone, c'est ça.
0: Très bien. Merci, Thierry. Non, et finalement, Eric Constantin.
13: La Société Générale de Téléphone vous propose un nouveau service interactif. Vous n'avez pas les moyens d'une longue conversation. Il avait le pécule que pour 10 secondes avant de lui dire « Demain, si on cassait la croûte ensemble dans une brasserie de ton choix, sans pouvoir payer la communication pour pouvoir entendre la réponse, la SGT a pensé à vous. » Jean-Michel, un employé itinérant, se rendra chez vous à moindre frais. Mandaté par votre correspondant, sonnera à votre porte et lorsque vous ouvrirez, vous fera son plus joli faciès, un sourire en levant un pouce pour signifier que l'interlocuteur est d'accord. Un smiley, comme disent les envahisseurs d'outre-Manche. Ne tardez pas à souscrire à l'offre au plus vite pour rentrer enfin dans le 20e siècle et pour rejoindre tous ces consommateurs satisfaits qui ont dit « Marcel m'a envoyé un monsieur qui m'a fait un clin d'œil. Nous sommes très complices. » Ou « Mon chéri, c'est encore ta maîtresse qui t'envoie une aubergine. » Il faudra qu'on fasse une ratatouille. La SGT est résolument tournée vers l'avenir, aussi sûre que la Deuxième République sera la dernière.
5: Bravo.
0: 1881, qu'est-ce que proposait donc la Société Générale des Téléphones ? Julie Conti nous parle de météo en direct, Frédéric Gérard d'une livraison de charcuterie à domicile, Thierry Romanence d'écouter un opéra en direct, on pouvait le faire en 1881 visiblement, et Eric Constantin, allez, on va dire l'ancêtre des emojis, c'est ce qui était proposé comme service tout à fait novateur, qui dit vrai ? Anita Lalubi.
9: Je sais pas.
0: Vous avez deux jokers. Si vous voulez utiliser le vote du public, deux fois durant la semaine, vous pouvez savoir ce que notre public a voté. Le public qui joue pour remporter un grand prix vendredi. Qu'est-ce que le public remporte cette semaine? On me
13: si
0: dit
13: seulement
0: on pouvait
13: lire le langage corporel de Romanence. Ouais. Ah là là.
0: Son point au fromage. Son point en fromage ou une tasse des décodeurs. On ne sait pas ce qu'on nous réserve la direction de la SSR pour vendredi, on vous en dira plus. Est-ce que vous voulez un joker ou bien vous voulez vous lancer?
9: Alors, je vais attendre encore un peu pour le joker. Je vais tenter Thierry.
0: Mais oui.
5: Mais t'avais dit, mais oui.
9: Bravo.
0: Merci. Ça s'appelait le théâtrophone. Grâce à des micros posés donc de chaque côté de la scène de l'Opéra Garnier, le service permettait d'écouter des opéras depuis chez soi via le téléphone. Avec un haut-parleur, j'imagine, on peut passer une bonne soirée. Ben oui, ils n'avaient pas forcément l'occasion d'y aller à l'Opéra Garnier. C'est chouette.
5: Je sais pas.
0: Vous avez connu ?
5: Non, mais j'aurais pu. Non, mais déjà à l'opéra en live, faut déjà s'accrocher. Alors j'imagine au téléphone.
0: Vous êtes pas très opéra.
5: Au téléphone, c'est rude quand même, non ? Je suis pas très opéra. J'y vais t'entendre, mais non, je me dis au téléphone. Bon, ça devait être épatant à l'époque parce qu'on pouvait pas se déplacer, mais voilà, la qualité du son, hein, waouh.
0: Ouais. Il est jamais content, Thierry Romanence.
5: Non,
0: mais ça devait être fou pour l'époque.
13: Fallait bien choisir son opérateur.
0: Voilà.
5: 1-0. Mais quel beau lundi!
0: Il me fallait une bonne raison de faire une pause et d'écouter un petit peu de musique. Et ben merci Eric Constantin.
13: C'est gratuit.
0: Vous êtes accompagné, je l'ai dit, Anita Lalubi, par votre partenaire David Charles, qu'on connaît tous donc sous le nom de MC Roger quand il chante comme ici sur ce titre Bon Vivant qu'on écoute tout de suite sur RTS Première.

0: On poursuit.
1: Si je rejette, moi j'adore.
0: Oui. Bah c'est rigolo.
1: C'est vachement bien.
2: Ouais, c'est bien, c'est super.
0: Oh, à quel point vous bah on parlait de vous.
2: On parlait d'opéra.
0: Il arrive juste après qu'on ait écouté un de ses.
1: C'est vachement bien. Même si
0: à quel point vous intervenez dans son processus créatif, puisque vous avez l'air de tout faire en couple. Est-ce qu'il vous demande votre avis aussi pour sortir une nouvelle vidéo, MC Roger?
3: Alors oui, alors on fait pas tout ensemble, hein, mais c'est vrai que il est extrêmement créatif. Il faut des fois même que peut-être je l'aide à mettre un peu un stop et à sélectionner, sinon c'est
2: dans ta face, Roger.
3: Non, ça fuse. Et généralement, ouais, il aime bien demander mon avis pour avoir un autre regard sur sa création.
0: Mais vous n'êtes pas encore à la réalisation des clips.
3: Non, oulala, non.
0: Non.
3: Pas encore.
0: Mais vous travaillez quand même ensemble hein, pour ce Cheese Comedy Festival. C'est pour ça qu'on est ici au Curl à Neuchâtel. Je vous rappelle les dates. Hein, 23-28 juin avec des réservations qui se font sur La Solution avec 2S.ch. On poursuit donc en chanson. Ah, les décodeurs, notre décodeuse, vont chanter pour vous, Anita. Ils reprennent un titre de Julien Doré. Vous devez savoir qui chante les bonnes paroles de nous. Et pour les accompagner toute la semaine, on accueille Sandrine Viglino.

0: là.
1: Pour animer vos premières communions, oui. Thierry Remalens.
2: Tout à fait. Merci. Le décodeur qui reprenait donc ici Julien Doré avec cette chanson « Nous ». Vous aviez des couplets, Anita, chantés dans l'ordre par Thierry Remalens, Frédéric Gérard, Julie Conti et Eric Constantin. Qui avait les bonnes paroles de « Nous »
3: Je dirais Thierry quand même.
4: Oui, oui.
3: Si c'était pas Philippe.
2: Bien évidemment. Oui, c'est Thierry Remalens qui avait les bonnes paroles de cette chanson que vous connaissiez. Ah, bien sûr.
3: Oui, quand même. En tout cas, pas les autres versions.
2: D'accord. Oui. Oui, c'est des parodies aussi, un petit peu, finalement, les décodeurs. On fait la même chose que MC Roger. Comment ça se passe dans la solution qui est votre association? D'ailleurs, je profite vite de corriger. J'ai annoncé 23 juin, je ne sais pas pourquoi. Ça commence le 25 juin, du 25 au 28 juin, hein, le Cheese Comedy Festival. Est-ce que vous allez organiser aussi des événements musicaux ou est-ce que tout tourne autour de l'humour et de la gastronomie?
3: Alors non, on a un autre événement qui est le Voix Contest, où c'est un concours de chant en fait, où on a sélectionné 24 participants et ensuite le lendemain il y a la finale et 12 seront retenus. À savoir que l'année dernière c'est Juliette qui a gagné et en fait Solution participe à la création d'un clip vidéo et puis à la création vraiment d'une musique, d'une reprise, enfin ce que l'artiste a envie de... enfin l'artiste futur peut-être, a envie de faire. Et nous, on subventionne tout.
2: Ah, oui. Donc c'est quand même un beau prix, cadeau, finalement, oui. à remporter. On peut s'inscrire à partir de quand pour quand?
3: C'est fini.
2: C'est fini, mais
3: oui,
2: pour l'année prochaine.
3: En fait. Alors pour l'année prochaine, on n'a pas encore les dates, mais oui, effectivement, c'est déjà passé.
2: Ouais, mais vous allez le refaire.
3: On va refaire
2: chaque année.
3: Tous les ans.
2: Très bien.
3: Ouais.
2: Donc vous jetez un coup d'œil si vous êtes apprenti chanteur, vous voulez faire une belle carrière et peut-être tourner un magnifique clip, tout frais, compris, tout est offert, si vous remportez évidemment le concours. Vous allez voir sur le site lasolution.ch et puis peut-être que une belle carrière qui commence ici. Après, ça finit dans The Voice. Et puis finalement au Stade de France. Voilà. Je vais par étapes.
5: Il y a peut-être deux trois trucs entre deux, mais
2: oui. Bah, écoutez, vous avez vu Ayana Kamoura, elle est arrivée en hélico au Stade de France.
5: Ouais.
2: Super. C'était quelque chose.

On ouvre ici notre fil rouge de la semaine comme chaque lundi. On découvre la question à laquelle nos décodeurs et notre décodeuse répondront au rythme d'un sketch par jour. Aujourd'hui, c'est Julie Conti qui ouvre le bal et nous livre donc sa réponse à cette question. Que signifie...

0: Porte de trésor, moi j'ai tout ce qu'il faut, et bien plus encore.
1: La limace sourit.
2: Je vais sans rien porter, je dors fort aisément. Toi tu portes tes biens comme d'autres un tourment.
0: Ha ! Pauvre créature !
1: Dit l'escargot fier.
0: Sans possession, dis-moi, que vaut ton univers ?
1: La limace reprit.
2: Un bien n'a guère de goût s'il se savoure seul. Partage-moi tes richesses et tu feras moins la gueule.
1: Avare de ses biens, l'escargot répondit.
0: Toucher à mon trésor, tu peux toujours rêver. Et en faire profiter les autres, moi je préfère crever.
1: Soudain, un rapace à l'œil sévère apparut, avec le projet funeste de se jeter sur les deux mollusques pour les bouffer tout cru. L'oiseau plongea soudainement vers les gastéropodes qui, avec du persil et de l'ail, à la perfection s'accommodent. La limace, voulant fuir, aperçut un trou dans le talus.
2: Vite, suis-moi, compère, il faut qu'on se cache, bouge-toi le cul.
1: L'escargot voulut suivre et sauver son destin, mais son sein frusquin trop large arrêta son chemin.
2: Abandonne ta coque avant que l'oiseau te croque comme un vulgaire ramequin.
1: Mais l'escargot tremblant répondit.
0: L'abandonner ? Jamais ! Je tiens à mes richesses et ce bien plus qu'à la peau de mes fesses.
1: Il tira, poussa, força, s'agita dans l'instant. Sa maison et ses biens l'arrêtèrent pourtant. Et le rapace, enfin, n'eut qu'à tendre ses serres pour que l'escargot, une fois englouti, lui serve de dessert. Morale, qui préfère ses biens au salut de son corps, voit souvent sa raison périr avec son trésor.
3: Voilà, pour le Saint-Frusquin de Julie Conti, qu'est-ce qu'on dit ? Avoir le Saint-Frusquin, c'est tout son nécessaire,
4: ouais,
3: sur soi.
4: Ses affaires avec
3: toutes
4: soi
3: ses affaires
4: quoi.
3: Avec soi, comme l'escargot. Et c'est bien pratique. On aura d'autres sketchs pour répondre à cette question jeudi. Jeudi, ce sera le moment d'y répondre aussi pour nous, public. Enfin, pour vous, le public. On va voir qui est en tête, d'ailleurs, de ce vote du public, si je peux. Canardo, c'est Canardo qui est en tête du public. Qui est Canardo ? Levez la main.
5: Oh.
3: Ah, il est là. Bravo, tenez
5: Bravo.
3: Bon, monsieur.
5: Coin, coin.
3: Nous sommes à Neuchâtel cette semaine avec la moitié des organisateurs du Cheese Comedy Festival, dont la première édition se tient au cœur du 25 au 28 juin prochain. C'est Anita Lalubi qui joue avec nos trois décodeurs, notre décodeuse cette semaine, Julie Conti, Thierry Romanence, Frédéric Gérard et Eric Constantin. Anita Lalubi, j'ai une question pour vous, vous qui travaillez en couple, pourquoi ? Non mais vraiment pourquoi ? Parce que moi j'hésite. Hein. Et chaque fois que je croise un couple qui travaille ensemble, j'ai l'impression d'observer une espèce rare, un mélange entre deux amoureux, deux collègues et deux cascadeurs. Non, parce que déjà dans la vie normale, un couple traverse des épreuves. Hein. Il faut choisir où passer les vacances, monter des meubles Ikea, décider ou non de partager le code de son téléphone, signer des directives anticipées, parler du don d'organes. Vous Anita, vous avez regardé tout ça et puis vous vous êtes dit, on pourrait ajouter des présentations PowerPoint pour le fun. Non mais quelle idée ! Alors je sais, vous allez me dire, oui, mais on partage tout. Et je vais vous répondre que c'est ça qui m'inquiète, justement. Déjà que certains couples partagent leur géolocalisation en permanence, vous partagez aussi l'objectif de rentrer dans vos frais quand vous organisez un événement comme le Cheese Comedy Festival. À ce stade, ça n'est plus une relation, c'est une fusion-acquisition. Et puis, il y a ce risque de découvrir que votre amoureux est différent quand il est au travail. Si vous le trouviez drôle en privé, vous réalisez qu'il est ce collègue qui écrit musicalement vôtre à la fin de ses mails, mais qui ont toujours ses mails comme objet un grand urgent en lettre majuscule. Il est cette personne qui ne remet jamais de café dans la machine et qui, quand il est pressé dans les couloirs, vous dépasse en disant « Attention les vélos !» Au travail, le père de vos enfants est ce type qui dit toujours qu'il va faire très vite puisqu'il sait que tout le monde est super occupé et qui finit par allonger un monologue de 40 minutes sur l'importance du classement des factures par ordre alphabétique. Pire, il est de ses collègues qui passent leur temps à vous montrer des photos de leurs gosses, sauf que là, les gosses en plus, c'est les vôtres. Anita, avec votre conjoint, vous organisez le Cheese Comedy Festival du 25 au 28 juin au cœur de la Neuchâtel. Vous êtes notre invité toute la semaine. Bienvenue dans les décodeurs.
6: Bravo.
3: Merci. Yeah. Anita Lalubi, on veut quand même savoir qui fait quoi, qui décide de quoi. Par exemple, la programmation du Cheese Comedy Festival. Qui décide entre vous et David Charles ?
7: Ah, ça c'est David.
3: Ah oui ?
7: Oui, oui. Tout
3: Attends
7: ce
3: même.
7: Qui... Non, non, alors tout ce qui
3: vous,
7: est
3: vous
7: artistique...
3: Avez la, vous avez toute la paperasse ?
7: En partie, en grande partie. Je m'occupe de tout ce qui est bar, food. Je dirais que notre secret, c'est que chacun garde sa partie. Mmh. Parce que

0: Sinon, c'est vrai que ça peut, on peut se mélanger un petit peu les pinceaux, puis chacun n'est pas forcément calé dans le domaine de l'autre.
1: Est-ce que lui vient parfois vous dire quand même ce qu'il faudrait mettre au menu ou...
0: Ah, il ne fait qu'essayer.
1: Il fait qu'essayer, pas sûr qu'il y arrive. Donc, qu'est-ce qu'on va manger uniquement du fromage au Cheese Comedy?
0: Alors oui, là c'est vraiment essentiellement fondu, c'est un petit peu le concept de cette soirée. Après on a toujours des petites choses à grignoter, des autres, mais c'est vrai que le focus c'est vraiment fondu suisse et puis plateau d'humoriste.
1: Très bien, fondu au Cheese Comedy Festival avec, allez je vous donne quelques noms, Bruno Pecky, Jérémy Croza, Nathanaël Rocha, donc MC Roger qui sera sur scène, Julie Conti, tiens, Format, Camini, Charles Adamir, Bernard, ils seront tous et toutes ici au Curl de Neuchâtel. Vous attrapez vos billets sur le site lasolution.ch. Un nouveau jeu. Depuis 2006, la commune de Viganella, dans la région du Piémont, en Italie, a fait construire quelque chose de très étonnant. On cherche quoi? Et c'est en duel que nos décodeurs répondent. Un décodeur et une décodeuse qui vont donc s'affronter et tenter de vous convaincre qu'ils ont la bonne réponse. Anita Lalubi, on commence avec Frédéric Gérard.
2: Madame, monsieur, chers invités, chers maris, chers compagnons de rigolade, chers publics, chers auditeurs, chères auditrices, chers vous toutes et tous, chers Wood, comme dirait Robin des Bois.
1: Oh mon Dieu, non.
2: Quel beau lundi. Me voilà opposé en ce 8 juin, jour de grâce de l'an 2026, à une vaillante autant que talentueuse adversaire, Madame Julie Conti. Talentueuse, je l'ai dit, et dans talentueuse, il y a talent et tueuse. Je risque donc gros en m'opposant à la férocité de ma camarade. Il serait bien sûr de bon ton que je l'égratigne de quelques sarcasmes, mais je ne suis qu'amour et paix. Et quand je dis amour et paix, je ne parle pas de l'épaisseur de mon amour, mais bien de l'amour et de la paix. Je me contenterai donc de dire la vérité pour contrer ma fougueuse camarade et toutes les sornettes qu'elle va agiter comme un serpent. Oui, le fameux serpent à sornette. C'est magnifique. C'est superbe. Je m'étonne moi-même de tout ce talent. La vérité, la voici. La commune de Viganella a fait construire une pipe géante en l'honneur d'un de ses habitants, Giuseppe Verdone, qui, âgé de 100 ans, continue de fumer la pipe avec entrain. Comme dit sa femme, il n'a jamais arrêté de bourrer. Sa pipe, il va sans dire.
1: Merci Frédéric Gérard.
2: Merci de votre attention et de votre enthousiasme.
1: Julie Conti qui répond.
3: Viganella est un village italien à l'ombre tout l'hiver qui se démène pour avoir quelques minutes de soleil. Quand le soleil est au zénith, le petit village italien n'en profite pas. Les montagnes environnantes empêchent les rayons du soleil de passer. Les habitants et les habitantes passent 83 jours dans l'obscurité. 83 jours par an dans l'obscurité. Au Loc, ils appellent ça une année ensoleillée, quoi. Du coup, un miroir de 8 mètres de long et de 5 mètres de large a été conçu pour suivre le soleil 6 heures par jour. C'est une sorte de soleil artificiel perché sur une montagne et il permet d'éclairer d'une lumière douce la place centrale du village et ses abords. Viganella est au soleil, ce que le milieu du dos est à la crème solaire. Hein. Impossible de l'atteindre sans un peu d'ingéniosité. À Viganella, ils ont installé un miroir géant parce qu'il manquait de soleil. Et à Yverdon, ils vont aussi le faire, mais c'est pas pour amener la lumière, c'est juste pour éviter qu'on voit Yverdon. Ah. Anita, c'est un duel, mais je veux pas m'en prendre à Frédéric. Mais non, mais parce que moi je l'adore. Hein, d'ailleurs, c'est même moi qui le ramène tout à l'heure à l'EMS. Hein, mon Fredo?
2: Ouais.
3: Mais pour vous convaincre de me choisir, Anita, je veux juste vous rappeler que bon, c'est moi qui joue quand même au festival. Hein? Donc si vous me choisissez pas, je préfère vous dire que je me sens un petit peu faible. Donc si vous me choisissez pas, je risque de me porter malade.
1: Oh, c'est les menaces. Alors ça, on n'a jamais eu des menaces. Merci, Julie Conti.
2: Non.
1: Alors, dans cette commune de Viganella, dans le Piémont, en Italie, qu'est-ce qui a été construit? Est-ce que c'est une pipe géante en l'honneur d'un habitant de la région ou un immense miroir? La première possibilité, c'est de Frédéric, la deuxième de Julie Conti. Qu'est-ce qui s'est passé à Viganella? Qu'est-ce qu'on a construit d'après vous, Anita Lalubi?
0: Alors, sans hésitation, vraiment, je suis sûre que c'est un miroir.
1: Magnifique!
2: Le chantage n'a pas eu aucun effet sur
1: non,
2: vous.
1: Non, on voit que vraiment, vous avez besoin d'avoir tout le monde sur scène dès le 25 juin. Donc, non, un miroir géant de 8 mètres sur 5 mètres, construit dans le but d'avoir du soleil en hiver. Il reflète les rayons du soleil pour illuminer la place centrale. Un projet qui a été étudié par d'autres administrations à l'étranger, qui a été repris même par un village norvégien. Voilà, village de Rjukan. Eh bien, on peut l'applaudir. Bravo.
2: C'est beau.

0: On cherche ce qu'est un hypogée pour ce septième jeu. Anita Lalubi, vous avez quatre propositions à nouveau, bien sûr. On écoute la première, c'est celle de Julie Conti. Qu'est-ce qu'un hypogée? Y-H-Y-P-O-G-E.
1: Bonjour, je m'appelle Corinne, j'ai 51 ans, bientôt 57. J'habite à Domresson, je suis venue au Nicodeur pour passer une annonce, je cherche l'amour. Voilà, ça fait 6 mois que j'ai pas vu le loup, et moi, contrairement au loup, j'aime bien me faire tirer.
2: Oh non, mais non.
1: Voilà, mon mari m'a quitté après 30 ans, salaud, je lui ai laissé mes plus belles années, et je l'ai rencontré il y a 25 ans à la disco à Dombes. C'était la soirée karaoké, troisième jeudi du mois, il chantait du tube du groupe Image. Quand il a dit « il m'emmène au bout de la nuit », j'ai répondu « qui ça ?» et c'était parti quoi, tu vois. On s'est mariés, on a eu deux gamins, Sven et Angélique. Bon, Sven, il vit toujours avec moi à Dombes, mais Angélique, elle est plus indépendante, hein. Elle avait envie de découvrir le monde, alors une fois son diplôme en poche, elle a quitté Dombes pour déménager à Cofrane. Ouais, c'est une aventurière. Ouais. Donc voilà, aujourd'hui, je cherche un homme pour remplacer Didier. Hein, je cherche un homme entre 25 et 42 ans. Oui, mais moi, je suis une MILF. Hein, moi, je suis une MILF. Alors, je veux un homme jeune. Moi, je suis pas d'accord que les hommes vieillissent mieux que les femmes. Hein. Moi, je suis à l'apogée de ma forme. Mais les hommes de mon âge, ils sont à l'hypogée de leur physique. Hein. Non, franchement, ça vous fait envie, vous, une calvitie, les poils qui te sortent des oreilles, un bide à bière qui te bloque l'accès à ta propre bite. Non, mais faut pas déconner. Et pas de ça pour moi, hein. Moi je vais 3 fois par semaine au cours de Zumba du Giant, c'est pas pour terminer avec un gaillard qui a le physique de Shrek, hein. Arrête. Donc je suis en recherche active, alors j'ai fait toutes les fêtes de la région, j'ai fait la fête du vin à Cressier, la Broudrisia, les Promoloc, la Braderie à la Tcho, il y en a une shit ces fêtes hein, dans la région, mais c'est pour écouler le pinard qu'on fait à Neuchâtel. Non mais moi je l'adore le vin de Châtelois, surtout le non filtré, mais une fois dépassé vos barcules, mais plus personne le boit le vin de Châtelois. Et de l'autre côté, bah, c'est des Suisses allemands, alors ça compte pas, eux ils bouffent du gratin avec de la compote de pomme, alors ça veut dire qu'ils ont des goûts de merde hein. Et bien sûr, il y a aussi la fête des vendanges. Aïe, cette fête des vendanges. Mais c'est vraiment une noce de malade. Hein. Et moi, je commence le vendredi à 16h avec l'apéro avec mes collègues de la banque Raiffeisen du vignoble. Et je peux vous dire qu'avec le mal de caillou qu'on se ramasse lundi, on prend tous congé. Hein. Et d'ailleurs, je profite pour passer un message à Frédéric Méry, président du conseil d'État de Châtelois. D'y voir, mon Fredo, tu pourrais pas rendre le lundi après la fête des vendanges fériés, sans déconner. Non mais c'est dommage, ils font plus la fête de la bière au Landreau par contre. Bon, moi en même temps, je bois pas de bière, mais je suis allergique au gluten. Hein. Ah non mais si je te descends une Heineken, je me transforme en une usine à biogaz. Hein. Oh, je te jure. Non mais je schlingue plus que l'usine Frigémo, là. Vous connaissez, c'est l'usine à Cressier, là, où c'est qu'on transforme les patates en frites, là. Mais là où c'est que je préfère aller, c'est à la White Night. Juste classe, la White Night. T'as tout le gratin de Châtelois qui se pointe. Hein. Y a tout PLR de Châtelois, y a Nuzzolo, y a même Miss Fête des Fantanges que tu vois. C'est vraiment la jet set. Hein. Et j'ai aussi essayé les applications de rencontres comme Tinder. Vous connaissez Tinder? C'est l'application là où c'est que tu mets des photos et puis tu peux swiper pour trouver des mecs. Mais je me suis fait bannir de Tinder parce que j'envoyais trop de photos de mon sifflet, quoi. Bref. Bref, si t'es un homme de moins de 40 ans, que t'habites dans le Val-de-Rue et que t'as envie de rencontrer une quinquagénaire bien conservée et pas farouche, ben je te donne rendez-vous à la fête des vendanges au stand de la table ronde pour boire un coup de blanc du château de Verdier et chanter les lacs du Connemara et plus si affinité.
0: Frédéric Gérard.
3: Avec grand plaisir. En archéologie, l'hypogée est une construction souterraine qui permet d'accueillir des tombes. Enfin, c'est un caveau, en fait, mais de la préhistoire, de l'Antiquité. On m'a confié la bonne réponse parce que je suis moi-même une Antiquité. Et que je suis très âgé, que je vais probablement bientôt décéder. Donc la production s'est dit... il n'y en a plus pour très longtemps. Alors joignons l'utile à l'agréable, si on peut dire. Donc après l'apogée, voilà l'hypogée. Hein, une hypogée rare, bien sûr. À propos de la mort, Pierre Dac disait « La mort n'est en définitive que le résultat d'un défaut d'éducation puisqu'elle est la seule conséquence d'un manque de savoir-vivre ».
0: Ah. Eric Constantin.
4: Les amours se font et se défont à la clinique dentaire Didier Deschamps de Colombier. Kevin Monnet a fait chavirer le cœur de Beverly Berthoud, bébé, comme on l'appelle dans le milieu de la gouttière. En effet, le sourire merveilleusement aligné de Kevin fait briller les yeux de la jeune orthodontiste.
0: Oh Kevin, votre sourire ressemble à un tableau Excel.
4: Lui avoue la jeune femme.
5: Vous savez, l'orthodontie est devenue pour moi un deuxième langage. Ma langue de molaire.
4: S'amuse le facétieux orthodontiste millionnaire depuis un contrat récemment conclu avec tous les garçons de la famille Constantin sur Fribourg.
1: Oui.
0: Depuis que je vous ai vu, je suis en hypogée.
5: En hypogée, dites-vous? Oh, vous me rendez toute chose, Beverly.
6: Ça vous dérange pas de parler de tout ça après m'avoir posé les vagues?
4: S'écrie le patient de Kevin sur la table.
5: Redites-le pour moi, Beverly.
0: Je suis en hypogée.
5: Non, redites-moi combien le patient a payé d'acompte.
0: 6 000 francs.
4: Et là, le patient tomba lui aussi en hypogée. Une catatonie prolongée par de puissants antidouleurs ou par une très grosse facture. Kevin invitera-t-il Beverly sur le yacht financé par 2 années d'émission d'Eric Constantin dans les décodeurs? Beverly lui avouera-t-elle qu'un jour, elle n'a pas passé son fil dentaire alors qu'elle avait mangé des chips?
6: Et dire que moi, j'ai plus le droit de manger des chips?
4: Vous le saurez dans le prochain épisode de l'Hôpital des Cœurs à prendre.
0: On termine avec vous, Thierry Romanon.
7: Non, on connaît l'apogée littéralement au plus haut point du parcours, hein, comme on l'entend dans cette phrase. Il est à son apogée. Hein. G, c'est la voie, le chemin, comme dans Super G. Et apo, apogée, oui, apo, c'est au-dessus, hein, comme dans apostrophe, au-dessus de la lettre. Apologie, un discours au-dessus de la personne, en quelque sorte. Donc, apologie, c'est positif. Hein, voilà. Et hypogée, c'est pas l'inverse, comme disait Julie.
1: Corinne.
7: Comme disait Corinne.
1: Corinne.
7: Non, c'est pas l'inverse. C'est pas le fond du trou, non, c'est le point médian de l'existence. Oui, le point où on est en équilibre, c'est la stabilité. Hein, voilà. Il y a tu montes, tu descends, puis il y a la vie, en fait, qui est des fois assez plus plate, on va dire. Enfin, c'est ce qu'on vous souhaite. Il y a pas mal de choix depuis quelques années. Alors, c'est curieux parce qu'apogée est masculin, hein, un apogée, on dit un apogée. Comme hypogée aussi, un hypogée. Alors que la terminaison ferait plutôt penser à du féminin quand c'est et hein, et accent aigu e, ça fait plutôt féminin. C'est drôle parce que quand les mots courants avec e, c'est toujours féminin, hein, une idée, qu'est-ce qu'il y a encore par exemple, les trucs simples, une idée, une dictée, une allée, une fusée. Puis quand c'est des mots un peu classos qui font un peu rêver, hein, enfin des mots un peu plus intelligents comme ça, eh ben c'est masculin, voilà. C'est...
1: Bien sûr, ah, oui, bien sûr.
7: Mais attendez, vous, je suis en train de dénoncer ça. C'est pas moi qui ai choisi ces trucs, c'est l'académie. On dit un coryphée, un gynécée, un caducée, un apogée, un hypogée, un trophée. Hein, c'est marrant. Et effectivement, vous vérifierez, il y a 20 mots masculins qui pourraient se mettre au féminin, mais dès que c'est des mots compliqués, bah ils sont masculins. Et quand c'est des mots un peu plus, c'est une réalité. Je le dénonce et démerdez-vous avec ça. Voilà.
0: Merci Thierry. Alors, qu'est-ce qu'un hypogée? Julie Conti, donc, c'est l'inverse de l'apogée. Pour vous, Frédéric Gérard, il s'agirait d'un caveau, une catatonie prolongée pour Eric Constantin et la stabilité
7: oui.
0: dans la vie pour Thierry Romanens. Qui avait la bonne réponse d'après vous, Anita Lalubie?
7: À moi!
8: Alors, j'hésite. Je vais quand même prendre la réponse d'Eric. Eh ben non!
4: Mais c'est gentil de m'avoir fait confiance.
8: Là, j'aimais bien l'histoire.
0: Eh ben non, c'est Frédéric Gérard qui avait la bonne réponse. Anita Lalubie, bah oui.
9: Je suis navrée, Anita, vraiment.
8: J'ai hésité. Hein.
0: Un hypogée désigne en archéologie une construction souterraine pour accueillir des tombes, un caveau. Les tombes de ce type datent de la préhistoire et de l'Antiquité. On va pas vous y voir de sitôt. Frédéric Gérard, j'en suis sûre. Bah, bien sûr que oui, oui. Alors, c'est un nouvel échec. Le deuxième, j'aurais mieux fait de me taire, hein. Vous avez vu, j'ai provoqué cet échec, à mon avis, parce que j'ai dit que vous aviez un sans faute jusqu'à maintenant, mais c'est pas grave, parce qu'on applaudit l'effort, Anita Lalubie. Merci. Une question bonus. J'ai préparé mes bonus cette semaine sur l'humour et sur la gastronomie. On va un peu alterner tous les jours. Aujourd'hui, c'est une question sur l'humour. Vous répondez dans le public si vous savez de quoi je parle. Les décodeurs, décodeuses aussi. Et puis vous, Anita, tout le monde joue. La première blague recensée dans l'histoire de l'humanité parlait de 2 thèmes qu'on utilise toujours aujourd'hui pour faire rire. De quel thème je parle?
1: Les proutes.
4: Les belles-mères?
0: Non, pas les belles-mères.
7: Mais vous dites.
0: Un peu plus large.
7: Vous dites la première blague
0: de
7: l'humanité.
0: La toute première blague recensée de l'histoire de l'humanité.
7: Ça, c'est
0: elle
7: pas
0: a 6000 ans.
1: C'est aussi, les proutes. Les femmes et puis les proutes.
0: Les femmes et les proutes.
7: Ah.
0: Bravo, Julie Conti.
4: On n'était pas si loin avec ma belle-mère, si je puis me permettre.
0: Oui, j'ai dit plus global.
7: Plus large,
0: alors, je vous l'ai dit, parce que ça vaut le détour. Donc, plus vieille blague du monde, qui a 6000 ans, elle est sumérienne. Hein, on l'a retrouvée gravée. La voici. Une chose qui n'est jamais arrivée depuis des temps immémoriaux, une femme s'est retenue de péter sur les genoux de son mari. C'est la plus vieille blague qu'on a retrouvée.
10: C'est vrai.
0: Gravée, oui.
10: Ah. Mais on l'a retrouvée gravée sur un quoi, un carambar,
0: enfin, alors,
10: quoi,
0: comment... je... Non.
7: sur un emballage de carambar en
0: un
7: pierre.
0: Un gros carambar.
10: Vous ouais, irez. C'est fou, hein.
0: Oui. C'est en tout cas la première qu'on a recensée. Voilà. Et ça parle de paix et de femmes. 6000 ans plus tard.
1: Et on est toujours au même stade.
0: Anita, il y a des thèmes que vous préférez, vous, en humour, que vous vous réjouissez de découvrir au Cheese Comedy Festival?
8: J'ai pas de thème particulier. Il faut juste que ça soit bien raconté.
0: Donc, il n'y a pas d'interdiction.
8: Donc, j'ai pas, non
0: plus. Pas de choses que vous
8: et
0: cherchez.
8: David non plus.
0: Et puis, il y en a, la programmation est vaste. Il y a beaucoup de différents humours, formes d'humour, pour un public large, j'imagine. Vous attendez quoi comme public? Combien de personnes idéalement?
8: Alors idéalement, on attend 200-250 personnes. Et c'est vrai que c'est très large, donc vous pouvez venir en famille, avec les enfants, avec les amis. C'est vraiment normalement tout public.
0: Génial. Les billets sur lasolution.ch, c'est du 25 au 28 juin. Il nous reste un jeu et c'est le vôtre, Anita Lalubie. Vous avez préparé 5 défis pour la semaine. On va écouter votre toute première question. Les décodeurs, notre décodeuse, ont 2 minutes pour répondre. Je sors mon gong.
8: Je suis allée acheter des lolettes en fait, pour mon fils. Donc du coup, là, le grand-fils de David arrive et il me dit « Mais qu'est-ce qui se passe ?» Alors, qu'est-ce qui s'est passé?
10: Qu'est-ce que t'as dans la bouche? Il comprenait pas ce que c'était, c'est ça? Il disait, qu'est-ce que t'as dans la bouche?
8: Non.
1: J'ai croisé votre fils, il met 2 lolettes dans la bouche. Est-ce que c'est un rapport avec ça?
8: Non, mais c'est vrai, je suis d'accord.
1: Ok.
8: Mais c'est aucun rapport.
1: Ah, parce que la lolette était rose.
10: Ah oui, c'est ça. Non, il a fait quelque chose avec sa lolette qui n'était pas indiquée.
8: Lui, non.
7: Mais c'est donc le grand-fils a fait une remarque parce que le petit avait une lolette.
8: Alors,
7: vous qui les portiez.
8: Moi, je suis allée acheter des lolettes.
7: Oui.
8: Donc, je suis rentrée à la maison.
7: Ouais.
8: Et ensuite, Deva est arrivé.
7: Oui.
8: Et il m'a dit, mais qu'est-ce qui se passe?
7: Ah, Deva, c'est le grand.
8: C'est le grand.
10: Et okay. Il a fait un truc. En fait, le petit a fait un truc avec toutes les lolettes.
8: Non,
7: il
8: le
7: s'est
8: petit
7: dit,
8: n'a rien fait.
7: Maman, tu es enceinte.
8: Non plus.
10: C'est, vous avez un animal de compagnie qui a tété?
8: Non plus.
1: C'est un rapport avec la couleur de la lolette?
8: Non.
10: C'est un gong, Thierry.
0: Est-ce qu'il voulait plus? Il voulait plus de lolettes? Il les avait toutes jetées.
8: Ouh là là, non. Il en mange 2 à la fois.
1: Temps,
8: non, non.
1: Trop
8: pour l'instant, c'est... c'est pas encore le cas. Alors, en fait, tout simplement, je suis arrivée à la maison, je les ai mis à bouillir pour les stériliser dans de l'eau. Et je suis allée m'asseoir, faire autre chose. Et tout d'un coup, Deva rentre. Il me dit, mais qu'est-ce qui se passe? Donc, il sent, je ne vais pas trop dire parce que sinon, vous allez deviner tweet. Et il sent, et du coup, j'ai fait une soupe à la lolette. Du coup, on est arrivé et ça avait commencé, l'eau s'était évaporée et elles avaient commencé à fondre dans la casserole.
7: Ah oui.
8: Ouais, absolument. Alors, j'avoue, c'était dangereux.
0: C'est ce qu'on appelle la cuisine.
8: Et heureusement. Ouais. Mais heureusement, alors, j'aurais fini par m'en rendre compte, mais bon, alors, déjà, c'était trop tard. Clairement.
10: C'est vous qui avez une émission culinaire, hein?
0: Oui, oui. Ouais. On va en reparler demain. Je pense qu'il faut qu'on fasse un petit peu les bases avec
3: lolette caramélisée, c'est vachement bon, ça.
0: Premier défi réussi pour notre invité, en tout cas ce lundi. C'est ici qu'on s'arrête sur cette belle victoire. Pour vous, Anita, on revient demain à Neuchâtel pour parler donc de la première édition du Cheese Comedy Festival. 25 au 28 juin, ici au Curl, à Neuchâtel. Vous pouvez encore attraper quelques places sur le site lasolution.ch. Si vous voulez regarder des humoristes faire des blagues juste après avoir mangé une fondue. Voilà, le meilleur des deux mondes. On en reparle demain. Avec donc vous, Anita Lalubie, qui a eu cette bonne idée, avec votre conjoint David Charlet, les décodeurs, la décodeuse de la semaine, Julie Conti, Eric Constantin, Thierry Romanon, c'est Frédéric Gérard. Je vous souhaite une magnifique suite de journée à l'écoute de RTS Première ou ailleurs. À demain.
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1: Il est 6h, bon réveil, bienvenue dans la matinale. Et au sommaire ce matin, la bataille des PFAS, ces polluants éternels présents dans nos sols, nos eaux, nos aliments, la pollution du siècle, selon notre invitée, la journaliste d'investigation Stéphane Aurel. Elle dénonce l'inaction des pouvoirs publics face au lobbying des industriels. Ces enquêtes dérangent, bivalent, menaces et intimidations. Elle est avec nous à 7h30 et on attend vos questions pour elle dès maintenant. 076 250 1234. Et d'abord, l'actu de ce lundi matin, c'est le journal. Adrien Krause, bonjour Adrien.
2: Bonjour, elle est désormais la troisième femme la plus rapide de l'histoire sur 800 mètres, Audrey Véro sur une autre planète hier soir à Stockholm. La fribourgeoise qui pulvérise au passage le record de Suisse, elle-même n'y croit pas, vous l'entendrez. La reprise des frappes cette nuit entre Israël et l'Iran, attaque inédite depuis la trêve de début avril. Donald Trump tente d'appeler au calme, on fait le point dans un instant. Et puis plus de trafic mais moins de bénéfices pour les compagnies aériennes en 2026, l'association du transport aérien international le prévoit. Analyse d'un paradoxe en fin de journal. Et c'était donc hier soir à Stockholm, la démonstration d'Audrey Véro.
3: Faut suivre le chrono, ça va être énorme, ça va être un chrono stratosphérique. Ouais. 53 dans l'entweet. Mais quel chrono d'Audrey Véro.
2: La course folle d'Audrey Véro sur 800 mètres. La fribourgeoise réalise tout simplement le troisième temps de l'histoire. Dans la discipline, elle explose au passage le record de Suisse de près de 2 secondes. 1,53,98. Aucune femme n'était plus passée sous la barre des 1,54 depuis 1983. Audrey Véro, première surprise par sa performance hier. Écoutez.
4: Je pense que je vais avoir besoin d'un petit moment pour réaliser qu'est-ce qui s'est passé aujourd'hui. C'est vraiment magnifique comme performance et... Je pense que je me rapproche de plus en plus de tous mes rêves que je m'étais noté, donc c'est vraiment incroyable et je suis vraiment heureuse de commencer une saison comme ça. Je me réjouis de voir ce que le reste de la saison me réserve. C'est un peu difficile de faire le processus de tout ça, donc c'est un peu incroyable et je pense qu'il faudra que je m'y fasse tôt ou tard, mais c'est une bonne chose.
2: Audrey Véro, interrogée par nos confrères d'SRF, la fribourgeoise, qui a remporté par ailleurs, hier toujours à Stockholm, la deuxième course en Ligue de Diamants de la saison.
1: L'actualité internationale marquée par cette reprise des frappes cette nuit entre Israël et l'Iran.
2: Elles ont notamment touché le centre et l'ouest de l'Iran quelques heures après le tir de missiles iraniens sur le territoire de l'État hébreu. Affrontement armé inédit entre les deux pays depuis l'instauration d'une trêve au Moyen-Orient. C'était en début avril. Olivier Chorderet, bonjour.
5: Bonjour.
2: Les affrontements, malgré les appels au calme lancé par Donald Trump.
5: Des explosions retenties tôt ce matin à Téhéran confirment la télévision d'État iranienne. C'est le cas aussi dans d'autres villes du pays comme Ispahan et Tabriz. Cette passe d'armes a débuté hier matin avec des bombardements israéliens sur la banlieue sud de Beyrouth au Liban, la capitale du Liban, où Israël est bien déterminé à éliminer le Hezbollah, le mouvement islamiste soutenu par Téhéran. L'Iran a donc réagi en visant directement Israël, en l'occurrence une base aérienne près de Nazareth. Des tirs interceptés par les systèmes de défense israélien, mais une attaque qualifiée de grave erreur, d'où cette riposte quasi immédiate via des missiles balistiques capables de frapper loin à l'intérieur des terres iraniennes et malgré l'appel à la retenue lancé par Donald Trump à Benjamin Netanyahou. Les deux hommes se sont parlé une demi-heure hier au téléphone. Le président américain aurait ainsi demandé au premier ministre israélien de ne pas bombarder l'Iran, histoire de ne pas fragiliser davantage les pourparlers sur un éventuel accord de paix global entre les États-Unis et l'Iran. Donald Trump, d'ailleurs droit dans ses bottes, dans une interview accordée au quotidien britannique Financial Times. En matière d'accord avec Téhéran, moi seul peux prendre les décisions et même Israël devra l'accepter.
2: Olivier Chorderet avec nous en direct. Merci Olivier. Une alerte au tsunami lancée tout à l'heure pour les Philippines et l'Indonésie après un séisme magnitude 7,8. Les habitants de zones côtières sont appelés à se déplacer vers l'intérieur des terres. Les dégâts sont en train d'être évalués. Une réplique de 6,1. S'est encore produite il y a quelques heures.
1: Au Kosovo, la victoire du Premier ministre sortant.
2: Albin Kurti, c'est son nom. 43% des suffrages récoltés aux élections législatives de ce dimanche. Une victoire, certes, mais un résultat en forte baisse par rapport à celui obtenu en décembre 2025. La participation, elle, a également passablement baissé. Laurent Rouy est dans la région.
6: Si le parti du Premier ministre reste en tête des résultats du vote, il voit ses soutiens passer de 51% des suffrages au précédent scrutin à 43% cette fois-ci. Une chute de 8 points qui pourrait renvoyer le parti autodétermination sur les bancs de l'opposition si les autres formations politiques s'allient. La Ligue démocratique du Kosovo, le parti de l'ancienne présidente Vjosa Osmani, dont l'élimination de la course présidentielle avait entraîné la dissolution du Parlement, arrive troisième avec presque 18% des suffrages, en hausse de 4,5 points. Surtout, le taux de participation s'établit à 36% des votants, en chute libre par rapport à décembre 2025, lorsque presque 48% des électeurs s'étaient déplacés. Ces résultats constituent un camouflet pour le Premier ministre Albin Kurti, vu comme à l'origine de la crise institutionnelle que traverse le Kosovo. Son parti reste tout de même la première formation du pays. Reste à savoir si cela suffira à former une majorité et donc le futur gouvernement. Laurent Rui Pristina pour RTS Info.
7: Des élections législatives en Arménie également, elles ont valeur de test pour la réorientation de la politique du pays vis-à-vis des Occidentaux. Pour le moment, c'est le parti du Premier ministre Nikol Pachinian qui est en tête, premier résultat encore partiel, mais il devancerait facilement la formation arménie forte du milliardaire russo-arménien Samvel Karapetyan, résultat définitif attendu dans la matinée.
8: Et puis des élections encore au Pérou, cette fois où les résultats sont extrêmement serrés.
7: Avec pour le moment Keiko Fujimori qui serait en tête face au candidat de la gauche, Roberto Sanchez, des chiffres qui doivent encore être confirmés lors du décompte final, ce qui pourrait prendre plusieurs jours, voire plusieurs semaines, tant les résultats sont serrés. Une élection de Keiko Fujimori qui serait, quoi qu'il en soit, un séisme dans la vie politique du pays, 26 ans après la fin du régime d'Alberto Fujimori. C'est donc sa fille qui pourrait se retrouver au pouvoir. Martin Chabal est à Lima.
9: La quatrième serait donc la bonne. Après trois échecs consécutifs au second tour, Keiko Fujimori est en passe de s'imposer pour la première fois, portée par l'héritage de son père. Un héritage revendiqué sans détour, son slogan résumait tout, Fujimori revient, l'ordre revient. Cette victoire pourrait être un véritable bouleversement dans la vie politique péruvienne. Pour ses partisans, c'est la promesse d'une main ferme face à l'insécurité, première préoccupation des Péruviens. Beaucoup se souviennent de son père, comme de l'homme qui avait mis fin au terrorisme du Sentier Lumineux dans les années 90, et sa fille, aujourd'hui, promet d'être aussi efficace que son père contre la criminalité qui gangrène aujourd'hui le pays. Pour ses opposants, ce résultat serait un choc. Le nom Fujimori reste indissociable de la corruption, des violations des droits humains et des stérilisations forcées de femmes indigènes, crime que Keiko n'a jamais reconnu, bien que son père ait été condamné pour crime contre l'humanité en 2009. Elle deviendrait la première femme élue présidente du Pérou et son parti est la première force du Parlement, ce qui fait craindre à ses opposants une concentration des pouvoirs et un retour de la dynastie Fujimori à la tête du pays. Martin Chabal, RTS, Lima.
7: Il reste donc à savoir si ces résultats se confirment après le décompte de l'intégralité des voix.
8: La question politique de ce lundi, la Suisse va-t-elle ouvrir la porte au nucléaire ?
7: Un très long débat débute en tout cas aujourd'hui au Conseil national. Les élus doivent décider s'ils acceptent le contre-projet à l'initiative Stop Blackout, contre-projet qui veut permettre à la Suisse d'exploiter à nouveau le nucléaire. Le Conseil des États a déjà donné son feu vert. Patrick Bertschi est vice-président de l'AES, la fêtière du secteur électrique, également directeur des réseaux à la Romandie Énergie, et pour lui, le nucléaire doit rester une option.
10: La branche a un avis très clair là-dessus. Premièrement, c'est de développer le renouvelable. On sait que l'énergie renouvelable peut combler une grande partie du manque d'énergie qu'on connaît aujourd'hui. Un deuxième point, c'est le renouvelable a un corollaire, c'est de pouvoir stocker l'énergie. Il nous manque cette énergie en hiver, le soleil il est plutôt en été, il y a plutôt la journée, donc il faut pouvoir stocker journalièrement et saisonnellement cette énergie. Donc c'est la deuxième priorité. Et la troisième sera de faciliter justement toutes les démarches pour construire des nouvelles centrales, alors qu'elles soient renouvelables ou hydrauliques ou nucléaires. Finalement, on ne doit pas mettre en opposition les différentes formes d'énergie. On aura besoin de tout à ce moment-là.
7: Patrick Bertschi, invité hier soir de l'émission Forum, autorisé de nouvelles centrales nucléaires. L'idée séduit dans la population également. 50% serait favorable au contre-projet à l'initiative Stop Blackout. Selon un sondage GFS Bern publié hier, 44% serait opposé. Ce chiffre dans l'actualité également, 27 milliards de dollars. C'est ce que les entreprises suisses ont investi aux États-Unis de janvier à avril 2026. L'information émane de la Chambre de commerce américaine ou suisse. Son directeur, Raoul Sagal, affirme que ce chiffre montre que la Suisse a tenu ses promesses, elle qui s'était engagée à plus d'investissements dans le pays. Raoul Sagal.
11: Moi, je trouve que c'est beaucoup, premièrement. Deuxièmement, c'est une bonne nouvelle. Et troisièmement, c'est plus ou moins ce que les sociétés ont communiqué, qu'ils vont plus ou moins investir en 2026.
12: Pourtant, Donald Trump semble tenir à ses droits de douane. Il est revenu à la charge avec ses accusations de travail forcé. Qu'est-ce que vous en pensez?
11: Pour moi, ce qui est important, c'est où est-ce qu'on se retrouve à la fin du mois de juillet. C'est-à-dire, si on se retrouve à la fin du mois de juillet à 10-15%, c'est selon ce qu'on a discuté et conclu dans une manière avec les États-Unis. Si c'est plus que ça, c'est moins bien.
7: Raoul Sagal, le directeur de la Chambre de commerce américaine ou suisse.
8: Plus de trafic, mais moins de bénéfices pour les compagnies aériennes en 2026.
7: La prévision formulée par l'IATA, l'Association du transport aérien international. Son assemblée générale annuelle se termine d'ailleurs aujourd'hui à Rio de Janeiro, au Brésil. Au total, les compagnies aériennes devraient transporter 5,1 milliards de passagers cette année. C'est 2,4% de plus par rapport à l'an dernier. Mais malgré cette hausse du trafic, les perspectives du secteur sont plutôt sombres. Précision, Katia Scher.
12: C'est d'ailleurs bien pour discuter des questions critiques que les membres de IATA se sont réunis cette année. Des questions critiques liées essentiellement au conflit au Moyen-Orient et à la hausse des prix du carburant. Ces éléments ternissent les perspectives des compagnies aériennes parce que malgré l'afflux de passagers, elles s'attendent à moitié moins de bénéfices. Et les compagnies du Moyen-Orient, elles, devraient même accuser des pertes. Ainsi, selon Willie Walsh, directeur général de IATA, les bénéfices devrait chuter de 45 milliards de dollars l'année dernière à 23 milliards cette année, avec des marges qui vont reculer de 4,2 à 2%. Et le patron de l'organisation d'ajouter que les faillites pourraient se multiplier, le secteur se consolider davantage cette année et l'année prochaine, à cause toujours du conflit au Moyen-Orient et de ses conséquences.
7: Le sujet de Katia Scher.
8: Du football aussi dans ce journal. L'équipe de Suisse se lance aujourd'hui dans la toute dernière ligne droite avant le Mondial.
7: La Nati qui entrera en lice samedi à San Francisco, ce sera face au Qatar. Et un homme a encore marqué des points samedi, c'était lors du match de préparation face à l'Australie. Cet homme, c'est Dan Endoy. Comment et pourquoi? Explication depuis la Californie, Bernardin Lehmann.
13: À 25 ans, Dan Endoy a déjà le parcours d'un baroudeur. Le championnat de Suisse, bien sûr, avec Lausanne Sport, avec le FC Bâle, la Ligue 1 française avec Nice, la Serie A italienne, Bologne, et désormais la Première Ligue anglaise avec Nottingham Forest. S'il a fêté sa première sélection juste avant la Coupe du Monde 2022, il n'a pas vu le Qatar. Mais depuis 3 ans, il est devenu un joueur majeur en sélection. Il marque de plus en plus, comme lors des 2 matchs de préparation de la dernière semaine. Dan Endoy est conscient de vivre un moment important de sa carrière et de sa vie.
14: Pour moi, c'est un rêve d'enfant qui se réalise. Pouvoir représenter mon pays en Coupe du Monde, ça a toujours été un de mes objectifs. Et aujourd'hui, c'est une envie supplémentaire de vouloir performer encore plus. Et moi, j'ai déjà joué un Euro, mais je pense que le fait de jouer une Coupe du Monde, c'est toutes les équipes qui se rejoignent au même endroit, comme un petit peu le monde qui s'arrête pour regarder cette compétition. C'est une envie de montrer à quel point la Suisse est forte et performante et d'aller le plus loin possible.
13: Utilisé en attaque, plus au milieu, à gauche, à droite, Dan Endoy s'adapte. Après une saison compliquée en club, il a surtout envie de montrer au monde sa valeur. Bernard Alemann, RT Sport, San Diego.
7: Et puis 6-1, 4-6, 6-4, 6-7, 6-1. C'était long aussi pour Alexander Zverev hier en finale de Roland-Garros. 4 heures sert de 16 de match pour un premier grand chelem contre l'Italien Flavio Cobolli. La quatrième tentative aura donc été la bonne pour l'Allemand après 3 échecs en finale d'un tournoi majeur.
8: Et 6-13, c'est l'heure qu'il est. C'est la fin de votre journal, Adrien Krause. À tout à l'heure.
7: À tout à l'heure.
8: La météo de ce lundi, profitez du soleil ce matin et ce début d'après-midi avant l'arrivée des orages, de la pluie aussi attendue en fin de journée et en soirée. Côté température, ça reste encore relativement doux, 11 ce matin, 25 cet après-midi, 29 en Valais.
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8: Et à suivre dans le prochain quart d'heure de la matinale, une base militaire américaine en sursis en Allemagne. Reportage, la visite du pape Léon XIV en Espagne dans RTS Religion. Et puis la création de l'AVS dans l'archive du jour. Bon réveil.
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0: Jamais été cool, le nouveau titre de Zoémé dans la matinale. 6h16, le reportage Tout un monde nous emmène en Allemagne ce matin. On est à Wilseck en Bavière, ville où on y entend autant l'anglais que le bavarois. On y mange des burgers comme des bretzels. Wilseck qui vit depuis 80 ans au rythme des soldats américains stationnés à la base de Grafenwöhr, la plus grande base militaire américaine en dehors des États-Unis. Chaque année, c'est 700 millions d'euros qui sont injectés dans l'économie locale. Mais voilà, le président Donald Trump vient d'annoncer le retrait de 5000 d'entre eux. Et pour cette petite ville, c'est une menace existentielle. Notre correspondante Anne Maillet s'est rendue sur place.
1: Une rue principale, quelques commerces avec des enseignes en anglais. À Wilseck, on vit au rythme de la base militaire américaine de Grafenwöhr, à deux pas d'ici. La première personne croisée devant le café de la place, c'est Ryan. 32 ans, originaire du Texas et vétéran d'Afghanistan. Il est revenu à Wilseck après son service pour ouvrir un salon de tatouage. Ici, il se sent comme à la maison.
2: Oui, c'est vrai, on se sent un peu comme à la maison parce qu'on entend la langue partout. J'aime bien ça. Ici, à Wilseck et à Grafenwöhr, on ne croise que des Américains. Tu sors le week-end en boîte, tu ne croises que des Américains. C'est américanisé.
1: Nous entrons dans le café de Philippos, grec de naissance, bavarois d'adoption. Il y a 34 ans, une entreprise américaine l'a recruté pour construire les logements des soldats. Et quand le chantier s'est terminé, il a ouvert son café. Comme lui, ici tous les commerces vivent du va-et-vient des soldats américains.
3: Ils vivent avec nous ici, ils font leurs courses à Wilseck. Pour notre circonscription, la base, c'est notre tissu industriel. On vit presque tous grâce aux Américains, au moins 50%.
1: Quelques mètres plus loin, la mairie de Wilseck. Thorsten Gredler a pris ses fonctions le 4 mai. Le jour même, Donald Trump annonçait vouloir retirer 5000 soldats du camp de Grafenwöhr. Les Américains injectent chaque année environ 700 millions d'euros dans l'économie locale. Dans son bureau, l'édile a immédiatement fait le calcul.
4: Si 5000 soldats partent, soit à peu près de la moitié du contingent militaire de la région, ils partiront avec leurs familles. Et donc ça représente 10 à 12 000 personnes qui s'en vont.
1: Soit le double de la population de Wilseck. Mais les Américains, pour Thorsten Gredler, ce ne sont pas que des chiffres et des consommateurs. L'édile a grandi non loin de là, avec les tanks américains qui traversaient son village.
4: Quand j'étais enfant, on attendait au bord de la route et on leur faisait coucou dans l'espoir qu'ils nous donnent des chewing-gums ou des friandises.
1: Depuis la fin de la Seconde Guerre mondiale, des amitiés et des couples se sont formés, raconte-t-il. 80 ans de cohabitation paisible jusqu'à Donald Trump. Alors, il y a quelques années déjà, la ville a lancé la création d'une zone industrielle pour ne plus dépendre d'une seule variable.
4: On s'est déjà retrouvé dans une situation similaire pendant le premier mandat de Trump. Il avait annoncé là aussi un retrait partiel et nous avions décidé à ce moment-là de créer un parc industriel. Notre objectif, c'est de créer de nouveaux emplois, mais on sait bien qu'on ne compensera jamais complètement cette dépendance.
1: Dernier arrêt à l'hôtel principal de Wilseck, une bâtisse construite en 1557. Sabine Kederer, la patronne, a elle aussi grandi ici, avec des Américains à la table des habitués. 70 à 80% de ses clients viennent de la base. Pour elle, ce qu'ils ont apporté à la ville, c'est aussi une ouverture sur le monde. Tout ça peut être bientôt révolu.
5: J'adore mes compatriotes, mais les Américains ont une autre mentalité. Ils sont plus cool, moins sérieux. Alors moi aussi, j'essaye de prendre les choses avec recul, parce qu'avec Trump, on ne sait jamais à quoi s'attendre. Il change d'avis tout le temps et on ne sait jamais quand il est sérieux ou pas. Mais si c'est le cas, je ne doute pas un instant qu'il aille jusqu'au bout sans concession.
1: Le premier retrait partiel annoncé en 2019 par Donald Trump n'a jamais eu lieu. Alors à Wilseck, on espère encore le regard tourné vers Washington.
0: Alors, reportage de notre correspondante en Allemagne, Anne Maillet. 6h21, la chronique RTS Religion avec vous, Carole Pirker. Et cette visite du pape qui vient de démarrer en Espagne, plus d'un million de fidèles ont afflué hier au centre-ville de Madrid pour suivre une messe célébrée par Léon XIV.
6: Oui, c'était le temps fort du deuxième jour de sa visite d'une semaine en Espagne. Lors de cette célébration à laquelle ont assisté le roi et la reine d'Espagne, le pape a appelé à un renouveau de la foi. Car même s'il y avait foule, la pratique religieuse a fortement décliné ces dernières années dans le pays. Mais après Madrid, le pape se rend surtout à Barcelone, où il va célébrer une messe à la basilique de la Sagrada Familia ce mercredi 10 juin, le jour anniversaire des 100 ans de la mort de son célèbre architecte Antoni Gaudí. J'ai pu me rendre sur place et j'ai demandé au prêtre Josep Maria Turull, le recteur de la basilique, à quoi ressemblera cette cérémonie.
7: Cette célébration, cette messe sera celle de l'Eucharistie qui se terminera avec la bénédiction de la tour de Jésus-Christ, cette tour qui fait de la Sagrada Familia l'église la plus haute au monde.
6: Une tour tout juste achevée et qui culmine, Yann, à plus de 172 mètres. À Barcelone, cette messe très attendue marque ainsi le coup d'envoi d'une année de manifestation pour commémorer le centenaire donc, de la mort de l'architecte.
0: Un architecte qui était aussi un homme de foi, Carole.
6: Oui, une foi qui s'est accentuée dans les dernières années de sa vie lorsqu'il s'est entièrement consacré à la Sagrada Familia, un édifice profondément marqué par cette intense spiritualité. Gaudí a d'ailleurs été déclaré l'an dernier vénérable par le Vatican. J'ai donc demandé au prêtre Josep Maria Turull s'il pourrait un jour être canonisé et déclaré saint.
7: Je vous répondrai la même chose que lui disait quand on lui demandait quand est-ce que la Sagrada Familia allait être terminée au sujet de sa béatification. C'est-à-dire que quand on lui demandait quand est-ce qu'elle serait terminée, la Sagrada Familia, il répondait toujours « Moi et mon maître ne sommes pas pressés ».
8: No tenemos prisa.
6: Certes, Dieu n'est pas pressé, mais est-ce que la visite du pape Léon XIV pourrait accélérer le processus de béatification d'Antoni Gaudí? Difficile à dire. En attendant, le pape s'attelle surtout à mettre en garde contre les discours qui divisent et qui polarisent, et à défendre aussi les migrants. C'est ce qu'il fera pour la fin de sa visite en Espagne, prévue ce jeudi dans les îles Canaries.
0: La chronique RTS Religion, Carole Pirker.
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0: 6h23, l'archive du jour en trois lettres ce matin, AVS. Il y a quelques jours, le Conseil fédéral a mis en consultation son projet de réforme AVS 2030. Un chantier de taille qui promet des débats intenses sous la coupole avec une question toujours au centre, celle de son financement. Question qui revient sans cesse depuis la création de l'assurance vieillesse et survivants. C'était en juillet 47, Katia Beach.
9: Après la Seconde Guerre mondiale, dans toute l'Europe, on parle de protection sociale. Le Royaume-Uni lance une série de mesures et la France crée la Sécurité sociale en 1945. La Suisse suit le mouvement et veut concrétiser une vieille idée, une assurance vieillesse et survivant. Un projet sur la table depuis déjà 20 ans. Le principe d'une telle assurance a été accepté par le peuple et inscrit dans la Constitution en 1925. Mais en 1931, un premier projet, appelé la loi Schultes, est nettement rejeté par la population, comme l'explique Georges Perrin, historien et professeur de droit, dans l'émission « C'était hier » à la TSR en 1970.
10: Non, cette loi de 1931, qu'on appelait la loi Schultes, a été rejetée massivement malgré la prise de position favorable de tous les grands partis. Certains cantons, dont le canton de Vaud en particulier, avaient repoussé le principe de l'assurance vieillesse et survivant, jugeant que c'était là une aggravation du pouvoir central de l'étatisme, et c'est ce qui avait causé une certaine opposition. Et trois cantons seulement ont accepté, Zurich, Neuchâtel et Bâle-Ville de justesse. Ça peut s'expliquer aussi par les circonstances du moment. On était en pleine crise économique.
11: Qu'est-ce que l'on prévoyait de donner comme pension à nos vieux?
10: Eh bien, voyez-vous, 200 francs par an, d'assurance vieillesse dès l'âge de 65 ans, avait 50 francs par an pour une rente d'orphelin. C'était un début, une base sur laquelle il fallait édifier alors quelque chose de plus solide et de plus substantiel avec les années.
9: En 1947, le Conseil fédéral soumet à nouveau son projet d'AVS au peuple. Les mêmes arguments s'opposent. Une assurance vieillesse, oui, mais qui va payer ? C'était le principal point de discorde lors du dernier débat radiophonique avant la votation, le 2 juillet 1947, entre les deux conseillers d'État Genevois, Aymon de Sénarclan et Jean Trénat.
11: Les jeunes, si nos projets sont mis à exécution, auront à verser 450 millions d'amortissements et d'intérêts pour la moitié de la dette fédérale, et de plus, ils auront l'engagement que vous voulez leur faire prendre de 550 millions. J'estime qu'il n'appartient pas à notre génération de leur faire prendre cet engagement.
12: Monsieur Trénat. Ces 550 millions, et vous le savez, mon cher de Sénarclan, ne représentent guère que 4,5% des revenus moyens du peuple suisse. Est-ce à dire que c'est cela une charge insupportable ? Le paiement des rentes aux porteurs de titres est-il plus important que le paiement des rentes aux vieillards, aux veuves et aux orphelins ?
11: À mon tour, mon cher Tréma, d'attirer votre attention sur le fait que les revenus du peuple suisse doivent aussi servir à d'autres fins.
9: Le 6 juillet 1947, le peuple suisse accepte le projet d'ABS à plus de 80%.
13: Ce fut un élan de solidarité extraordinaire. Dans un village tessinois comptant 34 électeurs, 28 votèrent oui.
9: Les premières rentes sont modestes, quelques dizaines de francs par mois, mais le pas est franchi. Depuis, la question du renchérissement des primes et du financement de l'AVS est toujours au centre des débats politiques.
0: L'archive du jour de Katia Beach.

0: What's up, Phone Ambulance, titre qui a marqué les années 90.
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0: Et sur la 9 Martigny-Vevey, un poids lourd vient de tomber en panne entre Villeneuve et Montreux en direction de Vevey. Le trafic est pour l'heure peu perturbé.
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0: La météo de ce lundi, encore du soleil ce matin avant l'arrivée des nuages et des orages, surtout sur le Jura, des précipitations en soirée et dans la nuit, 25 degrés au meilleur de la journée.
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0: 6h30, bienvenue si vous nous rejoignez dans la matinale, un nouveau journal. Léandre Béret, bonjour Léandre.
3: Bonjour. Jean-Luc Mélenchon mise sur les jeunes pour la présidentielle en France. Le candidat LFI a lancé sa campagne en banlieue parisienne, pariant sur un concept, la nouvelle France. Soutien à Kiev et message à Poutine. À Londres, le Royaume-Uni, l'Allemagne et la France ont appelé à un cessez-le-feu immédiat entre la Russie et l'Ukraine. Et une prise en main avant d'enfourcher sa moto. Des cours d'initiation sont proposés pour les futurs motards. Une solution pour diminuer le nombre d'accidents de jeunes conducteurs. Jean-Luc Mélenchon se présente comme la seule option possible à gauche. Le candidat à la France Insoumise a lancé hier sa campagne

0: respectée, qui milite depuis des années pour la création d'une 6e République. Le message semble attirer. Hier, à Saint-Denis, la foule était très jeune, une performance quand on sait qu'un quart des 18-35 ans n'ont pas voté lors de la dernière présidentielle, soit la classe d'âge la plus abstentionniste de ce dernier scrutin. Sébastien Farcy, RTS, Paris.
1: Et les sondages en France donnent parfois à Jean-Luc Mélenchon aux portes du second tour, même si ses enquêtes lui promettent une large défaite face au Rassemblement National et Jordan Bardella ou Marine Le Pen. Les appels à la retenue de Donald Trump n'y ont cette fois rien fait. Israël a frappé ce matin des cibles militaires en Iran, riposte à des tirs de missiles iraniens qui se poursuivent après les premiers hier depuis l'instauration de la trêve entre les deux pays. Téhéran qui répondait de son côté à des bombardements israéliens sur la banlieue de Beyrouth. Dans la capitale du Liban, 2 personnes ont été tuées hier et 20 blessées.
2: Paris, Berlin et Londres soutiennent la proposition de Volodymyr Zelensky d'un dialogue direct entre l'Ukraine et la Russie.
1: Les 4 dirigeants étaient réunis hier à Londres pour dessiner les conditions que les Européens souhaitent imposer à une future paix, Sidonie Gaucher.
3: Ils s'étaient déjà retrouvés en décembre dernier. Keir Starmer, Emmanuel Macron et Friedrich Merz ont de nouveau montré leur soutien à Volodymyr Zelensky et envoyé un signal fort à Moscou. Première exigence, un cessez-le-feu immédiat. Ensuite, demander que la ligne de front actuelle serve de point de départ aux négociations et non les frontières d'avant-guerre. Deuxième point clé, des garanties de sécurité robustes pour l'Ukraine avec le déploiement d'une force multinationale sur le terrain. Pas question de laisser Kiev sans protection après un éventuel accord. Troisième message, les avoirs russes gelés resteront bloqués tant que Moscou n'aura pas indemnisé l'Ukraine pour les destructions causées par la guerre. Enfin, les intérêts de sécurité de l'Europe doivent être préservés. La balle est maintenant dans le camp russe. Prochain rendez-vous, le G7 à Évian, puis le sommet de l'OTAN à Ankara. Sidonie Gaucher, RTS, Londres.
1: Le président ukrainien a par ailleurs indiqué hier sur Sky News avoir rencontré à Kiev l'oligarque russe Roman Abramovitch. Il lui a transmis des messages destinés à Vladimir Poutine, notamment celui que l'Ukraine ne céderait pas le Donbass, région industrielle de l'Est partiellement sous contrôle russe. Au Kosovo, la formation du Premier ministre Albin Kurti est au pouvoir depuis 2021, a remporté hier les nouvelles législatives anticipées, un scrutin largement boycotté par les électeurs. Son parti enregistre un score en recul qui ne lui permet pas de former seul le prochain gouvernement. En Arménie, c'est un test pour la réorientation de la politique d'Erevan vers les Occidentaux qui se joue. Des législatives ont eu lieu hier aussi et pour l'instant, le parti du Premier ministre Nicole Pachinian devance de justesse ses opposants. S'il a revendiqué déjà la victoire, tout peut encore basculer et l'opposition pro-russe dénonce des fraudes électorales.
2: 6h34, on prend le guidon et on met les gaz du côté de Neuchâtel.
1: La journée des motards se tenait hier à Malvillers, l'occasion de rencontrer les principaux concernés. À une question qui fait débat, faut-il obliger les motards à suivre un cours d'initiation avant de se lancer sur la voie publique? Le nombre d'accidents impliquant des jeunes a bondi ces dernières années. Actuellement, les futurs motards peuvent rouler dès obtention de leur permis d'élève. Ils ont ensuite 4 mois pour suivre des cours pratiques. Romain Bardet.
4: Et maintenant, t'appuies ici pour démarrer le moteur.
5: Sur la moto, Inéa, 15 ans, c'est la première fois qu'elle roule.
4: Si ça va trop vite, tu tires un petit peu le levier, si ça va trop lentement, tu le lâches un peu.
5: Bientôt, elle pourra conduire une 125 cm3 comme celle-ci. En 2021, la limite d'âge a été abaissée à 16 ans. Mais pour elle, suivre un cours d'initiation avant d'obtenir le permis théorique, c'est important.
6: Oui, pour tester toujours avant, si on aime vraiment et comme ça.
5: Et ce n'est pas sa mère, Yannick Senarios, qui va dire le contraire.
7: Ça serait très bien de le rendre obligatoire. Hein. Partir avec une moto alors qu'on n'a aucune base, je trouve ridicule même.
5: C'est au tour de Julie, 17 ans, de tester l'engin. Elle aussi voit d'un bon œil ses cours d'initiation.
8: Je préfère avoir testé avant et ensuite aller rouler.
5: Ça, c'est pas obligatoire aujourd'hui.
8: Ouais, mais je préfère parce qu'au moins on a eu des conseils comme ça.
5: Dans le canton de Neuchâtel, une campagne vient d'être lancée pour mettre en avant ces cours d'initiation, alors qu'au niveau fédéral, un groupe de travail souhaite adapter la formation des motocyclistes. Pour le porte-parole du service cantonal des automobiles et de la navigation, Mike Cortese, le système doit changer.
9: Il faudrait pouvoir faire ce cours en fait avant de se lancer sur la route direct, parce que sur la route, on n'est malheureusement pas seul. Il y a des piétons, il y a des camions, il y a différents autres engins routiers.
5: L'année passée, près d'un quart des motards décédés avaient entre 15 et 17 ans. Au Parlement, à Berne, un soutien de tous les partis se dessine pour relever à 18 ans l'âge minimum pour conduire une 125 cm3.
4: Alors on va s'équiper et puis on va partir.
1: La performance hier d'Audrey Véro à Stockholm. L'athlète fribourgeoise de 22 ans a signé le troisième meilleur temps de l'histoire sur 800 mètres, 1 minute 53 secondes 98 centièmes, et s'est imposée avec 2 secondes de mieux que son record national. Aucune femme n'était passée sous les 1 minute 54 depuis 1983, lorsque la Tchèque Jarmila Kratochvila avait établi le record du monde. Une page d'histoire hier aussi pour Alexander Tverev, qui a remporté son premier titre du Grand Chelem à Roland-Garros. L'Allemand a battu

0: Italien Flavio Cobolli en 5-7 en finale du tournoi de tennis parisien. Un match pour le titre qui aura surtout valu par son suspense, Grégoire Augier.
1: Cette finale de Roland-Garros aura été une souffrance pour Alexander Zverev. Si à l'arrivée, c'est bien l'Allemand qui a levé les bras au ciel, il a dû lutter dans cette partie, surtout face à une fébrilité mentale qui a bien failli lui coûter la victoire. Souvent présenté comme le plus grand joueur de l'histoire à n'avoir jamais remporté un titre du Grand Chelem, le numéro 3 mondial est encore une fois passé tout près de mériter ce surnom. Poussé à la limite des 5-7, Alexander Zverev a retrouvé son tennis au meilleur des moments pour aller chercher un titre qu'il attendait depuis tellement longtemps. Après avoir perdu ses trois premières finales en Grand Chelem, l'Allemand tient enfin son premier titre majeur. Il s'impose à Roland-Garros, là où il avait été victime d'une terrible blessure à la cheville en 2022. Cette victoire va peut-être lui servir de déclic. Désormais, il connaît la recette pour remporter ce genre de succès. Ce sacre de l'Allemand met aussi fin à une série de 9 titres majeurs remportés par le duo Sinner-Alcaraz. Novak Djokovic était en effet le dernier à avoir remporté un grand chelem à l'US Open en 2023, avant que l'Italien et l'Espagnol cannibalisent tous les titres à eux deux. Désormais, personne ne pourra plus contester ce titre de Roland-Garros 2026 à Alexander Zverev.
0: Une petite performance avant le grand saut pour Armand Duplantis. La star suédoise de Soie-la-Perche a subi hier sa première défaite en près de 3 ans lors du meeting de la Ligue de Diamants chez lui à Stockholm. Duplantis, dont la dernière défaite remontait au 12 juillet 2023 à Monaco, s'est arrêté à 5,80 m et a été devancé par l'Australien Curtis Marshall qui a réussi 5,90 m. Le phénomène suédois de 26 ans s'est excusé auprès des spectateurs. « J'aurais voulu être un peu meilleur avec vous. En même temps, je vais me marier juste après », a-t-il dit. Applaudi.
2: Évidemment. Facile, l'excuse du mariage. Merci Léandre Béret, à tout à l'heure. Et à suivre d'ici 7h, Sandra Tsimerli, Davy Bailly-Bazin et Grégoire Pérou. Bonjour à vous.
3: Bonjour, bonjour Yann.
2: Grégoire, un stade de foot flambant neuf dans Sport Matin.
3: Oui, du côté de Lugano, au Tessin, un stade de foot dans lequel il y a eu le premier match vendredi dernier. Petite visite ce matin.
2: Quoi de neuf dans la presse, Sandra?
4: Ah, ça travaille et ça court beaucoup ce matin.
2: N'en dites pas plus, on va découvrir ça. Et Davy, du vieux qui redevient neuf dans Soundcheck.
5: Bah oui, c'est ça. Si je vous dis Saul, vous allez peut-être me répondre Ray Charles, Marvin Gaye ou voire Amy Winehouse. Mais la Saul est un genre qui n'est pas réservé à la nostalgie. La Saul est en train de se renouveler, figurez-vous. Et on va voir grâce à qui ensemble tout à l'heure.
2: On voit ça avant 7h.
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2: Sport Matin et ce nouveau stade pour le FC Lugano. Le club tessinois va jouer dès cet été dans une enceinte flambant neuf. Et Grégoire Pérou, vous avez pu la visiter vendredi lors du premier match officiel dans ce stade entre l'équipe de Suisse féminine et Malte.
3: Oui, et c'est un très beau stade. Hein. Ça change vraiment du Cornaredo qui se trouve juste derrière. Fini les vieilles tribunes, fini la piste d'athlétisme. C'est un vrai stade de football moderne, un peu plus de 8000 places. C'est pas énorme, hein, mais c'est à taille humaine et ça paraît adapté pour Lugano qui a eu cette saison une moyenne de 3500 spectateurs et qui espère doubler ce chiffre grâce à ce stade. Et pour le premier match officiel, l'équipe de Suisse féminine a inauguré ce stade de la meilleure des manières.
8: Il faut aller au bout maintenant, Sherten Live. Quel but décidé, Sherten Live. Et ça trouve la lucarne, imparable, superbe but.
3: Il n'y avait peut-être pas encore de toile d'araignée dans la lucarne. Le premier but inscrit dans l'aréna de Lugano et au final une victoire 6-1 avec des tribunes presque entièrement remplies.
2: Et ce stade, Grégoire, il correspond enfin aux ambitions du club local, le FC Lugano?
3: Absolument, Lugano s'est installé aux premières places du championnat depuis plusieurs saisons. Troisième encore cette année, vainqueur de la Coupe de Suisse il y a 4 ans et plusieurs participations aux Coupes d'Europe ces dernières saisons. Le stade du Cornaredo n'était plus homologué. Les Tessinois y jouaient grâce à une dérogation et ils devaient jouer leur match de Coupe d'Europe ailleurs en Suisse. Ce nouveau stade reflète désormais les ambitions du club avec une certaine retenue quand même du CEO et vice-président du FC Lugano, Martin Blaser.
9: Le Cornaredo n'était vraiment plus adapté, même si dans ce stade nous avons eu des très bons résultats. Bien sûr, nous sommes tous très heureux de pouvoir enfin emménager dans cette nouvelle arène. Il est toutefois difficile de lier nouveau stade et ambition. On ne voulait pas juste un nouveau stade, on avait besoin d'un tout nouveau stade. Et quand on pense à la Romandie, on se souvient qu'un stade a également été inauguré à Lausanne, mais que sur le plan sportif, cela n'a pas vraiment été très bien l'année suivante. Ce qui est bien, c'est que lorsque nous jouons jouerons en Europe, nous n'aurons plus besoin de jouer n'importe où en Suisse. C'est un grand soulagement pour notre équipe de pouvoir enfin disputer ces matchs à domicile chez nous.
2: Et pour le développement du club, c'est important aussi, Grégoire.
3: Oui, d'ailleurs, en termes d'espace VIP et de potentiel commercial, Lugano et surtout son propriétaire américain, John Mansueto, ont mis la main au porte-monnaie. 18 millions investis pour ces espaces et pour la digitalisation du stade qui, lui, a été financé par la ville et le canton. Mais nouveau stade ne veut pas dire augmentation nette des recettes pour Lugano, le CEO Martin Blaser.
10: Ça
9: aide, c'est sûr. Nous avons d'ailleurs déjà en partie augmenté certains revenus commerciaux. Mais nous ne devons pas oublier que, en tant que locataire, nous avons aussi toutes les obligations d'entretien. Et ça, c'est un montant qui dépasse largement le million selon nos estimations. Ensuite, il y a le loyer. Ce n'est pas non plus un secret. Il est de 400 000 francs par an ici à Lugano. En résumé, ce nouveau stade nous coûtera environ 2 millions de plus que l'ancien, et ça, il ne faut pas l'oublier.
3: Lugano, qui enregistrait ces dernières années un déficit de 15 millions par saison, épongé par le propriétaire. Lugano espère désormais diminuer quand même ce montant, mais sportivement parlant plus que financièrement, ce nouveau stade est un atout considérable pour le club.
2: Et pas que pour Lugano, Grégoire.
3: Ouais, c'est aussi le canton du Tessin et le foot suisse qui va en profiter. Vendredi soir, l'équipe de Suisse féminine y a joué. Ça faisait 20 ans qu'elle n'avait plus joué au Tessin. L'attaquante Aurélie Silag.
11: Moi, personnellement, je crois que c'est la première fois qu'on joue ici en Tessin. Et puis vraiment, les fans se sont agréables, ils sont trop bien. Donc vraiment, c'est un très très bon feeling d'avoir le premier match ici dans ce incroyable stade.
3: Et de son côté, le directeur technique des équipes féminines, Johan Djourou, n'a jamais joué non plus un match en tant que joueur avec la Suisse au Tessin. Pour lui, ce nouveau stade peut aider au développement du foot féminin.
12: Extraordinaire. Dès que je suis arrivé, j'ai dit waouh, petit stade à l'anglaise où les supporters sont près des gens et c'est la taille parfaite pour le football féminin en vrai. Et c'est vrai qu'on a senti l'engouement du public aussi parce que c'est vrai que souvent on est en Suisse alémanique ou à Genève, mais que les jeunes joueuses tessinoises puissent aussi avoir accès à l'équipe nationale féminine. Et le fait d'avoir toutes ces régions un peu couvertes maintenant va donner la possibilité à l'équipe de bouger un peu plus et surtout donner la grande opportunité aux jeunes joueuses et aux fans, on va dire les supporters du football féminin, d'avoir accès à ça. Donc non, franchement, très content.
3: Un nouveau stade que le FC Lugano inaugurera officiellement à l'entame de la saison, ça sera fin juillet.
2: Un nouveau stade qui semble ravir tout le monde, y compris vous. Merci Grégoire Perrou.
3: Oui, très beau, franchement.
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2: La revue des Unes à 6h43, un premier regard sur nos journaux. Sandra Tsimerli, on parle beaucoup travail ce matin.
4: Ah, le travail, mais voilà, coup de froid sur le marché du travail. Ça, c'est le gros titre de la Luzerner Zeitung, avec nettement moins de nouveaux emplois en Suisse ces dernières années. Alors, vous êtes d'accord, quand on parle emploi, ça sent un peu la votation sur les 10 millions, sait-on. Et la voici, en une du temps, la Suisse face au vertige des 10 millions. Malgré l'opposition des milieux économiques, des patrons romands soutiennent l'initiative. Pour eux, une croissance maîtrisée préserverait les infrastructures et la cohésion sociale. Et puis, alors, du monde du travail très concret, en tête de la Tribune de Genève, un postier licencié pour avoir été trop dévoué aux clients. Après 42 ans quand même à la poste, un facteur romand a perdu son emploi parce que oui, il s'évertuait à livrer les colis dans les étages pour éviter les vols et distribuait le courrier B contrairement aux consignes. Et c'est exactement le même titre en tête de 24 heures. Les certificats médicaux décriés, ça c'est le gros titre du Blick. Le patron d'une société de camions tire carrément la sonnette d'alarme. Les chauffeurs malades lui coûtent des millions, dit-il, et souvent ils sont malades le vendredi ou le lundi. Et puis la contestation ou la protestation contre les data centers gagne la Suisse, ça c'est l'une du Tagesanzeiger et de la Basler Zeitung. Des activistes veulent carrément dresser un camp à Beringen, dans le canton de Schaffhouse, contre un tel projet. Et puis toute autre chose en tête du courrier, l'UDC attaque Rima Hassan. Invité au Palais fédéral, comme on le sait, par le groupe d'amitié Suisse-Palestine, l'eurodéputé subit les attaques de l'UDC, dont une dénonciation pénale auprès du ministère public.
2: Vous nous l'avez annoncé dans le teasing, on court beaucoup aussi en une.
4: Oui, ça court beaucoup. Les Fribourgeois préfèrent la course, ça c'est la une de la liberté. L'athlétisme fribourgeois se porte bien, oui, les courses, mais pas les disciplines techniques. Alors, ça tombe bien, puisqu'il y a une Fribourgeoise qui court très très très vite, Audrey Véro. Alors, elle est juste en haut, en petit médaillon. Alors, on dira peut-être que la liberté a été scotchée ou hypnotisée par la performance stratosphérique, comme comme il le dira plus loin dans le journal, de la Gruyérienne. Et puis, elle court aussi, mais en tête du Bund, Elisabeth Baumschneider. Oui, elle a participé au 40e Frauenlauf de Berne ce week-end. Et puis lui, il court avec la lampe frontale. Bah oui, il a couru 100 km, c'est en tête du journal du Jura. Et jamais personne n'avait couru aussi vite. C'est Armin Flückiger, il a signé, tenez-vous bien, 6h31 pour courir 100 km. Et puis aussi, il court, allez, les footballeurs, ah oui, hein, sur des distances plus courtes. Mais voilà, avec ce titre assez surprenant, tête du nouvelliste, la gueulante du capitaine. En fait, la performance mitigée de la Nati, c'était samedi, hein, contre l'Australie avec ce 1-1, n'a pas du tout plu à Granit Xhaka. Le capitaine helvétique n'a pas caché sa frustration, alors il paraît que le sélectionnaire Murat Yakin a voulu calmer le jeu. Alors en tout cas, ça calme l'estomac, on dira. Si saucisson en tête du quotidien jurassien, cette saucisse chère aux jurassiens, en fait c'est la production de saucisses d'ajoie qui baisse légèrement depuis quelques années, elle reste néanmoins largement appréciée et consommée dans son canton d'origine, nous dit-on.
2: Et puis la fête pour terminer?
4: Ah bah oui, un week-end chez les Romains, dans la côte. On est à Nyon et entre visites guidées, combats de gladiateurs et découvertes de l'artisanat antique, eh bien le public n'a pas boudé son plaisir, nous dit-on. Et puis allez, hop, on monte à bord pour terminer dans Arc Info, la directe pour Berne à 125 ans. En fait, c'est la Flèche Bleue, une automotrice de 1938 qui a été choisie pour souffler les bougies de la ligne directe, comme on l'appelle, hein, le surnom aujourd'hui un peu oublié de la Berne-Neuchâtel. Alors, il y avait un circuit spécial ce week-end.
2: Merci Sandra Zimmerli. On vous retrouve tout à l'heure pour la revue de presse.
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2: 6h48, Vacarme s'intéresse cette semaine à une profession pas comme les autres, coordinatrice d'intimité. Le rôle de ces coordinatrices est d'accompagner le tournage des scènes intimes au cinéma. Un guide national vient d'être publié par deux d'entre elles. Jonas Poul a suivi l'une de ses autrices, Nathalie Egea, sur le plateau jeune voix du film Meet Your Higher Self.
14: Alors on est dans un parking souterrain et on cherche l'entrée du studio. Et j'ai mon gros sac sur mon dos, qui est ce qu'on appelle la box, où j'ai tout mon matériel. Et c'est relativement lourd. Matériel fait de rasoirs, de crème, de vêtements, sous-vêtements techniques, de mouchoirs en papier, tic-tac, tout ce qu'il faut pour tourner une scène intime.
15: Mais c'est un gros, gros sac.
14: Oui, c'est un très gros sac, très lourd. Je me réjouis de le poser. Bonjour.
16: Bonjour.
14: Okay. Merci. Vous êtes le maître des lieux ?
16: Ouais.
14: D'accord. Je vous pose une question puisque je vois que vous êtes là. Je ne savais pas que vous seriez là aujourd'hui. Donc, on a un protocole de 7 fermés pour les scènes intimes. Et donc, il y a toute une partie de l'équipe qui ne va pas être présente. Le 7 sera fermé.
17: Vous n'aurez pas faire des photos.
14: Vous n'aurez
17: de,
14: pas accès, voilà.
17: De, backstage.
14: Voilà. Vous resterez plutôt là en backstage et nous, on sera. Voilà. Et puis après, on a des scènes qui sont tellement mieux. Plus crédible, plus belle, plus inspirante. Si on veut que ça ait l'air passionné, ben comment est-ce que, par la gestuelle, on arrive à ce résultat, en fait. Donc ça, c'est mon petit dépouillement de script. Donc je reçois le scénario comme ça. Donc il y avait cette scène où donc on filme son dos, et son dos est rempli de griffures. Donc là, on voit qu'il y a une scène qui filme clairement son dos et qu'elle est censée être nue. Donc, si le dos est nu, il faut qu'on puisse, avec la coordination d'intimité, les bons sous-vêtements techniques, cacher le devant. Tu veux mettre déjà le sous-vêtement ?
18: Bah, elle va me maquiller le dos, là, quand le, elle va me mettre
14: alors,
18: la cicatrice. Dans
14: alors, le dos. Je vais te donner le sous-vêtement.
18: Ah, c'est des cols ?
14: Ouais, au col, super fort.
19: Nathalie ? Okay.
14: Salut Dario, ça va ? En forme ?
19: Ça va ?
14: Maestro. C'est ça?
16: Nathalie, comment ça va se passer la scène moi, comment je dois me placer?
14: On fera le clap. Ouais. Et ensuite, tu diras couverture. Et moi, j'enlève les peignoirs. Et ensuite, tu pourras dire action. Et la scène commencera. Et ensuite, tu peux dire couverture. Ou moi, je sais qu'après couper, je remets les peignoirs. Je couvre Sarah.
16: Donc, une fois qu'elle a mis le peignoir, moi, je peux retourner vers elle, lui donner des indications si jamais.
19: Vous êtes le réalisateur. Pourquoi vous avez fait appel à une coordinatrice d'intimité?
16: J'ai beaucoup vu ce qui s'est passé avant dans l'industrie, beaucoup d'agressions sexuelles ou beaucoup aussi de rapports de pouvoir. Le producteur a profité de son étiquette pour demander ça ou demander ci. On sait beaucoup que des fois des acteurs et actrices, pour avoir des rôles, ils sont prêts à tout faire, mais c'est peut-être pas ce qu'ils ont envie ou le consentement. Donc moi, c'est vraiment ça que j'ai pas envie de répéter en fait.
20: Si j'avais pas ce peignoir, je serais totalement exposée. Bon, on aurait trouvé quelque chose pour faire en sorte qu'on ne voit pas la poitrine là. Mais c'est vrai qu'on est beaucoup plus à l'aise et beaucoup plus en confiance en soi. Et du coup, je sais que je peux jouer mon jeu de manière totalement sereine et tranquille. Donc c'est sympa.
21: Sarah, décale-toi un peu à gauche. Non, un peu à droite. Ouais, parfait.
22: Parfait.
2: Là. Coordinatrice d'intimité, action. L'un de ses nouveaux métiers à découvrir cette semaine dans Vacarme, reportage de Jonas Paul qui s'intéresse aux enjeux de pouvoir dans le milieu artistique. Ils sont diffusés ces reportages toute cette semaine dès 13h sur RTS Première et dès maintenant, si vous le voulez, sur le Play RTS. 6h52, c'est Soundcheck qui arrive. On démarre la semaine des Vies Baïbazin avec de la soul, genre musical qui n'a jamais vraiment disparu mais qui est en train des vies de se renouveler.
9: Nouvelle vague d'artistes qui redonne des couleurs à un genre que l'on croyait, alors non pas disparu, hein, vous l'avez dit, la soul n'a jamais vraiment disparu, mais disons, réservé aux nostalgiques de Marvin Gaye ou d'Amy Winehouse.

Alors, pas besoin d'être nostalgique d'Amy Winehouse, puisqu'on a enfin trouvé sa digne héritière. Elle s'appelle Ray. Elle vient de Londres et elle a un parcours incroyable. Parolière et choriste dès l'âge de 14 ans pour Beyoncé, Charlie XCX, David Guetta, John Legend ou encore Ellie Goulding. Virée par sa maison de disques le jour où elle a osé exprimer l'envie de les chanter elle-même, ses chansons. Repartie donc de zéro, avec maquettes publiées sur Internet, vidéos sur les réseaux sociaux et première partie de concert. Et puis en 2024, elle rafle 6 Brit Awards en une seule soirée, c'est un record. Ray, qui sera pour la troisième année consécutive au Montreux Jazz Festival cet été, incarne ce renouveau de la soul avec de vrais instruments, des cuivres, des cordes et surtout beaucoup d'authenticité. Et elle est de loin pas la seule.

0: vous en avez parlé en février dernier, juste après la cérémonie des Grammy Awards, où elle venait de remporter celui de la révélation de l'année. Olivia Dean dépasse aujourd'hui le milliard d'écoutes sur les plateformes, avec un style résolument soul, voire jazz, mais sans essayer d'être moderne à tout prix, ni tomber non plus dans la copie rétro, avec Ray ou même Ego et LaMaye, dont Jiggy Jones vous avez parlé ici même le mois dernier. Olivia Dean reprend la Northern Soul, là où on l'avait laissée en fait.
1: Bon, Northern Soul, on a besoin d'un peu d'explication, Davy.
0: C'est tout simple, hein, c'est la soul britannique, née dans les années 60, donc en Angleterre. Le titre original de Tainted Love de Gloria Jones, par exemple, c'est de la Northern Soul. Or, il s'avère que Ray et Olivia Dean sont britanniques. Il y a même un artiste américain qui s'est exilé en Angleterre pour refaire de la soul. Il s'appelle Jalen Ngonda.

0: Des mélodies inspirées de la Motown, une production digne du Wall of Sound de Phil Spector, une voix à la Stevie Wonder quand même un peu. Pas de doute, on a bien tous les ingrédients de la soul, avec même ce petit souffle de l'enregistrement analogique de l'époque. Alors que ce qu'on entend là, c'est Burning Temptation, premier single extrait du tout nouvel album de Jalen Ngonda qui est sorti ce vendredi. Donc on peut pas faire plus frais. Et le plus ironique dans l'histoire, c'est que Jalen Ngonda est né dans le Maryland, sur la côte est des États-Unis. Donc il avait pas beaucoup de kilomètres à faire pour rejoindre Detroit ou Atlanta, berceau de la soul. Mais non, il est allé à Liverpool pour enregistrer ses premiers titres et faire ses premiers concerts.
1: Donc le renouveau de la soul est britannique, rien de nouveau sur sa terre natale aux États-Unis ?
0: Alors si, quand même, hein, que les puristes se rassurent, il y a tout de même des artistes américains qui renouvellent le genre. On peut citer la chanteuse Céleste ou encore Brother Wallace.

0: Thomas. Il est né comme Ray Charles dans l'état de Géorgie aux États-Unis. À 6 ans, il chantait déjà dans la chorale gospel de son église. À 14 ans, c'est lui qui la dirigeait, cette chorale d'une centaine de personnes. Il a partagé la scène avec la légende gospel Kirk Franklin et il a monté un projet solo avec un guitariste du groupe The Heavy il y a une dizaine d'années, comme ça en parallèle de son métier de prof de musique. Et il a fini par sortir son premier album le mois dernier, Electric Love. Et le moins qu'on puisse dire, vous serez d'accord avec moi, je pense, c'est qu'il est résolument soul.
1: On est d'accord.
0: Donc oui, celles et ceux qui ne goûtent pas à ce renouveau du genre peuvent reprocher que ça n'apporte rien, c'est de la soul, voilà, hein, comme on faisait il y a 50-60 ans, punk schluss. Mais c'est justement ça qui est intéressant, c'est ce retour à ce son authentique aujourd'hui, avec ses imperfections humaines, sans intelligence artificielle, sans autotune, sans refrain fait pour cartonner sur TikTok, et de voir toute une génération qui trouve ça génial, alors qu'elle n'était même pas née quand Amy Winehouse est décédée. Bah, je sais pas vous, mais moi je trouve que ça a quelque chose de rassurant, ça veut dire que tout n'est pas perdu, la musique a encore son âme.
1: C'est la bonne vieille soul comme
0: exactement.
1: On l'aime. Merci Davy, à demain.
0: Et bonne journée.

0: Doctrine of Love, nouveau titre de Jalen Ngonda qui refait revivre la soul version 2026. On a vu ça dans Soundcheck.
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0: Et la circulation s'écoule pour l'heure sans difficulté sur les routes de Suisse romande.
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0: La météo de ce lundi, encore du soleil ce matin, puis ça va devenir de plus en plus nuageux avec des orages attendus surtout sur le Jura, des précipitations en soirée et la nuit prochaine. 25 degrés au meilleur de la journée, retour à un temps sec dès demain.
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0: Lundi 8 juin, il est 7h, bienvenue dans la matinale.
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0: À la une, la bataille des PFAS, ces polluants éternels présents dans nos sols, nos eaux, nos aliments, la pollution du siècle selon notre invité. La journaliste d'investigation Stéphane Aurel, l'une des meilleures spécialistes du sujet, elle dénonce à coup d'enquête l'inaction des pouvoirs publics face au lobbying des industriels. Un travail qui dérange, qui lui vaut menaces et intimidations. Elle est avec nous à 7h30 et on attend vos questions pour elle. 076 250 1234. Et d'abord le journal, Frédéric Mamaïs, bonjour.
3: Bonjour Yann, bonjour à tous. 100 jours de guerre et une nuit sans répit au Moyen-Orient. Israël a à nouveau lancé des missiles sur Téhéran. Nous sommes à Tel Aviv dans un instant où les sirènes retentissent elles aussi ce matin. Le jour J pour le grand retour du nucléaire en Suisse, le Conseil national entamera tout à l'heure un débat fleuve sur l'atome et sa possible renaissance. L'actualité ce matin, c'est aussi les 800 plus beaux mètres de sa vie et le troisième meilleur temps de l'histoire. On reviendra sur cette incroyable course d'Audrey Verroux à Stockholm. Et qu'est-ce qu'on est serré au fond de cette boîte ? Chante les sardines, nous en mangeons de plus en plus.
0: Cristal avait emballé. JR, lui, le transforme. Le Pont Neuf de Paris le transforme en grotte éphémère. Une installation XXL qui s'apprête à recevoir ses premiers visiteurs et qui a déjà ses détracteurs. Reportage dans quelques minutes d'Anne Fournier.
3: Un ciel à nouveau criblé de missiles au Moyen-Orient, des échanges de feu inédits depuis la trêve du 8 avril. Tir de missiles vers Israël hier soir, suivi de frappes aériennes israéliennes en Iran cette nuit. Une escalade grave au moment où les négociations entre Téhéran et Washington patinent. Ariane Ménage, les sirènes d'alerte ont d'ailleurs à nouveau retenti en Israël ce matin.
4: Oui, les sirènes d'alerte ont été activées dans le centre du pays après des tirs de missiles en provenance du Yémen et en provenance de l'Iran. Et Israël se prépare à une escalade qui pourrait durer. La défense civile révise son niveau d'alerte et les écoles restent aujourd'hui fermées à travers tout le pays. Hier, tout commence avec des frappes israéliennes sur la banlieue sud de Beyrouth, fief du Hezbollah. En soutien à son allié, l'Iran frappe directement Israël. Plusieurs vagues de missiles sont tirées vers le nord du pays et interceptées par la défense antiaérienne. Benjamin Netanyahou s'entretient avec Donald Trump par téléphone. Il réunit son cabinet de sécurité. Dans la foulée, l'armée israélienne répond au cours de la nuit avec, dit-elle, des frappes contre des cibles militaires iraniennes. Des explosions sont notamment rapportées à Tabriz et Ispahan, à l'ouest et au centre de l'Iran.
3: Et l'engrenage à nouveau, Ariane, et Donald Trump avaient pourtant affirmé à la presse américaine qu'il entendait empêcher le premier ministre israélien de riposter.
4: Oui, Donald Trump assurait au Financial Times que, je cite, « c'est lui qui prenait les décisions ». Au média Axios, il expliquait qu'il ne voulait pas que l'accord négocié ne tombe à l'eau à cause de cette récente escalade. Cet accord, persiste-t-il d'ailleurs à dire, resterait très proche. Hier soir, Benjamin Netanyahu aurait donc ignoré les demandes de Donald Trump. Le premier ministre israélien, lui, juge très désavantageux l'accord actuellement négocié par Washington. Et en interne, Benjamin Netanyahu essuie depuis des semaines maintenant les critiques de ceux qui l'accusent d'avoir face au président américain, abandonner l'autonomie stratégique israélienne.
3: Ariane Ménage à Tel Aviv. Et on reparle de ces polluants éternels. Les PFAS sont partout, dans nos sols, nos eaux, nos aliments et de plus en plus dans l'espace médiatique, au fur et à mesure des révélations et des prises de conscience. Nous recevrons sur cette antenne à 7h30 la journaliste française Stéphane Aurel. Elle a contribué à de nombreuses révélations autour de cette question. Bonjour Camille Lancy.
5: Bonjour.
3: Camille, alors est-ce qu'en Suisse, cette pollution est considérée comme un enjeu de santé publique ?
5: Oui, parce que vous l'avez dit, la Suisse est pleinement confrontée à la pollution. Les PFAS ont été détectés dans la majorité des sols analysés, mais aussi dans les eaux de surface, les nappes souterraines et certaines eaux potables. On en retrouve également dans plusieurs aliments du quotidien, notamment dans des œufs, du lait ou certains vins. Autrement dit, les PFAS ne sont pas un problème localisé, ils sont partout, présents dans notre environnement, dans notre alimentation et dans nos organismes. C'est ce qui fait aujourd'hui des PFAS un enjeu à la fois environnemental, sanitaire et économique.
3: Et comment les autorités s'organisent-elles pour répondre à cette contamination ?
5: Eh bien, les cantons avancent à des rythmes différents, mais plusieurs ont déjà engagé des actions concrètes. Le Valais, par exemple, a identifié plusieurs sites contaminés et a lancé des travaux d'assainissement, car derrière l'enjeu environnemental se cache aussi la question des coûts de la dépollution. Selon une étude récente, le nettoyage des PFAS pourrait compter jusqu'à 26 milliards de francs à la Suisse au cours des 20 prochaines années.
3: Et au niveau fédéral, Camille ?
5: Eh bien, face à l'ampleur du défi, le Conseil fédéral veut se doter d'un plan d'action contre les substances chimiques persistantes dont font partie les PFAS. L'objectif est de mieux coordonner les efforts entre la Confédération et les cantons et de présenter un plan à la population d'ici à 2027.
3: Et sur le plan sanitaire, sait-on exactement le risque que nous courons ?
5: Eh bien, c'est bien là l'un des grands points d'interrogation. Une vaste étude suisse de l'EFSP qui devait suivre 100 000 personnes pendant 20 ans a été abandonnée pour des raisons budgétaires. Cette décision a été vivement critiquée par une grande partie de la communauté scientifique, car ce qui inquiète les chercheurs, c'est que l'exposition est devenue diffuse et quasi universelle. En Suisse, comme partout dans le monde, les PFAS sont désormais partie de notre quotidien.
3: Merci Camille Lancy.
0: La Suisse ouvrira-t-elle la porte au nucléaire ?
3: Un débat fleuve commence aujourd'hui au Conseil national. Les élus doivent décider s'ils acceptent le contre-projet à l'initiative Stop Blackout, contre-projet qui veut permettre à la Suisse d'exploiter à nouveau l'atome. Le Conseil des États a déjà donné son feu vert. Pour la Fondation Énergie, un oui du Conseil national au contre-projet enverrait un très mauvais signal. Thierry Monin, responsable communication de l'ONG pour la Suisse romande.
6: Le nucléaire est une énergie du passé qui pose des problèmes centraux pour notre sécurité. La frappe dimanche passé d'un drone sur la centrale nucléaire de Zaporizhzhia en Ukraine, nous l'a tragiquement rappelé. Le nucléaire pose aussi des problèmes sur notre dépendance à l'égard de pays problématiques comme la Russie. Et puis, le nucléaire est financièrement un gouffre pour nos dépenses publiques et qui met en danger la transition énergétique en Suisse. Donc, c'est vrai qu'on espère que ces questions qui sont cruciales lorsqu'on aborde le retour du nucléaire seront abordées et pèseront dans le débat et feront pencher le vote en faveur du maintien de l'interdiction.
3: Des propos recueillis par Gabriela Cabré. Malgré ses critiques, autoriser les nouvelles centrales nucléaires séduit la population. 50% seraient favorables au contre-projet à l'initiative Stop Blackout. Selon un sondage GFS Bern publié hier, 44% sont opposés. Il ne veut que lui-même à gauche, lui seul pour affronter le Rassemblement National. Jean-Luc Mélenchon a lancé hier sa campagne pour l'élection présidentielle française de mai prochain. Démarrage à Saint-Denis, grande ville de la banlieue parisienne, conquise en mars par son mouvement de la France Insoumise. Un thème phare, celui de la Nouvelle France. Le reportage sur place, Sébastien Farcy.
7: Sur la place, devant la majestueuse basilique de Saint-Denis, des drapeaux français flottent à côté d'autres palestiniens. Plus de 20 000 personnes sont venues écouter Jean-Luc Mélenchon qui veut lancer un message inclusif.
8: Oui, nous sommes aptes à être la Nouvelle France. Voyez combien notre peuple est plus éduqué et plus connecté que jamais. Un Français sur trois est un héritier de l'immigration. Nous ne renierons pas, mesdames, messieurs les fachos, les sacrifices de nos grands-parents qui nous permettent d'être ici. On est chez nous.
7: Ce thème résonne au sein de cette foule très jeune.
9: Moi, j'ai bientôt 30 ans, la Nouvelle-France, je m'y reconnais complètement dans la définition qu'il a faite. Je suis une jeune, une femme, je suis noire, je galère, je suis toujours chez mes parents. Concrètement, toutes les thématiques qu'il a abordées sur la jeunesse, je m'y reconnais.
7: Ce concept large, voire fourre-tout, est aussi destiné à lutter contre le Rassemblement National, qui est en tête des sondages, explique ce militant de 28 ans.
10: Ça reprend à la fois des thématiques que l'extrême droite, notamment sur l'aspect identitaire, sur lequel il fait son beurre depuis des années, et à la fois c'est un état de fait, ce que représentent les femmes dans la société française, comment les jeunes et les personnes plus âgées sont des classes à part entière aujourd'hui. Et on crée un nouveau régime, la sixième, qui permet de mieux intégrer tous ces sujets.
7: Les autres partis de gauche dispersés n'ont eux pas encore lancé leur campagne. Sébastien Farcy, RTS, Saint-Denis.
3: Et en France, toujours quelques 6000 personnes ont participé hier à la marche blanche en mémoire de Liana, 11 ans. Le drame provoque une vive émotion puisque le meurtrier présumé de la fille était déjà visé par des plaintes pour viol. Le ministre de la Justice, Gérald Darmanin, réunit aujourd'hui les procureurs généraux. Il leur donnera jusqu'au 14 juillet pour reprendre l'intégralité des plaintes qui touchent les enfants en France, soit environ 70 000 plaintes pour viol. 5 morts et des blessés à Zaporizhzhia en Ukraine après une attaque russe selon les autorités locales. La Russie qui a envoyé le milliardaire Roman Abramovitch à Kiev, où l'oligarque a rencontré le président Volodymyr Zelensky. Ce dernier lui a transmis des messages destinés à Vladimir Poutine. Les dirigeants français, allemands et britanniques ont, eux, apporté leur soutien hier à la proposition de Volodymyr Zelensky d'un dialogue direct entre l'Ukraine et la Russie. Dialogue dont le président russe ne voit pour l'heure pas l'intérêt.
11: Au Kosovo, le parti du Premier ministre sortant, Albin Kurti, obtient 43% des suffrages aux élections législatives anticipées.
3: Un résultat en forte baisse par rapport à celui obtenu en décembre 2025. La participation a aussi beaucoup reculé. C'est la troisième fois en 18 mois que les Kosovars sont appelés aux urnes pour tenter de sortir leur pays d'une crise institutionnelle. Laurent Rouy.
12: Si le parti du Premier ministre reste en tête des résultats du vote, il voit ses soutiens passer de 51% des suffrages au précédent scrutin à 43% cette fois-ci. Une chute de 8 points qui pourrait renvoyer le parti autodétermination sur les bancs de l'opposition si les autres formations politiques s'allient. La Ligue démocratique du Kosovo, le parti de l'ancienne présidente Vjosa Osmani, dont l'élimination de la course présidentielle avait entraîné la dissolution du Parlement, arrive troisième avec presque 18% des suffrages, en hausse de 4,5 points. Surtout, le taux de participation s'établit à 36% des votants, en chute libre par rapport à décembre 2025, lorsque presque 48% des électeurs s'étaient déplacés. Ces résultats constituent un camouflet pour le Premier ministre Albin Kurti, vu comme à l'origine de la crise institutionnelle que traverse le Kosovo. Son parti reste tout de même la première formation du pays. Reste à savoir si cela suffira à former une majorité et donc le futur gouvernement. Laurent Rouy Pristina pour RTS Info.
3: Plusieurs autres résultats électoraux. Au Pérou, d'abord, les premiers résultats de l'élection présidentielle donnent Keiko Fujimori en tête face au candidat de gauche Roberto Sanchez. 26 ans après la fin du régime d'Alberto Fujimori, ce serait donc sa fille qui dirigerait le pays. Et en Arménie, enfin, des législatives qui ont valeur de test pour la position du pays vis-à-vis des Occidentaux. Le parti du Premier ministre Nicole Pachinian est actuellement en tête selon des résultats encore partiels. Et puis, c'était hier à Stockholm pour l'histoire.
13: Faut suivre le chrono, ça va être énorme, ça va être un chrono stratosphérique. Wow. 53-98. Mais quel chrono d'Audrey Véro.
3: Ah, vous l'avez peut-être compris, stratosphérique, la course d'Audrey Véro sur 800 mètres hier au meeting d'athlétisme de la Ligue de Diamant. La Fribourgeoise s'est imposée en 1h53 minutes 98 secondes. Bonjour Grégoire Perrou.
14: Bonjour.
3: C'était vite, très vite, tout simplement le troisième meilleur temps de l'histoire, mais c'était pas une heure. Hein.
14: Non.
3: On est bien d'accord que faire 800 mètres en 1h, c'est beaucoup.
14: Exactement, une minute, donc 53-98, ça faisait 43 ans que personne n'avait couru aussi vite, 43 ans que personne n'avait réussi à passer sous cette barre des 1 minute 54. Il faut remonter aux années 80 hein, et au record du monde, le plus vieux record du monde de l'athlétisme, celui de Jarmila Kratochvilova, un record à une époque entachée par le dopage d'État soviétique. Il faut ce contexte hein, pour réaliser à quel point la performance d'Audrey Véro est incroyable. Hier soir, elle a réalisé une course phénoménale, menant dès les premiers mètres avant de se retrouver derrière la championne olympique Kelly Hutchinson. La Britannique a tenu, a battu hein, son meilleur temps, mais Audrey Véro l'a rattrapé et dépassé au sprint. La réaction de la Fribourgeoise de 22 ans.
15: Je pense que je vais avoir besoin d'un petit moment pour réaliser qu'est-ce qui s'est passé aujourd'hui. C'est vraiment magnifique comme performance et je pense que je me rapproche de plus en plus de tous mes rêves que je m'étais noté, donc c'est vraiment incroyable et je suis vraiment heureuse de commencer une saison comme ça, je me réjouis de voir ce que le reste de la saison me réserve.
3: Et Grégoire, la progression d'Audrey Véro est vraiment impressionnante.
14: Oui, elle a encore amélioré son record de Suisse de près de 2 secondes. Chaque année, elle devient encore plus forte, plus mature techniquement. 9 secondes gagnées en 5 ans et elle n'est désormais plus qu'à 70 centièmes du record du monde. Alors qu'Audrey Véro n'a que 22 ans. Elle est véritablement entrée dans une nouvelle dimension, celle des plus grands athlètes de l'histoire.
3: 1 minute 53 secondes 98 centièmes. Merci Grégoire Perrou. Bref, encore, le Madison Square Garden va se transformer dès ce soir en véritable chaudron. La mythique salle de New York accueille la nuit prochaine et mercredi les matchs 3 et 4 de la finale de NBA, le championnat américain de basket. Les billets sont hors de prix, l'ambiance sera en tout cas survoltée. Les Knicks entreront sur leur parquet gonflé à bloc. Ils ont gagné les deux premiers matchs face aux Spurs de Victor Wembanyama. 50 ans que New York rêve d'un titre. Il faut préciser que jamais dans l'histoire une équipe l'équipe qui avait perdu les deux premiers actes n'était parvenue à renverser la vapeur et gagner la finale.
11: Les compagnies aériennes devraient transporter plus de 5 milliards de passagers cette année.
3: Une prévision formulée par l'IATA, l'association du transport aérien international, qui tient jusqu'à aujourd'hui son assemblée générale annuelle à Rio, au Brésil. Le trafic passager augmente, 2,4% de voyageurs en plus cette année par rapport à 2025. Mais malgré cette tendance, les perspectives du secteur aérien sont plutôt sombres, Katia Scher.
16: C'est d'ailleurs bien pour discuter des questions critiques que les membres de IATA se sont réunis cette année. Des questions critiques liées essentiellement au conflit au Moyen-Orient et à la hausse des prix du carburant. Ces éléments ternissent les perspectives des compagnies aériennes parce que malgré l'afflux de passagers, elles s'attendent à moitié moins de bénéfices. Et les compagnies du Moyen-Orient, elles, devraient même accuser des pertes. Ainsi, selon Willy Walsh, directeur général de IATA, les bénéfices devraient chuter de 45 milliards de dollars l'année dernière à 23 milliards cette année, avec des marges qui vont reculer de 4,2 à 2%. Et le patron de l'organisation d'ajouter que les faillites pourraient se multiplier, le secteur se consolider davantage cette année et l'année prochaine à cause toujours du conflit au Moyen-Orient et de ses conséquences.
3: Et on termine ce journal avec celle qui a tout d'une grande, une star de vos assiettes.
17: Les sardines sont riches en oméga 3. C'est hyper utile pour le cerveau, c'est hyper utile pour la santé du cœur et des vaisseaux. Et on n'en mange pas assez.
3: En fait si, on en mange même trop. La France pourrait même connaître une pénurie de sardines cet été. En Suisse, la consommation a aussi augmenté. Les géants de l'alimentation l'observent. Pas cher et bonne pour la santé, la sardine est victime de son succès, Alexandra Richard.
18: Ses vertus pour la peau, le cœur, les muscles sont vantées sur les réseaux sociaux. Et c'est vrai, elle concentre aussi moins de métaux lourds que d'autres poissons plus gros, comme le saumon. Bonne pour notre santé donc, mais une surpêche pourrait avoir des conséquences pour les écosystèmes marins. Lucie Aulus-Giacosa, biologiste spécialisée dans la migration des organismes, elle travaille notamment avec la Société suisse d'études et de protection des cétacés.
19: La sardine, c'est pas un poisson comme les autres. D'un point de vue écosystémique, c'est un poisson qu'on appelle fourrage, c'est-à-dire que c'est une espèce intermédiaire entre le plancton et les plus gros animaux qui mangent des sardines. Donc effectivement, le prélèvement de la sardine dans la mer et les océans va avoir des effets sur les autres mammifères marins ou les autres animaux qui se nourrissent de la sardine.
18: La biologiste marine n'est pas alarmiste. Il y a encore plusieurs populations de sardines qui existent dans l'Atlantique, en Méditerranée, en Inde, dans le Pacifique. Mais si on ne régule pas la pêche, selon elle, on risque de dérégler la chaîne alimentaire. La sardine n'est pas encore menacée, mais elle subit une pression plus forte en Méditerranée, par exemple. Le WWF recommande d'ailleurs de privilégier celle de l'Atlantique et plus globalement de consommer le poisson avec modération.
3: Les sardines qui chantent entre l'huile et l'aromate. Référence musicale qui vaut ce qu'elle vaut, je vous l'accorde, Yann.
11: Comprenne qui pourra. Merci Frédéric Mamey. C'était le journal. Et à suivre d'ici 8h, Cléa Favre et Delphine Gendre. Bonjour à toutes les deux.
20: Bonjour, bonjour.
11: Delphine, les PFAS, ces polluants éternels qui sont partout, on en parle ce matin avec une journaliste d'investigation qui en a fait sa bataille, voire son obsession, ce sont ses mots.
20: Oui, elle s'appelle Stéphane Aurel. Depuis plusieurs années, elle fait la chasse aux PFAS. Ces substances sont utilisées dans des milliers de produits industriels et désormais retrouvées dans l'eau, dans les sols et même dans le corps humain. Alors pourquoi ces enquêtes dérangent et quels sont les enjeux derrière l'utilisation de ces polluants? On en parle avec elle.
11: Et on attend vos questions, un SMS, un message WhatsApp 076-250-1234. Comme elle l'indique, Cléa, on s'allonge sur le divan ce matin.
20: Je vous entends, je vous rassure. Et si votre manager se prenait un peu pour votre psy?
11: Eh bien, on découvre tout ça avant 8h.
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11: Et en attendant, à 7h17, on passe par la case prison dans la matinale avec des promesses d'embauche du côté du service pénitentiaire vaudois. Service qui recrute en masse, des dizaines et des dizaines d'agents de détention sont recherchés alors que d'importants chantiers carcéraux sont sur les rails dans le canton. Alors comment attirer candidats et candidates pour un métier qui ne fait pas forcément rêver? Gianluca Agosta, vous avez suivi une séance d'information publique à Cossonay.
21: Deux recruteurs RH, plusieurs agents en uniforme, du surveillant sous-chef au chef d'atelier des espaces verts et des clips vidéo tournés en situation dans les prisons. Dans l'assemblée, une quarantaine de personnes, environ un quart de femmes, tous suivent attentivement la présentation. A priori, ils remplissent les conditions de base pour le métier. Pour être agent de détention, il faut avoir un CFC, être de nationalité suisse ou avoir un permis C, avoir 24 ans révolus, un casier judiciaire vierge et être exempt de défaut de biens. Mais qu'en est-il de leur motivation? Eh bien, j'ai tendu mon micro à la fin de la présentation.
2: Bonjour, du coup j'ai 24 ans, donc moi de base je suis coiffeuse avec CFC, j'ai fait beaucoup d'aide à la personne, et puis j'ai fait tout type de job, un peu étudiant, serveuse. Moi je suis assez dans le contact humain et je vois que c'est un métier où il y a pas mal de contact humain.
4: Vous avez quel âge monsieur ?
22: 43 ans.
4: Pourquoi vous avez décidé de venir ce soir ?
22: Ben le fait que personnellement je m'en sens capable.
4: Et puis le côté exigeant du métier, ça peut être difficile aussi ou pas pour vous ?
22: Alors franchement je vois pas ça d'une manière difficile. Surtout l'aspect sportif, ça aussi c'est un aspect qui me plaît bien.
4: Monsieur, quel est votre prénom ?
23: Laurent, j'ai 30 ans. Ça fait des années que j'y pense, je connais beaucoup de gens qui travaillent là-bas, à force de discuter, je suis un peu dans un tournant de ma vie.
24: Je m'appelle Elodie, j'ai bientôt 32 ans. Je suis de métier assistante socio-éducative, donc j'ai travaillé 12 ans dans les crèches et j'aimerais faire une reconversion professionnelle. J'ai été surprise de voir qu'il y avait autant de femmes, mais je trouve ça vraiment bien parce que c'est pas parce qu'on est des femmes qu'on peut pas forcément travailler dans les prisons.
11: On l'entend, Gianluca, beaucoup de motivation chez ces personnes que vous avez rencontrées lors de cette soirée d'information qui n'était qu'une première étape.
21: Et oui, elles devront ensuite envoyer leur dossier. D'autres candidats qui n'ont pas suivi la soirée peuvent aussi postuler. Après une première sélection, une trentaine de personnes seront retenues pour une journée de recrutement fin août. Au programme, eh bien, tests physiques, tests de français, mise en situation et entretien individuel. S'ils sont pris, place à un stage en immersion, un test de personnalité et un examen médical. Au final, ils seront moins d'une dizaine à être sélectionnés. Ce procédé, il a été mis en place fin 2024. Depuis, plusieurs soirées d'infos ont été organisées, des dizaines de personnes engagées. Ce n'est pas suffisant. Début 2028, une zone d'attente carcérale devrait ouvrir et accueillir 60 personnes en détention avant jugement. La future prison des Grands Marais et ses 410 places est, elle, attendue pour fin 2031. Pour Fatih Yaman, conseiller RH au service pénitentiaire, cette nouvelle procédure de recrutement intervient donc au bon moment.
25: Nous allons avoir un vrai défi en termes de recrutement. Donc, nous avons dû repenser à une nouvelle façon de faire, donc à du recrutement en masse. Donc, c'est la raison pour laquelle nous avons plusieurs sessions de recrutement par année. Avant, nous n'avions pas tout ça. Donc, nous publions une annonce sur notre site internet, nous convoquons les personnes en entretien et on procédait directement à l'engagement. Et avec cette nouvelle façon de faire, donc, nous avons amélioré la qualité des profils que nous recrutons. Nous avons en place plusieurs évaluations que nous n'évaluons pas jusqu'à présent. Puis c'est vrai qu'en termes de profils recherchés, on donne beaucoup d'informations sur le métier et sur notre environnement. Donc les personnes, ils savent ce qui est attendu en termes de profil. Les personnes, ils sont plus conscients avant de postuler.
11: Un recrutement plus ciblé pour répondre aux besoins du canton, mais pas seulement Gianluca.
21: C'est aussi pour mieux coller à l'évolution du métier. Jacques a 45 ans, il est surveillant sous-chef aux établissements de la Plaine de l'Orbe. Il travaille depuis 12 ans au service pénitentiaire. Pendant la soirée, il a présenté la formation de 3 ans qui permet de devenir agent de détention. Pour lui, le travail est devenu de plus en plus exigeant.
26: Je dirais que le métier, il a vraiment évolué dans la prise en charge. On individualise un maximum cette prise en charge. On accompagne les gens pour qu'en fin de compte, ceux-ci ressortent mieux que quand ils sont entrés. On attend aussi des gens qui sont pas là uniquement pour ouvrir et fermer des portes. On a besoin de gens qui ont des capacités pour analyser. On ne cache pas que voilà, il y a des situations qui sont compliquées, qui sont des fois dures. Hein. Et puis, il y a aussi de la détresse humaine dans le fond. Donc, il faut quand même être conscient de ça. Je dirais que pas n'importe qui peut embrasser cette fonction.
21: Selon la commission des visiteurs du Grand Conseil, qui se préoccupe des conditions des personnes détenues dans le canton, si certaines peuvent en effet bénéficier d'outils de réinsertion à leur sortie, le passage par la prison est vécu comme un choc et laisse des séquelles. Pour la commission, le manque d'agents de détention se fait déjà ressentir aujourd'hui. Ces campagnes de recrutement sont donc plus que nécessaires.
11: Agents de détention, métier d'avenir dans le canton de Vaud, c'était votre éclairage, Gianluca Agosta.
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11: Une montagne sur la Seine, c'est comme ça que beaucoup ont baptisé l'œuvre de J.R. qui recouvre ces jours le Pont Neuf de Paris. L'artiste adepte d'œuvres monumentales a créé une sorte de caverne qu'on pourra bientôt visiter 24 heures sur 24. Ouverture qui devait avoir lieu ce week-end, retardée par souci de météo. Bonjour Anne Fournier.
27: Bonjour.
11: Vous avez pu voir Anne de près cette grotte, cette caverne et l'emballage réveille déjà des passions.
27: Oui, parce que le monument, enfin l'œuvre si vous préférez, saute aux yeux. Imaginez au milieu de la Seine des toiles blanches tachetées de de gris, gonflé autour du pont et qui lui donne les contours d'une chaîne de montagnes. C'est irrégulier, escarpé et rocheux, disent certains. Surtout, vous ne voyez plus rien du pont neuf, construit en 1578, si ce n'est les lampadaires, presque des pylônes de téléski avec un peu d'imagination. En tout cas, ça laisse tout sauf indifférent. Sur les réseaux sociaux, on ne se lâche. Trop volumineux, vide absolu, offense à Paris.
11: Et c'était l'effet voulu.
27: Bah, pas forcément, mais il accompagne souvent les œuvres de JR, star mondiale de l'art urbain et connue pour sa force du trompe-l'œil. Sa caverne du Pont-Neuf, c'est un hommage à Christo, mort en 2020, artiste d'origine bulgare, qui emballait déjà ce Pont-Neuf en 1985 en respectant les contours, comme il l'a fait avec le Reichstag à Berlin ou les arbres de la Fondation Bayeler à Bâle. Pour certains, un magicien mégalomane, lui avait d'autres mots pour expliquer sa démarche à la télévision romande.
0: Ces 15 derniers jours, on vous a abondamment parlé de l'emballage du Pont-Neuf à Paris par Christo. Événement bien parisien, si vous voulez, mais dont le retentissement tout de même a été énorme.
5: Tous ces projets-là que je fais, ils ont une chose unique qui seulement l'art du XXe siècle a. Qui l'art du XXe siècle a produit le plus fort individualisme dans l'art. C'est-à-dire, tous ces projets sont faits parce que moi, au commencement, je veux les faire. Pas un collectionneur, pas un musée. C'est moi, je veux le faire.
27: Alors aujourd'hui, JR est sans doute aussi individualiste et avec un financement privé, lui veut cette carapace de 120 mètres de long et 18 mètres de haut.
6: Les ponts nous amènent d'un côté à de l'autre, mais aussi permettent de se retrouver au milieu. Et ça, c'est quelque chose qu'on fait de moins en moins. Pour moi, quand j'ai imaginé la caverne, je savais qu'on allait rentrer dans l'obscurité et ressortir l'autre côté dans la lumière. Mais je me rends compte, maintenant que j'y suis, je me rends compte que ça va être plus qu'une traversée. Pendant un moment, on oubliera qu'on est sur un pont. J'ai l'impression que plutôt que de relier d'une rive à l'autre, il nous relie à nous-mêmes. Et de monter une caverne comme ça, c'est quelque part un chemin vers nous-mêmes.
27: Alors concrètement, cette grotte sera habitée d'effets olfactifs et de sons pensés par Thomas Bangalter, l'ancien musicien des Daft Punk.
11: Et cette grotte visible donc depuis 3 semaines, est-ce que l'extérieur a convaincu jusqu'ici le public?
27: Alors j'ai tendu le micro au badaud des Parisiens et touristes confondus.
7: Je trouve très bien, c'est de l'art pour tout le monde aussi. Parce que pas forcément les gens, ils vont forcément au musée. Il faut ouvrir les esprits. On est dans un monde qui bouge très vite, mais vraiment très très vite. Donc non, c'est juste d'accepter, de regarder, d'apprécier.
8: C'est joli, hein? Après, ça fait un peu ballon gonflable, quoi. Après, j'ai vu sur TikTok, ouais. C'est vrai que c'est dommage d'emballer le pont parce qu'il est quand même beau. Mais bon, après, c'est que temporaire. Ça redeviendra comme avant, donc à voir après.
9: Ça me touche pas pour l'instant. J'ai vu les images sur Internet, je croyais que c'était un message par rapport au glacier ou un truc comme ça. Là, franchement, à côté, là, je vois pas du tout. De prime abord, je pense pas à Christo du tout.
27: Vous l'entendez, c'est plutôt partagé. Voici donc l'avis et l'analyse d'un habitué.
10: Je m'appelle Jean-Baptiste, je suis bouquiniste sur la Seine, quai du Louvre, et bouquiniste depuis 4 générations de ma famille.
27: Vous entendez des commentaires des gens qui passent ou,
10: Oui.
27: Dans l'ensemble
10: Dans l'ensemble, c'est des commentaires assez négatifs. C'est l'esthétique surtout qui est attaquée. C'est vrai que de près... c'est pas forcément très net ce qui est représenté, mais c'est comme tout. C'est quand on va dans un musée et qu'on regarde des œuvres d'artistes, on n'a pas le nez collé sur l'œuvre. Pour vraiment admirer l'œuvre, il faut vraiment prendre de la distance.
27: Alors voilà, on dira que l'image frappe, l'image choque. Peut-être est-ce là le symptôme d'une époque.
11: Et finalement, Anne, quelle ambition cache cette œuvre hommage et est-ce que ça marche?
27: Alors faire parler dans l'espace public est l'ambition qui rapproche le plus JR de Christo. Rendre une fraîcheur de regard et interroger les limites de l'art, autre point commun. Aussi cette volonté de composer avec ce que la nature offre ou retire. À ce propos, eh bien, en milieu de semaine dernière, un sévère coup de vent a abîmé la toile de JR, signe du destin peut-être. Il faut réparer et faire gonfler à nouveau. Alors l'ouverture initialement prévue samedi 6 a donc été repoussée, mais l'effet médiatique du pont est déjà bien là, et au premier coup d'œil, j'ai été plutôt emballée.
11: Emballée, Anne Fournier, comme le pont neuf de JR qu'on pourra donc, on l'espère, voir bientôt, promesse de l'artiste, même si la date, elle, se fait encore attendre. Et dites-nous vous aussi, chers auditeurs, auditrices, si vous êtes emballés par ce pont neuf revisité par JR, ou si tout autre sujet d'actualité vous fait réagir, le numéro, vous le connaissez, 076-250 un 234 sur notre répondeur ou un vocal à WhatsApp. On vous écoute tous les matins.
12: Bonjour, c'est Joël Amérin. L'armée se plaint de ne pas être attractive par rapport au service civil. Il me semble qu'elle devrait se demander pourquoi elle n'est plus si attractive. Pour moi, si elle n'a pas de crédibilité, c'est principalement à cause de ses mauvais choix. drones et pistolets ne fonctionnant pas, choix douteux d'un avion dont l'utilité reste à prouver. Autre chose, il n'y a pas de stratégie concernant la cyberguerre et non plus comment se défendre contre les attaques de drones. Nos gradés devraient réfléchir aux dangers du 21e siècle, parce que tels quels, ils ont 100 ans de retard. Bonne journée!
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11: La météo de ce lundi, encore du soleil ce matin, ça va se dégrader cet après-midi. Les nuages vont arriver depuis l'ouest, suivis d'averses et d'orages d'abord sur le Jura, puis gagneront le plateau en cours d'après-midi et le Valais en fin d'après-midi. De forts orages possibles localement, des précipitations qui vont se poursuivre la nuit prochaine. 11 degrés ce matin, 25 à 29 cet après-midi en Valais. Ça va redevenir calme et sec dès demain et la suite de la semaine s'annonce plutôt ensoleillée et estivale.
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11: Et dans quelques secondes, il sera 7h30, l'heure de l'info. L'essentiel de ce lundi, Adrien Krause.
17: Attaque inédite entre Israël et l'Iran cette nuit, une première depuis la trêve signée début avril. Téhéran a notamment été touché, une réponse au tir de missile tiré depuis l'Iran. Donald Trump appelle à la retenue. Et si la Suisse rouvrait la porte au nucléaire? Un très long débat débute en tout cas aujourd'hui au National. Les élus doivent décider s'ils acceptent le contre-projet à l'initiative Stop Blackout, lui qui veut permettre à la Suisse d'exploiter à nouveau le nucléaire. Le Conseil des États a déjà donné son feu vert. Mais qui sera le nouveau président du Pérou? Les résultats sont extrêmement serrés. C'est Keiko Fujimori, fille de l'ancien dirigeant autoritaire Alberto Fujimori, qui serait en tête juste devant le candidat de gauche Roberto Sanchez. Résultat définitif attendu ces prochains jours. Des élections encore au Kosovo avec le parti du Premier ministre Albin Kurti qui remporte les législatives dans le pays, mais avec un score en recul. Il ne pourra donc pas former seul le prochain gouvernement. Des législatives qui avait, elle, à valeur de test sur la position de l'Arménie hier vis-à-vis de l'Occident. Victoire pour le parti du Premier ministre Nikol Pachinian. Il devancerait facilement la formation Arménie forte du milliardaire russo-arménien Samvel Karapetyan. Résultat définitif attendu là dans la matinée. Elles étaient quelques 6000 personnes à défiler hier en France lors d'une marche blanche en mémoire à Liana, 11 ans. Un drame qui provoque une vive émotion dans le pays puisque le meurtrier présumé était déjà visé par la justice. 70 000 plaintes concernant les enfants seront revues, annonce Paris. Une alerte au tsunami levée en Indonésie après un séisme cette nuit. Magnitude 7,8 au large des Philippines. Bilan au moins 4 morts. Les dégâts sur place sont importants.

0: le scandale du glyphosate de l'américain Monsanto. Aujourd'hui, vous avez, je vous cite, l'obsession des PFAS, ces polluants éternels qu'on trouve un peu partout, dans les textiles, dans certains ustensiles de cuisine et dans l'eau aussi. Vous dites, les PFAS, c'est le poison du siècle. Pourquoi ?
1: Bah, c'est le poison du siècle parce qu'il n'y en a pas que dans les textiles et dans l'eau, il y en a à l'intérieur de chaque être vivant. Vous et moi, on a tous des PFAS dans le sang, et ça c'est parce que c'est des substances qu'on dit persistantes, c'est-à-dire qu'elles ne se dégradent pas dans l'environnement une fois qu'elles ont été émises pendant leur synthèse par des usines ou par la fabrication d'objets ou la gestion des déchets. Elles sont là pour toujours. C'est-à-dire que sans intervention humaine radicale, c'est-à-dire les brûler à très très haute température, c'est des substances qui ne disparaissent pas. Et comme elles sont toxiques, et bien leur menace ne disparaît pas non plus.
0: Ah, vous dites les bébés naissent même pré-pollués aux PFAS actuellement.
1: Ça fait plusieurs années qu'on a compris que la pollution de l'environnement se reflète dans le corps des êtres humains, et effectivement les bébés sont exposés pendant la grossesse aux polluants, donc ce qu'on a longtemps pensé comme une protection, la barrière placentaire, en fait laisse passer énormément de polluants, et pas seulement les PFAS, des pesticides, des plastifiants et pas mal de substances qui ont des effets potentiellement graves sur la santé des enfants plus tard.
0: Une bombe à retardement sanitaire ?
1: Oui, complètement. On est un peu des petites bombes qui font tic-toc, dans le sens où c'est ça aussi le problème avec la pollution chimique. Je dis souvent, c'est un peu le crime parfait. Il n'y a pas de logo sur les molécules qui nous polluent. Et c'est très difficile de déterminer quelle maladie va être déclenchée par une exposition pendant la grossesse, pendant l'enfance ou plus tard. Mais le délai d'apparition de ces maladies peut être très long, en fait, et donc c'est très difficile de faire le lien.
0: C'est ça qui est pernicieux avec les PFAS. D'une part, ils sont invisibles, d'autre part, ils sont partout, et comme vous le dites, il n'y a pas de marque dessus. C'est pas comme avec l'industrie du tabac ou une marque de pesticides claire. C'est beaucoup plus difficile de les cibler et donc d'essayer de les contrer.
1: Alors oui, un des problèmes des PFAS, c'est que c'est une famille très nombreuse. Il n'y a pas une substance, il n'y a pas un PFAS, il y en a plus de 12 000 sur le marché. Et la raison pour laquelle il y en a autant dans la nature, c'est parce que l'industrie, quand elle a été prise la main dans le sac, en fait, fabriquant des molécules toxiques, ayant eu la connaissance de leur toxicité, donc on parle de la fin des années 90, début des années 2000, au lieu de remplacer ces substances par des alternatives plus sûres, ils ont décidé de remplacer le PFOA et le PFO, ce qui étaient les vieux PFAS, par d'autres PFAS. C'est un phénomène qu'on appelle la substitution regrettable, c'est-à-dire remplacer des substances toxiques par des substances de la même famille qui vont s'avérer par la suite toxiques. Donc on, en fait, plutôt que de limiter le problème, on l'a amplifié en mettant... les industriels ont amplifié ce problème en mettant sur le marché des dizaines de milliers de substances supplémentaires.
0: Quels sont les avantages de ces substances si les industriels continuent de les utiliser même 30 ans après la découverte qu'ils sont nocifs? Il y a quand même une bonne raison, Stéphane Aurel.
1: Alors, oui, alors les PFAS, c'est pour ça qu'on a ce problème avec ces substances. C'est-à-dire que leur persistance, qui est leur, on va dire, le côté ultra négatif, c'est dans le côté positif en termes de propriété comme substance chimique, c'est que ça permet de rendre des objets ou des produits imperméables, résistants aux températures, anti-adhésifs, donc les fameuses poêles anti-adhésives. Mais on a souvent cette idée comme ça d'objets de consommation courante, mais ça sert à faire, ça a servi pendant des décennies comme ingrédient dans les mousses anti-incendie, par exemple, donc qui sont une énorme source de contamination de l'environnement. On s'en sert pour isoler les câbles dans les fusées, les avions. Enfin, donc c'est des usages vraiment multiples parce que ces propriétés miracles étaient extrêmement, extrêmement pratiques, et on s'est coincé en fait dans ces substances.
0: Et on ne peut pas tellement les remplacer. Il n'y en a pas. Il n'y a pas d'autres possibilités actuellement où la science pourrait avancer sur des substances non toxiques.
1: Alors sur un grand nombre d'usages, il y a des alternatives disponibles. Et c'est bien là tout l'enjeu aujourd'hui de leur interdiction. C'est-à-dire qu'évidemment, on ne peut pas remplacer des substances qui isolent les câbles dans les avions par quelque chose qui n'est pas de qualité et de performance équivalente. Mais pour un grand nombre

0: de ces usages, il y a d'autres substances qui ne sont pas des PFAS et qui peuvent les remplacer. Par exemple, les gaz réfrigérants, donc dans les pompes à chaleur ou tous les systèmes d'air conditionné, sont des gaz fluorés. Et les gaz fluorés sont des PFAS et on peut les remplacer par des alternatives aujourd'hui, alors que ces gaz fluorés sont responsables de la majorité des émissions dans l'environnement.
1: Stéphane Aurel, vous êtes journaliste d'investigation, journaliste scientifique. Votre méthode de travail, c'est le data journalisme. Vous avez cartographié, je crois, sur la planète entière, mais surtout en Europe d'abord, les pollutions au PFAS. Et vos enquêtes, elles vous ont amené certains tracas. Vous avez été victime de plusieurs tentatives d'effraction à votre domicile ces derniers mois. Vous avez d'ailleurs porté plainte avec votre journal Le Monde pour tentative de violation de domicile et détérioration de biens privés. Savez-vous d'où viennent ces attaques?
0: Alors, je ne sais pas qui sont les auteurs de ces faits, mais je travaille sur un seul et unique sujet depuis 3 ans, depuis 2022, qui est les PFAS. Donc il ne faut pas négliger les enjeux financiers monstrueux. En fait, c'est des substances qui sont, parce qu'elles justement elles sont pratiques, elles sont compliquées à synthétiser, elles sont aussi extrêmement chères, et donc c'est un marché très lucratif pour les industriels.
1: Donc vous pointez quand même du doigt les industriels derrière ces attaques.
0: Non, je pointe du doigt à personne. Je constate juste le parallèle entre mon sujet d'enquête. Donc, je ne travaille pas sur l'industrie du tabac, je ne travaille pas sur les pesticides. Je travaille sur les PFAS depuis 2022. Et après, encore une, c'est quelque chose que je dis souvent. Voilà, il y a eu une série de faits. Il y a eu des effractions, des vols de téléphone. J'ai été suivie par quelqu'un qui m'a volé mon sac. Je ne sais pas si tous ces événements sont liés, à part la personne qui m'a suivie où clairement j'ai été ciblée. Mais tant qu'il n'y aura pas eu d'enquête, on ne saura pas exactement de quoi il retourne.
1: En tout cas, ça ne vous effraie pas au point de laisser tomber ce sujet d'étude?
0: Certainement pas. C'est des sujets trop graves pour être abandonnés sur le bord de la route.
1: On dit les journalistes qui traitent de l'environnement, des problèmes de pollution, sont parmi les plus vulnérables et les plus ciblés par les attaques dans le monde.
0: Alors, c'est quelque chose qui est effectivement un peu inquiétant, dans le sens où, en dehors de l'Europe, les journalistes qui sont ciblés par des violences ou assassinés dans le monde sont des journalistes qui travaillent sur les questions environnementales, l'exploitation minière, l'exploitation forestière, ce genre de choses. Et le fait que ça se rapproche, en fait, de nous. Après, c'est pas nouveau non plus. Je pense à mes collègues bretonnes, Morgane Large et Inès Leroux, qui ont été ciblés par des menaces, déboulonnage de pneus de voiture, ce genre de choses qui sont des atteintes extrêmement graves et qui n'ont pas fait autant de bruit que ça aurait dû en faire en France.
1: Est-ce qu'on doit voir dans ces attaques, bien, vous dites on ne sait pas d'où ça vient, vous ne portez aucun jugement aujourd'hui, n'est-ce pas, mais il y a quand même les enjeux économiques derrière ces grandes industries, les industriels, mais vous dites aussi il ne faut pas voir les industriels comme les grands méchants et les pouvoirs publics comme les gentils de l'histoire. C'est plus complexe. Il y a des réglementations, donc les industriels sont aussi dans la légalité quand ils utilisent ces PFAS.
0: Oui, il faudrait plutôt dire la faiblesse d'une réglementation, quoi. C'est-à-dire que c'est cette situation dans laquelle on est aujourd'hui, c'est parce que les pouvoirs publics n'ont pas rempli leur rôle, n'ont pas protégé la population de la pollution. Les réglementations sont insuffisantes, et une des raisons pour lesquelles elles sont insuffisantes, c'est qu'elles ont été co-construites avec les industriels pour permettre l'exploitation économique et pas pour protéger la santé. Il y a un concept en criminologie, donc en droit, qui s'appelle le crime industriel facilité par l'État, et qui a un concept qui est très éclairant dans la question des PFAS. Donc il y a une criminologue qui travaille avec nous sur notre projet collaboratif international sur les PFAS, qui s'appelle le Forever Pollution Project, qui a exploré en fait cette question-là, c'est-à-dire dans quelle mesure les pouvoirs publics sont co-responsables de ce crime ou de ce dommage environnemental. Et pour elle, la conclusion est très claire, que la responsabilité des gouvernements est engagée.
1: La responsabilité des gouvernements aussi peut-être une naïveté face à cette science qui évolue et qui va vite.
0: Alors, moi, ça fait 20 ans que je travaille sur la réglementation des toxiques et on a, on va dire, 3 décennies de documentation extrêmement détaillée des tactiques de l'industrie, des stratégies d'industrie pour manipuler la science, manipuler les décideurs. Et la documentation de ces faits devrait mettre en alerte les pouvoirs publics. C'est-à-dire que à chaque fois qu'on prend un cas de pollution, de problème, on prend le bisphénol A, les phtalates, les pesticides, et qu'on tire le fil et qu'on remonte l'histoire, on se retrouve toujours face à cette question de depuis quand l'industriel avait connaissance de la toxicité de son produit, et on trouve toujours une date bien antérieure à la date de la publicité faite souvent par la presse ou par des ONG.
1: Donc ça, c'est les industriels qui peuvent justement fermer les yeux, les scientifiques aussi parfois ferment les yeux, voire sont complices des industriels.
0: Alors, ça dépend ce qu'on appelle scientifique. C'est pas parce qu'on a un diplôme en sciences qu'on travaille pour l'intérêt général. Il y a des scientifiques qui travaillent pour les industriels, qui sont des consultants des industriels. Mais sur la question des PFAS, il y a des chercheurs payés par l'argent public qui sonnent l'alerte depuis 25 ans et qui n'ont pas été entendus avant la publication de cette carte qu'on a faite en 2023 et qui a montré, en fait, qui a rendu visible l'invisible de cette pollution qui crible toute l'Europe, alors que ces personnes-là documentent dans des papiers scientifiques qui n'étaient pas suffisamment repris par les médias, en fait, documenter précisément la gravité de cette pollution.
1: Stéphane Aurel, quand on est journaliste scientifique et journaliste qui s'occupe exclusivement depuis 3-4 ans des PFAS, est-ce qu'on perd un peu espoir? Est-ce que vous voyez la fin du tunnel, le bout du tunnel? Arrivera-t-on bientôt à une solution, à des produits sans PFAS?
0: Ce qui est très intéressant dans la question des PFAS, c'est que tout se joue en ce moment. Il y a un projet d'interdiction des PFAS, qui n'est pas une interdiction complète, qui prend en compte justement le fait qu'il y ait des alternatives disponibles ou pas, on ne peut pas éteindre la lumière comme ça. Donc c'est un projet qu'on appelle de restriction universelle. C'est un projet européen et qui est dans les tuyaux. Aujourd'hui, l'année 2026 est une année décisive. La Commission européenne va publier une proposition qui sera fondée sur l'avis scientifique de l'Agence chimique européenne qui va être publiée donc début 2027. Et c'est vraiment l'occasion, c'est un peu le rendez-vous à ne pas manquer pour mettre fin à cette crise, même si on peut pas revenir en arrière. C'est-à-dire que les scientifiques qui travaillent sur ces questions disent qu'il n'y a qu'une seule solution, il faut couper le robinet, il faut stopper les émissions, parce que ces substances sont persistantes, plus on en émet, plus il y en a dans l'environnement et plus le problème est impossible à résoudre.
1: Alors l'Union européenne va peut-être réussir à couper le robinet, mais il n'y a pas que l'Union européenne. La Chine, grande productrice de produits, quid? Qu'est-ce qu'il en est des autres régions?
0: Oui, c'est effectivement un énorme problème. Par exemple, on a vu une usine en Italie, qui est l'usine de Miteni, qui a été repérée pour polluer, qui s'est mise en banqueroute, qui a déménagé son installation en Inde et qui a repris la production en Inde. Et donc ce genre de phénomène, on va forcément les voir. On va voir cette exportation de la fabrication. D'un autre côté, le projet de restriction universelle européen, il va interdire l'import. Donc les entreprises ne vont pas délocaliser pour réimporter derrière, à moins qu'ils le fassent en dehors des radars.
1: Et à l'échelle individuelle, qu'est-ce qu'on peut faire pour éviter de s'intoxiquer à ces PFAS?
0: Alors moi, en général, je n'aime pas donner des conseils individuels. C'est un problème systémique contre lequel on ne peut rien faire à l'échelle individuelle, quasiment, en fait. Quand on vit dans une zone extrêmement polluée, donc à côté d'une usine, d'un site qui a été pollué par des mousses anti-incendie, il y a des mesures spécifiques qui s'appellent aux Pays-Bas et en Belgique les mesures sans regret. Une espèce d'expression poétique pour quelque chose qui ne l'est pas du tout, et qui recommande aux personnes de cesser de manger en priorité les œufs de leur poule, parce que les œufs concentrent les PFAS, on appelle ça des PFAS bombs, de plus boire l'eau du robinet, de plus se servir de l'eau pour faire du café, quoi que ce soit. Il y a des endroits où on déconseille de laisser les enfants jouer dans le jardin quand il fait beau. Parce que la poussière, comme le temps est sec, la poussière qui est, avec l'épiphase qui sont dedans, sont respirées par les enfants. Donc, dans les zones très polluées, il y a des mesures à prendre, qui ne sont pas des mesures de précaution, parce que de toute façon, les gens sont extrêmement exposés. Mais à l'échelle individuelle, je dirais que la seule issue, c'est de lire, de se documenter et de réfléchir avant d'aller voter.
1: Et donc d'aller, par exemple, aussi voir votre cartographie des sites pollués d'Europe. Ça, on peut le faire, hein.
0: Oui, sur le site du Monde, il y a une carte interactive où on peut vraiment regarder près de chez soi s'il y a une pollution au PFAS.
1: Stéphane Aurel, merci d'avoir répondu à nos questions. Je rappelle que vous êtes journaliste au Monde et vous avez reçu récemment le prix Fetissov pour l'excellence en journalisme environnemental.
2: Et vous êtes notre invité dans la matinale jusqu'à 8h avec des questions aussi qui nous arrivent des auditeurs, auditrices, notamment celle-ci. Est-il possible, probable en tout cas, que dans un futur proche, le sang humain puisse devenir trop encombré de PFAS et de microplastiques à tel point que ça pourrait compromettre la survie du corps humain? Ça glace un peu le sang, cette question, mais votre avis de journaliste scientifique spécialiste de PFAS?
0: C'est une question très pertinente parce que la pollution chimique, à moins d'être exposé à des doses très fortes, une intoxication aiguë, on ne tombe pas mort d'avoir des PFAS dans le sang avec des, parce qu'on n'a pas que ça. On a entre 300 et 400 produits chimiques dans le sang simultanément, des pesticides, des bouts de plastique, etc. Et donc il y a cet effet cocktail, cet effet, et puis un effet à retardement. Et donc de toute façon, comme vous disiez tout à l'heure, on est des bombes à retardement. Et c'est cette imprégnation chimique de l'humanité a un impact sur notre santé à tous, en fait. Et donc on est déjà dans cette situation. Et après, c'est un exemple extrême que je vais donner, mais sur l'île de Jersey, dans les îles anglo-normandes, il y a une pollution extrêmement importante au PFAS, et les habitants ont des niveaux sanguins tellement élevés qu'un comité scientifique a recommandé qu'on remplace leur sang. Voilà, donc ça, on est vraiment dans la science-fiction et on ne peut pas évidemment remplacer comme ça. En fait, mais l'idée, c'est de que les gens, qu'on fasse des saignées en fait et qu'on remplace avec des perfusions pour nettoyer le sang des PFAS. Donc c'est dire les situations complètement surréalistes dans lesquelles on se retrouve aujourd'hui confronté parce que des industriels ont choisi délibérément de continuer à multiplier des marchés pour mettre ces substances sur le marché, même s'ils avaient connaissance de leur toxicité et de leur persistance.
2: 7h49, on passe à la revue de presse, Sandra Tsimerli, et on commence avec ce coup de froid sur le marché du travail.
3: Oui, durant des années, le nombre de nouvelles places de travail a volé de record en record en Suisse, rappelle la Luzerner Zeitung. Les entreprises cherchaient urgemment du personnel. Le terme manque de main-d'œuvre est devenu central, pour ne pas dire viral. Alors aujourd'hui, les nouvelles données de l'Office fédéral des statistiques montrent que c'est en train de changer. Les 12 derniers mois, donc du printemps 2025 à aujourd'hui, seuls 14 000 nouveaux emplois à plein temps ont été créés, chiffre le plus bas depuis 5 ans. Plusieurs régions perdent même des emplois, comme Zurich, moins 6 000 postes, notamment chez UBS. Dans l'industrie d'exportation, la situation géopolitique, les taxes douanières avec les États-Unis laissent aussi des traces. Notre industrie se trouve dans un Tal der Tränen, donc une vallée de larmes, dit Martin Hirzel, président de Swissmem. Par contre, il reste des secteurs où les emplois booment toujours, la santé et le public. Voilà de quoi alimenter encore un peu plus, s'il le fallait, le débat sur les 10 millions en votation dimanche prochain, ajoute l'éditorialiste du journal.
2: Et justement, lors de ce scrutin, les agglomérations vont jouer un rôle clé.
3: Oui, c'est en tout cas, selon la NZZ, comme les campagnes sont pour le oui, les villes le non, le vote des agglomérations comme Regensdorf, près de Zurich, sera crucial. 7000 habitants dans les années 60, 20 000 aujourd'hui. Le village paysan s'est transformé en alignement de tours, d'immeubles, où le maître mot est densification. La question est, la population se sent-elle à l'aise avec ce développement? Vaste question. Ce qui est sûr, c'est qu'elle a déjà refusé à plusieurs reprises dans les urnes d'endosser l'appellation ville. Mais en même temps, les nouveaux logements rencontrent un immense succès. Alors, vous y croyez ou pas, dans la Luzerner Zeitung, le prévisionniste Sébastien Perseguer nous dit que le non l'emportera dimanche prochain. Le Fribourgeois entraîne depuis 5 ans un algorithme qui prédit les résultats. Et ces dernières La dernière votation interprétation. Il avait raison à 93%.
2: Dans la presse, cette citation aussi, la Poste m'a viré séance tenante parce que je montais les colis à l'étage.
3: Oui, les mots de Jean-Daniel Tavernet, postier ou facteur à Vevey, âgé de presque 60 ans, avec près de 42 ans de service, il a été mis à la porte avec effet immédiat. Pourquoi ? Oui, pour avoir continué de livrer les colis dans les étages pour éviter les vols. Or, c'est contraire aux consignes. Un cas qui illustre la pression que subissent les employés de la Poste, notent les journaux. À l'heure où les lettres disparaissent et le nombre de colis explose, l'histoire de Jean-Daniel met en exergue les tensions entre exigences de rentabilité et mission du service public. Il n'empêche, moderniser la Poste, oui, mais sacrifier l'humain, non, ajoute l'éditorialiste.
2: Ce constat, les protestations contre les data centers gagnent la Suisse.
3: Oui, des activistes veulent dresser un camp à Beringen, dans le canton de Schaffhouse, bien qu'il n'ait pas d'autorisation. Alors on le sait, les besoins énergétiques de ces centres sont énormes. Ici, ils représenteraient, tenez-vous bien, 70% de la consommation de tout le canton. Ce centre devrait voir le jour en 2028. Et autre événement à contestation, le G7 à Évian dimanche prochain, comme en 2023, exactement au même endroit. Olivier de Marcellus, un alter mondialiste de 83 ans, y était déjà en première ligne, rapporte le Nouvelliste. Comme ailleurs dans le monde, dans le viseur des manifestants, l'OMC, l'Organisation mondiale du commerce, le FMI, le Fonds monétaire international ou encore la Banque mondiale. Puis, le climat a pris le dessus, galvanisé, c'était en 2018, par la grève de Greta Thunberg. Et aujourd'hui, la guerre d'Israël contre Gaza, notamment, relance le mouvement contestataire chez les jeunes. Olivier de Marcellus sera à leur côté, dans la rue, le 14, pour dire non à l'impérialisme et à la montée du fascisme. Et il ajoute, j'ai le sentiment que chez les jeunes et les moins jeunes, il y a de nouveau un sentiment de ras-le-bol du système capitaliste qui nous enfonce de toutes les manières possibles et imaginables.
2: Et on termine cette revue de presse, Sandra, en musique.
3: Oui, au son des violons, violoncelles et autres instruments à cordes, avec la Ladies Camerata Switzerland, 13 musiciennes, 13 parcours, une même passion et un projet qui entend faire vibrer bien au-delà des partitions, nous dit le journal du Jura. Loin d'un simple orchestre supplémentaire, la Ladies Camerata Switzerland se veut un lieu de rencontre, d'échange et de création. C'est donc bien une nouvelle voix qui s'élève dans le paysage culturel suisse, note le journal. Concert inaugural le 14 juin sous la direction de la chef argentine Silvina Perulia.
2: Rendez-vous est pris toujours avec nous en duplex de Paris. Stéphane Aurel, journaliste d'investigation, spécialiste des questions environnementales, des PFAS notamment. On parle dans la presse du jour de ces protestations contre les data centers qui gagnent la Suisse. On nous rappelle aussi ces manifestations pour le climat il y a quelques années qui semblent retomber aujourd'hui. Est-ce que la société civile, elle est aussi présente sur le front de la mobilisation des PFAS ? On parlait de l'inaction des politiques. Qu'en est-il de la société civile ?
0: Ce qui est très intéressant avec la question des PFAS, c'est qu'il y a un certain nombre de communautés qui sont affectées par cette pollution, donc dans des ce qu'on appelle des hotspots. En France, Pierre Bénite, les usines d'Arkema et Daikin près de Lyon. En Belgique, Zwijndrecht. Aux Pays-Bas, Dordrecht. Et donc les habitants, les résidents de la pollution se sont structurés sur place, mais se sont structurés en d'une communauté à l'autre et échangent en fait pour faire pression sur les élus locaux, mais aussi jusqu'au niveau européen, pour une interdiction et pour des mesures de protection de la population.
2: 7h55, comme à lundi, notre chronique rendez-vous avec le travail. Cléa Favre, vous pensez en ce lundi à celles et ceux qui vont commencer la semaine sur de belles réjouissances ?
4: À savoir la grande séance d'équipe du lundi matin 8h. Votre chef va vous demander...
3: Comment ça va, Cléa ?
4: Ben, puisque vous posez la question, ça va moyen depuis que vous avez viré Jean-Luc.
3: Je l'entends et vous pouvez effectivement déposer ça ici. Que ressentez-vous ?
4: Un peu de fatigue, vous allez le remplacer ?
3: On va prendre le temps de s'arrêter là-dessus. Vous avez raison, c'est important, c'est un deuil à faire.
4: Vous ne savez plus si vous êtes au boulot ou chez votre psy. Votre manager prend des nouvelles de votre état émotionnel. Elle veut vous rassurer, elle comprend, elle valide votre ressenti.
5: Est-ce que vous pensez de nouveau à la mort ?
2: Ouais, effectivement, est-ce que tout manager n'a pas une casquette de psychologue ?
4: C'est souvent une dimension qui est sous-estimée chez les petits nouveaux. Ils le disent quand ils arrivent à la tête d'une équipe. Ils ne se doutaient pas que le job, c'était autant jongler avec les émotions. Il y a la soif intarissable de reconnaissance de Marie Chantal qui boude sans sa louange du matin. Il y a le à la fois talentueux et paniqué Eudes qui promène sa nervosité dans les couloirs avec sa chemise bicolore de transpiration avant chaque publication des comptes. Et il y a Astrid, l'anarchiste de service qui fait une poussée de bouton face à toute consigne. Pour faire avancer le travail, la manager doit saisir ce qui stresse les membres de son équipe, ce qui les horrifie ou au contraire leur moteur.
2: Ça signifie aussi que le management, c'est de la manipulation.
5: Vous êtes lourd avec vos interprétations.
4: C'est tentant de flatter l'ego tripé du groupe de manière à lui refiler sans même qu'il ne s'en rende compte une tâche ingrate. Mais votre manager, ce n'est pas Boris Cyrulnik non plus. Il ne lit pas dans vos pensées et bien souvent ne connaît pas les recoins de votre surmoi, votre sphère intime et vos traumas. Il n'a pas de formation de psychologue et ça, il ne faut surtout pas qu'il l'oublie, notamment quand des employés viennent se confier. Mais en garde, Jörg Dietz, professeur en comportement organisationnel à HEC Lausanne.
6: En tant que manager, on doit se poser la question. Moi, je pense que j'ai encore les compétences de continuer cette conversation ou je devrais chercher du soutien maintenant en tandem avec le collaborateur.
2: Et c'est justement Cléa, où mettre la limite en cas d'épanchement ?
4: Délicat, faut-il stopper les confidences à partir du moment où elles n'ont plus rien à voir avec le travail ? Patrice vient vous raconter à quel point c'est dur pour lui en ce moment, il est en pleine séparation, il cherche un appartement, toute sa vie s'écroule. Le coupez-vous ? Bon, Patrice, tu as besoin d'un aménagement de poste, sinon ça ne me regarde pas, appelle ta mère. La limite dépend de la situation, selon l'expert. Si vous avez développé une relation personnelle, si vous vous connaissez depuis longtemps, si vous, vous arrivez à encaisser, suggérer avec tact à une personne en souffrance l'aide d'un vrai professionnel de la santé mentale, c'est une idée. En tout cas, modestie, on ne se prend pas pour quelqu'un qui comprend mieux les gens qu'eux-mêmes. La posture, j'entends, c'est bien quand on écoute vraiment et que c'est suivi d'actes. Et puis, devenir un bon manager, ça commence par se connaître soi-même, selon Jörg Dietz. Ce qui nous fait tiquer, pourquoi ? Peut-être que la formation en management devrait aller de pair avec quelques séances sur le divan.
7: Dans ta tête, un joli monde.
2: Allez, séance divan pour les managers et pour les autres aussi. Merci Cléa Favre, c'était comme à lundi. Merci aussi à Stéphane Aurel, notre invité depuis Paris, journaliste au Monde, grande spécialiste des PFAS. On rappelle cette carte interactive où vous avez cartographié ces polluants éternels dans le monde et ça passe aussi par la Suisse. On l'a bien compris. Merci à vous et belle journée. Et merci à vous pour votre fidélité à la matinale.
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2: Des retards de près d'un quart d'heure sont signalés sur l'A9 Vevey-Lausanne entre Chèbre et Veynes en direction de Lausanne, ainsi que sur la bretelle autoroutière de Lausanne-Sud entre Malais et la Maladière en direction de Vuilly, et puis sur la route principale Moudon-Lausanne entre Montprévert et le Chalet à Gobet.
8: Infotrafic RTS en collaboration avec les CFF et le TCS.
2: Encore du soleil ce matin, puis l'arrivée des nuages et des orages cet après-midi. Orages potentiellement forts localement, en particulier dans le Jura. 25 degrés au meilleur de la journée, le retour d'un temps sec et ensoleillé demain.
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2: En attendant le retour du soleil, c'est l'arrivée d'Éric Guévard-Affray. Bonjour Éric, c'est tout un monde.
10: Eh ben voilà, absolument, on est là, on est prêt avec le soleil ou sans le soleil, qu'il pleuve ou qu'il vente ou qu'il neige. Nous sommes là comme vous Yann. Allez, à demain.
2: À demain.
10: Eh ben très bonne journée, bienvenue à vous si vous nous rejoignez sur RTS Première. Il est 8h. C'est parti pour une demi-heure ensemble en Suisse et dans le monde avec d'abord le journal. Bonjour Léandre Béret. Et
11: bonjour.
10: La Suisse pourrait reprendre le chemin du nucléaire.
11: Un débat électrique s'annonce dès aujourd'hui au Conseil national. Les élus se prononcent sur le contre-projet à l'initiative Stop Blackout. Et au centre notamment, le sujet est explosif. L'Iran tire sur Israël ce matin, riposte à des bombardements sur Beyrouth. Israël reprend par conséquent les frappes contre l'Iran malgré les efforts de Donald Trump pour retenir les combats. Et dans un contexte géopolitique tendu, se tient en une une conférence climat à Bonn en Allemagne et la situation du monde pourrait bien accélérer les négociations.
10: Est-ce qu'on peut interviewer tout le monde? Pas facile, par exemple, avec un ministre russe rompu à l'exercice de la propagande et qui n'opère pas selon les conventions de l'interview. France 2 l'a redécouvert à ses dépens fin mars avec Sergueï Lavrov. On y revient dans Tout un monde à tête reposée. Oui, la question est sensible dans un contexte de guerre de l'information toujours plus sophistiquée et assumée. Rendez-vous à 8h10.
11: La Suisse ouvrira-t-elle la porte au nucléaire? Un débat fleuve commence aujourd'hui au Conseil national. Les élus doivent décider s'ils acceptent le contre-projet à l'initiative Stop Blackout, contre-projet qui veut permettre à la Suisse d'exploiter à nouveau l'énergie atomique. Le Conseil des États a déjà donné son feu vert et au national, tout se jouera à quelques voix près. Gabriela Cabré.
12: Tous les regards seront tournés vers les élus du centre. Ce sont eux qui décideront du sort du nucléaire. Leur voix avait permis de faire passer ce contre-projet au Conseil des États. Surprise, parce que la sortie du nucléaire adoptée dans les urnes en 2017 avait été portée par leur ex-ministre Doris Leuthard. Surprise aussi parce que le parti avait dit s'opposer à ce contre-projet dans une prise de position. Mais depuis, les avis ont évolué.
11: Alors que va-t-il se passer, Gabriela? Les conseillers nationaux du centre vont-ils eux aussi soutenir ce contre-projet?
12: Il est bien possible qu'ils s'accordent un peu plus de temps. Une élue du centre propose de renvoyer la copie à l'expéditeur au Conseil fédéral pour qu'il se prononce sur les possibilités de financement de nouvelles centrales. La gauche soutient l'idée. Si cette proposition passe la rampe, les élus n'auront pas à se prononcer, à proprement parler, sur le retour du nucléaire. Selon nos informations, la question a suscité des débats animés au sein du parti. La plupart des élus du centre devraient soutenir ce renvoi, mais d'autres préféreront se rallier au PLR et à l'UDC, partisan de la levée de l'interdiction de l'atome. J'ai pu discuter avec un de ces centristes qui s'attend à être minoritaire, conscient que le vote sera ultra serré. Tout pourrait se jouer à une voix, me disait une élue du PLR. Preuve de la fébrilité de la droite, un chef de groupe aurait appelé ses troupes à la discipline la semaine passée déjà, pour que personne ne soit absent au moment du vote.
11: Et autoriser les nouvelles centrales nucléaires, l'idée séduit dans la population. 50% seraient favorables au contre-projet à l'initiative selon un sondage à GFS Bern publié hier, 44% sont opposés.
10: L'Iran et Israël à nouveau pris dans la spirale des affrontements.
11: Pour la première fois depuis l'instauration d'un cessez-le-feu au Moyen-Orient il y a 2 mois, jour pour jour, des missiles iraniens ont visé le territoire de l'État hébreu hier et encore ce matin. Israël a aussitôt répliqué comme elle l'avait déjà fait durant la nuit. Des attaques réciproques, Olivier Chorderet, malgré les appels de Donald Trump à la retenue.
13: Dernière cible iranienne visée tout à l'heure par Israël, le complexe pétrochimique de Machar, l'un des plus importants du pays. Peu avant, Jérusalem s'était réveillée au son des alertes et des explosions, celles de missiles iraniens détruits par les systèmes de défense israéliens. Ce sont là les derniers épisodes en date d'attaques et contre-attaques qui se succèdent. Et hier soir, l'aviation israélienne bombardait des cibles qualifiées de militaires dans l'ouest et le centre de l'Iran, alors que des explosions retentissaient à Téhéran et d'autres villes du pays, comme Tabriz et Isfahan. Pour Téhéran, c'est Israël qui a mis le feu aux poudres hier matin au Liban en bombardant la banlieue sud de Beyrouth, bastion du mouvement islamiste Hezbollah soutenu par l'Iran, qui a donc riposté en tirant des missiles sur Israël. Deux pays pris dans un engrenage alors que Washington et Téhéran tentent de négocier un accord de paix pour l'heure sans succès. Hier, lors d'une conversation téléphonique avec Benjamin Netanyahou, Donald Trump a demandé au premier ministre israélien de ne pas bombarder l'Iran, histoire de ne pas couler un accord qui serait en bonne voie, en tout cas selon le média Axios, généralement bien informé, qui dit le savoir de la bouche même du président américain.
11: Oui, merci Olivier. Israël a annoncé la fermeture de toutes les écoles du pays ce lundi. Les vols à l'un des principaux aéroports de Téhéran ont eux été suspendus. La diplomatie climatique a rendez-vous dès aujourd'hui à Bonn, en Allemagne. Un rendez-vous annuel important, les négociations intermédiaires de Bonn au siège de l'ONU Climat. Jusqu'au 18 juin, les négociateurs des quelques 200 pays vont notamment préparer le programme de la COP, la conférence sur le climat qui se tiendra fin novembre en Turquie. Et les événements géopolitiques de cette année vont avoir un impact majeur, Fouad Boukhari.
14: Oui, jusqu'ici, les négociations pour le climat avaient une fâcheuse tendance à progresser lentement lorsqu'elles ne reculaient pas. Mais cette année, quelque chose a changé. De nombreux pays ont réalisé, face au blocage du détroit d'Ormuz, à quel point leur dépendance aux énergies fossiles les rendait fragiles. Cette année, l'Europe, les États-Unis ou encore l'Asie ont été frappés par des vagues de chaleur historiques en plein printemps. Et cette année, El Niño, le phénomène climatique du Pacifique, fait son retour et compte bien propulser les températures vers de nouveaux records dans un monde déjà en surchauffe. Autant d'éléments qui vont donc peser durant ces 10 jours de négociations à Bonn.
11: Fouad, est-ce qu'il faut donc s'attendre à des avancées importantes ?
14: Alors, pas d'emballement, mais il est vrai que la diplomatie climatique s'est adaptée au gré des tensions géopolitiques. Avec l'envolée des prix du pétrole, l'électrification devient le nouveau mantra des négociations climatiques, à la fois une nécessité et une opportunité économique pour les pays riches comme pour les pays pauvres. Pour orchestrer cette nouvelle dynamique, le commerce va jouer un rôle majeur. À mesure que les pays mettent en œuvre des politiques industrielles vertes et des mesures commerciales liées au climat, les questions de compétitivité, d'accès au marché et d'opportunités de développement deviennent centrales dans la diplomatie climatique. C'est pourquoi Bonn accueillera pour la première fois un dialogue commerce-climat en présence notamment de l'OMC, l'Organisation mondiale du commerce, pour comprendre de façon pragmatique comment les règles commerciales peuvent aider ou au contraire freiner les objectifs climatiques.
15: Les explications de Fouad Boukhari. L'Arménie a choisi son avenir en Europe en dépit des pressions russes, a jugé ce matin la chef de la diplomatie de l'Union européenne, Kaya Kallas. Des législatives ont eu lieu hier et pour l'instant le parti du Premier ministre Nicole Pachinian est largement en tête. Ce dernier a d'ailleurs déjà revendiqué la victoire et affirmé qu'Erevan poursuivrait une politique d'équilibre entre la Russie et l'Occident. Au Kosovo, la formation du Premier ministre Albin Kurti au pouvoir depuis 2021 a remporté hier les nouvelles législatives anticipées. Un scrutin largement boycotté par les électeurs. Son parti enregistre un score en recul qui ne lui permet pas de former seul le prochain gouvernement.
10: Allez, vous mettez les gaz maintenant, Léon, mais prudemment.
15: Et la journée des motards se tenait hier à Malvilliers, dans le canton de Neuchâtel, l'occasion de rencontrer les principaux concernés. Une question qui fait débat. Faut-il obliger les motards à suivre un cours d'initiation avant de se lancer sur la voie publique? Le nombre d'accidents impliquant des jeunes a bondi ces dernières années. Actuellement, les futurs motards peuvent rouler dès obtention de leur permis d'élève. Ils ont ensuite 4 mois pour suivre des cours pratiques. Le reportage à Malvilliers de Romain Bardet.
16: Et maintenant, t'appuies ici pour démarrer le moteur.
17: Sur la moto, Inéa, 15 ans, c'est la première fois qu'elle roule.
16: Si ça va trop vite, tu tires un petit peu le levier, si ça va trop lentement, tu le lâches un peu.
17: Bientôt, elle pourra conduire une 125 cm3 comme celle-ci. En 2021, la limite d'âge a été abaissée à 16 ans. Mais pour elle, suivre un cours d'initiation avant d'obtenir le permis théorique, c'est important.
18: Oui, pour tester toujours avant, si on aime vraiment et comme ça.
17: Et ce n'est pas sa mère, Jannick Senarios, qui va dire le contraire.
19: Ça serait très bien de le rendre obligatoire. Hein. Partir avec une moto alors qu'on n'a aucune base, je trouve ridicule même.
17: C'est au tour de Julie, 17 ans, de tester l'engin. Elle aussi voit d'un bon œil ses cours d'initiation.
20: Je préfère avoir testé avant et ensuite aller rouler.
17: Ça, c'est pas obligatoire aujourd'hui.
20: Ouais, mais je préfère parce qu'au moins on a eu des conseils comme ça.
17: Dans le canton de Neuchâtel, une campagne vient d'être lancée pour mettre en avant ces cours d'initiation, alors qu'au niveau fédéral, un groupe de travail souhaite adapter la formation des motocyclistes. Pour le porte-parole du service cantonal des automobiles et de la navigation, Mike Cortese, le système doit changer.
21: Il faudrait pouvoir faire ce cours en fait avant de se lancer sur la route direct, parce que sur la route, on n'est malheureusement pas seul. Il y a des piétons, il y a des camions, il y a différents autres engins routiers.
17: L'année passée, près d'un quart des motards décédés avaient entre 15 et 17 ans. Au Parlement, à Berne, un soutien de tous les partis se dessine pour relever à 18 ans l'âge minimum pour conduire une 125 cm3.
16: Alors on va s'équiper et puis on va partir. Ouais.
15: Pas de moto, mais un radar historique qui se déclenche pour Audrey Véraud. La tête fribourgeoise de 22 ans a signé le troisième meilleur temps de l'histoire sur 800 mètres hier à Stockholm. 1 minute 53 secondes 98 centièmes pour s'imposer. C'est même 2 secondes de mieux que son record national. Aucune femme n'était passée sous les 1 minute 54 depuis 1983, lorsque la Tchèque Jarmila Kratochvila avait établi le record du monde. Et des pas de course, on passe aux pas de danse. Vous avez certainement reconnu cette musique dans les temps modernes. Ils étaient hier plus de 429 personnes avec le même chapeau melon, la même moustache, la même canne, rassemblées à Corsier-sur-Vevey pour tenter de battre le record de rassemblement de Charlot. C'était au Chaplin's World, le seul musée au monde consacré à Charlie Chaplin, qui fête cette année ses 10 ans. Record malheureusement non battu. Ils étaient 662 Charlot en 2017.
10: Oh bah ça laisse une marge de progression. C'est toujours bien d'avoir une marge de progression. Allez, merci Léandre et à demain. Il est presque 8h10.
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22: Il y a une pratique aujourd'hui journalistique qui consiste probablement à se surestimer un petit peu et à sous-estimer la menace.
10: Bonjour, pas facile de tendre le micro à un ministre russe rompu à l'exercice de la propagande et qui n'opère pas selon les conventions de l'interview. France 2 l'a redécouvert à ses dépens fin mars avec Sergueï Lavrov. À tête reposée, on se pose la question ce matin, est-ce qu'on peut donner la parole à tout le monde? Question plus difficile qu'il n'y paraît dans un contexte de guerre de l'information toujours plus sophistiqué et assumé. Que sont allés faire les dirigeants de l'Union Européenne au Monténégro il y a quelques jours? 20 ans après son indépendance retrouvée, ce pays des Balkans occidentaux est aux portes de l'Europe, de l'Union Européenne. Et justement, entre désinformation et ingérence, comment savoir vraiment ce que pense la population? On y va, reportage.
0: Est-ce qu'on peut interviewer tout le monde, même des dirigeants de pays autoritaires? La curiosité et l'intérêt de l'information nous y poussent, mais comment éviter les pièges? Comment faire si tout le monde ne joue pas selon les mêmes règles? Le journal de 20h de France 2 s'est brutalement frotté à ces questions épineuses quand il s'est fait avoir par le ministre russe des Affaires étrangères fin mars. Il pensait faire un coup avec une interview rare, exclusive, mais c'est finalement plutôt le ministre russe qui a fait un coup. Écoutez, c'était le 26 mars.
1: Il est le ministre des Affaires étrangères de Russie depuis plus de 20 ans, l'un des plus proches conseillers de Vladimir Poutine et sans doute le deuxième homme le plus puissant de Russie. Il a accepté notre invitation, Sergueï Lavrov. Bonsoir, merci d'être avec nous en direct de Moscou.
3: Je vous parle des faits, je vous donne les faits. Notre président, nos représentants du ministère de la Défense... On dit maintes fois que jamais nous ne visons les sites civils.
0: Et interviewer le ministre russe des Affaires étrangères sans pouvoir l'interrompre à cause du dispositif en place, est-ce que c'est l'application du pluralisme journalistique ou est-ce que c'est une porte ouverte à l'instrumentalisation et à la propagande? Pour plusieurs observateurs, c'est clair, cette séquence est un parfait épisode de cheval de Troie médiatique, tout comme l'est la présence régulière de Xenia Fedorova, ex-patronne de la chaîne d'État Russia Today, RT, sur des chaînes d'information françaises. Ces questions sont importantes dans un contexte de guerre de l'information toujours plus sophistiqué et souvent maintenant assumé. Mais alors Julie Rosis, comment on fait? Comment entendre toutes les voix pour se forger une vision complète du monde tout en se protégeant de la propagande et donc en protégeant la démocratie?
12: Eh bien, c'est une ligne de crête délicate et c'est ce que pense le directeur de Reporters sans frontières, Thibaut Brutin.
23: Elle est difficile à trouver, cette ligne, et il est clair que la répétition de ce type d'interview sur des antennes, qui sont des antennes centrales dans le débat public français, laisse penser qu'on n'a pas encore trouvé la solution complètement.
12: Dans le cas de l'interview de Sergueï Lavrov sur France 2, le problème, selon lui, c'est bien le cadre de l'entretien qui n'offre ni contradiction suffisante, ni contextualisation rigoureuse. Thibaut Brutin parle d'un combat perdu d'avance. Le ministre russe retire son oreillette, déroule son discours sans être interrompu et surtout, l'interview intégrale, mise en ligne à la demande de la Russie, a été republiée sur la chaîne YouTube du Kremlin, volontairement mal traduite pour devenir un outil de propagande. Cette opération gagnante pour Moscou révèle une forme de naïveté occidentale.
23: Il faut comprendre à quel point certains acteurs malveillants sont devenus experts dans l'art du mensonge sans retenue. Il y a une pratique aujourd'hui journalistique qui consiste probablement à se surestimer un petit peu et à sous-estimer la menace. Et ça, c'est ce que j'apprends, moi, depuis des années, au contact de journalistes issus des pays baltes ou d'Europe de l'Est, qui, eux, ont été confrontés à ce discours propagandiste russe à répétition et qui nous invite à un peu plus de conscience et de prudence. Notre espace informationnel, il doit être protégé, il doit être regardé comme un espace qui nécessite une forme de réciprocité. Est-ce qu'on imagine le ministre Barrot, ministre des Affaires étrangères français, être interviewé pendant une heure à la télé russe? Ça n'arrivera pas.
0: Et donc là, Julie, est-ce qu'on peut parler d'une opération calculée par la Russie ?
12: Oui, car la Russie maîtrise parfaitement l'exercice, elle calibre son discours, l'adapte à l'étranger et à une heure de très grande audience. Il ne s'agit pas ici d'essayer de convaincre, mais de semer le doute. C'est ce qu'explique Maxime Audinet, chercheur à l'INALCO, l'Institut national des langues et civilisations orientales et spécialiste de l'influence russe. Le premier levier de la Russie, c'est d'exploiter les failles.
24: Le premier, effectivement, c'est compter sur une forme de soit de naïveté, soit de méconnaissance du fonctionnement de cette stratégie d'influence. Parfois aussi d'un manque de préparation, tout simplement. D'une certaine manière, des trous dans la raquette à travers lesquels les acteurs de l'influence russe parviennent à s'infiltrer pour pouvoir diffuser ce message. Ça peut aussi passer par d'autres phénomènes qu'on a beaucoup vus, notamment en Afrique subsaharienne, avec des pratiques de corruption de journalistes. Très concrètement, vous allez payer des journalistes ou des rédactions pour pouvoir faire diffuser des articles qui ont un contenu favorable à la Russie ou à ses intérêts.
12: Mais cette guerre de l'information ne se joue pas que sur les plateaux de télévision ou les radios. La Russie infiltre aussi les plateformes numériques et tente même aujourd'hui de nourrir les intelligences artificielles pour biaiser leurs réponses. Et puis, il existe encore un autre levier moins direct.
24: On voit aussi qu'il y a une forme parfois de porosité à ces récits russes, des formes de convergence idéologique. Il y a un certain nombre d'acteurs médiatiques, notamment à la droite et à l'extrême droite de l'échiquier politique dans plusieurs pays européens, qui trouvent un intérêt à diffuser cette parole russe parce que d'une certaine manière, elle sert aussi une partie de leurs propres intérêts.
12: Un cas d'école, toujours en France, c'est celui de Ksenia Fiedorova, ex-dirigeante de Russia Today France, un média d'État russe interdit dans l'Union européenne depuis l'invasion à grande échelle de l'Ukraine. Elle est aujourd'hui chroniqueuse régulière sur les chaînes du groupe du milliardaire Vincent Bolloré et des eurodéputés réclament désormais des sanctions à son encontre.
0: Ouais, quel est le cadre aujourd'hui ? Est-ce qu'il y a des garde-fous ?
12: En France, comme en Suisse d'ailleurs, la réponse repose surtout sur la déontologie des journalistes. Mais la Belgique, par exemple, a fait un choix différent, comme l'explique le spécialiste des médias Julien Labarre, chercheur à l'université de Zurich. C'est le cordon sanitaire médiatique.
4: Dans la Belgique francophone, cette culture du cordon sanitaire, qui est un exemple très intéressant parce que ça montre encore une fois que toutes les démocraties ne définissent pas le pluralisme de la même manière. Dans une conception très libérale du débat public, on considère souvent que le pluralisme, ça consiste à donner la parole au plus grand nombre d'acteurs possibles. Le cordon sanitaire repose sur l'idée qu'un média a aussi une responsabilité dans la protection de l'espace public démocratique. Et concrètement, ce que ça veut dire, c'est qu'on peut refuser de donner la parole à certains acteurs politiques.
12: Il ne s'agit pas de censure ou de cacher leur existence. Les journalistes belges continuent d'enquêter sur l'extrême droite, d'interroger les électrices et les électeurs. Il s'agit surtout en fait de ne pas offrir de tribune sans contradiction. La vraie question pour Julien Labarre, c'est celle de la définition même du pluralisme.
4: Si le pluralisme veut dire que toutes les paroles se valent, alors on risque de mettre sur le même plan des opinions démocratiques qui sont peut-être contestables, des stratégies de désinformation et des paroles qui peuvent menacer des intérêts citoyens, démocratiques. En revanche, si le pluralisme, ça veut dire organiser un débat public où les citoyens peuvent entendre des désaccords réels, mais dans un cadre qui préserve des conditions minimales de délibération démocratique, alors à ce moment-là, le journalisme reprend tout son sens de filtrage, de traitement de l'information. Et ce filtrage devient non seulement légitime, mais absolument nécessaire.
12: Autrement dit, ce n'est pas au citoyen tout seul d'analyser le discours qu'il entend, d'après Julien Labarre, notamment parce que ça implique de s'intéresser à la politique. Et ça a un coût qui n'est pas abordable pour tout le monde.
0: Merci Julie. La lutte contre la désinformation, c'est quelque chose que le Monténégro connaît, ce petit pays d'un peu plus de 600 000 habitants le long de la mer Adriatique, en face de l'Italie, est aux portes de l'Europe au sens figuré aussi. 20 ans après avoir retrouvé son indépendance, il accueillait en fin de semaine dernière dans sa ville de Tivat un sommet entre l'Union européenne et les Balkans occidentaux historiques. Le premier sommet de ce type jamais tenu dans un pays candidat à l'adhésion. Le Monténégro vise une entrée dans l'Union européenne en 2028. Mais derrière les discours officiels, qu'en pensent vraiment les Monténégrins avec l'ingérence et la désinformation? Comment être sûr qu'ils choisissent en toute connaissance de cause, en toute indépendance? Alexandra Planinic nous emmène avec elle à leur rencontre.
5: Tivat, sur la côte adriatique. Pour quelques jours, son petit port, Porto Montenegro, est devenu la vitrine du pays. Une vitrine soigneusement astiquée, drapeaux européens et monténégrins partout, marina de luxe bouclée, dispositifs sécuritaires hors normes. Sur l'eau, plus rien ne bouge. Seuls les bateaux des forces de l'ordre patrouillent autour de la marina, désormais inaccessible, même aux 10 000 habitants de Tivat. Seuls comptent ici les leaders européens, venus rencontrer les dirigeants des 6 pays des Balkans, candidats à l'Union. Tout est en place pour montrer le Monténégro sous son meilleur jour.
6: On est la génération qui a grandi avec la promesse d'une entrée prochaine dans l'UE.
5: Merita a 22 ans, elle est étudiante, bénévole pour le sommet et résolument tournée vers l'Europe.
6: On est dans la phase finale des négociations et de tout cœur, je veux croire qu'on sera membre en 2028. L'Union européenne nous reconnaît, elle veut le Monténégro dans sa communauté.
5: Direction Podgorica, la capitale, à près de 2 heures de route. La ville bouge, le trafic grouille, et c'est dans une université en pleine période d'examen que je retrouve Dejana, étudiante elle aussi. Elle nous parle de cette Europe avec un regard plus mesuré que celui de Merita.
7: Europe et Union européenne, pour moi, c'est deux choses différentes. Quand j'entends Europe, je pense d'abord à une civilisation culturelle, à un ensemble de pays différents, comme une famille. L'Union européenne, c'est autre chose, quelque chose de plus plastique, une union avec ses règles, ses mécanismes qu'il faut respecter. Et c'est pour ça que je comprends la peur de certains. L'Union européenne, c'est quelque chose de nouveau. Et notre peuple est passé par tellement d'épreuves. On entre dans l'inconnu et ça va changer tellement de choses.
5: Derrière les 65% de Monténégrins favorables à l'UE, une réalité plus complexe que traque depuis des années le DFC, le Digital Forensic Center à Podgorica, un observatoire unique dans les Balkans qui scrute toute ingérence étrangère ou désinformation. On se croirait dans une série Netflix top secrète.
2: Il y a effectivement des choses qu'on découvre, mais qu'on ne partage pas forcément avec le grand public.
5: Marko Banovic, c'est le chef de l'analyse au DFC. C'est lui qui m'explique ce qui se cache derrière ces fameux 65%.
2: Le chiffre est vrai, mais ce soutien n'est pas total. Il est transactionnel. Beaucoup de Monténégrins veulent entrer dans l'UE pour voyager plus facilement, travailler ailleurs. Mais en même temps, dans leur orientation, ils sont pro-serbes, pro-russes et n'ont pas une vision positive de Bruxelles. C'est ça la contradiction. Une étude a montré une majorité à l'adhésion à l'Union européenne, mais à la question « Est-ce que l'UE menace nos valeurs traditionnelles ?», 50% ont dit oui.
5: Une fracture qui en cache d'autres et au cœur de tout, la Serbie voisine.
2: C'est un problème enraciné dans la culture et dans l'histoire. La Serbie est au centre à cause de ses aspirations impérialistes. Le meilleur moyen de comprendre la relation entre la Serbie et le Monténégro, c'est d'analyser celle entre la Russie et l'Ukraine. C'est exactement la même situation. Prétention sur le territoire, négation de l'État, négation de l'identité, négation de l'histoire, de la langue, de la culture, de la religion. La Serbie veut tout simplement avoir le Monténégro sous son contrôle et le regarde à travers toute son histoire comme son propre territoire.
5: On prend la route, on grimpe, on s'engouffre dans les montagnes. On se rend à Cetinje, l'ancienne capitale royale, berceau de l'identité monténégrine. Je me rends au grand hôtel, mobilier et couleurs, vestiges d'un autre temps, l'époque où les diplomates européens venaient s'y retrouver. C'est sur la terrasse que je rencontre Ranko, 72 ans, ancien guide touristique. Pour lui, Cetinje est le foyer historique où sont parties toutes les grandes mobilisations monténégrines.
9: Il n'y a pas un jour où le Monténégro n'est pas attaqué par des médias pro-serbes, et particulièrement nous ici, à Cetinje. Le noyau monténégrin, la gardienne de l'identité et de la mémoire, c'est ici que tout est né. C'est ici qu'on continue de résister.
5: Et pourtant, malgré ce poids, Ranko regarde vers l'ouest.
9: L'entrée dans l'OTAN et le chemin vers l'Union européenne, ce sont les deux grandes victoires de ces 20 ans. Soyez-en sûrs, si le Monténégro n'était pas dans l'OTAN aujourd'hui, je ne sais pas s'il existerait encore. Tant de pays attaquent le Monténégro. L'Union européenne, c'est une fenêtre pour tous les citoyens du Monténégro vers une vie meilleure, plus juste.
5: Une fenêtre qu'on garde entrouverte, mais en équilibre fragile, entre ce qu'on veut être et se contente d'effacer. Alexandra Planinic, RTS, Tivat.
0: Oui, les équilibres, ils vacillent pas mal en ce moment, y compris celui entre les burgers et les bretzels dans le sud de l'Allemagne, si vous me pardonnez ces clichés un peu faciles, mais qui reflètent la réalité de Filzeck en Bavière. On y entend autant l'anglais que le bavarois. La ville vit depuis 80 ans où sont des soldats américains stationnés sur la base de Grafenwöhr, l'une des plus grandes bases militaires américaines hors des États-Unis. Chaque année, ils injectent l'équivalent de 640 millions de francs dans l'économie locale. Mais la Maison-Blanche a annoncé ce printemps le retrait de 5000 de ces soldats. Pour cette petite ville bavaroise, la menace est existentielle. Reportage sur place, signé Anne Maillet.
11: Une rue principale, quelques commerces avec des enseignes en anglais. À Filzeck, on vit au rythme de la base militaire américaine de Grafenwöhr, à deux pas d'ici. La première personne croisée devant le café de la place, c'est Ryan. 32 ans, originaire du Texas et vétéran d'Afghanistan. Il est revenu à Vilsec après son service pour ouvrir un salon de tatouage. Ici, il se sent comme à la maison.
2: Oui, c'est vrai, on se sent un peu comme à la maison parce qu'on entend la langue partout. J'aime bien ça. Ici, à Vilsec et à Graffenwöhr, on ne croise que des Américains. Tu sors le week-end en boîte, tu ne croises que des Américains. C'est américanisé.
11: Nous entrons dans le café de Philippos, grec de naissance, bavarois d'adoption. Il y a 34 ans, une entreprise américaine l'a recruté pour construire les logements des soldats. Et quand le chantier s'est terminé, il a ouvert son café. Comme lui, ici tous les commerces vivent du va-et-vient des soldats américains.
13: Ils vivent avec nous ici, ils font leurs courses à Vilsec. Pour notre circonscription, la base, c'est notre tissu industriel. On vit presque tous grâce aux Américains, au moins 50%.
11: Quelques mètres plus loin, la mairie de Vilsec. Thorsten Gredler a pris ses fonctions le 4 mai. Le jour même, Donald Trump annonçait vouloir retirer 5000 soldats du camp de Graffenwöhr. Les Américains injectent chaque année environ 700 millions d'euros dans l'économie locale. Dans son bureau, l'édile a immédiatement fait le calcul.
14: Si 5000 soldats partent, soit à peu près de la moitié du contingent militaire de la région, ils partiront avec leurs familles. Et donc ça représente 10 à 12 000 personnes qui s'en vont.
11: Soit le double de la population de Vilsec. Mais les Américains, pour Thorsten Gredler, ce ne sont pas que des chiffres et des consommateurs. L'édile a grandi non loin de là, avec les tanks américains qui traversaient son village.
14: Quand j'étais enfant, on attendait au bord de la route et on leur faisait coucou dans l'espoir qu'ils nous donnent des chewing-gums ou des friandises.
11: Depuis la fin de la Seconde Guerre mondiale, des amitiés et des couples se sont formés, raconte-t-il. 80 ans de cohabitation paisible jusqu'à Donald Trump. Alors, il y a quelques années déjà, la ville a lancé la création d'une zone industrielle pour ne plus dépendre d'une seule variable.
14: On s'est déjà retrouvé dans une situation similaire pendant le premier mandat de Trump. Il avait annoncé là aussi un retrait partiel et nous avions décidé à ce moment-là de créer un parc industriel. Notre objectif, c'est de créer de nouveaux emplois, mais on sait bien qu'on ne compensera jamais complètement cette dépendance.
11: Dernier arrêt à l'hôtel principal de Vilsec, une bâtisse construite en 1557. Sabine Kederer, la patronne, a elle aussi grandi ici, avec des Américains à la table des habitués. 70 à 80% de ses clients viennent de la base. Pour elle, ce qu'ils ont apporté à la ville, c'est aussi une ouverture sur le monde. Tout ça peut être bientôt révolu.
18: J'adore mes compatriotes, mais les Américains ont une autre mentalité. Ils sont plus cool, moins sérieux. Alors moi aussi, j'essaye de prendre les choses avec recul, parce qu'avec Trump, on ne sait jamais à quoi s'attendre. Il change d'avis tout le temps et on ne sait jamais quand il est sérieux ou pas. Mais si c'est le cas, je ne doute pas un instant qu'il aille jusqu'au bout sans concession.
11: Le premier retrait partiel annoncé en 2019 par Donald Trump n'a jamais eu lieu. Alors à Vilsec, on espère encore le regard tourné vers Washington.
10: Un reportage signé Anne Maillet, notre correspondante en Allemagne, pour refermer tout un monde qui se podcast sur Play RTS, Spotify ou Apple Podcast, où là vous avez l'habitude de trouver vos podcasts, et pour nous écrire toutunmonde@rts.ch. Bonjour Philippe Girard.
19: Bonjour Eric.
10: On en parle de quoi aujourd'hui?
19: On va parler d'un sujet récurrent, on va parler d'arnaque. Vous connaissiez l'arnaque aux faux policiers? Ça vous dit quelque chose?
10: Ça me dit quelque chose.
19: Eh bien, vous allez découvrir une autre arnaque, l'arnaque aux faux banquiers. On entendra d'ailleurs un extrait d'une conversation qui a duré, figurez-vous, deux heures entre l'escroc et ses victimes, donc une conversation téléphonique, et ce sera aussi le thème de notre guichet, donc entre 9h et 10h. Et puis avant cela, on fera un petit voyage dans le temps pour voir comment notre pouvoir d'achat a évolué en près de 50 ans. Je vais y arriver.
10: Voilà. Pas très bien. Bon, en tout cas, il n'y a pas d'arnaque au fond, on en parle. En tout cas, pas qu'on sache.
19: Non, pas que...
10: C'est bien vous êtes bien là et vous
19: on
10: serez
19: est là,
10: en
19: on
10: chair
19: est authentique, en chair et en os, et on vous attend.
10: Très bien, on sera là au rendez-vous, ce sera dans 3 minutes. Philippe Girard, à tout de suite, juste après les infos de Frédéric Mamet. Ici, les 8h30.
15: L'Iran affirme ce matin frapper deux bases aériennes en Israël sur fond d'attaques réciproques inédites par leur ampleur depuis l'entrée en vigueur d'un fragile cessez-le-feu il y a deux mois. Iraniens et Israéliens s'attaquent en dépit d'un appel de Donald Trump à la retenue. L'armée israélienne déclare de son côté avoir mené des frappes sur le site pétrochimique de Mashhad, ville portuaire du sud-ouest de l'Iran sur le Golfe. Le parti du Premier ministre Alban Kurti a remporté les législatives anticipées au Kosovo, mais sans obtenir toutefois la majorité parlementaire qui aurait pu mettre fin à la crise politique prolongée. C'était hier le troisième scrutin en 18 mois. Au Pérou, les premiers résultats de l'élection présidentielle donnent Keiko Fujimori en tête face au candidat de gauche Roberto Sanchez, 26 ans après la fin du régime d'Alberto Fujimori. Ce serait donc sa fille qui dirigerait le pays. Débat fleuve aujourd'hui au Conseil national sur le nucléaire. Les élus doivent décider s'ils acceptent le contre-projet à l'initiative Stop Blackout, contre-projet qui veut permettre à la Suisse d'exploiter à nouveau l'atome. Le Conseil des États a déjà donné son feu vert. 5 morts et des blessés à Zaporijjia en Ukraine après une attaque russe. Selon les autorités locales, la Russie qui a envoyé le milliardaire Roman Abramovitch à Kiev, ou l'oligarque a rencontré le président Volodymyr Zelensky. Ce dernier lui a transmis des messages destinés à Vladimir Poutine. Les dirigeants français, allemands et britanniques ont apporté eux leur soutien à la proposition de Zelensky d'un dialogue direct entre l'Ukraine et la Russie, proposition rejetée par Vladimir Poutine. Quelques 6000 personnes ont participé hier en France, à la marche blanche en mémoire de Liana, 11 ans. Le drame provoque une vive émotion puisque le meurtrier présumé était déjà visé par des plaintes pour viol. Le ministre de la Justice, Gérald Darmanin, réunit aujourd'hui les procureurs généraux. Il leur donnera jusqu'au 14 juillet pour reprendre l'intégralité des plaintes qui touchent les enfants en France, soit environ 70 000. 1 minute 53 secondes 98 centièmes.

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1: Bonjour, bienvenue dans le monde de la conso et des conseils. Bonjour Johanna Comorge.
2: Bonjour Philippe, bonjour tout le monde.
1: Bonjour Marie Tchoumi.
3: Bonjour Philippe.
1: Marie, vous revenez d'un voyage dans le temps.
3: Oui, je me suis plongée dans les vieux prospectus de la Migros et de la Coop de l'année 1979 et j'y ai trouvé des dizaines de produits encore en vente aujourd'hui. Alors bien sûr, les prix ont bougé en presque 50 ans, mais est-ce que vous saurez me dire lequel d'entre eux est moins cher aujourd'hui qu'à l'époque et à l'inverse, lequel a vu son prix doubler ? Réponse dans un instant.
1: D'ailleurs, vous n'êtes pas venu les mains vides, hein. Vous avez étalé tous vos produits.
3: Vous me voyez à peine,
1: vos
3: Philippe.
1: Victuailles. Voilà, on ne vous voit pas à peine derrière, tous ces produits étalés sur la table. Et puis à notre guichet, Johanna Comanche, des arnaques, encore des arnaques, j'ai envie de dire.
2: Eh oui, un sujet hélas récurrent dans notre émission. Au fil des ans, elles se multiplient. Leur forme est de plus en plus sophistiquée, avec évidemment en parallèle une augmentation du risque de tomber dans le filet des pros de l'escroquerie. Alors vers 8h45, vous entendrez le témoignage d'un couple genevois qui a eu affaire à des pseudo employé de l'UBS. L'un d'eux est même venu à leur domicile. Alors vous entendrez aussi un extrait de la conversation de ce couple avec leur faux banquier, mais vrai escroc.
1: Et jusqu'à 10h, on va se demander comment repérer les indices d'une arnaque, comment agir quand on a un doute, que faire immédiatement si on s'est fait avoir. Voilà, donc vos questions sont attendues au 0800 108 208. Vous pouvez aussi d'ailleurs nous envoyer un vocal au 076 206 12 12. On en parle. C'est aujourd'hui Nicolas Bingli en régie, Mathilde Pelletier, Delphine Sager, Loris Humeau au standard. Et puis vous, bah vous qui nous écoutez de l'autre côté du poste, on vous accompagne jusqu'à 10h.
0: Philippe Gérard.
1: Et pour commencer cette émission, on plonge donc près de 50 ans en arrière, Marie.
3: On va effectivement faire un saut dans le passé pour se retrouver en 1979. À cette époque, la Migros et la Coop existaient déjà, mais vous vous en doutez, les produits étaient différents et surtout leur prix. Et c'est ce que je vais vous révéler dans un instant.
1: Et avant toute chose, vous dire qu'on n'est pas tout seul. Bonjour Joël Journeau.
4: Bonjour.
1: Bienvenue dans cette émission. Vous êtes l'actuel directeur des bibliothèques et des archives de La Chaux-de-Fonds, mais vous êtes aussi historien, spécialiste du commerce de détail et de la consommation. Et pour commencer, Marie va vous mettre au défi, justement.
3: Oui, alors j'ai mis sur la table du studio 32 produits qu'on a achetés à la Coop et à la Migros avec Bastien von Wies, le recherchiste dont on parle. Alors je ne vais pas tous les citer, ce serait indigeste. Mais pour vous faire une idée, il y a du chocolat, de la farine, du sucre, du fromage, des biscuits, des chips, du café et des jus de fruits. Et cette première question, pour vous Joël Journeau, vous pensez qu'en tout, on a payé combien pour ces 32 produits ? Comme ça là, spontanément.
4: C'est très difficile, mais oui. je me lance, je dirais 200 francs.
3: Alors, moins que ça, on a payé 131 francs pour ces 32 produits. Et si avec Bastien, on a choisi ceux-ci en particulier, c'était pour être au plus près de ceux qui étaient vendus il y a 50 ans en arrière. On a épluché les magazines de la Coop et de la Migros de l'année 1979 pour retrouver exactement les mêmes articles qu'on peut acheter aujourd'hui. Et ça n'a pas été facile parce qu'évidemment, en plusieurs décennies, l'offre a beaucoup changé. Mais les 32 produits qu'on a ici étaient déjà en vente à l'époque. Et c'est donc là qu'arrive la deuxième question, Joël Journeau. À l'époque, vous pensez que le tout, là, ces 32 produits, coûtaient combien ?
4: Je dirais autour des 60 francs.
3: Un peu plus. Mais vous n'êtes pas trop loin. On payait 88 francs, 88 francs.
1: Ouais, 88 francs contre 131 francs aujourd'hui. Ça veut dire que pour les mêmes produits, en fait, on paie de nos jours une fois et demie de plus qu'il y a à peu près 50 ans.
3: Exactement. Et ce qui nous a frappé, c'est que même si aujourd'hui ça coûte plus cher, le prix de certains produits a diminué. C'est le cas, par exemple, de la crème entière Valflora de la Migros, que j'ai ici. On la voit pas, mais on se fait une idée. En 1979, elle coûtait 4 francs 70, alors que de nos jours, elle est vendue 3 francs 40. Mais ça reste un cas particulier, parce que pour le reste, tout est plus cher aujourd'hui. Et un dernier petit défi, Joël Journeau, parmi tous les produits qu'on a ici, je le disais, je le répète, il y a du sucre, de la farine, du beurre, du chocolat, des biscuits, de l'huile, pour ne citer que, lequel, à votre avis, a le prix qui a le plus augmenté ? Je vous donne un petit indice, je l'ai juste là sous les yeux.
4: Le chocolat au hasard.
3: Oui, bravo. C'est le chocolat Jeanne d'Or de la Migros. Il coûte plus du double aujourd'hui. Mais il y a aussi la tresse pré-cuite de la Migros ou encore le fameux condiment Mirador.
1: Ah, vous connaissez. Tresse pré-cuite, ça existait déjà ?
3: Oui, ça existait déjà, sure. Philippe. Donc aussi le fameux condiment Mirador, le prix a lui aussi doublé en près de 50 ans. Mmh. Il coûtait 1,70 francs contre 3,40 francs aujourd'hui.
1: Mais Marie, on était moins payé aussi dans les années 80, donc en fait, logiquement, tout était moins cher.
3: Oui, tout à fait. Oui, les salaires ont augmenté.

0: augmenter, le pouvoir d'achat aussi. Mais si on compare avec les moyens qu'on avait à l'époque, avec Bastien, on a réalisé qu'aujourd'hui, se payer à manger pèse finalement moins lourd dans le budget qu'avant. Autrement dit, en 1979, la nourriture, les produits vendus dans les grandes surfaces revenaient à plus cher aux ménages. Pour vous faire une idée, si aujourd'hui j'achète 3 cabas remplis de nourriture, en travaillant pareil, à l'époque, je ne pouvais m'en offrir que 2.
1: Joël Journeau, je rappelle que vous êtes historien, spécialiste du commerce de détail. Comment on explique que tout a augmenté, mais l'alimentation pèse finalement moins lourd aujourd'hui dans le budget des ménages ?
2: Alors, il y a 2 grands éléments d'explication. Le premier, c'est qu'il y a eu l'inflation, donc les prix ont eu tendance à augmenter. Et si on prend juste en 1979, 50 francs, si on fait ses courses avec 50 francs, aujourd'hui, ça coûte à peu près 100 francs. La différence avec l'exemple de tout à l'heure, c'est que dans ce panier, cet indice des prix à la consommation, il y a d'autres choses qu'on ne trouve pas en magasin, des carburants, d'autres éléments. Mmh. C'est pour ça aussi que je suis tombé assez faux, mais je me suis basé sur ces choses-là. Donc, j'essaie de me rattraper.
0: Vous êtes tout pardonné.
2: Voilà.
1: Mais si la part de l'alimentation dans le budget des ménages a baissé, c'est peut-être parce qu'aussi tout a augmenté ailleurs, les loyers, l'assurance maladie.
2: Oui, tout a augmenté, mais c'est aussi qu'il y a eu beaucoup de nouveaux besoins. C'est que à l'époque, vous n'aviez pas de téléphone portable, tout le monde n'avait pas un ordinateur portable, tout le monde n'allait pas en vacances loin, on n'est pas l'avion, et on voit, tout le monde n'avait pas de voiture, ça ne veut pas dire que tout le monde a 2 voitures aujourd'hui, mais on voit bien que les besoins ont évolué, il y a de nouveaux besoins, ceux qui font du marketing ont réussi à créer aussi des nouveaux désirs, à accompagner des nouveaux besoins. Et donc, on ne consomme pas du tout la même chose aujourd'hui qu'en 1979.
0: Alors, le prix de certains produits, je citais notamment la crème entière, a baissé en 50 ans. Oui, ça a baissé. Maintenant, je me mélange les pinceaux avec tous ces produits.
1: Ça a baissé. C'est le sol, d'ailleurs, qui a baissé.
0: Est-ce que ça vous étonne?
2: Non, parce que, il y a de nouveau, l'histoire c'est compliqué, il y a toujours plein de facteurs qui s'entrelacent, mais disons que vous avez notamment le progrès technique, donc on ne produit pas aujourd'hui comme à l'époque, il y a eu d'énormes progrès dans certains domaines. Et puis, bon, on se focalise aussi souvent sur la production. On oublie parfois que, il suffit pas de produire quelque chose, mais il faut encore l'envoyer. Il y a toute une partie de logistique, distribution, et si on va jusqu'au bout de la chaîne, il y a le commerce de détail. Et le commerce de détail s'est aussi énormément transformé depuis environ la moitié du 19e siècle, qu'il y a eu des transformations énormes. On pense beaucoup aujourd'hui au commerce en ligne, mais il y a beaucoup d'évolutions avant. Il y a les grands magasins de la deuxième partie du 19e siècle, il y a les supermarchés après-guerre, il y a les centres commerciaux. Donc il y a une énorme évolution. Et puis si je prends l'exemple des supermarchés, c'est qu'il y a eu une rationalisation énorme. Aujourd'hui, on ne va plus, ou la plupart du temps, on ne va plus chez l'épicière ou l'épicier qui nous prépare son produit de A à Z. Non, on va dans un magasin, dans une supérette, dans un supermarché. On prend soi-même le produit qui est pré-emballé, le consommateur, c'est ce qu'on appelle aussi en sociologie le travail du consommateur, et tout est fait pour rationaliser, et ce qui explique aussi une baisse de certains coûts. Alors il y a des matières premières qui augmentent, mais il y a aussi des coûts de distribution qui diminuent, et puis après, faut savoir où la différence va, est-ce qu'elle va dans la poche du consommateur, du producteur, du distributeur, il y a différents paramètres.
1: Et vous dites matières premières qui augmentent, c'est ce qui explique par exemple que le prix du chocolat a quasiment doublé.
2: Par exemple, c'est un aspect qui est important, la matière première, effectivement.
0: Quand on regarde aussi les prospectus de la Migros de 1979, l'offre a beaucoup évolué. Typiquement, on ne trouvait pas le moins de produits bio. Ça, c'est quelque chose quand même qui a beaucoup changé.
2: Oui, alors je parlais des besoins qui évoluent. Si on revient un peu aussi en arrière, moi je discutais avec un ami qui a grandi dans le Jura dans les années 70-80. Il me disait pour lui, les pommes de la Migros ou de la Coop, c'était une révolution parce que les pommes dans les champs non traitées aux pesticides, elles ont aussi une autre allure, peut-être un autre goût. Donc il y a aussi une période où on s'est dit, mais les pesticides c'est extraordinaire, ça a permis de produire mieux, différemment. Mais ensuite, comme souvent, on voit plein d'effets collatéraux qui arrivent, et notamment tout ce qui concerne la santé, et donc il y a des prises de conscience. Et ensuite, le capitalisme est aussi très fort pour récupérer ces effets collatéraux et pour en refaire un nouveau marché avec, par exemple, les produits bio.
0: Il y a aussi un autre point qui nous a frappé avec Bastien, c'est qu'on trouve aucune gamme à bas prix. Ça n'existait pas non plus à l'époque.
2: Alors là, je pense qu'un aspect aussi historique d'évolution du commerce de détail, c'est que Migros est né avec vraiment ce qu'on appellerait aujourd'hui une ambition de faire du discount, de casser les prix avec ses camions magasins en se consacrant à 6 produits à l'origine. Ça a beaucoup évolué ensuite. Mais ce qui arrive souvent, quand quelqu'un arrive avec une nouvelle proposition, c'est qu'au bout d'un moment, pour continuer de croître, ben, on augmente les prix, on augmente la qualité, et puis les prix ont tendance à augmenter. Ce qui laisse de la place à de nouveaux entrants, et c'est dans les années 2005 et au-delà, c'est les hard discounters allemands qui arrivent. Et là, tout d'un coup, on a des distributeurs bien établis qui se disent « Mais nous, il faut aussi qu'on fasse un effort, même s'il y avait déjà Denner avant, qui est aussi un discounter. Donc, il faut qu'on baisse nos prix et on peut lancer des nouvelles gammes à bas prix. » Et ça, je pense que c'est un élément important d'explication.
0: Et est-ce qu'à l'époque, on faisait déjà attention à la lecture d'étiquettes, les additifs, les valeurs nutritionnelles, à la provenance des produits? On a vu que parfois, des provenances étrangères étaient mises en avant comme un avantage.
2: Alors oui, alors ça dépend de la période. En économie de guerre, si on vient au niveau de la première et surtout de la deuxième guerre mondiale, de dire faut acheter suisse, c'est une dimension patriotique. On se bat aussi au niveau des produits. Aujourd'hui, même si on est dans un contexte très anxiogène, mais il y a l'élément de la distance, d'où vient le produit, c'est plutôt associé à une réflexion écologique,
0: bien sûr,
2: qui était pas, ou en tout cas pas dans les même terme appliqué à l'époque.
0: On mangeait moins bien, juste.
2: Bonne question. Je pense pour certains produits, si on pense aux aliments ultra transformés, peut-être qu'on mangeait mieux, mais d'autres produits, j'évoquais aussi des questions de qualité alimentaire avec notamment les pesticides. Je pense qu'il y a d'autres produits qui étaient peut-être moins sécurisés. On fait quand même très attention aujourd'hui aux normes, même si, vu qu'on fait très attention aux normes, dès qu'il y a quelque chose qui dépasse, ben, ça fait des gros titres. Je pense qu'il y a moins de choses qui apparaissaient, mais qui n'étaient pas forcément de bonne qualité à l'époque.
1: Joël Journeau, directeur des bibliothèques et des archives de La Chaux-de-Fonds, historien spécialiste du commerce de détail et de la consommation. Merci beaucoup pour ces explications et puis bravo surtout d'avoir relevé les défis de Marie Tchoumi. Une petite question, Joël Journeau, est-ce que vous avez déjà été arnaqué par téléphone?
2: Non, pas à ma connaissance du moins.
1: Alors c'est bien, vous avez de la chance.
3: Vous avez dû être victime de tentatives quand même, comme beaucoup de monde. Hein.
2: Oui, absolument, ça m'est arrivé.
1: On entendra tout à l'heure l'histoire édifiante d'un couple de retraités qui a eu maille à partir avec un faux banquier en préambule de notre guichet de tout à l'heure sur les arnaques. Mais pour l'heure, à 8h45, musique sur RTS Première. 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

0: Sheryl Crow avec ce titre Country qu'il a révélé en 1993, All I Wanna Do. h 49 sur RTS Première. Avec vous ce matin, Johanna Comanche, on va donc parler d'une arnaque bien orchestrée, en préambule à notre guichet de tout à l'heure. C'est un couple du canton de Genève qui s'est retrouvé aux prises avec de faux employés de l'UBS. Vous les avez rencontrés et tout a commencé par un coup de fil.
1: Voilà, un matin du mois d'avril, madame est à la maison, elle reçoit un appel sur son téléphone fixe, un numéro 022. À l'autre bout du fil, un homme se présente comme un employé de l'UBS. Manque de bol, il se présente comme monsieur Chapuis. Un nom, vous me direz, assez courant, mais il se trouve qu'un monsieur Chapuis s'était par le passé occupé de l'hypothèque du couple.
0: Voilà, un indicatif 022, un nom connu, donc deux éléments qui mettent en confiance.
1: Oui, et ensuite on passe à une autre stratégie, c'est celle de l'urgence. Le vrai faux banquier lui annonce que des transactions pour un montant de 5000 francs sont en cours au Portugal et qu'il appelle, eh bien, juste pour vérifier si elles sont frauduleuses ou pas. Alors le montant est important, madame panique et le piège se met tout doucement en place. Vous allez d'ailleurs entendre le témoignage du couple, des personnes marquées par l'expérience. Je les ai rencontrées ici, à Écublanc, à la RTS, pour les assurer que j'étais bien une vraie journaliste. Leur degré de confiance, vous le comprendrez, en a pris un sacré coup. Alors, les escrocs connaissent leur adresse, je ne révélerai donc pas leur identité. Première minute d'appel, madame est donc persuadée qu'elle est bien en ligne avec sa banque.
2: Ah oui, tout à fait, oui, oui, j'ai eu aucun doute.
1: Pourquoi vous n'avez eu aucun doute?
2: Parce que, écoutez, il parlait vraiment d'une manière professionnelle, en utilisant des termes professionnels, en sachant, voilà, quoi, j'ai eu aucun doute.
1: Une fois qu'il a dit qu'il allait vérifier si cette transaction était frauduleuse, qu'est-ce qu'il voulait finalement à la fin?
2: Après, mon mari est arrivé, c'est lui qui a discuté avec ce conseiller financier. Il voulait surtout faire le nécessaire pour que ce retrait n'ait pas lieu sur notre compte. Il était un peu là comme un sauveur.
1: Alors vous, monsieur, vous rentrez à la maison, vous trouvez votre femme au téléphone un petit peu perturbée.
3: Je prends le relais, donc j'ai ce monsieur au téléphone. Il m'explique qu'il est en lien avec la police, qu'il est en train de porter plainte pour nous. Ensuite, l'étape suivante, c'est qu'il me demande d'établir une attestation écrite, parce qu'il en a besoin pour le dépôt de plainte à la police, tout ça. Donc tout ça se fait par téléphone. Donc, hein, je vais chercher une feuille, un crayon, et puis je note tout ce qu'il me dit. Et à la fin, il m'explique que surtout, vous ne me dites pas par téléphone, parce que ça serait illégal, mais vous notez bien les codes secrets de vos trois cartes de banque. Et ensuite, vous signez l'attestation, et puis vous la mettez dans une enveloppe, vous fermez l'enveloppe, et au dos de l'enveloppe, on va mettre un code, c'est ce qu'il me dit. Pour vous arranger, normalement c'est une procédure qui coûte 300 francs, mais on va faire ça en urgence, donc pour vous arranger. Puisque vous avez bien coupé les cartes, tout ça, mis dans l'enveloppe, l'attestation, vous l'avez bien fermée, je vais faire venir une personne, en fait, rapidement chez vous, pour que vous puissiez avoir les nouvelles cartes.
1: Non seulement il se présente comme un sauveur, mais en plus il vous rend service en échange de vos anciennes cartes. Il va vous procurer trois nouvelles cartes, et là vous ne trouvez pas ça bizarre?
3: Alors si, c'est bizarre, mais j'avoue que j'ai... Pourtant je ne suis pas naïf, mais j'avoue que j'étais quand même un peu paniqué. Et donc j'ai exécuté ce que ce monsieur me disait, parce qu'il y avait vraiment une pression très professionnelle. Et puis, j'ai raccroché le téléphone en disant « Mais de toute façon, je pense que c'est de l'arnaque, tout ça. » Et en fait, ce monsieur, tout de suite, n'a pas attendu que je coupe le téléphone. Tout de suite, il m'a dit « Alors, passez-moi, madame. Il faut absolument que je lui parle, parce que vous comprenez pas, il y a un dépôt de plainte en cours. » Voilà.
1: Il y a une sorte de conditionnement, non, qui a un petit peu eu lieu, parce que votre interlocuteur, il vous a tenu au téléphone pendant 2 heures?
3: Oui, pendant 2 heures, c'était vraiment incroyable. Ensuite, il y a aussi une petite anecdote, c'est que pendant ce temps-là, notre fille nous a appelés sur le Natel, et puis on a répondu en disant « on te rappelle plus tard, là on est occupé ». Et ce monsieur, il nous dit « mais vous venez d'avoir un appel là ». Alors nous, on dit « oui ». Puis il dit « Mais c'est qui ?» Nous, on dit « C'est de la famille. » Enfin, « Ah, vous êtes sûr, c'est de la famille ?» Oui, oui. Parce que vous savez, comme on est sur un dépôt de plainte, vous avez un devoir de discrétion. Vous ne pouvez pas, vous n'avez pas la possibilité de recevoir des appels tout le temps que la procédure est en cours. C'était fabuleux.
1: Au bout d'un moment, donc, vous cédez, vous mettez dans une enveloppe vos trois anciennes cartes, vous les coupez. Heureusement, vous coupez la carte à puce, donc elles ne sont pas utilisables. Et une personne se rend à votre domicile pour, soi-disant, vous remettre les trois nouvelles cartes.
2: C'était une jeune personne, 25 ans, toute élégante. C'était prévu, elle devait nous dire le numéro d'un code que le banquier, le faux banquier, nous avait donné pour être sûr que c'était bien cette personne professionnelle qui était en face de nous. Et ensuite, une fois qu'elle nous avait donné son numéro de code, je devais y remettre cette enveloppe fermée. Ce qui a été fait, et ensuite, simplement, elle est partie.
1: Je vous sens quand même très émue par cette histoire, alors que vous n'avez pas eu finalement de préjudice financier, heureusement.
2: Quand je suis remontée mes escaliers et que je suis arrivée de nouveau chez moi, je me suis dit, mais je me suis fait attraper, je me suis fait arnaquer.
3: J'estime qu'on n'est pas des personnes naïves, donc c'est vrai que c'est vraiment incroyable. J'aurais jamais pensé vivre une expérience comme ça dans ma vie, honnêtement.
1: Pas de préjudice, finalement. Est-ce qu'il y a traumatisme pour autant ?
3: Ah oui, oui. Oui. Là, ça fait un mois et demi qu'on est passé par là et on y pense toujours. En tout cas, les trois premières nuits après, je peux vous dire qu'on n'a pas dormi beaucoup, donc ça c'est clair. Je ne sais pas, ça m'a estomaqué, je ne sais pas comment dire, mais c'était incroyable. Voilà. Le bas goût de ces gens qui arrivent à nous faire croire. Même si ici, à 90%, on est sûr qu'il y a quelque chose qui cloche, les 10% qui restent font qu'on marche dans leur combine. Quoi. C'est incroyable. C'est pour ça qu'on voulait témoigner, parce que vraiment, ça nous a traumatisés quand même.
0: Eh bien, dis donc, quelle aventure hein. Comment va ce couple maintenant, Johanna?
1: Alors, je ne vous cache pas qu'ils sont encore choqués avec la conscience d'être passés à deux doigts de perdre toutes leurs économies. On le rappelle, si madame n'avait pas coupé la puce de leur carte bancaire, cette histoire n'aurait pas eu le même dénouement, d'autant que le couple a divulgué les codes secrets. Alors, l'escroc, lui, a joué une dernière carte en engueulant au téléphone ses victimes, expliquant qu'en ayant rendu inexploitables les cartes, il ne pouvait plus rien faire pour eux.
0: Mais quel culot. Le cynisme n'a décidément pas de limite.
1: Non, et à notre guichet des 9h, vous entendrez un extrait enregistré par monsieur de sa conversation avec le vrai faux banquier. Une conversation, ou plutôt un conditionnement qui a duré 2 heures.
0: Et puis on fera aussi réagir nos deux invités à ce témoignage très fort que vous avez recueilli, Johanna Comanges. Nos deux invités, ce sera une policière et un criminologue qui sera en duplex de Genève. Et puis vous, bien sûr, vous pouvez réagir au 0800 108 208. Faites-le dès maintenant. Notre standard vous est déjà ouvert.
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1: Belle matinée sur RTS Première, il est 9h et voici les nouvelles du monde.
3: Benoît Cornu.
4: Nouvelle escalade de violence entre Israël et l'Iran. Des échanges de feu inédits depuis la trêve du 8 avril. Tirs de missiles vers Israël hier soir, suivi de frappes aériennes israéliennes en Iran dans la nuit et ce matin. Une escalade grave au moment où les négociations entre Téhéran et Washington patinent. Ryan Ménage, les sirènes d'alerte ont d'ailleurs à nouveau retenti en Israël ce matin.
5: Oui, les sirènes d'alerte ont été activées dans le centre du pays après des tirs de missiles en provenance du Yémen et en provenance de l'Iran. Et Israël se prépare à une escalade qui pourrait durer. La défense civile révise son niveau d'alerte et les écoles restent aujourd'hui fermées à travers tout le pays. Hier, tout commence avec des frappes israéliennes sur la banlieue sud de Beyrouth, fief du Hezbollah. En soutien à son allié, l'Iran frappe directement Israël. Plusieurs vagues de missiles sont tirées vers le nord du pays et interceptées par la défense antiaérienne. Benjamin Netanyahou s'entretient avec Donald Trump par téléphone. Il réunit son cabinet de sécurité. Dans la foulée, l'armée israélienne répond au cours de la nuit avec, dit-elle, des frappes contre des cibles militaires iraniennes. Des explosions sont notamment rapportées à Tabriz et Ispahan, à l'ouest et au centre de l'Iran.
4: Donald Trump avait pourtant affirmé hier à la presse américaine qu'il entendait empêcher le premier ministre israélien de riposter. Le bilan du séisme qui a frappé les Philippines s'alourdit à 15 morts. Un tremblement de terre d'une magnitude de 7,8 et une dizaine de répliques ont secoué le sud du pays ce matin. Conséquence, de nombreux bâtiments se sont effondrés tandis qu'une alerte au tsunami a été déclenchée dans le Pacifique. Et si la Suisse rouvrait la porte au nucléaire? Un débat fleuve commence aujourd'hui au Conseil national. Les élus doivent décider s'ils acceptent le contre-projet à l'initiative Stop Blackout, un contre-projet qui veut permettre à la Suisse d'exploiter à nouveau le nucléaire. Pour la Fondation Énergie, un oui au contre-projet enverrait un très mauvais signal. Thierry Monin, responsable communication de l'ONG pour la Suisse romande.
6: Le nucléaire est une énergie du passé qui pose des problèmes centraux pour notre sécurité. La frappe dimanche passé d'un drone sur la centrale nucléaire de Zaporizhzhia en Ukraine nous l'a tragiquement rappelé. Le nucléaire pose aussi des problèmes sur notre dépendance à l'égard de pays problématiques comme la Russie. Et puis le nucléaire est financièrement un gouffre pour nos dépenses publiques et qui met en danger la transition énergétique en Suisse. Donc c'est vrai qu'on espère que ces questions qui sont cruciales lorsqu'on aborde le retour du nucléaire seront abordées et pèseront dans le débat et feront pencher le vote en faveur du maintien de l'interdiction.
4: Des propos recueillis par Gabriela Cabré. Et malgré ces critiques, autoriser les nouvelles centrales nucléaires semble séduire dans la population. 50% seraient favorables au contre-projet à l'initiative Stop Blackout. Selon un sondage GFS.Bern publié hier, 44% y seraient opposés. C'est une visite historique. 15 ans qu'un pape ne s'était pas rendu en Espagne. Léon XIV consacre une semaine à ce pays catholique mais fortement sécularisé. Arrivé samedi à Madrid, il repartira des Canaries vendredi après s'être rendu à Barcelone. Une visite très politique, porteuse aussi d'un message chrétien et social. Léon XIV alterne rendez-vous officiel et rencontre très sociale avec les plus démunis et les immigrés. Valérie Demont.
7: Dès son premier discours, le pape Léon XIV a donné le ton. Son message au palais royal devant le roi et une partie de la classe politique a revendiqué l'entente, rejetant les logiques d'affrontement politique, les polémiques stériles et la polarisation de plus en plus grande. Léon XIV a finalement envoyé un message à toute la classe politique espagnole, mais aussi à l'Europe. Il n'a pas oublié pour autant la foi religieuse. La messe du Corpus Christi, hier dimanche, était un test dans un pays fortement sécularisé, où 53% des Espagnols se déclare catholique. 1,2 million de fidèles ont rempli les rues du centre de Madrid. Il a rappelé un message central. Être catholique signifie aider son prochain, sans oublier les plus pauvres. Une critique directe au populisme et mouvement d'extrême droite contre l'immigration. Le pape terminera d'ailleurs son voyage aux Canaries. Une visite très attendue pour défendre le travail d'accueil des migrants qui risquent leur vie pour arriver en Europe. Valérie Demont, RTS, Madrid.
4: En Arménie, le parti au pouvoir remporte les législatives selon les premiers résultats publiés ce matin. Le premier ministre Nikol Pachinian et sa formation récoltent 49,8% des voix contre un peu plus de 23% pour la principale force d'opposition. Des élections qui ont valeur de test sur la position de l'Arménie vis-à-vis de l'Occident. En Suisse, on enregistre une nette augmentation des ventes par rapport à l'année dernière, celle d'un petit poisson, la sardine. Coop enregistre, je le disais, une nette augmentation des ventes. On la constate aussi chez Migros, qui confirme que la tendance se reflète aussi dans ses chiffres de vente. Sa porte-parole, Estelle Haïn.
8: On observe une hausse des ventes de sardines chez Migros, surtout depuis le début de l'année. Et pour certains produits, les ventes elles ont même augmenté jusqu'à 30%. Le produit qui est le plus demandé chez nous, donc ce sont les sardines à l'huile d'olive qui sont pêchées dans l'Atlantique et qui représentent effectivement une augmentation importante des ventes.
9: Est-ce que vous avez été contraint d'augmenter les prix du fait de cette forte demande ?
8: Pas pour l'instant, non. Alors là, on n'a pas relevé d'augmentation notable des prix. C'est vrai qu'on garde ça à l'œil, mais on n'a pas de pénurie dans nos rayons. Si nos collègues en filiale veillent à ce que les rayons soient régulièrement approvisionnés, et jusqu'ici, ça a toujours été le cas.
4: Des propos recueillis par Virginie Langeroc. Et la météo pour terminer, du soleil encore ce matin, mais ça ne devrait pas durer très longtemps. Les nuages vont se faire plus nombreux, avec des orages, surtout sur le Jura, et des précipitations attendues en soirée et dans la nuit. Température en pleine, maximum 25 degrés jusqu'à 28 en Valais. Demain, mardi, encore nuageux au début avec les dernières averses le long des Préalpes le matin et puis le passage à un temps d'éclaircie autour du Léman et au pied du Jura avec un temps très ensoleillé en Valais.
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1: Sur les tronçons suivants, les temps de parcours sont prolongés de 15 à 20 minutes sur l'A1 Lausanne-Genève entre Gland et Coppet en direction de Genève et sur la bretelle autoroutière de Lausanne-Sud entre Écublanc et La Maladière en direction de Vidy.
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0: Philippe Gérard.
1: Bienvenue au guichet dont on en parle, la partie interactive de l'émission. C'est la partie qui vous appartient, vous la remplissez de vos questions ou de vos témoignages au 0800 108 208. Et ce matin, un sujet qui revient souvent dans notre émission, les arnaques. Et Johanna Comanche, je vous avais convié deux invités pour parler justement des arnaques. Aline Dard, bonjour.
2: Bonjour.
1: Vous êtes lieutenante de police, vous êtes responsable de la communication et prévention de la police cantonale genevoise. Et puis dans notre studio de Genève, Olivier Baudet Labrec, bonjour à vous.
3: Bonjour.
1: Vous êtes criminologue, professeur à l'Institut de lutte contre la criminalité économique à la Haute École de gestion Arc de Neuchâtel. On entendait tout à l'heure ce témoignage de ce couple de retraités avec ce témoin qui disait même si on sent à 90% qu'il y a quelque chose qui cloche, bah les 10% qui restent font qu'on tombe dans la combine. Se faire arnaquer, c'est pas forcément une question de naïveté, Aline Dard.
2: Non, pas du tout. Dans ce qu'on remarque, la plupart du temps, les victimes se sentent honteuses d'avoir accepté ce que les arnaqueurs demandent, alors qu'il ne faut pas. Ce sont des professionnels de la communication et de l'arnaque. Mmh. Donc là, dans ce qu'on vient d'entendre, tout y est. Tout y est pour que ces gens se fassent avoir. Donc il ne faut vraiment pas qu'ils ressentent ce sentiment de honte.
1: Johanna, c'est donc vous qui avez recueilli ce témoignage, le témoignage de ce couple qui n'est pas vraiment passé à deux doigts de la catastrophe. Cette expérience interroge quand même sur les méthodes de plus en plus sophistiquées des escrocs.
4: Oui, et puis pour preuve et pour rebondir sur ce que vous disiez, sur donc la naïveté puis le conditionnement auquel nous soumettent les escrocs, on va écouter un extrait justement de la conversation du couple avec leur vrai faux banquier. Un tout petit bout de conversation, parce que cette conversation, elle a quand même duré deux heures de conditionnement pour obtenir leur carte bancaire avec les codes secrets remis dans une enveloppe qu'une soi-disant employée viendra chercher à leur domicile en échange de nouvelles cartes.
5: Donc j'ai pu avoir confirmation de mon côté par rapport à votre numéro de dossier que vous allez pouvoir ajouter au niveau de votre enveloppe.
6: Oui.
5: L'enveloppe, vous l'aviez toujours ?
6: Oui, bien sûr.
5: Oui, donc au dos de l'enveloppe, je vous laisse noter s'il vous plaît. Vous allez en prendre un chino. Quand vous êtes prêt à noter, vous me dites.
6: Oui, je suis prêt.
5: D'accord, très bien. Donc, votre numéro de dossier, c'est le L de Lola, le Y de Yannick, le 99, le A de Antoine, et pour finir, le B de Bernard.
6: D'accord.
5: Il vous fait donc le LY 99 AB, c'est bien ça ?
6: Tout à fait, c'est ça.
5: Très bien, je vais noter. D'accord. Donc, en parallèle, moi, de mon côté, j'ai pu avoir aussi donc, l'identité de la personne qui vous relibrera. Donc, ce sera Madame... Et donc, lorsque Madame... se présentera à votre domicile ou de votre côté pour certifier votre identité. Ça ne se fait pas par pièce d'identité ou autre, étant donné qu'il peut exister donc des fausses pièces d'identité. La manière la plus sécurisée qui a été mise en place par rapport au mandataire UBS, c'est le numéro de dossier. Le numéro de dossier, lui, de son côté, c'est le plus important. C'est une information que seules les deux personnes, eux, de leur côté, peuvent avoir et qu'ils ne peuvent pas être usurpés. Donc, lorsqu'elle se présentera à votre domicile d'ici demain, bien évidemment, elle vous demandera votre numéro de dossier. Et donc, vous, de votre côté, vous devriez donc lui donner ce LY99AB.
6: D'accord.
5: Et une fois que vous lui aurez donné, là, par contre, elle aura la permission pour pouvoir vous remettre vos nouvelles cartes.
1: Voilà, extrait de cette conversation donc, entre un escroc et ce couple de retraités qui a quand même duré deux heures, Johanna.
4: Alors, Aline Dard, vous connaissez bien ce couple. Vous les avez rencontrés dans vos bureaux genevois et ils vous ont amené donc l'enregistrement de leur échange avec l'escroc ainsi qu'une photo de la soi-disant employée de banque. Est-ce que, lieutenant Aline Dard, vous recommandez à nos auditeurs de faire finalement comme ce couple ? Je pensais que les enregistrements ne constituaient pas une preuve finalement.
2: Alors, ce qu'il faut savoir, c'est que si on enregistre une personne, il faut lui indiquer à l'avance. Sur vos téléphones portables, vous avez un petit bouton que vous appuyez. Et à ce moment-là, de l'autre côté, il est évoqué qu'il y a un enregistrement en cours.
4: On peut aussi utiliser le dictaphone et prévenir la personne en disant voilà, je vous enregistre.
2: Exactement. Et pour nous, pour la police, ça peut servir d'élément de preuve. Et puis, ce qu'on peut imaginer, c'est qu'à partir du moment où l'on informe qu'il y a un enregistrement, on peut se dire que l'escroc va raccrocher. Mais comme on le voit, ils rebondissent sur tout.
1: Olivier Baudet-Labrec, vous êtes criminologue, je le rappelle. Deux heures de conversation téléphonique pour faire céder ce couple. Est-ce que, pour reprendre le terme de Johanna, le conditionnement, c'est vraiment l'élément central dans ce genre d'arnaque ?
0: Mais tout à fait, parce qu'évidemment, si vous faites contacter par un banquier, ben, cette personne va devoir gagner quand même votre confiance. Et il y a certains mécanismes qui peuvent être mis en place d'un point de vue technique, par exemple faire afficher le numéro de téléphone de la banque, mais au-delà de ça, il faut quand même qu'il y ait une certaine relation de confiance qui va s'installer. Et parfois, ça peut prendre du temps. Malgré les doutes qui persistent, les escrocs, ils arrivent à leur fin.
4: Comment s'extraire finalement de ce conditionnement? Quand on dit ça comme ça, ça a l'air plus facile à dire qu'à faire. Hein. Dans le témoignage, on l'entend bien, le monsieur, à 90%, il était sûr que c'était une arnaque et il le dit, les 10% restants, c'est ça qui fonctionne, quoi.
0: On voit qu'ils sont très très forts hein, et puis qu'ils sont ciblés. Hein, on entend le faux conseiller bancaire dire des termes comme 90. Alors on voit vraiment qu'ils ciblent la Suisse et puis qu'ils sont prêts finalement à faire taire ces petites voix tout au long de cette discussion. Donc à chaque fois finalement que la victime va soulever une inquiétude, le fraudeur a déjà son script de prêt. Et donc il y aura toujours des réponses en fait aux interrogations qu'on pourrait avoir. Et malgré ça, il faut écouter la petite voix qu'on a à l'intérieur qui nous dit c'est un peu étrange, et puis peut-être prendre les bons gestes techniques en quelque sorte pour faire face à ça, par exemple de dire je raccroche et je rappelle à la banque par exemple pour vérifier si tout est correct.
1: On parle d'arnaque au guichet, on en parle, on va prendre un premier téléphone tout de suite, c'est Denise qui nous appelle d'Étagnières, mais avant cela un rapide retour sur la route.
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1: Pour vous inciter à la prudence sur la 9, Vevey-Martigny en raison de la présence d'objets sur la chaussée entre Saint-Trifon et B en direction de Martigny. Bonjour Denise.
7: Oui, bonjour.
1: On vous écoute.
7: Alors, je vous parle de ce qui m'est arrivé. Alors, j'ai reçu un appel d'un 076. Et vu que j'attendais une réponse d'une entreprise, j'ai pensé que c'était eux. Parce qu'autrement, je ne réponds jamais si ce n'est pas... dans mon téléphone, les numéros. Alors, j'ai répondu, et c'est une personne qui me dit, une dame, « Oui, bonjour, c'est la BCV, ça concerne votre paiement de ce matin. » Je l'ai laissé parler. Et puis, au bout d'un moment, j'ai dit, « mon versement, oui, à la BCV, vous avez versé. » J'ai dit, « Ah, parfait. » J'ai dit, « Alors, écoutez, madame... je vais avertir, je vais voir avec la BCV, parce que la BCV ne nous appelle pas. » Et puis elle me dit, « Mais vous êtes malade, madame ?» J'ai dit, « Puis en même temps, je dois avertir la police. » « Mais vous êtes complètement malade, madame ?» J'ai dit, « Oui, je suis malade. » J'ai dit, « Alors, j'ai votre numéro, madame. » Donc j'appelle la gendarmerie et la police. Et j'ai bouclé.
1: Bon réflexe, finalement, Denise. C'est bien, vous avez tenu tête. vous ne vous êtes pas laissé impressionner.
7: Non. J'ai voulu appeler la gendarmerie, mais c'est taper un, taper deux, puis ça m'a énervée. Donc, je suis partie à la BCV, et puis j'ai signalé le cas avec le numéro de téléphone complet, et puis ils m'ont dit qu'ils s'en occupaient. Donc, voilà.
1: Merci, Denise, pour
7: ce... Peut-être qu'ils vous traitent encore de malade, c'est marrant.
1: En tout cas, merci beaucoup pour ce témoignage, Johanna.
4: Ça m'amène à une question vraiment directe pour reprendre ce témoignage-là de Denise. Justement, en cas d'arnaque de ce type au faux banquier, on fait quoi? On contacte d'abord sa banque ou on va à la police? Alors, dans l'ordre, la chronologie.
8: Alors, ça dépend si on a lâché effectivement un code ou qu'on a cédé à ces tentatives et qu'il y a un préjudice. Non, immédiatement, on contacte la banque et on compose le numéro qui se situe sur le contrat de la banque et pas le numéro qui nous a appelé. Parce qu'évidemment, là, dans ce cas, on est sur un 076. Donc, de toute façon, ça ne sera pas le numéro qui correspond à la banque. Et là, on explique tout de suite ce qui s'est passé pour tenter un retour de fonds. Et après, on contacte le 117, mais très rapidement.
1: Olivier Baudet-Labrec, dans le cadre des arnaques financières de ce type, est-ce qu'on connaît le profil des auteurs? On sait qui est derrière?
0: Alors c'est très très très très très variable. On a différents types finalement d'arnaques qui relèvent de l'arnaque financière un peu comme ça. Et on a des profils qui sont vraiment différents. On peut avoir des gens qui agissent depuis la Suisse. On peut avoir des gens aussi qui agissent depuis l'étranger. On sait qu'en Israël par exemple, on a eu pendant une très longue période des auteurs qui faisaient certains types de fraudes qui fonctionnaient très bien. Même chose, on a des communautés qui viennent plutôt d'Afrique de l'Ouest où on a on a historiquement en fait énormément de fraudes qui sont commises par là. Et puis depuis quelques années, on a même des communautés qui nous viennent d'Asie du Sud-Est, qui sont vraiment des groupes mafieux en fait bien organisés, qui vont faire ce type d'arnaque. Et vous savez, aujourd'hui, avec l'intelligence artificielle, traduire d'une langue à l'autre est devenu quelque chose de très facile, même d'adapter finalement un message aux particularités locales. C'est quelque chose qui est devenu très aisé. Donc on voit un peu des acteurs étrangers qui commencent à faire ce genre d'arnaque finalement sur notre territoire.
1: Olivier Baudet-Labrec, criminologue, et Aline Dard, policière responsable de la communication à la police cantonale Genevoix, sont nos deux invités pour parler des arnaques, et notamment par téléphone. Alors appelez-nous si vous avez des questions à leur poser, profitez-en. On est ensemble jusqu'à 10h pour parler donc d'arnaques.

0: Elle s'appelle Tess Giordano, c'est une jeune artiste genevoise et cette chanson s'intitule Blurry Day.
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0: Et on parle d'arnaque au guichet de ce matin au 0800 108 208 ou alors par vocal au 076 206 12 12. Si vous ne pouvez pas passer à l'antenne, on a deux invités avec nous. Aline Dard, lieutenante responsable de la communication en prévention à la police cantonale genevoise, et Olivier Baudet-Labrec, criminologue et professeur à l'Institut de lutte contre la criminalité économique de la Haute École de gestion Arc de Neuchâtel. Johanna.
2: Oui, on a parlé dans cette première partie d'émission de l'organisation en réseau de ces arnaques géographiquement. Et est-ce que finalement, il y a aussi des petites mains dans ces arnaques? On les appelle les mules. On pense au témoignage de ce couple où d'un coup, une jeune fille est venue chercher l'enveloppe avec les cartes au domicile. Lieutenant Aline Dard, je crois que vous avez un message de prévention autour de ce qu'on appelle les mules.
3: Oui, parce que si les commanditaires sont très souvent à l'étranger, ils ont besoin de petites mains, de coursiers pour aller rechercher les enveloppes qui contiennent ces cartes ou d'autres éléments. Donc, le message qu'on veut faire passer, c'est que ce sont des petits jobs qui sont mis en ligne très souvent par les réseaux sociaux, notamment sur Snapchat, par exemple, qui sont destinés plutôt auprès des jeunes entre 15 et 25 ans, et qui pensent faire un petit travail bien rémunéré et très rapide. Mmh. Donc c'est très alléchant, évidemment, ils tombent dans le panneau, parfois en connaissance de cause, parfois pas, aller chercher une enveloppe chez un couple de personnes âgées, finalement, pour remettre peut-être plus loin, ok. Mais par contre, quand il faut aller ensuite retirer de l'argent à un bancomat avec un code qui a été remis, c'est là qu'ils doivent se poser la question.
2: Ces mules, elles risquent quoi finalement? Parce que souvent les arnaqueurs, c'est des réseaux, donc ils sont assez protégés. Et puis la première personne qui tombe, ce sont ces mules.
3: Exactement. Et par exemple, à Genève, depuis le début de l'année, on a déjà procédé à plus de 25 arrestations de ces mules. Ces mules sont, donc ces personnes sont entendues par la justice. Et puis évidemment qu'il y a une procédure qui va derrière.
0: Elina nous demande comment les arnaqueurs arrivent à s'approprier d'autres numéros qui s'affichent ensuite chez la personne qu'ils tentent d'arnaquer. C'est vrai que dans le témoignage de ce couple de retraités, on parlait d'un 022 qui s'affichait sur leur téléphone. Comment c'est possible, Olivier Baudet-Labrec?
4: Alors, il est possible en fait d'utiliser des techniques qui vont permettre de changer finalement le numéro qui s'appelle, qui s'affiche. C'est ce qu'on appelle le spoofing. Et donc, c'est possible finalement d'appeler depuis n'importe quel numéro en Suisse comme à l'étranger et de faire afficher un numéro de Donatel, un numéro même de la police, de la banque, que sais-je, pour finalement que la victime voit sur son téléphone afficher le numéro de ce que prétend être l'escroc. Donc il faut quand même faire attention à ce genre de choses. C'est pas parce qu'on voit le numéro officiel de la banque, le numéro officiel de la police ou d'une autre entité qu'il faut faire 100% confiance.
0: C'est une pratique illégale, le spoofing.
4: C'est en effet quelque chose qui est illégal. On a les autorités suisses qui sont en train de travailler très fort pour lutter contre ces phénomènes. Il y a quand même une certaine réduction qui est constatée dans les dernières années, mais la partie n'est pas encore gagnée.
0: On a Catherine aussi qui nous demande comment les escrocs savent-ils dans quelle banque j'ai mon compte ? Alinda.
3: Alors, il peut s'agir d'un hameçonnage qui a été fait en amont, simplement parce qu'on a reçu un mail où on est allé sur une fausse page internet, on a rempli des données. Je vous rappelle l'arnaque qu'on avait eue sur amende.ch, où en fait, on recevait un SMS qui indiquait qu'on avait une amende de 40 francs à payer. Et en fait, en cliquant sur le lien qui figurait, eh bien, on arrivait sur une fausse page internet qui ressemblait à la page des contraventions. Et là, on remplissait ces données. Donc, le nom de sa banque, ses coordonnées bancaires, son nom, son prénom, date de naissance, etc. Et ça s'appelle le hameçonnage. Et c'est par ce moyen que les escrocs obtiennent toutes les informations qui vous concernent et les utilisent ensuite, par la suite, pour faire une autre arnaque de type, ici, escroquerie ou faux conseiller bancaire.
2: Et puis des fois, c'est juste le hasard et ils tombent bien. Voilà, c'est un peu comme les arnaques aux envois postaux. On a peut-être tous, à un moment donné, commandé quelque chose sur le net. Et bingo, on marche dans le truc, quoi. Mmh.
3: Exactement, ça peut être tout à fait ça. Et puis, on voit très bien dans la conversation qu'il y a eu entre l'escroc et le couple victime, ils rebondissent en fait sur des données qui sont données, comme le monsieur Chapuis, etc. Et puis après, c'est simplement les victimes qui valident des informations qui sont un peu obtenues avec du bluff.
2: On a aussi Stéphane de Lausanne qui nous dit qu'il a eu quasiment la même arnaque récemment. Donc, notre couple genevois, ma banque m'a appelé pour que je confirme un transfert d'argent pour détecter ce genre de choses. Déjà, on sait que les banques n'appellent pas comme ça. Ensuite, il faut faire attention aux accents. Alors là, en l'occurrence, il n'y avait pas d'accent du tout pour notre couple de retraités. Et puis après, l'appel, j'appelle la banque, mais la banque et la police se renvoient la balle. Est-ce qu'il y a un endroit direct où l'on peut déclarer ce genre de choses et se renseigner pour ce genre de cas. Alors, je dois dire que j'ai souvent traité des sujets sur les arnaques et très souvent, donc les gens vont à la police municipale, on dit non, c'est plutôt la police cantonale. Des fois, la banque dit non, allez plutôt faire une main courante à la police. Franchement, le parcours de celui qui se fait arnaquer, on doit le reconnaître, et pas toujours aussi simple que ce qu'on a dit, c'est-à-dire on file d'abord à la banque, ensuite à la police. Qu'est-ce que vous avez à dire à ça, lieutenant Alindar?
3: Alors, c'est difficile au niveau roman d'être unifié dans nos pratiques. Comme je l'ai dit tout à l'heure, s'il y a un préjudice, si on sait que de l'argent est parti du compte, la première chose à faire, c'est vraiment la banque. Ça, c'est une chose, ça, c'est pour bloquer. Ensuite, pour le dépôt de plainte, il faut simplement se rendre dans un poste de police et déposer une plainte. Et s'il n'y a pas de préjudice, vous pouvez signaler ça en ligne sur l'Office fédéral de la cybersécurité, par exemple. Simplement signaler, ça nous donne aussi des informations.
0: On va prendre un appel au 0800 108 208, Romaine qui nous appelle de Renan. Bonjour à vous.
5: Bonjour. Oui, écoutez, j'avais deux questions. En fait, j'ai été victime d'une tentative de hameçonnage quand j'étais à l'étranger. Il y a quelques mois, j'avais fait une réservation d'hôtel sur Booking. Et puis, la base de données de l'hôtel avait été piratée, ce que j'ai su après. Et donc, j'ai reçu un message en me disant, avec toutes mes données et donc celles de la réservation, que je devais confirmer quelque chose via un lien. J'ouvre le lien et là, il y a une réplique vraiment parfaite du site de Booking, en fait, qui s'ouvre, où je dois remplir un formulaire et tout, et puis payer par avance la réservation. Donc voilà, je trouve un peu bizarre, mais voilà, je fais. Et puis, heureusement, au moment du paiement, il y a ma banque qui a bloqué le paiement, donc il n'est pas passé. Donc au final, pas de préjudice, mais je me demandais si, déjà, puisque c'est la base de données de l'hôtel qui a été piratée, est-ce que en cas de préjudice, l'hôtel peut être tenu responsable, en fait, puisque c'est sa base de données, donc c'est les données de ses clients qui n'étaient peut-être pas assez suffisamment sécurisées. Et puis, la deuxième question, mais qui a déjà été un peu, auquel madame la lieutenant a déjà un peu répondu, c'est si on peut signaler, même s'il n'y a pas de préjudice, du coup, je ne savais pas, mais apparemment oui, à l'Office de la cybersécurité.
0: Mais votre première question est intéressante, en effet, Romaine, parce que on peut être le plus prudent possible, et être vraiment très vigilant par rapport à ses propres données. Mais si on a donné ces données justement à un site qui est sûr, comme Booking, où il n'y a pas de raison de penser qu'il va être, disons, piraté ou que nos données vont être utilisées à mauvais escient, quand ce genre de site est piraté, est-ce que la plateforme peut être tenue pour responsable, Olivier Baudet-Labrec?
4: Alors, ce genre de choses, de piratage, de fuite de données, arrive très, très, très régulièrement, quasi quotidiennement dans le monde. Et évidemment, il y a énormément de ces fuites de données qui vont concerner des habitants de la Suisse. Donc ça, c'est déjà quelque chose à garder en tête, de savoir qu'un jour ou l'autre, peut-être, vos données vont fuiter et que ça pourrait être utilisé pour faire du phishing ou un autre type d'arnaque. Donc, ça, première chose. Deuxième chose, par rapport à la responsabilité, finalement, de l'entité, ça va dépendre de beaucoup de choses, notamment de la région en fait dans laquelle cette entreprise a ses bureaux. Pourquoi ? Parce que le droit en fait qui encadre cette protection des données, il est très variable. Par exemple, il est différent évidemment entre la Suisse et l'Europe et les conséquences sur une fuite de données, qu'est-ce qui a été mis en place et qu'est-ce qui est fait après cette fuite de données, sont aussi variables d'un état à l'autre. Donc c'est très difficile pour moi de vous répondre avec une réponse unique en disant oui, il y aura une sanction, mais généralement lorsqu'il y a une sanction, la sanction n'est pas liée directement entre l'arnaque dont vous seriez victime dans le futur, mais plutôt directement avec la fuite de données. Donc on ne fait pas le lien direct généralement entre ces deux éléments.
2: Pour reprendre la question de notre auditrice, sans préjudice, est-ce qu'on peut quand même porter plainte ?
3: Alors, sans préjudice, il n'y a pas vraiment de raison de porter plainte. Par contre, de le signaler, comme l'a signalé le couple dont on a parlé tout à l'heure, qui sont venus me voir, qui m'ont signalé à moi, bien sûr qu'il faut le faire. Pour nous, c'est des éléments très importants. Et d'ailleurs, là, rien qu'à titre de prévention, leur signalement fait avancer les choses.
0: On a parlé de spoofing tout à l'heure avec vous, Olivier Baudet-Labrec. On a cette question, les fournisseurs de téléphonie, Swisscom et autres, pourraient très facilement empêcher ces usurpations de numéros de téléphone en les bloquant. Pourquoi ne le font-ils pas ?
4: Alors déjà, il y a beaucoup, beaucoup de choses qui se font au niveau des blocages, des appels frauduleux chez tous les opérateurs suisses. Mais ils vont bloquer énormément, énormément de ces appels indésirables qu'on recevrait autrement tous les jours. Cela étant dit, le spoofing, en fait, les techniques qui sont utilisées pour faire ce genre d'appel et afficher un numéro différent sont aussi utilisées de manière...

0: This Love, les Maroon 5 en 2003. 9h36 sur RTS Première, retour au guichet, notre guichet consacré ce matin aux arnaques, arnaques en tout genre avec nos deux invités. Olivier Baudet-Labrec, criminologue, professeur aussi à la Haute École de Gestion Arc de Neuchâtel et Aline Dard, responsable de la communication à la police cantonale genevoise. Et des messages qui n'arrêtent pas d'affluer à notre standard.
1: Oui, alors après cette musique très joyeuse, on va grogner un petit peu avec ce message qui nous a été laissé. Alors, ce qui m'agace le plus, c'est toutes ces arnaques qui arrivent par SMS, email ou même sur les réseaux, sur Twint, il y en a marre. Personne ne peut rien faire. On ne peut quand même pas se déconnecter de tout. Voilà, c'était le coup de gueule d'une auditrice.
0: Eh bien oui, la vie connectée, ma foi, ça a ses inconvénients. Aline Dard, c'est quoi les arnaques en ce moment les plus, on va dire, les plus en vogue?
2: Alors, celle la plus en vogue, effectivement, et qui cause le plus gros préjudice, c'est celle dont on vient de parler, hein, les escroqueries téléphoniques. Maintenant, on a aussi énormément les fraudes à l'investissement. C'est-à-dire que on va penser qu'on est sur une plateforme d'investissement sur Internet, qu'on fait des placements qui vont nous profiter et finalement il s'agit d'une fausse plateforme et comme on investit, on ne va pas forcément avoir besoin de cet argent tout de suite, eh bien l'arnaque, l'escroquerie dure dans le temps.
0: On entend beaucoup d'auditrices et d'auditeurs qui nous parlent aussi d'arnaque via Twint, mais on ne comprend pas trop comment ça fonctionne.
2: Alors, l'arnaque via Twint, elle ressemble quand même beaucoup à l'escroquerie au faux conseiller bancaire. Vous avez quelqu'un de chez Twint qui vous appelle

0: qui vous informe qu'il y a eu une transaction qui a été faite et que parallèlement, vous avez reçu un email de Post Finance. Donc, vous écoutez bien cette personne de chez Twint, vous regardez votre email et là, vous constatez effectivement qu'en plus, vous avez reçu un mail. Et cette personne de chez Twint, soi-disant, vous dira « Ah, ben vous voyez, c'est un faux mail de la Post Finance, vous voyez, et moi, je suis là pour rétablir le problème. » Et c'est à ce moment-là qu'il va vous embobiner et vous demander de faire un versement pour rétablir la chose.
1: Un témoignage d'un ex-policier. J'ai travaillé 10 ans à la police judiciaire, notamment en lien avec des mineurs, une seule et unique fois, alors qu'on appelait des personnes en s'annonçant comme étant inspecteur de police. Un père m'a demandé mon numéro direct et m'a rappelé. Ils sont ensuite excusés et je lui ai dit que c'était le seul depuis des années qui avait eu le bon réflexe, toujours demander les noms, le prénom, département et numéro direct ou de la centrale et faire un contre-appel. Est-ce que c'est un conseil pour lequel vous applaudissez dès demain?
0: Oui, je salue mon collègue et surtout j'applaudis ce conseil, évidemment. Quand on a à sa porte une personne qui se présente comme un policier, c'est toujours difficile de l'identifier, en plus si cette personne est en civil. Nous, ce qu'on recommande, c'est de ne pas ouvrir et d'appeler la centrale au 117 en expliquant qu'on a un policier devant la porte. On demande évidemment le matricule, si on a une possibilité de mettre une chaînette sur la porte juste pour l'entrouvrir et garder une certaine sécurité. Et la centrale fera un appel pour savoir si effectivement on a un inspecteur en civil devant la porte. Et je peux vous dire que si c'est un faux policier, il sera déjà parti.
2: C'est pas mal comme conseil de demander le matricule.
1: Il y a plein de conseils dissuasifs. Enregistrer l'arnaqueur et le prévenir, et prévenir l'arnaqueur qui est devant chez nous. Je vais vérifier votre identité.
0: Et d'autant plus si c'est par téléphone, du coup c'est très compliqué. Mais la même chose, vous raccrochez, vous appelez la centrale, vous expliquez qu'on vient de vous appeler et le faux policier ne vous rappellera pas derrière.
2: Une personne, on ne sait pas si c'est un auditeur ou une auditrice, mais nous écrit « Tous les appels entrants sur mon fixe sont déviés sur mon Natel. Pour les appels qui s'affichent inconnus ou provenant d'un pays lointain ou voisin, je ne réponds pas et puis je les bloque. Je ne réponds qu'aux appels de mes contacts. Est-ce que peut-être que ces arnaqueurs parviennent aussi à utiliser l'identité de mes contacts ?» Alors ça peut arriver, Olivier Baudet-Labrec.
3: Ça peut arriver quand justement on peut avoir une fuite de données ou ce qu'on appelle un piratage de compte. Par exemple, on a énormément de vagues d'arnaques, par exemple sur les réseaux sociaux où quelqu'un de votre réseau se fait pirater son compte et vous recevez en fait un message directement depuis par exemple Facebook, pour ne pas le nommer, d'une de vos connaissances qui vous dit « j'ai un problème, je suis à l'étranger, j'ai perdu mon portefeuille, est-ce que tu pourrais m'envoyer un peu d'argent ?» Et finalement, vous faites donc contacté par quelqu'un que vous connaissez et puis qui vous demande juste un peu d'argent pour l'aider, bon, pourquoi pas l'aider? Mais en fait, c'est vraiment un mode opératoire qui est très fréquent et qui fonctionne malheureusement. Donc si jamais, je vous donne le conseil, si jamais ça arrive, vous recevez un message, un appel d'une connaissance qui vous demande de vous dépanner, essayez de l'appeler directement sur son numéro de téléphone ou sur un autre numéro de téléphone qui va lui appartenir pour en fait vérifier finalement si cette demande est légitime ou pas.
2: Mais justement, si le numéro de téléphone de mon contact a été utilisé par spoofing pour s'afficher sur mon portable, si je bloque ce numéro, je vais bloquer le numéro de mon contact ou je vais bloquer le numéro réel de la personne qui m'appelle?
3: Alors, vous risquez de bloquer le vrai numéro du contact, c'est-à-dire que vous bloquez finalement le numéro peut-être de votre ami, de votre connaissance.
2: Ah oui, oui.
3: Donc, ce qui est bien, en fait, finalement, c'est que lorsque vous recevez un de ces appels de spoofing, si vous retéléphonez au numéro derrière, ben, c'est pas le fraudeur qui va recevoir l'appel, c'est directement le vrai détenteur du numéro. Donc, c'est vraiment la bonne stratégie à faire dans un premier temps avant éventuellement de bloquer, si vraiment c'est le fraudeur qui répond.
2: Voilà le conseil qu'on pouvait donner. On va tout de suite prendre un autre appel au 0800 108 208. On accueille Anne au téléphone. Bonjour Anne.
4: Bonjour. J'aurais aimé témoigner parce que mon ami s'est fait arnaquer. Quand il a ouvert son PC, l'arnaque est arrivée, c'est-à-dire un fort bruit, une alarme, et il a dû téléphoner à un numéro de téléphone qui s'annonçait sur l'écran. Et bien sûr qu'il est tombé chez l'arnaqueur, qu'il a entretenu depuis 10h le matin à 16h l'après-midi. À ce moment-là, je suis arrivée et j'ai tout de suite pensé que c'était une arnaque. Donc, je lui ai fait boucler le téléphone, j'ai pris les cartes, je suis partie à la banque. Ils avaient déjà prélevé 5 000 francs sur un compte et 45 000 sur un autre compte. Donc, ma question est, peut-on bloquer un compte épargne senior sur lequel il n'y a jamais de transaction, puisqu'on arrive à bloquer les retraits d'une carte une fois qu'on a passé la limite mensuelle, pourquoi ne peut-on pas le faire sur un compte épargne?
2: Olivier Baudet-Labrec.
3: Ouais, alors le type de fraude que vous avez brièvement décrit, en fait, c'est généralement ce qu'on appelle un faux support informatique. Hein. On a une page qui va s'afficher sur l'ordinateur, qui va peut-être nous dire que l'ordinateur est contaminé, qu'il y a un problème, et qui, comme par hasard, ben c'est Microsoft ou en fait la marque de votre ordinateur qui vous propose un soutien en affichant un numéro, généralement même suisse, où vous pouvez avoir directement un technicien qui va tout réparer vos bobos sur votre ordinateur. Et en fait, ce qui va se passer concrètement, généralement, c'est que ce supposé technicien informatique va prendre le contrôle de votre ordinateur, soit pour aller fouiller, essayer de trouver justement des accès bancaires, ou encore vous installer un autre virus pour lequel ensuite il vous demandera de payer pour le réparer. Donc vous voyez, quand vous avez ce genre de message-là qui apparaît sur votre ordinateur, la meilleure chose à faire, c'est simplement d'éteindre votre ordinateur. Et je tiens à vous préciser que Microsoft ne sait jamais en fait qu'est-ce qui se passe si vous avez vraiment un virus sur votre ordinateur. Et ils viendront encore moins vous proposer un soutien. Cela étant dit, par rapport à la banque, ben je pense que le mieux, c'est vraiment de contacter votre banque. Généralement, les banques ont la possibilité de bloquer soit à l'entrée, soit à la sortie les comptes, déjà à cause de leurs obligations légales, hein, parce qu'il y a certaines situations, par exemple, où le compte fait partie d'une enquête, et ben ils doivent quand même pouvoir bloquer les sorties. Donc, ils ont généralement cette possibilité. Après, il faut contacter votre banque pour leur demander si c'est possible sur un compte particulier.
2: Voilà, ou effectivement, donc s'arranger avec sa banque pour que tout prélèvement, disons, trop élevé soit immédiatement bloqué. Voilà ce qu'on pouvait répondre à notre auditrice. On a d'autres messages.
1: Oui, Joanna. Raphaël qui nous écrit, est-ce qu'on ne pourrait pas faire semblant de se laisser arnaquer, avertir la police de l'heure où viendra l'escroc à la maison pour récupérer donc carte bancaire et ou bijoux, cash, etc. Si on se sent capable, pourquoi pas? Est-ce que c'est un conseil?
2: C'est risqué.
1: Est-ce que
2: quand
1: c'est
2: même,
1: réellement
2: Alinda.
1: Un conseil ou est-ce que vous émettez quelques petites limites, oui, lieutenant oui. Alindar?
0: Oui, je mettrai quand même quelques limites à cela, même si il y a eu des cas où effectivement ça a fonctionné, où des personnes se sont rendues compte de la supercherie et
1: récemment, une personne âgée de 98 ans hein, qui a fait ça.
0: Exactement. Et ce qui, alors peut-être pas de ce cas, je ne le connais pas personnellement, mais en tout cas, on a eu des cas à Genève où on a pu interpeller les auteurs grâce à cette efficacité des victimes qui ont appelé la police. Et nous, on a pu venir sur place et interpeller les personnes. Donc oui, c'est une bonne chose, mais toujours faites attention, car ces personnes, comme je l'ai dit tout au début, sont d'excellents communicants. Ils peuvent vous manipuler et à un moment donné, vous risquez d'être dans le doute. Donc, faut vraiment être sûr de ce qu'on fait si on veut agir de la sorte.
1: En plus, les personnes qui viennent directement au domicile, souvent, c'est des petites mains dans un réseau beaucoup plus vaste. Donc, est-ce que ça a réellement un intérêt? Est-ce qu'en attaquant par la base, on peut remonter jusqu'au réseau?
0: Alors, ça a un intérêt complètement, évidemment. Hein, et à partir du moment où on arrête ces coursiers, on peut effectivement remonter les échelons et peut-être aboutir à une enquête à plus haut niveau.
2: Il vous reste une douzaine de minutes pour nous appeler ou nous écrire 0800 108 208. Enregistrer un vocal aussi au 076 206 12 12 ou nous envoyer un email à onenparle@rts.ch pour poser vos questions à nos deux invités, Aline Dar et Olivier Baudet-Labrec, sur les arnaques. Et tout de suite, on écoute Elena. Tout a changé.
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0: Tout a changé. Elena qui met des mots simples sur ce paradoxe. Le succès bouleverse tout sans effacer l'essentiel. C'est une pop intime et sincère portée par l'idée que de rester soi-même, même quand la vie s'emballe.
1: Bonjour, on en parle. Votre émission est très intéressante aujourd'hui. Pour ma part, sur mon smartphone, j'ai installé l'application local.ch qui maintenant m'annonce qui est-ce qui appelle. Et souvent, quand ce sont des drôles de numéros, c'est d'ailleurs marqué « suspicion de spam ». Ça aide déjà un bout. La deuxième chose que je voulais dire, c'est que souvent, c'est des centres d'appel. Et si vous décrochez et que vous ne dites rien, ça raccroche automatiquement, en fait. C'est l'ordinateur qui comprend qu'il n'y a personne de l'autre côté et qui raccroche. Et ça aussi, ça m'évite beaucoup de téléphones. Donc, quand j'ai un doute sur le numéro qui m'appelle, si vraiment il s'affiche, je décroche, mais je ne dis rien. Voilà. Belle journée, à bientôt.
0: Voilà, c'est Jennifer qui nous a laissé ce message. Olivier Baudet-Labrec, je rappelle que vous êtes criminologue, professeur à l'Institut de lutte contre la criminalité économique à la Haute École de gestion Arc de Neuchâtel. Des trucs comme ça, il en existe d'autres peut-être pour se prémunir justement d'appels frauduleux?
2: Alors celui-là, il est excellent. Hein. On a, je connaissais pas en fait l'initiative de local.ch qui proposait ce service. Je sais que certains appareils le proposent d'office où vous avez la possibilité d'avoir ce genre de message qui s'annonce. Et en effet, bah, le fait de pas parler lorsque vous êtes sur une centrale téléphonique, bah, vous pouvez peut-être vous éviter des problèmes. Il y a aussi une stratégie qui existe en fait qui est assez intéressante avec les arnaques en ligne. Alors là, pas par téléphone, mais lorsque vous êtes sur un échange WhatsApp ou encore SMS ou mail, en fait, il y a certains arnaqueurs qui ont des noms de code en fait pour savoir si en face d'eux c'est un autre arnaqueur ou une vraie victime. Et en français, par exemple, on sait que ceux qui viennent d'Afrique de l'Ouest vont utiliser une expression qui dit chien mange pas chien. En sens, un arnaqueur n'arnaque pas un arnaqueur. Mmh. Donc si vous écrivez chien mange pas chien dans la discussion, et ben vous aurez tout de suite une réponse de l'autre côté qui va vous dire si oui ou non c'est une fraude. Et en anglais, en fait, il y a l'équivalent qui est le mot alaye, A-L-A-Y-E, en fait, qui vient d'une langue locale au Nigeria, qui veut dire le patron, en fait. Et puis, c'est un autre code qu'ils utilisent, encore une fois, pour savoir si en face d'eux, c'est une vraie victime ou un arnaqueur.
3: Il faut qu'on prenne des notes. Hein,
0: oui. On peut réécouter aussi cette émission si on n'a pas tout noté, toutes les astuces pour déjouer justement les arnaqueurs. On a cet auditeur qui nous dit « Un inconnu m'appelle sur mon téléphone, je coupe rapidement la communication. Vu qu'il a mon numéro, il a donc aussi mon adresse. Est-ce qu'il est possible qu'il vienne directement chez moi physiquement pour m'agresser ?» Alinda, responsable de la communication prévention de la police cantonale genevoise, qu'est-ce que vous lui répondez ?
4: Ce n'est pas des scénarios qu'on remarque hein, dans la plupart des cas. Ces tentatives d'appel, si elles n'aboutissent pas, ils vont vite passer à quelqu'un d'autre. Et comme je l'ai indiqué au début, on a un commanditaire qui est à l'étranger et on a des petites mains. Ces petites mains, elles ont une mission qui leur est donnée et cette mission n'est pas de venir à votre domicile pour vous agresser.
0: D'accord, donc voilà, qui est plutôt rassurant. On va prendre un téléphone. David, qui nous appelle de Vevey. Bonjour David.
5: Bonjour.
0: On vous écoute.
5: Vous m'entendez ?
0: Oui, bienvenue.
5: Oui, alors ma question c'est, est-ce qu'il y a des produits bancaires adaptés pour les personnes vulnérables aux tromperies, aux arnaques ? Bon, moi personnellement, j'ai mis des limites, je bloque dans des investissements à terme, j'ai tout le temps très peu dans le compte courant, j'ai une double authentification. Mais un jour, peut-être que je deviendrai un peu plus sénile. Est-ce que je peux changer de produit pour devenir plus sécure?
0: Olivier Baudet-Labrec, vous parliez justement peut-être de mettre en place avec son banquier quelques garde-fous. Est-ce qu'il existe justement des produits bancaires qui sont spécialement adaptés aux aînés qui pourraient être plus vulnérables effectivement?
2: Alors, à ma connaissance, des produits spécifiques à l'heure actuelle en Suisse, on n'en a pas. Ce que je peux vous dire, c'est que les banques, de plus en plus, sont sensibles à la problématique et de mettre de plus en plus de choses en place. Après, on a, je vous donne l'exemple, dans d'autres pays, au Royaume-Uni, depuis à peu près une année, les banques ont l'obligation légale de rembourser les victimes de fraude. Ce qui n'est pas encore le cas en Suisse, c'est une grande question sociétale, savoir est-ce qu'on veut se diriger vers là ou pas. Mais à l'heure actuelle, ce que je peux dire, c'est qu'il n'y a pas de banque, à ma connaissance, agence qui offre spécifiquement ce genre de produit, mais votre question soulève tout à fait quelque chose qui est légitime, à savoir, il y a peut-être un besoin finalement de se diriger vers ça. Je sais en contrepartie qu'il y a des assurances qui proposent des assurances contre les arnaques. Après, je ne connais pas les détails, je ne sais pas dans quel cadre ils rentrent en matière ou pas, c'est surtout important, mais je sais que ça existe.
0: Ça rejoint cette question plus générale d'un auditeur qui se demande est-ce que le e-banking est vraiment, vraiment sécurisé ?
2: C'est une bonne question. Récemment, je discutais avec des collègues et je me disais, les banques, finalement, elles ont en quelque sorte vu le jour à une époque où il y avait un besoin de sécuriser ses fonds. Hein, on mettait l'argent à la banque pour éviter de l'avoir à la maison, de se faire cambrioler, de perdre son argent, etc. etc. Et c'est vrai qu'aujourd'hui, en fait, toutes les fraudes sont faites pour tirer l'argent des banques. Donc, on peut se poser la question de savoir si, finalement, c'est toujours autant sécurisé que ce qu'on aimerait ou enfin que ce qu'historiquement on souhaitait. C'est une excellente question à laquelle malheureusement je n'ai pas de réponse toute faite.
0: On a peut-être le temps de prendre encore un téléphone. C'est Muriel qui est au bout du fil au 0800 108 208. Bonjour à vous.
6: Bonjour.
0: On vous écoute.
6: Vous m'entendez ?
0: Oui, on vous entend.
6: Oui, bonjour. Il paraît qu'il y a peu de temps, un court témoignage concernant ma maman qui était très âgée, qui a été souvent sollicité par plein de démarcheurs et des arnaqueurs. Et une fois, elle a pris son courage à deux mains, elle est allée au poste physiquement et elle a dit, quelqu'un veut se présenter à ma porte. Si je leur dis de venir, est-ce que vous venez ? Parce qu'elle vivait seule, il faut quand même se mettre dans la peau d'une personne de 90 ans qui est sans cesse sollicitée. Et on lui a répondu au poste, non. Donc moi, je trouve qu'il y a une petite hypocrisie quand même. C'est quand même la police. Enfin, il ne s'agit pas de faire des guet-apens pour prendre les arnaqueurs, mais il faudrait communiquer davantage là-dessus. Quand ils disent qu'ils vont se présenter à la porte, vous pouvez imaginer qu'une personne très âgée, elle a besoin d'être rassurée. Elle vit seule. Voilà.
0: Effectivement,
6: alors de la police, je pourrais entendre sa réponse.
0: Alors, on a une représentante de la police qui va vous répondre, justement, Aline Dar.
4: Oui, alors, il y a deux choses entre ce qu'on a entendu tout à l'heure. Est-ce que lorsque je suis en ligne, est-ce que je maintiens la conversation, j'appelle la police en parallèle et je fais un guet-apens pour qu'ils arrivent. Et le témoignage, madame, où vous dites que votre maman est venue jusqu'au poste pour plus ou moins préparer un guet-apens, en fait. Et là, on peut comprendre mes collègues qui ne vont pas organiser expressément cela. Il y a peut-être effectivement aussi un risque pour votre maman qui est âgée. Et c'est pour ça que moi, je ne recommande pas de faire ainsi. Mais en cas de doute, effectivement, à chaque fois, il faut appeler la police.
0: Voilà ce qu'on pouvait vous dire. Et puis, on a encore juste ce vocal qu'on peut peut-être écouter.
7: Oui, bonjour, c'est Annick. J'avais une question par rapport aux arnaques. Est-ce que vous pensez que les gens qui travaillent dans les sociétés de téléphonie type Swisscom peuvent aussi vendre les données en fait des clients de Swisscom ?
0: Olivier Baudet-Labrec, brièvement,
2: j'imagine très peu de temps pour répondre. Donc,
0: oui, vous avez 15 secondes.
2: 15 secondes.
0: Ça se fait, d'après ce que vous observez ?
2: Alors, généralement pas, sauf s'ils ont votre consentement.
0: D'accord, donc voilà, on peut rassurer Annick, effectivement. Merci beaucoup à tous les deux, Olivier Baudet-Labrec, criminologue et professeur à l'Institut de lutte contre la criminalité économique à la Haute École de gestion ARC de Neuchâtel, et Aline Dar, lieutenante responsable de la communication prévention de la police cantonale genevoise. Une bonne journée à tous
4: les
0: deux.
4: Une bonne journée, au revoir.
2: Merci, au revoir.
0: Merci de nous avoir accompagnés. Demain, autre guichet, on s'intéressera au bio.
8: On en parle. Philippe Gérard.
0: Bonjour Bastien Confino.
9: Bonjour Philippe.
0: Dans sa QFD tout à l'heure, El Niño.
9: El Niño, oui, c'est l'Organisation météorologique mondiale qui alerte sur la température de l'océan Pacifique tropical. Cet océan est extrêmement chaud, beaucoup plus que la normale. Et c'est a priori les prémices de cette formation El Niño qui a des impacts à l'échelle mondiale. Et on s'attend même cette année, il fait tellement chaud dans cet océan Pacifique, un super El Niño qui aurait vraiment des très gros impacts météorologiques.
0: Super El Niño, ben dites donc. Ben voilà, à découvrir dans ces QFD. Ce sera juste après les infos de 10h que voici.
8: Quentin Frey.
10: Patrick Bruel, placé en garde à vue à Paris ce matin. Une information de France Info. Le chanteur et comédien français fait l'objet de plusieurs accusations de viol et d'agression sexuelle. Cette détention provisoire repose sur une enquête globale pour violences sexuelles et tentatives de viol qui concerne 13 victimes pour des faits qui se sont déroulés entre 1997 et 2001. Mais l'ensemble des plaintes à l'encontre de Patrick Bruel portent sur une période plus longue allant de 91 à 2019, principalement en France et en Belgique. Au total, une trentaine de femmes sont concernées. La dernière à s'être manifestée, c'est l'animatrice vedette Flavie Flamand. Le conflit au Moyen-Orient franchit un nouveau cap malgré les appels au calme de Donald Trump. L'Iran et Israël ont de nouveau échangé des tirs durant la nuit. Tôt ce matin, Téhéran a lancé de nouvelles frappes contre Israël, affirmant avoir frappé deux bases militaires. Quelques heures plus tôt, l'armée israélienne avait visé plusieurs cibles militaires en Iran, des attaques qui répondaient à des tirs de missiles iraniens survenus durant la nuit. C'est la première confrontation directe entre les deux pays depuis la trêve du 8 avril. Et en Ukraine maintenant, au moins 5 morts et de nombreux blessés à Zaporijjia après une attaque russe. Moscou qui a envoyé le milliardaire Roman Abramovitch à Kiev, où l'oligarque russe a rencontré le président Volodymyr Zelensky. Ce dernier lui a transmis des messages destinés à Vladimir Poutine. Puis en parallèle, les dirigeants français, allemands et britanniques ont apporté leur soutien hier à la proposition du dirigeant ukrainien d'un dialogue direct entre l'Ukraine et la Russie. Et un puissant séisme a frappé le sud des Philippines tôt ce matin. La secousse d'une magnitude de 7,8 a fait au moins 15 morts et provoqué l'effondrement de plusieurs bâtiments. Une alerte au tsunami a été lancée dans tout le Pacifique. Le président philippin a même ordonné l'évacuation immédiate de plusieurs zones côtières. Environ 50 000 habitants se sont réfugiés vers les hauteurs. Puis plusieurs scrutins se tenaient ce week-end au Pérou. Les premiers résultats de la présidentielle donnent Keiko Fujimori en tête face au candidat de gauche Roberto Sanchez. 26 ans après la fin du régime d'Alberto Fujimori, ce serait donc sa fille qui pourrait diriger le pays. Et en Arménie, les législatives qui ont valeur de test pour la position du pays vis-à-vis des Occidentaux, le parti du Premier ministre Nicole Pachinian est actuellement en tête. Il a été félicité par le président français Emmanuel Macron. Et enfin au Kosovo, la formation du Premier ministre Albin Kurti a remporté les nouvelles législatives anticipées, un scrutin pourtant largement boycotté par les électeurs. Puis c'était hier soir la véritable démonstration d'Audrey Véro à Stockholm, la course folle de la fribourgeoise sur 800 mètres qui réalise tout simplement le troisième meilleur temps de l'histoire de la discipline. Au passage, Audrey Véro pulvérise le record de Suisse de près de 2 secondes, 1 minute 53 secondes et 98 centièmes. Aucune femme n'était plus passée sous la barre des 1,54 depuis 1983. Et en cyclisme, l'ultime étape du Tour d'Italie féminin a réservé son lot de surprises. C'est la néerlandaise Demi Vollering qui termine ce Giro avec le maillot rose sur les épaules, renversant dans la dernière étape sa compatriote Anna van der Breggen. Elle complète ainsi sa trilogie après ses victoires sur le Tour de France et sur la Vuelta deux fois. Cette dernière étape aura coûté cher par contre à Marlène Reusser. La bernoise a lâché prise lors de la grosse difficulté de la journée. Elle termine ce Giro à la 13e place du classement général. Du soleil ce matin encore, malgré quelques voiles de nuages élevés, ils seront plus denses en direction du Jura. Le ciel va se charger dans l'après-midi avec des averses et des orages qui vont progresser depuis l'ouest. Il fera 11 degrés ce matin et jusqu'à 25 en plaine, 29 en vallée.
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0: Bonjour à toutes et à tous, très heureux de vous accueillir pour une nouvelle semaine de science et de santé. Une semaine qui va commencer avec vous, Anne Bécher, bonjour.
1: Bonjour.
0: On va partir dans le Pacifique Sud pour parler d'El Niño, voire d'un super El Niño.
1: Oui, c'est un petit peu le suspense en ce moment. Ce phénomène naturel sera-t-il plus fort que précédemment? On voit ça dans un instant.
0: Océan toujours, nous sommes le 8 juin et le 8 juin, c'est la journée mondiale des océans. Bonjour Sarah Dirène.
2: Bonjour Monsieur Confino.
0: Vous allez nous faire plongé profond, très très profond.
2: Eh bien oui, dans les abysses, là où une vie foisonnante, c'est une biodiversité qui défie toutes les conceptions que nous avons du vivant, sans lumière, sans pression, avec une pression écrasante, les organismes ont trouvé des stratégies de fous pour survivre, acide sulfurique comme nourriture, et surtout, ils vivent en symbiose et sans cette collaboration réciproque, la vie ne serait possible.
0: Avec des créatures absolument effrayantes que
1: on va vous
0: décrire. Pour terminer, Christophe Ungar, bonjour.
3: Bonjour.
0: Aussi des créatures peut-être pas si effrayantes. Est-ce qu'on va revoir sur Terre des loups géants, des dodos et des mammouths bien vivants?
4: Peut-être. Hein. En tout cas, les annonces se multiplient et des loups géants, qui ressemblent un peu d'ailleurs à ceux qu'on voit dans la série Game of Thrones, sont déjà nés l'an passé. Ces travaux de désextinction, comme on les appelle, à savoir le retour grâce au génie génétique d'espèces éteintes font toutefois polémique parce que scientifiquement et surtout éthiquement, de nombreuses questions se posent.
0: El Niño, les océans profonds et la désextinction, c'est le programme du jour. Soyez les bienvenus.
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0: Climatologie, donc pour commencer, le développement d'un épisode El Niño est probable à 80% entre juin et août et ça augmente le risque d'événements météorologiques extrêmes dans les prochains mois, Anne Bécher.
1: Oui, c'est ce qu'a déclaré l'Organisation Météorologique Mondiale qui précise que les températures exceptionnellement chaudes des eaux du Pacifique tropical favorisent les conditions de la formation du phénomène El Niño qui devrait influencer les régimes de température et de précipitation à l'échelle mondiale. Certains parlent même d'un éventuel Super El Niño qui devrait commencer, je cite toujours, à se développer pendant l'été et qui devrait culminer pendant l'hiver. Cependant, en Suisse comme en Europe centrale, nous ne devrions pas être trop affectés puisque nous sommes assez loin des côtes du Pacifique.
0: Bonjour Sonia Seneviratne.
6: Bonjour.
0: Vous êtes climatologue, professeure à l'ETHZ et vice-présidente du groupe 1 du GIEC, donc le groupe d'experts intergouvernemental sur l'évolution du climat, qui est l'organe scientifique des Nations Unies chargé d'évaluer les risques liés au changement climatique. Alors, en préambule, ce serait peut-être pas inutile de nous rappeler ce qu'est le phénomène El Niño, et c'est un phénomène naturel.
6: Voilà, tout à fait. C'est un phénomène naturel du système climatique qui a lieu à peu près tous les 2 à 7 ans. Ça correspond à des températures très élevées dans les océans et dans certaines régions, c'est associé avec des fortes sécheresses ou des précipitations extrêmes ou aussi des fortes canicules. Comme vous l'avez dit, ça a plutôt lieu autour du Pacifique, donc c'est principalement l'Amérique du Nord, l'Amérique du Sud sont affectées aussi, l'Australie, l'Asie, un peu l'Afrique, mais moins l'Europe.
1: Mmh. Alors, c'est vrai qu'on guette de près l'arrivée très prochaine de ce phénomène qui serait potentiellement, selon la plupart des modèles de prévision, au moins modéré, voire fort, donc avec un possible super El Niño, tant les anomalies de température de surface des océans sont marquées. C'est bien ça. On s'attend à quelque chose d'exceptionnel.
6: Oui, tout à fait. Bon, pour l'instant, comme vous l'avez dit, c'est pas encore certain. On est à peu près à 80% de probabilité. Mais il y a des anomalies quand même très fortes dans l'océan Pacifique. C'est pour ça que on voit une possibilité d'avoir un événement qui serait très fort. On parle parfois aussi de super El Niño. Donc ça, c'est une possibilité. En plus, tout ça aurait lieu dans le contexte du changement climatique d'origine humaine, ce qui veut dire qu'on peut avoir une superposition des deux effets, oui. Une amplification respective.
1: On va y revenir.
0: Juste quand vous parlez d'anomalies très fortes, on parle de quelle température?
6: Des températures très élevées dans l'océan, de plusieurs degrés d'anomalie. Voilà.
1: De plus 8, 0,8 et plus 0,9, c'est ça, ces dernières semaines?
6: Voilà, c'était cet ordre de grandeur, oui.
1: Mm-hmm. Alors, mais pour l'instant, hein, de prévoir l'intensité finale de ce phénomène, c'est assez compliqué parce qu'on parle d'une barrière prévisionnelle printanière qui pourrait moduler tout ça. Il reste un peu d'espoir. Et c'est à la fin du mois de juin qu'on devrait être fixé. Qu'est-ce que c'est que cette fenêtre d'incertitude? C'est quoi les facteurs d'incertitude?
6: Bon, ça, il reste bien sûr une évolution possible dans différentes directions. Hein. On sait qu'avec aussi les prévisions météorologiques, il y a différentes façons desquelles en fait la situation peut évoluer. Donc simplement, c'est vrai que c'est une possibilité et la probabilité est relativement élevée, mais on peut pas être encore tout à fait sûr avant à peu près la fin du mois.
1: Mmh. Mais justement, bien qu'une incertitude subsiste quant à cette intensité maximale, hein, nous devons nous préparer à un phénomène El Niño potentiellement intense qui aggravera la sécheresse et les fortes précipitations et augmentera le risque de vagues de chaleur tant sur terre qu'en mer. C'est ça qu'a déclaré Celeste Saulo, qui est donc la secrétaire générale de l'Organisation météorologique mondiale. Ça, c'est un avis que vous partagez. Pour vous, ça va arriver, quoi, c'est sûr.
6: Non, pas avec certitude, mais c'est vrai que si ça a lieu, on sait que c'est tout à fait possible. Donc, on est à un événement vraiment très important. Et dans ce cas-là, ça voudrait dire donc des anomalies aussi particulièrement fortes au niveau justement des canicules, des sécheresses ou des précipitations extrêmes, avec en plus l'effet du changement climatique. Donc, il faut se rappeler que la dernière fois qu'on a eu un El Niño, c'est à peu près il y a 2 ans. C'était en 2023-2024. On se rappelle aussi des titres des journaux, enfin à l'époque, qu'on a en fait pour la première fois dépassé le réchauffement d'1,5 degré à l'échelle globale en 2024. Mmh. C'était justement la combinaison à la fois d'un El Niño avec le réchauffement global d'origine humaine. Les deux effets ensemble ont induit des conditions sans précédent. Ça pourrait être de nouveau le cas cette année.
0: Alors, conséquences, vous dites, assez intenses. Par rapport à l'Europe, on s'attend à quoi comme conséquences?
6: Donc pour l'Europe, il y aurait moins d'effets parce que donc El Niño a principalement donc un effet autour de l'océan Pacifique, que ce soit en Amérique du Nord, en Amérique du Sud, comme je disais aussi en Asie, en Australie. Donc il y a moins d'effets en Europe, mais bon, indirectement, on pourrait certainement avoir des effets d'abord parce que ça peut avoir des impacts, par exemple, sur la production agricole. Et puis aussi au niveau global, si on a vraiment, par exemple, une sécheresse très importante en Amérique du Sud, peut-être qu'il y aura des effets sur la végétation. Donc, on peut imaginer des effets par ricochet qui affecteraient aussi l'Europe.
0: Mmh. Par rapport au commerce, par exemple, enfin, on ne pourrait plus importer un certain nombre de produits d'Amérique du Sud parce qu'ils n'ont pas poussé.
6: Mmh. Oui, c'est possible, mais aussi d'un impact sur le climat, donc un réchauffement additionnel du climat aussi, par exemple, si il y a moins de CO2 qui est en fait capturé par la végétation à cause de la sécheresse.
1: Mmh. Oui, il y a quelque chose que je trouve un peu significatif. Par exemple, dans la presse, ici en Europe, on parle d'éventuel super El Niño, alors qu'en Indonésie, ils parlent de Godzilla, je me trompe?
6: Ah, ça, je sais pas. Pour nous, généralement, on parle plutôt de super El Niño. J'ai jamais entendu parler de Godzilla.
1: D'accord.
6: Non.
1: Ouais. Alors, il n'existe, on va le rappeler quand même à ce jour, pas de consensus scientifique sur un lien de causalité directe entre El Niño et le réchauffement climatique d'origine humaine. Hein. Mais vous le disiez tout à l'heure deux fois, mais les deux se superposent. Ça veut dire qu'une augmentation de la température due à un super El Niño va s'ajouter à la hausse de température due à nos émissions de gaz à effet de serre. C'est ça.
6: Voilà, tout à fait. C'est qu'on peut avoir une combinaison des deux, déjà au niveau de la température globale, parce que quand on a un El Niño, on a tendance à avoir une température moyenne globale plus élevée, parce que ça augmente les températures des océans. Enfin, on parlait de ces anomalies. Localement, on peut même... Enfin, le communiqué hein, de l'Organisation mondiale de météorologie parle même de 6 degrés hein, localement. Mm-hmm. Donc on a quand même, mais bon, en moyenne globale, bien sûr, on parle plutôt d'une anomalie qui est au-dessous de 1 degré. Mais dans tous les cas, avec la combinaison des deux effets, on pourrait imaginer qu'on ait de nouveau des températures globales sans précédent, encore plus élevées que ce qu'on a eu en 2024. Et puis, par ailleurs, effectivement, des événements extrêmement, très extrêmes, parce que, par exemple, si on a une sécheresse et à cause de El Niño, mais qu'en plus, on a le réchauffement climatique qui induit plus d'énergie, disons, dans le système, ça veut dire que cette sécheresse peut être encore amplifiée. Et ça, il y a déjà la recherche sur ce point-là qui montre que le changement climatique d'origine humaine a tendance à aussi amplifier les impacts de El Niño.
0: J'ai du mal à comprendre en fait pourquoi on n'arrive pas à faire un lien ou pas de lien entre El Niño et le réchauffement climatique. J'ai l'impression que tout est tellement étudié, El Niño est tellement étudié, pourquoi les scientifiques n'arrivent pas à démontrer ou au contraire montrer qu'il n'y a pas de lien entre les deux ? C'est si compliqué
6: non,
0: que ça ?
6: Non, disons que c'est... en fait, le El Niño, c'est simplement une forme de variabilité qu'on peut avoir. On peut imaginer sur une corde, on peut avoir peut-être différentes fréquences auxquelles à laquelle la corde peut varier. Ça ne sera pas forcément un lien avec une influence externe. Mais par contre, ce qu'on a à cause de l'influence humaine, c'est une augmentation de l'énergie dans le système. Donc oui, ça aura un impact, pas sur le moment auquel El Niño aura lieu, mais sur les impacts de El Niño. Ça, c'est bien démontré dans la littérature qu'on a une augmentation des impacts de El Niño.
1: Mmh. Est-ce que, comme El Niño, c'est un phénomène naturel qui revient comme ça avec des régularités, est-ce qu'on peut se dire que cette aggravation d'un système par un autre, est-ce que c'est temporaire ?
6: Oui, ça sera temporaire pendant la durée de El Niño, mais c'est vrai qu'on peut imaginer de nouveau avoir une certaine forme de rétroaction. Mm-hmm. Comme je parlais avant, par exemple, des sécheresses, si ça induisait par exemple une émission additionnelle de CO2, ça induirait aussi, dans ce cas, une augmentation du réchauffement climatique à long terme. Par exemple, si on a une perte de la végétation, c'est en partie ce qui a été observé en 2024, parce qu'il y a eu des fortes sécheresses dans certaines régions, et on a vu un impact aussi à long terme de ce El Niño finalement aussi sur le changement climatique. Donc oui, il y a certainement des interactions entre les deux phénomènes.
0: Bon, on verra fin juin ce qu'il en est, puisqu'on a bien compris, il faut attendre encore pour avoir des certitudes.
6: Tout à fait.
0: Merci beaucoup Sonia Seneveratne. Je rappelle que vous êtes climatologue, professeure à l'ETHZ et vice-présidente du groupe 1 du GIEC. Je vous souhaite une excellente journée à Zurich.
6: Oui, vous aussi, merci.
0: Encore quelques brèves de l'actualité scientifique. Anne Becher, faute de mesures fortes, l'épidémie actuelle d'Ebola détectée en République démocratique du Congo pourrait atteindre une ampleur comparable à celle record enregistrée entre 2014 et 2016.
1: Oui, c'est ce qu'a déclaré le CDC, donc le Centre pour le contrôle et la prévention des maladies américains. Jusqu'en 2016, l'épidémie d'Ebola la plus violente avait frappé l'Afrique de l'Ouest en faisant plus de 11 000 morts, selon l'Organisation mondiale de la santé, sans intervention sanitaire forte. Les modélisations indiquent qu'une épidémie de cette ampleur est possible, a expliqué Jason Asher, directeur du département de prévision et d'analyse des épidémies.
0: Le chercheur et psychiatre suisse Jules Angst est décédé le 15 mai à l'âge de 99 ans.
1: Oui, c'est ce qu'on a découvert vendredi dans la NZZ, dans la Neue Zürcher Zeitung. L'université de Zurich le qualifie comme étant l'un des épidémiologistes psychiatriques les plus éminents des 20e et 21e siècles, connu notamment pour ses travaux autour de la dépression et les troubles de la bipolarité.
0: Et la saison des vers luisants commence ses jours en Suisse.
1: Qu'on les appelle vers luisants ou lucioles, les deux font partie de la même famille, les lampyridés. Et s'ils brillent en ce moment, c'est que c'est la saison des amours. Si Madame émet des signaux lumineux, c'est pour mieux aider Monsieur à la repérer dans le noir. Comme les adultes ne sont actifs que 2 à 4 semaines à peine environ, les organisations de protection de la nature et les scientifiques invitent le public à signaler toute observation de cet insecte.
0: Et on va aller guetter ces vers luisants.
1: Ben oui.
0: La nuit, c'est très joli, c'est toujours très joli. Merci beaucoup Anne Becher pour votre actualité. Et à demain, et dans un instant, Sarah Diren, les profondeurs des océans.
2: Alors pas de vers luisants, mais une bioluminescence incroyable. En fait, dans les abysses, eh bien, cette biodiversité défie toute conception que nous avons du vivant.

0: Christophe Maé dans ma tête. Christophe Maé qu'on vous pourrez retrouver le 16 juillet à Sion et le 31 juillet à Estavayer. Aujourd'hui, 8 juin, c'est donc la journée mondiale de l'océan instaurée par l'ONU après le sommet de la Terre de Rio. C'était en 1992. Exactement, l'occasion parfaite de plonger dans les profondeurs de l'océan grâce à un livre qui sort aux éditions Quae, Les secrets de l'océan profond. Un livre qui est très illustré. Vous me le tendez, Sarah Diren, une photo.
1: Faites une grimace.
0: C'est horrible. En fait, c'est page 34. Il y a cette créature qui est absolument étonnante, mais surtout effrayante. On croirait qu'elle est sortie d'un livre d'horreur. C'est comme un long serpent noir avec une mâchoire énorme, des dents acérées, très longues, des yeux qui sont menaçants. C'est pas très rassurant, ces profondeurs, Sarah Diren.
1: Non, mais c'est horriblement beau. C'est-à-dire que c'est un poisson.
0: Horriblement, oui.
1: Oui, un poisson, un dragon des abysses, un redoutable prédateur qui peut faire 30-40 cm. Et vous remarquez peut-être, vous n'avez pas signalé ça, Bastien, comme une toute petite lumière qui sort de son manteau. Ben voilà, de son manteau, c'est comme une barbichette lumineuse. Eh bien, à lui seul, il incarne l'extraordinaire diversité d'organismes qui peuplent les océans à 1000-2000 mètres de profondeur et bien au-delà, là où la lumière disparaît totalement et où la pression devient écrasante. On commence à peine à découvrir cette foisonnante diversité d'organismes marins. 30 000 espèces ont été décrites à ce jour, avec des modes de vie, mais qui défient l'idée même que nous faisons du vivant. Alors, telle araignée marine se nourrissant de gaz naturel, ou telle bactérie mangeant du soufre, ou encore ces nodules polymétalliques, ces cailloux métalliques posés sur le plancher océanique, entre 3000 et 6000 mètres, capables de produire, c'est du non-vivant, mais de produire de l'oxygène. Le monde des abysses est un univers absolument merveilleux et bien sûr fragile, peut-être le berceau de la vie qu'il faut à tout prix évidemment préserver.
0: On va explorer cet univers merveilleux et si mal connu avec les deux auteurs et autrices du livre. Bonjour Sébastien Duperron.
2: Nous accueillir.
0: Merci. Vous êtes microbiologiste marin, vous êtes professeur éveillé sur la collection vivante des cyanobactéries au Muséum d'Histoire Naturelle de Paris. Alors, en tant que spécialiste des symbioses en milieu profond, quelle est pour vous la stratégie de survie qui vous surprend le plus dans ces océans profonds ?
2: Alors, j'ai une tendresse particulière pour des moules qui vivent autour des sources hydrothermales sur lesquelles j'ai beaucoup travaillé et qui ont la particularité, en fait, de faire des élevages de bactéries dans leurs branchies. Donc, elles élèvent des bactéries et ce sont ces bactéries qui les nourrissent. Donc, c'est un cas de symbiose qui montre l'importance des relations entre les organismes pour survivre à des conditions extrêmes. Donc, si je devais en garder qu'un, ce serait cet exemple.
1: Oui, et qui va montrer que la symbiose, finalement, c'est la première chose qu'il faut faire quand on est dans les abysses, c'est-à-dire que c'est vraiment une propriété du vivant.
2: Ah oui, complètement. On a l'évolution du vivant s'est faite beaucoup par association. On pense souvent aux mutations génétiques, à des choses comme ça, comme le moteur de l'évolution, mais l'association, c'est vraiment un des moteurs de l'évolution. Et il y a énormément d'endroits sur notre planète qui ne sont conquis par le vivant que quand ils s'associent.
0: Avec nous également ce matin, Juliette Ravaux, bonjour.
3: Bonjour à toutes et à tous.
0: Bonjour, vous êtes biologiste spécialisé dans l'écophysiologie des organismes marins, maître de conférence à Sorbonne Université. Alors, ces créatures fascinantes des grands fonds, vous les avez vues de près, de très près, à bord du Nautil. Quand on plonge dans les abysses comme ça, qu'est-ce qu'on voit exactement? Est-ce que vous pourriez nous raconter un peu les images étape par étape de cette descente?
3: Oui, alors étape par étape, on va se mettre un petit peu dans l'ambiance. On est sur un navire océanographique, on est au milieu de l'océan, rien à l'horizon, hein, et en dessous, des kilomètres d'eau, avec tout au fond, la dorsale océanique. Alors c'est une chaîne de montagnes et de volcans qui fait plusieurs milliers de mètres de haut, ça se compare un peu à nos sommets alpins, et on va plonger là. Donc, ambiance sonore d'abord, on est sur le bateau et ça va se passer sur le pont arrière et c'est très très bruyant. Vous avez un mélange de bruit qui ressemble un peu au bruit d'un chantier. des moteurs, des grues, des câbles, et vous vous préparez pour entrer dans le sous-marin. Alors vous êtes en combinaison et vous entrez dans une sphère qui fait 2 mètres de diamètre, hein, c'est pas très grand, et c'est tapissé d'écrans, de boutons, on dirait un cockpit d'avion. Alors, il faut se glisser là-dedans, s'insérer dans la petite place qui vous est réservée, c'est un petit matelas, et vous allez vous allonger sur le ventre, jambes relevées et repliées, parce qu'il n'y a pas la place de s'allonger tout son long, hein. Et à côté de vous, le pilote, même position, derrière vous, le copilote assis. Et ça y est, c'est l'heure de partir. Alors on ferme la trappe du sous-marin et là vous êtes donc dans ce petit espace qui va être soulevé par un portique équipé de câbles. Alors il y a 19 tonnes dans le sous-marin, donc on soulève tout ça et hop, on met à l'eau. Là, les plongeurs détachent et on commence la descente. Alors là, plus de bruit, hein. Les bruits de la surface, vous ne les entendez plus. Vous êtes dans une bulle sonore, la bulle du sous-marin, on entend juste les paroles. Ses propres paroles, hein, et puis les sons de l'engin. Et alors, ambiance lumineuse, à la surface, c'est très bleu vif, et puis petit à petit, on descend, et en quelques minutes, on est dans le noir. Donc ça prend pas très longtemps.
0: Quelques minutes, c'est combien de mètres ?
3: Alors, quelques minutes, on parcourt déjà à peu près 200 mètres, on entre dans la zone crépusculaire. Donc entre 200 et 1000 mètres, c'est un coucher de soleil rapide. Petit à petit, on passe du bleu à noir, très rapidement. Et là, si on regarde bien, c'est pas complètement noir, parce qu'il y a plein de petits flashs lumineux. Bleu-vert, ça scintille, ça crépite un petit peu là-dessous, comme un feu d'artifice, sauf qu'il n'y a pas le son. Donc un feu d'artifice silencieux. Donc, et puis petit à petit...
0: Attendez, juste, c'est quoi cette lumière ?
3: Alors cette lumière, qu'est-ce que c'est ? Vous parliez, on parlait des lucioles et de la bioluminescence.
0: D'accord.
3: C'est la lumière faite par les animaux, produite par les animaux et les bactéries et tous les organismes en fait qui sont dans l'eau. La plupart sont capables de faire de la lumière.
0: D'accord, on y reviendra tout à l'heure. Voilà, vous continuez votre descente.
3: Donc on se retrouve dans ce feu d'artifice de lumière juste bleu-vert et puis il commence à faire froid. Parce que dans cette zone crépusculaire, la température descend très très vite, donc on va très vite atteindre, quand on descend vers le fond, des températures glaciales, donc autour du sous-marin l'eau va frôler les 4 degrés et même un peu moins, donc dans le sous-marin on sent ce froid. Donc petit à petit, on s'équipe, hein, on enfile des polaires, on commence à se couvrir. Et puis, à l'intérieur de la sphère du sous-marin, petit à petit, il y a de la condensation, puisqu'il fait plus chaud dedans que dehors. Donc ça commence à dégouliner un petit peu le long des parois. Donc ça donne une ambiance un peu spéciale.
0: Vous n'avez pas le chauffage dans le sous-marin ?
3: Ah ben non, malheureusement, mais... Mais bon, ça met dans l'ambiance aussi, hein, de sentir un peu ce froid. On est en condition, quoi. On rentre dans les profondeurs, quoi. Donc c'est plutôt pas mal de sentir aussi ce froid. Hein. Mmh.
1: Ouais. Mais vous parlez... Alors, allez-y.
3: Alors, petit à petit aussi, on se rapproche du fond. À environ une heure de descente, on s'approche de la vallée centrale de la dorsale. Donc, on est à peu près 2000-3000 mètres de fond. Et nous, c'est là qu'on travaille. Donc, avec Sébastien, on a travaillé beaucoup sur les sources hydrothermales profondes. C'est des sortes de geysers sous-marins qui sont proches des volcans de la dorsale. Donc, c'est là qu'on voudrait aller pour voir les animaux qui nous intéressent. Donc, quand on arrive sur le fond, là, on allume les projecteurs et on se met en quête de ces geysers sous-marins. Donc, la première chose qu'on voit déjà quand on allume, c'est les champs de lave. Donc, c'est un paysage sombre, hein, c'est des basaltes noirs en forme de coussin un peu rond. Et on parcourt ce paysage de basaltique et on cherche les sources, alors pas à l'œil, hein, puisque c'est un peu comme si on se baladait avec une lampe de poche, hein, au fond. Donc, on ne voit pas beaucoup de choses du paysage alentour. On voit juste ce qui est dans le faisceau des projecteurs. Donc on se guide un peu aux coordonnées GPS, hein, du sous-marin qui sont enregistrées, on sait où on doit trouver les sources. Et on commence à voir des animaux.
1: Des donc, animaux fond, et alors, oui. Alors peut-être justement, vous y voyez des crevettes aveugles, des abysses, c'est un peu votre animal fétiche. Et vous le disiez, Juliette Ravot, avec Sébastien Duperron, vous travaillez sur ces organismes absolument incroyables. Mm-hmm. Alors justement, Sébastien Duperron, comment ces micro-organismes, parce que là, vous parliez de froid, mais quand même, il fait 300 degrés hein, vers les sources hydrothermales. Comment ces micro-organismes s'adaptent au bruit, au chaos, au manque de pression ? Comment font-ils ?
2: Alors effectivement, ils font face à un environnement qui est très hostile. Alors l'eau de mer du fond, c'est très froid. Il y a énormément de pression hydrostatique. Et puis, il y a très peu de nourriture disponible. Donc en fait, le premier enjeu qui va être important pour eux, ça va être de se nourrir. Et de survivre aussi à un environnement qui est très contrasté, parce qu'on a cette eau de mer du fond, et puis à côté de ça, on a ces geysers qui sortent à 300-350 degrés. Donc ça fait vraiment un contraste de température très fort. Et la clé, en fait, et c'est ce qui a surpris les chercheurs quand ces sources ont été découvertes en 1977, la clé, en fait, c'était l'utilisation par les micro-organismes de composés chimiques qui sont contenus dans les geysers, qui sont contenus dans les fluides hydrothermaux, et l'utilisation d'autres composés comme l'oxygène qui sont dissous dans l'eau de mer. Et grâce à ça, en fait, eh bien, les micro-organismes, un certain nombre d'entre eux, sont capables de faire ce qu'on appelle de la chimiosynthèse, c'est-à-dire qu'ils vont faire de la production primaire en utilisant l'énergie chimique et non pas l'énergie lumineuse comme les plantes vertes utilisent. Et ça, c'est la manière dont les micro-organismes vont pouvoir se nourrir dans un environnement où il n'y a vraiment pas grand-chose d'autre sur lequel baser son alimentation. Et le deuxième étage de la fusée, en fait, est ce qui explique la présence de ces animaux de grande taille et en très grand nombre autour des sources hydrothermales, eh bien, c'est que beaucoup de ces bactéries vivent en symbiose avec des animaux, donc comme les moules dont on parlait tout à l'heure, ou comme les crevettes sur lesquelles Juliette travaille beaucoup. Mais pas seulement, il y a tout un tas de groupes d'animaux, en fait, qui ont établi des interactions symbiotiques mutualistes, c'est-à-dire positives pour les deux partenaires, avec des bactéries qui sont capables d'exploiter le fluide hydrothermal pour faire de la production primaire. Et en fait, tout bêtement, elles les élèvent et elles les consomment.
1: Oui, oui, c'est-à-dire que ça boulotte des acides sulfuriques. Enfin, c'est absolument incroyable pour le petit déjeuner. Très rapidement, Sébastien Duperron ou Juliette Raveau, quand on étudie ces organismes, puis on doit les reprendre à la surface, j'imagine qu'ils doivent éclater. Comment faire pour les étudier? Vous les mettez sous cloche? Vous les mettiez sous pression?
3: Effectivement, on les met sous pression. Ils vivent sous pression, donc c'est des animaux qui sont adaptés à la pression. Donc, à la différence, par exemple, des humains, nous, on a des poumons. Donc, quand on descend et en grande profondeur, on est écrasé par la pression, puisque la cage thoracique se trouve compactée. L'air qui est à l'intérieur se comprime. Ces animaux-là, ils sont principalement gélatineux pour la plupart.

0: passionnant, Sébastien Duperron et Juliette. Juliette,
1: bravo,
0: merci. Restez avec nous, on écoute un petit peu de musique et on continue notre exploration des grands fonds.

0: Queen Latifah, c'était I Love Being Here With You. Aujourd'hui, donc, journée mondiale des océans, on plonge dans les abysses avec nos deux invités, Sébastien Duperron, microbiologiste marin, spécialiste des symbioses en milieu profond, co-auteur des Secrets de l'océan profond aux éditions Quae, avec vous, Juliette Raveau, biologiste spécialiste de l'écophysiologie des organismes marins, donc aussi co-autrice de l'ouvrage. Vous nous avez parlé tout à l'heure de cette descente au fond des océans depuis le Nautil, où vous observiez des flashs lumineux, la bioluminescence, c'est une faculté, une adaptation des organismes à produire de la lumière, c'est ça, Juliette Raveau ?
1: Oui, tout à fait. La plupart des organismes marins sont capables de le faire. Hein, donc, on ne voit pas cette lumière quand on est proche de la surface, que la lumière solaire est beaucoup plus forte, donc elle masque ce phénomène. Mais quand on descend, on commence à la voir. Et donc, il y a beaucoup d'organismes marins, on pense que plus des trois quarts sont capables de le faire. Et il y a une variété de mécanismes pour produire cette lumière. On sait plus d'une quarantaine de sortes de façons de faire, en fait, cette lumière, qui est principalement bleue et verte, donc très différente de notre lumière solaire et beaucoup plus faible. Donc nous, on la voit, mais les organismes marins des profondeurs sont, eux, très adaptés à détecter cette lumière très faible et bleu-vert.
0: On parlait des lucioles tout à l'heure, c'est le même phénomène dans les lucioles, cette petite lumière verte ?
1: Oui, c'est aussi de la bioluminescence, tout à fait. Donc c'est un peu le même principe. Alors ça sert aussi, hein, comme chez les lucioles, à communiquer, à attirer des partenaires. Ça peut aussi servir à se défendre, à se masquer. Curieusement, on peut se masquer avec de la lumière aussi dans les abysses. Donc, il y a à repérer aussi ses congénères. Donc, c'est une façon de communiquer assez efficace.
2: Mmh. Sébastien Duperron, on se dit, bon, ben, super, de la bioluminescence, donc de la lumière.

0: donc de la photosynthèse, ça devrait marcher, non ?
1: Eh bien non, il y a eu effectivement la bioluminescence, c'est un phénomène qui produit des quantités de lumière, des intensités lumineuses très faibles, de l'ordre d'une bougie, et sur des surfaces très limitées. Donc en fait, il n'y a pas assez d'énergie là-dedans pour que des organismes photosynthétiques puissent vraiment fonctionner. Donc on ne va pas trouver d'espèces photosynthétiques dans les abysses. Alors il y a eu à une époque, il y a un débat toujours, est-ce que la chaleur produite par les sources hydrothermales, qui est du rayonnement infrarouge, est-ce que cette chaleur pourrait alimenter une photosynthèse abyssale ? Donc ça c'est une question qui intéresse encore les microbiologistes, mais pour l'instant il n'y a pas de résultat très convaincant dans ce sens-là. Donc non, pour l'instant on n'a pas de photosynthèse abyssale.
0: Donc pas de photosynthèse, pas d'oxygène dans l'océan profond. Alors, et pourtant, il y en a quand même un petit peu. Par quel mécanisme ?
1: Il y en a beaucoup, en fait, même, parce que tout simplement, cet oxygène, alors, il ne vient pas des abysses, il s'est formé en surface, il s'est formé là où il y a du plancton, parce que la manière dont le vivant fabrique de l'oxygène, c'est par la photosynthèse. En fait, c'est un sous-produit. Notre planète, elle est riche en oxygène, parce que la photosynthèse productrice d'oxygène y est apparue il y a autour de 3 milliards d'années. Et en fait, cet oxygène, bah, il se forme donc en surface et les eaux de mer qu'on trouve au fond dans les abysses, en fait, c'est de l'eau de surface qui a plongé au niveau des pôles et donc elle a plongé au niveau des abysses, jusque dans les abysses en emportant avec elle son oxygène. Et puis après, on a un courant global qu'on appelle thermo-halin parce qu'il est lié à la température de l'eau et à sa salinité. Et ce courant, en fait, c'est comme un tapis roulant qui va parcourir le fond des océans et qui va transporter les masses d'eau, donc avec l'oxygène qu'elles contiennent, si bien que les animaux dans les abysses, eh bien, ils ont accès à de l'oxygène en quantité assez importante. Et de fait, il y a... C'est très discuté, mais on pense qu'aucun animal ne peut vivre en étant strictement dépourvu d'oxygène. Mmh. Les bactéries le peuvent, certains micro-organismes le peuvent, mais pas les animaux.
0: Mmh. Il y a même un super calamar vampire des enfers hein, qui, lui, alors vraiment, a besoin de très peu d'oxygène. Juliette Ravoux, on le disait tout à l'heure, les nodules polymétalliques, c'est-à-dire ces cailloux métalliques posés sur le fond océanique, eh bien, produisent de l'oxygène. C'est assez merveilleux de se dire que du non-vivant produit de l'oxygène. Par quel phénomène ?
2: Alors ça, c'est encore une question ouverte, c'est-à-dire que c'est pour l'instant une hypothèse qui a été posée avec des expériences qui ont été faites, donc de mise sous cloche de ces cailloux pour voir si mesurer en fait la consommation ou la production d'oxygène. En fait, c'était une surprise de voir que le taux d'oxygène montait sous la cloche une fois qu'on posait la cloche sur les cailloux. On pense que c'est un phénomène électrique ici, donc c'est par la présence des métaux qui sont dans les cailloux. Il y a une réaction qui se fait qui permettrait là de produire de l'oxygène sans présence d'organismes vivants. Donc c'est tout récent hein, comme découverte. Donc ça agite un petit peu encore la communauté scientifique.
3: Et on les trouve partout ces cailloux dans tout l'océan ou seulement dans des zones spécifiques ?
1: Ces nodules, ils ont été découverts au 19e siècle. On en parle beaucoup aujourd'hui parce que c'est identifié comme une ressource intéressante pour le domaine minier. Mais en fait, ils sont connus, ils ont été découverts dans l'Arctique russe à la fin du 19e siècle. Donc, on les connaît depuis longtemps. Et en fait, pour se former, le mécanisme de formation n'est pas très bien connu. C'est un peu comme une perle. Il faut une espèce de petite particule autour de laquelle, en fait, on va avoir des métaux qui vont précipiter. Mais c'est un phénomène qui est extrêmement lent. Et ça prend en fait des millions d'années. On estime qu'un nodule, ça grandit de quelques millimètres par million d'années. Et en fait, ils vont se former dans des zones abyssales dans lesquelles on va avoir finalement très peu de courant et très peu de sédimentation, c'est-à-dire très peu de matière organique qui tombe sur le fond, sans quoi il serait enfoui. Et donc des zones comme ça, il y en a un certain nombre dans le monde. La plus étudiée, c'est celle qu'on appelle Clarion-Clipperton, qui est à l'ouest du Mexique, où on a des champs de nodules qui s'étendent sur des étendues considérables, et on estime qu'il y a des dizaines de milliards de tonnes de nodules polymétalliques juste dans cette zone-là.
0: Et aujourd'hui, avec évidemment nos sociétés assoiffées de métal, hein, de métal stratégique, eh bien pour l'instant, on explore ces nodules, comme les encroûtements cobaltifères ou les sulfures. En fait, on les explore plus qu'on ne les exploite, mais on va finir par les exploiter. Quelles conséquences, justement ?
1: Alors, la problématique, elle est à deux niveaux. D'abord, les pays ont une zone économique qui leur appartient, dans laquelle ils font un peu ce qu'ils veulent.
0: La Norvège. Donc,
1: voilà, la Norvège a été tentée à un moment donné de lancer l'exploitation des nodules polymétalliques dans l'Arctique, sur l'archipel de Svalbard. Mais il y a eu une grosse mobilisation citoyenne qui, en fait, a fait capoter le projet, hein, ce qui est une bonne chose du point de vue de l'environnement, évidemment. Après, dans les eaux internationales, en fait, celles qui ne sont sous juridiction d'aucun État en particulier, il y a des réglementations, il y a une autorité internationale des fonds marins qui émet donc des directives, et cette autorité, elle a délivré des permis d'exploration, donc notamment sur la zone de Clarion-Clipperton ou sur la ride médio-atlantique pour les encroûtements associés aux sources hydrothermales. Et en fait, ce sont des permis d'exploration, c'est-à-dire qu'un certain nombre de pays se sont engagés à mettre des moyens pour faire un inventaire écologique et pour aussi évaluer la ressource. Donc pour l'instant, ça n'est que de l'exploration. Mais un des objectifs de l'AIFM, donc de cette autorité, à terme serait de mettre en place un code minier qui évidemment inquiète énormément les chercheurs.
3: Parce que impossible d'exploiter sans détruire tout ça.
1: Ah oui, c'est impossible. De toute façon, si on a en tête les images des mines à ciel ouvert, telles qu'on en a en Amérique du Sud, par exemple, on est sur ce genre d'exploitation, c'est-à-dire le principe, c'est d'aller ratisser les fonds pour récolter des nodules, ou bien d'aller ratisser pour ramasser des croûtes. Donc, il y a des dégâts écologiques. D'abord, il y a une destruction des habitats. Ensuite, il y a tout ce qu'on remet en suspension comme particules, et ces particules, bah, elles vont contenir des métaux lourds, donc elles vont affecter toute la faune, et puis elles vont être transportées jusqu'à des centaines ou des milliers de kilomètres. Donc en fait, elles vont affecter les organismes sur une très très grande superficie, bien au-delà de celle sur laquelle est exploitée la ressource. Et puis on a une pollution à laquelle on ne pense pas, mais ça fait énormément de bruit, ces installations. Or le bruit, les vibrations, ça fait partie des paramètres qui permettent aux organismes de se repérer dans les abysses, puisqu'il n'y a pas de lumière. Et en fait, on sait qu'il y a un certain nombre de larves, par exemple, d'organismes qui se repèrent au bruit pour choisir l'endroit sur lequel elles vont s'installer. Alors évidemment, si on imagine des installations extrêmement bruyantes, bah, ça va donner des signaux trompeurs à tous ces organismes et probablement conduire à l'extinction d'un certain nombre d'espèces qui tout simplement seront plus capables de se repérer.
3: Donc il faudra prendre beaucoup de précautions si un jour c'est permis d'exploiter. Un grand merci à tous les deux pour cette plongée fascinante dans les secrets de l'océan profond. Donc c'est le titre de votre livre paru aux éditions Quae. Je rappelle que vous êtes Juliette Ravot, biologiste spécialisée dans l'écophysiologie des organismes marins, maître de conférence à Sorbonne Université. Et puis vous, Sébastien Duperron, en direct de nos studios parisiens, vous êtes microbiologiste marin, spécialiste des symbioses en milieu profond et professeur chargé de collection donc des cyanobactéries et microalgues au Muséum de Paris. Je vous souhaite une excellente journée à tous les deux.
1: Merci beaucoup, excellente
2: Merci
1: journée
2: beaucoup.
1: À vous aussi.
3: Vous étiez invité.
2: Bonne journée,
3: vous étiez invité par Sarah Dirène. Et puis à suivre dans CQFD, des loups géants recréés par le génie génétique et des projets de mammouth pour 2028, Christophe Ingard.
4: Oui, et la question, hein, faute d'empêcher l'extinction de certaines espèces animales, faut-il appuyer des recherches et des projets qui visent à en faire revenir d'autres espèces emblématiques disparues depuis longtemps?
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0: Un autre quelqu'un, c'était Sophie Dequet. Faire revenir à la vie des espèces disparues pendant longtemps, cette idée appartenait à Jurassic Park et à la science-fiction en général. Mais Christophe Ongar, depuis 2 ou 3 ans, quelque chose a changé.
1: Oui, hein, parce qu'on n'est plus seulement dans les promesses, on commence vraiment à voir apparaître des résultats concrets. L'an passé, par exemple, une entreprise américaine privée a présenté Romulus, Rémus et Calaisie, 3 louveteaux génétiquement modifiés pour ressembler au loup géant disparu il y a environ 12 000 ans. Les chercheurs parlent là de désextinction, même si on va le voir, hein, ce n'est pas exactement encore le même animal, la même espèce qu'ils ont réussi à recréer artificiellement.
0: Okay, donc on n'y est pas encore complètement, mais la grande nouveauté aujourd'hui, c'est qu'on dispose d'outils génétiques qui permettent de passer de la théorie à la pratique, en fait.
1: Exactement, hein, les biotechnologies progressent extrêmement vite. CRISPR-Cas9, par exemple, hein, ces fameux ciseaux génétiques révolutionnaires permettent désormais de modifier précisément l'ADN. On dispose donc aujourd'hui de la technologie qui permet facilement de transformer le patrimoine génétique d'une espèce donnée pour la faire ressembler, cette espèce, à une autre espèce.
0: Cette désextinction à grand renfort de génétique, vous venez de nous le dire, vient s'ajouter au projet de réensauvagement qui vise aussi à faire revenir des espèces vivantes disparues.
1: Oui, sauf que le principe du réensauvagement consiste à l'origine à faire revenir des espèces qui n'ont pas alors complètement encore disparu de la surface terrestre. C'était d'ailleurs le sujet de l'effet papillon hier, hein, dans ce nouvel épisode de notre émission sur la nature et l'environnement. Nous avons entre autres parlé du bison d'Europe et de son retour très réel, lui, dans le Jura suisse. Il faut savoir que ce grand mammifère vivait encore dans nos forêts il y a 1000 ans. Il a été chassé de notre territoire. Aujourd'hui, une dizaine d'individus sont de retour dans le canton de Soleure.
0: Alors la grande différence avec le mammouth ou le loup géant, c'est que le bison d'Europe n'a pas, lui, complètement disparu de la surface terrestre. Il avait disparu de Suisse.
1: Exactement. Hein. Il n'est donc pas nécessaire de le recréer au laboratoire. Une différence de taille, vous allez voir, au niveau éthique aussi.
0: Alors cette désextinction qui est aussi entre conservation, prouesse technologique et fantasme à la Jurassic Park, on va en parler avec vous, Lionel Cavin. Bonjour.
2: Bonjour.
0: Vous êtes paléontologue au Muséum d'Histoire Naturelle de Genève, co-auteur avec le généticien Nadir Alvarez du livre « Faire revivre des espèces disparues ». Est-ce que les naissances récentes de ces pseudo-loups géants représentent une sorte de tournant scientifique ?
2: Non, je ne pense pas. Je ne pense pas qu'ils recevront le prix Nobel pour cette réalisation. Et pour être franc, je pense que c'est un peu du pipeau. Quoi. En l'occurrence, on a effectivement modifié génétiquement un loup gris, en modifiant quelques gènes qui portaient sur des caractéristiques qui sont très visibles, comme la couleur du pelage, la taille, des choses comme ça. Mais on est très, très, très, très loin de l'espèce qui a disparu il y a 14 000 ans. Et c'était un gros coup de pub, en quelque sorte.
1: La même entreprise américaine, Colossal Biosciences, pour ne pas la citer, vient d'annoncer alors pour 2026 la création d'embryons qui se rapprochent de ceux du mammouth. Est-ce qu'on va plus loin qu'avec ces pseudo-loups géants ou est-ce que là aussi on est sur un effet d'annonce ?
2: Alors à voir, pour l'instant j'ai pas les détails, mais effectivement le mammouth c'est pas un animal, c'est déjà un animal qui a disparu il y a peu de temps, hein, à l'échelle géologique, il y a à peu près 4000 ans, donc les Égyptiens auraient pu rencontrer un mammouth s'ils s'étaient promenés dans le nord de la Sibérie. Et on connaît bien son génome, parce qu'on a retrouvé des génomes bien préservés, et puis parce que le mammouth est très proche de l'éléphant d'Asie, donc on peut imaginer transformer en quelque sorte un éléphant d'Asie pour lui faire pousser des poils un peu plus longs, lui faire tordre ses défenses, le faire ressembler à un mammouth. C'est pas inenvisageable, ça sera jamais un vrai mammouth, mais finalement, qu'est-ce que c'est qu'un vrai mammouth ? Ça, c'est une question difficile à résoudre.
0: Et alors, à ce moment-là, on pourrait imaginer du pur clonage, pas de la transformation avec des ciseaux génétiques, pour avoir des copies conformes d'une espèce disparue. Mais ça, c'est illusoire ?
2: C'était un petit peu l'idée de départ. Hein. Et quand on s'est intéressé avec Nadir Alvarez à cette question, ben, il y a 5-6 ans maintenant, effectivement, on parlait pas mal de clonage. Il y avait notamment une équipe japonaise qui prétendait pouvoir récupérer un génome de mammouth congelé suffisamment bien préservé pour effectivement le réimplanter dans un ovule d'éléphant d'Asie et ainsi obtenir vraiment un réel mammouth à poil long. Le problème, c'est qu'en fait, le génome se détruit très rapidement après la mort de l'individu. Et même si on arrive à en récupérer des morceaux, à reconstituer, disons, la suite des gènes, on n'a pas un génome complet. Et donc, on ne peut pas le remonter, en quelque sorte, pour l'introduire dans un ovule. Donc, l'idée maintenant, c'est plutôt plutôt de faire de la génie génétique, la machinerie génétique, la mécanique génétique en quelque sorte, plutôt que du réel clonage.
1: Et du coup, Lionel Cavin, est-ce que c'est réaliste justement grâce à ce génie génétique, grâce à CRISPR-Cas9, aussi puissant soit-il cet outil, de recréer un vrai embryon de loup géant ou de mammouth, ou est-ce que ça reste trop complexe de faire ce copier-coller contrairement au clonage?
2: Alors en tant que paléontologue qui m'intéresse un petit peu de loin à la génétique, il semblerait que ça soit quand même impossible, hein. En tout cas extrêmement difficile. Pour l'instant, on arrive à modifier quelques gènes, une vingtaine de gènes, peut-être un peu plus dans un avenir proche, mais là on parle de milliers voire de millions de modifications à faire, donc ça serait vraiment un travail extrêmement long, extrêmement compliqué, et surtout que les gènes, c'est très compliqué. On n'a pas un gène pour un caractère, mais on a des gènes qui interagissent entre eux, qui s'influencent mutuellement, donc c'est extrêmement sensible comme projet.
0: Mais même si on y arrivait, est-ce qu'une éléphante pourrait faire la gestation de ce mammouth? Parce que si on arrive à le faire juste dans un œuf, ça sert à rien.
2: Non, effectivement, après il faudrait une mère porteuse. Alors certains parlent d'utérus artificiel, mais pourquoi pas une éléphante d'Asie? Parce que ça, je ne pense pas que ça soit le problème principal. C'est, comme je disais, une espèce très très proche de l'éléphant d'Asie. En fait, le mammouth est plus proche de l'éléphant d'Asie que l'éléphant d'Asie n'est proche de l'éléphant d'Afrique. Donc finalement, c'est juste un éléphant d'Asie, comme je le disais, avec des poils un peu plus longs. Donc je ne pense pas que ça soit le problème principal. Après, il y a d'autres problèmes qui viennent s'ajouter à ça. Par exemple, les comportements. Hein. Probablement que le comportement du mammouth n'était pas celui de l'éléphant d'Asie. Il n'y aura plus de parents, de papa et de maman pour lui expliquer comment faire.
1: Mais finalement, ces animaux, Romulus, Rémus et Calésie, par exemple, ne sont pas justement des vrais loups géants, mais seulement une espèce qui leur ressemble. Est-ce que c'est fondamentalement un problème en soi, en fait, aujourd'hui, de ne pas avoir exactement un mammouth ou exactement un loup géant d'il y a 12 000 ans?
2: Alors là, je sais que tout le monde, tous mes collègues ne seront peut-être pas forcément d'accord, mais à mon avis, effectivement, ce n'est pas le plus important. Ce qui est important, c'est le rôle écologique qu'a une espèce dans son environnement, mais ce n'est pas forcément la pureté génétique de cette espèce. Et par exemple, quand on parle de mammouths laineux, les mammouths laineux sont restés plusieurs centaines de milliers d'années sur Terre, dans des régions très différentes, donc ils ont eux-mêmes évolué, il y a des populations différentes, et à un moment donné, ils se sont séparés d'éléphants d'Asie, donc c'est quelque chose de fluctuant, l'espèce n'est pas un concept inamovible, fixe dans le temps. Donc ça, je pense que c'est pas forcément le principal problème. Par exemple, je sais pas si on imagine réintroduire des lions en Sibérie, là où il y en avait à l'époque, on peut très bien imaginer récupérer des lions d'Afrique et puis les modifier suffisamment pour qu'ils soient adaptés à leur environnement. Alors ça ne sera pas le lion des cavernes de l'époque, mais ça sera un lion qui aura le rôle écologique des lions qui vivaient dans cette région et qui ont disparu il y a quelques milliers d'années.
0: Mais éthiquement parlant, est-ce que ça a du sens de faire cette désextinction ?
2: Alors, éthiquement parlant, si vous avez deux heures devant vous, on peut en parler.
0: Non, vous avez maximum 2 minutes.
2: Bon, éthiquement parlant, de mon point de vue, le gros souci éthique, c'est de les avoir fait disparaître, ces espèces. Hein. Et ça, c'est vraiment le premier problème de mon point de vue. Et c'est d'avoir remplacé toute cette mégafaune. Par exemple, on parle des gros mammifères. Maintenant, c'est 4% du poids des mammifères sauvages, ce sont des animaux sauvages. Tout le reste, c'est des humains et des vaches, quoi. Les vaches et les cochons. Donc peut-être que le problème éthique est à ce niveau-là, dans un premier temps. Après, évidemment, c'est mieux de protéger ce qu'on a, de conserver ce qu'on a, que d'essayer de faire revenir des espèces déséteintes. Mais je pense que dans certains cas, il faut être un peu plus ambitieux et puis essayer peut-être d'aller au-delà de la conservation et d'aller justement vers du réensauvagement, alors avec des espèces qui existent dans la mesure du possible, mais pourquoi pas en réadaptant d'une manière ou d'une autre. Ça peut être l'ingénierie génétique, mais ça peut être simplement de la sélection artificielle pour que ces espèces soit adapté. Et d'un point de vue éthique, on peut dire aussi que quand on a créé des Pékinois ou des petits chiens qui ne ressemblent à rien, qui ont de la peine à manger, à se déplacer, c'est éthiquement, de mon point de vue aussi, très discutable. Et c'est des animaux qui ont été créés par les humains.
1: Justement, je l'ai évoqué, Lionel Cavin, en introduction, le réensauvagement comme le retour en Suisse du bison d'Europe. Pour vous, ça, c'est plus éthique peut-être que la désextinction ?
0: Brièvement.
2: Alors oui, c'est plus éthique et c'est plus, d'un point de vue environnemental, écologique, plus intéressant. Effectivement, je pense que c'est des projets qui sont extrêmement intéressants puis qui nous obligent à avoir un nouveau regard vis-à-vis de notre relation avec le monde sauvage. Pour autant qu'il en reste encore un petit peu.
0: Oh, il en reste encore un petit peu.
2: Alors oui, mais à nous de le recréer. Peut-être qu'il y a une manière, il faut recréer un monde sauvage autour de nous.
0: Merci beaucoup Lionel Cavin. Je rappelle que vous êtes paléontologue au Muséum d'Histoire Naturelle de Genève, donc co-auteur avec le généticien Nadir Alvarez de ce livre « Faire revivre des espèces disparues ». Je vous souhaite une excellente journée à Genève.
2: Merci, à vous également.
0: Merci, une chronique préparée par Christophe Ungar. Tribu dans quelques instants. Bonjour Julien Magnolet.
3: Bonjour Bastien Confineau.
0: Vous allez nous parler de la fréquence des rapports sexuels dans le couple. Vaste sujet, vous n'avez que 30 minutes en plus pour le faire.
3: Même moins 26 minutes.
0: 26 minutes.
3: Oui, on va beaucoup questionner cette injonction parce qu'elle revient, même si on dit non, c'est pas grave, on ne va pas y penser, ça revient souvent dans la tête du couple, plus souvent au sein de la femme que chez l'homme. Pourquoi ? D'où vient cette injonction ? On va remonter quasiment jusqu'au 19e siècle dans cette émission, mais parler bien sûr aussi d'aujourd'hui.
0: Et ce sera juste après le flash info qui arrive dans quelques minutes. 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
4: Quentin Frey.
5: Au Moyen-Orient, l'escalade se poursuit entre l'Iran et Israël. Les deux pays ont échangé des tirs de missiles pendant toute la nuit. La première confrontation directe depuis la trêve du 8 avril. Ce matin, une puissante explosion a été entendue à Téhéran, selon un journaliste de l'AFP présent sur place. Peu de temps après, la défense aérienne de la capitale a annoncé avoir abattu un drone ennemi. Ce regain de violence entre les deux pays vient doucher les espoirs de Donald Trump, qui espérait trouver un accord assez rapidement. Patrick Bruel placé en garde à vue à Paris ce matin. Une information de France Info. Cette détention provisoire repose sur une enquête globale ouverte contre le chanteur et comédien français, accusé de violences sexuelles et tentatives de viol qui concernent 13 victimes sur une période comprise entre 1997 et 2001. Mais l'ensemble des plaintes à l'encontre de Patrick Bruel porte sur une période plus large qui va, elle, de 1991 à 2019, principalement en France et en Belgique. Au total, une trentaine de femmes sont concernées. La dernière à s'être manifestée, c'est l'animatrice vedette Flavie Flamand. Et en France, toujours, environ 6000 personnes ont participé hier à la marche blanche en mémoire de Liana, 11 ans. Le drame qui provoque une vive émotion dans l'Hexagone, puisque le meurtrier présumé était déjà visé par des plaintes pour viol. Le ministre de la Justice, Gérald Darmanin, réunit aujourd'hui les procureurs généraux. Il leur donnera jusqu'au 14 juillet pour reprendre l'intégralité des plaintes qui touchent les enfants en France, soit environ 70 000 plaintes. Un puissant séisme a frappé le sud des Philippines ce matin. La secousse d'une magnitude de 7,8 a fait au moins 15 morts et provoqué l'effondrement de plusieurs bâtiments. Une alerte au tsunami a été lancée dans toute la région du Pacifique. Le président philippin a même ordonné l'évacuation immédiate de plusieurs zones côtières. Environ 50 000 habitants se sont réfugiés dans les hauteurs. Et le canton de Vaud veut en faire plus pour ses seniors. Dès le 1er juillet 2026, l'État lancera une aide financière unique en Suisse romande pour adapter les logements des aînés. L'idée ici est d'octroyer jusqu'à 3 000 francs par personne, 6 000 pour un couple, pour des aménagements de type barre d'appui, siège de douche ou encore rampe pour chaise roulante. Cette aide se dispense sans condition de revenu et s'adresse à toute personne touchant une rente AVS et résidant dans le canton, qu'elle soit locataire ou propriétaire. Le canton dispose pour cela d'une enveloppe d'1,5 million de francs pour l'année 2026. Et selon le gouvernement, repousser de 6 mois une entrée en EMS permet une économie de 13 800 francs. Une année historique pour la para-hôtellerie suisse, plus de 18 millions de nuitées en 2025, soit une hausse de 4,7% par rapport à 2024. C'est l'Office fédéral de la statistique qui publie et présente ces chiffres ce matin. Au combiné, hôtellerie et para-hôtellerie représentent 62 millions de nuitées, là encore bien plus que l'année précédente. Et puis c'était hier soir la véritable démonstration d'Audrey Véro à Stockholm, la course folle de la fribourgeoise sur 800 mètres. Audrey Véro qui réalise tout simplement le troisième meilleur temps de l'histoire de la discipline. Au passage, la fribourgeoise pulvérise le record de Suisse de près de 2 secondes. 1 minute 53 secondes 98 centièmes, c'est son chrono. Et aucune femme n'était plus passée sous la barre des 1,54 depuis 1983. Météo, du soleil encore en fin de matinée malgré quelques voiles nuageuses élevées. Ils seront plus denses encore en direction du Jura, mais le ciel va se charger cet après-midi avec des averses et des orages qui vont progresser depuis l'ouest. Il fera 25 degrés au maximum en plaine, 29 en vallée.
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6: Dans le sud fribourgeois, la route qui relie Sansal à La Rougève est toujours fermée dans les deux sens. Une fuite de gaz est à l'origine de cette fermeture.
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9: Tribu, Julien Magnolet.
3: La sexualité est un domaine par définition très intime, mais elle est aussi très normée avec des attentes et des injonctions très présentes. La fréquence des rapports sexuels dans le couple fait partie de ces normes. Un couple épanoui est-il un couple qui fait beaucoup l'amour ? Comment démêler nos désirs à des pressions sociales qui nous poussent à performer notre sexualité ? Bonjour Pauline Verdusier.
10: Bonjour.
3: Vous êtes journaliste spécialisée dans les questions de genre et de sexualité. On peut notamment vous lire dans les colonnes du journal Le Temps et vous signez ce livre « Trois soirs par semaine ». C'est paru chez Grasset. Alors Pauline Verdusier, l'idée de ce livre est née de votre expérience avec cette pression que vous avez assez vite ressentie à reprendre une activité sexuelle après votre accouchement, c'est ça ?
10: Oui, tout à fait. En fait, dès que j'ai accouché, je me souviens, j'étais dans la chambre à la maternité et j'avais des douleurs et j'avais demandé à une professionnelle de santé que faire face à ces douleurs. Elle m'avait dit ne pas avoir de rapport sexuel. J'avais été un peu choquée parce que je m'étais dit, mais oui, effectivement, ça ne me serait pas venu à l'esprit. Et par ailleurs, ensuite, effectivement, en postpartum, moi, j'ai connu une période d'abstinence sexuelle assez longue avec mon conjoint. Je précise que c'était partagé. Disons que on n'en avait pas envie, ni lui ni moi. Et c'est vrai que j'ai commencé à me poser des questions. Je me les étais déjà posées par le passé, cette notion de fréquence, cette notion de sexualité dans le couple, ce serait la sexualité qui fait le couple. Et du coup, je me suis beaucoup pris la tête sur cette question et donc j'ai enquêté sur les origines de cette norme. Pourquoi y aurait-il une fréquence sexuelle idéale à atteindre dans le couple ?
3: C'est intéressant parce que vous le dites, Pauline Verdusier, et vous et votre conjoint n'était pas intéressé par la sexualité. À ce moment-là, j'ai lu des interviews de vous qui disaient, ben voilà, c'était la fatigue, le corps épuisé. Enfin bref, il y a beaucoup de choses qui se passent après l'arrivée d'un enfant. Les deux, vous n'étiez pas intéressé à ça. Il n'empêche, la petite machine à réfléchir occupait quand même votre cerveau pour dire, mais est-ce que c'est normal ? Est-ce que tout va bien ? Est-ce que notre couple est solide ? Depuis quand est-ce qu'on lie la solidité du couple à la sexualité du couple ?
10: Bah c'est ça, j'entendais une espèce de petite voix en fait qui me susurrait l'idée que bon, si on n'avait plus de sexualité, peut-être ça serait l'amorce de la fin de cette relation, peut-être que ça nous mènerait tout droit au divorce. Et en fait, je pense qu'on est nombreux et nombreuses à avoir cette petite voix en tête, mais ce que je dis dans le livre, c'est qu'il ne faut pas s'en vouloir parce qu'on est quand même très conditionné depuis très longtemps, parce qu'en effet, il y a un lien historique entre sexualité et amour. D'ailleurs, même dans la langue, en fait, on dit faire l'amour. Sous-entendu, peut-être que ne plus faire l'amour signifierait la fin de l'amour. Or, évidemment, c'est faux, à mon avis, ce que je défends dans le livre. Et du coup, oui, historiquement, la sexualité a servi à tenir le mariage hétérosexuel. Au 19e siècle, il y avait vraiment déjà, et même peut-être avant, des discours, en fait, très explicites sur le fait qu'un couple se devait d'avoir une certaine cadence sexuelle. Moi, j'ai discuté avec une historienne qui s'appelle Sylvie Chaperon, qui disait que dès le 19e siècle, il y avait des médecins qui disaient oui, deux à trois fois par semaine, c'est une bonne chose en fait pour l'activité physique et pour le bonheur conjugal, l'épanouissement conjugal. Et tout ceci était une forme d'idéologie finalement qui servait avant tout à préserver l'institution du mariage face à ce qui était considéré comme des dérives ou des fléaux que seraient l'adultère ou le divorce par exemple.
3: C'était la crainte peut-être effectivement que l'un ou l'autre aille voir ailleurs, c'est ça ?
10: Bah c'est ça, et en fait c'est une peur très contemporaine, c'est-à-dire que moi j'ai retrouvé justement des figures comme ça, des figures qui persistent en fait dans les imaginaires, que ce soit dans les médias, dans la pop culture. Il y a l'idée que, par exemple, si une femme, notamment après avoir accouché, hein, moi je trouve que le postpartum c'est vraiment un moment où les normes s'accentuent, il y a vraiment l'idée que si on s'y remet pas, peut-être que monsieur ira voir ailleurs, peut-être qu'on sera trompé, quitté. Donc il y a vraiment tout un imaginaire assez terrifiant, on sera la femme déchue, on sera la femme abandonnée par son mari qui s'intéressera à femme plus disponible sexuellement que son épouse, ce qui est vraiment problématique. Il y a aussi la figure du couple colocataire. Moi, on me pose beaucoup la question de qu'est-ce qui différencie des colocataires d'un couple quand on fait plus l'amour. Alors moi, je trouve ça un peu ridicule parce qu'il y a quand même plein d'autres activités qu'on peut partager en couple sans pour autant être juste des colocataires, parce que quand même, quand on fait sa vie ensemble, on n'est pas juste colocataire. Donc voilà, il y a ces figures-là. Et puis, moi, je trouve que c'est encore une petite musique qui existe parce que sur les réseaux sociaux, il suffit de voir quelques vidéos. Ben, on voit des influenceurs, des influenceuses dire « Oui, mais ton mec, il a des besoins. Oui, mais faire l'amour une fois par semaine, ben, c'est bien pour après avoir un corps, bien pour aller à la musculation. » Enfin, vraiment, c'est des discours qui persistent et il y a encore des médecins qui le disent aussi. Donc, tout est fait un peu pour nous effrayer. C'est-à-dire que si on ne fait pas l'amour, on s'exposerait à des problèmes de santé, à des divorces, à des ruptures, à la déchéance presque. Et il y a presque même des discours qui nous disent qu'on pourrait mourir plus jeune si on ne fait pas l'amour. J'ai encore lu un article récemment qui était titré « Vous faites l'amour moins d'une fois par semaine, vous avez un risque de 70% de mourir dans les 5 ans ». Alors c'est quand même gravissime de colporter ce genre de message encore aujourd'hui, parce que je pense qu'il y a des gens qui le prennent peut-être pas au premier degré, mais ça, disons que ça contribue à l'anxiété générale autour de ce thème.
3: Et pourtant, vous le rappelez, hein, Pauline Verdusier, il y a environ 15% des couples qui ne font pas l'amour pendant des mois et des mois sans que ça, soit sans que ça remette en compte leur amour ou leur couple. Donc ça peut tout à fait fonctionner sans ça. En tout cas, un moment, ça peut bouger, les désirs peuvent bouger. L'abstinence peut être possible pendant des mois sans que ce soit forcément problématique.
10: Tout à fait. Déjà, si on s'en réfère aux chiffres, effectivement, en France, on a une grande enquête qui s'appelle Contexte de la sexualité en France, qui est une enquête très sérieuse basée sur beaucoup de réponses de personnes. Et c'est vrai que, par exemple, dans les années 2000, on a des chiffres assez détaillés sur l'abstinence dans le couple. Et il y avait à peu près 15% des personnes qui disaient avoir connu une période d'abstinence sexuelle d'au moins 3 mois consécutifs sur l'année écoulée. Donc, des couples des couples ensemble depuis seulement un an. Enfin, minimum un an. Donc ça veut bien dire que ça concerne pas mal de personnes. Et puis en réalité, tout ça, c'est des moyennes, parce que en fait, c'est 2 à 3 fois par semaine. Elles viennent notamment justement de cette enquête-là, en tout cas en France, qui disait que les personnes déclaraient entre 8 et 9 rapports sexuels par mois, ce qui revient à peu près à 2-3 fois par semaine. Et donc c'est devenu une sorte de référence collective qui s'est un peu diffusée dans nos esprits. Mais il faut bien avoir en tête qu'en effet, ce sont des moyennes et qu'il y a évidemment des temps de vie et que énormément de couples connaissent des phases d'abstinence sexuelle sans pour autant s'écharper là-dessus et divorcer ou se séparer par la suite.
3: Pauline Verdusier, vous disiez tout à l'heure, voilà, il y a l'expression « faire l'amour » qui est un petit peu ambiguë, parce que c'est comme si faire l'amour, c'était valider au fait l'amour du couple. Vous préférez l'expression « faire du sexe » ?
10: Alors, c'est pas forcément que je préfère, mais disons que je la trouve plus descriptive, et j'en discutais justement avec une chercheuse qui est une des coordinatrices de cette grande étude dont je parlais, Contexte de la sexualité en France, c'est Armelle Andreau. Et elle, c'est vrai qu'elle était un peu dérangée par les expressions françaises, notamment aussi celle de rapport sexuel, parce que c'est vrai que quand on dit rapport sexuel, quand a été votre dernier rapport sexuel, on pense très spontanément à de la sexualité pénétrative. Or, dit-elle, ça exclut en fait beaucoup d'autres formes de sexualité. Parce que qu'est-ce que la sexualité et qu'est-ce que la fréquence sexuelle selon la définition que l'on se fait de la sexualité? Si 3 fois par semaine vous faites d'intenses câlins et baisers, ou si vous échangez des textos, des sextos, et que pour vous c'est de la sexualité, d'ailleurs on peut tout à fait considérer que c'est de la sexualité, finalement peut-être que vous avez une fréquence sexuelle, ma foi, assez active, et c'est pas parce qu'il n'y a pas de rapport sexuel que vous n'avez pas de sexualité. Et ça, c'est une idée encore très ancrée, et c'est vrai que elle du coup, elle aimait bien l'expression to have sex, enfin faire du sexe, puisque en fait, ça peut inclure des usages numériques, des pratiques non génitales ou non pénétratives et des caresses sur tout le reste du corps. Et d'ailleurs, je sais que les chercheurs et les chercheuses qui ont mené la dernière enquête qui est au pluriel contexte des sexualités en France, je pense que c'est volontaire d'ailleurs le pluriel, ils et elles ont essayé de poser des questions très précises, c'est-à-dire lors de votre dernière activité sexuelle, qu'avez-vous fait, où avez-vous mis votre main, vos doigts, votre bouche, justement dans l'idée un petit peu de décentrer le regard pour qu'on soit pas juste dans une comptabilité en fait du nombre de pénétrations pour quantifier nos sexualités, parce qu'il faut dire que c'est quand même assez limité et en plus ça tient pas compte des sexualités par ailleurs, où il y a pas de pénétration, ou alors des sexualités LGBT ou d'autres formes de sexualité, on va dire.
3: Et vous rappelez aussi que ça a des conséquences assez fortes, alors déjà sur peut-être les inquiétudes qu'on peut avoir, cette injonction à pratiquer du sexe fréquemment lorsqu'on est en couple, mais ça peut aller jusqu'à des violences, parce qu'il y a notamment des femmes qui se font violence pour dire attention, pour ne pas perdre mon homme, et je vais accepter telle ou telle pratique. Ça peut aller assez loin, non ?
10: C'est vrai que c'est un des chapitres de mon livre. Je me pose la question, en fait, quelles sont les conséquences de cette norme ? Et en fait, c'est assez grave, parce que ça peut sembler un peu anecdotique ou un peu léger comme sujet, mais en vérité, vu le nombre de personnes qui me disent se reconnaître dans ces pages, je pense qu'il y a un vrai sujet. Déjà, ça a des conséquences qui sont que, en fait, si on se fie à des normes pour avoir une sexualité qui soit conforme aux normes, qu'est-ce qui est de l'ordre de notre désir et de notre plaisir ? Et je pense notamment, en tant que femme, on a été beaucoup socialisée à répondre aux attentes d'autrui. Et donc, c'est très dur, en fait, de savoir qu'est-ce qui nous fait plaisir ou où se trouve notre désir. Et ça va encore plus loin, puisqu'en effet, on peut avoir des formes d'autocontrainte. Ça, c'est aussi documenté par des travaux en sociologie. Il y a des femmes, en fait, qui tiennent aussi le décompte de leur sexualité en essayant de s'organiser pour maintenir le lien conjugal par le sexe. Donc, en disant, là, ça fait 10 jours, oh là là... c'est un peu long, il va s'impatienter, donc je vais m'organiser pour qu'on ait un rapport sexuel. Donc ça arrive aussi. Et bien sûr, après, il y a des formes de violence de la part du conjoint qui peut aussi justement mettre la pression en disant, un couple, ça doit le faire tant de fois, c'est ça la moyenne, ou moi j'ai des besoins, etc. Et donc là, on est plus dans des formes de coercition, à mon avis.
3: Mmh. Et il y a beaucoup de témoignages dans votre ouvrage, Pauline Verdusier, dont un qui est assez marquant quand même, ce couple qui, ils sont là aussi à la maternité, la femme est encore à la maternité, puis ils ont un premier rapport sexuel post-accouchement, mais je ne sais pas combien de jours, mais très peu de jours après qu'elle ait accouché, et on sent, en tout cas c'est ce que j'ai ressenti, une pression très forte chez elle pour dire attention, il faut quand même qu'on s'y remette, quoi. Il faut remonter sur le vélo, comme diraient certains.
10: C'est ça, en fait c'est ça que je trouve très pernicieux, c'est que parfois, sans même qu'il y ait de pression de la part du partenaire, il y a une forme de pression sociale en fait, qui est plus diffuse. Et ça, cette pression-là, c'est l'envie en fait de se conformer à la normativité sexuelle. Donc ça veut dire je veux être normale, je veux faire comme tout le monde, ce qui veut un peu rien dire, puisqu'évidemment la sexualité c'est très subjectif, mais on est tous et toutes conditionnés, modelés par ces normes-là qu'on a vues dans des films, dans la pop culture, dans les médias, etc. Et donc oui, il y a des femmes, moi je l'ai beaucoup entendu, qui se disent « Oh non, mais moi je veux surtout pas qu'on devienne ce couple qui fait plus rien au lit, et donc, y compris quand je viens de sortir un bébé de mon vagin, je vais déjà repenser moi-même à la sexualité du couple. » Et c'est vrai que ça montre bien à quel point, je trouve, en tant que femme, on est matrixée par cette idée, en fait, que ça serait à nous de prendre en charge le travail émotionnel, sexuel, domestique, etc., pour faire tenir la famille. Donc ça fait beaucoup de choses qui pèsent sur nos épaules, et jusqu'à organiser notre propre sexualité, y compris parfois quand elle n'est pas plaisante. C'est-à-dire que moi, j'ai déjà interviewé beaucoup de femmes qui avaient des douleurs sexuelles, des douleurs à la pénétration, et qui, pourtant, s'astreignaient à avoir des rapports sexuels. Alors je ne les juge absolument pas, parce qu'encore une fois, c'est aussi le fruit d'un conditionnement, mais c'est vrai que c'est quand même assez dramatique quand on y pense, et je trouve que, j'ai pas forcément de solution clé en main, mais je trouve que déjà en avoir conscience que toutes ces normes-là, elles infusent dans notre esprit, elles conditionnent nos corps, nos pratiques, c'est déjà une forme de liberté. Et donc, en parler, lire à ce sujet, je trouve que déjà ça peut aider à amorcer un chemin vers son désir à soi.
3: En tout cas, c'est ce qu'on essaye de faire ce matin dans Tribu. Nous parlons du rythme des rapports sexuels avec vous, Pauline Verdusier. On va voir comment les hommes réagissent à ces injonctions. Ça sera juste après Macy Gray.

0: Macy Gray, Sexual Revolution, un titre qui se veut une ode à l'émancipation, à l'exploration de soi, à la liberté du corps. On vous retrouve, Pauline Verdusier, nous parlons du rythme, des rapports sexuels au sein du couple. Tiens d'ailleurs, cette question, est-ce qu'elle se pose aussi à l'extérieur du couple? Est-ce que vous avez rencontré des personnes, des femmes ou des hommes qui stressent parce qu'ils n'ont pas assez de rapports sexuels?
1: Alors oui, c'était pas mon objet de recherche premier, parce que moi je m'intéressais vraiment au couple, parce que je pense que c'est vraiment un nid d'injonction. Mais en effet, il y a des personnes célibataires pour qui ça va pas se poser exactement en ces termes-là, c'est-à-dire on va pas forcément leur mettre la pression en disant combien de fois tu fais l'amour par semaine, parce que je pense que c'est socialement un peu admis que quand on est célibataire, on n'a pas forcément des rapports sexuels avec autrui chaque semaine. En revanche, il y a tout un langage autour du fait, autour des formes d'abstinence considérées comme longues. Je pense notamment à des expressions qui sont plutôt tournées vers les femmes et qui sont assez misogynes, qui disent par exemple, c'est un peu du langage familier, hein, désolé, mais c'est genre...
0: Allez-y, pas de problème.
1: Non, mais c'est par exemple, t'auras des toiles d'araignée dans le vagin, ou alors il va falloir, faire du ramonage. Enfin, il y a vraiment ce truc un peu, que je trouve vraiment absurde, qui est l'idée que vraiment, si on n'est pas pénétré régulièrement en tant que femme, il y aura une espèce de, d'amoncellement de problématiques, et aussi on sera, sale ou trop serré. Il y a aussi vraiment cette idée aussi que la pénétration permettrait une forme d'élasticité vaginale, ce qui est médicalement faux. Et ça, par exemple, on fait très peur aux femmes ménopausées par rapport à ça. Il y a beaucoup d'articles de presse qui disent entretenez le sexe pénétratif, comme ça, vous aurez plus de problèmes de sécheresse vaginale, ce qui évidemment est faux. Et en tout cas, c'est pas comme ça qu'on règle un problème de sécheresse vaginale. Enfin, en tout cas, on est vraiment constamment dans cette peur, dans l'idée que voilà, si on n'a pas cette sexualité active, non seulement on serait pas heureux, heureuse, mais en plus, on serait vraiment cette vieille fille qui serait, aux portes de la mort presque, en fait, et abandonnée, laissée. Enfin, c'est quand même assez terrifiant. Mais en revanche, là, je parle au féminin, mais on peut aussi parler des hommes, parce qu'évidemment, ça les concerne également. Un homme qui n'a pas de sexualité active avec une femme, ou avec autrui, mais particulièrement avec une femme, puisqu'il y a quand même une norme hétérosexuelle qui continue d'être dominante, lui, ça va plutôt menacer son identité en tant qu'homme, en fait. Et ça, je pense que c'est valable à la fois pour les hommes en couple et les hommes célibataires.
0: Mmh. Cette pression, donc, elle s'exerce aussi chez les hommes en couple.
1: Oui.
0: Dans le sens, c'est quoi? Ils se disent, si je ne performe pas ma sexualité, si on n'a pas de rapport dans le couple, c'est qu'il est inquiet pour le couple, il est inquiet pour lui-même. Qu'est-ce qui prime?
1: C'est ça. Disons que pour l'homme, en fait, ça renvoie davantage à son affirmation d'identité virile, puisque un homme serait censé être toujours désirant. Et donc, s'il n'a pas envie, par exemple, s'il y a un homme qui n'a pas envie, parce que c'est aussi le cas, hein, moi j'en ai interviewé, et notamment là, je suis en train de lire dans mon livre, il y avait un homme qui s'appelle Laurent, il me disait, il y a cette pression sociale qui fait que les hommes aiment beaucoup. Lui, il me disait, il a été confronté à ça avec sa femme, et donc lui, il n'avait pas toujours envie. Il m'est arrivé de dire non à ma femme, dit-il, mais c'est compliqué à faire respecter. Il lui a fallu du temps pour comprendre que ça n'avait rien à voir avec elle ni avec sa désirabilité. Ça l'a poussé à se remettre en question, car elle était dans une conception où il fallait faire l'amour souvent. Donc ça veut bien dire que parfois il y a un vaste malentendu, en fait, dans les couples hétéros, puisque la femme va se mettre la pression en disant il a forcément envie, donc il faut qu'on fasse de la sexualité, et un homme n'ayant pas envie ou pas toujours, lui va se mettre la pression aussi en disant mince, elle pense que je dois avoir toujours envie, donc il faut que je performe. Mmh. Donc c'est un cercle vicieux où personne n'est content. Mais il n'y a pas que ça, il y a aussi l'idée que, après, il y a des hommes qui, eux, effectivement, vont être dans une forme de pression à la performance et d'auto-persuasion que c'est ça qu'il faut qu'ils fassent. Mais là, il faut faire attention, parce que ça peut les placer eux-mêmes dans une posture de domination, voire de violence, si par exemple, ils utilisent d'arguments un peu d'autorité en disant, non, mais c'est pour le bien du couple, moi j'en ai besoin, etc. Enfin, ça, c'est vraiment une rhétorique qu'on retrouve. Et après, il y avait une étude, par exemple, très intéressante d'une américaine, Jessie Ford. En fait, elle a interviewé des étudiants dans une université américaine qui disaient « Pourquoi avez-vous déjà fait l'amour alors que vous n'en aviez pas envie ?» Et donc, elle a trouvé des hommes pour qui c'était le cas. Et donc, les arguments qu'ils avançaient, c'était qu'ils avaient peur d'être dans l'embarras, de perdre la face, d'être ridicule face à la femme ou face à leur bande d'amis. Et donc, il y avait des enjeux réputationnels, donc dans l'idée que y a une pression sociale qui fait que les hommes doivent désirer du sexe et que donc s'ils ont une opportunité d'avoir une relation sexuelle avec une femme et qu'ils disent non, ça serait problématique pour leur image sociale en tant qu'homme, leur image dans l'intimité vis-à-vis de cette femme et leur image auprès de leur groupe de pairs. C'est quand même assez fou de voir à quel point ça peut avoir des conséquences effectivement, y compris sur les hommes en fait.
0: Est-ce que en vieillissant ou lorsque le couple vieillit, ces questions quand même s'amenuisent? Parce qu'on a l'impression qu'il y a quand même au niveau de la société une tolérance plus grande envers les couples qui sont vieillissants, les personnes vieillissantes, si elles ne font pas l'amour 3 fois par semaine.
1: Oui, bien sûr. Et puis d'ailleurs, c'est la durée de la relation, c'est bien sûr un des facteurs qui font qu'on a une fréquence sexuelle moindre. Ça, c'est montré aussi dans les études. C'est-à-dire que plus la durée de la relation augmente, moins on a de rapports sexuels. Même si, bien sûr, il y a des personnes âgées qui ont une sexualité tout à fait active. Mais disons que oui, je pense que socialement, c'est un peu plus accepté que ça diminue et qu'on puisse aussi avoir des formes de partenariat tendre et amoureux sans forcément avoir de sexualité. Mais après, il faut pas que ça invisibilise non plus le fait qu'il y a plein de personnes qui, passées 60, 70 ans, voire 80, ont encore de la sexualité. Et d'ailleurs, ça reconfigure souvent la sexualité, notamment les dysfonctions érectiles ou la sécheresse vaginale dont on parlait tout à l'heure. Tout ça, c'est beaucoup pathologisé. Mais en vrai, il y a des personnes qui sont très satisfaites de leur sexualité et pour qui ces contraintes-là ont amené d'autres formes de jeux sexuels. Et donc, ça passe plus par le sexe non pénétratif, les caresses, etc. Et moi, j'en ai interviewé des couples qui sont tout à fait épanouis à ces âges-là, parce que justement leurs contraintes physiques ont fait qu'ils se sont écartés de la norme du script sexuel classique.
0: Donc, dans le fond, ce qui est la bonne nouvelle peut-être pour les personnes plus âgées, c'est que la vieillesse dans ce domaine-là peut être un peu un exemple aussi pour la jeunesse dans un rapport plus apaisé à la sexualité, ce qui ne veut pas dire pas de sexualité, mais peut-être plus apaisé.
1: Bah, peut-être, oui. Et puis, c'est pas le cas que pour ces personnes-là. Enfin, en fait, moi, j'en ai croisé plein aussi, des couples qui réinventent leur sexualité, y compris à 20 ans, à 30 ans, à 40. Je pense que c'est vraiment une façon de... C'est une forme de conscience, encore une fois. C'est j'ai conscience de la norme. Qu'est-ce qui me plaît dans cette norme? Qu'est-ce que je prends? Qu'est-ce que je prends pas? Qu'est-ce que je garde? Qu'est-ce que je jette? Et comment je réinvente, moi, mon désir? Ça passe aussi, évidemment, par le dialogue. Moi, je dis souvent que la fréquence des rapports sexuels, c'est pas ça qui fait la force du couple. C'est plutôt la fréquence à laquelle vous avez des discussions sincères et la fréquence à laquelle vous pouvez exprimer clairement vos désirs.
0: Et bien on espère que le message sera passé. Merci beaucoup Pauline Verdusier d'être venue nous voir ce matin. Vous êtes donc journaliste spécialisée dans les questions de genre et de sexualité. On peut vous lire notamment dans les colonnes du Temps et vous signez ce livre 3 soirs par semaine. C'est paru chez Grasset. Bonne suite de journée à vous.
1: Merci à vous aussi.
0: Et à Technique ce matin, il y avait Nicolas Bingli et Alexandre Lemierre. Demain, nous verrons comment les coupes budgétaires au niveau de la Confédération ont un impact sur la publication de livres en sciences humaines et en sciences sociales. Ça, c'est pour demain. Tout de suite, les décodeurs qui sont cette semaine du côté de Neuchâtel. Je vous souhaite, quant à moi, une excellente suite de journée.
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0: bienvenue dans les Décodeurs. Ce lundi 8 juin, on débute une nouvelle semaine d'émission à Neuchâtel. Nous sommes installés jusqu'à vendredi au Curl, une halle en principe dédiée au curling qui se transforme pour accueillir la première édition du Cheese Comedy Festival. Ce sera du 28 au 28 juin prochain. Si vous aimez la fondue autant que l'humour, eh bien vous feriez mieux de vous dépêcher d'attraper les quelques billets restants sur le site de la manifestation à l'adresse lasolution.ch avec deux S au milieu. Notre invité co-organise le Cheese Comedy Festival. Merci d'accueillir Anita Lalubi.
1: Bravo.
2: Bravo, Anita.
0: Bonsoir. Elle dit d'entrée bonsoir notre invité. C'est parce qu'on est dans un endroit oui, c'est un petit peu sombre. Voilà, c'est comme ça, ça se prête bien au spectacle. Mais il est tout à fait l'heure de dire bonjour Anita, à vos côtés. Trois décodeurs, une décodeuse, Julie Conti, bonjour.
3: Bonjour Neuchâtel. Ouais.
0: Thierry Romanence, bonjour.
4: Bonjour tout le monde. Bonjour Marie.
0: Éric Constantin, bonjour.
5: Bonjour tout le monde.
0: Et bonjour Frédéric Gérard.
6: Et bonjour Marie, bonjour Neuchâtel.
2: Bon Fredo.
0: Wouhou. Si vous voulez faire partie de notre public, parce que vous avez entendu, on a un beau public toute la semaine, eh bien, il faut vous dépêcher. Hein. C'est bientôt la pause estivale pour les décodeurs. C'est donc votre dernière chance de nous rejoindre à Polyépitay tout prochainement. Dernière émission donc de la saison. Vous trouvez toutes les informations pour vous inscrire sur notre plateforme avec vous.rts.ch. C'est Loïse Nussbaum, notre attachée de production, qui trie vos inscriptions. Ne vous fâchez pas. Je sais que ça va très très vite, que vous avez souvent accès plutôt à la liste d'attente. Eh bien, c'est comme ça. Vous êtes beaucoup à vouloir participer aux émissions. On a peu de place. Ça va peut-être se régler l'année prochaine. On verra bien. Les décodeurs à Neuchâtel pour le Cheese Comedy Festival. J'ai écrit Swiss Cheese. On est d'accord que c'est le Cheese Comedy Festival avec du fromage suisse en principe. On verra bien. C'est parti. Et on commence avec une première question. Allez, on va dire gastronomique. Presque gastronomique. Si vous commandez une pizza Ortolana, Anita Lalubi, qu'est-ce que vous recevez? Nos décodeurs, notre décodeuse répondent pour vous. On commence avec Frédéric Gérard.
1: Oh, mais quel honneur de commencer cette semaine. Oui, une pizza. En fait, la pizza Ortolana, c'est une pizza à la sauce piquante. Voilà, c'est pas plus compliqué que ça. À propos de sauce piquante, j'ai un ami passionné par la cuisine italienne qui a appelé sa fille Arrabbiata. Oui. La première fois qu'elle a découché, il était tellement triste qu'il lui a dit « Tu m'as peiné, Arrabbiata. » Mais quel beau lundi !
5: Mais oui !
1: Mais alors ça !
0: Julie Conti.
7: Eh bien, bonjour les gourmandes, c'est Maïté. Alors, la pizza Ortolana, eh bien, c'est une pizza végétarienne, garnie de légumes de saison, que des légumes sur une pizza, mais que c'est triste, boudu. Alors, pour donner un peu de goût, eh bien, moi, à la pizza végétarienne, j'y ajoute du sendou, du lard grillé, du jambon. Mais ça reste

0: jusqu'à 11 000 balles prescrits par un spécialiste à votre pauvre enfant ignorant.
1: Ça semble vécu.
0: Que dalle. Il ne pourra pas faire d'études, ce qui doit l'arranger puisqu'il ne sera jamais orthodontiste, votre fils. Un, parce qu'il n'a pas fait d'études. Et deux, parce qu'il n'a pas fait de stage à Guantanamo pour le contact clientèle. Guantanamo, qui n'est pas un nom de pizza, contre toute attente.
1: Oh là là.
2: Alors, Anita, la lubie, vous avez quatre propositions concernant cette pizza Ortolana. Donc, est-ce que, comme Frédéric Gérard nous le dit, c'est une pizza avec une sauce piquante? Est-ce que c'est la pizza végétarienne de Julie Conti, celle au Nutella de Thierry Romanens, ou alors une pizza conseillée par les orthodontistes, comme nous l'apprend Eric Constantin? C'est votre première réponse de la semaine. En principe, quand on répond bien dès le début, ça se passe bien tout au long de la semaine, sans vouloir vous mettre la pression. Il n'y a pas de points, hein, il y a juste une grosse évaluation le vendredi de notre producteur.
3: Ok. Alors, je dirais, même si toutes les réponses sont intéressantes, je pense quand même que c'est Frédéric.
1: Non!
3: Bien que je ne sais pas ce que... Ah, mais non!
1: Non!
3: Mais non, c'est végétarien.
2: C'est une pizza végétarienne.
4: Ah, oui, c'était la végétarienne, ma grande.
2: Elle est surnommée la pizza du jardinier. Elle est garnie de légumes de saison grillés ou sautés. Voilà. Pour la pizza Ortolana, c'est pas grave, on oublie Anita Lalubie, bon, on va plutôt parler de vous. Ce sera beaucoup mieux que cette pizza Ortolana. Vous avez déjà goûté, vous, l'Ortolana?
5: Oui, bon, c'est juste une pizza avec des légumes. Moi, je pense que j'ai déjà goûté.
2: Ok, très bien. Jamais entendu ce truc-là. Et vous non plus, visiblement.
3: Non.
2: Donc, Anita Lalubie, bien que vous êtes chef, on vous a rencontré, Anita Lalubie, pour les téléspectateurs et téléspectatrices de la RTS. On vous a rencontré dans l'émission Al Dente, que vous co-animiez à l'époque. Et puis aujourd'hui, vous faites tout autre chose. Vous nous recevez ici à Neuchâtel, parce que vous organisez donc un festival d'humour.
3: Absolument. Donc là, on va mettre en place un festival sur 4 jours, avec évidemment des choses gourmandes à manger, de la fondue, des humoristes.
1: À manger.
3: Et, ouais. Non, alors on ne mange pas les humoristes, non. Sinon, oui, effectivement, j'ai animé l'émission Al Dente pendant 15 ans, je ne sais plus. À
2: oui,
3: peu près, ouais.
2: 13-14, j'avais, moi.
1: Vous avez commencé à 12 ans, moi.
3: Oui. Merci.
1: Quel coquin.
2: Et puis, aujourd'hui, donc, vous êtes allié à votre conjoint, à votre partenaire, qu'on connaît mieux sous le nom de MC Roger, mais qu'on va appeler David Charles toute la semaine, quand même. David Charles, qui vous aide donc à organiser, qui vous aide pas du tout, vous êtes les deux à faire.
3: Ouais, c'est moi qui l'aide plutôt.
2: Ah, c'est vous qui l'aide.
3: Ouais.
2: Très bien. Très bien. Oui, il est en face de nous, donc il rigole, il est d'accord. Vous organisez cet événement et d'autres, et vous avez quitté un restaurant de la ville de Neuchâtel tout récemment, hein, pour lequel vous travaillez, la Villa Castellane.
3: Absolument.
2: C'est terminé.
3: Voilà, c'est fini. Et maintenant, je vais me concentrer un petit peu plus sur notre association. Et j'aimerais bien, peut-être, dans quelques temps, développer certains projets que j'ai aussi. Donc, j'aimerais animer des ateliers de cuisine. Comment je peux appeler ça? Alors, faire des ateliers, mais qui mélangeraient un petit peu développement personnel, où en fait, la manière de cuisiner révèle un petit peu notre tempérament et notre manière d'être.
1: Donc, cuisiner des champignons hallucinogènes, des choses.
3: Alors, ça peut être une option.
2: Non. Non, mais c'est-à-dire que ce qu'on propose sur la table à ses invités, on dit un petit peu sur nous.
3: Alors, exactement. L'idée, c'est un petit peu, par exemple, de cuisiner, puis d'avoir un peu des informations sur comment on fonctionne dans différentes situations. Et en parallèle, peut-être relancer aussi un service traiteur. Je suis un peu en réflexion.
2: D'accord.
3: Sur tout ça.
2: En transition.
3: Exactement.
6: Mon Dieu, comme j'aime comme elle parle.
2: Sais que ça allait vous plaire, Frédéric Gérard.
6: Mais avec ce petit accent,
2: Thierry Romanens, qu'est-ce qu'on trouverait? C'est quoi votre plat signature pour en savoir un peu plus sur votre personnalité?
1: Ah il me faudra un peu plus de temps, mais je vous en livrerai tout au long de la semaine.
2: Voilà.
1: Oui, mais mis à part ça, je crois assez volontiers que, comme on présente son assiette, en tout cas, ça parle de nous, évidemment.
2: Oui. Très bien. Voilà, on a beaucoup de choses à discuter cette semaine.
1: J'ai presque dit un truc intelligent.
2: Mais oui,
6: c'est pour ça qu'on était tous un peu stupéfaits.
2: Oui. Je m'attendais à une bonne grosse bêtise du lundi, mais pas du tout. Oui, il est bien notre Thierry Romanens. Il dit aussi des choses intelligentes.
1: Merci.
2: On passe au deuxième jeu. On revient dans le temps maintenant, Anita Lalubie. En 1881, la Société Générale des Téléphones en France offrait pour la première fois un service spécial, mais lequel, Julie Conti?
7: Alors le service proposé, c'était le Météophone, le premier service de météo en direct par téléphone. Et d'ailleurs, le numéro est toujours actif et on va les appeler.
8: Météophone, le ciel au bout du bigophone, j'écoute.
7: Bonjour, j'aurais aimé avoir la météo pour les jours à venir, si vous

0: plaît.
1: Alors demain, ciel bien dégagé, suivi d'une hausse graduelle des températures, puis d'une fonte des glaces, montée des océans, sécheresse, canicule, récolte qui s'effondre, pénurie d'eau, écosystèmes qui disparaissent, déplacement de population massive, chaos climatique, et on va tous crever. Voilà, merci d'avoir choisi le service du météophone, le ciel au bout du bigophone.
2: Merci Julie. Frédéric Gérard.
3: Oui, la Société Générale des Téléphones proposait en effet un service très spécial puisqu'il s'agissait de livraison de charcuterie à domicile. Et bien pratique quand il vous manquait un peu de sauciflard pour l'apéro. Il va sans dire que ce service avait été créé par le syndicat des bouchers charcutiers avec la bénédiction de la Société Générale des Téléphones qui était rétribuée en rillettes d'oie. Oui, rillettes d'oie parce que de pas plutôt que de porc parce que c'est avec le doigt, n'est-ce pas, que l'on compose un numéro de téléphone. Tout ça est aussi logique que peu probable. Il fallait donc composer le 007 et on vous répondait ceci. Bonjour, mon nom est Bon, Jean Bon. Agent très spécial au service de Sa Majesté, votre gourmandise. Et là, vous passiez votre commande, voyez-vous.
2: Merci Frédéric.
3: Mais je vous en prie.
2: Thierry Romanens.
4: Oui, incroyable. Hein, et pourtant, c'est déjà en 1881. Donc, la Société Générale des Téléphones, rien que le nom déjà, Société Générale des Téléphones, dire une entreprise de schtroumpf, hein, a besoin de 60 schtroumpfs travailleurs. Hein, bref, ouais. Donc déjà, à l'époque, ils ont proposé de pouvoir écouter chez soi, via le téléphone, un opéra retransmis en direct via des micros posés en bord de scène, en direct de l'opéra Garnier. Voilà. Donc, durée moyenne d'un opéra, 3 heures. 3 heures au téléphone. À l'époque, les parents faisaient déjà des remarques à leurs enfants. Ne restez pas si longtemps sur votre téléphone. Donc, c'est pas nouveau tout ce discours, vous voyez. Donc, suivre un opéra au téléphone, c'est ça.
2: Très bien. Merci, Thierry. Non, mais... Et finalement, Eric Constantin.
5: La Société Générale de Téléphone vous propose un nouveau service interactif. Vous n'avez pas les moyens d'une longue conversation et n'avez le pécule que pour 10 secondes avant de lui dire « Demain, si on cassait la croûte ensemble dans une brasserie de ton choix, sans pouvoir payer la communication pour pouvoir entendre la réponse, la SGT a pensé à vous. Jean-Michel, un employé itinérant, se rendra chez vous à moindre frais. Mandaté par votre correspondant, sonnera à votre porte et lorsque vous ouvrirez, vous fera son plus joli faciès, un sourire en levant un pouce pour signifier que l'interlocuteur est d'accord. Un smiley, comme disent les envahisseurs d'outre-Manche. Ne tardez pas à souscrire à l'offre au plus vite pour rentrer enfin dans le 20e siècle et pour rejoindre tous ces consommateurs satisfaits qui ont dit « Marcel m'a envoyé un monsieur qui m'a fait un clin d'œil. Nous sommes très complices. » Ou « Mon chéri, c'est encore ta maîtresse qui t'envoie une aubergine. » Il faudra qu'on fasse une ratatouille. La SGT est résolument tournée vers l'avenir, aussi sûre que la Deuxième République sera la dernière.
4: Bravo.
2: 1881, qu'est-ce que proposait donc la Société Générale des Téléphones? Julie Conti nous parle de météo en direct, Frédéric Gérard d'une livraison de charcuterie à domicile, Thierry Romanens d'écouter un opéra en direct, on pouvait le faire en 1881 visiblement, et Eric Constantin, allez, on va dire l'ancêtre des emojis, c'est ce qui était proposé comme service tout à fait novateur, qui dit vrai? Anita Lalubi.
6: Je sais pas.
2: Vous avez deux jokers. Si vous voulez utiliser le vote du public, deux fois durant la semaine, vous pouvez savoir ce que notre public a voté. Le public y joue pour remporter un grand prix vendredi. Qu'est-ce que le public remporte cette semaine? On me
5: si
2: dit
5: seulement
2: on pouvait
5: lire le langage corporel de Romanens. Ouais. Ah là là.
2: Son point au fromage. Son point en fromage ou une tasse d'édicodeur. On ne sait pas ce qu'on nous réserve la direction de la SSR pour vendredi, on vous en dira plus. Est-ce que vous voulez un joker ou bien vous voulez vous lancer?
6: Alors, je vais attendre encore un peu pour le joker. Je vais tenter Thierry.
2: Mais oui.
4: Mais t'avais dit, mais oui.
6: Bravo.
2: Merci. Ça s'appelait le théâtrophone. Grâce à des micros posés donc de chaque côté de la scène de l'Opéra Garnier, le service permettait d'écouter des opéras depuis chez soi via le téléphone. Avec un haut-parleur, j'imagine, on peut passer une bonne soirée. Ben oui, ils n'avaient pas forcément l'occasion d'y aller à l'Opéra Garnier. C'est chouette.
4: Je sais pas.
2: Vous avez connu ?
4: Non, mais des... J'aurais pu. Déjà à l'opéra en live, faut déjà s'accrocher. Alors j'imagine au téléphone.
2: Vous êtes pas très opéra.
4: Au téléphone, c'est rude quand même, non ? Je suis pas très opéra. J'y vais t'entendre, mais non, je me dis au téléphone. Bon, ça devait être épatant à l'époque parce qu'on pouvait pas se déplacer. Mais voilà, la qualité du son, hein, waouh.
2: Ouais. Il est jamais content.
4: Non.
2: Thierry Romanos. Non, mais ça devait être fou pour l'époque.
5: Fallait bien choisir son opérateur.
2: Voilà.
4: 1-0.
3: Mais quel beau lundi.
2: Il me fallait une bonne raison de faire une pause et d'écouter un petit peu de musique. Et ben merci Eric Constantin.
5: C'est gratuit.
2: Vous êtes accompagné, je l'ai dit, Anita Lalubi, par votre partenaire David Charles, qu'on connaît tous donc sous le nom de MC Roger quand il chante comme ici sur ce titre Bon Vivant qu'on écoute tout de suite sur RTS Première.

0: On poursuit.
1: Si je rejette, moi j'adore.
0: Oui. Bah c'est rigolo.
1: C'est vachement bien.
2: Ouais, c'est bien, c'est super.
0: Oh, à quel point vous bah on parlait de vous.
2: On parlait d'opéra.
0: Voilà, il arrive juste après qu'on ait écouté un de ses.
1: Bah, c'est vachement bien, même si.
0: À quel point vous intervenez dans son processus créatif, puisque vous avez l'air de tout faire en couple. Est-ce qu'il vous demande votre avis aussi pour sortir une nouvelle vidéo, MC Roger?
3: Alors oui, alors on fait pas tout ensemble, hein, mais c'est vrai que il est extrêmement créatif. Il faut des fois même que peut-être je l'aide à mettre un peu un stop et à sélectionner, sinon c'est
2: dans ta face, Roger.
3: Non, ça fuse. Et généralement, ouais, il aime bien demander mon avis pour avoir un autre regard sur sa création.
0: Mais vous n'êtes pas encore à la réalisation des clips.
3: Non, oulala, non.
0: Non.
3: Pas encore.
0: Mais vous travaillez quand même ensemble hein, pour ce Cheese Comedy Festival. C'est pour ça qu'on est ici au Curl à Neuchâtel. Je vous rappelle les dates. Hein, 23-28 juin avec des réservations qui se font sur La Solution avec 2S.ch. On poursuit donc en chanson. Les décodeurs, notre décodeuse, vont chanter pour vous, Anita. Ils reprennent un titre de Julien Doré. Vous devez savoir qui chante les bonnes paroles de nous. Et pour les accompagner toute la semaine, on accueille Sandrine Viglino.

0: là.
1: Pour animer vos premières communions, oui. Thierry Remalance.
2: Tout à fait. Merci. Les décodeurs qui reprenaient donc ici Julien Doré avec cette chanson « Nous ». Vous aviez des couplets, Anita, chantés dans l'ordre par Thierry Remalance, Frédéric Gérard, Julie Conti et Eric Constantin. Qui avait les bonnes paroles de « Nous »
3: Je dirais Thierry quand même.
0: Oui, oui.
3: Si c'était pas Philippe.
2: Bien évidemment. Oui, c'est Thierry Remalance qui avait les bonnes paroles de cette chanson que vous connaissiez.
3: Ah, bien sûr. Oui, quand même. En tout cas, pas les autres versions.
2: D'accord. Oui. Oui, c'est des parodies aussi, un petit peu, finalement, les décodeurs. On fait la même chose que MC Roger. Comment ça se passe dans la solution qui est votre association? D'ailleurs, je profite vite de corriger. J'ai annoncé 23 juin, je ne sais pas pourquoi. Ça commence le 25 juin, du 25 au 28 juin, hein, le Cheese Comedy Festival. Est-ce que vous allez organiser aussi des événements musicaux ou est-ce que tout tourne autour de l'humour et de la gastronomie?
3: Alors non, on a un autre événement qui est le Voix Contest, où c'est un concours de chant en fait, où on a sélectionné 24 participants et ensuite le lendemain il y a la finale et 12 seront retenus. À savoir que l'année dernière c'est Juliette qui a gagné et en fait Solution participe à la création d'un clip vidéo et puis à la création vraiment d'une musique, d'une reprise, enfin ce que l'artiste a envie de, enfin l'artiste futur peut-être, a envie de faire. Et nous, on subventionne tout.
2: Ah, oui. Donc c'est quand même un beau prix, cadeau finalement, oui. à remporter. On peut s'inscrire à partir de quand pour quand?
3: C'est fini.
2: C'est fini. Mais oui, pour l'année prochaine.
3: En fait. Alors pour l'année prochaine, on n'a pas encore les dates, mais oui, effectivement, c'est déjà passé.
2: Ouais, mais vous allez le refaire.
3: On va refaire
2: chaque année.
3: Tous les ans.
2: Très bien. Ouais. Donc vous jetez un coup d'œil si vous êtes apprenti chanteur, que vous voulez faire une belle carrière et peut-être tourner un magnifique clip, tout frais compris, tout est offert si vous remportez évidemment le concours. Vous allez voir sur le site lasolution.ch et puis peut-être que une belle carrière qui commence ici. Après, ça finit dans The Voice. Et puis finalement au Stade de France. Voilà. Je vais par étapes.
4: Il y a peut-être deux, trois trucs entre deux, mais.
2: Oui, écoutez, vous avez vu Ayana Kamoura, elle est arrivée en hélico au Stade de France.
4: Qu'est-ce que
2: c'est? C'était quelque chose.

0: On ouvre ici notre fil rouge de la semaine comme chaque lundi. On découvre la question à laquelle nos décodeurs et notre décodeuse répondront au rythme d'un sketch par jour. Aujourd'hui, c'est Julie Conti qui ouvre le bal et nous livre donc sa réponse à cette question. Que signifie l'expression « avoir le saint frusquin » ? Que veut-on dire quand on dit qu'on a le saint frusquin ? On vous écoute, Julie Conti, dans ce sketch que vous avez écrit et que vous interprétez avec l'aide de Frédéric Gérard et Eric Constantin.
1: Nous allons vous conter la fable de l'escargot et de la limace. Un escargot allait portant sur le dos son saint frusquin, contenant des breloques, des bibelots et sans objet, sans besoin.
2: « Je possède tout !»
1: disait-il avec fierté.
2: « Je suis prêt pour demain et pour l'éternité. »
1: Une limace alors le croise en son chemin, n'ayant pour tout bien rien qu'elle-même et demain, elle lui dit.
3: « Compère, à quoi te sert tant de bagages ? Tu sembles plus traîner ta vie que ton voyage. »
1: L'escargot répondit.
2: « Tu parles par jalousie et faute de trésor. Moi, j'ai tout ce qu'il faut et bien plus encore. »
1: La limace sourit.
3: « Je vais sans rien porter, je dors fort aisément. Toi, tu portes tes biens comme d'autres un tourment. »
2: Pauvre créature,
1: dit l'escargot fier.
2: Sans possession, dis-moi, que vaut ton univers ?
1: La limace reprit.
3: Un bien n'a guère de goût s'il se savoure seul. Partage-moi tes richesses et tu feras moins la gueule.
1: Avare de ses biens, l'escargot répondit.
2: Toucher à mon trésor, tu peux toujours rêver. Et en faire profiter les autres, moi je préfère crever.
1: Soudain, un rapace à l'œil sévère apparut, avec le projet funeste de se jeter sur les deux mollusques pour les bouffer tout cru. L'oiseau plongea soudainement vers les gastéropodes, qui avec du persil et de l'ail à la perfection s'accommodent. La limace, voulant fuir, aperçut un trou dans le talus.
3: Vite, suis-moi, compère, il faut qu'on se cache, bouge-toi le cul.
1: L'escargot voulut suivre et sauver son destin, mais son saint frusquin trop large arrêta son chemin.
3: Abandonne ta coque avant que l'oiseau te croque comme un vulgaire ramequin.
1: Mais l'escargot tremblant répondit.
2: L'abandonner ? Jamais ! Je tiens à mes richesses et ce bien plus qu'à la peau de mes fesses.
1: Il tira, poussa, força, s'agita dans l'instant. Sa maison et ses biens l'arrêtèrent pourtant. Et le rapace, enfin, n'eut qu'à tendre ses serres pour que l'escargot, une fois englouti, lui serve de dessert. Morale, qui préfère ses biens au salut de son corps, voit souvent sa raison périr avec son trésor.
0: Voilà, pour le saint frusquin de Julie Conti, qu'est-ce qu'on dit ? Avoir le saint frusquin, c'est tout son nécessaire,
4: ouais,
0: sur soi.
4: Ses affaires avec
0: toutes
4: soi,
0: ses affaires
4: quoi.
0: Avec soi, comme l'escargot. Et c'est bien pratique. On aura d'autres sketchs pour répondre à cette question jeudi. Jeudi, ce sera le moment d'y répondre aussi pour nous, public. Enfin, pour vous, le public. On va voir qui est en tête d'ailleurs de ce vote du public, si je peux. Canardo, c'est Canardo qui est en tête du public. Qui est Canardo ? Levez la main.
5: Oh.
0: Ah, il est là. Bravo, tenez
5: Bravo.
0: Bon, monsieur.
5: Point, point.
0: On marque une très courte pause pour écouter les informations de ce lundi 8 juin et on se retrouve juste après pour la suite des décodeurs.
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7: Quentin Frey.
8: Les affrontements ont repris la nuit dernière entre Israël et l'Iran, mettant fin à 60 jours de cessez-le-feu. Les échanges de missiles se sont poursuivis ces dernières heures. Alexandra Bay, que peut-on dire sur l'ampleur des hostilités ?
9: Alors depuis hier soir, l'Iran a tiré une trentaine de missiles contre Israël. Ces tirs n'ont pas fait de victimes selon les premières constatations. Ils visaient des villes comme Jérusalem ou des bases militaires. Tous les missiles ont été interceptés selon l'armée israélienne. Israël, de son côté, a indiqué avoir détruit des système iranien de défense et frapper une usine pétrochimique. Alors ces tirs iraniens hier soir ont été présentés par Téhéran comme une riposte à une frappe israélienne contre le Hezbollah dans le sud de Beyrouth.
8: Bon, alors ce qui est sûr, c'est que dans toute cette agitation, ça met à mal les efforts de Donald Trump pour aboutir à un accord et mettre fin à la guerre au Moyen-Orient.
9: Oui, car ces tirs de l'Iran sont venus rappeler que de son point de vue, toute attaque contre le Hezbollah libanais est une attaque contre les intérêts iraniens. Trump qui tente tente depuis des semaines de négocier un accord avec Téhéran se voit rattrapé par la dynamique de cette guerre déclenchée il y a 100 jours et par son extension au Liban sur laquelle il a peu de contrôle.
8: Alexandra Bay, merci pour ces précisions. Et en Arménie, le parti au pouvoir, celui du Premier ministre Nikol Pachinian, a remporté les élections législatives hier. C'est ce que disent les premiers résultats ce matin. Un scrutin qui avait valeur de test pour la réorientation de la politique vers les Occidentaux. Un résultat salué par la présidente de la Commission européenne, Ursula von der Leyen, et idem du côté d'Emmanuel Macron qui a dit vouloir accompagner le rapprochement avec l'Europe de ce pays du Caucase qui s'éloigne de l'orbite de Moscou. Et en France, le chanteur Patrick Bruel a été placé en garde à vue ce matin. La justice enquête désormais sur des accusations déposées par 13 femmes. Les faits présumés pour l'instant vont de l'agression sexuelle au viol. Benjamin Louis, vous êtes à Paris. Est-ce qu'on peut parler d'un tournant dans le dossier ?
4: Alors c'est en tout cas une étape significative. Patrick Bruel a été donc placé en garde à vue autour de 8h30. Il est entendu par les enquêteurs de la police judiciaire de Nanterre. Selon le parquet, l'enquête concerne à ce stade, vous l'avez dit, 13 victimes présumées. Trois femmes l'accusent d'agression sexuelle ou de tentative de viol sur une période qui va de 1997 à 2001. D'autres dénonciations se sont ajoutées ces derniers mois. Elles portent sur des faits présumés de viol, de tentative de viol, d'agression sexuelle ou encore de harcèlement. Deux dossiers récents ont également été versés à l'enquête, une plainte pour viol à Dinard en 2012 et un signalement transmis par les autorités belges concernant des faits présumés commis à Bruxelles en 2010. Patrick Bruel conteste l'ensemble de ces accusations. Ses avocats assurent qu'il répondra à toutes les questions des enquêteurs et qu'il entend démontrer son innocence. Sa garde à vue peut durer jusqu'à 48 heures. Dans ce contexte, l'artiste a déjà annulé la majeure partie de sa tournée prévue cet été, y compris ses dates en Suisse.
8: Benjamin Louis en direct de Paris. Et l'hôtellerie suisse enregistre son meilleur résultat hivernal, plus de 18 700 000 nuitées entre novembre et avril dernier. C'est près de 200 000 de plus que l'hiver précédent, selon Hôtellerie Suisse qui a présenté ces chiffres ce matin. Et c'est notamment la clientèle suisse qui atteint un nouveau record. Les touristes étrangers, eux, restent stables, avec même une baisse à partir du mois de mars. Le G7 commence dans pile une semaine et le dispositif de sécurité va commencer à se déployer autour du Léman. Ce matin, c'est le canton de Vaud qui a souhaité faire le point sur les mesures qui toucheront les citoyennes et citoyens pendant la durée du sommet. Juliette Janet, vous avez assisté à cette conférence de presse. Alors dites-nous, à quoi doivent s'attendre les Vaudoises et Vaudois pour ces prochains jours ?
7: Alors les autorités l'ont répété ce matin, elles souhaitent minimiser au maximum l'impact sur le quotidien de la population. La situation sécuritaire est d'ailleurs bien différente qu'à Genève, où vont atterrir en avion les différentes délégations du G7. C'est donc principalement pour les déplacements des Vaudois vers les zones plus concernées que les effets se feront sentir. Toutes les frontières avec la France restent ouvertes, mais les contrôles seront renforcés entre le 10 et le 19 juin, ce qui peut provoquer des ralentissements et des temps d'attente. Sur le lac, pas d'interdiction de naviguer du côté vaudois, mais les bateaux de la CGN partiront depuis le débarcadère de Lugrin plutôt que celui d'Évian. Les autorités préconisent donc d'anticiper les trajets vers ou depuis la France, de les limiter si possible, en conseillant notamment aux frontaliers de faire du télétravail. Les événements et manifestations prévus à cette période, la grève féministe samedi à Lausanne par exemple, pourront se dérouler normalement. Le dispositif sera ajusté au fur et à mesure selon l'évolution de la situation.
8: Juliette Janet en direct des Cubes Blancs. Et le canton de Vaud, toujours, veut en faire plus pour ses seniors. Dès le 1er juillet 2026, l'État lancera une aide financière unique en Suisse romande pour adapter les logements des aînés. L'idée ici est d'octroyer jusqu'à 3 000 francs par personne, 6 000 par couple, pour des aménagements de type barre d'appui, siège de douche ou encore rampe pour chaise roulante. Cette aide se dispense sans condition de revenu et s'adresse à toute personne touchant une rente AVS et résidant dans le canton, qu'elle soit locataire ou propriétaire. Le canton dispose d'une enveloppe d'1,5 million de francs pour 2026. Et si la Langstrasse entrait à l'UNESCO ? C'est la volonté d'un bar zurichois qui a lancé une pétition pour inscrire cette artère du quartier nocturne de Zurich au patrimoine mondial. Les initiateurs parlent de cette rue comme d'un véritable creuset social, mettant aussi en avant son patrimoine historique avec l'Helvetia Platz ou la façade de l'ancien cinéma Roland. Mais pas de hâte puisque la procédure peut prendre plusieurs années et elle doit être déposée par la ville de Zurich. Et météo, encore un peu de soleil en début d'après-midi, malgré quelques voiles de nuages élevés. Ils se feront plus denses vers le Jura. Le ciel, lui, va se charger au fur et à mesure de l'après-midi avec des averses et des orages qui vont progresser depuis l'ouest. Des orages violents même pourraient arriver dans la région du Jura. Il fera maximum 25 degrés en plaine cet après-midi, 29 en vallée.
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0: Nous sommes à Neuchâtel cette semaine avec la moitié des organisateurs du Cheese Comedy Festival, dont la première édition se tient au Curl du 25 au 28 juin prochain. C'est Anita Lalubi qui joue avec nos trois décodeurs, notre décodeuse cette semaine, Julie Conti, Thierry Romanence, Frédéric Gérard et Eric Constantin. Anita Lalubi, j'ai une question pour vous, vous qui travaillez en couple, pourquoi ? Non mais vraiment pourquoi ? Parce que moi j'hésite. Hein. Et chaque fois que je croise un couple qui travaille ensemble, j'ai l'impression d'observer une espèce rare, un mélange entre deux amoureux, deux collègues et deux cascadeurs. Non, parce que déjà dans la vie normale, un couple traverse des épreuves. Hein. Il faut choisir où passer les vacances, monter des meubles Ikea, décider ou non de partager le code de son téléphone, signer des directives anticipées, parler du don d'organes. Vous Anita, vous avez regardé tout ça et puis vous vous êtes dit, on pourrait ajouter des présentations PowerPoint pour le fun. Non mais quelle idée ! Alors je sais, vous allez me dire, oui, mais on partage tout. Et je vais vous répondre que c'est ça qui m'inquiète, justement. Déjà que certains couples partagent leur géolocalisation en permanence, vous partagez aussi l'objectif de rentrer dans vos frais quand vous organisez un événement comme le Cheese Comedy Festival. À ce stade, ça n'est plus une relation, c'est une fusion-acquisition. Et puis, il y a ce risque de découvrir que votre amoureux est différent quand il est au travail. Si vous le trouviez drôle en privé, vous réalisez qu'il est ce collègue qui écrit musicalement vôtre à la fin de ses mails, mais qui ont toujours ses mails comme objet un grand urgent en lettre majuscule. Il est cette personne qui ne remet jamais de café dans la machine et qui, quand il est pressé dans les couloirs, vous dépasse en disant « Attention les vélos !» Au travail, le père de vos enfants est ce type qui dit toujours qu'il va faire très vite puisqu'il sait que tout le monde est super occupé et qui finit par allonger un monologue de 40 minutes sur l'importance du classement des factures par ordre alphabétique. Pire, il est de ses collègues qui passent leur temps à vous montrer des photos de leurs gosses, sauf que là, les gosses en plus, c'est les vôtres. Anita, avec votre conjoint, vous organisez le Cheese Comedy Festival du 25 au 28 juin au Curl à Neuchâtel. Vous êtes notre invité toute la semaine. Bienvenue dans les décodeurs.
12: Bravo.
13: Merci. Yeah.
0: Anita Lalubi, on veut quand même savoir qui fait quoi, qui décide de quoi. Par exemple, la programmation du Cheese Comedy Festival. Qui décide entre vous et David Charles ?
14: Ah, ça c'est David.
0: Ah oui ?
14: Oui, oui. Tout
0: ce
14: qui... Non, alors tout ce qui
0: vous
14: est
0: avez
14: artistique...
0: Vous avez toute la paperasse ?
14: En partie, en grande partie. Je m'occupe de tout ce qui est bar, food. Je dirais que notre secret, c'est que chacun garde sa partie. Mm-hmm. Parce que sinon, c'est vrai que ça peut... On peut se mélanger un petit peu les pinceaux, puis chacun n'est pas forcément calé dans le domaine de l'autre.
0: Est-ce que lui vient parfois vous dire quand même ce qu'il faudrait mettre au menu ou...
14: Ah, il fait que essayer.
0: Il fait que essayer. Pas sûr qu'il y arrive. Donc, qu'est-ce qu'on va manger uniquement du fromage au Cheese Comedy ?
14: Alors oui, là, c'est vraiment essentiellement fondu. C'est un petit peu le concept de cette soirée. Après, on a toujours des petites choses à grignoter, des autres. Mais c'est vrai que le focus, c'est vraiment fondu suisse et puis plateau d'humoriste.
0: Très bien. Fondu au Cheese Comedy Festival avec, allez, je vous donne quelques noms, Bruno Pecky, Jérémy Croza, Nathanaël Rocha, donc MC Roger qui sera sur scène, Julie Conti, tiens, Format, Camini, Charles Adamir, Bernard, ils seront tous et toutes ici au Curl de Neuchâtel. Vous attrapez vos billets sur le site lasolution.ch. Un nouveau jeu. Depuis 2006, la commune de Viganella, dans la région du Piémont, en Italie, a fait construire quelque chose de très étonnant. On cherche quoi ? Et c'est en duel que nos décodeurs répondent. Un décodeur et une décodeuse qui vont donc s'affronter et tenter de vous convaincre qu'ils ont la bonne réponse. Anita Lalubi, on commence avec Frédéric Gérard.
3: Madame, monsieur, chers invités, chers maris, chers compagnons de rigolade, chers publics, chers auditeurs, chères auditrices, chers vous toutes et tous... Cher Wood, comme dirait Robin Desbois.
0: Oh mon Dieu, non!
3: Quel beau lundi. Me voilà opposé en ce 8 juin, jour de grâce de l'an 2026, à une vaillante autant que talentueuse adversaire, Madame Julie Conti. Talentueuse, je l'ai dit, et dans talentueuse, il y a talent et tueuse. Je risque donc gros en m'opposant à la férocité de ma camarade. Il serait bien sûr de bon ton que je l'égratigne de quelques sarcasmes, mais je ne suis qu'amour et paix. Et quand je dis amour épais, je ne parle pas de l'épaisseur de mon amour, mais bien de l'amour et de la paix. Je me contenterai donc de dire la vérité pour contrer ma fougueuse camarade et toutes les sornettes qu'elle va agiter comme un serpent. Oui, le fameux serpent à sornettes. C'est magnifique. C'est superbe. Je m'étonne moi-même de tout ce talent. La vérité, la voici. La commune de Viganella a fait construire une pipe géante en l'honneur d'un de ses habitants, Giuseppe Verdone, qui, âgé de 100 ans, continue de fumer la pipe avec entrain. Comme dit sa femme, il n'a jamais arrêté de bourrer. Sa pipe, il va s'en dire.
0: Merci, Frédéric Gérard.
3: Merci de votre attention et de votre enthousiasme.
0: Julie Conti qui répond.
1: Viganella est un village italien à l'ombre tout l'hiver qui se démène pour avoir quelques minutes de soleil. Quand le soleil est au zénith, le petit village italien n'en profite pas. Les montagnes environnantes empêchent les rayons du soleil de passer. Les habitants et les habitantes passent 83 jours dans l'obscurité. 83 jours par an dans l'obscurité. Au loc, ils appellent ça une année ensoleillée, quoi. Du coup, un miroir de 8 mètres de long et de 5 mètres de large a été conçu pour suivre le soleil 6 heures par jour. C'est une sorte de soleil artificiel perché sur une montagne et il permet d'éclairer d'une lumière douce la place centrale du village et ses abords. Viganella est au soleil, ce que le milieu du dos est à la crème solaire. Hein. Impossible de l'atteindre sans un peu d'ingéniosité. À Viganella, ils ont installé un miroir géant parce qu'il manquait de soleil. Et à Yverdon, ils vont aussi le faire, mais c'est pas pour amener la lumière. C'est juste pour éviter qu'on voit Yverdon. Ah. Anita, c'est un duel, mais je veux pas m'en prendre à Frédéric.
3: Mais non.
1: Mais non, mais parce que moi je l'adore. Hein, d'ailleurs, c'est même moi qui le ramène tout à l'heure à l'EMS. Hein, mon Fredo?
3: Ouais.
1: Mais pour vous convaincre de me choisir, Anita, je veux juste vous rappeler que bon, c'est moi qui joue quand même au festival. Hein? Donc si vous me choisissez pas, je préfère vous dire que je me sens un petit peu faible. Donc si vous me choisissez pas, je risque de me porter malade.
0: Oh, c'est les menaces. Alors ça, on n'a jamais eu des menaces. Merci, Julie Conti.
3: Non.
0: Alors, dans cette commune de Viganella, dans le Piémont, en Italie, qu'est-ce qui a été construit ? Est-ce que c'est une pipe géante en l'honneur d'un habitant de la région ou un immense miroir ? La première possibilité, c'est de Frédéric, la deuxième de Julie Conti. Qu'est-ce qui s'est passé à Viganella ? Qu'est-ce qu'on a construit, d'après vous, Anita, la lubie ?
14: Alors, sans hésitation, vraiment, je suis sûre que c'est un miroir.
0: Magnifique !
3: Le chantage n'a pas eu aucun effet sur
0: non, vous. Non, on voit que vraiment, vous avez besoin d'avoir tout le monde sur scène dès le 25 juin. Donc, non, un miroir géant de 8 mètres sur 5 mètres, construit dans le but d'avoir du soleil en hiver. Il reflète les rayons du soleil pour illuminer la place centrale. Un projet qui a été étudié par d'autres administrations à l'étranger, qui a été repris même par un village norvégien. Voilà, village de Rjukan. Eh bien, on peut l'applaudir. Bravo.

0: On cherche ce qu'est un hypogée pour ce septième jeu. Anita Lalubi, vous avez quatre propositions à nouveau, bien sûr. On écoute la première, c'est celle de Julie Conti. Qu'est-ce qu'un hypogée? Hypogée.
1: Bonjour, je m'appelle Corinne, j'ai 51 ans, bientôt 57. J'habite à Dombresson, je suis venue au Décodeur pour passer une annonce, je cherche l'amour. Voilà, ça fait 6 mois que j'ai pas vu le loup, et moi, contrairement au loup, j'aime bien me faire tirer.
2: Oh non, même pas.
1: Voilà, mon mari m'a quitté après 30 ans, salaud, je lui ai laissé mes plus belles années, je l'ai rencontré il y a 25 ans à la disco à Dombes, c'était la soirée karaoké, troisième jeudi du mois, il chantait le tube du groupe Image, quand il a dit « il m'emmène au bout de la nuit », j'ai répondu « qui ça » et c'était parti quoi, tu vois. On s'est mariés, on a eu deux gamins, Sven et Angélique. Bon, Sven, il vit toujours avec moi à Dombes, mais Angélique, elle est plus indépendante, hein. Elle avait envie de découvrir le monde, alors une fois son diplôme en poche, elle a quitté Dombes pour déménager à Cofrane. Ouais, c'est une aventurière. Ouais. Donc voilà, aujourd'hui, je cherche un homme pour remplacer Didier. Je cherche un homme entre 25 et 42 ans. Oui, mais moi, je suis une MILF. Hein. Moi, je suis une MILF. Alors, je veux un homme jeune. Moi, je suis pas d'accord que les hommes vieillissent mieux que les femmes. Hein. Moi, je suis à l'apogée de ma forme. Mais les hommes de mon âge, ils sont à l'hypogée de leur physique. Hein. Non, franchement, ça vous fait envie, vous, une calvitie, les poils qui te sortent des oreilles, un bide à bière qui te bloque l'accès à ta propre bite. Non, mais faut pas déconner. Et pas de ça pour moi, hein. Moi je vais 3 fois par semaine au cours de Zumba du Giant, c'est pas pour terminer avec un gaillard qui a le physique de Shrek, hein. Arrête. Donc je suis en recherche active, alors j'ai fait toutes les fêtes de la région, j'ai fait la fête du vin à Cressier, la Broudrisia, les Promoloc, la Braderie à Lacho, il y en a une chier de ces fêtes hein, dans la région, mais c'est pour écouler le pinard qu'on fait à Neuchâtel. Non mais moi je l'adore le vin de Châtelois, surtout le non filtré, mais une fois dépassé vos barcus, mais plus personne le boit le vin de Châtelois. Et de l'autre côté, bah, c'est des Suisses allemands, alors ça compte pas, eux ils bouffent du gratin avec de la compote de pomme, alors ça veut dire qu'ils ont des goûts de merde hein. Et bien sûr, il y a aussi la fête des vendanges. Aïe, cette fête des vendanges. Mais c'est vraiment une noce de malade. Hein. Moi, je commence le vendredi à 16h avec l'apéro avec mes collègues de la banque Raiffeisen du vignoble. Et je peux vous dire qu'avec le mal de caillou qu'on se ramasse le lundi, on prend tous congé. Hein. Et d'ailleurs, je profite pour passer un message à Frédéric Méry, président du conseil d'État de Châtelois. D'y voir, mon Fredo, tu pourrais pas rendre le lundi après la fête des vendanges fériés, sans déconner. Non mais c'est dommage, ils font plus la fête de la bière au Landreau par contre. Bon, moi en même temps, je bois pas de bière, mais je suis allergique au gluten. Hein. Ah non mais si je te descends une Heineken, je me transforme en une usine à biogaz. Hein. Oh, je te jure. Non mais je schlingue plus que l'usine Frigémo, là. Vous connaissez, c'est l'usine à Cressier, là, où c'est qu'on transforme les patates en frites, là. Mais là où c'est que je préfère aller, c'est à la White Night. Juste classe, la White Night. T'as tout le gratin de Châtelois qui se pointe. Hein. Y a tout PLR de Châtelois, y a Nuzzolo, y a même Miss Fête des Fantanges que tu vois. C'est vraiment la jet set. Hein. Et j'ai aussi essayé les applications de rencontres comme Tinder. Vous connaissez Tinder? C'est l'application là où c'est que tu mets des photos de, et puis tu peux swiper pour trouver des mecs. Mais je me suis fait bannir de Tinder parce que j'envoyais trop de photos de mon sifflet, quoi. Bref. Bref, si t'es un homme de moins de 40 ans, que t'habites dans le Val-de-Rue et que t'as envie de rencontrer une quinquagénaire bien conservée et pas farouche, ben je te donne rendez-vous à la fête des vendanges au stand de la table ronde pour boire un coup de blanc du château de Verdier et chanter les lacs du Connemara et plus si affinité.
0: Frédéric Gérard.
3: Avec grand plaisir. En archéologie, l'hypogée est une construction souterraine qui permet d'accueillir des tombes. Enfin, c'est un caveau, en fait, mais de la préhistoire, de l'antiquité. On m'a confié la bonne réponse parce que je suis moi-même une antiquité. Et que je suis très âgé, que je vais probablement bientôt décéder. Donc la production s'est dit... il n'y en a plus pour très longtemps. Alors joignons l'utile à l'agréable, si on peut dire. Donc après l'apogée, voilà l'hypogée. Hein, une hypogée rare, bien sûr. À propos de la mort, Pierre Dac disait « La mort n'est en définitive que le résultat d'un défaut d'éducation puisqu'elle est la seule conséquence d'un manque de savoir-vivre. »
0: Eric Constantin.
4: Les amours se font et se défont à la clinique dentaire Didier Deschamps de Colombiers. Kevin Monet a fait chavirer le cœur de Beverly Bertou, bébé, comme on l'appelle dans le milieu de la gouttière. En effet, le sourire merveilleusement aligné de Kevin fait briller les yeux de la jeune orthodontiste.
0: Oh Kevin, votre sourire ressemble à un tableau Excel.
4: Lui avoue la jeune femme.
5: Vous savez, l'orthodontie est devenue pour moi un deuxième langage. Ma langue de molaire.
4: S'amuse le facétieux orthodontiste millionnaire depuis un contrat récemment conclu avec tous les garçons de la famille Constantin sur Fribourg.
1: Oui.
0: Depuis que je vous ai vu, je suis en hypogée.
5: En hypogée, dites-vous? Oh, vous me rendez toute chose, Beverly.
6: Ça vous dérange pas de parler de tout ça après m'avoir posé les vagues?
4: S'écrie le patient de Kevin sur la table.
5: Redites-le pour moi, Beverly.
0: Je suis en hypogée.
5: Non, redites-moi combien le patient a payé d'acompte.
0: 6 000 francs.
4: Et là, le patient tomba lui aussi en hypogée. Une catatonie prolongée par de puissants antidouleurs ou par une très grosse facture. Kevin invitera-t-il Beverly sur le yacht financé par 2 années d'émission d'Éric Constantin dans les décodeurs? Beverly lui avouera-t-elle qu'un jour, elle n'a pas passé son fil dentaire alors qu'elle avait mangé des chips?
6: Et dire que moi, j'ai plus le droit de manger des chips?
4: Vous le saurez dans le prochain épisode de l'Hôpital des Cœurs à Prendre.
0: On termine avec vous, Thierry Romanon.
7: Non, on connaît l'apogée littéralement au plus haut point du parcours, hein, comme on l'entend dans cette phrase. Il est à son apogée. Hein. G, c'est la voie, le chemin, comme dans Super G. Et apo, apogée, oui, apo, c'est au-dessus, hein, comme dans apostrophe, au-dessus de la lettre. Apologie, un discours au-dessus de la personne, en quelque sorte. Donc, apologie, c'est positif. Hein, voilà. Et hypogée, c'est pas l'inverse, comme disait Julie.
1: Corinne.
7: Comme disait Corinne.
1: Corinne.
7: Non, c'est pas l'inverse. C'est pas le fond du trou, non, c'est le point médian de l'existence. Oui, le point où on est en équilibre, c'est la stabilité. Hein, voilà. Il y a tu montes, tu descends, puis il y a la vie, en fait, qui est des fois assez plus plate, on va dire. Enfin, c'est ce qu'on vous souhaite. Il y a pas mal de choix depuis quelques années. Alors, c'est curieux parce qu'apogée est masculin, hein, un apogée, on dit un apogée. Comme hypogée aussi, un hypogée. Alors que la terminaison ferait plutôt penser à du féminin quand c'est « et hein, et accent aigu « e », ça fait plutôt féminin. C'est drôle parce que quand les mots courants avec « et », c'est toujours féminin, hein, une idée, qu'est-ce qu'il y a encore, par exemple, les trucs simples, une idée, une dictée, une allée, une fusée. Puis quand c'est des mots un peu classos, qui font un peu rêver, hein, enfin, des mots un peu plus intelligents comme ça, eh ben c'est masculin. Voilà, c'est...
1: Bien sûr, ah, oui, bien sûr.
7: Mais... Non, mais attendez, mais vous, je suis en train de dénoncer ça. C'est pas moi qui ai choisi ces trucs, c'est l'académie. On dit un coryphée, un gynécée, un caducée, un apogée, un hypogée, un trophée. Hein, c'est marrant. Et effectivement, vous vérifierez, il y a 20 mots masculins qui pourraient se mettre au féminin, mais dès que c'est des mots compliqués, bah, ils sont masculins, et quand c'est des mots un peu plus... C'est une réalité. Je le dénonce et démerdez-vous avec ça. Voilà.
0: Merci Thierry. Alors, qu'est-ce qu'un hypogée? Julie Conti, donc, c'est l'inverse de l'apogée. Pour vous, Frédéric Gérard, il s'agirait d'un caveau, une catatonie prolongée pour Éric Constantin et la stabilité
7: oui
0: dans la vie pour Thierry Romanens. Qui avait la bonne réponse, d'après vous, Anita Lalubie?
7: À moi!
8: Alors, j'hésite. Je vais quand même prendre la réponse d'Éric. Eh ben non.
4: Mais c'est gentil de m'avoir fait confiance.
8: Là, j'aimais bien l'histoire.
0: Eh ben non, c'est Frédéric Gérard qui avait la bonne réponse. Anita Lalubie, bah oui.
3: Je suis navrée, Anita, vraiment.
8: J'ai hésité. Hein.
0: Un hypogée désigne en archéologie une construction souterraine pour accueillir des tombes, un caveau. Les tombes de ce type datent de la préhistoire et de l'Antiquité. On ne va pas vous y voir de sitôt. Frédéric Gérard, j'en suis sûre. Bah, bien sûr que oui, oui. Alors, c'est un nouvel échec. Le deuxième, j'aurais mieux fait de me taire, hein. Vous avez vu, j'ai provoqué cet échec, à mon avis, parce que j'ai dit que vous aviez un sans faute jusqu'à maintenant, mais c'est pas grave parce qu'on applaudit l'effort, Anita Lalubie. Merci. Une question bonus. J'ai préparé mes bonus cette semaine sur l'humour et sur la gastronomie. On va un peu alterner tous les jours. Aujourd'hui, c'est une question sur l'humour. Vous répondez dans le public si vous savez de quoi je parle. Les décodeurs, décodeuses aussi. Et puis vous, Anita, tout le monde joue. La première blague recensée dans l'histoire de l'humanité parlait de 2 thèmes qu'on utilise toujours aujourd'hui pour faire rire. De quel thème je parle?
1: Les proutes.
4: Les belles-mères?
0: Non, pas les belles-mères.
7: Mais vous dites.
0: Un peu plus large.
7: Vous dites la première blague de l'humanité.
0: La toute première blague recensée de l'histoire de l'humanité.
7: Ça, c'est
0: elle
7: pas
0: a 6000 ans.
1: C'est aussi, les proutes. Les femmes et puis les proutes.
0: Les femmes et les proutes.
7: Ah.
0: Bravo, Julie Conti.
4: On n'était pas si loin avec ma belle-mère, si je puis me permettre.
0: Oui, j'ai dit plus global.
7: Plus large,
0: alors, je vous l'ai dit, parce que ça vaut le détour. Donc, plus vieille blague du monde, qui a 6000 ans, elle est sumérienne. Hein, on l'a retrouvée gravée. La voici. Une chose qui n'est jamais arrivée depuis des temps immémoriaux, une femme s'est retenue de péter sur les genoux de son mari. C'est la plus vieille blague qu'on a retrouvée. C'est vrai. Gravée, oui.
4: Ah. Mais on l'a retrouvée gravée sur un quoi, un carambar
0: enfin, alors,
4: quoi,
0: comment... je... Non.
7: sur un emballage de carambar en
0: un
7: pierre.
0: Un gros carambar.
4: Vous ouais, c'est fou, hein.
0: Oui, c'est en tout cas la première qu'on a recensée. Voilà, ouais. Et ça parle de paix et de femmes. 6000 ans plus tard.
1: Et on est toujours au même stade. Ouais.
0: Anita, il y a des thèmes que vous préférez, vous, en humour, que vous vous réjouissez de découvrir au Cheese Comedy Festival?
8: J'ai pas de thème particulier, il faut juste que ça soit bien raconté.
0: Donc il n'y a pas d'interdiction pas de choses que vous cherchez.
8: Et David non plus.
0: Et puis il y en a, la programmation est vaste, il y a beaucoup de différents humours, formes d'humour, pour un public large, j'imagine. Vous attendez quoi comme public? Combien de personnes, idéalement?
8: Alors idéalement, on attend 200-250 personnes. Et c'est vrai que c'est très large, donc vous pouvez venir en famille, avec les enfants, avec les amis. C'est vraiment normalement tout public.
0: Génial. Les billets sur lasolution.ch, c'est du 25 au 28 juin. Il nous reste un jeu et c'est le vôtre, Anita Lalubie. Vous avez préparé 5 défis pour la semaine. On va écouter votre toute première question. Les décodeurs, notre décodeuse, ont 2 minutes pour répondre. Je sors mon gong.
8: Je suis allée acheter des lolettes. En fait, pour mon fils. Donc du coup là, le grand-fils de David arrive et il me dit: mais qu'est-ce qui se passe? Alors qu'est-ce qui s'est passé?
4: Qu'est-ce que t'as dans la bouche? Il comprenait pas ce que c'était, c'est ça? Il disait: qu'est-ce que t'as dans la bouche?
8: Non.
1: J'ai croisé votre fils, il met 2 lolettes dans la bouche. Est-ce que ça a un rapport avec ça?
8: Non, mais c'est vrai, je suis d'accord.
1: Ok.
8: Mais c'est aucun rapport.
1: Parce que la lolette était rose.
4: Ah oui, c'est ça. Non, il a fait quelque chose avec sa lolette qui n'était pas indiquée.
8: Lui, non.
7: Mais c'est donc le grand-fils a fait une remarque parce que le petit avait une lolette.
8: Alors,
7: vous qui les portiez.
8: Moi, je suis allée acheter des lolettes.
7: Oui.
8: Donc je suis rentrée à la maison.
4: Ouais.
8: Et ensuite, Deva est arrivé.
7: Oui.
8: Et il m'a dit: mais qu'est-ce qui se passe?
7: Ah, Deva, c'est le grand.
8: C'est le grand.
4: Et okay. Il a fait un truc. En fait, le petit a fait un truc avec toutes les lolettes.
8: Non,
7: il
8: le
7: s'est
8: petit
7: dit,
8: n'a rien fait.
7: Maman, tu es enceinte.
8: Non plus.
4: C'est, vous avez un animal de compagnie qui a tété?
8: Non plus.
1: C'est un rapport avec la couleur de la lolette?
8: Non.
4: C'est un gong, Thierry.
0: Est-ce qu'il voulait plus? Il voulait plus de lolettes. Il les avait toutes jetées.
8: Ouh là là, non. Il en mange 2 à la fois.
1: Temps,
8: non, non.
1: Trop,
8: pour l'instant, c'est pas encore le cas. Alors, en fait, tout simplement, je suis arrivée à la maison. Je les ai mis à bouillir.
4: Oui.
8: Pour les stériliser dans de l'eau. Et je suis allée m'asseoir, faire autre chose. Et tout d'un coup, Deva rentre. Il me dit: mais qu'est-ce qui se passe? Donc, il sent, mais je ne veux pas trop dire parce que sinon, vous allez deviner tweet. Et il sent, et du coup, j'ai fait une soupe à la lolette. Du coup, on est arrivé, et ça avait commencé, l'eau s'était évaporée, et elles avaient commencé à fondre dans la casserole.
7: Ah, oui.
8: Ouais, absolument. Alors, j'avoue, c'était dangereux.
0: C'est ce qu'on appelle la cuisine.
8: Et heureusement. Ouais. Mais heureusement, alors, j'aurais fini par m'en rendre compte, hein, mais bon, alors, déjà, c'était trop tard. Clairement.
4: C'est vous qui avez une émission culinaire,
0: hein. Oui. Ouais. On va en reparler demain. Je pense qu'il faut qu'on fasse un petit peu les bases avec
7: Anita. Lolette caramélisée, c'est vachement bon, ça.
0: Premier défi réussi pour notre invité, en tout cas ce lundi. C'est ici qu'on s'arrête sur cette belle victoire. Pour vous, Anita, on revient demain à Neuchâtel pour parler donc de la première édition du Cheese Comedy Festival. 25 au 28 juin, ici au Curl, à Neuchâtel. Vous pouvez encore attraper quelques places sur le site lasolution.ch si vous voulez regarder des humoristes faire des blagues juste après avoir mangé une fondue. Voilà, le meilleur des deux mondes. On en reparle demain. Avec donc vous, Anita Lalubie, qui a eu cette bonne idée, avec votre conjoint David Charlet, les décodeurs, la décodeuse de la semaine, Julie Conti, Eric Constantin, Thierry Romanon et Frédéric Gérard. Je vous souhaite une magnifique suite de journée à l'écoute de RTS Première ou ailleurs. À demain.
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0: 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Bonjour.
10: Bonjour et bienvenue dans ce 12h30 du lundi 8 juin. À la une, Patrick Bruel placé en garde à vue ce matin dans le cadre d'une enquête pour violence sexuelle. Il répondra à toutes les questions des enquêteurs, assure les avocats du chanteur. Une nouvelle étape dans cette affaire, on rejoindra notre correspondant à Paris. Le G7 déviant et ses implications côté vaudois, même s'il est moins touché que Genève, le canton est aussi concerné. Les autorités ont précisé ce matin le dispositif sécuritaire. Elles souhaitent minimiser l'impact sur le quotidien de la population. Au Moyen-Orient, Israël et l'Iran s'attaquent pour la première fois depuis la trêve. Des échanges de frappes qui ont continué ce matin, malgré les appels au calme de Donald Trump. On fera le point dans ce 12-30. Dans ce journal également, le Grand Conseil valaisan qui se penche sur des dossiers liés au drame de Grand Montana. L'hôtellerie suisse qui a le sourire après une saison d'hiver record. Et puis un détour par Neuchâtel où la Sloca veut mieux protéger les locataires alors que le parc immobilier suisse doit subir d'importantes rénovations ces prochaines années. En fin de journal, on partira à la découverte de balades pour poussettes et jeunes marcheurs. Carole Pierre-Imbert recense une vingtaine d'itinéraires dans son nouveau livre « Les meilleures randonnées d'Héloïse des Alpes au Jura », une sorte de best-of de ses précédentes éditions découvertes dans une vingtaine de minutes. Météo, c'est ce matin qu'il fallait se balader au soleil. La nébulosité va augmenter cet après-midi, des averses et des orages se profilent. Bulletin complet en fin d'émission. Nouvelle étape donc dans l'affaire Patrick Bruel. Le chanteur français de 67 ans a été placé en garde à vue ce matin. La justice enquête désormais sur des accusations visant 13 femmes pour des faits présumés allant de l'agression sexuelle au viol. Benjamin Louis, vous êtes à Paris, c'est un tournant dans ce dossier ?
11: Eh bien, c'est en tout cas une étape significative. Patrick Bruel est entendu depuis ce matin par des enquêteurs de la police judiciaire. Selon le parquet de Nanterre, l'enquête concerne désormais 13 victimes présumées. Selon nos confrères de France Info, le chanteur avait été convoqué pour cette garde à vue qui peut durer jusqu'à 48 heures. Concrètement, les magistrats ont progressivement regroupé plusieurs dossiers ces derniers mois. Trois femmes accusent l'artiste d'agression sexuelle ou de tentative de viol en 1997, 2000 et 2001. Mais l'enquête s'est élargie. D'autres femmes dénoncent des faits présumés de viol, de tentatives de viol, d'agression sexuelle ou encore de harcèlement.
10: Et quels sont les dossiers les plus récents ?
11: Alors, il y a deux affaires qui ont récemment rejoint cette enquête. D'abord, une plainte pour viol déposée par une femme qui accuse Patrick Bruel de faits commis en 2012 lors d'un festival de cinéma en Bretagne. Ensuite, un signalement transmis par les autorités belges concernant des faits présumés de viol et d'agression sexuelle à Bruxelles en 2010. Patrick Bruel conteste l'ensemble de ces accusations. Ses avocats affirment qu'il répondra à toutes les questions des enquêteurs et qu'il entend démontrer son innocence. Dans ce contexte, Patrick Bruel a déjà annulé la majeure partie de sa tournée d'été, y compris plusieurs concerts qui étaient prévus en Suisse.
10: Benjamin Louis, en direct de Paris. À une semaine du G7 d'Évian, le dispositif de sécurité va commencer à se déployer autour du Léman. Ce matin, le canton de Vaud a fait le point sur les mesures qui toucheront la population. Julia Janet, à quoi les Vaudoises et Vaudois doivent s'attendre pour ces prochains jours ?
12: Alors, les autorités l'ont répété ce matin, elles souhaitent minimiser l'impact sur le quotidien de la population. La situation sécuritaire est d'ailleurs bien différente qu'à Genève, hein, où vont atterrir en avion les différentes délégations du G7. C'est donc principalement pour les déplacements des Vaudois et Vaudoises vers les zones plus concernées que les effets se feront sentir. Toutes les frontières avec la France restent ouvertes, mais les contrôles seront renforcés entre le 10 et le 19 juin, ce qui peut provoquer des ralentissements et des temps d'attente. Sur le lac, pas d'interdiction de naviguer du côté vaudois, mais les bateaux de la CGN partiront depuis le débarcadère de Lugrin plutôt que celui d'Évian. Les autorités préconisent donc d'anticiper les trajets vers ou depuis la France, de les limiter si possible, en conseillant aux frontaliers de faire du télétravail, par exemple.
10: Et puis Juliette, le dispositif policier sera aussi renforcé.
12: Oui, l'ensemble des policiers et policières vaudois sont mobilisés. La protection civile ou encore l'armée viennent en renfort. Le but, selon les autorités, c'est de maîtriser les risques en termes de cybersécurité, d'espionnage, de sabotage, mais aussi de continuer à assurer le service à la population. En ce qui concerne l'espace aérien, il sera restreint autour du Léman et cela concerne également le survol de drones dans certains périmètres dès vendredi. Les manifestations prévues à cette période, la grève féministe samedi à Lausanne par exemple, pourront se dérouler normalement. Le dispositif sera ajusté au fur et à mesure selon l'évolution de la situation.
10: Vos explications, merci Juliette Janet de notre bureau vaudois. Au Moyen-Orient, les affrontements ont continué ce matin entre Israël et l'Iran. Ils avaient repris la nuit dernière, mettant fin à 60 jours de cessez-le-feu. Alexandra Bay, quelle est l'ampleur des hostilités ?
13: Alors depuis hier soir, l'Iran a tiré une trentaine de missiles contre Israël. Il visait des villes comme Jérusalem et des bases militaires. Un missile au moins a été tiré par les milices houthis du Yémen alliées à l'Iran. Ces tirs n'ont pas fait de victimes. Tous les engins ont été interceptés selon l'armée israélienne. À son tour, l'Iran a été la cible d'attaques, notamment par des avions de chasse israéliens. Israël qui a indiqué avoir détruit des systèmes iraniens de défense et frappé une usine pétrochimique. Ces tirs iraniens

0: été démenti par les faits et par la dynamique de cette guerre enclenchée il y a 100 jours et qu'il ne contrôle plus.
1: Alexandra Bay de notre rubrique internationale et puis autre réaction ce matin, celle du pape Léon XIV. Les armes ne peuvent jamais mener à une paix authentique et durable. Le souverain pontife l'a dit face aux élus espagnols ce matin en marge de sa visite à Madrid. Et une des conséquences de ce conflit au Moyen-Orient, c'est le détroit d'Ormuz, toujours fermé. Environ 20 000 marins vivent à bord des navires qui restent bloqués dans le golfe Persique. Un sujet qui a d'ailleurs mobilisé l'attention des professionnels du transport maritime réunis ces derniers jours à Athènes pour un des plus grands salons du secteur. Notre correspondante Emmanuelle Stel s'y était.
2: Les acteurs du transport maritime s'inquiètent du huis clos prolongé imposé aux marins et de l'impact sur leur santé mentale. Au salon Posidonia, dans la capitale grecque, plusieurs conférenciers ont mis l'accent sur la dimension humaine de la crise géopolitique. Paul Patti, président de BIMCO, la plus grande association maritime internationale qui représente 60% de la flotte marchande, évoque l'état d'épuisement des marins qui se sont retrouvés, bien malgré eux, pris au piège.
3: Nous avons pu faire quelques opérations de relève, mais bien sûr, c'est compliqué de trouver des volontaires pour aller sur les navires. Et il faut des marins disposés à embarquer pour que d'autres puissent débarquer. C'est très difficile pour nous d'imaginer, depuis nos bureaux, ce que ces personnes vivent. Leurs vies sont en jeu et leurs vies sont en suspens.
2: Alan Croft, du réseau international d'assistance aux marins, transmet les angoisses des équipages. L'ONG a une ligne téléphonique de soutien psychologique pour ceux-ci.
4: Ils nous appellent désespérés. Ce qu'ils ressentent, c'est l'incertitude, ne pas savoir ce qui se prépare, l'anxiété, la sensation d'isolement qui dépend beaucoup de la dynamique au sein des équipages. Ça dépend de la communication entre collègues. Et puis ils doivent gérer le stress entre ce qui se passe à la maison et ce qu'ils vivent à bord. Quand ils nous appellent, ils sont aussi très demandeurs d'informations en provenance de l'extérieur.
2: Qui acceptera encore d'embarquer, se demandent les compagnies maritimes, qui craignent de voir beaucoup de marins déserter les postes à bord des navires à l'avenir et demander des transferts à terre. Emmanuel Stels, RTS, Athènes.
1: C'est le meilleur résultat jamais enregistré pour l'hôtellerie suisse. 18,7 millions de nuitées au cours de la saison touristique d'hiver, c'est-à-dire de novembre à avril dernier. C'est presque 200 000 de plus que l'hiver précédent. Des résultats qu'on va évoquer avec vous, Philippe Turkirchen, bonjour.
5: Oui, bonjour.
1: Vous êtes membre du comité exécutif d'Hôtellerie Suisse, la fêtière de la branche, et vous tenez vous-même un hôtel à Champéry. Alors on imagine que la nouvelle vous ravit. Comment vous expliquez ce succès de l'hiver dernier ?
5: Alors bien sûr, on se réjouit évidemment de ces bons chiffres. Ça montre que la Suisse reste une destination attractive. Mais il ne faut quand même pas se laisser tromper par les records. Pour beaucoup d'établissements, la situation reste exigeante. Des nuitées élevées, ça ne signifie pas automatiquement démarche confortable. Il faut se rappeler que le record, oui, il est là, mais il ne veut pas forcément traduire la même chose au niveau du taux d'occupation. Il faut se rappeler qu'en Suisse, on est à une moyenne à peu près de 50% de taux d'occupation. Donc, on a encore une grande marge de progression. Ce record de l'hiver, il est réjouissant, mais c'est qu'un hiver. Et finalement, la croissance, elle est petite. On va plutôt vers une stabilité par rapport aux années précédentes, où le taux était beaucoup plus fort encore, de 2,8% par exemple. Donc, on est dans une croissance, mais bon, le mois de mars a déjà montré un grand recul aussi avec l'Asie et les pays du Moyen-Orient.
1: Oui, ça veut dire que pour ces régions, vous sentez l'impact du conflit actuel ?
5: Oui, alors certaines régions, on n'est pas tous touchés pareillement, hein, bien entendu. Des destinations très diverses en Suisse, entre les fonds de vallée, les beaux endroits de ville, les destinations très connues et prisées de nos voyageurs outre-Atlantique, ce sont des destinations qui sont vraiment touchées différemment. Donc en Valais, si on note une augmentation recul à certains moments, c'est peut-être le contraire à Interlaken, à Zurich, à Lucerne. Et c'est dans la globalité justement qu'il faut considérer qu'on est vers une stabilisation. Oui, des nuitées records, mais on est quand même aussi dans une augmentation de tous ces principes de coûts et la rentabilité de nos établissements en Suisse ne sont finalement toujours affectés par ces choses-là aujourd'hui.
1: Un record que vous nuancez. La clientèle suisse, hein, si on se penche sur elle, elle reste bien présente. Là aussi, on a un niveau record, même si vous n'aimez pas cette notion de record. Cette clientèle suisse, c'est sur elle qu'il faut miser en priorité, vous diriez ?
5: Alors, chaque établissement a son segment de clientèle qu'il choisit. Hein. C'est clair qu'il a fait un développement sur de nombreuses années. C'est une stratégie que chaque établissement doit définir pour lui-même et par destination, ensemble avec la destination. Le tourisme est toujours un travail d'un ensemble, de nombreux partenaires. Et tous ensemble devons tirer la même corde dans une région. Il est clair qu'on ne peut pas dire simplement qu'il faut absolument miser sur les Suisses, mais en tout cas pour les petites

0: destination. Ça a été fait ces dernières années, notamment à Champéry, par exemple, pour nous-mêmes. On a 55% de clientèle suisse, ce qui est un coussin de sécurité quand on est face à des choses externes non gérables comme ces problématiques au Proche-Orient.
1: Philippe Turkirchen, on évoquait un potentiel déficit d'image pour la Suisse après le drame de Crans-Montana. Ça s'est pas vraiment ressenti, pas vraiment eu d'impact au final?
0: Et on en parle beaucoup, bien sûr. Ce sont des choses qu'on a prises au sérieux aussi dans l'hôtellerie. Il y a eu beaucoup de mesures. Les cantons, vous l'avez certainement eu et repris dans plusieurs événements aussi. Ça a été vraiment revisité. Est-ce que tous les contrôles sont faits? Dans notre part de l'hôtellerie, on a des contrôles qui sont déjà très pointus. On se bat encore malheureusement souvent dans tout ce qui est Airbnb pour avoir finalement les mêmes normes dans ce genre d'établissements qui sont très peu contrôlés.
1: Et puis, un dernier mot, Philippe Turkirchen, on évoque là le bilan de la saison d'hiver. Comment se profile l'été qui arrive?
0: Alors, c'est nuancé aussi pour certains. Les statistiques, l'Hôtellerie Suisse a fait un récent sondage. Il y a beaucoup d'incertitudes. On ne peut pas vraiment savoir ce qui nous attend. Néanmoins, je dirais que de toute façon, c'est en corrélation avec ce qui se passe depuis une dizaine, voire même déjà 15 années. C'est que les réservations à l'avance s'amoindrissent. La moyenne de jours de réservation avant l'arrivée des clients se raccourcit toujours plus. Donc, on est toujours sur une notion de last minute de plus en plus. Et c'est ça évolue et ça augmente encore cette incertitude. Certitude que nous avons, mais finalement qui devient naturelle pour nos hôteliers.
1: L'incertitude. Merci Philippe Turkirchen, membre du comité exécutif d'Hôtellerie Suisse et Hôtelier à Champéry. Bonne suite de journée à vous.
0: Merci, belle journée à vous aussi, à une prochaine. Merci à vous.
1: On va aller, le Grand Conseil s'est penché ce matin sur plusieurs dossiers liés au drame de Crans-Montana. Émilien Verdon, vous avez suivi ces débats pour nous. Alors, premier point, différents crédits supplémentaires qui ont été discutés.
2: Ouais, sans trop de surprises, l'entrée en matière a été acceptée à une large majorité pour le premier objet. Il s'agit d'ancrer formellement dans un décret 10 millions de crédits supplémentaires qui comprennent notamment les 10 000 francs d'aide déjà versés à chaque famille de victimes, ainsi que le paiement des frais funéraires et de rapatriement des corps. Les blessures ne seront jamais refermées, mais nous pouvons au moins amener une réponse et notre soutien. Ce genre de phrase, on l'a souvent entendu ce matin.
1: Et puis Emilien, il a aussi été question d'effectifs ce matin, notamment du côté de la justice.
2: Oui, tout d'abord un renforcement des effectifs pour le ministère public. À peu près 5 équivalents en plein temps en plus, jusqu'à la fin de l'enquête sur le drame de Crans-Montana. À cela s'ajoutent différents frais comme des locations de salles ou des mandats d'experts. Au total, ça représenterait environ 1 million de francs. Ce crédit a été accepté à l'unanimité.
1: Et puis Emilien, la police est aussi concernée.
2: Oui, car l'incendie a eu un vrai impact sur les effectifs. 15 agents ont été mis en incapacité de travail pour raison de santé. Et avec l'enquête qui se tient actuellement, la police est largement mobilisée pour assurer la sécurité des auditions des prévenus. Les frais sont là aussi importants. Des scanners comme ceux des aéroports sont par exemple loués. Au total, il s'agirait ici d'accorder 636 000 francs. Sur ce point, le débat vient tout juste de se terminer avec là aussi un plébiscite total.
1: Émilien Verdon en direct de Sion. Merci. À Berne, la session reprend elle cet après-midi avec une grande question. La Suisse ouvrira-t-elle la porte au nucléaire? Un débat fleuve commence aujourd'hui au Conseil national. Les élus doivent décider s'ils acceptent le contre-projet à l'initiative Stop Blackout. Contre-projet qui veut permettre à la Suisse d'exploiter à nouveau l'énergie atomique. Le Conseil des États a déjà donné son feu vert et au national, tout se jouera à quelques voix près. Gaïori Lacabré.
3: Tous les regards seront tournés vers les élus du centre. Ce sont eux qui décideront du sort du nucléaire. Leur voix avait permis de faire passer ce contre-projet au Conseil des États. Surprise, parce que la sortie du nucléaire adoptée dans les urnes en 2017 avait été portée par leur ex-ministre Doris Leuthard. Surprise aussi parce que le parti avait dit s'opposer à ce contre-projet dans une prise de position. Mais depuis, les avis ont évolué.
1: Et alors qu'est-ce qui va se passer, Gabriela? Est-ce que les conseillers nationaux du centre vont eux aussi soutenir ce contre-projet?
3: Il est bien possible qu'ils s'accordent un peu plus de temps. Une élue du centre propose de renvoyer la copie à l'expéditeur au Conseil fédéral pour qu'il se prononce sur les possibilités de financement de nouvelles centrales. La gauche soutient l'idée. Si cette proposition passe la rampe, les élus n'auront pas à se prononcer à proprement parler sur le retour du nucléaire. Selon nos informations, la question a suscité des débats animés au sein du parti. La plupart des élus du centre devraient soutenir ce renvoi, mais d'autres préféreront se rallier au PLR et à l'UMP. l'UDC, partisan de la levée de l'interdiction de l'atome. J'ai pu discuter avec un de ces centristes qui s'attend à être minoritaire, conscient que le vote sera ultra serré. Tout pourrait se jouer à une voix, me disait une élue du PLR. Preuve de la fébrilité de la droite, un chef de groupe aurait appelé ses troupes à la discipline la semaine passée déjà, pour que personne ne soit absent au moment du vote.
1: Gabriela Cabret de notre rédaction politique. Alors que le parc immobilier suisse doit subir d'importantes rénovations ces prochaines années, l'Asloca neuchâteloise veut davantage protéger les locataires. L'association a déposé ce matin au Grand Conseil une motion populaire qui vise à modifier la loi actuelle. L'objectif, c'est d'empêcher les augmentations et les expulsions abusives, Romain Bardet.
4: Oui, le texte demande qu'en cas de pénurie de logements, les projets d'importance soient d'abord soumis à une autorisation du canton pour vérifier que les travaux sont bien nécessaires. Les résiliations de bail devraient aussi être mieux contrôlées avec un soutien pour le relogement. Et si les travaux ont été financés avec de l'argent public, eh bien l'État pourrait avoir son mot à dire sur le montant des nouveaux loyers. Dimitri Parat, président de l'Asloca.
5: On souhaiterait que pendant 5 ou 10 ans qui suivent une rénovation, l'État puisse vérifier que les augmentations de loyer subséquentes à la rénovation ne soient pas abusives et puissent être contrôlées sans que les locataires doivent faire des démarches judiciaires eux-mêmes.
1: Un durcissement des contrôles, est-ce que ça ne risque pas de freiner les propriétaires qui doivent faire ces travaux énergétiques ?
4: Eh bien non, selon l'Asloca, qui a cité ce matin les cantons de Vaud, Genève et Bâle-Ville, qui connaissent des cadres plus ou moins similaires, dans ces cantons, il n'y a pas eu d'impact sur le nombre de travaux. L'association de défense des locataires ne remet pas en question la nécessaire rénovation des bâtiments, mais selon Dimitri Parat, eh bien il faut freiner les mauvais travaux.
5: Ça doit freiner les rénovations qui permettent en fait de reconstruire des appartements plus grands et plus chers, mais pour le même nombre d'habitants, ce genre de choses. La densification et l'entretien du bâti doit se faire au bénéfice de toute la population et pas simplement des plus aisés.
4: Il faut savoir que 70% des bâtiments neuchâtelois à usage d'habitation ont été construits avant 1980, c'est dire l'ampleur des travaux qui s'annoncent dans un canton où plus des deux tiers des habitants sont des locataires.
1: Romain Bardet en direct de Neuchâtel. En Arménie, le parti au pouvoir du Premier ministre Nikol Pachinian a remporté les élections législatives d'hier. C'est ce que montrent les premiers résultats publiés ce matin. Un scrutin qui avait valeur de test pour la réorientation de la politique d'Erevan vers les Occidentaux. La présidente de la Commission européenne, Ursula von der Leyen, n'a pas tardé à féliciter le Premier ministre arménien pour la victoire de son camp. Le président français Emmanuel Macron l'a aussi fait rapidement ce matin, tout en disant vouloir accompagner le rapprochement avec l'Europe de ce pays du Caucase qui s'éloigne de l'orbite de Moscou. En bref, toujours, le directeur général de l'OMS, l'Organisation mondiale de la santé, se trouve ce matin en Ouganda, pays qui a recensé 19 cas confirmés de maladie Ebola, dont 2 décès. L'épidémie s'est propagée depuis la République démocratique du Congo. Le docteur Tedros a souligné ce matin que les contrôles aux frontières ont permis de détecter ces cas et les systèmes de surveillance, de dépistage et de prise en charge des cas fonctionnent de manière continue. Et place au sport maintenant avec vous, Grégoire Perroux. Bonjour.
6: Bonjour.
1: On va s'intéresser au vainqueur du tournoi de Roland-Garros d'hier. Un premier titre en grand chelem pour Alexander Zverev, champion de tennis malgré le diabète, Grégoire.
6: Oui, c'est un adversaire invisible, hein, le diabète. Alexander Zverev est diabétique depuis enfant, un diabète de type 1, celui qui oblige à s'injecter plusieurs fois par jour de l'insuline. Mais cette maladie auto-immune ne l'a pas empêché d'atteindre les sommets et ce titre à Roland-Garros malgré des avis contraires. Alexander Zverev.
7: Je me souviens encore du jour où je suis entré dans le cabinet du médecin et où il m'a dit que pratiquer un sport de haut niveau avec ce genre de maladie était tout simplement impossible. Et comme je n'avais que 7 ou 8 ans, c'était frustrant et ça me bouleversait. Mais heureusement, j'avais des parents assez têtus et ils ont dit « Mais pourquoi ne serait-ce pas possible ?» Et nous allons prouver le contraire. Et on l'a fait.
1: Il l'a fait, effectivement. Le défi était grand parce que même en plein match, il doit gérer son diabète.
6: Exactement. Alors aujourd'hui, Zverev, comme beaucoup de diabétiques, est équipé d'un capteur de glycémie au bras. Il s'injecte aussi de l'insuline plusieurs fois, parfois plusieurs fois par match. Dans sa carrière, il a parfois dû se cacher même pour le faire. Mais une hypoglycémie en plein match, ça peut faire perdre un set ou un jeu. L'alimentation, l'adrénaline, le stress ont également une influence, ce qui rend cette performance bien sûr plus grande. Alors, il n'est pas le seul sportif à en souffrir, mais c'est vrai que les sports d'endurance sont moins propices aux athlètes diabétiques. Et un match de tennis en 5-7 avec 4 heures de jeu comme hier ne l'est pas non plus.
1: Effectivement. Alexander Zverev, champion de tennis malgré le diabète. Merci beaucoup, Grégoire Perroux. Et puis, un détour encore par Zurich avec une pétition pour classer la Langstrasse à l'UNESCO. Elle a été lancée par un bar zurichois et les initiateurs de cette démarche ont déjà du soutien de quelques personnalités de la région. Cette inscription à l'UNESCO, ce serait une manière de reconnaître officiellement la culture vivante de ce quartier populaire en transformation. On précise que seules les autorités publiques sont habilitées à déposer des candidatures officielles auprès de l'UNESCO.
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1: Et on va marcher un peu en cette fin de 12-30. Le chant des oiseaux, le bruit de nos pas, et pourquoi pas y ajouter ça. Voilà, une balade avec nos enfants, pourquoi pas avec une poussette aussi, et pour nous accompagner, Carole Pierre-Imbert, bonjour.
9: Bonjour.
1: Vous venez de publier chez Slatkin un nouveau livre, un guide qui s'appelle « Les meilleures randonnées d'Héloïse des Alpes au Jura ». 20 itinéraires pour poussettes et jeunes marcheurs, tous accessibles en transport public. Et c'est en fait le 5e volume de la série des randonnées d'Héloïse. Vous sentiez le besoin d'actualiser ces précédents guides qui remontent à une quinzaine d'années, sauf erreur.
9: Oui, exactement. Oui, parce que j'ai remarqué en me baladant, que les choses avaient pas mal évolué, les infrastructures s'étaient améliorées, les transports publics qui n'existaient pas auparavant sont apparus, donc c'était l'occasion de remettre à jour. En tout cas, j'ai pris 16 anciens itinéraires issus de mes 4 précédents volumes que j'ai mis à jour, et puis j'ai aussi rajouté par 4 nouveaux inédits.
1: Alors, des inédits, des anciens itinéraires, vous le dites, vous êtes retourné sur vos pas, quelque part, il y a des itinéraires qui avaient disparu?
9: Oui. Oui, par exemple, simplement l'autoroute en Valais. J'ai voulu faire celui qui était le long de Bois de Finge, ça n'existe plus, il y a les travaux quoi.
1: Ouais, et puis des itinéraires qui se sont améliorés, 4 nouveaux itinéraires aussi, c'était la volonté vraiment de toucher tous les cantons romans, c'est
9: exactement,
1: ça?
9: Exactement, c'était pour vraiment faire un guide roman.
1: Et puis alors, on l'a dit, une quinzaine d'années, vous aviez publié des premiers guides. Des nouveaux itinéraires, mais on peut parler d'une sorte quand même de best-of.
9: Oui, c'était l'idée. Quand j'ai contacté Slatkin, j'ai dit, mais pourquoi pas faire un best-of? Parce qu'effectivement, les itinéraires évoluent. C'est peut-être le moment de les revoir et de mettre à jour. Et puis aussi, j'ai rajouté des capsules pour les chiens. Parce que voilà, beaucoup de gens se promènent. Beaucoup de gens, quand j'ai rencontré sur les salons, m'ont parlé, ah oui, je fais avec mon chien, etc. Donc voilà, je me suis dit, on va améliorer et tout ça, on va mettre au goût du jour.
1: Et puis ce livre, vous ne le signez pas toute seule, Carole Pierre-Imbert, car la petite Héloïse, votre fille, a bien grandi. Elle a participé au projet, elle est d'ailleurs avec nous à vos côtés. Bonjour Héloïse Ri. Quel âge aujourd'hui, on ose demander?
10: Oui, j'ai 22 ans.
1: Et vous étudiez la biologie et l'ethnologie. Vous êtes d'ailleurs en pleine période d'examen là en ce moment, donc merci beaucoup de nous consacrer un petit peu de temps durant cette période chargée. C'est ces connaissances-là justement que vous amenez au livre?
10: Oui, exactement. Moi, quand j'étais petite, j'ai beaucoup apprécié découvrir la nature. Et c'est quelque chose, à travers notamment la rédaction des livres qu'a fait ma mère, j'ai pu découvrir et expérimenter dans le milieu naturel. Et ça m'a beaucoup marqué jusqu'à potentiellement, effectivement, choisir cette... Ce cursus, exactement. Pour mon futur.
1: Et dans le livre, on vous voit notamment évoquer les tourbières, par exemple.
10: Exactement.
1: Leur rôle, leur utilité, parfois méconnue en fait, on s'en rend pas bien compte.
10: Exactement, c'était vraiment important pour moi de pouvoir montrer ces des environnements extrêmes, très impressionnants, avec une biodiversité et puis aussi c'est magnifique, que ce soit pour se promener ou pour apprécier la nature. C'était vraiment pour moi l'opportunité de pouvoir le présenter au plus grand nombre. Et puis vulgariser les différentes terminologies scientifiques aussi qu'on peut y retrouver.
1: Et dans le livre, on découvre aussi des illustrations, des dessins que vous avez fait vous-même. Ça fait vrai, il faut un joli coup de crayon quand on étudie la biologie comme vous.
10: Oh, je dirais pas, mais c'est vraiment un petit plus de pouvoir dessiner en nature.
1: Et Carole Pierre-Imbert, c'était assez complémentaire finalement ces deux approches, d'un côté le volet guide, de l'autre un volet plus scientifique?
9: Oui, tout à fait, parce que justement moi je viens de l'économie, je viens du tourisme, mais je n'ai pas une compétence avérée en biologie, donc je me suis dit, j'ai commencé à faire les balades, j'ai déjà proposé tout de suite à ma fille, je dis, si tu veux participer, t'as été sur les photos, maintenant t'es adulte, je vais pas t'en mettre sur les photos, donc...
1: c'est vous qui avez parti de la démarche, vous qui avez proposé à votre fille?
9: J'ai dit, est-ce que ça t'intéresse de contribuer, de me faire la partie générale, parce qu'il faut toujours faire une partie générale. Puis après, on a vite arrivé que c'était les tourbières qui étaient une bonne partie générale, parce que toutes les balades, il y avait beaucoup de tourbes dans mes balades.
1: Et vous avez tout de suite dit le projet vous a emballé tout de suite?
10: Oui, c'était vraiment génial et ça m'a permis de revenir sur ça. Un peu, c'est comme des guides qui ont traversé mon enfance, donc de pouvoir y participer, c'était vraiment quelque chose d'assez fun. Et puis de pouvoir créer ça avec ma mère, ça fait vraiment une belle expérience.
1: Et justement, vous le dites, les premiers livres, vous étiez toute jeune. Oui. Quel souvenir vous avez gardé de ces balades?
10: Oh, En fait, vraiment, je me rappelle des expériences. Mes parents m'expliquaient comment ça marchait la nature, le bis, à quoi ça servait. Et puis finalement, c'est un émerveillement qui passait aussi, surtout par la discussion parent-enfant. Et c'est quelque chose que j'espère avoir pu retransmettre à travers mes petites capsules d'explication pour pouvoir du coup transmettre à l'enfant qui serait intéressé potentiellement des connaissances qu'ils suivront plus tard.
1: Et cet émerveillement, justement, c'est ça que vous cherchez à transmettre à travers ces guides, finalement.
9: Oui, exactement. Et aussi, simplement, pouvoir donner, à travers ces capsules, pouvoir donner des éléments factuels aux parents de manière expliquée, qui lui permettent d'expliquer dans la nature concrètement comment ça se passe. Par exemple, à l'Ali, il y a des plantes carnivores, des sacéries pourpres, qui sont des grandes, on les voit bien, c'est des grandes carnivores, et elles sont en forme d'urne. Et de pouvoir expliquer comment ça fonctionne, comment l'animal tombe, l'insecte tombe, digérer, etc. Et là, Héloïse, elle a fait des beaux dessins là-dessus, pour bien matérialiser la chose.
1: Et on évoque beaucoup la nature, Carole Pierre-Imbert. Il y a aussi des itinéraires qui sont pour le coup un peu plus urbains, notamment en ville de Genève.
9: Oui.
1: Vous vouliez cette complémentarité?
9: Oui, parce que je veux dire aussi les gens qui puissent faire ça le mercredi après-midi, le samedi, enfin au proche chez eux, pas devoir prendre une expédition, prendre le bus, aller au fin fond du Valais pour pouvoir sortir. Le but, c'est de sortir en famille, puis de découvrir des endroits qu'on ne connaît pas forcément.
1: Et des itinéraires tous accessibles en transport public. Ça, c'était un souhait qui était fort chez vous.
9: Oui, tout à fait. Parce que maintenant, je veux dire, pas tout le monde a une voiture, puis pas. Je veux dire, quand on part en famille, on n'a pas forcément envie d'être avec la voiture tout le temps. Fait partie du voyage, le déplacement fait partie du voyage.
1: Et Carole Pierre-Imbert, alors vous l'avez dit, vous venez du monde de l'économie, vous avez travaillé dans le tourisme. 15 ans après les premiers guides, vous direz qu'il y a eu des progrès, les familles, les enfants bas âge, les poussettes sont mieux considérées peut-être dans l'offre qui est proposée?
9: Oui, on voit de plus en plus effectivement d'itinéraires mentionnés pour les poussettes, pour les familles, des stations qui sont familles, bienvenues, etc. Il y a quand même pas mal de choses. Mais
1: il y a des points d'amélioration encore?
9: Oui, il y a des points d'amélioration.
1: Lesquels,
9: voilà.
1: Par exemple?
9: Ah, je veux dire, on marque toujours, des fois, plutôt la beauté, entre guillemets, du tracé, parce que des fois, c'est juste un peu pas très intéressant. Moi, j'ai toujours essayé de faire quelque chose qui soit intéressant, qui est vraiment la beauté de l'endroit, des places de jeux, de pique-nique, enfin vraiment un écosystème soit intéressant. C'est ça, il y a un petit lac, c'est aussi parfait.
1: Le petit lac, effectivement, pour se rafraîchir. Héloïse Ries, sur cette collaboration mère-fille, cette démarche mère-fille, comment ça s'est passé? C'était tout limpide ou il y a parfois eu des petits points de friction qu'il fallait gérer?
10: Je dirais qu'on s'est donc réparti le travail. Ma mère, par ses compétences, a plutôt été travaillée sur le tracé, sur l'itinéraire. Moi, j'ai donc tout de suite pris plutôt les aspects, bon, on va dire, les capsules d'explication, les dessins. Donc, je pense là-dessus, on s'est réparti de manière pas mal. Oui, voilà. Et puis, par rapport à ça aussi... Oui, voilà. Désolée.
1: Une collaboration assez limpide, finalement.
9: Oui, tout à fait. Oui,
1: sans friction.
9: Non, il n'y a pas de problème, il n'y a pas de friction, on s'entend très bien. Donc.
1: Un joli projet, mère-fille en tout cas, j'imagine, une chouette aventure.
9: Ouais.
1: Carole Pierre-Imbert et Héloïse Ries, mère et fille, merci beaucoup d'être passée dans ce 12-30 pour nous parler de votre livre. On rappelle son nom, Les meilleures randonnées d'Héloïse des Alpes au Jura. Il est paru il y a peu chez Slatkin, avec donc une vingtaine d'itinéraires que vous proposez dans toute la Suisse romande pour les familles et puis les enfants en bas âge. Bonne suite de journée. Et
9: merci
1: belle balade cet été.
9: Merci.
1: Et on passe maintenant à la météo. Un temps bien ensoleillé pour l'instant aujourd'hui, mais la nébulosité va augmenter cet après-midi depuis l'ouest, avec des averses et des orages à venir, d'abord sur le Jura, puis le plateau et le Valais. Maximum 25 degrés jusqu'à 28 en Valais. Pour demain, encore souvent nuageux en début de journée, puis passage à un temps d'éclaircies autour du Léman et au pied du Jura, voire un temps assez ensoleillé en Valais, maximum 20 degrés. Puis un coup d'œil sur mercredi, le matin assez ensoleillé sur l'ouest lémanique et en Valais, seulement en partie ensoleillé ailleurs. L'après-midi, un ciel changeant avec quelques averses éparses depuis l'ouest. Voilà, c'est la fin de ce 12-30. Merci de nous avoir écoutés. Merci aux équipes qui m'ont accompagné aujourd'hui en coulisses. Josiane Perret était à l'édition, Mathieu Belmer et Ludovic Labra à la technique en régie. Dans un instant, vous avez rendez-vous avec Vacarme. Ce sera juste après le journal d'information. Et puis demain, Blandine Levitz pour le 12-30. Bel après-midi à vous, les 13h.
8: Pierre-Étienne Joie.
11: Patrick Bruel en garde à vue, accusé de viol et d'agression sexuelle par plusieurs femmes. Le chanteur est auditionné sur des faits qui concernent à ce stade 13 victimes présumées. Sa garde à vue a lieu dans les locaux de la police judiciaire de la préfecture de police de Paris. Elle peut durer jusqu'à 48 heures. L'Iran a tiré près de 30 missiles sur Israël depuis hier soir, selon un dernier bilan. Donald Trump demande à l'Iran et à Israël de cesser leurs frappes respectives. Les deux pays ont repris leurs attaques directes pour la première fois depuis la trêve conclue il y a 2 mois. Un drone d'origine estimée ukrainienne s'est écrasé et a explosé dans un champ dans l'est de la Moldavie. Pas de blessés pour l'heure. L'incident survient après l'explosion de drones ces 15 derniers jours en Roumanie, pays membre de l'Union européenne et de l'OTAN, frontalière à la fois de la Moldavie et de l'Ukraine. Les autorités moldaves condamnent cet acte et en imputent la responsabilité à la Russie. Le canton de Vaud se prépare lui aussi au sommet du G7 à Évian. Moins exposé que Genève, il annonce toutefois différentes mesures sécuritaires, dont la mobilisation de 2200 personnes dans le canton. À l'heure actuelle, aucune manifestation anti-G7 n'est annoncée en terre vaudoise et aucune délégation participant au sommet ne séjournera dans le canton, a indiqué le Conseil d'État. Mieux protéger l'acier. En Europe, l'Union européenne a adopté des mesures de protection plus strictes pour les produits sidérurgiques. Cette mesure concerne également la Suisse. Le nouveau règlement entrera en vigueur le 1er juillet. Il remplacera les mesures existantes. Chaque année, 18 millions de tonnes d'acier pourront encore être importées en franchise de droits. À partir du mois prochain, des droits de douane de 50% seront appliqués à l'acier hors contingent, 2 fois plus qu'actuellement. En Arménie, le parti du Premier ministre arménien Nikol Pachinian a largement remporté les élections législatives. Les velléités de cet ancien journaliste de 51 ans de réorienter les relations de l'ex-république soviétique vers l'Europe et les États-Unis a provoqué l'ire de la Russie qui a menacé Erevan de graves conséquences. Nikol Pachinian va jusqu'à évoquer une potentielle adhésion à l'Union européenne. La présidente de la Commission européenne, Ursula von der Leyen, a prouve. À Madrid, Léon XIV a appelé à une réponse coordonnée de tous les pays face au drame de la migration. Le pape a exhorté à protéger la vie depuis sa conception jusqu'à son déclin naturel. Fervent défenseur des migrants, il est attendu ces prochains jours sur l'archipel espagnol des Canaries, l'une des principales portes d'entrée de l'immigration en Europe. La clinique psychiatrique universitaire de Zurich a démontré l'efficacité de la psilocybine contre la dépression sévère. La plupart des patients traités en conditions réelles ont connu une amélioration marquée de leurs symptômes avec la substance psychédélique tirée des champignons hallucinogènes. La psilocybine a été testée sur des patients présentant des évolutions complexes de la maladie. Aucun effet secondaire grave ou durable n'a été constaté. La météo, cet après-midi, nuages en augmentation, suivi d'averses et d'orages d'abord sur le Jura, puis sur le plateau, ensuite en Valais. 25 degrés jusqu'à 28 en Valais, du vent du sud-ouest, des rafales possibles à proximité des futurs orages. Demain mardi, encore souvent nuageux, au début avec les dernières averses le long des Préalpes le matin, puis passage à un temps d'éclaircies autour du Léman et au pied du Jura, voire un temps assez ensoleillé en Valais.
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14: Donc imaginez-vous une scène intime de sexualité où il y a 50 personnes qui vous regardent et qu'on le veuille ou non, il y a des énergies dans une pièce et on sent les regards. D'où le fait aussi, voilà, set fermé qu'on va mettre en place.
15: Donc il restera qui sur le set fermé ?
14: Il restera le chef-op, l'assistante réale, le réalisateur, la coordinatrice d'intimité, la maquilleuse pour faire des retouches et ma script. On est 6.
16: Vacarme. Milieu artistique. Adieu, violence, abus, mépris.
17: Laurence Di Félix et Raphaël Boucher.
16: Depuis le mouvement MeToo et l'affaire Weinstein en 2017, on ne compte plus les scandales d'agression sexuelle, de harcèlement moral ou d'abus de pouvoir en tout genre dans le monde de la création artistique. En cause, la toute-puissance de génie qui pourrait tout se permettre, ou encore l'idée qu'une œuvre d'art mérite bien quelques sacrifices. Une question revient constamment dans les débats. Peut-on séparer l'homme ou la femme de l'œuvre ? Certains rejettent totalement l'idée de cancel culture, c'est-à-dire le fait de rayer un ou une artiste de la carte du monde culturel au nom de comportements problématiques. D'autres, au contraire, refusent de programmer un Patrick Bruel, par exemple, le célèbre chanteur visé par plusieurs plaintes pénales pour agression sexuelle et présumé innocent. Comment les mentalités évoluent-elles face à ces dynamiques délétères ? Quels garde-fous proposent les milieux artistiques et les pouvoirs publics pour prévenir ces violences systémiques ? C'est ce que nous verrons dans cette série de reportages. Aujourd'hui, premier épisode, on se rend sur un plateau de cinéma. Dario Bandini a prévu une scène dénudée dans son film de diplôme et pour que l'actrice se sente à l'aise, il a fait appel à Nathalie Egea qui exerce le métier de coordinatrice d'intimité. Une profession née dans la foulée du mouvement MeToo qui vise à préparer les scènes de sexe ou de nudité avec les personnes concernées dans le but de s'assurer de leur consentement et de les protéger.
18: Alors on est dans un parking souterrain et on cherche l'entrée du studio. Et j'ai mon gros sac sur mon dos qui est ce qu'on appelle la box, où j'ai tout mon matériel. Matériel fait de rasoirs, de crème, de vêtements, sous-vêtements techniques, de mouchoirs en papier, tic-tac, tout ce qu'il faut pour tourner une scène intime.
19: Mais c'est un gros sac.
18: Oui, c'est un très gros sac, très lourd. Je me réjouis de le poser.
16: En toute intimité, reportage Jonas Paul, réalisation Mathieu Ramsauer.
18: Bonjour. Bienvenue. Merci. Vous êtes le maître des lieux ?
20: Ouais.
18: D'accord. Je vais vous poser une question puisque je vois que vous êtes là. Je ne savais pas que vous seriez là aujourd'hui. Donc, on a un protocole de 7 fermés pour les scènes intimes. En l'occurrence, c'est vraiment juste de la semi-nudité ici. Ça veut dire qu'on va fermer visuellement. Et donc, on n'aura que quelques personnes au plateau. Donc voilà, je vais juste vous prévenir.
20: Ouais, ouais, ouais.
18: Donc voilà, quand on sera en 7 fermé, le 7 sera fermé.
20: On ne pourrait pas faire des photos.
18: Vous n'aurez pas accès, voilà. Vous resterez plutôt là en backstage et nous, on sera... voilà. Super, ça marche.
20: Non, mais je trouve que c'est bien, quoi. Et ça aide au respect aussi, surtout des femmes, quoi. Parce que j'imagine qu'il y a eu des abus.
18: Puis après, il y a des scènes qui sont tellement mieux. Quand vous voyez au cinéma des scènes... Bah, allez regarder s'il y a un coordinateur ou une coordinatrice d'intimité et honnêtement, je trouve qu'elles sont vachement mieux les scènes, quoi. Plus crédibles, plus belles, plus inspirantes, plus de sens, enfin, c'est autre chose, quoi. Mais ça, c'est la valeur artistique qui, moi, je trouve aussi hyper importante.
20: C'est un rôle de coach, quoi.
18: Alors, on fait aussi toute une partie chorégraphique. C'est-à-dire qu'une scène de sexe simulée, par exemple, on va la préparer avec vraiment une chorégraphie précise. Par exemple, là, tu approches ta main sur 2 secondes. Le rapprochement prend 2 secondes. Ensuite, tu poses sur la joue. Ça dure 3 secondes. Vous, eye contact. Ensuite, je sais pas, les yeux descendent sur la bouche. Et puis, en fait, on va chorégraphier tout ça. C'est pas une nécessité dans notre métier de le faire, mais on le fait parfois quand on nous demande. On est une ressource pour ça, en fait. Si on veut que ça ait l'air passionné, ben, comment est-ce que, par la gestuelle, on arrive à ce résultat, en fait. Donc il y a aussi toute cette dimension artistique qui est, pour moi, hyper intéressante. D'accord, donc la mezzanine, ok, un petit vestiaire. Alors, où est-ce qu'on se change ? Ah, une porte sur le couloir, canapé, je vais me mettre en bas.
21: Toi, niveau justement espace, niveau place, comment tu t'organises d'habitude quand tu travailles ? Ouais. T'as besoin d'un endroit
18: Ce qu'il faut surtout, c'est qu'elle a un endroit pour changer qui soit un peu discret. Ouais. Et puis pour le set fermé, je vois que c'est ouvert, donc je sais pas comment vous voulez faire.
21: C'est prévu, on va installer un braquard, donc okay. On va mettre un rideau noir et tout pour bloquer, pour boucher.
18: Génial.
21: Et puis, on est au courant de tout ça. On a assez prévu que les gens, de toute façon, quand il y a cette scène, il y a le moins de monde possible sur set, et puis on reste ici tranquille. Et puis pour changer, je sais pas encore exactement comment ça se passe, je sais pas si. Il y a une salle en particulier, sinon il y a les toilettes.
18: Alors pourquoi pas, les toilettes, ça peut le faire. Le problème, c'est que si elle sort, s'il y a tout le monde ici.
21: Non, mais totalement.
18: Il y a un peignoir, je vais y regarder aussi avec elle.
19: Vous êtes qui ?
21: Moi, je suis le second assistant de réalisation.
18: Et puis sinon, il y a un espace là. J'avais vu ce petit placard, et c'est une cabine ici. pour se changer, donc c'est parfait. Donc moi, j'ouvre mon sac. J'ai ma petite feuille de service, les lunettes, hein, toujours, parce que voilà. Ça, c'est des petits protocoles de coordination d'intimité. Donc, il y a une série de choses qu'on doit faire le matin quand on arrive, saluer tout le monde. Et donc là, ça se fait tout seul. J'ai même pas eu besoin de demander, c'est lui qui est venu vers moi. Donc, c'est le rêve de bosser avec une équipe comme ça, quoi. Et c'est vraiment super.
19: Parce que des fois, c'est pas comme ça.
18: Non, le tournage que j'ai fait en Italie, c'est plutôt les comédiens qui voulaient la coordination intimité et ni le réalisateur ni le producteur. Donc, en fait, on est un peu arrivé un peu comme des cheveux sur la soupe. Ils étaient adorables, hein, mais ils en avaient vraiment rien à cirer qu'on soit là ou pas, en fait. Donc, il n'y avait pas de set fermé. Il y avait du froid, enfin, on avait du veillard. Mais ils étaient sympas quand on leur disait, hein. Mais disons qu'il n'y avait pas cette conscience ou cette envie, en tout cas, de le faire. Là, l'envie, elle est venue de Dario qui fait à la fois la production et la réalisation. Donc, évidemment, ben, c'est pantoufle, quoi. Donc, c'est hyper chouette.
19: Parce qu'il n'y a pas d'obligation légale de faire appel à une coordinatrice d'intimité s'il y a des scènes délicates?
18: Non, aucune. Pas pour l'instant. Pas pour l'instant.
19: Ça peut être pour quel type de scène qu'il y a besoin d'une coordinatrice d'intimité?
18: Alors, les scènes évidentes qui sont les scènes de nudité ou semi-nudité et les scènes de sexe simulé, seul ou à plusieurs. Et puis après, il y a tout ce qu'on appelle les zones grises, c'est-à-dire, par exemple, une visite médicale, si la personne doit se déshabiller, un accouchement, un allaitement. Il peut y avoir aussi des scènes, peut-être avec de la violence émotionnelle, des insultes sexistes ou des insultes peut-être très fortes sur... Par exemple, un personnage qui serait très jeune. Ça, c'est peut-être quelque chose où ça vaut la peine de mettre une attention supplémentaire et d'avoir quelqu'un spécialisé qui va venir recueillir un consentement, de dire « Ok, voilà cette scène, comment tu te sens pour la jouer? Est-ce qu'il y a quelque chose qu'on peut faire? Quelles sont tes limites ?» Et de pouvoir juste recueillir ça et faire qu'elle soit entendue et faire qu'elle soit tenue tout au long du tournage. Surtout avec peut-être des interprètes jeunes qui sont peut-être plus vulnérables, qui vont poser dire non. Ou pour d'autres raisons, on peut être vulnérable aussi, peut-être issu de minorité, peut-être non professionnel.
19: Et dans le cas où un comédien, par exemple, est très très à l'aise avec son corps?
18: Oui, alors il y a des comédiens qui sont très à l'aise et qui vont dire « Non, ça fait 20 ans que je fais ça, j'ai jamais besoin, je vais pas commencer maintenant. » Parce que c'est leur métier, hein, de mettre leur corps à disposition, donc ils ont vraiment aucun souci à être tout nu tout le temps, ça leur pose pas de problème entre les scènes, etc. Mais voilà, autour, il y a toute une équipe, et cette équipe, elle a pas... l'obligation d'être témoin de ça tout le temps. Et donc tout ce qui n'est pas visible à l'écran, il est préférable de le cacher. C'est des longues journées de travail, donc c'est important que tout le monde soit vraiment à l'aise et puisse être super concentré sur ce qu'il ou elle a à faire et n'ait pas besoin de lutter avec une gêne ou avec un malaise, quoi. Donc ça, c'est mon petit dépouillement de script. Donc je reçois le scénario comme ça. Donc il y avait cette scène où donc on filme son dos et son dos est rempli de griffures. Donc là on voit qu'il y a une scène qui filme clairement son dos et qu'elle est censée être nue. Donc si le dos est nu, il faut qu'on puisse, avec la coordination d'intimité, les bons sous-vêtements techniques, cacher le devant. Donc dans mon gros sac, j'ai plein de petits sacs. Dans celui-là, il y a tous les sous-vêtements techniques de réserve. Voilà, et ça va être ça. Tu veux mettre déjà le sous-vêtement?
0: Elle va me maquiller le dos, là. Alors,
18: je vais te donner le sous-vêtement.
0: Ah, c'est des cols?
18: Ouais, des cols super forts. Donc, si tu veux, on va en cabine, comme ça, on les pose. Salut Dario, ça va? En forme?
2: Ça va.
18: Maestro, c'est ça? Trop bien. Pardon.
2: Nathalie, oui. Comment ça va se passer, la scène? Moi, comment je dois me placer? À quel moment je sais que... On doit enlever le cache, comment ça se passe?
18: Ouais, on fera le clap, ouais. Et ensuite tu diras couverture, et moi j'enlève les peignoirs, et ensuite tu pourras dire action, et la scène commencera. Et quand la prise est finie, tu pourras dire couper. Moi je sais qu'après couper, je remets les peignoirs, je couvre Sarah.
2: Donc une fois qu'elle a mis le peignoir, moi je peux retourner vers elle, lui donner des indications si jamais. Mais sur cette scène, on va être une ou deux prises, on va être bien.
19: Vous êtes le réalisateur, pourquoi vous avez fait appel à une coordinatrice d'intimité?
2: Parce que je voulais être à l'aise et mettre à l'aise mon actrice dans une scène où je sais que pas tout le monde a envie de se montrer nu ou quoi que ce soit. Et puis j'ai beaucoup vu ce qui s'est passé avant dans l'industrie, beaucoup d'agressions sexuelles ou beaucoup aussi de rapports de pouvoir. le producteur a profité de son étiquette pour demander ça ou demander ci. On sait beaucoup que des fois, des acteurs et actrices, pour avoir des rôles, ils sont prêts à tout faire, mais c'est peut-être pas ce qu'ils ont envie ou le consentement. Donc moi, c'est vraiment ça que j'ai pas envie de répéter, en fait. L'objectif, c'est d'avoir ce que je veux et de mettre aussi l'actrice le plus possible dans une zone de confort pour qu'en fait, elle se concentre que dans son jeu. Là, on est déjà une petite équipe, mais hier, on était une trentaine. Donc imaginez-vous une scène intime de sexualité où il y a 50 personnes qui vous regardent. Et qu'on le veuille ou non, il y a des énergies dans une pièce et on sent les regards. D'où le fait aussi, voilà, set fermé.
19: Donc il restera qui sur le set fermé ?
2: Il restera le chef-op, l'assistante réale, le réalisateur, la coordinatrice d'intimité, la maquilleuse pour faire des retouches et ma script. Et puis c'est tout, on est 6.
19: Et qui sont les personnes qui seront de l'autre côté du rideau ?
2: Il y aura tous les techniciens, donc chef électro, assistant élec, machinaux, accessoiristes, décors, régie, deuxième assistant cam, premier assistant cam. Et c'est tout. Ouais, c'est tout.
18: Voilà, maintenant donc elle est équipée et elle passe donc au maquillage, elle doit avoir des cicatrices qui doivent lui être faites dans le dos.
3: Ça dérange si genre du coup, on te fait le dos et on te fait le bandage aussi maintenant. Ça va, pas trop de surstimulation.
5: Je m'adapte. J'essaye de pas être une actrice trop chiante.
22: On est 50 sur toi en train de te tourner autour. Tu peux te permettre de dire j'ai besoin de me concentrer.
5: J'ai pas mal d'échos d'acteurs très chiants qui disent non, je veux pas prendre la grosse tête, je veux pas être comme.
22: Mais là, c'est pas prendre la grosse tête.
5: Non, c'est vrai.
22: Mais j'en ai eu des acteurs qui prenaient la grosse tête, qui font un peu la diva. Qui pensaient que tout était acquis et qui nous parlaient pas très bien et c'était un peu à la limite, ils nous claquaient des doigts pour nous appeler pour qu'on vienne l'aider.
5: C'est vrai que ça fait un peu peur, on s'est dit, on espère ne pas rencontrer ce type de personne qui va nous affecter à ce niveau-là. Mais je pense que c'est pas toujours évident pour les personnes qui ont pas forcément confiance en elles, eux. C'est aussi bien justement dans ce type de situation, un peu de scène d'intimité, d'avoir une coordinatrice qui aussi a ce rôle de mettre les limites, parce qu'il y en a, ils osent pas forcément le dire et ils sont très mal à l'aise. Et puis du coup, ça touche niveau jeu, en fait. Si t'es mal à l'aise, forcément ton jeu va être affecté et puis il va pas être aussi bien que tu pourrais avoir, quoi. Si j'avais pas ce peignoir, je serais totalement exposée. Bon, on aurait trouvé quelque chose pour faire en sorte qu'on voit pas la poitrine là. Mais c'est vrai qu'on est beaucoup plus à l'aise et beaucoup plus en confiance en soi. Et du coup, je sais que je peux jouer mon jeu de manière totalement sereine et tranquille. Donc c'est sympa.
23: Je vais te faire passer des essais. C'est le rôle d'une femme élégante bourgeoise. C'est important, un bon vêtement pour des essais. J'aimerais que tu portes une robe, pas un jeans.
24: Je m'appelle Noémie Cocher et je suis actrice, scénariste, réalisatrice. Je viens de réaliser mon premier film et je fais aussi depuis une année de la coordination d'intimité sur les tournages.
19: Et comment il s'appelle votre film ?
24: Mon film s'appelle Triple Peine. Donc le premier extrait que j'ai choisi, c'est le début du système d'emprise. C'est le début de l'histoire de Mara avec ce réalisateur Fabrice Axel. Ça fait référence à quelque chose que j'ai moi vécu il y a 25 ans maintenant avec un réalisateur très connu à l'époque, avec qui tout le monde veut travailler, qui s'appelait, puisqu'il est décédé, Jean-Claude Brissot. C'était dans un cinéma en été, exactement la même situation. Il l'invite à voir ce film, donc La Comtesse aux pieds nus. Il lui fait un compliment, comme tous les prédateurs, au début de l'emprise. Ils utilisent une séduction très forte. Et voilà, il lui dit qu'elle ressemble à Ava Gardner. Ava Gardner étant une actrice mythique, une femme absolument sublime, une grande actrice, ce qui n'est pas rien pour la jeune actrice qu'elle est.
23: Tu lui ressembles.
5: À qui ? À Ava Gardner ?
23: Tu as sa beauté, une beauté qui t'embarrasse. Tu ne devrais pas sourire comme ça. Tu perds toute ta force.
24: C'est un grand, grand bonheur pour une actrice, pour un acteur, de passer des essais avec un réalisateur, une réalisatrice qu'on admire et dont on aime le travail. Voilà.
23: Mara, tu dois aller là où ça fait mal. Où c'est impudique. Tu dois être inoubliable si tu veux marquer le public. Les acteurs sont de la pâte à modeler. Laisse-toi façonner. Ne résiste plus. Sinon, je ne pourrai pas t'engager.
24: C'est impossible qu'elle n'entende pas le fameux, le terrible. Sinon, je ne pourrai pas t'engager. C'est cette chose qui est si difficile à faire comprendre au public, c'est qu'un rôle peut changer la vie d'un acteur ou d'une actrice. C'est vraiment vrai. On a besoin de travailler pour vivre. Il ne s'agit pas que d'avoir une grande carrière, d'être connu et d'avoir de l'argent. Très, très peu d'artistes y arrivent. Et Mara a besoin de ce rôle pour vivre et pour se faire une place dans ce milieu où le ticket d'entrée est si difficile. Et c'est un métier d'une extrême précarité qui rend le système de domination encore plus grand et la verticalité du pouvoir encore plus phénoménale. Et là, Fabrice Axel, dans le film, il est en train d'habiter ce discours du réalisateur, auteur, créateur tout-puissant qui a tout pouvoir sur les techniciens, les acteurs, les actrices avec lesquels il travaille. C'est des choses qu'on entend encore aujourd'hui, c'est ce qu'on dit aux actrices dans les écoles, à quel point ils doivent être façonnables, à quel point, comme il dit, nous sommes de la pâte à modeler dans les mains d'un réalisateur, d'une réalisatrice, d'un metteur en scène, d'une metteuse en scène. Dans le film, c'est le moment où justement elle refuse. Elle ne veut pas aller là où il veut l'amener parce qu'elle sent au fond d'elle-même qu'il y a quelque chose qui ne va pas, qu'il ne peut pas lui demander ces choses-là. Elle est face à ses propres limites et il ne les entend pas. Moi, j'aime aller puiser des émotions au fond de moi-même, mais jusqu'à mes limites. Voilà. Le réalisateur doit respecter et chérir les émotions de l'acteur et de l'actrice et les protéger.
4: Vous n'en avez pas parlé à vos proches ? À l'époque, pourquoi vous étiez une femme entourée pourtant ?
6: Parce que je n'y arrivais pas. Je doutais de mon propre ressenti. Le seuil de tolérance à ma douleur avait augmenté. J'étais dans la confusion permanente. J'avais l'impression d'être un robot.
4: Pourquoi tant de femmes se taisent finalement ?
6: À cause de l'inversion de la culpabilité. Elles se taisent parce qu'elles ont honte. Parce qu'elles pensent que ce qui leur est arrivé est de leur faute.
24: Donc j'ai porté plainte avec une autre comédienne pour harcèlement sexuel et escroquerie à l'époque contre Jean-Claude Brissot en 2001. Il a été condamné en 2005 pour harcèlement sexuel sur ma personne et la personne de ma co-plaignante. Les deux autres plaignantes ont été déboutées parce qu'à l'époque, il fallait un très grand phénomène de répétition, c'est-à-dire qu'une fois, ça ne suffisait pas, ce qui est changé aujourd'hui dans la loi. Il y en a une qui n'en pouvait plus, parce que c'est très éprouvant, une procédure en justice, qui a arrêté, et une qui a eu le courage de faire appel. Et donc, Jean-Claude Brissot a été condamné en 2006 pour agression sexuelle, plus au pénal, mais au tribunal civil. Et une petite vingtaine de comédiennes avaient accepté de témoigner dans cette affaire. Donc, ça donne la dimension de sa prédation. On m'a dit quand même que ça avait ouvert une forme de vigilance. Moi, j'ai plus de 50 ans, donc j'espère que ce besoin absolu de dire stop et de dire non aura servi à quelque chose. Et ça me fait penser en fait à la génération des jeunes gens d'aujourd'hui qui vont poursuivre ces combats sur les plateaux, grâce notamment à l'intervention de coordinatrices d'intimité. Parce que moi, je ne connais que des femmes pour le moment qui exercent ce métier, qui est un métier du care. Donc, mon combat actuel, c'est qu'on arrête d'engager des personnes non certifiées sur les plateaux. Parce qu'il y a beaucoup de personnes qui se disent coordinatrices d'intimité qui n'ont reçu ni formation, ni certification. C'est quelque chose qui me met très en colère. Donc pour moi, c'est un acte politique. Vous qui avez été sur un plateau, j'espère que c'était une certifiée, mais vous me dites que oui.
7: Oui, c'était une certifiée. Elle s'appelle Nathalie Egea.
24: Oui, j'ai déjà entendu parler d'elle. Bon, mais voilà, elle est certifiée. Ouais.
9: Si je me positionne là, ça va ?
10: Oui, il n'y a aucun problème. Derrière la source, pas de souci.
9: Ça marche.
25: Je vais juste du coup donner des petites indications à Sarah, mais ouais. Tu peux déjà fermer le plateau. On ferme le plateau et on va commencer à shoot.
26: On est parti pour le premier plan de la journée, qui est donc un plan en tête fermée. Donc j'invite tout le monde qui n'est pas utile là tout de suite sur le plateau à laisser derrière le tasse. Et on ne prend pas de photos pendant ce plan. Merci beaucoup.
25: Sarah, c'est tout bon, tu te rappelles ?
26: Ouais.
25: Le rythme, tu fais les gestes, tu prends ton temps, tac, tac, tac. Comparé à hier, on était dans une baston et tout, tu vois, genre, il y avait l'énergie, les trucs, on était dans la rue, genre, bagarre, bagarre. Et là, on est vraiment genre, et c'est ce que la scène demande. C'est comme tu te sens le mieux, là, pour le faire. Donc, tu prends tu le prends, tu le mets. Ensuite, tu prends ça, tu le mets et je coupe.
1: Ok.
25: Ok, c'est bon?
1: Oui.
25: Parfait. En dessous, t'as quoi?
1: Bah là, j'ai un shorty.
25: Ok. Est-ce que... Attends, je vais l'appeler. Nathalie? Tu peux venir voir. Elle, ça va?
8: Ouais, ouais, très bien, très bien. Tu vois, c'est ce que j'imaginais quand on a parlé de la scène, tu vois. C'est sûr qu'avec les mouvements, bah, tu vois un peu apparaître le côté du sein. Donc je pense que le mieux à faire, c'est vraiment de discuter avec elle. Elle m'a dit, je pense qu'elle aimerait bien voir le plan.
25: Moi, je lui ferais voir les plans, quoi, dans tous les cas.
8: Sarah, est-ce que toi, t'as prévu quelque chose en bas?
11: J'ai un foulard, si jamais qu'on peut lui mettre.
8: Ok, moi j'ai une brassière.
11: Ok.
8: Donc on peut éventuellement utiliser ça.
11: Mm-hmm.
8: Si t'as froid, on peut te rajouter une couche plus bas. Mais comme ça, on va enlever celui-là de soutien-gorge, en fait.
12: Et le film raconte quoi?
25: Le film y suit l'épopée d'une femme qui fuit une entité maléfique à travers des dimensions, jusqu'à l'éveil de son pouvoir intérieur, le higher self.
12: Et la scène qu'on va tourner là, en intimité, c'est quoi comme scène?
25: La séquence d'avant, mon personnage, il est dans les abysses. Elle sort de cet abysse et c'est le moment où elle doit remettre des nouveaux vêtements. Donc on va voir son dos nu qui est plein de cicatrices pour montrer la souffrance qu'elle a vécue dans le passé. Donc il n'y avait pas besoin de voir plus. On s'arrête juste en bas du dos des lombaires. On ne voit pas ses fesses ou quoi que ce soit.
12: Et ce n'est pas contraignant pour vous, par rapport à votre liberté de réalisateur, ce dispositif?
25: Pas du tout. Limite, ça m'aide et ça me permet encore d'être plus libre parce que ça me permet de réfléchir, d'être créatif sans me bloquer. Et ensuite, je vais voir justement Nathalie. Je dis, ok, c'est ça ma vision, c'est ça que je vois, c'est ça que je vois. Et en fait, voilà, j'ai pas besoin directement d'aller en parler avec mon actrice. Des fois, voilà, ce truc, je dirais une chose, mais je sais jamais si elle peut me dire oui ou elle peut me dire non.
12: Pourquoi l'actrice oserait peut-être pas vous dire non?
25: Bah, c'est des fois ces rapports de pouvoir. Moi, à mon niveau, je pense pas, mais il y a toujours ce truc, on fantase un peu trop le truc du réalisateur. Ah, ok. Oui, il y a beaucoup de choses à penser quand on est réalisateur, mais on nous met sur un trop gros pédestal et en tant qu'acteur, actrice, bah, bien sûr, c'est le réalisateur qui choisit ses acteurs et actrices. Donc ouais, c'est ça que j'aimerais éviter le plus possible.
12: Elle pourrait avoir peur de vous décevoir.
25: Exact, peur de décevoir. Est-ce qu'il aura vraiment ce qu'il a envie? Est-ce qu'il n'aura pas envie? Et vu que les acteurs ils sont beaucoup dans cette performance d'acting, de vouloir toujours être le meilleur, mais ce qu'ils ne savent pas, c'est qu'ils peuvent être tout autant excellents en sachant dire non, en sachant dire oui. Mais j'ai vraiment très bien du coup travaillé avec mon actrice qui s'appelle Sarah, Maisonneuve. Et on a installé une bulle de confiance où elle a pu me parler, elle m'a dit non. Le fait qu'on a mis Nathalie dans la boucle, ça lui a permis de le dire. Ouais. Sarah, décale-toi un peu à gauche. Non, un peu à droite. Un petit peu à droite.
11: Voilà.
25: Ouais, parfait.
13: Parfait, on fait la marque ici. Merci, gars.
25: Ok. Là. Et action. Coupé.
13: C'est coupé.
8: J'étais pas au moniteur, du coup j'ai pas vu. On voit dépasser le soutien-gorge.
25: On le voit, mais
11: oui,
25: moi je le
11: coupe.
8: Alors, sinon je peux mettre du tape pour remonter un peu. Ouais.
25: On le voit l'omoplate, quoi.
8: On peut mettre du tape hein, pour remonter un peu et ouais.
14: Vacarme.
8: Moi je pense qu'on a plutôt vu ton sein en fait, mais c'est pas grave. On va faire. On va voir qu'est-ce qu'on arrive à faire avec ça.
16: C'était En toute intimité, un reportage signé Jonas Paul. Fleur Guéfrier et Olivier Gourmet interprètent les rôles principaux de Triple Peine, le premier film de Noémie Kocher, l'actrice cinéaste et coordinatrice d'intimité qu'on entendait dans ce reportage, sera visible sur RTS1 dans le courant du premier trimestre 2027. 058 134 134 0 pour nous dire si vous avez vécu, comme Noémie Kocher et tant d'autres, souffrance, harcèlement sexuel ou abus de pouvoir dans votre pratique artistique. Notre numéro, c'est le 058 134 134 0.
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16: 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Et pour poursuivre la réflexion, voici Histoire vivante et sa série intitulée « Les femmes du foyer aux révolutions féministes ». 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
1: C'est devenu un marronnier. Le 14 juin arrive tous les ans avec ses cortèges et ses revendications, avec une audience attentive ou indifférente. Le 14 juin est devenu la date emblématique du combat des femmes, d'une impatience légitime pour faire progresser leurs droits à petits ou à grands pas. Une histoire longue au cours de laquelle les péripéties font preuve d'une créativité sans faille. Histoire vivante vous propose une série en 10 épisodes sur l'histoire des femmes, du foyer aux révolutions féministes. Épisode 6, 1971, les femmes voteront. En 1971, ça y est, les femmes obtiennent le droit de vote en Suisse. Mais pourquoi tout change soudain, après tant de résistance, de sourdes oreilles et de passivité du législatif? Il faut regarder à la fois au-delà des frontières et à l'intérieur de la Suisse. Des pressions conjointes qui s'assemblent pour rendre possible ce droit refusé jusque-là. Les différentes manières de se penser femme et féministe s'expriment. Gagner permet l'émergence des nuances qui se taisaient encore.
2: Êtes-vous pour ou contre le vote des femmes ?
3: Le suffrage féminin est une chose nécessaire chez nous, mais je pense que la femme valaisanne n'est encore pas tout à fait préparée pour traiter ces problèmes.
4: Pour le suffrage féminin ?
2: Pour quelle raison ?
4: Eh bien, c'est une question de dignité.
5: Eh bien, je ne suis pas pour, je ne voudrais pas que les femmes votent parce que j'aime mieux que les femmes restent à la maison.
6: Je suis pour.
7: On doit être pour le suffrage féminin.
6: Oui, monsieur, puisque nous avons les mêmes responsabilités.
8: Ah, je suis un fervent partisan du vote des femmes.
6: Ben, contre.
2: Pourquoi ?
6: Je ne suis pas d'accord. Non, je trouve que les femmes, ils ont assez à faire à la maison.
9: Je suis pour le suffrage féminin.
2: Enquêtative, évidemment, qui n'est pas nécessairement un reflet exact de la pensée de l'ensemble des citoyens valaisans sur le sujet. Mais qui démontre néanmoins que le suffrage féminin ne semble plus aussi combattu qu'en 1959, année de la votation fédérale où le Valais rejeta à une majorité de 43% environ l'idée d'accorder le droit de vote aux femmes.
1: Le Valais n'est pas le seul canton à avoir rejeté cette idée. Pour celles et ceux qui ont cru en 1959, les lendemains sont difficiles. Brigitte Studer, historienne et autrice de « La conquête d'un droit, le suffrage féminin en Suisse », paru aux éditions Alphil.
10: Après le refus de 59, des enseignants de Balois se mettent en grève. Donc, le pays de la paix du travail, en plus, ce n'est pas des ouvrières, c'est des enseignantes dans un gymnase de filles. Elles arrêtent de travailler une demi-journée, elles font une conférence de presse ou une déclaration de presse, où justement, elles expliquent qu'elles ne peuvent pas accepter ce résultat de la votation parce que c'est une partie de la population qui décide sur l'autre moitié de la population. Donc, il n'y a aucune justice, il n'y a aucune démocratie dans cette décision. Alors là aussi, c'est un tollé, on les considère comme pas de vraies suissesses parce qu'elles n'acceptent pas la démocratie, elles n'acceptent pas un résultat de votation. Et on voit quand même que les choses en dessous donc, de ce consensus bougent. Parce que là, on commence à oser dire quelque chose. Ce qui, pendant longtemps, n'était pas le cas. La revendication pour le suffrage restait très institutionnelle, extrêmement consensuelle. Tandis que là, il y a une sorte d'élargissement du répertoire d'action parce que les suffragistes commencent à utiliser d'autres modes d'action aussi. Par exemple, elles tentent de s'inscrire sur les registres électoraux, d'autres encore qui font recours au tribunal fédéral en disant qu'elles sont exclues de manière injuste. Et puis, il y a une chose aussi qu'il faut dire, le résultat de 59, il est négatif au niveau national, mais il est positif dans trois cantons romands, Vaud, Neuchâtel et Genève. Et donc là, ça change quand même la donne. Alors ça permet à des citoyennes, par exemple, une citoyenne genevoise qui vit à Zurich, qui essaye de s'inscrire sur les listes électorales en disant « mais moi je suis genevoise, mon canton m'accorde le droit de vote ». Alors évidemment, ça montre bien les contradictions de cette démarche suivie par les autorités de laisser la responsabilité et donc aussi le risque de l'échec au canton. Donc, Un pays qui, d'habitude, devrait avoir une unité de doctrine, une unité des lois, une unité des privilèges, des devoirs et des droits, est en fait un paysage très fragmenté, ce qui quand même fait désordre.
1: Une nouvelle votation se prépare en 1971. On fait campagne avec ferveur, toutes les actrices et les acteurs sont là.

0: on a déjà des discours antiféministes qui s'opposent à leurs revendications, mais ça va se structurer effectivement lorsque les féministes s'organisent un peu plus. Il y a un grand moment dans l'histoire féministe au début des années 20 où elles sont très bien organisées, elles demandent le droit de vote, il y a plusieurs cantons qui organisent des votations cantonales sur le suffrage féminin, toutes refusées. Et là, on voit apparaître les premiers groupes structurés qui sont portés notamment par une journaliste qui s'appelle Suzanne Besson, qui fonde une ligue vaudoise féministe anti-suffragiste à Lausanne en 1919, qui n'aura pas une durée de vie très très longue, mais c'est très intéressant parce qu'elle s'appelle féministe anti-suffragiste. À l'époque, le terme féministe est encore un peu flou en Suisse, et elle estime que c'est défendre les intérêts des femmes que les empêcher de faire de la politique.
1: Et donc, comment imagine-t-elle la place des femmes dans la cité en Suisse ?
0: Alors, la vision, elle est très dichotomique. Il y aurait une sphère réservée aux hommes, c'est la politique, c'est les décisions, et une sphère d'activité réservée aux femmes. On part du principe, du stéréotype très répandu que les femmes sont faites pour s'occuper de la famille, du soin. Et ces anti-suffragistes estiment que ça serait beaucoup plus noble pour les femmes de rester hors de la sphère politique, mais d'avoir des responsabilités, par exemple, dans les œuvres caritatives, etc. C'est pour ça qu'elles se prénomment féministes. Enfin, cette Suzanne Besson se dit non, mais il faut que les femmes restent dans leur sphère, mais qu'elles aient là leur propre responsabilité complémentaire à celle des hommes.
2: La Ligue des Suissesses contre le droit de vote des femmes a vécu une grande victoire en 1959 avec le refus du droit de vote aux femmes. En 1971, elle ne désarme pas. C'est une nouvelle bataille qu'elle livre toujours avec ferveur.
0: Parce qu'entre 59 et 71, il y a quand même toute une série de cantons qui donnent des droits politiques aux femmes. Il ne faut pas oublier que les droits politiques sont en Suisse sur trois niveaux, la Confédération, les cantons, les communes. Donc vous pouvez avoir le droit de vote, comme les Vaudoises obtiennent le droit de vote en 59, sur le plan cantonal. Et jusqu'à 71, il y a toute une série de cantons qui va donner des droits politiques aux femmes. Et donc les anti-suffragistes qui se sont mobilisés en 59 vont continuer de se mobiliser, surtout en Suisse alémanique. La Suisse romande passe assez rapidement au droit de vote des femmes, relativement rapidement. Et en Suisse alémanique, cette ligue va continuer de se mobiliser, de faire de la propagande. En fait, elles font de la politique. Et elles disent elles-mêmes qu'elles font de la politique pour éviter aux autres femmes de faire de la politique. C'est assez drôle. Mais le grand moment de mobilisation pour cette ligue, c'est effectivement autour de la votation de 71. Parce que là, elles se rendent compte qu'il n'y a plus beaucoup d'opposants. L'ensemble des partis politiques gouvernementaux soutiennent le droit de vote des femmes. Là, les anti-suffragistes alors, lancent toutes leurs forces dans la bataille de 71 et apparaissent différents petits groupuscules en Suisse alémanique. En Suisse romande, où il y a déjà des droits politiques, il n'y a pas de débat en fait sur la question. Mais en Suisse alémanique apparaissent un certain nombre de petits groupuscules, notamment à Saint-Gall, à Zurich, à Berne, qui essayent de se battre contre ce qu'ils appellent la politisation, la surpolitisation des femmes. Ce qu'on peut lire dans les archives de la Ligue des Suissesses contre le droit de vote des femmes, par exemple, c'est que dès début, milieu des années 60, donc avant cette votation de 71, cette ligue est très proche des idées xénophobes qui commencent de prendre beaucoup d'importance, notamment avec ce fameux James Schwarzenbach, qui est un peu la grande figure xénophobe de l'époque. Donc on lit dans la correspondance des soutiens à Schwarzenbach. Il y a une correspondance d'ailleurs de Gertrude Haldimann-Weiss avec Schwarzenbach, avec cette idée justement que en Suisse, les citoyennes suisses sans droit politique sont beaucoup mieux que dans les pays étrangers. On veut surtout pas une influence étrangère en Suisse. Et la crainte que si on donne des droits politiques aux femmes, ben, il pourrait y avoir un certain nombre de femmes étrangères devenues suisses par mariage qui tout à coup introduisent des idées de l'étranger dans la démocratie suisse. Donc la dimension xénophobe, elle est déjà présente dans ces années 60.
2: Pour que la Suisse se détermine encore en 1971 sur le droit de vote des femmes, il a fallu un petit coup de pouce international. C'est la volonté suisse de participer à la marche du monde qui permet de reposer cette question insistante à ses citoyens.
3: Dans les années 60, il a fallu que la Suisse adhère au Conseil de l'Europe.
2: Brigitte Studer.
3: Conseil de l'Europe qui avait Convention des droits de l'homme, droits humains, donc avec aussi l'égalité des hommes et des femmes. Et le Conseil fédéral veut signer cette convention. Enfin, c'est évidemment quand on fait partie du Conseil de l'Europe, quand un pays qui se dit la plus vieille démocratie du monde ne pas signer, ça fait très mauvaise impression. Donc, on veut signer.

0: pour la réputation internationale. Mais malgré le fait que cela risque d'entacher la réputation internationale de la Suisse, comme il n'y a pas le suffrage, mais que le Conseil fédéral en charge tient beaucoup, peut-être aussi parce que ça lui dorerait son blason personnel, la Suisse propose de signer, mais avec des réserves. Notamment le suffrage féminin, on n'a pas. Donc il y a une série de réserves à faire et techniquement c'est possible, sauf qu'évidemment au niveau symbolique c'est une catastrophe. Ça veut dire que on peut être un défenseur des droits humains sans avoir les droits politiques pour les femmes. Et ça veut dire qu'en Suisse aussi ce serait tout à fait légitime, donc on peut se considérer comme tout à fait démocratique, accepté au niveau européen comme un pays démocratique, tout en excluant les femmes. Alors évidemment, les organisations de femmes sont outrées. Là, elles sont vraiment furieuses. Et elles décident d'organiser une manifestation, la fameuse marche à Berne, ou marche sur Berne, en mars 1969.
1: On ne trouve pas d'image de la marche sur Berne dans les archives de la RTS. Mais on a gardé quelques photos, comme celle-ci.
2: Nous sommes le 1er mars 1969 à Berne. La place fédérale est remplie de manifestantes. Elles portent des manteaux de laine coupés bien droits et jusqu'aux genoux, des bottes ou des mocassins sur des collants couleur chair, parfois de petits chapeaux ronds. Elles ont l'air de grand-mères et de ménagères échappées de leur cuisine. Et c'est bien ce qu'elles sont. Dans le dos, façon femme sandwich, des écriteaux proclament « pas de discrimination » et « tous égaux devant la loi ». Ces dames, à l'allure si sage, sont de véritables rebelles qui réclament une condition autre que celle que la société leur réserve, jugée plus tôt.
3: Vous venez souvent jouer aux cartes ici?
4: Oui, encore, j'ai souvent.
3: Votre femme, pendant ce temps, qu'est-ce qu'elle fait?
4: Oh, ma foi, elle reste à la maison. C'est le lot des femmes, ça, elles sont là pour faire le ménage et pour s'occuper des gamins.
5: Je trouve que oui, la femme est quand même inférieure un peu à l'homme. Hein. Des fois, on aurait voulu parler politique, des fois, j'aurais voulu dire des fois mon opinion, mon mari me dit « Mais toi, toi, tu n'y connais rien. »
3: Que pensez-vous du suffrage féminin? Vous êtes pour ou vous êtes contre? Monsieur?
6: Non.
3: Le suivant?
7: Non.
8: Neutre.
3: Neutre? Non.
7: Non.
8: Ben non, mais je suis con.
9: Wir Schweizerinnen, hier auf dem Bundesplatz, fordern das volle Stimm- und Wahlrecht auf eidgenössischer und kantonaler Ebene.
0: Et ce qui est intéressant, c'est que c'est la première manifestation nationale pour le suffrage. En 1928, il y avait un cortège, mais pas vraiment une manifestation à travers la ville de Berne. Mais là, c'est vraiment une manifestation sur la place fédérale. La première, et ce qui est intéressant, c'est que cette manifestation, elle est très bien suivie. Il y a 5000 personnes, des hommes et des femmes, des jeunes, des vieux.
9: Frauenrecht, Menschenrecht. Jetzt eine ganz realistische Lösung. Steuern zahlen, aber auch die Wahlen. Alle miteinander. Steuern zahlen, aber auch die Wahlen.
0: À part quelques mini-pays comme le Liechtenstein, Monaco, et puis des dictatures comme le Portugal et l'Espagne, tous les pays européens, certains depuis très longtemps, connaissent le droit de vote pour les femmes.
1: Brigitte Studer, historienne.
0: Alors pour la Suisse, qui se veut à ce moment-là quand même un pays moderne, qui est un pays très industrialisé, qui est très très intégré au niveau économique, qui exporte une grande partie de sa production industrielle, qui est un pays en voie de tertiarisation très rapide et très importante. C'est un pays qui se voit pas du tout comme un peu des Hinterwäldler qui sont des petits montagnards, non? Donc c'est gênant. C'est gênant aussi pour la majorité de la population qui est urbaine. Mais il faut quand même rappeler que sans cette pression extérieur, donc sans avoir adhéré au Conseil de l'Europe. On ne sait pas, enfin, on ne peut pas faire de l'histoire contrefactuelle, mais ce qu'on peut dire, c'est que ça a poussé le Conseil fédéral à enfin présenter cet objet en votation.
9: Des politiciens s'approchent de nous recommandent d'avoir encore de la patience, de ne pas perdre notre sérénité. Je voudrais voir ces messieurs à notre place et je me demande si leur sérénité n'aurait pas disparu depuis plus longtemps de chez nous.
1: En 1945, la féministe vaudoise Antoinette Quinche, avocate de profession, prononce un plaidoyer pour le suffrage féminin sur les ondes de Radio Lausanne. À cette époque déjà, la Suisse fait figure de mauvaise élève. Ça n'est pas tout à fait nouveau, mais à ce moment-là, ça se voit plus que jamais.
6: Je voudrais tout d'abord vous faire remarquer que nous ne demandons pas une chose extraordinaire quand nous demandons le droit de vote. Il ne s'agit pas pour la Suisse de faire une expérience inouïe et pleine de dangers. Non, l'expérience est déjà faite. Les femmes votent déjà dans 35 pays. En Europe, la Suisse est le seul pays, avec le Portugal, qui exclut complètement les femmes des droits politiques. Elles votent même les femmes depuis longtemps dans certains pays. En Suède, depuis 1862. Eh bien, si vous avez passé dans un de ces pays, vous aurez vu que rien n'y est changé, les femmes n'ont pas perdu leur nature féminine et les foyers ne sont pas plus en danger que chez nous. Ainsi donc, la Suisse n'a pas besoin d'avoir peur, il n'y aura pas de bouleversement. Nous vivons dans une démocratie, c'est-à-dire dans un régime où la souveraineté est exercée par la nation entière. Or, les femmes font partie de la nation, elles devraient donc avoir les droits politiques.
1: En 1971, la campagne, le jour du vote, on fait des prévisions, on se tient les pouces de chaque côté.
9: Mesdames, messieurs, les trois coups étant sonnés, et ça a marché, bon présage pour la votation de dimanche prochain.
7: Vous avez posé les affiches ?
5: Oui, dans les villages, nous posons toujours autour des laiteries, parce que c'est là que tout le monde vient, que les hommes les voient.
10: Vous répétez les chiffres, les noms.
11: 1738, non.
12: Donc, attention, la participation à Genève, 56,3%.
9: Oui, des femmes de plus, des femmes de 20 ans et plus, quelle était la force de cet électorat en puissance?
13: Ça, c'est peut-être 1,5 million. Alors, moi, c'est un ordre de grandeur, n'est-ce pas? Car les hommes, c'est quand même 1 million.
9: Vous avez dit, ça doit faire environ 1 million.
13: 1,1 million, je crois, les hommes.
9: Tessin,
12: ils ont dit oui.
9: 9 800,
14: oui,
9: contre 1400,
14: non. Oui.
9: Oh, c'est bien pour
14: le Tessin. Il est 3h30, il y a à peu près une heure que les résultats arrivent. Alors, où est-ce que nous en sommes? Si on reprend d'abord les noms, peut-être.
9: Ben, c'est toujours la même chose. Appenzell, extérieur et intérieur, non.
14: Oh.
9: Obwald, non. Glaris, non. Et Uri, non.
15: Moi, je pronostique pour l'ensemble de la Suisse environ 58% de vote.
14: Et une acceptation?
15: Donc. Très serré, mais je pense quand même à un résultat affirmatif. Et puis, je compte aussi sur un résultat affirmatif des cantons. Moi, je donne 14 cantons acceptants.
14: 14h20, 16h20, où en sommes-nous?
9: Nous en sommes à 11 cantons.
14: 11 cantons, 11 et demi. Et les noms pour l'instant?
9: 4 et 3 demi.
14: Alors, c'est gagné.
9: Virtuellement, c'est gagné.
14: Bien.
1: C'est gagné. Le 7 février 1971, 65,7% des hommes en droit de voter ont approuvé l'introduction du suffrage féminin au niveau fédéral.
9: Ça va être ensemble, hein. Vous êtes baigné alors, là,
6: voilà. Ah, c'est chic.
12: Alors, on en a 14.
6: Voilà, madame.
0: Le rapport de force a complètement tourné entre 59 et 71.
1: Brigitte Studer, historienne et autrice de « La conquête d'un droit, le suffrage féminin en Suisse », paru aux éditions Alphil.
0: En 59, on avait 2/3 de refus et maintenant, on a 2/3 d'acceptation. Donc, on voit qu'il y a énormément de choses qui ont changé en Suisse. Il y a eu des mutations sociales et politiques, mais aussi économiques. La part des femmes dans le monde du travail a augmenté, elle continue d'augmenter. Et on le voit dans les débats, dans les cantons romands, vous, en tout cas, qui avez voté en même temps qu'au niveau fédéral, en 59. Et donc, dans ces débats cantonaux, les arguments qui sont mis en avant en faveur du suffrage, c'est de dire que les femmes jouent un rôle important au niveau économique, ce qui n'avait pas été le cas jusque-là. Au contraire, on avait toujours dit oui, mais bon, les femmes, elles sont quand même pas très présentes sur le marché du travail, donc en réalité, elles contribuent pas à l'économie du pays. donc tout le reste du travail des femmes ne compte pas, mais là tout d'un coup elles sont des citoyennes économiques aussi. Donc étant des citoyennes économiques, on estime qu'il est juste de leur accorder aussi la citoyenneté politique. On le voit donc dans ces trois cantons romands où cet argument a joué, et puis on le voit de nouveau dans les débats aux chambres avant le vote de 71, où tout d'un coup aussi on entend ça. Voilà.
1: Une nouvelle génération de féministes est née en 68. Mais du côté des hommes, une nouvelle génération est là aussi. Ceux qui n'ont pas porté l'uniforme au cours de la Deuxième Guerre mondiale.
0: Alors évidemment, la génération de la mob, comme on dit, ceux qui ont été mobilisés pendant la guerre, évidemment ils se font vieux, ont tendance à quitter la politique. Et c'est vrai, il y a une nouvelle génération et il y a aussi la nouvelle gauche. Il y a le mouvement 68 qui en Suisse est présent comme dans d'autres pays. Par exemple, il y a une occupation de l'école normale au Tessin en mars 1968. Donc c'est les étudiants, les élèves qui occupent l'école. On voit déjà qu'il y a des pratiques qu'on associe avec ce nouveau répertoire d'action. Il y a bien sûr aussi des facteurs qu'on peut amener dans ce changement de mentalité. La politique institutionnelle perd un peu d'importance par rapport à la politique de la rue, la politique sur le lieu de travail, dans d'autres endroits. Il y a une remise en question de la primauté de cette politique très institutionnelle et élitaire. Alors, je crois que ça joue aussi un rôle. C'est que finalement, ce qu'on accorde aux femmes, ce n'est plus ce bien ultra précieux, parce que c'est ce qu'on a toujours dit dans le débat suisse sur le suffrage féminin. Mais au moment où la démocratie parlementaire perd un peu de son lustre par rapport à une démocratie plus immédiate, par une démocratie sur le travail dans les syndicats. Il y a une foule d'organisations, enfin, d'extrême gauche, de féministes qui se créent. Donc c'est là que les débats se passent. Alors finalement, ce qu'on accorde là aux femmes n'est plus cette exclusivité extraordinaire.
1: Tout n'est pas encore gagné, loin de là. Si le droit de vote est accordé aux femmes en 1971, il va falloir batailler encore longtemps pour son application, pour l'égalité, pour que les femmes deviennent des citoyens comme les autres.
0: Ce qui est en fait frappant aujourd'hui, c'est qu'en 1971, ou avant, dans les prémices, enfin les débats parlementaires, la question s'était posée, ce vote, qu'inclut-il ? Est-ce que ça va concerner l'ensemble des plans politiques suisses, donc le canton, la commune, et pas seulement la confédération ? Et finalement, sous la pression et on peut aussi dire certaines manipulations du conseil fédéral en charge, qui venait lui d'un canton suisse central, de la Landsgemeinde, il a pu empêcher que le vote de 71 concerne aussi les cantons et les communes. Ce qui voulait dire que à chaque niveau, chaque entité politique a dû décider par un nouveau vote ou par une décision parlementaire si les femmes étaient incluses en tant que citoyennes. Alors certains cantons ont vraiment traîné les pieds. Le canton le plus connu, évidemment, c'est Appenzell-Rhodes-Intérieur, qui en 1990 avait toujours refusé le droit de vote des femmes. Et il a fallu qu'une femme porte plainte devant le tribunal fédéral. Avant, non, le Conseil fédéral n'a rien fait. Et il n'est pas intervenu, il a considéré ça que c'est de la compétence des cantons, et c'est le fédéralisme, alors que normalement, quand même, comme dans tous les pays démocratiques et d'état de droit, c'est le droit supérieur qui prime sur le droit inférieur. Mais là, non. Donc le Conseil fédéral encore n'a pas voulu intervenir, et il a fallu qu'une femme courageuse porte plainte devant le tribunal fédéral qui lui a donné raison.
7: Et ce qui est intéressant, c'est que, ben voilà, 71, c'est très très important comme date en Suisse parce que les femmes obtiennent enfin les droits politiques. Pauline Milani, historienne. Mais c'est aussi le moment où les forces xénophobes font une percée au Conseil national. Hein. La même année, en février 71, les femmes obtiennent le droit de vote et d'éligibilité. Et en automne, il y a les élections au Conseil national et au Conseil des États. On renouvelle le Parlement. Vous avez 10 femmes qui sont élues. On a beaucoup parlé de ça hein, lors de la commémoration du cinquantenaire du droit de vote. Mais en même temps, vous avez plusieurs députés xénophobes qui entrent au Parlement aussi. Et c'est, je pense, quelque chose qui n'est pas anodin. On a tendance à l'oublier un peu. Et après 71, justement, ces groupements antiféministes se retrouvent un peu seuls. Donc, ils se sont déjà radicalisés dans les années 60. Mais l'ensemble de la droite conservatrice, pas la droite néolibérale, xénophobe, mais la droite conservatrice dite classique, soutient les droits politiques des femmes. Donc, les antiféministes se retrouvent un peu tout à coup à la droite de la droite. Alors, c'est très intéressant de se pencher sur les membres de ces groupes antiféministes. Si on prend, juste en 1971, la campagne politique contre le droit de vote des femmes est portée par plusieurs personnes, mais je dirais deux grandes figures. Une femme qui s'appelle Gertrude Haldimann Weiss, donc il y a une femme déjà un peu âgée à ce moment-là, qui est proche des milieux, je dirais, agrariens. Et un homme, un avocat qui s'appelle Markus Herzig, un avocat d'Argovie, qui vont reconfigurer leur groupe contre le droit de vote des femmes dans un nouveau groupe qu'ils vont l'appeler le groupe de travail pour la famille. Il y a ce mot famille qui est très important. Ce petit groupe, qui se dit en allemand Arfag, ne réunit pas beaucoup de membres. Ce qui est beaucoup plus intéressant, c'est de voir à qui il va s'allier. Et là, on va voir où sont les idées antiféministes. Si on prend les deux grandes batailles dans lesquelles ce groupe va être le plus présent, premièrement, la question de l'introduction de l'égalité dans la Constitution en 1981, ce groupe va s'allier à un peu tout ce que la droite conservatrice et xénophobe compte en Suisse. On va retrouver des représentants des mouvements vraiment xénophobes, donc le mouvement républicain. On va retrouver un certain James Schwarzenbach, par exemple, dans ces groupes. Et ce qui est très intéressant, on retrouve aussi des milieux qui représentent l'industrie, les patrons, certains libéraux, certains radicaux. Mais ce qui est très intéressant, c'est qu'apparaît très vite, après 71, dans cette nouvelle alliance antiféministe, la représentante d'un parti agrarien traditionnel, l'Union démocratique du Centre, qui est en train de prendre un tournant néolibéral xénophobe sous la conduite de Christophe Blocher, qui va d'ailleurs conduire son parti à devenir un parti populiste xénophobe de la droite radicale. Et ces gens sont dans ces alliances antiféministes. Ils vont perdre la bataille en 81. On retrouve les mêmes personnes lorsqu'on va réformer le droit matrimonial en 85.
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0: de suite, c'est Lucas Torrent avec Dis Pourquoi. Mais avant, les infos.
1: 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Pierre-Étienne Joie.
2: L'Iran annonce un arrêt de l'opération militaire contre Israël. Le commandement des forces armées iraniennes a annoncé l'arrêt des frappes contre Israël alors que les deux pays avaient repris leur attaque directe pour la première fois depuis la trêve du 8 avril. L'Iran a infligé une sévère riposte à Israël après son bombardement de la banlieue sud de Beyrouth, a-t-elle déclaré. Épidémie d'Ebola, le directeur général de l'Organisation mondiale de la santé est en Ouganda. Ce pays a recensé 19 cas confirmés, dont 2 décès dus à l'épidémie propagée depuis la République démocratique du Congo voisine. En RDC, 515 cas d'infection par le virus Ebola ont été confirmés, de 91 décès selon l'OMS. L'OMS qui a déclenché une alerte sanitaire internationale. La candidate conservatrice à la présidence du Pérou, Keiko Fujimori, compte une légère avance sur son rival de gauche, Roberto Sanchez, au second tour des élections. Keiko Fujimori est la fille de l'ancien président Alberto Fujimori, décédé en 2024 et condamné à 25 ans de prison pour violation des droits de l'homme. Le président chinois Xi Jinping a été accueilli en grande pompe en Corée du Nord pour sa première visite depuis 2019. Visite à l'heure où Pyongyang s'affirme aux côtés de Moscou et maintient fermement le cap sur son programme nucléaire. La Chine reste toutefois un soutien diplomatique, économique et politique clé de Pyongyang. Mais soumis à de multiples sanctions de l'ONU, le dirigeant nord-coréen Kim Jong-un s'est considérablement rapproché de Moscou sur fond d'envoi de soldats soutenant les forces russes contre l'Ukraine. À Genève, un homme de 56 ans, suspecté d'avoir tué plusieurs coups à la tête à une femme de 67 ans à son domicile au Lignon, a été interpellé vendredi. Le suspect est poursuivi pour assassinat. Il a été mis en détention provisoire pour une durée de 3 mois. L'interpellation du suspect a eu lieu 1 mois après les fêtes. La population de loups en Suisse a continué de croître en 2025. Au total, 43 meutes ont été recensées dans tout le pays. 350 loups au total. Une meute s'est établie pour la première fois dans le canton d'Obwald et une autre a vu le jour dans le canton de Neuchâtel. Le canton de Vaud veut en faire plus pour ses seniors. Dès le 1er janvier 2026, l'État lancera une aide financière unique en Suisse romande pour adapter les logements des aînés. L'idée, c'est d'octroyer jusqu'à 3000 francs par personne, 6000 pour un couple, pour des aménagements de type des barres d'appui, sièges de douche ou encore rampes pour chaises roulantes. Cette aide se dispense sans condition de revenu et s'adresse à toute personne touchant une rente AVS et résidant dans le canton, qu'elle soit locataire ou propriétaire. Le canton dispose d'une enveloppe d'1,5 million de francs pour 2026. L'hôtellerie suisse enregistre son meilleur résultat hivernal, plus de 18 700 000 nuitées entre novembre et avril dernier. C'est près de 200 000 de plus que l'hiver précédent, selon Hôtellerie Suisse qui a présenté ses chiffres. C'est notamment la clientèle suisse qui a été un niveau record. Les touristes étrangers, eux, restent stables, avec même une baisse à partir de mars. Encore un peu de soleil très timide en début d'après-midi malgré quelques voiles de nuages élevés. Ils se feront plus denses vers le Jura. Le ciel va se charger au fur et à mesure de l'après-midi avec des averses et des orages qui vont progresser depuis l'ouest. Maximum 25 degrés en plaine, 29 en vallée. Demain mardi, nuages puis éclaircies.
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3: Suite à un accident, l'autoroute Neuchâtel-Yverdon est fermée entre le tunnel de Serrières et Areuse en direction d'Yverdon.
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3: Bonjour, et toute cette semaine, nous allons saisir une nouvelle thématique et la laisser repartir que vendredi à 15h après l'avoir examinée sous toutes les coutures, mais avec bienveillance et intelligence, bien sûr. Le programme de Dis Pourquoi ne change pas. Dans une vingtaine de minutes, Céline Auclin se pose beaucoup trop de questions sur la thématique de la semaine, mais elle a aussi beaucoup trop de réponses, donc tout va bien. Une chronique dans une quarantaine de minutes en lien avec la thématique de la semaine. Il sera question de musique cette semaine dans nos chroniques, pas la thématique, hein, mais nos chroniques seulement. Et puis si on a le temps, un texte libre de droit, même si ça va pas être très facile pour la thématique de la semaine. Voilà, on vous a donné quelques indices sur la thématique de la semaine. L'indice principal suivra, c'est une fiction qui vous donnera des pistes sur la thématique de la semaine, que vous pouvez essayer de deviner aussi au 078-206-7332, si ça vous dit. Essayez donc de deviner, grâce à la fiction, la thématique de la semaine. Voilà. Mais on aime bien cette semaine, on aime bien, c'est original. Vous allez voir, c'est original et subséquemment, c'est pas facile de deviner de quoi on va parler, même s'il y a des... Le mot est dans la chronique. Allez, on vous donne un indice. La thématique figure noir sur blanc dans cette chronique, que nous allons à l'instant vous narrer sur les ondes d'RTS Première. Voici Agathe Raymond. C'est une sévère retraitée qui vit à Champel, un quartier cossu et un peu trop sage de Genève. Son appartement n'a pas bougé depuis 1989, elle non plus n'a pas bougé depuis 1989. Pas qu'elle ait l'air jeune, c'est plutôt qu'elle a toujours eu l'air vieille. Chandail, chignon, visage étroit, mains sèches, bas en coton opaque bleu. Agathe Raymond peut voyager astralement dans le futur, mais pas aujourd'hui. Aujourd'hui, elle a plutôt envie de regarder vers le passé. Oui, vers son enfance. Avec son père épicier, et le travail au centre de tout, le sérieux, l'efficacité, la productivité, l'utilité. Et au milieu de tout cet acharnement, un îlot. Un espace d'évasion, la télévision en noir et blanc, et plus précisément le meilleur programme de tous les temps, Riri le Facochère. Une série d'animations intelligentes et instructives pour la jeunesse, avec des personnages attachants comme Zozo, le perroquet, Fifi, la girafe, Jean-Claude, le paresseux, ou René, le zébu. Et nous suivions les aventures de tous ces personnages dans ce film d'animation qui se passait dans une maison au milieu de la toundra. Encore aujourd'hui, des années plus tard, Agathe Raymond a encore en tête le meilleur programme pour enfants de tous les temps. Un film d'animation comme on n'en fait plus, Riri le Facochère. Rien à voir avec les longs métrages animés d'aujourd'hui et leur vulgarité colorée dégoûtante. Riri le Facochère, tiens. Elle a encore les paroles de la chanson du générique en tête. Elle a seule dans son salon à Champel, sur son Voltaire. Elle annonce les paroles en laissant venir les frissons de son enfance. 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

0: Un quart d'heure d'anonymat, un nouveau titre de Pascal Obispo, en tout cas sur son nouvel album Héritage Volume 2, en duo avec Gaëtan Roussel. Vous écoutez Dis Pourquoi sur RTS Première, nous dévoilons une nouvelle thématique que vous avez essayé de deviner au 078 206 73 32. Est-ce que ce serait la nostalgie? Est-ce que ce serait la jeunesse? Est-ce que ce serait l'enfance? Eh bien non, quoique on va parler de nostalgie et d'enfance avec la thématique de la semaine. Vous êtes un petit nombre à avoir deviné pratiquement, puisque vous dites pourquoi les dessins animés? Eh bien oui, nous allons parler de dessins animés cette semaine, mais plus généralement de films d'animation. Pourquoi est-ce qu'il y a des films avec des vrais gens qu'on filme? Et pourquoi est-ce qu'il y a des films d'animation? Est-ce que l'animation c'est seulement dans les fictions, ou est-ce qu'en fait il y en a partout depuis longtemps mais on n'est juste pas vigilant? Est-ce qu'on peut en parler pendant une semaine? Eh bien oui, on peut, on va vous le prouver avec Chloé Hoffmann, historienne du cinéma, spécialiste dans le cinéma d'animation à l'Université de Lausanne. Et la question du jour au 078 206 73 32 justement va un petit peu titiller sans doute votre enfant. Dites-nous quel est selon vous le meilleur long métrage d'animation de tous les temps, ou celui que vous, peut-être vous avez un souvenir. Je suis allé voir avec mon papa les 101 Dalmatiens, c'était si chouette. Ce genre de choses. Voilà le meilleur. Ou ça peut être récent, hein, bien sûr. Et animation, donc c'est pas que des dessins animés. Il y a aussi voilà c'est Gromit, ou c'est par exemple de la pâte à modeler. Ou même, il y a sûrement des films d'art et d'essai avec un dentier qui bouge tout seul. C'est faisable. C'est faisable, et Chloé Hoffmann va nous expliquer tout cela. C'est une émission numéro 078 206 73 32. C'est une émission du lundi, ce qui veut dire que ceci, vous ne l'avez normalement pas entendu ici.
1: Hans Schaudi, hier ist mein Vater.
2: Guten Tag, ich heiße Heinrich Schaudi.
1: Meine Mutter.
3: Guten Tag, ich heiße Liesel Schaudi.
1: Lumpi ist mein Hund.
2: Lieselotte ist nicht.
3: Meine Mutter sind nicht hier. Sie sind in Amerika.
0: Chloé Hoffmann, vous êtes historienne du cinéma, vous êtes spécialiste du cinéma d'animation, et ça tombe bien, on va parler toute cette semaine du cinéma d'animation. Qu'est-ce que c'est exactement? Quelles sont les différentes techniques? Est-ce que c'est pour les enfants? Est-ce que c'est plutôt pour les enfants? Pourquoi est-ce que ça plaît aux enfants? Enfin, les enfants seront assez là, j'ai l'impression. On verra si c'est une mauvaise ou une bonne idée de les mettre au centre. Mais peut-être pour commencer, on peut définir ce qu'est le cinéma d'animation?
4: En tout cas, on peut tenter de le définir. Le cinéma d'animation, c'est un ensemble de techniques qui permettent, à partir de matériaux, de matières ou d'objets, de fabriquer des films. Et ces matières, ces matériaux et ces objets vont prendre vie grâce au travail des animateurs et des animatrices, ou du moins, ils vont donner l'illusion qu'ils sont vivants et qu'ils sont donc dotés de mouvements, alors même qu'en vérité, ils ne peuvent pas vraiment bouger par eux-mêmes. En 1964, il y a l'Association internationale du film d'animation, l'ASIF, qui propose une première définition, enfin non, c'est pas tout à fait une première, mais en tout cas qui propose une définition dans son bulletin, et c'est peut-être une définition dont on peut parler parce qu'elle va nous aider à comprendre un peu mieux ce que c'est le cinéma d'animation. Et donc c'est une définition qui est assez longue, mais moi j'ai conservé que la première partie de la définition, et donc elle nous dit que le cinéma d'animation, c'est toutes les productions cinématographiques produites image par image. Et donc c'est une définition par la technique, hein. Quand on parle d'image par image, on nous dit comment les films sont fabriqués. On aurait pu imaginer une définition par la forme, par exemple, une définition qui nous dirait ce qu'on y voit dans ces films. Mais non, c'est une définition par la technique, puisque les membres de l'ASIFA sont des praticiens et des praticiennes, et donc ils parlent depuis leur position de praticien et de praticienne, et donc ils réfléchissent à leur pratique. Qu'est-ce qu'il faut comprendre quand on nous dit qu'un film d'animation, c'est un film qui est fabriqué image par image? C'est qu'en fait, quand on fait un film d'animation, on ne va pas du tout lancer la caméra et laisser la caméra tourner comme on le ferait dans un film en prise de vue réelle ou en live action, comme certaines personnes disent. Mais en fait, ce qu'on va faire, c'est qu'on va décomposer un mouvement en un certain nombre de poses ou en un certain nombre d'images, tout dépend comment on les appelle. Et puis, ensuite, on va resynthétiser ce mouvement au moment de la projection. Peut-être que je peux vous donner un exemple. Tout simple pour vous aider à mieux comprendre. Par exemple, si je veux qu'un personnage lève les bras au ciel, eh ben, je vais commencer par le dessiner, les bras ballants le long du corps, et puis je vais le photographier une première fois. Ensuite, je vais redessiner ce même personnage à l'identique ou presque, et donc la seule différence que je vais appliquer à mon dessin, c'est que ses bras vont être un tout petit peu décollés de son buste, et puis je vais refotographier ce deuxième dessin. je vais refaire un troisième dessin, toujours la même chose, et puis les bras seront de plus en plus décalés, et donc en fait je vais répéter cette action un très grand nombre de fois, jusqu'au moment où mon personnage aura les bras au ciel. Donc je vais avoir des dizaines et des dizaines de photographies de dessins, hein. Et donc je vais les rassembler, et puis je vais les mettre bout à bout, et au moment de la projection, ces images, elles vont être projetées à une cadence de 24 images par seconde, et ça va donner l'illusion que ce petit bonhomme, qui en fait n'a jamais bougé, lève les bras au ciel.
0: Et là, on joue à tour à notre cerveau, non, qui est assez connu.
4: Exactement, ouais, c'est notre cerveau qui n'est pas capable, en fait, de voir que toutes ces images sont fixes. C'est le principe même du cinéma, hein, et du défilement photogrammatique. Et donc, c'est notre cerveau qui est trompé.

0: Il avait interprété la version française Johnny Hallyday, mais l'original de Dadou Run Run, c'est celui-ci, les Crystals, sorti en 1963 sur RTS Première. Vous écoutez Dis Pourquoi, l'animation, le cinéma d'animation toute cette semaine, cinéma ou autre, hein, nous verrons tout cela dans cette thématique sur les films d'animation. On est avec Chloé Hoffman et au 078 206 73 32. La question du jour, alors on est plutôt cinéma pour la question, quel est votre long métrage d'animation préféré ? Qui vous a marqué, que vous aimez beaucoup. Peter Pan, j'adore, il peut voler, nous dit cet auditeur. On a ici dernièrement Vinland Saga, un manga pas mal du tout, nous dit cet auditeur. Kirikou de Michel Oslo, mais tous ces films sont des chefs-d'œuvre. On va en parler cette semaine. Pour moi, c'est Le Roi et l'Oiseau, mais après, je ne sais pas si c'est le meilleur, mais c'est un de mes films préférés. Ben, c'est ce qu'on vous a demandé. Ah oui, Le Roi et l'Oiseau, texte de Prévert. S'il vous plaît, un classique qui a quelques années. Et puis, cet auditeur nous dit « Deux films grandioses, Ma vie de courgette et Sauvage » de Claude Barras. Bonne journée. Émoticône, caméra de cinéma à l'ancienne. Nous parlerons demain plus précisément du lien entre animation, film d'animation et Suisse, même Suisse romande. Vous verrez que c'est un lien assez fort. Aujourd'hui, on est plus dans la présentation générale. Et puis, cette question générale au 078 206 73 32. Quel est votre long métrage d'animation préféré de tous les temps, ou un qui vous a marqué. Il y a une petite anecdote avec, ça va très bien. Hein. Je me rappelle, je le regardais chez ma grand-mère, elle l'avait en VHS, l'émotion est restée gravée en moi. Oui, ce genre de choses, c'est bienvenu. Évidemment, l'anecdote personnelle est toujours bienvenue. À 14h20, nous accueillons Céline Auclin. Elle se pose beaucoup de questions, mais elle a aussi beaucoup de réponses. Parce que.
1: Pourquoi Annecy c'est agréable, sympathique et joli ? Annecy parce que c'est petit. Petite bourgade de 130 257 habitants, donc on corrigera hein, ce qui concerne la taille. Ce n'est plus une bourgade, mais bel et bien une ville, d'ailleurs, en pleine croissance. Si je dis toute la région en pleine croissance, je ne m'avance pas trop. Enfin, ça dépend. Annecy est considérée comme dense. Pour 8283 habitants au kilomètre carré, ce ne sont évidemment pas les 29 000 de Genève. 29 000, oui, pour un kilomètre carré. C'est ce que vous avez bien compris. Revenons à la ville la plus dense de Haute-Savoie. Le département, c'est la Haute-Savoie et la région est Rhône-Alpes. Alors pourquoi Annecy, c'est joli, agréable et attirant? Parce que c'est au bord d'un lac et au pied de montagne. Parce que même si Annecy n'est pas petit, sa vieille ville, bien entretenue, conservée, a des allures mignonnesques. Ses canaux bordés de fleurs, ses ruelles piétonnes exclusivement, son marché, ses artisans, ses boutiques pittoresques ou de luxe, en font une destination de plus en plus prisée des touristes. Et bientôt, dans le vieux Annecy, l'on circule à la queue leu-leu. Pourquoi Annecy, c'est joli? Parce que, je l'ai dit, elle a été bâtie à proximité des rives d'une étendue d'eau, le lac d'Annecy, avec de grandes zones vertes à proximité, le parc des Jardins de l'Europe, où il est possible de s'allonger, bouquiner, discuter, pique-niquer. À Annecy, il y a des ponts pour les amours et des esplanades pour des panoramas et des photos. Et parce que la possibilité de se promener au bord du lac est toujours la garantie d'un plaisir simple et d'une douceur de vivre. Pourquoi ? Parce que l'esprit peut s'échapper, se sauver et se régénérer à la vue de l'étendue bleu-verte. C'est un peu comme l'effet d'une forêt, on renaît. Et parce qu'en parlant d'environnement, Annecy, quand on la quitte et qu'on prend de l'altitude, on continue à l'apprécier. Elle apparaît tout aussi séduisante d'en haut, de la chaîne des Aravis, du Mont Charvet, du Tardevant, de la tête de l'Olpe et la pointe de Mer d'Acier. Enfin, je ne sais pas si réellement, depuis là, on la voit. Mais je ne pouvais pas m'empêcher de citer ce magnifique nom dans ma collection de sommets. Il me manque le Mer d'Acier, sûr en revanche que depuis la montagne du Charbon ou le Mont Verrier, dans les massifs des Bornes, on la voit à la petite Venise des Alpes. Pourquoi Annecy, c'est agréable, sympathique et joli ? Parce que tout au long de l'année, en sus des visites guidées, s'y déroulent de nombreuses manifestations culturelles, sportives et folkloriques. La traversée du lac à la nage, le carnaval, le printemps du hip-hop, les croisées des arts, la montée à l'alpage et la descente, la fête de la nature et surtout pourquoi Annecy c'est agréable, sympathique et joli, parce que chaque année on peut y assister à un des festivals les plus agréables, sympathiques et jolis au monde, à savoir le Festival international du film d'animation d'Annecy.

0: Nouveau single de Billy Bird qui annonce un album qui sortira en octobre. C'était Soledad sur RTS Première. Vous écoutez Dis pourquoi, pourquoi l'animation toute cette semaine, pourquoi les films d'animation de tout type. Et au 078 206 73 32, la question du jour, quel est votre long métrage d'animation préféré? Sans aucune hésitation, Wall-E. Génial, émouvant, troublante parabole de notre société. Cet auditeur auditrice. De ce côté-là, on a un auditeur un peu taquin, vous allez voir. Bonjour, pour moi, c'était Blanche-Neige et les Sept Nains. Plus tard, quand j'étais adulte, j'ai découvert la version Blanche-Neige et les Sept Mains. Voilà. Il ne me semble pas que c'est en plus ce titre exactement. Merci pour ce message. Pour moi, Shrek est le meilleur film de tous les temps. Alors là, c'est pas animation, mais c'est le meilleur film de tous les temps, nos auditeurs, auditrices. Chicken Run, émoticône poussin qui sort de l'œuf, plein d'allusions historiques pour les adultes et rigolo pour les enfants. Cet auditeur, auditrice nous dit Arletty, le petit monde des chapardeurs, un film qu'avec mon épouse, nous avons pleuré toute la nuit. Émoticône goutte de sueur, émoticône larmes, émoticône rivière de larmes. Et puis ce message, le court-métrage qui m'a le plus marqué avait lieu lors du festival du court-métrage à la Cinémathèque Suisse, durant une nuit complète. Il s'agit du film Un chien andalou. Je ne sais pas si c'est un film d'animation. Peut-être quand les fourmis sortent de la main, il doit y avoir un petit moment d'animation. En tout cas, c'est Salvatore Dali, Buñuel. Puis à un moment, il y a un personnage qui scoupe un œil avec une lame de rasoir. Puis c'est désagréable, même si c'est en noir et blanc. Donc c'est la question du jour, hein, au 078 206 73 32. Quel est votre film, long métrage d'animation préféré? Allez, encore un petit message. Tarzoun, la honte de la jungle. Un beau film avec d'excellents gags visuels. Selon Wikipédia, Tarzoun, la honte de la jungle est un long métrage d'animation franco-belge sorti en 1975. Voilà. Vous avez mis une culture cinématographique, auditeur, auditrice. Ça fait chaud au cœur. N'hésitez pas. Je redis le numéro une millième fois. 078 206 73 32. Et avant de retrouver notre experte Chloé Hoffmann, comme dit la formule, petit détour par la route.
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0: L'autoroute Neuchâtel-Yverdon est à nouveau ouverte entre le tunnel de Serrières et Areuse en direction d'Yverdon. Chloé Hoffmann, elle est historienne du cinéma et elle est spécialiste dans le cinéma d'animation. Elle travaille à l'Université de Lausanne. On présente les choses, on plante le décor aujourd'hui et je lui ai demandé de me confirmer que quand on parle film d'animation, on ne parle évidemment pas uniquement de dessins animés.
2: Non, alors effectivement, le film d'animation, c'est pas du tout que le dessin animé. En fait, on a tendance à assimiler l'animation au dessin animé, puisque pendant très longtemps, quand on allait voir des films d'animation au cinéma, eh bien, que ça soit en fait en Europe, aux États-Unis ou même au Japon, la seule possibilité, ou presque, je caricature un petit peu, mais la seule possibilité qui nous était offerte, c'était de voir des films de Disney. Et en fait, parce que ces films de Disney étaient réalisés avec la technique du dessin animé, et ben on a eu tendance à assimiler et à réduire le cinéma d'animation à cette seule technique du dessin animé. Et on a aussi eu tendance à désigner des films qui n'étaient pas du tout réalisés avec cette technique par ce terme de dessin animé.
0: Donc il y a quoi comme autre grande technique si on sort du dessin animé?
2: Alors il y a vraiment, il y a plein d'autres techniques. Il y a l'animation qu'on appelle en volume, qui est l'animation d'objets, dont on pourrait animer le stylo que vous avez dans la main, par exemple. Ou alors l'animation de poupées. C'est des poupées qui sont fabriquées soit en pâte à modeler, en mousse de latex, en bois. Elles peuvent être fabriquées en différents matériaux. On peut animer du sable, on peut animer des perles, on peut animer des papiers découpés. On peut faire de l'animation en brodant aussi sur du tissu. Donc voilà, plutôt que dessiner notre petit personnage qui lève les bras, et ben on va le broder sur du tissu. Enfin, vous imaginez le travail que ça représente. Quoi d'autre? On peut faire de l'animation à l'écran d'épingle, on peut animer des dessins à la craie blanche sur un tableau noir. Et puis là, depuis une trentaine d'années maintenant, même s'il y a eu des expérimentations aux États-Unis depuis les années 1960 environ, mais on a ces fameuses techniques numériques, donc sur ordinateur, sur palette graphique, en 2D ou en 3 dimensions.
0: Mais là, si on utilise un ordinateur, on retombe sur nos pattes de la définition que vous donniez au début aujourd'hui.
2: Ouais, c'est assez complexe en fait. Je suis pas sûre sûr que je vais aller dans ce sens-là, parce que effectivement, en tout cas, ça vient questionner cette définition-là, ouais.
0: Mais ce qui est intéressant, c'est que c'est un domaine, on a l'impression de voir ce que c'est. Si on dit à quelqu'un un film d'animation, on dit bien sûr. Puis on se rend compte que c'est difficile de le définir. C'est des choses qui arrivent aussi avec qu'est-ce qu'une forêt, c'est possible en fait, ou qu'est-ce que la campagne. Et donc c'est toujours intéressant d'avoir ces objets où on se dit c'est très clair, je sais exactement ce que c'est. Puis quand on va dans les limites, dans les détails, c'est beaucoup plus complexe en fait.
2: Bah, c'est clair que chaque technique d'animation a ses spécificités qui lui sont propres. Et donc là, cette définition de l'ASIFA, c'est vraiment la définition technique un peu minimale. Mais évidemment que c'est beaucoup plus subtil que ça. L'animation, c'est quelque chose de très hétérogène. Et donc, comme vous le dites très, très justement, on voit à peu près. Mais quand on entre dans le détail, c'est en fait quelque chose de complexe.
0: Est-ce qu'on peut dire que généralement, l'animation, c'est très chronophage? Ça demande beaucoup de travail, ça c'est juste?
2: Ouais, c'est juste, oui, oui. Pour vous donner une idée, pour réaliser une seconde de film, il faut traditionnellement 24 images. Alors la grande chance, entre guillemets, des animateurs, c'est qu'à partir de 12 images par seconde, on réussit à obtenir un mouvement à peu près fluide. En dessous, c'est vraiment saccadé, l'œil humain perçoit la saccade, mais donc à partir de 12 images par seconde, ça va, ça commence à être fluide. Et donc les animateurs, pour gagner du temps, puisque c'est incroyablement chronophage, ils vont animer traditionnellement à 12 images ou 12 poses par seconde, et elles vont toutes être prises en photo deux fois, donc ils vont les dédoubler pour obtenir leurs 24 images par seconde, mais ça reste complètement... Enfin oui, ça prend un temps absolument fou. Si on fait le calcul, à 12 poses par seconde pour une seconde de film, on a 720 images, et je crois, pour vous donner une idée, que les animateurs, sur un long métrage d'animation, ils réalisent entre 3 et 4 secondes d'images par jour.
3: Oh, trop balèze, courgette.

0: de message qui y répond. Ce message, je ne me rappelle plus du nom, mais vraiment trop bien. Un bonhomme dessiné sur un trait, on y voit la main et le crayon du dessinateur, il lui arrive plein d'aventures, il rouspète beaucoup. Et le dessinateur gomme ou lui rajoute des objets. J'aimerais tant revoir chaque soir avant les nouvelles à la place de la pub. Émoticône cœur à la place des yeux. Eh bien, un autre auditeur, auditrice nous dit « La Linéa, c'est génial ». Et effectivement, c'est film d'animation avec le petit bonhomme, c'était La Linéa. Puis vous savez quoi, il y a un autre auditeur qui nous dit « Pingu est le meilleur film d'animation, il fête ses 40 ans ». Eh bien, figurez-vous que la voix de La Linéa, c'est aussi la voix de Pingu. On va parler de tout ça toute cette semaine, bien sûr, même si la question du jour est plus précisément « Quel est votre long métrage d'animation préféré ?» au 078 206 73 32. Mais non, on chipote pas sur les messages, on n'est pas là. Non, c'est pas ce qu'on avait demandé. Tous vos messages auditeurs, on les accueille, on les regroupe, on leur donne du chocolat chaud, ils se mettent à l'aise, il y a une salle de repos, voilà, vos messages sont en de bonnes mains. Et puis chaque jour, ce qu'on fait aussi, c'est qu'on produit une puissante chronique.
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0: Toute cette semaine, Nicole Fontana, puisque nous parlons cinéma d'animation, est allée chercher un compositeur, une compositrice qui a œuvré pour de la musique accompagnant un ou plusieurs films d'animation. C'est-à-dire des gens qui composent de la musique, des compositeurs, compositrices qui ont marqué le monde de l'animation. Et par exemple, un monsieur qui a composé beaucoup, beaucoup, beaucoup, beaucoup pour un très connu. Par exemple, c'est lui qui a fait ça.
6: Chantons.

Pocahontas, la musique de Pocahontas, qui l'a composée? Alan Menkel. Mais il en a fait plein d'autres, on n'a pas commencé exprès par ses plus connus. Alors, beaucoup, beaucoup de... Pas que du Disney, mais les chansons connues Walt Disney des années 90, généralement, c'est lui. On va en reparler en détail. Vous dire qu'il naît près de New York en 1949, Alan Menkel, dans une famille de musiciens. Et il y a des enfants qui tournent le dos aux traditions familiales, et il y a d'autres qui embrassent les traditions familiales à pleine bouche. Et bien, c'est le cas d'Alan Menkel, qui est étudie la musique, qui joue plein d'instruments. Et sa carrière commence pas dans la composition de musique de films d'animation, mais dans la comédie musicale. Il rencontre Howard Ashman en 1979. Howard, il écrit les comédies musicales, il écrit le scénario, le texte, les paroles, et Alan Menkel compose la musique. Premier succès pour le duo en 1982 avec ceci.

Bon, bravo si vous avez reconnu, c'est une des chansons de la petite boutique des horreurs. Est-ce que vous vous rappelez, ça a été adapté en film. C'est une plante qui mange des humains qui vient de l'espace. Voilà, on parle d'Alan Menken, donc il devient connu grâce à ça, cette comédie musicale. Et c'est cette comédie musicale qui lui permet d'avoir la confiance de Walt Disney en 1987 pour écrire toute la musique de La Petite Sirène. La Petite Sirène sort en 1989 et ça marche plutôt bien pour Alan Menken puisqu'il remporte deux Oscars, meilleure musique de film et meilleure chanson de film. Pourquoi ? Pour ça.

Et puis alors les Oscars, Alan Menken devient presque habitué, il est nominé 20 fois, il en gagne 8, pas uniquement pour Disney mais principalement, par exemple il a gagné un autre Oscar pour cette chanson, Histoire éternelle en français, dans La Belle et la Bête, en anglais c'est Beauty and the Beast.

Céline Dion, Céline Dion qui chante, et ça a contribué, paraît-il, à la carrière de Céline Dion en Amérique du Nord et au Canada. Voilà. Et puis alors, les derniers, c'est encore lui, Alan Menken. On vous dit, dans les années 90, les Disney, vraiment toutes les chansons connues, c'est pratiquement lui, y compris celle-ci.

Oh, c'est beau. L'expérience, ce serait l'expérience des comédies musicales, justement. Alan Menkel, on vous rappelle, il a commencé avec la comédie musicale et ce serait justement cette expérience-là qui lui aurait permis de tellement briller pour Disney. C'est-à-dire que la chanson a une fonction narrative, la chanson fait avancer l'histoire, ce n'est pas une pause. Et en plus, les chansons doivent être faciles à retenir et à fredonner. Voilà, et Alan Menkel aime mélanger les genres musicaux, mais la chanson doit toujours rester claire et compréhensible. Il continue de travailler aujourd'hui, il continue de travailler pour Disney. Les dernières informations avant d'entendre David Walters et Fatouma Diawara. Dernière info, il continue de travailler pour Disney. Par exemple, récemment, c'est lui qui a signé la musique du Blanche-Neige, mais avec des vrais acteurs dedans. Voilà, c'était Alan Menken. Chaque jour, on vous présente un compositeur célèbre en lien avec des films d'animation. Aujourd'hui, c'était lui.

0: Sea Love, effectivement un titre de David Walters, c'est Fatouma Diawara. Vous écoutez 10 pourquoi. Pourquoi les filles de l'animation? On va retrouver Chloé Hoffman, historienne du cinéma, dans quelques secondes. Vos messages au 078 206 73 32. Quel est votre long métrage d'animation préféré? Vous avez plein de bonnes idées et de suggestions. Mon film préféré, Yellow Submarine, délicieusement surréaliste et musicalement superbe. Quand j'étais petite, dans les années 50, je suis allé voir mon premier film avec ma mère, c'était Blanche-Neige. Je connaissais déjà l'histoire. Alors quand la sorcière a tendu la pomme empoisonnée à Blanche-Neige, j'ai hurlé « Mange pas la pomme !» Et malgré mes cris, elle a quand même mangé la pomme. J'étais inconsolable jusqu'à la fin du film. Merci pour cette anecdote. Là, il y a Le Roi et l'Oiseau, Le Voyage de Chihiro. Il y a pas mal de studios Ghibli. On va relire. C'est meilleur. Il y a Le Château ambulant. Et puis, allez, un dernier message. Et on retrouve Chloé Hoffman. Mon film d'animation préféré est Your Name. Superbe film d'animation à voir et à revoir. Voilà. Chloé Hoffman, je lui ai demandé, historienne du cinéma, s'il y avait des films d'animation dès le tout début du cinéma, c'est-à-dire dès les Frères Lumière.
1: Ça vient même avant, en fait. En tout cas, il y a certains historiens qui considèrent que l'animation est antérieure à la prise de vue réelle et ils retiennent habituellement le nom d'Émile Reynaud, qui est un inventeur français, qui invente le théâtre optique, qui est une machine assez compliquée. La légende veut qu'il était le seul à savoir la faire fonctionner. Et à partir de 1892, il va commencer à faire des projections de ce théâtre optique au musée Grévin. C'est des projections qui sont publiques. On est dans une salle plongée dans le noir. Et donc, sur ce théâtre optique, il y a des bandes peintes qui défilent. Et donc, on appelle ça des pantomimes lumineuses. Et on est donc 3 ans avant la première projection publique et payante des Frères Lumière qui a lieu en décembre 1895.
0: Et puis quand le cinéma traditionnel se met en place, il y a des films d'animation?
1: Oui, il y a très rapidement des films d'animation. Effectivement, il y a des, enfin en France notamment, il y a bon, enfin on retient Reynaud, mais on retient également Émile Cole, qui est l'un des pères du cinéma d'animation. Donc oui, très rapidement, en fait, c'est complètement contemporain au cinéma.
0: Et puis il y a des grands centres. J'ai envie de voir les États-Unis parce qu'on connaît tous Walt Disney, et puis aussi les cartoons. Vous dites la France. On peut faire comme ça une carte géographique?
1: Oui, on peut faire une carte géographique. Si on prend les pays qui ont une industrie du cinéma d'animation, c'est assez simple. En fait, il y en a 3. Il y a les États-Unis, le Japon et la France, qui ont une industrie qui émerge dans différents contextes, donc pas tout à fait au même moment. Et donc, aux États-Unis, l'industrie du cinéma d'animation, elle émerge dans les années 1920, donc dans le sillage des studios, et elle va vraiment se développer dans les années 1930, notamment sous l'impulsion de Walt Disney, que vous avez mentionné. Alors Walt Disney, il n'est pas du tout seul à faire du cinéma d'animation, enfin pas du tout seul à faire du cinéma d'animation, et puis par ailleurs il n'est pas du tout seul à faire des films d'animation. Il monte son studio d'animation avec son frère Roy Oliver Disney, qui est plutôt en charge de la part financière de la société, Disney étant plutôt l'élément créatif du duo. Et puis par ailleurs, Disney, il a des très grandes équipes avec lui. Il y a des encreuses, des intervallistes, des dessinateurs de décors qui travaillent pour lui. Et puis effectivement, je pense qu'on ne peut pas tellement parler de cinéma d'animation américain sans mentionner les cartoons qui font vraiment pleinement partie de l'industrie du cinéma d'animation aux États-Unis. Et donc les cartoons, ils sont d'abord... C'est donc ces petits courts-métrages très drôles, on les a tous vus, vous et moi, on les a vus à la télévision. Mais en fait, à l'origine, ils sont produits et faits pour être diffusés en salle, en avant-programme, avant des longs-métrages. Peut-être qu'on peut mentionner un grand nom du cartoon américain. Il y a notamment Tex Avery, qui est... considéré comme appartenant à l'âge d'or du cinéma américain d'animation. Et Tex Avery, c'est un peu l'anti-Disney pour différentes raisons, notamment en termes de mouvement. Les corps des personnages de Tex Avery ont pas du tout des mouvements qui sont réalistes. Ils sont pas du tout soumis aux lois de la physique ou aux lois de la gravité, contrairement par exemple aux personnages de Walt Disney. Mais ils sont plutôt soumis aux lois de l'humour visuel. Ça, c'est pas moi qui le dis, c'est un historien de l'animation qui s'appelle Gian Alberto Bendazzi. Et donc, c'est vraiment des corps qui vont se déformer, se distordre, qui sont très très malléables. Un bon exemple de ça, c'est le loup, le personnage du loup, quand il voit passer le personnage de la girl, qui est ce personnage assez pulpeux et parfois assez dénudé, il a vraiment littéralement les yeux qui vont lui sortir des orbites et la mâchoire comme ça qui va tomber jusqu'au sol. You're not wrong, it's true. Et donc, voilà, on se souvient de Tex Avery pour cette raison-là, notamment. On se souvient de lui aussi pour ses courses-poursuites très frénétiques et un peu barjot. Il avait vraiment un très grand sens du rythme. Les animateurs étaient, certains animateurs étaient très admiratifs du sens du rythme de Tex Avery. Et donc, voilà, on lui doit quelques courses-poursuites vraiment mémorables.
2: Dis, pourquoi ?
0: Chloé Hoffmann, vous êtes historienne du cinéma, on parle du cinéma d'animation toute cette semaine. On présente un peu aujourd'hui, même tout à fait, on présente tout à fait les différents endroits, notamment de tradition du film d'animation. Vous avez parlé des États-Unis, on a un peu parlé de la France. Et puis alors le Japon, évidemment, on dirait évidemment aujourd'hui, mais ça commence... Aussi, il y a longtemps.
1: Ouais, alors ça commence aussi il y a relativement longtemps. Ça commence dans l'après-guerre et dès le milieu des années 50, il y a vraiment un tournant industriel assez important avec le développement de la télévision. Et disons que l'animation devient vraiment populaire à partir des années 60 et notamment à partir du personnage d'Astro Boy, qui est ce petit robot qui combat le mal et l'injustice aux côtés des êtres humains et qui a été inventé en 1963.

0: Et puis, pour le Japon, un autre élément important à mentionner, c'est le studio Toei Doga, qui est un studio qui est connu en Europe surtout pour ses productions télévisées des années 1970 et 1980. Par exemple, c'est lui qui est à l'origine de Goldorak, de Candy ou de Dragon Ball. Mais en fait, avant ça, le directeur du studio, dans les années 50, il souhaite faire de ce studio le Disney de l'Orient. Et donc, derrière cette idée, il y a la volonté de produire des longs-métrages d'animation pour le cinéma en couleur, exactement comme le fait Disney, parce que c'est vraiment la référence. Et à l'époque, c'est un des seuls à le faire, en fait. C'est quand même singulier. Et donc, il y a ce studio qui a cette ambition-là et qui va notamment se traduire et se concrétiser dans un film qui s'appelle Le Serpent Blanc, qui date de 1958. Peut-être ce que je peux vous dire aussi, c'est qu'il y a plusieurs cinéastes qui sont issus de ce studio de la Toei et qui sont aujourd'hui reconnus. C'est notamment le cas de Hayao Miyazaki et d'Isao Takahata, qui ont ensemble fondé le studio Ghibli en 1985 et qui est aujourd'hui l'un des acteurs vraiment incontournables de l'animation japonaise. Peut-être qu'on peut rappeler certains des films qu'ils ont produits, notamment Mon voisin Totoro, Le tombeau des Lucioles, Kiki la petite sorcière, Princesse Mononoke, etc. Et donc, le Japon est avec le temps devenu l'un des grands acteurs de l'animation au monde. Et
1: puis on aura le temps cette semaine de revenir sur d'autres endroits, d'autres choses, comme en Suisse. Demain, on sera en Suisse. Et puis une autre fois, peut-être avec des taupes psychédéliques de l'Est, dont il faudra parler cette semaine à un moment. Mais peut-être pour finir pour aujourd'hui, Chloé Hoffmann, il y a d'autres endroits moins connus néanmoins. Est-ce qu'on peut sortir un peu des trois classiques, la France, États-Unis, Japon?
0: Oui, alors effectivement, il y a d'autres endroits moins connus. Peut-être que je peux mentionner le travail de Lotte Reiniger, qui est une cinéaste allemande qui a vécu presque tout au long du XXe siècle. Elle est née en 1899. Et c'est une cinéaste qui a fait des films avec des papiers découpés. Elle réalisait des silhouettes qu'elle fabriquait avec du papier noir et qu'elle animait ensuite sur des fonds blancs ou colorés. Et donc, ça ressemble beaucoup au théâtre d'ombre chinois. Et c'est une technique qui a été ensuite reprise notamment par Michel Oslo dans Kirikou et la sorcière. Et donc, avec cette technique, Lotte Reiniger, elle a réalisé des publicités, mais aussi des films non commerciaux, des films de fiction. Elle puisait beaucoup son inspiration dans les contes d'Anderson et les contes de Grimm. Et en 1926, il y a donc tout juste 100 ans, elle a réalisé un long métrage d'animation qui s'appelle Les aventures du prince Ahmed, qui est lui aussi un long métrage d'animation en silhouette découpée, qui est cette fois inspiré des Mille et une nuits. Et on a retenu ce long métrage parce qu'il a pendant longtemps été considéré comme le premier long métrage de l'histoire du cinéma d'animation. Alors aujourd'hui, on sait qu'en fait, c'est pas le cas. Il y a des films de long métrage qui ont été réalisés avant ça en Argentine, mais c'est voilà cette raison pour laquelle on a retenu ce film. Et puis, Lotte Reiniger, c'est aussi un personnage intéressant parce que ça nous permet de comprendre comment l'histoire du cinéma d'animation a été écrite, puisque c'est une figure qui a pendant assez longtemps été invisibilisée, en fait, parce qu'elle ne s'inscrit pas du tout dans une production industrielle, qui est vraiment la production dominante à laquelle, enfin, ou qui est considérée comme dominante, à laquelle les historiens et les historiennes se sont intéressés en priorité. Parce qu'elle s'inscrit à la marge de cette production, elle va aussi se retrouver à la marge de l'histoire, en quelque sorte. Et donc, on l'a oubliée, en tout cas jusque dans les années 70, qui est un moment où des féministes, notamment, et des historiennes vont redécouvrir un certain nombre de figures cinéastes féminines et vont notamment redécouvrir Lotte Reiniger.
1: Parce que peut-être aussi, pour finir pour aujourd'hui, le film d'animation, c'est bien sûr les longs-métrages, c'est aussi les courts-métrages, mais ça peut aussi être dans la pub, ça peut aussi être une animation entre la pub et les programmes à la télé, et ça peut aussi être des œuvres d'artistes.
0: Ah oui, alors complètement, effectivement, le canon, c'est le long métrage de cinéma, mais en fait, l'animation, ça se décline à travers toute une série de supports et de formats, donc il ne faut effectivement pas la réduire au long métrage.
1: Si j'ai un petit carnet, puis je dessine un petit trait qui bouge sur chaque... C'est de l'animation ?
0: Ouais, c'est de l'animation, c'est exactement le même principe. Le principe du flickbook, c'est vraiment ça. Vous allez en fait décomposer un mouvement sur un certain nombre de feuilles de papier et puis les faire défiler, puis pareil, votre cerveau il va être trompé par ce défilement.

0: On vous a demandé au 078 206 73 32, puisqu'on parle film d'animation toute cette semaine, quel est votre long métrage d'animation préféré? La Petite Sirène et Aladdin sont nos films d'animation préférés. D et G, c'est signé D et G, sûrement Denise et Gervaise. Cet auditeur auditrice nous dit Le Château Ambulant du Miyazaki et Le Voyage du Prince de l'Agonie. Ça, je ne connaissais pas du tout. Oui, pour Le Roi et l'Oiseau et Les Triplettes de Belleville. Vous aimez plein de films d'animation différents, c'est chouette. Le Roi Lion, que j'ai vu plusieurs fois aussi en comédie musicale à Bâle. Et puis, retrouver, nous dit cet auditeur, les animations de Bruno Bozzetto, Allegro Manon Troppo sur les musiques de Gershwin. Voilà, plein de trucs que je connais pas. J'ai pris des notes et j'irai voir tout ça. Bonjour Mélanie Croubalian.
1: Bonjour Lucas Torrent, j'irai voir aussi. Il n'y a pas Wallace et Gromit dedans.
0: Ah, il n'y a pas eu de Wallace et Gromit.
1: Ça compte, non, comme film d'animation?
0: Bien sûr, bien sûr.
1: J'adore Wallace et Gromit.
0: C'est très bien. Mais il y a eu Chicken Run.
1: Ah oui,
0: c'est les mêmes.
1: C'est le même style, ouais.
0: Est-ce que c'est possible de faire une transition subtile entre l'invité de Drôle d'époque et les films d'animation?
1: Bah, y a l'aventure qu'ils ont en commun, puisque c'est un aventurier, un véritable aventurier, qui nous conte l'histoire d'un autre aventurier, c'est Cook. Alors, est-ce qu'il est aventurier ou affabulateur? Il a dit qu'il est arrivé au pôle Nord, mais on ne sait pas si c'est vrai. Il y a Piri qui est arrivé juste après. Bref, on va en discuter avec lui. Il s'appelle Gérard Guerrier. Alors, en plus, il a un nom d'aventurier.
0: Exactement. On va voyager. Ce sera passionnant dans Drôle d'époque. Mais d'abord, les infos sur RTS Première. Il est 15h.
2: Pierre-Étienne Joie.
3: Présidentielle au Pérou, la conservatrice Fujimori et son rival de gauche au coude à coude. L'issue de la présidentielle reste incertaine. Les résultats ne permettent pas de dégager un vainqueur entre la candidate de droite Keiko Fujimori et son rival de gauche Roberto Sanchez pour diriger le pays plongé dans une crise politique persistante. Après le dépouillement des bulletins dans un peu plus de 90% des bureaux de vote, la fille de l'ancien autocrate Alberto Fujimori devance Roberto Sanchez de moins d'un point de pourcentage. En revanche, en Arménie, le parti du Premier ministre Nikol Pachinian a largement remporté les élections législatives. Les velléités de cet ancien journaliste de 51 ans de réorienter les relations de l'ex-République soviétique vers l'Europe et les États-Unis a provoqué la colère de la Russie qui a menacé Erevan de graves conséquences. Nikol Pachinian va jusqu'à évoquer une potentielle adhésion à l'Union européenne. Un puissant séisme de magnitude 7,8 dans le sud des Philippines a fait au moins 31 morts selon un nouveau bilan et provoqué l'effondrement de nombreux bâtiments. C'était ce matin. Une douzaine de personnes sont à ce stade portées disparues. Au moins 134 ont été blessées. Le tremblement de terre s'est produit au large de l'île de Mindanao. Une alerte au tsunami a été lancée dans tout le Pacifique. Patrick Bruel en garde à vue. Cette détention provisoire repose sur une enquête globale ouverte contre le chanteur et comédien français. Il est accusé de violences sexuelles et tentatives de viol qui concernent 13 victimes sur une période comprise entre 1997 et 2001. Mais l'ensemble des plaintes à l'encontre de Patrick Bruel portent sur une période plus large, allant de 1991 à 2019, principalement en France et en Belgique. Au total, une trentaine de femmes sont concernées. La dernière à s'être manifestée, l'animatrice vedette Flavie Flamand. Le Grand Conseil valaisan a accepté d'allouer des moyens supplémentaires à son ministère public et à sa police cantonale en lien avec le drame de Crans-Montana. Au total, cela représente 1 255 000 francs. De plus, 150 000 francs supplémentaires sont prévus pour permettre la gestion de ce dossier. Il s'agit de frais d'expertise ou de coûts de location et d'équipement de locaux pour les auditions. De son côté, la police cantonale va bénéficier de près de 600 000 francs. Lancée au mois d'octobre dans la ville de Berne et son agglomération, l'application Urgence Finder est désormais disponible dans tout le canton. Elle vise à orienter les personnes qui se trouvent dans une situation médicale grave, ce qui doit aussi permettre de soulager le système de santé. Depuis une quinzaine de jours, les 34 services d'urgence du canton de Berne sont intégrés dans l'application. Une étude a été lancée pour savoir si une plateforme du même genre peut être développée dans d'autres régions. La langue strassée à l'UNESCO, c'est en tout cas la volonté d'un bar zurichois qui a lancé une pétition pour inscrire cette artère du quartier nocturne de Zurich au patrimoine mondial. Les initiateurs parlent de cette rue comme d'un véritable creuset social, mettant aussi en avant son patrimoine historique avec l'Helvetia Platz ou la façade de l'ancien cinéma Roland. Ce n'est pas pour tout de suite, la procédure peut durer plusieurs années. Météo avec encore un peu de soleil, mais la nébulosité augmente avec des averses, des orages à venir, d'abord sur le Jura, puis le plateau et le Valais. 25 degrés, demain encore souvent nuageux en début de journée, puis passage à un temps d'éclaircie autour du Léman et au pied du Jura, voire un temps assez ensoleillé en Valais. Il fera un maximum de 20 degrés.
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6: Le plaisir de vous retrouver pour une nouvelle semaine. Bienvenue dans cette drôle d'époque. Renaud Musy est aux manettes derrière la vitre. C'est lui qui réalise cette émission en direct jusqu'à 17h. Nous le sommes. Salut Mélanie.
1: Salut Simon.
6: Cet après-midi, nous allons nous plonger avec notre invité dans la vie d'un des aventuriers les plus controversés du XXe siècle. On connaît son nom, mais on ne connaît pas vraiment son histoire. C'est l'Américain Frederick Cook. A-t-il vraiment été, comme il l'a prétendu jusqu'à la fin de sa vie, le premier homme à atteindre le pôle Nord en 1908 ? Est-il au contraire un affabulateur, un créateur de fake news, comme on ne le disait pas encore à l'époque ? Le livre que nous avons sous la main explore ces questions passionnantes, explore la vie de l'homme. C'est vous qui l'avez écrit, Gérard Guerrier. Bonjour.
7: Bonjour.
6: Merci beaucoup d'être avec nous. Vous êtes l'auteur de Cook, l'énigmatique docteur, parce qu'il était médecin, effectivement, sous-titré héros, escroc, explorateur, imposteur. C'est publié aux éditions Paulson. D'ailleurs, vous tranchez pas, hein, héros, escroc, explorateur, imposteur, la question subsiste. C'est pas l'objet du livre que de trancher. C'est peut-être tout ça à la fois, effectivement. C'est tout ça à la fois pour vous.
7: Ah oui. Ouais. Oui, justement. Ce qui est intéressant, c'est la tension entre l'escroc et le héros.
6: La limite est ténue. Hein.
7: La limite est ténue et elle continue à être tenue aujourd'hui, au XXIe siècle.
1: Ça pose plein de questions, parce que est-ce qu'on peut être escroc et héros ? Est-ce qu'il faut être escroc pour être héros ? Est-ce qu'il faut...
7: Et qu'est-ce qu'un héros ?
6: Oui. Oh là là.
7: Donc ça nous amène à d'autres questions.
6: Ce qui est sûr, c'est que l'affaire de Cook continue d'occuper les esprits un siècle après. Lui a déclaré avoir atteint le pôle Nord en avril 1908. On a un autre Américain, qui était d'ailleurs un collègue d'exploration, Robert Peary, qui lui a contesté cet exploit en déclarant l'avoir atteint lui-même une année plus tard, en 1909. Le Congrès des États-Unis a dû s'en mêler, lui qui jugea l'affaire et déclara... Piré, vainqueur, mais sans preuve tangible. Ouais. Je crois la parole de l'homme, a dit le Congrès à Piré, même si vous n'apportez pas de preuve tangible. Donc il fallait bien un vainqueur. Toute histoire a besoin d'un vainqueur, c'est ça la morale ?
7: Oui, et puis c'est vraiment de la politique, parce qu'il vote à 4 voix contre 3.
6: Ah oui, c'était serré.
7: En sachant que Piré avait dans sa poche une bonne partie du Sénat américain.
1: Vous l'avez qualifié de proto-Trump, je crois.
7: Alors, de héros pré-trumpien.
6: Oui, héros pré-trumpien, oui, Péry.
7: Péry, oui, oui, tout à fait, je pense. Que... Et d'ailleurs, c'est l'Amérique triomphante, hein, cette époque. C'est après McKinley, on a Theodore Roosevelt, c'est la guerre d'Espagne, américano-espagnole, et c'est l'époque où les États-Unis aimeraient bien mettre la main sur... Le Groenland.
6: Ah, oh là là, mais oui, c'est vrai, absolument, vous en parlez dans le livre.
1: Ça me rappelle quelque chose.
6: Il y a eu la conquête de la Lune, la conquête des pôles, le Groenland, et puis vous citez le nom de McKinley, qui fut un président, mais qui a donné son nom à un sommet d'Alaska aussi. Et ça, on n'est pas sûr s'agissant de Cook, s'il l'a gravi ou pas.
7: Oui, McKinley, qu'on a appelé pendant longtemps le Denali.
6: Ça, c'est le nom autochtone. Hein.
7: Et qui a été rebaptisé McKinley par devinez qui ?
6: Trump.
7: Le président Trump.
6: Décidément, vous êtes au cœur de l'histoire, Gérard Guerrier. On vous connaît aussi, vous avez publié beaucoup de livres, vous avez fait beaucoup de choses dans votre vie, on y reviendra. Vous avez publié le très remarqué Éloge de la peur, toujours chez Paulson, pour lequel nous vous avions reçu dans cette excellente émission qui s'appelait Altitude à l'époque.
1: Ah, c'était ma préférée.
6: Ah, vous êtes gentil. Mais pourquoi vous êtes attaché à la personnalité de Cook au point de vouloir en raconter l'histoire, Gérard Guerrier ? C'est vrai qu'on connaît le nom pour peu qu'on s'intéresse à cette histoire-là, l'histoire des pôles. Mais l'histoire n'a, en tout cas comme vous l'avez fait, jamais été écrite auparavant.
7: Mais j'aime bien les personnages qui sont, non pas troubles, mais qui posent questions. Et dans l'exploration de l'histoire polaire, Cook pose vraiment beaucoup de questions. D'abord parce qu'il est d'une extraction extrêmement modeste. Hein, il va se faire à la force du poignet, il devient médecin dans des conditions incroyables, on en reparlera peut-être après. Il fait le premier hivernage en Antarctique en compagnie de Amundsen, etc., etc.
6: Et ça, c'est pas contesté.
7: Et ça, c'est indéniable. Et puis après, peut-être qu'il a dérivé, j'en sais rien. Et pourquoi ? Est-ce que c'est son ego, la recherche de la gloire ? Pas sûr. La recherche de la fortune ? Sûr que non. On pourra développer. Et donc, qu'est-ce qui fait que cet homme a menti ou aurait menti ? Eh bien, en fait, on n'en sait rien aujourd'hui. Et donc, c'est un personnage un peu mystérieux, contrairement à Perry, qui est d'un bloc, qui est mené par son ego, par la recherche de gloire, par la recherche de la fortune, etc.
6: Deux personnages très contemporains.
7: Oui, tout à fait. Tout à fait. Rien n'a changé.
6: Rien n'a changé. Vous ne tranchez pas sur la victoire, sur la conquête du pôle de la part de Cook, mais ce qui est sûr, c'est que vous réhabilitez, je ne sais pas si c'est le bon terme, vous réhabilitez la mémoire de l'homme.
7: Et au départ, honnêtement, je suis parti sur une feuille blanche. Et d'ailleurs, je suis allé voir chez Paulson, on a un spécialiste des pôles qui s'appelle Christian de Marliave. Qui est un grand,
6: Paulson, c'est l'éditeur. Hein.
7: Ouais, qui est un grand explorateur polaire et qui m'a dit, tu sais, il y a des pros Perry et il y a des pros Cook. Ils appellent ça les Cookites aux États-Unis. Et il y avait même une société de la défense de la mémoire de Cook, etc. Il m'a dit, j'espère que tu vas pas aller vers l'un ou vers l'autre. J'ai dit, écoute, j'en sais rien. Laisse-moi découvrir ces personnages. Et j'ai découvert une personnalité absolument attachante. Pour tout vous dire, Cook va faire 6 ans de prison.
6: Oui, d'ailleurs, c'est par ça que commence le livre. vous le mettez, vous faites démarrer le livre entre les quatre murs d'une prison, c'est le pénitencier fédéral, j'ai noté le nom, de Leavenworth.
7: Oui, c'est ça, Leavenworth, qui est une prison modèle, mais enfin pour les criminels endurcis, où on va retrouver des gens de la mafia, enfin, ou de la mafia américaine. On va retrouver aussi le fameux éleveur de canaris, je ne sais pas si vous vous rappelez, qui avait 2 cellules et qui était devenu un copain de Cook. Donc Cook fait 6 ans de prison, on expliquera peut-être pourquoi après.
6: Oui, bah, pour escroquerie, en fait c'est une affaire qui n'a rien à voir a priori avec celle du pôle, quoique ça ait pu lui porter préjudice.
7: Oui, parce que le juge était persuadé d'avoir affaire justement à l'escroc du siècle.
6: Ouais, en lisant le bouquin, c'est une histoire liée au contrat pétrolier. Mais ça n'a rien à voir.
7: Ouais. Donc il était persuadé d'avoir affaire à l'escroc du ciel, il était persuadé que Cook avait caché sa fortune au Canada et qu'il y avait des millions de dollars au Canada. Quand Cook est sorti de prison, il lui restait sur son compte en banque $50 et il a fini sa vie très misérablement.
1: Bref, on peut imaginer qu'il s'est fait des copains en prison quand même.
7: Non seulement il s'est fait des copains, mais quand il sort après 6 ans de prison, il y a une haie d'honneur de prisonniers et de gardiens qui l'applaudissent.
6: Parce qu'il a fait des choses pour ses camarades prisonniers. Il a notamment fondé l'école de la seconde chance. J'ai noté
7: l'école
6: ça.
7: De la seconde
6: c'est
7: chance.
6: Ça, c'est comme ça que vous en parlez. C'est pour apprendre aux détenus un alphabet à écrire, à lire. Enfin, il les a éduqués, quoi.
7: Ouais, il s'est intéressé aussi au problème de la drogue en prison. Parce qu'à Leavenworth, il y avait à peu près 50% des prisonniers qui étaient drogués. Qu'est-ce qu'il a fait encore ? Et le journal de la prison.
6: Oui, il était rédacteur en chef du journal de la prison.
7: Ouais. Ouais. En se posant des problèmes tout à fait improbables, du style, je ne m'en rappelle plus, mais est-ce qu'on va résoudre la faim dans le monde en mangeant des insectes, etc.
1: Mais ça, ce sont des sources que vous avez trouvées où ?
7: C'est du travail.
1: J'imagine, mais je me demandais, parce que ça, ce sont des vraies sources. Enfin, vous avez trouvé ce journal de la prison, par exemple ?
7: Oui. Tout à fait. À l'université d'Ohio, il y a un manuscrit. Alors en plus, Cook, il écrit comme un cochon, donc c'était pas simple à lire, qui s'appelle « L'enfer est un endroit glacé », « Hell is a cold place ».
6: Ah oui.
7: Mais pas que, parce que aux États-Unis, vous avez des gens qui ont été passionnés par cette affaire. Et donc, en contactant la Cook Society, etc., les universités, les chercheurs, eh bien, j'ai réussi à ramasser tout ça.
1: Parce qu'ici, il n'est pas du tout connu. Comment vous en avez entendu parler la première fois ?
7: Disons que moi, je m'intéresse à l'exploration polaire, comme tout auteur chez Paulson, entre guillemets. J'avais traduit un livre de Shackleton.
6: Ça, c'était l'Endurance.
7: Ouais, c'est ça. Qui s'appelle The Boss, qui a été écrit par une Italienne, Mirella Tandellini. Et donc, oui, donc je connaissais son existence, mais par contre, c'était une existence pleine de mystères. Et je me rappelle, j'en avais parlé à Christian de Marliave, qui lui est un véritable expert polaire, qui m'avait dit « Ah, tu sais, on ne sait pas ». Mais moi, je lui reproche une chose, c'est qu'il a volé le dictionnaire Yamana anglais. Yamana, c'est une tribu fuégienne, donc de la Terre de Feu, au fameux révérend Bridges, etc. Et ça, c'est indigne de lui. Et en fait, j'ai découvert par mes recherches que pas du tout. C'est une affaire qui a été montée par Perry pour discréditer Cook.
6: Et au contraire, Cook a toujours fait preuve de beaucoup de bienveillance vis-à-vis des populations autochtones.
7: Absolument.
6: C'est même l'inverse.
7: Contrairement à Perry.
6: Contrairement à Perry. Perry, qui a été promu amiral, qui a été inhumé au cimetière d'Arlington, pas très loin de la tombe de Kennedy. Donc le vainqueur, c'est lui. L'histoire a tranché.
7: Ah, clairement.
1: Mais vous dites qu'il a monté quand même toute une opération. C'était vraiment un immense réseau de fausses informations autour de Cook.
7: Perry, alors...
6: Là, on peut reprendre l'histoire. Bah, je rebondis sur ce que dit Mélanie, mais on peut... C'est M. Trump qui crée son propre réseau social pour y distiller ses informations. Enfin, Perry a fait la même chose il y a un siècle.
7: Donc, Perry et son épouse créent le Perry Arctic Club, dont le seul objet est la conquête du pôle Nord par Perry. Par personne d'autre, évidemment. Donc, par les États-Unis, parce que Perry, c'est le digne représentant des États-Unis. Et donc, ils vont avoir des contacts avec les banquiers, les industriels, les politiciens, les militaires. Il faut savoir quand même que Perry, sa carrière d'officier du génie civil de la US Navy, les trois quarts, il les a passés en permission. Donc, payé par le gouvernement pour aller explorer le pôle Nord. Perry réussit à lever des millions de dollars pour construire un bateau de 1500 tonnes qui s'appelle, devinez quoi, le Theodore Roosevelt.
6: Ah oui, qui était le nom du président, évidemment.
7: Pendant ce temps, pour vous donner juste une idée, Cook, avec son sponsor, ils achètent un bateau qui s'appelle le Bradley. Bradley, il me semble, oui. Qui fait 110 tonnes. Donc 15 fois moins que le bateau de... Donc c'est pour vous donner la disproportion, quoi.
6: Est-ce qu'on saura un jour la vérité, Gérard Guerrier, sur... Peut-être que les deux ont atteint le pôle Nord, allez savoir, ou pas.
7: Alors on est sûr que Perry ne l'a pas atteint. De peu, peut-être. Peut-être qu'il était uniquement à 150 km du pôle. Ça, on est sûr parce que les calculs ne fonctionnent pas. Mmh. En gros, Perry, tant qu'il est avec des coéquipiers américains... Il fait 20, 30 km par jour, ce qui est déjà pas mal. Et à un moment, une fois qu'il l'abandonne ou qu'il demande à ses coéquipiers américains de rentrer au camp de base, tout d'un coup, la moyenne monte à 60 km par jour.
6: Oui, ce qui est absolument
7: par hasard.
1: Donc, en tout cas, là-dessus, il a menti.
7: Il a menti. Après, Perry, par exemple, présente son carnet de route. Et son carnet de route est immaculé. Il est comme ce carnet de ce bloc-là que je vous montre.
6: Oui, mais qui n'est pas immaculé, il y a plein de notes chez vous.
7: Oui, non, mais il est quand même immaculé, il est propre, etc. Le carnet de route de Cook, il est plein de graisse, il est déchiré, il est...
1: Enfin, il a été mouillé, on imagine.
7: Voilà, quand on va au pôle Nord, il est difficile d'avoir un carnet impeccable.
6: Ça veut dire qu'on est sûr que Perry n'a pas atteint le pôle Nord, alors que c'est lui seul qui a été désigné vainqueur par le tribunal politique, en l'occurrence, il y a sa tombe à Arlington, tandis que l'autre, Cook, qui est l'objet de votre livre... Le doute subsiste. Est-ce que vous avez une intime conviction, comme on dit dans les émissions criminelles?
1: Il manque une musique un peu...
6: Gérard Guerrier, est-ce que vous avez une intime conviction, vous?
7: Il faut lire le livre.
6: Bah oui, bah on l'a lu, mais on va peut-être pas tout dire.
7: Non, on va pas tout dire. Moi, je suis persuadé qu'il a essayé.
1: Mais on pourrait se dire que si Perry n'est pas arrivé avec tout ce matériel et tous ces moyens qu'il avait, Cook, qui avait encore moins de moyens, peu probable qu'il y soit arrivé, mais après...
7: Non. Non, c'est le même problème que les expéditions himalayennes. Vous avez les expéditions en style alpin, où vous avez deux gars très très forts qui montent,
6: vite.
7: À l'assaut, etc. Très
6: avec
7: vite.
6: Avec un matériel très léger.
7: Et puis vous avez les expéditions commerciales, où vous avez 30 Sherpas pour monter le matériel, camp 1, camp 2, camp 3, camp 5. Eh bien, c'est exactement la même différence. Perry part avec une vingtaine d'Esquimaux, des équipiers américains, je crois qu'ils sont 13 ou 14 traîneaux, tout ce qu'il faut, entre guillemets. Cook part avec deux Inuits, deux traîneaux ultra légers, qui peuvent servir à la fois de traîneau, mais aussi de canot de sauvetage.
6: Ah, ça s'était bien vu, ça.
7: Ouais, ça s'était bien vu. Et il leur doit la vie, d'ailleurs, hein, parce que sinon, il n'aurait jamais réussi à rentrer. Et donc, pourquoi pas ?
6: Oui, c'est au fond,
1: plus léger.
6: Plus léger, plus rapide. Mais cela dit, sans moyen de secours, comme ceux dont disposent les grosses expéditions très très lourdes.
1: On saura un jour ou pas ?
6: Oui, c'est la question qu'on posait.
7: Hein. Moi, ce que je dis, c'est que je suis sûr qu'il a essayé.
1: Mm-hmm. Mais il y a moyen qu'il y soit arrivé. Est-ce que vous imaginez qu'il y a quelque part un document ou quelque chose qui dit oui ou non ?
7: Non.
6: Ça, vous l'auriez déjà retrouvé, ça aurait déjà été retrouvé un siècle
7: après. Je pense qu'au cours de mes recherches, je l'aurais déniché, parce que les antagonistes entre les pro-Cook et les pro-Perry sont tellement forts qu'il y aurait quelqu'un qui aurait levé le lièvre. Non, on ne saura pas. Par contre, encore une fois, je suis sûr qu'il a essayé, et ça, c'est déjà pas mal.
6: Et on voit aussi la personnalité de Roald Amundsen dans votre ouvrage, Gérard Guerrier, qu'il avait connu en Antarctique au siècle dernier, juste avant la fin du...
7: Oui, 1897,
6: c'est l'épopée du Belgica, ça vous en parlez. Amundsen va le soutenir jusqu'au bout quand même, ça c'est un soutien de poids, il va même aller le voir en prison.
7: Oui, en 1926, un an avant sa mort. Il va le voir, parce qu'il fait une tournée de conférences aux États-Unis, parce que c'est comme ça qu'il finançait ses expéditions. Et là, il a une conférence à Kansas City, qui se trouve à une demi-heure de voiture de Leavenworth. Et donc, il va prendre le temps d'aller voir son ami Cook. Et mieux, il le défend dans la presse. Le lendemain, il dit « Je suis certain que Cook est un type bien, et si quelqu'un a réussi à aller au pôle Nord, c'est bien lui. » Et là, il se fait descendre par la presse américaine, mais vraiment descendre en disant « c'est indigne, comment insulter un héros national tel que Perry, qui est mort en 1920 ?» Et il va annuler son cycle de conférences et rentrer en Norvège.
6: Cette histoire, c'est une histoire de fascination aussi pour ceux que l'histoire a mis de côté. Est-ce que vous avez une fascination pour, entre quatre guillemets, les perdants de l'histoire, Gérard Guerrier ?
7: Oui, bien sûr. C'est ça qui m'intéresse. Enfin, j'ai des tas d'autres histoires dans la tête que peut-être je proposerai un jour à mon éditrice.
6: Mais pourquoi sont-ils plus fascinants que les gagnants ?
7: Parce que, c'est une bonne question. Parce que, d'une certaine façon, l'histoire a rigidifié les gagnants. Vous voyez ce que je veux dire ? C'est-à-dire que...
6: Héroïsé ?
7: Héroïsé. Moi, j'ai beaucoup travaillé, par exemple, sur la résistance pendant la Deuxième Guerre mondiale. Et j'écris un livre, d'ailleurs, qui est hélas épuisé, qui s'appelle « Résister ». Et je me suis intéressé, justement, au côté gris, gris clair, aux nuances de gris, comme dirait, n'est-ce pas
1: C'est une autre histoire.
7: Des résistances, c'est une autre histoire. Et honnêtement, quand on rentre dans la résistance par cette petite lucarne, à hauteur d'homme, etc., c'est beaucoup plus fascinant que d'écouter la géographie des résistants couverts de médailles.
6: La petite histoire du résistant inconnu est plus intéressante que celle de Jean Moulin, par exemple ? Puisqu'il y a un film qui a été présenté il y a quelque temps à son sujet.
7: Il se trouve que Jean Moulin mérite sans doute tous les superlatifs dont on l'a affublé. Je pense que c'est un exemple de courage et de lucidité, etc. Mais il y en a beaucoup d'autres qui ont été glorifiés, qui mériteraient une relecture, on va dire.
6: C'est intéressant la position de l'écrivain. Merci d'être avec nous, Gérard Guerrier. On reviendra sur ce livre et toutes les autres choses que vous avez faites dans votre très riche existence, les joies et les peines aussi, vous en avez connu, vous êtes un être humain. Votre portrait, ce sera dans un instant avec Mélanie et Renaud derrière la vitre. Voici Teddy Swims, Mr. Know It All.

0: 15h25, dans cette drôle d'époque, nous la passons avec Gérard Guerrier qui publie l'énigmatique Docteur Cook, héros, escroc, explorateur, imposteur chez Paulson. Difficile à prononcer tout ça. On y reviendra notamment dans la deuxième heure de cette drôle d'époque, cette histoire passionnante qui n'a toujours pas été tranchée, hein, on en parlait. Est-ce que Frédéric Cook a bel et bien atteint le pôle Nord, étant le premier homme à le faire en 1908, ou ne l'est-il pas? En tout cas, on reprend vos termes à Gérard Guerrier il y a un instant. Je suis certain qu'il a essayé. Ça, c'est déjà
1: une chose. Bien,
0: c'est déjà
1: pas mal. Parce qu'on l'a pas tout fait. Hein.
0: Oui, non, ça c'est sûr. vous êtes, Gérard Guerrier, vous êtes beaucoup de choses. Écrivain, voyageur, écrivain, montagnard. Vous avez été aussi ingénieur, plongeur à la Comex à Marseille. Ça, c'est... On pense à ces gens qui vont très très profondément sous la mer.
1: Oui, plongeur, c'est pas faire la vaisselle.
0: Non, c'est pas ça. Non, c'est la plongée sous-marine. Vous avez été pionnier du vol libre, journaliste. Vous avez dirigé une agence de trekking aussi, une des premières.
2: 10 ans.
0: À Libère, 10 ans. Ouais.
2: À Libère Trekking.
0: Ça, c'était très connu d'ailleurs. Hein.
2: Oui, c'est une assez grosse agence.
0: Vous avez fait beaucoup de choses. Et là, vous allez être l'objet du portrait. Donc, il va falloir vous accrocher, vous qui êtes un pionnier du vol libre, sous la suspente et
1: c'est
0: la toile.
1: C'est sans danger.
0: Oh, je peux aller savoir. C'est Mélanie et Renaud aux manettes.
3: Assis devant Bertrand, Gérard ouvre son petit carnet et sort son stylo. Il dégaine sa première question. Ses yeux dans ceux bleus et presque glaçants comme le regard de la méduse de Bertrand. Prenez-vous de l'avance pour aller à l'aéroport? Les yeux azur de Bertrand prennent l'espace d'une seconde d'une teinte outre-mer. Il est désarçonné par cette question qu'il n'attendait pas. Il est là pour contribuer à un livre autour de la peur. On lui parle de départ en vacances. Son cerveau s'agite encore 3 secondes de plus, puis il éclate de rire. En psychiatre aguerri, il a compris. Gérard veut simplement savoir s'il est plutôt de type anxieux.
0: On a reconnu le Bertrand.
3: Eh oui, Bertrand Picard, on le salue. J'ai pas mis sa voix exprès.
0: On le salue.
3: Quelques dizaines de minutes plus tard, Bertrand s'est détendu dans sa chaise et Gérard a lâché ses notes. Ils bavardent comme deux vieux amis. Bertrand précise « Ce que je ne contrôle pas me fait peur ». Gérard opine du chef, note la phrase, ajoute qu'il s'en doutait bien. Bertrand ajoute « Et vous ? La peur ?» Alors Gérard raconte, et le voilà replongé dans la genèse de l'idée de ce livre, au sommet d'un col escarpé. Il est en sueur, dans le vent glacial, et la panique s'est emparée de lui. Il se demande ce qu'il fout là, il craque, il sanglote, tout seul en haut de cette montagne. En racontant cette aventure à Bertrand, Gérard la revit. Il se revoit devant le thé qui l'a réconforté de retour chez lui, plume à la main, écrire des questions pour tenter de cerner cette peur. Lui, il est plutôt du genre prudent, un peu comme Bertrand. Il aime bien contrôler ce qu'il fait, ce qui lui permet, paradoxalement, de se lâcher. Un peu comme le héros de son enfance dans une bande dessinée qu'il a lue et relue. Le voilà tout petit, dans sa chambre d'enfant, celle d'avant les religieux et les murs qui enferment. Il est plongé dans un volume de Bogdani.
4: L'idée de créer Bogdani m'est venue parce que j'avais trouvé dans les poubelles de l'armée américaine, juste après la libération, à Liège, en Belgique, où j'habitais alors, un magazine américain qui relatait les prouesses des tigres volants. Et ça m'a paru tellement extraordinaire que j'en ai conclu que c'est un excellent point de départ pour une série de fictions. Et c'est comme ça que Bogdani...
5: Mon travail de scénariste a pris le pas sur mon travail de dessinateur, tout simplement parce que Joseph Gilin, alors que je continuais pieusement à dessiner les avions et les bateaux de Bogdani, m'a dit, tu sais, toi, tu ne feras jamais qu'un dessinateur médiocre, par contre, ton truc, c'est d'écrire. J'aurais été très vexé, évidemment, de voir mes talents de dessinateur méconnu. Cela dit, je me suis très vite rendu compte d'une chose, c'est que Jigé avait parfaitement raison.
3: La même BD a été transportée dans la petite valise de Gérard, 8 ans, confiné dans sa pension du Collège de l'Aigle. Il s'échappe avec Jerry Tumbler, le personnage le plus sérieux et le moins charismatique des trois. C'est son préféré. Lui, tout petit Gérard, corseté par des règles très strictes, il rêve de s'envoler. Il veut devenir pilote de chasse ou éventuellement poète maudit.
0: C'est pas la même chose.
3: Son rêve s'écrasera sur le sol de Saint-Raphaël quand, à la fin de ses études, il rate le concours d'entrée à l'aéronavale. Il a lu Nerval, Baudelaire, Verlaine et les surréalistes, grâce à la merveilleuse Madame Françoise Falcou. Si on retourne son U, ça fait Françoise Falcon, un nom prédestiné pour un gamin qui rêve de voler, fait remarquer Bertrand, qui l'écoute de tous ses yeux bleus. Gérard sourit et poursuit son histoire, blotti dans ce café lausannois comme un patient dans le sofa du psy. Au lieu de voler, il a plongé. Et comme par magie, il sent l'iode, le sable, l'air marin qui s'engouffre dans ses narines. Un brin de crème solaire aussi, et le soleil qui chauffe son dos, alors qu'il s'apprête à descendre dans les profondeurs océanes. Histoire de vivre, vivre à fond et de face, comme le faisait alors un monsieur au célèbre bonnet rouge.
6: Plus on est nombreux de consommateurs qui consomment beaucoup, plus la planète arrivera tôt à ne plus satisfaire les besoins ou les désirs des hommes. Les besoins, je crois que... Là n'est pas la question. Les besoins essentiels, c'est-à-dire s'assurer que les gens ont de quoi survivre avec la nourriture, avec un logement petit, même entassé, on arrivera toujours à faire vivre les gens. Mais le faire vivre bien, non. Or, quel est le but de la vie ? Est-ce de survivre ou est-ce de vivre bien ? À mon avis, c'est de vivre bien et de vivre heureux. Or, pour vivre heureux, on a besoin d'un certain nombre de choses, et en particulier d'avoir de la liberté et de l'espace.
3: Le commandant Cousteau, prononcent en chœur Bertrand et Gérard, partageant ainsi un souvenir générationnel fort, comme l'appelle le psychiatre. Gérard hausse les épaules, oui, c'est sûrement le terme exact. Il sourit en se souvenant de cette eau qui l'a lavé de la dépression, sa toute première quand il a su qu'il ne piloterait jamais d'avion de chasse. Ça lui a passé. Il a volé quand même, après avoir plongé. Et il a aussi fait voler ses amis.
7: Je suis dans un coin un peu paumé qui s'appelle Valberg, dans les Alpes-Maritimes. Et ça fait 18 jours donc, que mes copains m'ont déposé sur un site de 400 mètres. Et ils m'ont donné rendez-vous en Yougoslavie. Je suis tout seul avec mon Alt-Delta.
3: Les yeux de Gérard se sont remplis de larmes. Bertrand le regarde toujours en face, mais avec compassion. Il lui tend la main. Gérard raconte la merveilleuse aventure de Didier, qui, un an après avoir réussi le défi de traverser les Alpes en aile delta, s'était écrasé sous la même aile. « Ça aurait pu m'arriver à moi », articule Gérard entre ses larmes. « On n'est jamais à l'abri d'un accident, même quand on est très prudent. » En disant cela, il ne pense plus à Didier, qu'il a perdu bien trop tôt, mais à Friedemann, son fils adoré, mort à 29 ans d'un accident de parapente, après une semaine dans le coma. Très prudent cet enfant, précise-t-il à Bertrand, perfectionniste même, jusqu'à ce jour d'hiver où sa voile s'est brusquement fermée. Pendant les 10 secondes de sa chute, Friedemann n'a pas pensé à activer son parachute de secours, trop occupé à tenter de réparer le mécanisme de la voile. Mais ça aussi, ça aurait pu lui arriver. 2 heures ont passé. La nuit dehors est tombée. Il est temps pour Bertrand de partir. Non sans avoir serré fort la main de cet écrivain venu l'interroger sur la peur et qui repart vidé de ses larmes. Gérard paye et sort à son tour. Il marche lentement dans la ville, enveloppé par la pénombre, et il pense à cette vie pleine de surprises, bonnes et mauvaises. Il réfléchit à son thème du moment, la peur, se dit qu'elle est la sœur siamoise de l'aventure, se répète cette phrase, la trouve drôlement bonne et s'arrête pour la noter dans son carnet. Puis il repart de son pas régulier et lent, un pas de montagnard, en pensant à la brièveté de la vie et à la nécessité absolue de la vivre pleinement, tant qu'on a le temps.
8: En fait, la vie, comme je dis souvent, a que 30 000 jours jusqu'à l'âge de 82 ans. La moitié des 30 000 jours, on dort. Ça veut dire que 15 000 jours, on dort. Et puis, on a 15 000 jours pour vivre. C'est très, très peu. Ça veut dire qu'il y a un moment qu'on dise que j'aimerais bien faire ça, je veux faire ça, ou je veux peut-être l'année prochaine aller là-bas. Et puis on part jamais. En fait, la vie qu'on doit comprendre, c'est qu'il faut le faire maintenant, il faut le vivre maintenant.
0: Alors ça, c'est pas Frédéric Scott ou Robert Perry, c'est plus contemporain, c'est un certain Mike Horn.
1: Valdo, africain du Sud, c'est Mike Horn.
0: Oui, Valdo, oui, puisque c'est vrai qu'il habitait près de Châteaudet, ouais. Mike Horn.
1: Ouais. Oui, il avait un petit point d'accent vaudois au milieu de son accent.
0: Oui, tout à fait.
1: Anglais d'Afrique du Sud.
0: Merci beaucoup, Mélanie. Comment recevez-vous ce portrait, Gérard Guerrier ? Difficile, hein ?
2: Bah ouais, c'est un joli cadeau et je suis un peu ému, là.
0: Ah ben, vous avez le droit. On a entendu beaucoup de voix et beaucoup de noms qui vous sont très chers. Bertrand Piccard,
2: tout
0: on a entendu
2: vrai.
0: Didier Favre. Elle a évoqué aussi votre fils, nous y reviendrons. Et puis Mike Horn, je ne sais pas si vous le connaissez, mais enfin...
1: Bah, vous l'avez interrogé pour votre livre sur le courage.
0: C'est vrai.
2: Non, alors je vais être honnête avec vous. J'ai essayé de l'interroger en direct, et puis ça n'a pas marché pour des problèmes d'emploi du temps. Et du coup, j'ai parlé avec sa fille aînée, Annika. Et donc, comme ça, j'ai réussi à récupérer pas mal d'infos sur Papa Horn.
0: Comment voyez bah, c'est intéressant que Mélanie nous fasse entendre la voix de Mike Horn, parce que lui, il y a été dans ces régions-là, notamment en plein hiver polaire, c'est-à-dire ouais. quand on n'y voyait rien. Ils étaient deux, j'ai oublié le nom, Borgeosland
2: Björland
0: ou je ne sais plus, pardon, j'ai oublié le nom de son camarade. Mais est-ce qu'un Mike Horn est le digne héritier d'un Cook, par exemple ? Ou d'un Shackleton, ou d'un Amundsen ? Ou est-ce que c'est autre chose ? Ou est-ce que c'est une autre forme d'aventure ?
2: Non, je ne pense pas que ça soit l'héritier, parce que Mike Horn, c'est une histoire à lui seul. Cook.
0: Cook.
2: Cook, c'est une histoire à lui seul. Et une de ses caractéristiques que n'a pas Mike Horn, c'est la naïveté. Cook était un grand naïf, au moins sur la nature humaine. Ce qui lui a joué des tours, parce que s'il avait été moins naïf, aujourd'hui, ça serait un héros américain.
0: Moins naïf envers Perry, notamment.
2: Tout à fait.
1: Alors que s'il avait pu construire son histoire et la vendre, en fait.
2: Mike,

0: fils d'un armateur assez fortuné. Il attend que papa et maman décèdent pour hériter et changer complètement sa voie, et il devient capitaine de la marine marchande parce qu'il veut devenir l'égal de Nansen, et peu à peu il va construire sa légende. Mmh. Je pense que Mike est un peu comme ça.
1: Ah, c'est très intéressant. Alors vous, puisqu'on entendait Bertrand Picard, on entendait son nom, on n'entendait pas sa voix. On l'a reçu d'ailleurs il y a quelques mois dans cette émission, Bertrand Picard. Ça nous ramène à votre première passion sur vos posters d'adolescent. Ça, c'est toujours intéressant de savoir, là, de connaître les réponses de nos invités. À la question, qu'aviez-vous comme poster dans vos chambres d'adolescent? Eh bien, vous aviez un poster, alors je lis, hein, d'avion de chasse suédois de Saab 37 Vegan, c'est très précis.
0: Absolument.
1: Et puis vous aviez un poster du motard, enfin du champion de moto Giacomo Agostini, couché sur sa 500 MV Agusta. C'est-à-dire qu'on reconnaît l'ingénieur en vous, Gérard Guerrier.
2: C'est
1: vraiment très
2: précis.
1: Il y a les modèles.
0: Hein. Eh oui, mais dites, moi, ils m'ont accompagné pendant des années.
1: Donc vous les connaissez. Donc c'était la moto.
2: On se souvient tous des posters qu'on avait dans sa chambre.
1: Vous aviez quoi, vous?
2: Oh, moi, j'avais probablement des images de poney. Ou de cheval, et puis des plages des Maldives.
1: Ben voilà. Bon,
2: c'était la mode dans les années 80.
1: On devrait faire ça entre nous. Ouais. Donc, il y a à la fois l'envie de s'envoler, puis la moto. Hein. C'est pas la même chose.
0: Non, alors la moto, je dirais, c'était comme tous les ados de l'époque. On était tous branchés moto, enfin chez les jeunes mecs, quoi. Alors après, on se contentait de Solex ou de Mobilette, mais on avait des posters de MV Agusta. Non, moi, mon truc, c'était vraiment les avions de chasse. Et même pire, c'était pilote de chasse embarqué sur porte-avions.
1: Ça, c'est le top.
0: Ah ouais, non, mais ça, c'était mon truc.
2: C'était l'aéronaval.
0: C'était l'aéronaval, et de 12 ans à 20 ans, j'ai tout construit pour devenir pilote de chasse de l'aéronaval. Je suis plutôt littéraire et intéressé par l'histoire de nature, et je me suis farci des maths, de la physique, je suis allé en classe prépa pour passer le concours de l'école navale, enfin bon, voilà, j'ai souffert pour atteindre mon objectif, et au dernier moment, on m'a dit, oui, bien, tu pourras être officier de marine, bravo, mais par contre, pilote de chasse, c'est douteux, parce que c'est pas que tu sois myope, mais à l'œil gauche, tu as une légère tendance à la myopie.
1: C'est juste pour ça.
0: Ouais. Et le capitaine de vaisseau avec qui je me suis entretenu me dit, mais tu vois, la formation d'un pilote de chasse de l'aéronaval coûte tellement cher à l'État français qu'on ne prendra pas le risque de faire de toi un pilote de chasse.
1: Mais ils ont attendu que vous ayez l'âge de 20 ans pour vous dire ça? Ça n'a pas pu être identifié. Ce léger défaut ophtalmique n'a pas pu être repéré avant?
0: Oui, en fait, je ne suis pas du tout myope. Je ne porte toujours pas de lunettes à mon grand âge. Mais c'est comme ça. C'est la vie.
1: Et ça, vous l'avez pris comme une terrible injustice?
0: Ouais.
2: Surtout que vous n'y pouviez rien.
0: Ah ben j'y pouvais rien, et puis en plus, évidemment, après je suis allé faire des contre-examens auprès d'ophtalmo civils, mais leur expertise ne valait rien par rapport à l'expertise soi-disant militaire.
1: C'était une fausse excuse?
0: Je sais pas, c'est comme ça, c'est la vie.
1: Mais vous nous le dites par écrit, premier échec et première dépression qui ne disait pas son nom encore à l'époque.
0: Oui, à l'époque je ne savais pas que c'était une dépression, mais je peux vous dire que quand j'ai réalisé, parce que du coup je me suis retrouvé dans une école d'ingénieur, et là j'ai découvert que le métier d'ingénieur pouvait consister à améliorer de 5% la productivité de 500 ouvriers qui faisaient des tâches manuelles, etc. Et là je me suis dit, non, c'est pas ma vie ça. Et donc je suis entré en dépression en me disant, mais qu'est-ce que je vais faire de ma vie? De 12 à 20 ans, je savais exactement ce que je voulais faire, je voulais être pilote d'aéronaval. Et là, ben, je ne savais plus. Et donc j'étais perdu, j'étais un peu comme un train perdu dans une gare d'aiguillage. Et puis, hasard des hasards, je me retrouve effectivement face au commandant Cousteau, et qui me dit... alors, il n'était pas gâteux à l'époque, parce que ça me fait marrer, il était plus jeune que moi à mon âge. Souvent, je le caricature en disant « Alors, jeune homme !» Mais non, il ne parlait pas du tout comme ça. Et il me dit « Alors, jeune homme, qu'est-ce que vous voulez faire de votre vie ?»
1: Mais comment vous retrouvez comment devant le commandant Cousteau? Cette rencontre arrive comment?
0: Bah, j'étais donc élève ingénieur à Marseille, et la Calypso faisait escale au port de l'Estac.
2: Ça, c'est le bateau du commandant Cousteau.
0: Le bateau.
2: Célèbre
0: du commandant.
2: Bateau. Oui. Du
1: qu'on a tous construit en maquette.
0: Et
2: ah,
0: je me suis. Par la relation d'une relation, il m'a dit, écoute, je connais le commandant Cousteau, je vais te le présenter. Et il m'invite à prendre le thé, il y avait sa femme, Simone, dans le carré de la Calypso. Et là, il me dit, alors, jeune homme, qu'est-ce que vous voulez faire de votre vie? Et je lui dis,

0: Commandant, je suis comme vous, j'ai passé le concours de l'école navale, je voulais être pilote d'aéronavale, comme vous d'ailleurs. Et puis ça n'a pas marché et je ne sais pas quoi faire de ma vie. Ce que je sais, c'est que je ne serai pas ingénieur classique. Il me dit, mais vous avez pensé aux océans? Ben, je dis, oui, enfin bon, sans plus. Mais il m'a dit, mais tout est possible. Tout est à explorer. Et puis j'ai réfléchi, je me suis dit, tiens, c'est pas con. Et donc j'ai obtenu une bourse pour partir après mon diplôme aux États-Unis pour étudier l'océanographie. Je suis rentré à la COMEX et c'était une des bonnes décisions de ma vie.
1: Alors on va peut-être rappeler aux auditeurs et auditrices suisses romands.
2: C'est quoi la COMEX?
1: Qu'est-ce que la COMEX, à part d'avoir ce sigle sur quelques montres très chères fabriquées en Suisse
0: juste à côté,
1: les montres à la couronne qui ont fait des éditions spéciales pour les plongeurs de la COMEX qui valent très cher maintenant. Moi c'est en tout cas comme ça que je connaissais ce nom.
2: Mais c'est un spécialiste.
1: Oui, absolument. Mais pas des fonds marins, notez.
2: des montres très chères.
1: Qu'est-ce que la COMEX?
0: Alors la COMEX, à l'époque, c'était le leader de la technologie sous-marine. Et donc, tous les 6 mois, ils battaient un nouveau record de profondeur avec leurs plongeurs. Donc, à l'époque, c'était 450 mètres quand je suis rentré.
1: Avec des gaz spéciaux, j'imagine?
0: Alors, voilà, parce que l'air comprimé, ça ne marche pas au-delà de 40-50 mètres. On ne peut plus travailler avec ça. Donc, on va mettre de l'hélium. Et jusqu'à 300 mètres à peu près, on fait un mélange d'hélium, par exemple 98% d'hélium et 2% d'oxygène, pour respirer à peu près convenablement. Mais en fait, à l'époque, c'est ça qui est intéressant, c'est que ce mélange, bien que l'hélium soit un gaz très léger, à 30 bars, à 300 mètres, c'est très dense et on a beaucoup de mal à respirer. Et donc, on ne peut pas travailler. Et donc, les scientifiques de la COMEX avaient imaginé mettre de l'hydrogène à la place de l'hélium. Sauf que l'hydrogène et l'oxygène, c'est un mélange explosif.
1: Oui.
0: Donc il fallait surtout pas, alors à 98% d'hydrogène et 2%, c'est pas explosif, mais il faut surtout pas qu'il y ait de fuite. Et deux, l'hydrogène est tout sauf un gaz neutre. Donc moi j'ai monté la première expérience de respiration de gaz hydrogène-oxygène à 300 mètres, et j'ai fait partie des plongeurs cobayes.
1: Alors c'est ce que j'allais dire, vous étiez l'ingénieur concepteur de la chose, mais est-ce que vous étiez vous-même le plongeur? Réponse oui.
0: Alors je n'étais pas l'ingénieur concepteur, il y avait des gens beaucoup plus intelligents et beaucoup plus compétents que moi. Moi j'imaginais la stratégie où j'allais chercher des financements, c'était moi.
1: Mais vous étiez sous
2: l'eau. Après vous testiez vos propres
0: voilà, trucs. Par contre j'ai levé le doigt en disant je veux faire partie de la première plongée.
2: Et ça, c'est très risqué.
1: C'est probablement plus risqué encore que pilote de chasse, ça, non?
0: Probablement, d'autant plus que la veille de notre mise en caisse, puisqu'on est mis dans des caissons, un peu comme les astronautes, la veille de notre mise en caisse, en mer du Nord, il y a 5 de nos camarades qui ont subi une dépression explosive et qui sont morts. Donc il y avait un peu de tension.
2: un tout petit peu. Ouais, déjà, moi, on me dit, on va vous descendre à 300 mètres sous l'eau. C'est déjà quelque chose. Hein. Je crois que le plus profond que j'ai été, c'est 5 mètres. C'était déjà très, très effrayant.
0: Ouais,
2: 300 mètres.
0: Et en plus, la mise en caisse, ça dure 3 semaines.
1: Mais pardonnez-moi, 5 de vos camarades sont décédés la veille. L'opération n'a pas été annulée?
0: Non, parce que ça n'avait rien à voir. Ils étaient en mer du Nord, sur un chantier, sur une plateforme pétrolière.
1: Ça n'avait rien à voir.
0: Ça n'avait rien à voir. Mais enfin, ça a plombé un peu l'ambiance quand même.
1: Oui, on l'imagine. Donc là, pour se préparer à une opération comme ça, c'est 3 semaines. Enfin, beaucoup plus, mais 3 semaines de mise en condition physiologique.
0: Oui, il faut être dedans, il faut être à 30 bars.
1: Il faut être à 30 bars pendant 3 semaines.
0: Non, alors pendant 15 jours et après la décompression dure 1 semaine.
2: Donc vous restez pendant 2 semaines là-dedans?
0: 3 semaines. Dans un cylindre de 2,30 m de diamètre.
1: Mais ça c'est sur Terre évidemment avant de plonger.
0: Ouais. Ouais.
1: Et comment on vit dans une atmosphère comme ça? C'est la vie normale n'est pas possible.
0: Ben, on apprend à méditer.
2: Donc on est seul là-dedans?
0: Non, on était 6.
2: Ah.
0: À la limite, j'aurais préféré être seul. Parce qu'il y avait un médecin anglais qui faisait partie de l'expérience, qui était assez peu soigneux, et il claquait notamment ce qu'on appelle les portes du sas, et il y avait le risque qu'il les abîme, et dans ce cas-là, si en cas de problème, on serait tous morts. Donc, il y avait un peu de tension, parfois.
1: Oui, ça fait penser à la vie des astronautes aussi. Au fond, sous l'eau ou dans l'espace, c'est la même chose.
0: C'est tout à fait similaire, oui.
1: Oui, et je comprends pourquoi vous avez écrit ce livre, Éloge de la peur, Gérard Guerrier. ça va vous ramener quelques phrases de cette chanson au Vercors de votre enfance.
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1: Alain Bachung, La nuit, je mens. Ça vous rappelle le Vercors, ça, puisque c'était les premières phrases, les premières strophes de cette chanson, Gérard Guerrier.
2: Ouais, sauter à l'élastique. Ouais.
3: Ah, vous auriez pu sauter à l'élastique, ça, l'élastique avec tout ce que vous avez fait.
1: Non, c'est peut-être le moins dangereux, non ?
2: Ouais, parce que je suis pas à la recherche de frissons. Moi, ce qui m'intéresse, c'est comment dire, vivre densément.
1: Ouais. Et puis l'exploration aussi. Vous êtes ingénieur, c'est de découvrir des choses nouvelles. Il y a un but.
2: Il y a un objectif.
1: L'idée n'est pas de se faire peur, pour reprendre le titre de votre ouvrage, Éloge de la peur.
2: Non, j'ai fait pendant 10 ans, j'ai fait du delta, mais de façon déraisonnable. Du delta, de l'aile delta.
1: Est-ce que c'est pas déraisonnable à la base de faire de l'aile delta?
2: Non. Ça non. Enfin, en dehors de l'amour, qui est un registre un peu différent, c'est là où j'ai vécu les choses les plus intenses et les plus fortes.
1: Le delta, c'est pas du parapente, hein. On n'en voit quasiment plus, ouais, il y a peut-être quelques dizaines ou quelques centaines de pratiquants encore dans le monde. Le delta, c'est vraiment cette aile triangulaire. On est dessous et ça plane.
3: On est couché là-dessous.
2: Hein. On est couché là-dessous. Et justement, avec Didier Favre, qu'on a entendu tout à l'heure dans votre extrait, on s'était mis un pari, c'était de traverser les Alpes en autonomie totale. Sous notre aile delta, et donc on allait dormir au sommet.
1: Mais en faisant des arrêts quand même.
2: En faisant des arrêts au sommet des montagnes. Et donc moi j'étais le premier à essayer. Le seul problème, contrairement à Didier qui était un très bon montagnard, moi à l'époque j'étais pas du tout montagnard, j'étais plutôt un voileux, un marin. Et du coup j'ai atterri à mi-pente d'une montagne, il fallait remonter au décollage, en trouver un décollage peut-être 500-600 mètres de dénivelé plus haut, avec 50 kilos sur le dos, enfin donc j'ai fait ça pendant 3 jours, et après j'étais tellement lessivé que j'ai abandonné.
1: C'est ce qu'on appelle maintenant le vol bivouac.
2: Oui, alors maintenant avec un parapente qui fait 3 kilos, une sellette qui fait peut-être 1 kilo, ça n'a rien à voir avec nos 50 kilos. Puis à l'époque, on n'avait pas le GPS, on n'avait pas la radio, etc.
1: Vous étiez parti d'où, alors ?
2: D'un endroit qui s'appelle la Roque Esclapon, ça ne vous dit rien du tout ?
1: Non, rien du tout, non. Ça me dit que c'est en France, a priori, mais...
2: Disons que c'est les montagnes les plus au sud de la France.
1: Vers Menton ?
2: Alors, un peu plus entre Saint-Raphaël et Nice.
1: Oui.
2: Voilà. C'est à 1715 mètres.
1: Vous l'avez fait dans ce sens-là. Oui.
2: Voilà, et je montais vers le nord. Didier l'a fait dans les deux sens. Des fois, il partait du Valais, des fois, il partait de Monaco. Mais il a essayé peut-être 10 fois. Et il a réussi 10 ans après.
3: Là, le téléphone qu'on entendait, c'était en 1992.
2: Ouais, bah alors là, c'était...
3: Probablement...
2: Je crois qu'il a réussi en 93, et l'année d'après, il est mort.
1: Sous son aile.
2: Alors, sous une aile expérimentale, mais sous une aile, oui.
1: Ça reste extrêmement dangereux. Et il y a de moins en moins de pratiquants. beaucoup font du parapente, mais de l'aile delta, beaucoup moins.
2: Oui, parce que c'est compliqué, parce que c'est lourd, parce que c'est cher, et que finalement, le parapente, c'est plus facile. Ceci dit, les sensations de vol sont incomparables.
1: C'est presque aussi bien que pilote de chasse dans l'aéronavale.
2: C'est ce que j'allais vous dire. En fait, vous êtes aux commandes d'un petit avion de chasse. C'est assez extraordinaire.
3: Rien à voir avec le parapente.
2: Ben moi, j'ai fait un peu de parapente et j'ai dit oui, c'est bien, mais bon. Voilà.
1: Ça plane beaucoup mieux avec l'aile delta.
2: Ouais. J'ai arrêté.
1: Et l'aile delta, vous avez arrêté aussi?
2: J'ai arrêté après la mort de mon fils pour ne pas... pour mon épouse, c'était un peu difficile.
1: Votre fils, on entendait son prénom, Friedemann, il avait 29 ans, il est décédé il y a exactement 10 ans, en 2016, lors d'un accident de parapente.
2: Ouais.
1: On ne se remet pas, évidemment, d'un événement pareil.
2: Non, comme... je crois que c'est Stéphane Escher qui dit « Les blessures se ferment, mais les blessures sont là. On vit avec ses blessures et on vivra toute sa vie avec ses blessures. Après, la vie continue. »
3: On vit avec des « et si ?» Et si
2: non.
3: La voile s'est parfumée ? Et ça, s'il avait déclenché son parachute ?
2: Non, ça, il faut vite l'évacuer. C'est quand vous travaillez... Enfin, il se trouve que quand j'ai travaillé sur la peur, j'ai beaucoup travaillé sur les syndromes post-traumatiques. Et donc moi, j'ai souffert de syndromes post-traumatiques, puisque j'étais incapable de m'exposer au vide pendant un an.
1: Après la mort de votre fils ?
2: Après la mort de Friedemann. Et en fait, si on veut en sortir, il faut éloigner tout sentiment de culpabilité, et donc éloigner tous les « et si ». C'est comme ça, c'est arrivé, Voilà, il n'y a rien d'autre à dire.
1: Le livre Éloge de la peur est aussi né de ça?
2: Oui, clairement.
1: Ouais, clairement.
2: Clairement, c'était ma thérapie. En fait, hein, bah justement, après l'épisode que vous mentionnez, où j'ai éclaté en larmes à la sortie d'un couloir, et je suis rentré, j'ai dit, mais je ne vais pas continuer à vivre comme ça. Et donc, j'ai écrit, j'ai pris une feuille de papier, j'ai écrit 20 questions sur la peur. Alors, des questions tout à fait banales. Quelle est la différence entre la peur d'un animal et la peur d'un homme? C'est stupide, mais voilà. Un peu plus philosophique, quel est le lien entre liberté et peur? Etc, etc. Puis j'ai montré ça à mon éditrice qui me dit, waouh, travaille là-dessus vite. Et donc, j'ai travaillé pendant 2 ans quand même.
1: Mmh. Mais ce livre, je le redis, a été fort remarqué parce que vous êtes encore un des seuls écrivains à s'être penché sur ce thème. C'est un mot qui reste tabou, notamment dans le monde de l'aventure.
2: Oui, alors il y a quand même des livres sur la peur, mais c'est ce que j'appelle les peurs pathologiques. Je pense aux phobies.
1: Oui.
2: Aux phobies extrêmes, etc. Il y a notamment un livre remarquable de Christophe André qui s'appelle Psychologie de la peur. Mais ce sont des livres de psychiatres.
1: Oui.
2: Et moi, je ne m'intéressais pas aux gens qui avaient besoin d'un psychiatre, je m'intéressais à la peur des gens qui s'exposent, volontairement ou pas, au danger. Et ça, c'est intéressant, et peu de gens avaient travaillé là-dessus. Quand j'en avais discuté avec des psychiatres, ils m'avaient dit, mais c'est pas intéressant, parce que t'as qu'à rester à la maison, il n'y aura plus de peur.
1: Oui, il y en aura peut-être d'autres.
2: Je note, ce n'était pas Bertrand Piccard.
1: Ah bon, ah oui,
3: non,
1: c'est ça.
3: Ça nous rassure. Je vous cite Kierkegaard qui dit « L'anxiété est le vertige de la liberté ».
2: Oui, tout à fait.
3: Voilà le lien entre les deux.
2: Oui, oui, ça c'est la réponse pour le lien où on pourrait citer aussi Sartre, hein, qui fait un lien très clair entre la liberté et la peur.
1: Et où en êtes-vous avec la peur, Gérard Guerrier, en 2026?
2: Oh ben moi j'ai toujours peur, et puis avec l'âge comme on est de plus en plus conscient et de plus en plus lucide, plus le champ de la peur s'élargit, et donc je deviens un peu anxieux pour tout dire, mais un anxieux réfléchi.
1: Et l'anxiété c'est pas de l'angoisse encore, hein, c'est pas la même chose.
2: C'est pas la même chose, l'anxiété a un objet, mais c'est un objet indéfini et qui est lointain dans le futur ou dans le passé. L'angoisse n'a pas d'objet, elle n'a qu'un sujet.
1: Elle vous étreint.
2: C'est moi.
1: Oui. Comme c'est bien dit. Merci d'être avec nous.
2: Oui, l'angoisse ne sait pas ce dont elle s'angoisse.
1: Ah, on comprend tout.
3: On note. Hein.
1: On note. Gérard Guerrier, l'énigmatique Dr Cook, c'est votre livre chez Paulson. On se retrouve après les infos. Il est 16h pile sur RTS Première. A tout de suite.
4: Pierre-Étienne Joie.
5: Le commandement des forces armées iraniennes a annoncé l'arrêt des frappes contre Israël. Les deux pays avaient repris hier leurs attaques directes pour la première fois depuis la trêve du 8 avril. Toutefois, en cas de poursuite de l'agression et des hostilités, y compris dans le sud du Liban, des actions bien plus sévères et répressives qu'auparavant seront entreprises, a averti l'armée iranienne. Il est accusé de viol et d'agression sexuelle par plusieurs femmes, qui a récemment annulé sa tournée de concert. Patrick Bruel a été placé en garde à vue. De nouvelles plaintes pour viol ont récemment été déposées contre lui. Le chanteur est auditionné sur des faits qui concernent à ce stade 13 victimes présumées, a indiqué le parquet de Nanterre. Sa garde à vue dans les locaux de la police judiciaire de la préfecture de police de Paris peut durer jusqu'à 48 heures. Après l'annonce par Chopard de la suppression de 28 emplois sur 2 de ses 3 sites de Fleurier dans le canton de Neuchâtel, Unias se dit déterminé à sauver des postes. Le syndicat entrera en négociation avec l'horloger et joaillier de luxe Genevois dès la fin de la semaine prochaine. Une procédure de consultation pour licenciement collectif a été ouverte il y a 2 semaines et prendra fin en début de semaine prochaine, a précisé le syndicaliste. La Suisse se dotera d'un registre national des poursuites. Après le national, le Conseil des États a accepté à l'unanimité la mise en place d'un tel système. L'objectif est de simplifier les procédures et d'éviter les abus, notamment des personnes qui déménagent pour échapper à leurs dettes. Le canton de Fribourg a élaboré, lui, une stratégie d'irrigation pour assurer la production agricole locale tout en garantissant une utilisation durable des ressources hydriques. La mise en œuvre de la stratégie est actuellement estimée à environ 69 millions de francs d'ici à 2035, principalement pour la planification et la construction d'infrastructures collectives. Faire du sport ne dissuade pas de consommer des produits du tabac et de la nicotine. Une enquête de Unisanté montre que les personnes qui pratiquent une activité sportive ont le même taux de tabagisme que la population générale, soit 11%. Si les sportifs fument moins de cigarettes par jour, ils se tournent davantage vers des cigarettes électroniques et des produits du tabac oraux comme les snus ou les sachets de nicotine. Les niveaux de consommation les plus élevés s'observent dans certains sports collectifs, mais aussi dans les sports de force et de forme, de raquettes, de montagne et de combat. Les obsèques de Bernadette Chirac, veuve de l'ancien président Jacques Chirac, décédé samedi à 93 ans, auront lieu ce vendredi à 14h30 à la basilique Sainte-Clotilde à Paris, dans le 7e arrondissement, a annoncé sa fille Claude. Un hommage sera également rendu à l'ancienne première dame dimanche en Corrèze, où elle a été pendant plusieurs décennies conseillère générale. Un œil sur la météo, cet après-midi, les nuages sont en augmentation. Ils seront suivis d'averses et d'orages, d'abord sur le Jura, puis sur le plateau et ensuite le Valais. 25 degrés jusqu'à 28 en Valais, avec du vent du sud-ouest, des rafales possibles à proximité des orages prévus. Demain mardi, encore souvent nuageux en début de matinée avec les dernières averses le long des Préalpes. Le matin donc, passage à un temps d'éclaircies autour du Léman et au pied du Jura, voire un temps assez ensoleillé en Valais, 14 degrés le matin, puis maximum 20 degrés. Mercredi, le matin assez ensoleillé sur l'ouest lémanique et en Valais, seulement en partie ensoleillé.
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1: Drôle d'époque, deuxième heure émission réalisée par Renaud Musy. Dans quelques minutes, ce sera la chronique en forme de blind test d'Anne Flamand, chronique musicale. On entendait il y a quelques instants une promo qui vantait ce qu'on essaie de faire tous les jours, c'est-à-dire la crédibilité de l'information. J'ai l'impression qu'avec ça, on est au cœur du sujet qui nous occupe cet après-midi. Notre invité est l'écrivain Gérard Guerrier qui publie chez Paulson Cook, l'énigmatique docteur sous-titré « Héros, escrocs, explorateurs, imposteurs », sans point d'interrogation d'ailleurs. Il est tout ça à la fois, Cook, et l'auteur ne tranche pas parce que ce n'est pas là le sujet du livre. On rappelle l'histoire quand même. Frédéric Cook affirme avoir atteint le pôle Nord le 21 avril 1908, mais ne rentre à sa base que le 18 avril 1909, après une très longue aventure. Et son témoignage est mis en doute par pas mal de monde, plusieurs historiens qui disent que Cook se serait trompé dans ses calculs et dans ses estimations. Et puis on a cet autre protagoniste, Robert Perry, qui conteste Cook, qui prétend lui avoir atteint le pôle Nord le 6 avril 1909, une année après Cook, accompagné d'un certain Matthew Hansen et de 4 Inuits. Or, depuis la découverte d'une copie du journal de Perry, il semble aujourd'hui quasi certain qu'il se soit trompé dans ses estimations. En tout cas, c'est ce que vous nous disiez tout à l'heure, Gérard Guerrier. C'est sûr que Perry ne l'a pas atteint. Quant à Cook, on ne le sait pas. Vous qualifiez Perry de héros pré-trumpien. J'aimerais bien qu'on revienne là-dessus. C'est l'histoire de la fake news. Si la légende est plus belle que la vérité, imprimons la légende et tout le monde s'en contentera. C'est cette histoire-là que vous racontez.
2: Oui, alors l'histoire de Cook et Perry, c'est aussi l'histoire de deux groupes de presse qui se font une compétition acharnée. Le New York Times, qui est plutôt républicain à l'époque. Ça a un peu changé depuis.
1: Oui, ça a un peu changé.
2: Et le New York Herald, qui était non pas démocrate, mais on va dire un peu plus libre.
1: Moins républicain.
2: Moins républicain, qui était un peu un journal un peu à scandale. Et donc le New York Herald soutient Cook. Et le patron du New York Herald est le fameux Gordon Bennett.
1: Ah,
2: Junior.
1: Ça c'est les ballons à air chaud, ça.
2: Absolument, qui était un sacré personnage. Et il va soutenir Cook vraiment dur jusqu'au moment où il ne pourra plus le faire. Et le New York Times, par contre, c'est le support de l'intelligentsia new-yorkaise et, on va dire, de la côte est.
3: Donc c'est aussi une bataille entre couche populaire et establishment.
2: Tout à fait,
3: américain.
2: Tout à fait. Oui, oui, le New York Times, c'est le journal qu'on lit à Washington, et, etc. Alors que, bon, le New York Herald, on lit ça, ce sont les cousettes qui lisent ça, quoi. Petites annonces.
1: Mm-hmm. Perry est enterré au cimetière Arlington, cimetière militaire. Il y a les soldats, il y a Kennedy, il y a tout le beau monde. Et Cook, alors, il est enterré où ?
2: Il n'est pas enterré, il a été incinéré et il y a son urne qui est dans un cimetière un peu anonyme où je pense qu'il doit appartenir le secteur doit appartenir à une de ses filles.
3: Ah, vous êtes allé ?
2: Non. Non, non. Mais on retrouve ça, on retrouve assez facilement sur Internet la photo de l'urne funéraire de Frédéric Albert Cook, pour ceux que ça peut intéresser.
1: Pour les aficionados. Hein.
3: Mais on parlait justement des erreurs d'estimation éventuelles des deux aventuriers, mm-hmm. d'ailleurs. Alors Perry, il s'est avéré qu'on est sûr que maintenant c'était faux. Est-ce qu'il s'est trompé ou est-ce qu'il a menti ?
2: Ah, moi je suis persuadé qu'il a menti. Il n'a jamais apporté les preuves de son expédition au pôle Nord. Jamais. On lui a demandé, mais prouvez-nous, etc. Il a dit non, c'est pas, vous me croyez sur parole. Mmh. Alors que Cook, on va lui faire le procès, justement, de ne pas avoir montré les papiers qu'il fallait, ses calculs. Or, le carnet de notes de Cook se trouvait sur une plage abandonnée du Groenland, parce que Perry, il faut lire le livre, a refusé d'embarquer les affaires de Cook, que Cook avait dû laisser pour rejoindre un point plus au sud.
1: Dans votre livre, Gérard Guerrier, on lit le récit de sa première expédition au pôle Nord à Frédéric Cook, sous le patronage d'un certain Robert Perry.
2: Oui.
1: Moi, j'ai dû lire votre livre pour apprendre qu'ils avaient collaboré.
2: Ah, ils ont collaboré, et au départ, tout ça se passait très très bien, d'ailleurs. Il y avait juste Madame Perry qui trouvait que bon, il était un peu rustre, un peu grossier, hein, un peu ce que les Américains appellent un hillbilly, le gars qui sort de ses collines, quoi.
1: Ouais, un peu clochard.
2: Un peu clochard, qui se lavait pas trop souvent, qui se grattait, etc. Enfin, qui rôtait à table. Donc voilà, c'est un peu Cook, quoi, par rapport à Madame Perry qui vient d'une famille très bourgeoise.
3: On est de nouveau dans la confrontation des classes sociales.
2: Absolument. Mais néanmoins, il est apprécié parce que, un, il soigne une jambe cassée de Perry. Deux, il comprend l'importance de manger de la viande crue pour éviter le scorbut, etc., etc. Donc, ça va être vraiment une des chevilles ouvrières de la réussite de cette expédition. Et en fait, ils vont se fâcher au retour uniquement parce que Perry lui interdit de publier quoi que ce soit lié à cette expédition. Alors que Cook n'a pas été payé pendant plus d'une année, en fait.
1: Toutes proportions égales, ça me fait penser au récit de l'Annapurna en 1950. Maurice Herzog, le chef d'expédition, il y avait Lachenal, il y avait Torrey, il y avait tout un tas de gens. Et l'histoire a été réécrite aussi plusieurs décennies plus tard. Ça, c'est la conquête de l'Himalaya. Il y avait aussi une forme de censure sur les autres membres de l'équipe qui ne pouvaient pas raconter l'histoire, à part Maurice Herzog qui avait écrit ce fameux bouquin « Annapurna, premier 8000 ». Est-ce qu'on peut comparer les choses, là ?
2: Oui, oui, je pense que c'était le chef et puis les subalternes. Et les subalternes avaient le droit de se taire et n'avaient pas le droit à la gloire.
1: En alpinisme aussi, il faut apporter des preuves. C'est là que je voulais vous conduire, parce que vous êtes montagnard également, Gérard Guerrier. Cook, d'abord, lui-même, il n'était pas qu'explorateur polaire, il était aussi alpiniste. Il s'est vu contester son ascension du mont McKinley, donc c'est le plus haut sommet d'Amérique du Nord, qui s'est appelé Denali, du nom autochtone, puis qui se rappelle plus ou moins McKinley depuis le retour de M. Trump à la présidence. Là non plus, on n'est pas tellement sûr. C'est la même histoire que le pôle Nord.
2: Alors en fait, il va faire pas tout à fait. Il va faire deux expéditions sur le Denali, on va l'appeler comme ça. La première en 1903, il arrive au Nord après une épopée absolument incroyable où ils se font attaquer par les moustiques. Enfin, bon, c'est terrible. Et puis il découvre un glacier qui s'appelle le glacier Peters et il va monter quand même jusqu'à 4000 mètres à peu près. Et là, il est arrêté par une bande rocheuse un peu raide, qui aujourd'hui d'ailleurs fait partie du chemin classique, de la voie classique pour le McKinley. Et ils abandonnent là, ils redescendent et ils font le tour du McKinley, ce qui n'avait jamais été fait. Donc c'est assez étonnant comme épopée.
1: On rappelle qu'on est en 1903 avec les moyens de l'époque.
2: Tout à fait. Et à l'époque, il y avait seulement deux expéditions qui avaient réussi à traverser la chaîne alaskienne. Donc c'est la troisième expédition. Il revient en 1906, et là, il va essayer une approche plus directe par le sud, par un glacier qui s'appelle encore le glacier Root, ou Ruth, du nom de sa petite fille. Et le problème, c'est que le sponsor principal, qui s'appelle Henry Diston, le lâche au dernier moment, et il se retrouve sans le sou, sans rien, et il dit « je vais essayer quand même de faire le McKinley ».
1: Donc il le lâche avant le début de l'expédition, ouais. Il part quand même,
2: mais avec uniquement un camarade, donc ils sont que deux. Ils vont, ça c'est à peu près sûr, parce qu'on a des photos quand même, des vraies photos, ils vont jusqu'à l'extrémité du glacier Ruth, et là il y a une paroi de neige et de glace qui est sans doute du 45-50 degrés à peu près.
1: Ce qui est quand même très très raide sans crampons.
2: Ce qui est assez raide sans crampons, surtout qu'ils n'avaient pas de crampons à l'époque. Et lui, il dit, on a réussi. Et puis après, c'est plus facile. Il y a une arête et puis la fin est assez facile. Mais il a un seul témoin, c'est son compagnon de cordée, Ed Barrill, qui est un montagnard d'occasion. C'est pas un grand montagnard. Mais on va le croire. On va le croire, il va devenir fameux, il va même être reçu par la National Geographic Society, etc. Jusqu'au moment où il va dire j'ai conquis le pôle Nord. Et là, par contre, Perry va tout mettre en jeu pour dénoncer la forfaiture de Cook, quitte à payer le témoignage de Barrill, l'équivalent à peu près d'aujourd'hui de 300 000 francs suisses.
3: Ah oui, quand même, c'est une somme conséquente. Hein.
2: Alors après, ça ne veut pas dire que Barrill mentait. Il a peut-être reçu 300 000 francs suisses pour dire la vérité.
1: Allez, oui, c'est un bon calcul, ça.
2: On n'en sait rien, en fait.
1: Mais quel intérêt aurait-il eu à mentir? Oui, la gloire, l'argent, etc. Mais c'est prendre tellement de risques que de proférer des mensonges, non?
2: Oui et non, parce que cette expédition lui coûtait quand même fort cher. On va dire l'équivalent de 2 à 3 millions de francs suisses. Et donc, il y avait deux sponsors. Un, Henry Diston, c'était le sponsor principal, et deux, son épouse. Et donc, quand Diston le lâchait, Marie, son épouse, allait devoir payer. Et ça, je pense que pour lui, c'était inacceptable.
1: C'est peut-être même un simple calcul financier.
2: Peut-être. Peut-être que c'était pour se sauver de la banqueroute ou sauver la face vis-à-vis de son épouse.
3: Oh, finalement, c'est une histoire de couple.
2: C'est une histoire
3: à
2: de
3: la
2: couple.
3: Fin.
2: Marie, qui est d'ailleurs une femme exemplaire, qui a soutenu son mari jusqu'au bout, allant jusqu'à divorcer sur le principe quand il est allé en prison pour ne pas entacher sa réputation.
1: Ça s'appelle l'énigmatique Dr. Cook. C'est publié chez Paulson. Gérard Guerrier est notre invité jusqu'à 17h dans cette drôle d'époque. Dans un instant, nous accueillerons Anne Flamand et sa chronique et son blind test. Voici, rien que pour vous, Gérard Guerrier, Stéphane Escher.
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0: La rivière de Stéphane Eicher, c'est votre choix, Gérard Guerrier. Vous avez indiqué à propos de ce titre que vous l'écoutiez en boucle avec vos deux garçons, notamment en allant aux compétitions de ski, entre parenthèses, Télémark.
1: Ouais, notamment ici, dans le Jura, entre autres. Oui, on a beaucoup skié ensemble avec les gamins quand ils étaient ados. Eux, dans leur catégorie junior, etc. Et moi, dans la catégorie vieux con.
0: Ah, vous faisiez aussi des compétitions, vous ?
2: De Télémark ?
1: Oui, bien
2: de
1: sûr.
2: Télémark.
1: Je continue, j'en fais une par an.
2: Qui est très élégant. Hein.
1: Oui, ça chauffe un peu les cuisses. Mais...
0: Ouais. Ah oui, ça chauffe les cuisses. Ouais,
2: ouais. J'imagine.
0: Ouais, oui. Vous nous disiez une chose très belle à propos de Stéphane Eicher, Gérard Guerrier, qui nous ramenait à Nietzsche, je crois.
1: Oui, je disais que la rivière, pour moi, c'est un peu l'image de la mort fatie de Nietzsche. Hein. C'est-à-dire que la vie, on l'apprend. Toute vie est une tragédie, mais il y a des instants de bonheur. Il faut accepter la tragédie pour connaître le bonheur. Je pense que c'est un peu ce que Stéphane Eicher nous dit. Hein. Et les blessures se ferment, et l'attente n'est rien, etc. etc.
0: À la cérémonie d'enterrement de votre fils, on a entendu ça ?
1: Ouais.
0: Il adorait cette chanson-là en particulier.
1: Ouais, on l'adorait. C'est...
0: Ouais.
2: C'était votre chanson, quoi.
1: C'était en famille, ouais. Il y avait celle-là, puis il y en a eu d'autres. Hein. Déjeuner en paix, etc. Enfin...
0: C'était une vedette en France aussi, Stéphane Eicher. Bonjour Anne Flamand, le plaisir
3: bonjour,
0: de vous retrouver.
3: Bonjour tout le monde, bonjour Gérard. Et on va jouer, comme ça devient gentiment la coutume à chaque fois que je viens ici.
0: On vous attend de pied
2: on
0: ferme.
2: On redoute, hein. Surtout.
3: Est-ce que vous êtes entraîné?
0: Oh,
2: tout le week-end. Tout le week-end, je taquais, vous allez voir.
3: Voilà, donc aujourd'hui, je vous ai encore préparé un quiz musical, mais en l'honneur de notre invité Gérard Guerrier et à l'aventure qui tient une grande place dans votre vie, c'est forcément un blind test spécial aventure. Tous les titres que vous allez entendre font référence d'une façon ou d'une autre, un peu plus lointaine, à l'aventure et à l'évasion, avec donc un rapport plus ou moins direct, comme vous allez le constater. Tout le monde joue, vous aussi, Mélanie et Simon, mais pas Renaud Musique, qui aujourd'hui a vu en avance quelques-unes des réponses. Donc, il s'est auto-exclu, voilà, il s'est disqualifié de cette compétition.
0: C'est honnête de sa part.
3: Par esprit sportif.
0: On le remercie.
3: Les règles sont très simples. Pour marquer un point, vous pouvez soit me donner le titre de la chanson que nous allons écouter, soit le nom de l'interprète, 2 points. Si vous avez les deux, mais je vous préviens, ça va pas être tout facile aujourd'hui. Mais néanmoins, je compte sur vous pour trouver quand même pas mal des choses que je vais vous proposer.
0: Notre invité a l'air très anxieux.
3: Tout va bien.
1: Je confirme.
3: Surtout qu'aujourd'hui, il y a un enjeu assez limité puisqu'à la fin de cette compétition du jour, celui ou celle qui marque le plus de points remporte... Des peanuts, voilà. Aujourd'hui, vous allez littéralement jouer pour un paquet de cacahuètes. Non,
2: elles ont l'air bonnes.
3: Bon. Pimentées.
0: Ah, c'est pas un bouquin, c'est des cacahuètes aujourd'hui.
3: Aujourd'hui, on joue pour, des cacahuètes. Écoutez,
0: littéralement,
3: c'est
0: magnifique.
3: Mmh. Allons-y.
0: Ah, ça c'est Easy Rider, ça c'est Steppenwolf.
3: Bravo Simon.
0: Ça c'est Born to be Wild.
3: 2 points pour Simon.
2: Il est trop fort.
1: Ouais, non, là je sors le drapeau blanc. Là.
2: Ouais.
3: Mais on commence dans le facile. Effectivement, Steppenwolf, Born to be Wild, enregistré en 68 et apparu l'année suivante, en 69, dans la bande originale d'Easy Rider. C'est donc une chanson qui est très souvent associée aux bikers, mais à mon sens, on n'est pas du tout obligé de chevaucher une grosse cylindrée pour être épris de liberté.
2: Ah bah non.
3: Je pense que vous serez tous et toutes d'accord.
0: Non, bien sûr.
3: Alors, on va continuer tout de suite.
0: Lana Del Rey ?
3: Oui, c'est Lana Del Rey, bravo Simon.
0: Par contre, j'ai pas le titre, alors. Video Games ?
3: Non.
0: Non. C'est le plus connu, mais c'est pas...
1: Ah non, moi je suis...
2: Moi je nage complètement.
1: Je suis hors jeu, là. Je suis sur le banc de touche.
0: J'ai pas le titre.
3: Vous avez pas le titre. C'est une chanson qui s'appelle Ride. Une chanson de 2012 qui a été produite par Rick Rubin et qui parle du besoin de s'enfuir loin de ses problèmes. Voilà. Qui est un motif comme un autre à l'évasion. Simon, vous êtes en très grande forme. Ouais. 3 points à rien. On continue.
0: Oh, mais ça, c'est les Red Hot Chili Peppers. C'est sur l'album... est-ce que c'est Californication ?
3: C'est sur Californication, ouais. Mais ça fait pas de points.
0: Non, mais c'est les Red Hot Chili Peppers. J'ai pas le titre non plus.
1: Mais qu'est-ce que fait Simon pendant son temps libre ?
0: Ben, j'écoute beaucoup de musique, et notamment ça.
1: Ça, je vérifie.
0: Mais je retiens pas le titre.
2: Ou alors, il a gagné la liste.
0: Non, non. Ah. Non, je ne suis pas un affabulateur.
2: Non, je sais.
0: Non, j'ai pas le titre.
3: Si vous
0: écoutez,
3: vous pourrez entendre le titre bientôt. En fait, c'est le premier mot de la chanson, c'est le titre. Ça vous dit rien ? C'est une chanson qui s'appelle Road Tripping.
0: Road Tripping.
3: Road Tripping, exactement. Et le chanteur du groupe, le très problématique Anthony Kiedis, raconte un road trip le long de la Pacific Coast Highway pendant lequel il est allé surfer avec, avec deux autres membres du groupe, le bassiste Flea et le guitariste John Frusciante, puisque à ce moment-là, John Frusciante revenait de réintégrer le groupe. Il y a seulement le batteur Chad Smith qui n'est pas venu parce qu'il n'aime pas le surf, et c'est peut-être aussi la raison pour laquelle du coup il n'y a pas de batterie sur ce morceau.
0: Ah, il avait piscine, quoi, mais pas surf.
3: Peut-être qu'il avait aquaponais, on ne sait pas. Oui. Alors, Simon, 4 points. Oui. Vous êtes en très grande forme.
2: Non, on est à 0, mais c'est pas grave.
1: Non,
3: je ne suis pas sûre que vous trouviez la prochaine.
2: Ça m'a l'air très spécialisé, tout ça.
1: Ah, moi, après Jacques Brel, je
2: sais. Alors, ce n'est pas Jacques Brel, je crois.
3: Ce n'est pas Jacques Brel.
1: Je me disais aussi.
0: Si. Ça, c'est un DJ allemand.
3: Oui.
0: Berlinois.
3: Oui.
0: Il y a deux frères, c'est Paul et Fritz Kalkbrenner, et c'est l'un des deux.
2: C'est un sketch.
0: C'est l'un des deux.
3: C'est même les deux, en fait. C'est Paul et Fritz Kalkbrenner, oui. Puisque là... Fritz a aidé son frère à composer ce morceau qui s'appelle Sky and Sand. Je vais pas vous torturer jusqu'à ce que vous trouviez le titre.
0: C'est les deux frères.
3: Voilà, c'est les deux frères. Fritz a aidé Paul à composer ce morceau, mais c'est vrai que ce morceau, il est surtout connu pour apparaître sur la bande originale d'un film de Berlin Calling qui raconte les déboires avec la drogue d'un DJ baptisé Icarus et qui est interprété à l'écran par le même Paul Kalkbrenner.
0: Voilà. Magnifique.
3: Sky and Sand, pour moi, c'est un hommage à l'horizon. Qui semble toujours vous appeler ou vous happer.
0: J'écoute souvent ça le matin en partant travailler.
3: C'est vrai ?
2: Ouais. C'est très bien pour partir travailler.
3: Oui. C'est très bien pour partir travailler. Ouais.
0: Il y a une chanson qui s'appelle King and Queen aussi sur l'album, qui est superbe.
3: Oh, probablement.
0: Voilà, ouais.
2: Bon, bah, on note. Hein, si
3: alors voilà, on note, on met ça.
2: Gérard, allez, on y va là.
3: Gérard, ouais. Ça a l'air d'être trop votre truc.
1: Mélanie, on est à égalité là.
2: Oui, tous les deux là, il faut qu'on marque au moins un point.
3: Bon, Simon, 5 points, on continue. Celle-là, elle va aller vite.
0: Indochine.
2: Ah, vous m'avez
3: le titre.
0: Bob Moran.
3: Non, ça ne s'appelle pas.
0: L'aventurier.
3: L'aventurier. Je suis désolée, c'est encore 2 points pour Simon.
2: Il est trop rapide, il est plus jeune que moi, donc il a beaucoup de réflexes.
0: Hein. Oh, vous êtes chou.
3: L'aventurier, en effet, qui fait comme ça dans son refrain.

0: Une chanson de 1982 inspirée par la série de bande dessinée d'Henri Verne qui raconte les aventures de Bob Moran. Et si vous écoutez bien les paroles, en fait, ce n'est qu'une juxtaposition des différents titres, des différents albums de Bob Moran. L'aventurier,
1: la valentine. C'est pour ça qu'on comprend rien.
0: C'est pour ça qu'on comprend rien, c'est parce que ça n'a pas de sens. C'est une suite de titres d'albums de bande dessinée. Voilà.
2: Ah bah oui.
0: Alors Simon, 7 points, je commence un peu à désespérer.
1: Moi aussi.
0: Mais vous avez encore 5 possibilités de marquer.
2: Wow.
1: Johnny Cash.
0: Non.
1: On the road again. Ah, c'est Willie Nelson.
0: Oui, c'est Willie Nelson.
1: On the road again.
0: On the road again. C'est 2 points pour Mélanie. Bravo Mélanie, vous m'épatez.
1: J'ai honte de gagner avec un titre de country, c'est fou.
2: Mais pourquoi?
1: J'ai toujours dit que j'étais stella la country.
0: Mais apparemment ça vous a, marqué quand même.
1: Qui m'a fait écouter ça quand même.
0: Voilà, donc Willie Nelson, On the Road Again, un titre de 1980. Lui aussi issu d'une bande originale de film, un film qui s'appelle Honeysuckle Rose. Une sorte de western romantique qui apparemment est depuis tombé dans l'oubli, mais qui a permis donc au chanteur de country de signer son plus grand succès de cette époque. Il a d'ailleurs gagné le Grammy de la meilleure chanson country pour On the Road Again. Alors, 7 points pour Simon, 2 points pour Mélanie, Gérard.
1: C'est dur. Hein,
3: c'est dur. Je suis du banc de touche.
1: Vous avez encore plein de chance.
4: Vous n'avez pas fait décoller l'aile d'État encore, là.
1: Qui sait, vous allez peut-être faire une remontada.
4: Mais oui.
0: Moi, je crois en vous.
3: Non.
4: Ça ressemble à lui. Ça c'est les Pixies.
0: Ce sont les Pixies, effectivement, Simon.
4: Je suis désolé.
1: Il nous faut du Jacques Brel.
0: Ouais.
3: Il a classique. Pour me défendre.
0: Est-ce qu'il a parlé d'aventure, Jacques Brel?
1: Bah oui, l'aventure, c'est l'aventure.
0: Ah, oui.
1: Il a fait une chanson.
0: C'est vrai, j'ai pas osé mettre l'Aventura dans ce blind test.
1: Ah, je me demandais, ouais. Ou d'aventure en aventure, je sais plus. Jacques Brel a fait une chanson sur l'aventure.
3: Il a joué dans un film, l'aventure c'est l'aventure.
1: Voilà.
3: Mais la chanson, l'aventure en aventure, c'est Serge Lama.
1: Ah oui, c'est vrai.
4: C'est un film de Claude Lelouch.
1: Ça vaut un point. Hein.
0: Mais il est pas dedans. Revenons-en aux Pixies, si vous voulez bien. Vous savez pas, vous connaissez pas le titre, je suppose.
1: Aucune idée.
0: Ça s'appelle Motorway to Roswell. Voilà. Une chanson qui parle d'un voyage d'extraterrestres qui tourne mal avec une soucoupe qui s'écrase et tout ça. Ça, c'est une drôle d'aventure quand même. Une chanson qui date de 1991. 8 points pour Simon, 2 points pour Mélanie. Gérard,
3: bon, celle-là. Je sais, n'assistez pas, merci.
0: Celle-là, à mon avis, ça va être encore plus compliqué parce que.

0: un truc, c'est la vitesse. Mado, c'est ma voisine. Je l'emmène partout sur mon bolide.
1: C'est la perplexité générale Mado, autour de la table.
2: L'impératrice, nom de...
0: Elle est fan de Nitro.
3: C'est un groupe ou c'est un nom de personne?
1: C'est une personne.
0: Elle aime les explosions.
2: Une sorte de Brigitte Bardot du 21e siècle. Mais...
1: oui, le petit côté raciste en moins, j'espère. Mais...
2: oui.
1: Non, aucune idée. C'est une artiste genevoise qui s'appelle Mila Pluton. Et la chanson s'appelle Partir, Partir. Voilà. Moi, c'est une artiste que j'aime bien, alors j'avais envie de vous la mettre. Voilà. Alors, 0 point pour qui que ce soit. La suite.

0: Si, si.
1: Wow. Non, c'est pas Ozone.
0: Non, mais c'est David Byrne. Comment s'appelle son groupe?
1: C'est David Byrne.
0: Qui danse comme... C'est les Talking Heads.
1: Ce sont les Talking Heads. En effet.
2: Vous avez fait la danse des Talking Heads, Simon.
0: We are on the road of nowhere. Ou un truc comme ça.
1: Road to nowhere.
0: Road to nowhere.
2: C'est un massacre, Gérard. C'est un massacre.
3: Ah ouais, ouais.
1: Ça fait 10 points pour Simon,
3: oui,
1: effectivement.
3: N'insistez pas.
2: Tout ça pour des cacahuètes. Hein.
1: Ouais. Ouais. Mais oui, Road to Nowhere, qui nous rappelle que l'important, c'est pas dans un voyage, c'est pas la destination, c'est le voyage, justement. Il reste une dernière chanson à découvrir, mais je pense que Simon va nous vous battre pour bon. Monter plate couture sur celle-là.
2: Daft Punk.
1: C'est Daft Punk, bravo.
0: Bravo.
2: C'est pas Around the World?
1: Non, c'est pas Around the World. Tu aurais pu aussi figurer dans ce Blind Test.
2: Oui, je me disais justement, ça colle. Non, je connais pas le titre.
1: Non. Non plus. Mmh. C'est un morceau qui s'appelle Voyager. Tout simplement, pas forcément l'un des plus connus du groupe, mais il est sorti en 2001 sur leur deuxième album sur Discovery. Et le clip qui accompagne ce morceau, c'est un extrait du film d'animation Interstellar 5555. J'arrive pas à le dire en anglais, il y a trop de chiffres. The Story of the Secret Star System, un film d'animation réalisé par Kazuhisa Takenouchi. Voilà. Eh ben, voilà. Faut-il insister? Non, je
2: crois
1: que tout a été dit. Bravo Simon.
0: Merci beaucoup.
1: Les cacahuètes sont pour vous.
0: Merci.
2: J'ai le droit de partager.
0: Mais comme je suis partageur, je les donne à mon invité qui va pouvoir repartir avec un sachet de cacahuètes.
2: Gérard Guerrier,
0: c'est pour vous.
2: Train,
0: voilà, vous pouvez les grignoter dans le train ou en voiture. Non, plutôt dans le train. Parce qu'en voiture, il faut conduire. Merci beaucoup, chère Anne.
1: Avec plaisir.
0: Vous avez lu dans ma playlist.
1: C'est pas vous trop aimez bien les chansons qui parlent de voyage, peut-être.
0: Oui, puis vraiment, ce sont des titres que j'écoute assez régulièrement. 16h34 en direct sur RTS Première, c'est Drôle d'époque avec Gérard Guerrier. Et cette musique, alors pour le coup, vous allez la reconnaître, Gérard Guerrier.
2: Elle arrive.

0: Un morceau de Schumann, les Davidsbündler Tänze.
1: Bravo, bravo.
0: Il y a le mot danse, en tout cas, dedans.
2: Tout à fait.
0: Qui vous rappelle de très bons souvenirs, Gérard Guerrier?
2: Bah oui, c'est la rencontre avec Birgit.
0: C'est votre épouse?
2: Mon épouse. Donc, on était tous les deux étudiants aux États-Unis.
0: Et là, on est au début des années 80.
2: Eh oui, ça ne nous rajeunit pas.
0: C'est pas ce que je voulais dire.
1: Hein.
2: Merci de me le rappeler.
0: C'est pas ce que je voulais dire.
1: Déjà que vous avez perdu au blind test.
2: Ouais.
0: Mais vous avez un paquet de cacahuètes.
2: Absolument.

0: Il le reste encore un peu. Le français de Birgit n'était pas mauvais, mais du coup, on parlait anglais. Effectivement, nos 5 premières années, on parlait anglais ensemble.
1: Ah, donc gros progrès en anglais d'entrée de jeu dans la classe d'anglais, quoi.
0: Ouais, tout à fait.
2: Mais que vous êtes-vous dit, vous, l'océanographe et elle, la pianiste de concert, vous avez parlé de quoi?
0: Tiens, une bonne question. De quoi on parlait? Si, on parlait quand même.
2: Ah oui, je comprends le sens de la question maintenant.
0: Non, mais on parlait des États-Unis parce que c'était la première fois. Quoi. Et à l'époque, c'est pas comme aujourd'hui. Aujourd'hui, tous les gamins sont allés aux États-Unis ou en tout cas ambitionnent d'y aller. À l'époque, c'était rare. Et donc, on parlait de la différence de culture, de civilisation entre les Américains et les Européens.
1: Il y avait un grand fossé à l'époque entre les deux, quand même.
0: Il y a toujours.
1: Mm-hmm. Mais disons, de culture, de civilisation, on a beaucoup de choses qui nous sont arrivées depuis.
0: Oui, mais encore déjà à l'époque, hein, on écoutait de la musique américaine, etc. Crosby, Stills, Nash & Young, etc. Mais bon, les États-Unis sortaient de la guerre du Vietnam, c'était pas les États-Unis d'aujourd'hui. Hein.
2: C'était le début de la fin de l'ère Jimmy Carter.
0: C'était tout à fait, on était complètement dedans. Donc ouais, c'était très différent. Donc on parlait de ça, on parlait beaucoup de culture, de civilisation. Et puis moi, à l'époque, j'étais un peu bené. Donc j'habitais à Saint-Raphaël et pour moi les Allemands c'était des buveurs de bière bruyants.
1: Oui, j'allais vous demander justement la différence entre français et allemand, est-ce que vous en avez parlé aussi?
0: Ah bien sûr, et puis voilà, donc et donc elle m'a fait découvrir que non, l'Allemagne c'était aussi Goethe, c'était aussi Schumann, Brahms, etc. Et donc ça, elle m'a ouvert beaucoup l'esprit. Si je l'avais pas rencontré, je serais une grosse brute.
2: Et quelle image avait-elle des Français, alors, à l'époque?
0: Je ne sais pas. Si, pourtant, elle connaissait les Français, parce qu'elle avait fait un concours à Besançon, et puis elle traînait un peu par là. Puis en plus, elle est sarroise, donc c'est la Lorraine allemande. Donc la France ne lui était pas complètement étrangère. Elle était beaucoup moins ignorante de la France que moi de l'Allemagne.
2: Oui.
0: Ouais. Bon, j'étais un peu bené à l'époque.
2: Et est-ce qu'elle vous a appris à jouer du piano?
0: Non.
2: Vous fermez les yeux.
0: Non, elle a essayé, mais je n'ai pas son courage. C'est quand même il faut une persévérance, il faut... Là, en ce moment, pour tout vous dire, je travaille un morceau essentiel, c'est Imagine de John Lennon, qui est un des morceaux les plus faciles à jouer au piano. Ça fait un mois que je suis dessus, et je suis toujours pas satisfait du résultat.
2: Si on reprend le titre de votre ouvrage, Éloge de la peur, alors là, on y amène la notion de courage, évidemment. Il en faut plus pour s'élancer d'une paroi en El Delta ou pour jouer un concerto en public?
1: Vous avez d'ailleurs écrit un livre après ça qui s'appelle Du Courage.
0: S'appelle Du Courage.
2: Ouais. Du Courage.
0: Alors, c'est pas le même courage. En fait, dans le courage, on peut estimer qu'il y a 4 dimensions essentielles. 1, la force, l'énergie, hein, Mike Horn. Oh, j'ai un trait de caractère, j'ai envie d'y aller. 2, la persévérance, ça c'est le courage chrétien, Thomas d'Aquin. 3, la lucidité et le noble objectif. Ben, chez Birgit, elle est mue essentiellement par le noble objectif et la persévérance. Puis de la force, elle en a, mais c'est une force à long feu. C'est un peu comme celui qui va monter au sommet de l'Everest, ben, tous les jours, il va faire un petit pas. Moi, c'est pas tout à fait mon modèle. Moi, je suis plus du côté de la force, pas très lucide.
2: Toujours pas?
0: Bah, j'essaye, mais bon...
1: Mais c'est quoi? C'est plus instantané? C'est je saute pas?
0: Non, moi, je suis gouverné par mes émotions. Elle aussi, mais c'est plus raisonné chez elle. Elle est beaucoup plus analytique que moi. Mmh. Plus intelligente. Sans doute.
2: Quelle est la définition qu'on pourrait donner de l'intelligence à ce stade?
1: Oula, on n'a plus le temps.
2: À 16h43. Mais... Non, mais c'est vrai, c'est quoi?
0: Désolé, ouais, je l'ai levé un peu tard.
2: Non, mais on peut creuser. C'est quoi? Pour moi, je postulerais que c'est la faculté d'adaptation à son environnement, mais il y a peut-être d'autres définitions.
0: C'est une bonne définition, mais il peut y en avoir d'autres. Non, mais disons, la qualité de Birgit, c'est la profondeur de réflexion. Moi, disons que quand je pense avoir 75% de la vérité, ça me suffit pour y aller. Elle va attendre d'être à 98%.
1: Et pourtant, le cerveau humain est fait pour agir. On réfléchit pour agir.
0: Ah, mais elle agit, mais elle agit un peu plus... Ouais, on n'a pas le même timing. Et du coup, je me trompe plus souvent.
2: Mm-hmm. Ça veut dire que chez vous, la fausse note est plus probable?
0: Oui, oui, oui.
2: Si on vient à des métaphores pianistiques, au fond, à 90%.

0: 99% de fiabilité, il n'y a quasiment pas de dérapage sur le clavier, pas de rupture de tempo, ouais. Tandis que vous, vous dites, bon voilà, à 75% j'y vais, puis après, pour les 25 qui restent, on verra.
1: Après, on verra bien. Et ça, mais c'est intéressant comment votre formation et votre métier influencent sur votre caractère. Elle, pianiste de concert, elle est dans le 100%. Parce qu'elle va jouer, non, elle va jouer de mémoire, sans partition, un programme qui va durer une heure et demie.
0: Donc on le connaît par cœur.
1: Elle doit le connaître par cœur et en plus être certaine de son affaire. Donc c'est pas, moi c'est pas mon truc ça.
2: Mais en même temps on pourrait se dire que ça devrait être l'inverse, que quand on saute du haut d'une montagne, il faut être plus sûr que quand on se met à un clavier de piano, je veux dire, le risque de la fausse note il est moins dangereux.
1: Oui, mais c'est ce que je viens de vous dire. Elle est plus intelligente que moi.
0: Mais quand on est parapentiste, deltiste, montagnard, on est à 75% de chance et le reste, c'est adieu vat.
1: Quand on a 25 ans, oui.
0: Et quand on en a 68 ou 69.
1: Oui, enfin, un peu plus.
0: Un peu plus. Hein.
1: Non. Non. Non, justement, parce qu'on connaît la valeur de la vie. À 25 ans, la mort est une hypothèse théorique. On sait que théoriquement ça existe, sauf qu'on ne l'a pas touché en général, hein. Évidemment il y a toujours des exceptions, on ne l'a pas touché de près. Moi je vais vous dire franchement, le premier mort que j'ai vu, j'avais 40 ans.
0: Le premier corps?
1: Corps,
0: oui.
1: Ouais, j'avais 40 ans, je ne parle pas des gens dans les cercueils, ça ne compte pas, mais une personne morte comme ça, il y a un siècle c'était pas du tout ça.
0: Mais on est très éloigné de cette réalité-là dans notre société.
1: Bien sûr.
0: Et comme ingénieur, alors ça c'est autre chose encore, quand vous concevez des systèmes, là on est à combien de pourcents de fiabilité? On s'octroie quelle marge d'erreur?
1: Ouais, mais alors pour, je vais vous dire la vérité, j'ai fait 6 mois le métier d'ingénieur, le vrai métier d'ingénieur. Et puis après j'avais un patron qui s'appelait Henri Germain Delose, il m'a dit, dis donc Gérard, il paraît que tu sais écrire. Je lui ai dit, bah ma foi, bouf. Bah, il faudrait que tu m'écrives des dossiers pour faire des demandes de financement. Pour, et puis voilà, je suis devenu gestionnaire. Mmh. Mmh.
2: Vous avez parlé de votre devoir du moment qui est d'apprendre Imagine au piano. vous êtes allé dans le monde de votre épouse Birgit. Est-ce qu'elle est venue dans le vôtre et dans quelle mesure elle y est allée dans l'aventure, le vol, la voile?
1: Alors, le vol, c'est un peu un sujet tabou, hein, puisqu'avec la mort de Friedman, donc on... Elle me dit souvent qu'elle est une traumatisée du vol libre. Parce que quand j'ai fait mes 10 années de vol libre à fond, on va dire, elle faisait le chauffeur. Enfin, au début en tout cas, après elle en a eu marre, elle a arrêté. Et chaque fois, elle craignait. Donc c'est pas... Non, là, elle m'a pas... Enfin, elle m'a suivi en tant que chauffeur, mais on peut pas dire qu'elle est... Elle a jamais volé avec moi, par exemple. Par contre, c'est une... excellente marcheuse. Et là, pendant mes 10 ans chez Alibert, où j'ai ouvert des tas de trekking à droite, à gauche, en Sibérie orientale, au Tadjikistan, etc.
0: Et vous allez tous les tester auparavant?
1: Ouais, c'est ça. C'est-à-dire qu'en fait...
0: Pas mal comme métier. Hein.
1: Oui, mais sauf que je le prenais sur mon temps de vacances et que j'avais des clients.
0: Ah oui.
1: Donc, bon, voilà.
0: Pardon, je retire. Alors, c'est du boulot.
1: Oui, enfin, c'est du boulot, mais c'est du boulot passion. Hein. Ouais. Et là, elle venait avec moi et elle était indispensable. Parce qu'elle a une intelligence du groupe que je n'avais pas forcément.
2: D'ailleurs, dans un de vos livres, vous racontez cette histoire où c'est un couple qui marche et puis l'homme apprend une mauvaise nouvelle sur leur fils et il ne le dit pas.
1: Ouais, mais ça nous est arrivé.
2: Ça vous est arrivé.
1: Oui, alors ça s'appelle roman, mais en fait, ça nous est arrivé. On avait décidé, pendant 10 ans, si vous voulez, on est allé faire des treks au bout du monde. D'accord. Et ça se passait toujours très très bien. Et puis une année, ça devait être en 2012 je crois, je suis tombé sur un client, un psychopathe. Et un petit groupe. Et il m'a fait passer un très très mauvais trek, parce que c'était pas possible de le gérer, quoi. Et là, j'ai dit à Birgit, écoute, l'année prochaine, je partirai sans client et on fait un trek tous les deux. Elle m'a dit, tu sais quoi, on va partir d'Allemagne et on va aller en Italie. Et donc, on est parti de Neuschwanstein, le château de Louis II de Bavière, et on a rejoint la chapelle Colleoni à Bergamo.
0: Au nord de l'Italie.
1: Au nord de l'Italie. Et par un itinéraire que j'avais dessiné entre les glaciers, etc. Donc c'était quand même assez engagé. Hein. C'était pour vous donner une idée, la moyenne, c'était 25 km par jour et 1500 à 2000 mètres de dénivelé. Donc,
0: très physique.
1: C'était du costaud, quoi.
2: Mal au mollet, ouais.
1: Et là, elle a été admirable. Et donc, le premier jour de notre départ, je me rappelle, on était au château de Neuschwanstein. J'ai mon fils qui m'appelle et lui, il conduisait un groupe de clients en Sibérie. Et il me dit, est-ce que tu peux prendre la météo? Et je lui dis, écoute, je prends la météo, etc. Il y a 15 jours de pluie. Et en Sibérie, c'est catastrophique parce que, comme il y a le permafrost, l'eau ne percole pas et donc toutes les rivières débordent très facilement. Et je lui dis, écoute, mon grand, débrouille-toi, quoi. Puis à un moment, une semaine après, j'ai un cauchemar où je vois mon fils, Nicolas, qui est devenu secouriste en haute montagne depuis, emporté par une rivière. Et je me réveille en sueur, etc. Et puis je me raisonne, parce que là, je suis ingénieur, donc je me raisonne. Et peut-être une heure après notre départ, mon téléphone qui fait bip, bip, bip, il y a un message de Nicolas qui me dit, écoute, on est devant une grosse rivière, là, ça paraît un peu difficile, mais on est obligé de la traverser parce qu'on est à court de vivres. Je te rappelle quand je suis de l'autre côté.
2: Et vous venez de faire ce rêve où il est emporté par une...
1: Et je venais de faire ce rêve. Et il ne m'a pas rappelé. Pourquoi? Parce que, ça je l'ai su, mais 15 jours après. 15 jours.
0: Donc vous avez été dans l'angoisse pendant 15 jours.
1: Et pendant 15 jours, j'étais dans l'angoisse, avec la question, c'est qu'est-ce que je peux faire? Rien. Qu'est-ce que je dis à mon épouse? Pas grand-chose, j'essaye de le masquer le plus tard possible, pour pas la nourrir avec mon anxiété, etc.
2: Donc vous lui avez rien dit?
1: À la fin, si, j'ai commencé à lui dire que peut-être, tiens, c'est bizarre, mais... Et heureusement, juste après que je lui ai dit, peut-être un ou deux jours après, j'ai eu des nouvelles de mon fils.
0: Mais ce rêve est prémonitoire, vous croyez à ce genre de choses, Gérard Guerrier?
1: Non, je ne crois pas à ce genre de choses. Encore une fois, je suis un ingénieur, je suis rationnel.
0: Vous êtes un rationnel.
1: Voilà.
2: Bon, vous aviez vu la météo la veille, probabilité d'inondation.
1: Voilà, j'ai construit moi-même cette histoire.
0: J'ai relevé une chose, vous venez de nous dire que votre fils est secouriste.
1: Ouais,
0: en haute montagne. Vous avez raconté ce qui vous est arrivé. Son frère décédé d'un accident de parapente il y a 10 ans. Ouais. Lui est secouriste. Alors là, pour le coup, rien n'arrive par hasard, non?
1: Ce qui est sûr, c'est que on lui a donné le goût de la montagne. Il a fait de brillantes études. Hein. C'est un ingénieur physicien. Et puis quand il a compris, ça me rappelle un peu mon histoire, quand il a compris que l'ingénieur physicien, il allait passer sa vie derrière un ordinateur dans les tours de la Défense à Paris-Ouest, il s'est dit, c'est pas ma vie, ça.
0: Ouais, ça c'est, vous avez fait la même chose. Vous.
1: J'ai fait la même chose, et je me rappelle, on rentrait de Madagascar, et je lui dis, alors t'as réfléchi à ce que tu veux faire, parce que là, il commençait à...
2: Vous avez fait le Cousteau de votre fils, quoi. Ouais. Que voulez-vous faire de votre vie?
1: Exactement. Et il nous regarde, mon épouse et moi, il me dit, voilà, je vais être gendarme de haute montagne. Et honnêtement, je n'étais pas ravi.
2: Pourquoi?
1: Bah parce que parce que je me disais déjà avec le diplôme qu'il a fait, il peut aspirer. Voilà, vous savez
2: Dommage.
1: Comment sont les parents, quoi. Hein. Ce qui était une bêtise totale, mais bon, voilà. Et puis il y a quand même une part de danger.
0: Oui, parce que les secouristes mettent leur vie en jeu pour sauver celle des autres.
1: Bah surtout à Chamonix, là
0: surtout
1: où
0: surtout à Chamonix.
2: Ouais, ah, c'est plus tranquille d'avoir un ordinateur dans les tours de la Défense.
1: Voilà. On s'en serait contenté, mais bon, il est heureux et voilà, c'est très bien pour lui.
0: Est-ce qu'il vous parle des secours qu'il fait ou est-ce que c'est des questions que vous n'abordez pas à table?
1: Alors, moi, je les aborde, clairement. Lui, il répond quand il a envie. Quand il n'a pas envie, il ne répond pas.
0: Ouais.
1: Parce qu'en fait, la première année, sa première année à Chamonix, il est quand même allé récupérer 10 corps.
2: Donc lui, il a vu des corps et des morts avant.
1: Oui, lui, il est beaucoup plus mûr que moi de ce côté-là.
0: Est-ce que vous êtes allé promener vos chaussures dans l'Atlas, Gérard Guerrier?
1: Bien sûr.
0: Ah oui, parce que cette chanson était écrite par François and the Atlas Mountains. C'est pour ça que j'ai essayé de faire une transition
2: joli,
0: totalement capillotractée.
1: Bien joué.

0: Rappelle-toi, c'était François and the Atlas Mountains featuring Clara Luciani. Nous sommes encore quelques instants avec notre invité Gérard Guéry qui publie chez Paulson l'énigmatique Dr Cook, héros, escroc, explorateur, imposteur. Sans trancher, car ce n'est pas le propos du livre, on l'a dit, il ne s'agit pas d'essayer d'écrire votre propre vérité, mais plutôt d'explorer la mémoire de cet homme qui est très attachant. Faut lire ce bouquin. Frédéric Cook, dont on connaissait à peu près le nom, maintenant on connaît mieux son histoire. Ça commence par une scène de prison d'ailleurs. Sur quoi travaillez-vous en ce moment, puisque ce sont les dernières minutes de l'émission, on peut voir dans l'avenir. Qu'est-ce qu'on pourra lire de vous prochainement, Gérard Guerrier?
1: Alors, vous allez pouvoir lire Thierry Roux, gardien de refuge.
0: Ah, très bien.
1: Alors, Thierry Roux, c'est un petit cochon, c'est le petit cochon de la montagne. Il y a déjà eu deux tomes, Thierry Roux, champion de ski, Thierry Roux, secouriste en montagne.
2: Donc, Thierry Roux, c'est T-I-R-I-R-O-U.
1: Voilà, c'est Thierry ça. Roux. Et donc, c'est un petit cochon qui apprend le courage. Parce que je me suis dit, ok, j'écris des livres pour les grands, sur la peur, sur le courage, j'aimerais bien écrire des livres pour les petits, pour leur donner l'envie d'être autonome et un peu plus courageux.
2: Est-ce qu'on est plus courageux quand on est enfant ou adulte?
1: On apprend le courage dans l'enfance, ça j'en suis persuadé, mais c'est Aristote qui nous le dit, hein. On devient courageux en additionnant les petits actes de courage.
0: On apprend le courage, ça s'apprend?
1: Bien sûr, en additionnant les petits actes de courage.
0: Ouais.
1: Et donc ça commence forcément... Alors les bouddhistes aimeraient nous faire croire que celui qui est le sage, qui est capable de se détacher de son ego et de ses désirs, a tous les courages. Sauf que c'est difficile à enseigner à un petit enfant. Alors qu'un petit enfant, vous pouvez lui enseigner à sauter une petite bosse à ski, et puis ensuite d'aller sur le tremplin, et puis un jour il ira sur le grand tremplin.
2: C'est Eleanor Roosevelt qui disait, il faut faire tous les jours quelque chose qui vous fait peur.
1: Absolument.
0: Vous faites ça, vous, Mélanie?
2: Oui, tous les jours.
0: Vous faites quoi? De la radio?
2: Ou par exemple, mettre au micro, écrire un portrait à un écrivain.
0: J'adore cette réponse. Ouais. Mais moi, je me disais, au fond, les ouvrages jeunesse, entre guillemets, c'est fait pour les grands aussi, Gérard Guerrier, bien évidemment.
1: Mais c'est, en fait, oui, je les écris aussi pour les parents.
0: Ouais.
1: Et donc, c'est des albums pour les enfants, mais à double entrée, c'est-à-dire que les parents peuvent prendre plaisir à le lire.
0: On a eu grand plaisir à vous recevoir. C'était trop court, 2 heures. Hein. Faudra revenir.
1: Avec plaisir.
0: Vous êtes venu de Grenoble, enfin des hauteurs de Grenoble, du massif de la Chartreuse.
2: Vous partez avec vos cacahuètes
0: dans le train. Avec un sachet de cacahuètes. Merci Gérard Guerrier.
1: Merci à vous, c'était génial.
0: Bon vent à vous. Renaud Musy était avec nous en régie. Mélanie, demain.
2: Oui, demain nous serons avec Patrick Flaxion, il est préparateur physique notamment d'une certaine Lara Goutte, ça vous dit quelque chose?
0: Oui, il était je crois,
2: oui,
0: il est plutôt avec Loïc Meillard maintenant.
2: Jusqu'en 2019, ouais. Mais enfin c'est un grand préparateur
0: Absolument.
2: Physique, mais surtout dans l'ombre. Hein.
0: Derrière les succès de Goutte et Meillard, il y a Patrick Flaxion.
2: Eh oui, il a inventé un petit truc tout petit, mais très important pour les entraînements apparemment.
0: Bon, on n'en dit pas plus. Oui. Merci de nous avoir suivis, juste avant de faire un coucou à Pierre-Philippe Cader, on part sur la route.
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0: Vous dire que sur le contournement de Genève, un bouchon est signalé entre Genève-Mérin et la douane de Bardonnay en direction de Genève.
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0: Alors, le coucou, ça très bref, Pierre-Philippe.
4: Coucou. Oui, coucou. Nous sommes avec Vincent Cuchol aujourd'hui et nous parlerons avec lui de ce spectacle de droite qu'il présente avec succès un petit peu partout sur ce roman.
0: Je l'ai vu il y a 10 jours.
4: Vous l'avez vu il y a 10 jours. Vous avez beaucoup ri comme nous.
0: Bien
4: c'est,
0: sûr. Crédito de Sennheiser.
2: Il faut que j'aille le voir.
4: Oui, bah oui, évidemment qu'il faut y aller le voir.
2: Oui.
4: Évidemment. Mais alors, dépêchez-vous, il n'y a plus de place.
2: Oui.
4: Oui, presque.
0: Merci.
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3: Pierre-Étienne Joie.
6: Le service de renseignement de la Confédération recense aujourd'hui 44 personnes dangereuses et à risque en Suisse, a indiqué le Conseil fédéral. Sont recensées par le SRC tant les personnes motivées par le djihadisme que celles qui soutiennent et encouragent d'autres formes de terrorisme. Un très petit nombre, moins de 10, bénéficient du statut de réfugiés. Et rappelons que le 28 mai dernier, un homme lié à la mosquée radicale An-Nour a agressé au couteau des passants à la gare de Winterthur. Il est accusé de viol et d'agression sexuelle par plusieurs femmes et a récemment annulé sa tournée de concert. Patrick Bruel, il est en garde à vue. Deux nouvelles plaintes pour viol ont récemment été déposées contre lui. Le chanteur est auditionné sur des faits qui concernent à ce stade 13 victimes présumées, a indiqué le parquet de Nanterre. Sa garde à vue dans les locaux de la police judiciaire de la préfecture de police de Paris peut durer jusqu'à 48 heures. Le commandement des forces armées iraniennes a annoncé l'arrêt des frappes contre Israël. Les deux pays avaient repris hier leurs attaques indirectes pour la première fois depuis la trêve du 8 avril. Toutefois, en cas de poursuite de l'agression et des hostilités, y compris dans le sud du Liban, des actions bien plus sévères et répressives qu'auparavant seront entreprises, a averti l'armée iranienne. Un puissant séisme de magnitude 7,8 dans le sud des Philippines a fait au moins 35 morts selon les autorités. Il a provoqué l'effondrement de nombreux bâtiments. Le tremblement de terre principal a eu lieu ce matin, jour de rentrée scolaire. Une douzaine de personnes sont à ce stade portées disparues et au moins 134 ont été blessées. L'épicentre est situé au large de l'île de Mindanao à une profondeur de 55 km. Plus d'une dizaine de répliques ont eu lieu après, dont l'une d'une forte magnitude de 6,5. À Madrid, Léon XIV a appelé à une réponse coordonnée de tous les pays face au drame de la migration. Le pape a exhorté à protéger la vie depuis sa conception jusqu'à son déclin naturel. Fervent défenseur des migrants, il est attendu ces prochains jours sur l'archipel espagnol des Canaries, l'une des principales portes d'entrée de l'immigration en Europe. Le Valais entame une vaste réforme de la loi sur la promotion économique. Le canton veut se doter de deux nouvelles lois cantonales, l'une sur la promotion économique, l'autre pour Valais-Valise Promotion. La LPEC a pour but de soutenir, favoriser et promouvoir l'activité économique. Elle devra permettre de renforcer la compétitivité, l'attractivité de l'économie valaisanne, encourager une croissance économique diversifiée, qualitative et durable sur l'ensemble du territoire, stimuler l'innovation et favoriser la création et la préservation des emplois. Les obsèques de Bernadette Chirac, veuve de l'ancien président Jacques Chirac, décédé à 93 ans, auront lieu vendredi à Paris. Et un hommage lui sera rendu dimanche en Corrèze, son département d'élection et de cœur. La cérémonie religieuse aura lieu à 14h30 à la basilique Sainte-Clotilde, dans le centre de Paris, conformément aux souhaits de l'ancienne première dame. C'est dans la chapelle Sainte-Clotilde, toute proche, que Bernadette et Jacques Chirac s'étaient mariés en 1956. Ce soir et cette nuit, le ciel sera couvert avec des précipitations. Demain mardi, nuageux en début, avec les dernières averses le long des versants nord des Alpes. Et dans la matinée, belles éclaircies autour du Léman, au pied du Jura et en Valais. Assez ensoleillé l'après-midi, en Valais. En pleine, 14 degrés le matin, maximum 21 degrés ensuite et un vent d'ouest à nord-ouest.
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7: 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Pierre-Philippe Cadet.
4: Avec Fred Facio et toute l'équipe de Vertigo, bienvenue à toutes et bienvenue à tous. Aujourd'hui, nous avons le plaisir d'accueillir Vincent Cuchol. Bonjour Vincent Cuchol.
8: Bonjour.
4: Ça va ?
8: Ça va très bien.
4: Ça vous fait quoi de revenir devant un micro de radio ?
8: C'est un micro tout neuf, dans un bâtiment tout neuf. Donc je découvre ces magnifiques nouveaux locaux de la RTS avec ouais, le blanc.
4: Exactement. Et nous avons des auditeurs tout neufs qui nous accompagnent dans le studio. Bonjour, derrière nous, ça va ? Nous avons des visiteurs aujourd'hui.
8: Ils sont pas tous tout neufs, hein ?
4: Oh. C'est un scandale. Non, c'est de l'humour.
8: Non, c'est la vérité.
4: C'est vrai en plus, c'est vrai. Mais ils sont fidèles. C'est comme ça qu'on dit.
8: Voilà.
4: On dit pas.
8: On dit pas.
4: Ils sont fidèles.
8: D'accord.
4: Voilà, exactement. dans cette émission. Nous allons parler vampires avec vous, Sarah.
9: Oui, vous, en fait, vous avez cassé mon petit jeu de mots. J'étais là. Aïe, crucifix, 9e art, de quoi va-t-on parler ? Bah, bam ! Ok, bam. Vampire et BD.
4: Vampire et BD.
9: Exact.
4: Alors, je ne vais pas casser votre lancement, Florence. Je vais vous laisser y aller toute seule comme une grande.
10: Voilà. Bah, bon, on va s'asseoir sur un banc, quelques minutes avec toi.
4: Oui.
10: Halte, bienvenue pour se déposer un instant, rêver, rencontrer. Et ce ne serait pas l'ultime espace de résistance face à l'accélération de nos existences ? Oh. On va le savoir grâce à un petit livre merveilleux. Voilà.
4: Vous n'en dites pas plus.
10: Bah non.
4: Très bien. Et puis avant de retrouver Vincent Cuchol, comme chaque jour, dans Vertigo, lorsqu'on démarre cette émission, c'est l'édito.
11: Certaines idées sont peut-être à garder. L'éditorial ici, par exemple, ça n'est pas mal.
4: L'ère du temps dans Vertigo, c'est Philippe Conjusti aujourd'hui.
12: Ouais, je regarde beaucoup de séries, puis je me suis dit que depuis 10 ans, les séries ont quand même pas mal évolué. Ils sont passés d'histoires de réussite à des récits de résilience et de reconstruction psychologique. En fait, depuis 2016, parmi les thèmes les plus traités, la santé mentale arrive en tête, suivi de la quête de soi, des inégalités sociales, de la technologie, du rapport de genre, de l'effondrement sociétal et de la survie. Et donc longtemps, les séries montraient des individus lancés dans une course à la victoire. Il fallait s'évader dans Prison Break, ou quitter l'île de Lost. Jack Bauer devait empêcher un attentat dans 24 heures pendant que Walter White se démenait pour bâtir son empire criminel dans Breaking Bad. Le moteur du récit répondait à une question simple, que va-t-il se passer jusqu'à la gagne ? Mais alors depuis 2016, la priorité est devenue la manière de vivre avec son passé, peu importe que l'on ait triomphé ou échoué. Voilà pourquoi les séries d'aujourd'hui débutent là où celles d'hier se seraient arrêtées. Bah, par exemple, si Succession avait vu le jour avant 2016, elle aurait ressemblé à Dallas, une bête lutte de pouvoir. Or l'enjeu qui fascine n'est plus le contrôle d'un empire médiatique, mais bien l'incapacité d'héritiers à se construire en dehors du regard paternel, ainsi que leurs blessures affectives et les traumatismes transmis d'une génération à l'autre. La logique est la même dans Quartier des Banques. Rien à fiche de savoir si Paul Grangier-Cuchol, le directeur d'une banque privée familiale, va se réveiller du coma en saison 1. Ce qui compte, c'est comment sa sœur Elisabeth va gérer les conneries du frangin sans y laisser son âme. Voilà ce qui intéresse. Dans The Bear, un autre registre, le véritable défi n'est pas économique, mais psychique. Résister à la pression, apprivoiser l'anxiété, survivre à un perfectionnisme dévastateur ou lutter contre le syndrome de l'imposteur ont supplanté la réussite ou non du restaurant. Donc en fait, cette évolution où les fractures intérieures sont privilégiées aux conflits extérieurs, c'est une transformation de notre culture toute bête. Dès lors que les notions de santé psychique réservées avant au divan des psys sont invitées dans les conversations quotidiennes, eh bien elles se sont imposées naturellement dans des séries qui ne sont que le reflet de préoccupations collectives contemporaines. Dans un monde en plus traversé par toutes sortes d'angoisses économiques, écologique, climatique, technologique, géopolitique, il était logique que les récits, non, que les récits se penchent en plus sur la manière dont les individus encaissent et gèrent les chocs, plus que sur les événements qui en sont à l'origine. Alors maintenant, si vous parvenez à anticiper nos futures peurs, désirs et obsessions collectives, eh bien vous aurez une idée de ce à quoi ressembleront les séries de la prochaine décennie.
4: Merci Philippe Conjusti. Vous parlez de santé psychique et vous parlez de santé financière, Vincent Cuchol, dans votre spectacle.
8: Oh, oui,
4: très
8: oui.
4: Importante la santé financière, non ?
8: Je parle de ça, ouais, je parle des dégâts qu'elle crée lorsqu'on n'y a pas accès, peut-être aussi.
4: Ouais, ouais. À part ça, on a évoqué Quartier des Banques. Quels souvenirs gardez-vous de cette série ? Vous étiez dans le coma ?
8: Oui, c'était en quelle année ? C'était en 2019, je crois. Ouais, hein. Ouais, et voilà, puis ouais. La saison 2... et la saison 3 va démarrer... le tournage de la saison 3 va démarrer dans pas longtemps, fin septembre.
4: Ouais.
8: Et je m'y colle aussi.
4: Et quels souvenirs gardez-vous de cette série, de vos débuts dans cette série ?
8: Alors, je garde le souvenir d'avoir dormi plusieurs fois, parce qu'en effet, j'étais beaucoup dans le coma.
4: Ouais.
8: Et je me suis vraiment endormi. C'était OK, parce que...
4: Il fallait l'être.
8: Bah, c'était du coup très réaliste.
4: Mais sans ronfler.
8: C'est possible que j'ai ronflé et qu'on ait dû interrompre la prise.
4: Je sais pas si on peut ronfler lorsqu'on est dans le coma, tiens, c'est une question à creuser. Ou pas d'ailleurs, on peut s'en foutre totalement.
8: Ouais, je crois pas que c'est une question très intéressante.
4: Non, tout à fait. On va plutôt partir de votre spectacle, Vincent Cuchol.
13: Si vous permettez, j'aimerais d'abord avoir une pensée émue pour les quelques 3000 emplois qui vont être sacrifiés. Ce sont, monsieur, des destins, des vies qui seront parfois brisés, et ça, je crois, il faut pas l'oublier. Mais non, j'en ai rien à foutre. Bonsoir, monsieur. Les prix sont fixés par le marché, qui a toujours raison. Quand une entreprise, elle disparaît, c'est qu'elle n'est pas adaptée au marché. Et alors le marché, il trie, c'est la nature. La paix du travail d'abord, ça affaiblit considérablement les syndicats et ça fait croire aux employés que tout se négocie. Mais il y a des frais pour le marketing.
14: Plus d'infos sur unspectacledroite.ch.
15: Vous venez quand vous voulez.
4: On viendra surtout quand on pourra venir, parce que c'est complet à peu près partout.
8: Et c'est drôle parce que les trois extraits qui ont été pris, je ne sais plus, je me souviens pas de ça. Je ne sais pas, c'est drôle.
4: On les a piochés à 120 secondes, évidemment.
8: Sur Internet, voilà,
4: ouais, évidemment.
8: J'ai oublié ces extraits.
4: Ouais. Le bonheur, est-ce que ce n'est pas finalement une simple question de bon sens? C'est la question que pose votre personnage, Reto Zennhausen, dans ce spectacle. Et bien sûr, selon lui... Évidemment, cet investisseur prospère, eh bien, il suffit d'être de droite, comme les animaux dans la savane, les bébés dans les crèches, avant d'être pervertis par diverses idéologies, pour être heureux. Nous sommes de droite, en somme, parce qu'on ne n'est pas gauchiste, on le devient, c'est ainsi qu'on pourrait le dire, finalement. Ce personnage que vous incarnez, il connaît un succès, on l'a dit, assez fou, puisque toutes les dates sont complètes, et vous prétendez que vous ne vous y attendiez pas, j'y crois pas une seconde, Vincent Cuchol.
8: Si, en fait. Chaque fois que je me lance dans un projet, j'ai peur. C'est un moteur, l'anxiété, peut-être. Ça nourrit sans doute aussi des séries.
12: Oui.
8: Pour rebondir sur ce que disait Fifi. Je suis très content que ça soit plein, mais j'ai toujours la peur de décevoir les gens.
4: Il reste quelques places, je le disais, qui seront mises en vente entre le 17 juin et le 24 août. Il reste notamment Delémont, Le Crocheton à monter, et puis en 2027, Barnabé.
8: Yverdon aussi, le TBB, Besançon, Fribourg, Neuchâtel.
4: Donc renseignez-vous sur le site.
8: On va aller dans tous les cantons.
4: Ouais. Voilà, exactement. Et puis il y a peut-être des listes d'attente aussi, ici ou là, qui vous permettront d'aller voir ce spectacle. Pourquoi avoir choisi ce personnage précisément de Reto Zennhausen pour ce spectacle?
8: C'est un personnage auquel je suis assez attaché, qui est apparu sur les ondes de Couleur 3, je pense, en 2012, pour commenter le sauvetage d'un site détenu par Novartis à Prangin. Je jouais un membre du conseil d'administration de Novartis qui... Tout le monde s'était emballé à l'époque sur ce sauvetage, et puis le personnage avait apporté un regard un peu différent du point de vue de l'entreprise et pas du point de vue des emplois sauvés, toutes les compromissions qui avaient été faites de son point de vue, ou plutôt à travers son regard, on comprenait le propos qu'on tenait nous. Et puis c'était une nouveauté, peut-être un peu, de faire de l'humour autour de l'économie, de la finance, et ça avait eu un certain écho positif. Et puis je l'ai fait revenir plusieurs fois en faisant, on pourrait dire, un peu mon commandant Sylvestre, si vous avez la ref de l'époque des Guignols, espèce d'icône du capitalisme décomplexé. Il a il est puissant, il est riche, il peut se permettre de ne pas faire de langue de bois et de se passer des éléments de langage propre au marketing et de dire les choses telles qu'elles sont ou telles qu'il les perçoit, avec un regard hyper critique et du coup une critique en creux à travers son regard et son propos sur les réalités qu'il observe.
4: Un personnage très cruel.
8: Ah oui, j'aime bien ça, la cruauté. Et puis il peut aussi être... Souvent les personnages que j'interprète dans nos chroniques, dans nos émissions de télé avec Vincent, ils sont tous un peu cons. On l'est tous, donc la caricature met un peu ça en évidence, et parfois ça permet de se moquer d'eux, de rire avec eux. Lui, il est peut-être un petit peu moins con dans le sens bête, il est assez documenté, il est assez intelligent, mais il est critiquable, moquable pour sa vision du monde.
4: En tout cas, plus que Gilles Surchat, par exemple.
8: Oui, Gilles Surchat, c'est un fragile,
4: sympa, gentil.
8: C'est l'antithèse, on peut dire, de Gilles Surchat. Mais oui, j'aime bien la puissance de son regard, vu sa position dans l'écosystème.
4: Pourquoi c'était indispensable pour vous d'être derrière un personnage ? Moi, je vous aurais bien vu, vous, tel que vous êtes là, énoncer des horreurs telles que votre personnage les énonce. Un peu la manière de ce que faisaient des proches sur scène. Mm-hmm. J'ai beaucoup pensé à des proches en vous voyant. Je me disais, mais en fait, sans le personnage, il serait des proches qui balançaient des trucs terribles sur scène et qui provoquaient le rire, la gêne aussi un peu, et surtout la réflexion.
8: Moi, je suis trop pudique pour prendre la parole sans masque. D'ailleurs, vous avez remarqué, je ne suis pas monstre à l'aise, là. J'ai deux, trois petites absences. Donc voilà, j'aime bien mettre un masque, j'aime bien me cacher, j'aime bien... Je considère que mon avis ou mon regard en tant que moi-même n'est pas très intéressant. Voilà, j'aime me travestir, j'aime me cacher, j'aime créer, j'aime fictionnaliser. J'aime pas... Je pense pas que... Voilà, comme je me répète, je ne pense pas que mon avis en tant que tel a de l'intérêt.
4: Pourtant, c'est le vôtre. Simplement, vous le confiez à un personnage.
8: Oui, et puis je le taille. Oui. Je le confie à un personnage et puis je le mets en forme. Et puis, c'est pas forcément le mien brut. Je peux dire aussi des choses que je pense pas forcément. Et puis après, c'est le public qui peut travailler pour essayer d'aller comprendre ce que je pense en fait.
4: Moi, ce qui m'a frappé, c'est de voir, j'ai fait quelques recherches avant l'émission sur les réseaux sociaux avec le nom de Reto Tsenhausen. Ce qui est dingue, c'est de voir à quel point les arguments de votre personnage sont repris pour effectivement poser là sur les réseaux des avis documentés, regardés, il dit la vérité, lui il a raison, etc. Dans le sens que
8: de son propos à lui.
4: Non, c'est-à-dire que le cynisme du personnage correspond parfaitement au cynisme de l'époque dans laquelle on vit. Et donc, le personnage, vos propos, vos sketchs servent d'argumentaire comme preuve, effectivement, d'une vérité qu'on avancerait. C'est-à-dire, effectivement, le capitalisme prédateur, oui, effectivement, l'ultralibéralisme, c'est la plaie du monde, oui, etc., etc., etc. Et la preuve, regardez, il le dit.
8: Le Black Friday est une hérésie, et puis, c'est bien, ouais. Mais après, il y a des gens, c'est rigolo, il y a une...
4: Comme si l'humoriste disait la vérité, en fait.
8: C'est un peu tragique, quand même, si c'est les humoristes qui doivent se mettre à dire la vérité. J'ai entendu ça à propos d'autres humoristes. Et Marguet fait de l'humour très éditorial aussi. Il y a souvent des gens qui le brandissent comme un nouvel éditorialiste, en fait, parce que les éditorialistes, à part dans Vertigo, où il y a un édito au début de l'émission, perdent de leur influence et perdent la place qu'on leur attribuait à l'époque dans les journaux.
4: Parce qu'on n'a plus confiance envers les journalistes, donc en fait, on a plus
8: c'est
4: confiance...
8: Pas qu'on a plus c'est les éditeurs qui ont plus confiance dans les journalistes, plutôt que le public.
4: Habile. Vous restez avec nous, on est avec Vincent Cuchol. Le spectacle s'appelle Un spectacle de droite, si jamais vous n'aviez pas compris, puisque c'est le monde vu par Reto Tsenhausen, ce personnage prospère, cet investisseur prospère, et qui, lui, quelque part, va tenter de nous convertir, si jamais vous étiez de gauche, vers la droite.
8: Décomplexé, libéral.
4: Décomplexé, libéral, oui. Effectivement, on peut rajouter ces mots-là derrière. La droite, elle a disparu, selon vous ? C'est-à-dire que... De même que le centre commence à disparaître. La droite qui était la droite sociale, industrielle, tout ça, elle est en train de disparaître au profit d'une droite libérale et complexe.
8: Non, je pense pas. Je pense qu'elle existe toujours. Après, c'est réducteur, évidemment. Ce qu'on peut dire du sujet qui est quand même vachement large en une heure et quart est forcément réducteur. Non, je crois pas. Je crois qu'il y a toujours eu. Je crois qu'il y a tout dans l'éventail de l'offre, pour reprendre une terminologie économique, de l'offre politique. Je pense qu'il y a tout ce qu'on veut, mais il y a naturellement une droitisation, voire une extrême droitisation d'une bonne partie de l'offre qui est assez inquiétante et assez triste.
4: Florence.
8: En France, aux États-Unis en particulier, mais aussi chez nous.
10: Alors, je sors du drama un instant. J'avais envie de voir comment vous avez trouvé ce prénom Renato, puis ce nom de famille suisse-alémanique. Reto. Ah, c'est Reto, j'ai compris. Renato. Alors, du coup, j'étais dans une autre fiction. Ouais. Mais comment ils vous viennent, ces noms et prénoms?
8: Alors, pour celui-ci, à l'époque, je faisais une chronique tous les jours sur Couleur 3. Il y avait chaque jour un personnage, presque chaque jour un personnage qu'il fallait créer, dont il fallait créer une identité. Et là, à l'époque, quand je faisais des personnages alémaniques, j'allais souvent sur sur le site de la NZZ. J'allais consulter l'impressum de la NZZ qui avait une rédaction très fournie. Et puis, je faisais du méli-mélo entre... Et donc, Sennheisern, c'est un nom ovalaisant. Ouais. Je l'ai appris plus tard. J'aurais pu le savoir puisque je fréquente aussi le Valais qui a des boulangeries de Sennheisern. C'est une chaîne de boulangeries.
4: Et des skieurs.
8: Et puis alors il y a des skieurs, mais eux ils sont ovalaisants. Bah la boulangerie aussi sans doute, elle doit avoir son siège à briques. Bref, nom de famille d'un journaliste de la NZZ et puis prénom d'un autre. Voilà, Reto c'est un prénom assez populaire dans les Grisons. Donc c'est un personnage de financier zurichois mais qui a un prénom grison et un nom de famille ovalaisant.
10: Assez sympa.
8: Mais il y a de la migration au sein de la Suisse, donc c'est pas totalement absurde.
4: Des financiers aux vampires, évidemment.
8: Il n'y a qu'un pas.
4: Il n'y a qu'un pas.
8: Qu'une canine.
4: Qu'une canine facile à exhiber.
9: Il y a un super sketch des inconnus, d'ailleurs. Nous sommes l'URSAC, Concras et Campalas, que tu sois.
8: L'URSAF.
9: L'URSAF.
4: L'URSAF.
9: L'URSAF.
4: Ah oui. Ouais. Mais là, on va parler vampires avec vous.
16: J'ai l'impression de vous avoir déjà vu.
17: Déjà vu ? C'est l'impression que ça s'est déjà produit.
4: Ce déjà vu, eh bien, c'est tout à coup cette présence de BD un peu partout, et en particulier de vampires, pardon, un peu partout, et en particulier dans la BD. Je vais y arriver. Moi, je suis pas hyper à l'aise non plus.
9: C'est lundi.
4: C'est lundi. Ouais.
9: Voilà. Donc, comme dans la littérature classique, le vampire est un sujet fascinant qui était décliné sous des tas de formes différentes en BD. Alors, on commence avec Gunnar le vampire, qui est un pavé de 270 pages, qui vient de sortir chez Dupuis dans la prestigieuse collection Air Libre. Gunnar est un vampire dandy qui vit dans un château un peu décrépit en Bourgogne, au début du XXe siècle. Il y mène une vie tranquille auprès de Marthe, son grand amour. Il coud des vêtements, donne quelques coups de main à droite à gauche et son quotidien se voit bouleversé par la mort de sa compagne et le retour de sa sœur jumelle.
4: Mais là, on devine un vampire un peu atypique peut-être.
9: Et oui, comme tout bon vampire, Gunnar se nourrit de sang, mais attention uniquement sur des humains consentants. Il faut dire qu'en 600 ans d'existence, le vampire a développé de l'empathie pour les mortels. D'ailleurs, Marthe, son amour heureuse de 80 ans, en est une et elle n'a jamais voulu être convertie. Gunnar ne craint pas la lumière, il balade les minots du village à vélo, croque du charbon par superstition. Bref, c'est la coqueluche du village. Ça, c'est pour la version de jour. La nuit, tout est permis. Gunnar se met à nu, se transforme en chauve-souris, part en chasse de festins sanglants, mais attention, uniquement avec des animaux. Dans cette histoire concoctée par Nicolas Dumonteuil, on est à la fois dans de la comédie, de la tragédie, du fantastique, de l'historique, avec des réflexions philosophiques, mais aussi hyper pragmatiques, telles que celle des écoliers du village qui lui posent la question « Est-ce que les vampires aussi font caca ?»
4: Je dirais du boudin, comme ça. Si vous aimez les grandes sagas vampiriques, il y en a deux qui ont marqué les esprits, Sarah.
9: Oui, il y a le Prince de la Nuit d'Yves Wolf, où durant 9 albums, on suit les aventures de Vladimir Kergan, un vampire sanguinaire et séduisant, ainsi que celle de la famille Rougemont, une famille maudite depuis des générations. L'intrigue débute dans le Paris des années 30, où Vincent Rougemont découvre que ses cauchemars sont en fait des flashbacks de la vie de ses ancêtres, tous chasseurs de vampires. Du coup, on remonte le long de cette traque qui débute au Moyen-Âge, passe par Venise, la Révolution française. Une saga hyper esthétique et classique avec des beaux vampires pâles et un goût immodéré pour la séduction.
4: Et puis alors, dans un registre plus moderne, il y a la série Rapace.
9: Flamboyante série de Jean Dufaux au scénario et du dessinateur italien Enrico Marini, à qui on doit aussi Les Aigles de Rome. L'intrigue se déroule à New York, où une série de meurtres violents et mystérieux frappe la ville. On a deux inspecteurs chargés de l'enquête, le vieux Briscard, la jeune flic pleine de zèle, qui vont se confronter à des indices de plus en plus étranges qui les mènent sur la piste de créatures que leur raison refuse d'admettre, des vampires. Et là, on a l'apparition d'un frère, d'une sœur vampire habillée de cuir rouge, monstre sexy qui va encore compliquer la donne. Une ambiance sombre et urbaine, une guerre des clans, des secrets ancestraux et beaucoup d'érotisme font la saveur de cette saga en 4 tomes.
4: Donc c'est pas pour les enfants, mais il y a des histoires qui ne sont pas que pour les adultes.
9: Dans un registre plus chou, on a Petit Vampire de Johann Sfar qui se déroule dans un univers de monstres bienveillants. Petit Vampire, c'est un vampire de 10 ans, coincé dans son corps depuis maintenant 300 ans, qui vit dans une maison hantée, qui s'ennuie beaucoup parce qu'il ne peut pas aller à l'école ni sortir en plein jour. Heureusement, il finit par faire la connaissance de Michel, un petit garçon aussi solitaire et rêveur. Ils vont devenir copains. Donc Petit Vampire, ça raconte les aventures de ces deux loulous, mais aussi d'une bande de joyeux monstres composés du Capitaine des Morts, de Marguerite, une sorte de Frankenstein vers version féminine, ou encore de Fantomate, une sorte de chien rouge trop chou qui sert de monture à Michel, qui, comme humain, ne peut pas voler. Une série à la fois drôle et mélancolique qui aborde la tolérance, la peur de l'inconnu et le désir d'être accepté tel que l'on est.
4: Merci beaucoup Sarah. Puis si vous n'avez pas eu le temps de noter toutes ces références, vous les retrouverez bien évidemment sur la page rtsculture.ch où vous pouvez réécouter cette chronique sur le Play RTS. Une nouveauté, tiens, enfin une nouveauté, il faut le dire vite, c'est Deep Purple. Donc c'est pas nouveau, mais ce titre-là est nouveau. Voici Diablo.

0: Vous avez peut-être reconnu Deep Purple avec Diablo, c'est un nouveau titre de ce groupe qui publie donc un nouvel album. Ils ont passé, je crois, 25 albums, 26e album, et ils sont toujours là, Deep Purple. Ça vous parle, Deep Purple, Vincent Cuchol, vous qui adorez la musique
1: Ouais, ça me fait...
0: Des frissons.
1: Des frissons, ça ouais. Me rappelle le Montreux Jazz et... Ouais. C'est eux, hein,
0: Smoke on the Water.
1: Ouf. J'ai vraiment eu l'air con.
0: Non, je me sentais pas hyper à l'aise sur le plan de la musique. C'est pas ce qui vous aime le plus.
1: C'est pas ce qui. Ouais, non. Voilà.
0: La lecture.
1: J'ai pourtant travaillé sur Color 3.
0: Mais oui, bien sûr. Ouais.
1: Mais je me sentais pas du tout légitime à parler de musique sur Color 3, heureusement. La lecture, oui, beaucoup de lecture d'actu, enfin beaucoup de presse, voilà.
2: Donc que des trucs sérieux, en fait.
1: Malheureusement pas, que des trucs sérieux, okay.
0: Il en faut pour en rire.
2: C'est
0: important.
2: C'est vrai.
1: Ouais, malheureusement pas assez de littérature. C'est bientôt les vacances, donc j'ai deux pavés qui m'attendent et je saurais même plus vous dire les titres. Ah si, il y a La Montagne Magique, voilà.
0: La Montagne Magique, ouais. Thomas Mann.
1: Ouais, je me suis dit que j'allais lire ça.
0: Ah, un tube.
2: C'est quelqu'un de le dire, oui. Bah, oui. Un long tube.
1: Bah oui, mais je l'ai toujours pas lu, donc on me l'a prêté et je vais partir avec.
0: Parfait, très bien. Nous, on va partir...
1: Tout le monde l'a lu, bien sûr.
0: Bah évidemment,
2: non.
0: Évidemment.
2: Je peux le citer, certains
0: n'auront pas de passé.
1: Il paraît que les 100 premières pages, il faut s'accrocher, puis après, il paraît que c'est merveilleux.
0: C'est exactement ça.
1: On m'a dit.
0: C'est comme la montagne,
2: oui, c'est
0: la gravie, et après, on est au sommet, là, c'est fantastique.
1: Ah, ouais.
0: C'est exactement
1: donc,
0: ça.
1: Donc, vous me conseillez de le lire.
0: Ah, mais à fond.
1: Ok, ça sera fait.
0: Lisez-le, pas à fond, mais lisez-le.
1: Mais je veux aussi le lire à fond.
0: Mais lisez-le, si vous voulez, évidemment.
1: Peut-être même au fond, si je le prends dans la piscine.
0: Peut-être. Mais à ce moment-là, vous risquez de le lire peu de temps.
1: Oui.
0: C'est un peu le problème.
1: Ou alors en apnée.
0: Oui.
1: Donc, petit bout par petit bout.
0: Petit bout.
1: Et comme souvent quand on pose un livre, enfin moi en tout cas c'est ce qui m'arrive, j'ai tendance à reprendre la demi-page d'avant pour raccrocher le wagon.
0: Je vois bien.
1: Je vais faire du surplace.
0: On a le même problème avec ces livres qui sont pile là à côté, évidemment. 17h30 dans Vertigo, prenons des nouvelles des restes du monde de la culture.
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0: Peut-être que lui pourra vous conseiller, Vincent Cuchol. Il est basketteur, il est grand lecteur et ses livres favoris servent de support à une campagne destinée à encourager la lecture. Mais qui est-ce donc? Je pose la question à la cantonade.
1: Wemba. Lui?
0: Trop fort. Wembanyama. Wemby pour les fans, effectivement. Le joueur des Spurs de San Antonio a toujours un livre à la main, ou presque, sauf quand il joue évidemment, ou quand il va à la piscine, contrairement à vous. Avec Read Like Wemby, la bibliothèque publique de San Antonio espère attirer un nouveau jeune public vers la lecture, en pariant sur cette star dont les goûts vont de l'anticipation à la science-fiction, en passant par le thriller. La saga Dune de George Herbert, par exemple, les romans de Stephen King ou Brandon Sanderson figurent parmi ces propositions. Le russe Tugan Sokiev sera le chef principal et conseiller artistique de l'orchestre de la Suisse romande pour les trois prochaines saisons. Au moins, il remplace Jonathan Nott. Ce sont les musiciens qui ont plébiscité ce chef, qui a œuvré à Vienne et Berlin également. Tugan Sokiev se dit très heureux. Il affirme avoir tissé une affinité artistique grandissante avec les musiciens, notamment depuis un certain concert qu'il avait dirigé en octobre dernier. Et puis l'atelier costume du Grand Théâtre de Genève est le lauréat de la 5e édition du prix Atelier des costumes de scène décerné par la Fondation Signature pour la création des costumes de l'opéra Idoménée pour la saison 23-24. C'était mis en scène par Sidi Larbi Cherkaoui, le chorégraphe. Le jury a salué l'audace d'utiliser des matériaux non conventionnels pour faire des vêtements et des accessoires, de la pâte à modeler pour la création de bijoux par exemple, ou encore du cuir façonné quand même sur mesure pour les chaussures. Un peu dans le luxe quand même, non ?
1: Hein,
0: au théâtre quand même. Créé en 2022 par Natalia Smalto, le prix récompense un atelier de création de costumes de scène, d'opéra et de théâtre. La remise du prix aura lieu le 16 septembre aux ateliers costumes du Grand Théâtre de Genève.
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0: Merci d'être avec nous. Nous sommes en compagnie de Vincent Cuchol. On va parler avec lui un petit peu après cette chanson de son nouveau spectacle. La chanson s'intitule « Je ne reviendrai pas ». Voici « Vendredi sur mer » dans Vertigo.

0: Elle sera le 31 juillet à Estavayer, le 8 août à Saint-Pré. C'était Vendredi sur mer dans Vertigo. Nous sommes avec Vincent Cuchol, on parle avec lui de ce spectacle de droite. C'est son titre, Le Monde selon Reto Zennhausen. Un spectacle dans lequel vous incarnez donc ce financier zurichois prospère qui nous explique pourquoi être de gauche est contre nature, alors qu'effectivement, dans la savane, par exemple, les animaux sont de droite. Les bébés même, lorsqu'ils naissent, sont de droite car ils veulent évidemment choper ce que leur petit voisin a à la crèche, et que plus tard nous sommes pervertis par certaines idéologies qui font que nous basculons à gauche. C'est le propos de ce spectacle à succès qui est presque complet, mais alors absolument partout. Il y a encore quelques dates qui restent, que vous les trouverez, ces dates disponibles sur le site du spectacle, je vais y arriver.
1: Il y a des dates qui vont s'ouvrir prochainement là, puisqu'il y a des saisons qui annoncent leur programmation ces jours là. Je sais qu'Yverdon annonce dans 10 jours. Yverdon, Neuchâtel, ouais. Fribourg. Il y a encore pas mal de dates qui sont encore vides.
0: Vous êtes parti pour un an et demi de tournée.
1: Un an au moins, puisqu'il y en a jusqu'en mai. Ouais. Pour le moment, on verra.
0: On verra.
1: Peut-être un peu plus.
0: Ouais. Ouais, je pense qu'il y en aura un petit peu plus quand même. Qu'est-ce que ça vous fait d'être seul sur scène, d'être en tournée?
1: Alors, on parlait tout à l'heure de l'angoisse de déplaire et de la peur de pas remplir. Enfin, vous me disiez que vous ne me croyez pas quand je vous disais que j'avais peur que ce soit pas plein.
0: Déjà, je persiste.
1: Oui, mais c'est la première fois que je fais ça, que je monte seul sur scène. Ça me faisait très peur parce qu'évidemment que y a au-delà des problèmes potentiels qui peuvent surgir comme des trous de mémoire. Mmh. Ce qui est d'ailleurs arrivé au tout début, la première, j'ai eu un blanc. Il y a quelqu'un en régie qui avait le texte et qui a pu me souffler. Voilà, j'avoue. Au-delà de ce genre de petits soucis-là, il y a la camaraderie et le plaisir de jouer avec, de se passer la balle, de se l'envoyer. Et là, je me l'envoie tout seul. Et donc ça, c'est quelque chose de nouveau. J'y trouve du plaisir, mais c'est un nouveau plaisir que je dois apprivoiser. Et puis, je savais pas si les gens seraient d'accord de venir... Enfin, les gens sont attachés à notre duo depuis maintenant bien plus de 10 ans. Je savais pas s'ils allaient avoir de l'intérêt pour la moitié du duo. Donc, mais c'est vrai, c'était voilà. Et il se trouve que ça semble être le cas, c'est rassurant. Ça veut dire que les gens, ils sont pas là que pour l'autre.
0: Sarah ?
2: Ouais, moi je me demandais si votre spectacle a des... Tout le monde le prenait sur le ton de l'humour, ou il y avait des milieux qui ne le prenaient pas bien, ou qui se disaient que c'était aussi une sorte d'apologie du capitalisme,
1: non,
2: ou pas du tout.
1: Alors, le samedi soir, deux personnes sont parties. C'est la première fois que ça arrive. Et des amis qui étaient là et dont il se trouve qu'ils étaient assis à côté de ces deux personnes m'ont dit qu'ils avaient l'air fâchés. Et j'étais étonné, mais non, j'ai pas eu de retour. J'ai eu un retour d'une amie qui est venue avec sa fille de 13-14 ans, une amie qui est très à gauche, assez militante, et puis sa fille fait un peu de la résistance ou de la réaction. Elle se maquille passablement, et ça, je crois que ça gêne un peu.
0: Contre sa mère.
1: Voilà, ouais. Et puis cette jeune fille a dit « Ah oui, donc, non, mais ça m'a donné envie de devenir de droite. »
2: Ah ouais.
1: Mais elle le disait avec quand même un peu d'ironie, donc je crois pas qu'elle était tout à fait sincère.
0: Alors vous jouez avec des codes qui sont très connus de toutes et tous, notamment le luxe et les marques du luxe. Et vous nous expliquez dans ce spectacle qu'il y a un vrai luxe et un faux luxe.
1: Oui.
0: Et lorsque moi je suis venu vous voir, j'ai senti une certaine gêne autour de moi.
1: parce qu'on est concerné. En fait, le spectacle critique des comportements que moi-même j'ai aussi. De se laisser avoir. À voyager dans des endroits où on ne devrait pas aller, d'acheter des trucs qu'on ne devrait pas acheter. Enfin,
0: en tout cas, pas à ce prix-là.
1: En tout cas, pas à ce prix-là, ouais. Vous avez un sac Vuitton ?
0: Mais bien sûr, évidemment. Non, mais j'avais une voisine, qui était un peu... C'était pas le sac, c'était la pochette, c'est plus discret quand même.
1: Oui, mais c'est quand même 8

0: sera plutôt 80
1: oui, sans doute,
0: de
1: oui.
0: sacs Vuitton. Et qui sait, peut-être que vu que les prix des billets ou d'Ojora sont un peu plus élevés, il y a peut-être des gens un peu plus friqués qui iront et qui seront peut-être plus enclins, qui sont peut-être plus enclins à se laisser avoir par le marketing de cette marque de luxe de merde.
1: Et oseront-ils garer leurs grosses cylindrées dans les prés autour du Jura?
0: La question est probablement
1: posée. Vous croyez vraiment? Lorsque vous jouerez à Zurich, car vous allez jouer à Zurich.
0: Oui, il y a une date à Zurich. Mais à Zurich, je crois que c'est compliqué de se garer. Donc peut-être et les transports publics sont très bien
1: développés. Très bien foutus à Zurich, on est bien d'accord. Mais lorsque vous serez sur scène à Zurich...
0: Alors ça, déjà, le spectacle sera en français, ouais. À part le début, puisque le début...
1: C'est pour les expats romans.
0: C'est pour les expats romans. Zurich est la troisième ville de Suisse romande. Hein. Mmh. Ouais. Donc, c'était quoi la question quand je jouerais à Zurich?
1: C'était ça, quand je jouerais à Zurich. Enfin, je fantasmais un peu, je me disais, non, mais peut-être que là, vraiment dans la salle, il y aura des Suisses allemands qui parlent très bien français ou qui vous connaissent, parce que, enfin voilà, votre réputation et votre renommée aux deux Vincent a un peu quand même dépassé la Suisse romande.
0: Il y a eu ce film aussi.
1: Il y a eu le film, bien sûr.
0: Mais de toute façon, je pourrais pas jouer en autre chose qu'en français parce que je parle pas le suisse allemand. Et donc, le début du spectacle où je fais une tirade en suisse allemand, c'était le plus dur à apprendre. Ouais. C'est comme une poésie. Où...
1: Du par cœur phonétique.
0: Du par cœur, ouais, phonétique, exactement. Avec un ami qui m'a enregistré, ouais. Notamment, qu'est-ce que je dis déjà? Exclusif. C'est le K est après le X, donc il faut dire exclusif.
1: Voilà.
0: Ouais. Et sans que ça sonne trop, faut que ça soit fluide quand même. Exclusif.
1: Ouais. Que ça a l'air naturel.
0: Allez-y.
1: Exclusif.
0: Ouais, pas mal. Ouais,
2: mais c'est... Il y a un peu de Bircher dedans, hein, il me semble.
1: J'ai pas le temps de me préparer. Qu'est-ce que vous voulez? C'est comme ça.
2: Mais pas mal, pas mal.
1: C'est comme dire Argentina. Enfin, il y a des prononciations qu'on doit avoir comme ça dans certaines langues qui sont un peu des cauchemars, il faut bien le dire.
0: Ouais, et encore, on a de la chance, on n'a pas une langue tonale comme le chinois où il y a des mots qui se prononcent pareil, mais en fonction
1: de l'accent tonique,
0: ça change le sens.
1: Ouais, le Vietnam, et c'est 17 tonalités.
0: Non, oui, c'est un 9, je crois.
1: Ouais. Oh, 17, on m'a dit. Mais tout augmente, c'est pour ça. On va maintenant vous poser une question aussi à vous, Vincent Cuchol, mais on va surtout se la poser ensemble, Florence, n'est-ce pas?
2: Avec plaisir.
3: J'ai juste une petite question à vous poser.
4: Oui. Une question très importante.
1: On va se poser avec vous, Florence, une question qui tombe à point nommé avec les beaux jours.
2: Des beaux jours qui nous invitent à nous extraire du temps qui file, à nous poser sur un banc. Alors un banc, qu'est-ce que ça change? C'est la question que j'adresse à la journaliste française Viviane Chocas.
5: On pourrait donner une réponse très large, un peu intimidante. Ça change notre rapport au monde. Et puis, on pourrait resserrer la focale en se disant que cette planche-là, toute simple, une planche horizontale, deux montants verticaux, peut-être qu'on peut imaginer en fermant les yeux que ça ressemble à un plongeoir. Et ça veut dire que si on s'assoit dessus, quand on va se relever ou quand on va replonger dans le monde, ben on ne sera pas le même ou la même. Le banc, c'est une promesse de changement. C'est ça que je vais essayer de vous expliquer. C'est une promesse de transformation de soi d'abord, et puis de son rapport aux autres et au monde peut-être aussi.
1: Et Viviane Chocas, il vient de publier aux éditions Labor et Fides un essai intitulé justement « Un banc, qu'est-ce que ça change, Florence ?»
2: Alors, c'est un petit essai pépite, je me suis régalée avec cette histoire du banc. Ce morceau de mobilier urbain est en réalité un sujet immense. C'est un véritable objet de résistance face à l'urgence. Il touche à la philosophie, au design, à la peinture et bien sûr à la littérature, Viviane Chocas.
5: Moi j'ai beaucoup démarré ce livre et eu envie de ce livre avec le début de Bouvard et Pécuchet chez Flaubert, où deux hommes très différents marchent, l'un vient, ils sont à Paris, l'un vient par la droite, l'autre vient par la gauche, ils se posent à la même minute sur le même banc, ils enlèvent leur chapeau, ils ont chacun brodé l'étiquette de leur nom dans leur chapeau, et cette surprise fait que la conversation démarre, ils ne se quitteront plus. Donc le banc, c'est aussi la possibilité d'une conversation imprévue qui va peut-être changer votre vie.
1: Le banc analysé sous toutes ses coutures, un banc, qu'est-ce que ça change? Donc c'est publié aux éditions Labor et Fides, Florence Grivel. Le banc, c'est aussi très lié évidemment à l'espace urbain.
2: Ah bah oui, et c'est ce que constate Viviane Chocas, c'est qu'en France en tout cas, cet archipel que pourrait être un banc où l'on se dépose et où on profite d'un moment hors du flux quotidien, eh bien ce banc a tendance à être minimisé aujourd'hui. Tendance actuelle, par exemple dans les métros, c'est de réduire les bancs en tubulure, sorte de pose-fesses sur lesquelles on peut ni s'asseoir ni se coucher. Observation qui va dans ce sens aussi, on rabote les bancs des villes, les transformant en sièges individuels. La ville donne donc des directions de vie en commun avec la manière dont elle développe ou pas le mobilier urbain.
5: la ville, elle nous demande.

0: recommande, encore une fois, plutôt d'aller vite, plutôt de pas trop parler, plutôt de pas trop partager pour être efficace. Et le banc, on pense s'y poser pour 3 secondes. On peut y rester 3 heures. On pense s'y poser tout seul. Quelqu'un peut venir s'asseoir à côté de vous. Et on découvre des valeurs qui, à mon avis, sont fondamentales. La gratuité, le partage du commun, parce qu'un banc, ce n'est pas une chaise. En théorie, c'est fait pour plusieurs. Et l'imprévu, qui est aussi ce que peut nous proposer une ville. Mais auquel, bah, quand on se dépêche, quand on court, on ne fait plus attention.
1: Un banc, qu'est-ce que ça change? Le livre est signé Viviane Chocas, Florence.
2: Oui, un banc comme un bien commun qui est aussi de notre responsabilité.
0: Le banc, de mon point de vue, après avoir enquêté, après m'être assise avec beaucoup d'inconnus, c'est vraiment un outil aussi poétique que politique. Le banc dans l'espace public, c'est pas seulement des municipalités, des designers qui doivent nous les proposer, c'est nous qui devons en prendre soin. J'ai rencontré un designer, il s'appelle Stéphane Mallet, qui m'a dit, quand le banc est sale et beaucoup de gens se plaignent, il y a des crottes d'oiseaux, il y a la pluie qui a laissé des traces, prenez vos brosses et lavez-les, quoi. C'est à nous de faire attention à nos bancs. Si on veut, encore une fois, il y a un choix, hein. Et si on veut une ville où on circule, où on va vite, où on se parle peu, ou si on veut une ville où on peut marcher, et marcher, ça suppose un peu d'ombre, un peu de banc pour temps en temps.
1: Un banc, qu'est-ce que ça change, de Viviane Chocas, je le rappelle, c'est aux éditions Labor et Fidelis.
2: Un livre qui appartient donc à cette collection aux couleurs Pantone, que je recommande vivement. Celui-ci est vert, vert comme un banc. Le principe, en une centaine de pages, des auteurs, autrices répondent personnellement, simplement à une question. Par exemple, l'enfance, qu'est-ce que ça change? L'admiration, qu'est-ce que ça change? Et les lire, eh bien, ça change tout.
1: Merci Florence. Et donc, cette fameuse question qu'on voulait vous poser par rapport au banc, Vincent Cuchol, et c'est évidemment en lien avec votre spectacle, si on entend partage, gratuité, bien commun, les bancs sont de gauche, non? On dirait.
3: Les bancs sont de gauche, les bancs sont dans... Moi j'ai rencontré ma femme sur un banc. La mère de mes enfants sur un banc, sur l'esplanade du prieuré à Puy. Il y a 6 ans, donc je suis attaché au banc.
1: Ouais.
3: Et donc je le retire du domaine de la politique pour le mettre dans le domaine de
2: du poétique,
3: de la poésie, ouais, et de l'affection
1: et du bien public. C'est ça?
3: Oui.
1: Ouais, exactement. Votre spectacle à vous s'appelle Un spectacle de droite. Le Monde selon Reto Sennhausen. Il y a eu Le Fric auparavant, spectacle, oui, précédent. Vous avez une petite obsession?
3: Je trouve que l'économie, c'est une lentille vachement pertinente pour lire les rapports entre les humains et notamment les rapports dissymétriques. Et c'est une bonne manière de raconter la société, malheureusement peut-être.
1: Ouais. Le spectacle suivant, car il y en aura un autre, il sera forcément différent.
3: Je voulais faire exactement le même. D'ailleurs, je vais faire ça demain, ça sera le même que celui que vous avez vu. Non, ça sera
1: le même
3: que vous avez vu le jeudi 28. Je fais tous les soirs le même, en fait. Non, mais j'ai aucune idée. Mais j'ai envie on a peut-être envie d'en refaire un ensemble avec Vincent.
1: Ouais.
3: Alors, de quoi il parlera, ça?
1: Vous aviez également des projets de long métrage, je crois, avec Vincent Cuchol, avec Vincent Rayon.
3: Pardon. Oui, on a un projet de long métrage dont on est en train de voir, d'envisager la pré-production. C'est une adaptation d'un roman de Jacques Chessé qui s'appelle Le Vampire de Ropra.
2: Mmh. Ah, le vampire, tiens, voilà. On en parlait tout à l'heure.
3: On en parlait tout à l'heure, ouais. Et donc, c'est possiblement quelque chose qu'on va mettre en production l'année prochaine, en 27.
1: Chessé. Jacques Chessé.
4: Ouais. Mais en mode humoristique ou pas du tout?
3: Ouais, en mode...
4: Parce que je vois pas
1: c'est
4: trop.
1: C'est pas hyper déconnant, Le Vampire de Ropra.
3: Non, mais il y a eu un gros travail d'adaptation. Le Vampire de Ropra, c'est vraiment... C'est une chronique... Enfin, c'est un ensemble... Enfin, c'est un roman, mais c'est une chronique judiciaire, on pourrait presque dire, ouais, parce qu'il est beaucoup à l'épuiser dans les archives de la presse de l'époque. Et il n'y a pas de héros qui incarne l'histoire. C'est vraiment une succession d'événements très glauques. Et donc, il y a eu un gros travail au niveau de l'écriture scénaristique pour incarner cette histoire et pas en se focalisant pas que sur le personnage du vampire qui est un marginal dont on suppose qu'il est coupable des crimes en question. C'est des crimes abjects. Chessé laisse entendre que c'est sans doute pas le cas. Et nous, on a créé deux personnages de policiers qui mènent l'enquête. L'un d'eux a disparu et c'est devenu une journaliste. C'est un travail qu'on traîne derrière nous depuis des années. Et là, on est en train d'arriver à bout touchant, vraisemblablement. Le budget est en partie réuni. On a, je dis en partie, c'est déjà, on a eu l'OFC, on a eu
1: l'Office fédéral de la culture, donc les aides à la création.
3: Voilà, c'est ça. D'autres soutiens, notamment la RTS, d'autres soutiens n'ont pas été, enfin, sont pas tombés, donc on doit un petit peu, on doit peser le pour et le contre entre quelles concessions on fait sur le projet qu'on avait et ce que ce sera finalement, ce qu'on peut faire avec, avec pas autant qu'on espérait, quoi.
1: Mais vous avez le sentiment de faire un grand écart en adaptant un livre de Jacques Chessé?
3: Oui, peut-être. Vous dites par rapport à ce qu'on fait d'habitude?
1: Oui.
3: Ouais, c'est prise de risque. Peut-être qu'on va se vautrer la gueule. Mais c'est cool de prendre des risques et d'essayer des nouvelles choses.
1: Oui, bien sûr. Non, mais évidemment. Mais ça m'a surpris que vous ayez choisi un roman de Chessé. Voilà, c'était pas forcément le plus...
3: évident.
1: Le plus évident. Non, mais on vous attendait en fait ailleurs. Évidemment, on vous attendait sur le plan de l'humour. On vous attendait avec peut-être même une série. On savait que vous aviez ces projets de films en préparation, mais...
3: Voilà. Oui, mais c'est un projet qui date déjà de plusieurs années et je pense 6-7 ans qu'on a, que le livre est tombé dans, dans les... D'abord, c'est d'abord Vincent Veillon qui l'a reçu, lu, qui s'est dit c'est super, ça parle du canton de Vaud, c'est glauque, mais en même temps, ça parle de ruralité, ça parle de bestialité, ça... Et puis le challenge d'y apporter une forme de, d'humour noir, alors c'est clairement... ça sera pas de la légèreté.
1: Et vous êtes devant la caméra et lui derrière, ou comment ça va se passer?
3: Ouais, a priori.
1: A priori, ouais, c'est comme
3: puis,
1: ça. Que ça
3: et puis l'écriture scénaristique a impliqué moi au début, après il y a Antoine Jacquot qui est venu s'y greffer, et puis maintenant il y a encore une scénariste belge qui est venue aussi apporter un regard. Vincent Veillon y est aussi intervenu dans le scénario, donc c'est un ouvrage collectif, on pourrait dire, à la fin. Et puis oui, c'est Vincent qui va réaliser ça, je vais vraisemblablement jouer, et puis avec d'autres artistes locaux. On aimerait bien faire un film qui soit d'ici et qui soit pas lissé au niveau de comment les gens parlent. On aime
1: voilà, que ce soit du vrai.
3: Là, il y a quelque chose de cohérent par rapport à notre démarche, c'est ce côté un peu authentique. On va assumer la manière dont les gens parlent chez nous.
1: Oui, même avec de l'argent qui vient un petit peu de Belgique.
3: Un petit peu d'argent de Belgique, et de France peut-être. Je sais plus exactement quel est le montage financier.
1: Ouais. Mais si vous avez une scénariste belge, c'est que vous avez un petit accord avec.
3: Je suis même pas sûr.
1: Ah bon?
3: Ouais. Mais je pense qu'il y a un petit peu d'argent belge. Ouais, mais l'essentiel vient de Suisse.
1: Bien.
3: Et je vous en dirai plus quand il sort et que je reviendrai vous en parler dans ce studio.
1: Mais absolument. Et qui d'ici là sera décoré.
3: Je compte sur vous.
1: Oui, oui.
3: Un peu de couleur.
1: On va s'en occuper, effectivement. Habituellement.
3: Des banderoles du Parti Socialiste.
1: Mais oui, communiste même.
3: Un peu de rouge comme ça.
1: J'avais une question qui m'a totalement échappé là, mais c'est pas très grave. J'ai sans doute en trouvé une autre assez rapidement. Enfin, en tout cas, je me le souhaite. Et puis aussi pour le reste de cette émission, sinon on va vite s'emmerder, on est bien d'accord, mais elle ne me revient pas, donc je vais passer à complètement autre chose, c'est pas très grave. Les projets de cinéma, ça s'est fait, le spectacle, on en a parlé, il s'appelle Un spectacle de droite, Le Monde selon Reto Zennhausen, ça aussi on en a parlé, c'est complet pour le moment, mais il y a quelques dates qui vont être rajoutées, et puis il reste encore des dates qui sont disponibles, je le rappelle, notamment à Delémont, au Crochetant, et puis plus tard en 2027 chez Barnabé à Servion. On a évoqué le fait que les humoristes aujourd'hui sont dire la vérité. En tout cas, c'est ce que je peux lire ici et là sur le réseau. Beaucoup de gens reprennent les discours que tient votre personnage, Reto Zennhausen, sur l'économie notamment. Est-ce que ce spectacle existe aussi parce que peut-être que vous avez senti une sorte de fracture, une faille peut-être qui s'élargit de plus en plus entre les riches, les pauvres, les moins riches, la classe moyenne que vous évoquez énormément dans votre spectacle et qui sont toujours, selon le personnage, les dindons de la farce?
3: Alors attendez, donc la classe moyenne dans la force, ou alors est-ce qu'il y a une rupture entre...
1: Oui, est-ce que ce spectacle existe aussi, ce personnage, parce que vous-même avez ressenti, constaté dans votre vie de tous les jours, dans les discussions que vous avez avec les uns et les autres, peut-être cet écart qui est en train de...
3: Oui, cet écart, je le constate. Je le constate au niveau des rapports au sein de la société suisse, mais aussi entre le nord et le sud, pour dire d'avoir un point de vue très très macro. Et puis ça, c'est une part du constat. Et l'autre part du constat, c'est un désintérêt pour la chose publique de la part d'une partie grandissante de la population. Et je trouve ça inquiétant, triste aussi. Et donc c'est un spectacle qui est aussi une manière de dire que c'est important de s'intéresser, d'être curieux, de lire, de s'enseigner, de développer un esprit critique pour pouvoir s'impliquer et avoir des citoyens.
1: Et voter,
3: voilà. Reto Tsenazor, on encourage les gens à ne pas voter, à ne plus s'intéresser à la politique, à faire confiance à
1: au marché,
3: l'oligarchie et au marché qui lui a permis d'être ce qu'elle est, donc l'oligarchie. Bah, évidemment que l'auteur pense un peu l'inverse.
1: Merci Vincent Cuchol, merci de venir nous voir. Dans Vertigo, un spectacle de droite, Le Monde selon Reto Tsenhausen. C'est à voir, si vous avez du bol, s'il reste des places. Ici et là, toutes les dates, on les trouve sur le site de Reto.
3: Oui, un spectacle de droite.
1: .ch, tout simplement. Merci beaucoup.
3: Merci à vous.
1: On va se quitter avec le coup de cœur de notre programmatrice Nadia Mythique. Voici Sami Galbi.
3: La Bava, c'est le titre.
1: La Bava,
3: ouais. Je connais.
1: Ah, quel talent.

0: La Bava, c'était Samy Galbi, le coup de cœur de notre programmatrice Nadia Mythique.
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0: Sur le contournement de Genève, un bouchon est toujours signalé entre le pont sur la Versoix et le tunnel de Vernier en direction de la France. Un retard de 20 minutes est à prévoir sur ce tronçon. D'autres infos sur notre site rts.ch/trafic.
1: Infotrafic RTS, en collaboration avec les CFF et le TCS. 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
0: Et toute l'équipe de Vertigo avec Fred Facio à la réalisation aujourd'hui. Merci de nous avoir suivis. Nous recevions Vincent Cuchol, le spectacle. Je vous redonne son titre, un spectacle de droite, Le Monde selon Reto Zenhausen. C'est à voir un peu partout. Toutes les dates se trouvent sur unspectacledroite.ch. Avec Florence Grivel, on s'est intéressé au banc. Avec un banc, qu'est-ce que ça change? Le livre est signé de cette autrice française, Viviane Chocas. Et c'est publié chez...
2: Laboret Fides,
0: exactement. Et puis on a parlé vampires avec vous, Sarah Clément. Les vampires qui reviennent en force, en BD notamment. 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
0: Il est 18h, voici Forum, belle soirée.
4: Bonsoir. Patrick Bruel est en garde à vue. Il est entendu par la police judiciaire à Paris. Les faits reprochés aux chanteurs et comédiens concernent à ce stade 13 victimes présumées. Et alors que la star s'explique, deux nouvelles plaintes pour viol viennent d'être déposées. C'est Mediapart qui le révèle sous la plume de Marine Turki qui nous a accordé un entretien.
5: J-7 avant le G7. Pas de quoi faire trembler le canton de Vaud qui aborde l'événement avec sérénité. Les autorités ont présenté leur dispositif tout à l'heure. Objectif, limiter au maximum l'impact sur le quotidien des Vaudois.
4: Des échanges de tirs, des menaces et puis la fin des combats. L'Iran et Israël se sont livrés une bataille éclair ces deux derniers jours malgré les sermons de Donald Trump. Alors pourquoi l'État hébreu n'en fait qu'à sa tête et que cherche l'Iran derrière ces provocations? On y revient dans une vingtaine de minutes.
5: Elle s'organise à travers le monde mais aussi en Suisse. La résistance aux data centers, ces centres de données énergivores. À Chafouz, des activistes veulent occuper le terrain censé abriter un nouveau centre, décryptage d'un mouvement qui prend de l'ampleur.
4: Avant la technocritique, l'élection à la tête de la Fédération internationale de ski qui promet d'être explosive et la NASA qui s'habille en Prada.
5: Voilà pour Menu de Forum qui a mis ses plus beaux habits. 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
4: Patrick Bruel pourrait bien dormir au poste de police. Le chanteur français a été placé en garde à vue à Paris ce matin.
5: Dans le cadre d'une enquête pour violence sexuelle, il est auditionné sur des faits qui concernent 13 victimes présumées. Une décision qui intervient alors que de nouvelles plaintes pour viol ont été déposées contre lui. Nous avons pu joindre tout à l'heure la journaliste de Mediapart à l'origine de l'affaire Bruel.
4: Bonsoir Marine Turki.
6: Bonsoir.
4: Patrick Bruel, placé en garde à vue 3 mois après les premières révélations que vous avez faites à Mediapart. Est-ce que c'est rapide?
6: En tout cas, ce qui a été rapide, c'est la réaction de la justice après la prise de parole et la plainte de l'animatrice Flavie Flamand, puisqu'au départ, il y a eu 2 mois où une trentaine de femmes avaient témoigné dans la presse, essentiellement dans Mediapart, et où il ne se passait pas grand-chose. Il a fallu la plainte de Flavie Flamand et 2 jours après, la prise de parole de la procureure de la République de Paris qui a annoncé l'ouverture d'une grande enquête centralisée au parquet de Nanterre. Et cette enquête est allée vite. Les policiers ont auditionné rapidement les plaignantes, d'autres femmes qui ont pu se signaler à la justice après avoir témoigné dans Mediapart pour plusieurs d'entre elles. Et donc aujourd'hui, effectivement, Patrick Bruel va pouvoir s'expliquer sur un certain nombre d'éléments, puisque le parquet de Nanterre évoque les témoignages de 13 femmes qui se disent victimes et sur lesquelles justement Patrick Bruel va être interrogé. En tout cas, on entend souvent parler de tribunal médiatique et voyez ce qui s'est passé, c'est l'inverse. C'est la presse qui a travaillé sérieusement avec une enquête qui m'a pris près de 8 années. Et puis ensuite, la société se mobilise, des collectifs citoyens, féministes se sont mobilisés, mais la justice s'est mobilisée aussi. Et les femmes sont allées parler dans le cadre de la justice et maintenant la justice va faire son travail avec le temps judiciaire.
5: Et ce placement en garde à vue, c'est donc un tournant dans l'enquête judiciaire sur Patrick Bruel?
6: Oui, c'est un nouveau tournant dans cette affaire, indéniablement, puisque il faut se souvenir qu'en 2019, quand plusieurs femmes, notamment des masseuses dans des instituts de soins ou des établissements de luxe, avaient porté plainte ou s'étaient signalées à la justice pour dénoncer des violences sexuelles et sexistes de Patrick Bruel, la justice avait très rapidement classé sans suite cette affaire. Ces femmes, elles avaient le sentiment à l'époque de ne pas avoir été entendues, et d'autres femmes qui n'avaient pas parlé mais qui avaient assisté à cela, qui avaient vu ce classement sans suite qui avait été médiatisé, avait entendu cela comme un signal très négatif qui voulait dire « vous pouvez parler devant la justice, il ne se passera rien, circuler, il n'y a rien à voir ». C'est comme ça que ça avait été entendu par ces femmes. Aujourd'hui, je crois qu'elles ont le sentiment, pour celles à qui j'ai pu parler, voilà, en tout cas aujourd'hui, qu'on les entend, puisque la justice aujourd'hui avance, elle entend enfin Patrick Bruel en garde à vue.
5: Patrick Bruel qui a toujours incontesté jusqu'ici toute violence ou contrainte sexuelle. Ces dernières semaines, il s'était mis à disposition de la justice pour répondre aux questions des enquêteurs, transmettre tous les éléments permettant de démontrer son innocence, si je reprends les termes de ses avocats. Cette ligne de défense, est-ce qu'elle peut tenir ?
6: Ce que je remarque, c'est qu'il y a une évolution dans sa défense entre ses premières déclarations à Mediapart quand je l'ai questionné pour mon enquête au mois de mars et aujourd'hui. Au mois de mars, il contestait déjà évidemment ses accusations, il niait toute contrainte, toute violence, il disait qu'il n'avait jamais outrepassé un refus, mais il disait aussi qu'il entendait la souffrance qui transparaissait dans les témoignages de Mediapart et qu'il ne la contestait pas. Un mois, deux mois après, au mois de mai, quand Flavie Flamand a pris la parole, qu'il y a eu un premier tournant, là, il a déjà changé de discours en disant que c'était des rumeurs écœurantes, absurdes, et ses avocats ont dénoncé une cabale. Et aujourd'hui, il a encore durci le ton en isolant davantage, dans les échos qu'on a pu avoir aujourd'hui, y compris de son entourage, en isolant davantage Flavie Flamand, pour finalement faire effacer un peu les 29 autres femmes qui ont témoigné dans la presse et les autres femmes qui ont témoigné, les 12 autres auprès de la justice. Donc c'est intéressant cette évolution dans sa défense. Ce qui est constant, c'est qu'il conteste toujours ses accusations et on verra comment il va se défendre devant la justice. Il avait déjà été questionné sur une partie de ses faits en 2020, en garde à vue déjà dans le cadre de la première affaire qui avait été classée. Là, on a beaucoup plus de témoignages qui sont entre les mains de la justice et peut-être une prise de conscience, je ne sais pas, du parquet de Nanterre, que peut-être il y a eu certains dysfonctionnements à l'époque, puisqu'il y avait à la fois des faits qui étaient extrêmement similaires qui étaient dénoncés, il y avait à la fois 4 faits à minima sur les 9 femmes qui s'étaient manifestées qui étaient a priori non prescrits. Aujourd'hui, en tout cas, il y a des faits qui sont pour certains non prescrits. La justice, elle peut, si elle le souhaite, avancer. Et on verra les réponses de Patrick Bruel dans le cadre de cette garde à vue.
5: Vous l'avez dit, Marine Turki, les choses se sont accélérées côté justice depuis la plainte déposée par Flavie Flamand. C'est-à-dire que finalement, toutes les paroles ne se valent pas dans cette affaire.
6: Oui, c'est encore quelque chose qu'on constate près de 10 ans après MeToo. Flavie Flamand, elle avait d'abord témoigné anonymement dans ma deuxième enquête, aux côtés de 14 autres femmes sous le pseudonyme d'Eva. Elle dénonçait des faits extrêmement graves, puisqu'elle dénonçait un viol alors qu'elle était mineure et elle disait son sentiment d'avoir pu être droguée. Ce sont des accusations très graves, ça n'a intéressé personne. Il n'y a quasiment eu aucune reprise de cet article en France. C'est comme si ça n'existait pas. Et puis, une semaine après, elle dit « Eva, c'était moi ». Flavie Flamand prend la parole, elle annonce qu'elle porte plainte pour viol, elle prend la parole dans Mediapart. Et là, en France, ça s'est emballé. On a eu des émissions avec des éditions spéciales. Moi, mon téléphone a sonné. C'est un tournant. Et donc, ça veut dire qu'aujourd'hui encore, en 2026, il faut encore être puissante, être connue, être blanche aussi, être une femme blanche pour être entendue, en fait, dans ces affaires. Mais je crois aussi que Flavie Flamand a été entendue parce qu'il y avait les 29 autres femmes. C'est aussi quand même la masse et la quantité d'accusations qui visent Patrick Bruel qui font aussi l'impact et la force de cette affaire, je crois. Et je crois aussi qu'on n'est qu'au début de cette affaire. Nous, on continue de travailler, on continue de recevoir des témoignages.
5: Oui, cette sérialité dont vous faites référence, qui a peut-être aussi eu du poids dans le contexte MeToo, effectivement, qui a mis peut-être beaucoup de temps à s'appliquer dans le monde de la musique. Là aussi, c'est un tournant. MeToo va résonner dans le monde de la musique.
6: Alors, vous savez, en France, MeToo a beaucoup fait son effet dans le monde du cinéma, parce que MeToo est parti d'Hollywood, est parti du cinéma, donc le cinéma a cheminé. L'industrie musicale, beaucoup moins, malgré les efforts en France de MusicToo, qui est une plateforme de signalement de témoignages qui a essayé d'impulser des choses. Mais vous le voyez, depuis 3 mois que l'affaire Patrick Bruel a commencé, ou recommencé en tout cas, il y a un silence assourdissant de l'industrie musicale. Très peu de personnalités et de stars françaises de la musique ont pris la parole. c'est un silence assourdissant. Les Enfoirés, le célèbre spectacle annuel des Restos du Cœur, qui est diffusé sur TF1, a écarté Patrick Bruel après nos énièmes questions pour une nouvelle enquête le 28 mai. C'est peut-être la seule réaction qu'il y a pu avoir. Et puis Patrick Bruel a lui-même décidé d'annuler ses concerts estivaux dans le cadre de la grande tournée qui était prévue. Mais nous, on a questionné un certain nombre de stars et c'est un silence. À peu près personne ne veut nous répondre, je dois dire.
5: Merci Marine Tourqui, journaliste à Mediapart, à l'origine de l'affaire Bruel. Merci d'être passée dans ce forum quelques instants. Une très bonne soirée à vous.
6: Merci.
5: Et voilà ce qu'on pouvait dire sur le placement en garde à vue de Patrick Bruel qui peut durer 48 heures. On le rappelle, une réaction, un commentaire, un numéro pour déposer ce ressenti 076-250-1234. La matinale vous écoute et vous diffuse à 7h27. À la frontière entre la France et la Suisse, à présent, le sommet du G7 qui commence dans une semaine exactement à Évian.
7: Autour du lac Léman, les cantons et départements se préparent ce matin. Les autorités vaudoises faisaient le point sur leur dispositif de sécurité. Au menu, plus de contrôles aux frontières avec la France et une présence policière accrue. Bonsoir Sylvie Bulin.
8: Bonsoir.
7: Vous êtes commandante de la police cantonale vaudoise. Alors dans une semaine, Donald Trump et consorts seront à 15 km à vol d'oiseau de Lausanne. Vous vous sentez prête ?
8: Nous sommes prêts. Cela fait bientôt une année que nous planifions, que nous anticipons, que nous analysons les risques, que nous nous coordonnons également avec nos partenaires, que ce soit évidemment les cantons lémaniques directement concernés, mais également les partenaires fédéraux, tous les partenaires à l'intérieur de notre canton et également avec nos collègues français.
7: Oui, tous les partenaires, ce sont évidemment les policiers, la protection civile, l'armée en soutien. Pour le canton de Vaud qui n'accueille ni délégation, ni manifestation anti-G7, c'était vraiment nécessaire d'avoir tout ce monde.
8: Alors déjà, il faut savoir que quand M. Macron annonce la tenue du G7, on ne sait pas encore exactement la configuration qui se déroulera le moment venu pendant le sommet. Encore aujourd'hui, à J-7, les choses peuvent bouger. Les informations que nous avons partagées aujourd'hui, elles sont l'état de nos connaissances à aujourd'hui. D'ici à la semaine prochaine, il peut encore se passer des choses et tout le défi réside à pouvoir à la fois garantir la sécurité de la population au quotidien, offrir une prestation de police qui reste la même pour les citoyennes et les citoyens de ce canton, et en même temps être prêt à parer aux différentes éventualités, aux différents risques qui peuvent se matérialiser dans un sommet comme celui-ci.
5: Alors quels sont les risques justement ?
8: Alors il y a des risques qu'on retrouve malheureusement, j'ai envie de dire un petit peu classiquement maintenant dans ce genre d'événement, c'est des risques liés à des cyberattaques, des risques de sabotage, d'actions de déstabilisation, des risques liés à l'ordre public, potentiellement des débordements en lien avec des manifestations, la protection de sites critiques, ce sont notamment tous ces éléments que nous avons pris en considération avec une particularité qui est celle de l'espace lacustre que nous partageons avec les Français, donc le lac Léman entre Évian et Lausanne.
5: Et puis pour la population vaudoise, à quoi doit-elle s'attendre pour ce sommet du G7 ? Est-ce qu'elle devra télétravailler ? Est-ce qu'elle pourra plus prendre la voiture ?
8: Alors l'objectif c'est de ne pas entraver durablement des voies de circulation. Par contre, il est clair qu'il y aura des renforcements de contrôle de police. On a beaucoup parlé de la réintroduction du contrôle aux frontières et je tiens à préciser que pour les frontières entre la France et le canton de Vaud, aucune frontière, aucun passage de douane ne sera fermé. Par contre, il y aura des contrôles beaucoup plus soutenus qui peuvent amener des ralentissements.
7: À Saint-Gingolph par exemple.
8: Alors, et puis du côté également de tout le Jura, de la frontière entre le Jura français et le Jura, le pied du Jura suisse. Et donc là, évidemment qu'on aura plus de contrôle, donc on peut avoir des ralentissements, on peut avoir des bouchons. Il faut s'armer de patience. Et dans le reste du territoire vaudois, qui est quand même assez vaste, là également, il y aura des contrôles renforcés. Donc il peut aussi, à un moment ou un autre, avoir un temps d'attente. Idem au niveau du lac, pas de restrictions de navigation, par contre des contrôles renforcés. Donc c'est vrai que ce que nous encourageons la population à faire, c'est s'il n'y a pas besoin de se déplacer dans des zones qui sont touchées par le sommet, mais autant privilégier du télétravail si c'est possible. Et puis pour le reste, s'armer potentiellement de patience si on est en attente d'un contrôle.
7: Mais fermer des tronçons d'autoroute comme Genève va le faire, ça vous l'excluez ?
8: En l'état actuel des choses, nous ne sommes pas dans la même situation que Genève. Genève, à l'aéroport international de Genève, il y a des acheminements de personnes qui vont intervenir entre cet aéroport et puis le site d'Évian. C'est une situation qui n'est pas la même dans le canton de Vaud et qui donc n'impose pas les mêmes prescriptions de sécurité.
9: On a dit qu'aucune manifestation anti-G7 n'était prévue sur le territoire vaudois. En revanche, il y aura une manifestation féministe le 13 juin à Lausanne. Est-ce que vous avez prévu une sécurité renforcée pour ce type de manifestation?
8: On est déjà, ce qu'il faut dire, c'est que nous sommes en contact avec les organisatrices de cette manifestation. Il y a eu des discussions sur le trajet, sur le déroulement de la manifestation, comme ça se fait usuellement, parce qu'il faut savoir que la grève féministe organise des manifestations chaque année à la même époque. On n'est pas ici dans quelque chose de spécifiquement dédié au G7. Donc, nous avons prévu un dispositif classique, tout en sachant que si d'aventure il devait y avoir des raisons avec des convergences en provenance d'autres lieux qui nous amèneraient à devoir augmenter le degré de vigilance, la police est prête à apporter une réponse proportionnée et adaptée aux circonstances.
7: Vassilis Venizelos, le conseiller d'État en charge de la sécurité, estime ce matin qu'il n'y avait actuellement aucune raison d'imaginer de potentiels débordements en marge de cette manifestation féministe samedi, que l'expression démocratique devait être garantie. Vous êtes aussi confiante que lui, franchement?
8: Mais nous sommes confiants dans le fait d'être capables de répondre de manière agile à l'évolution de la situation. Il ne sert à rien de s'alarmer si on n'a pas de raison de s'alarmer. Par contre, il ne sert à rien non plus de se dire que la vie est un long fleuve tranquille. Et à partir de là, on a des moyens qui peuvent escalader progressivement au gré des besoins. Mais pas par principe, pas par provocation, simplement en fonction de la situation. Et si on n'a pas besoin de déployer nos forces de police, eh bien ce sera tant mieux.
9: On pense évidemment, et on en parle régulièrement, au G8 de 2003 et au débordement qu'il y a eu à ce moment-là. Qu'est-ce qui va changer cette année, si débordement il y a? Qu'est-ce qu'on a appris de 2003?
8: Il y a beaucoup d'enseignements qui ont été tirés dans le monde policier suite à ces événements de 2003. La doctrine de gestion de l'espace public et de maintien de l'ordre a été revue, a passablement évolué. Nos équipements, nos moyens de communication entre forces de police ont également beaucoup évolué depuis lors. Et on n'aborde plus aujourd'hui de manière générale la gestion d'une manifestation comme elle était abordée en 2003.
7: Alors on imagine que ce dispositif, du point de vue sécuritaire, canton de Vaud, il a un coût, combien et qui va payer?
8: Alors, on fera les comptes après la manifestation.
7: Ça dépendra de comment ça se passe.
8: Mais voilà, exactement, vous l'avez bien compris. S'agissant des coûts, la Confédération a pris la décision de couvrir 80% des frais de sécurité. Mais évidemment, ce sera sur la base de ce qui aura été déployé, effectivement.
9: Sylvie Bullet, commandante de la police cantonale vaudoise, vous restez avec nous puisque vous n'étiez pas les seuls à peaufiner les derniers détails en vue du sommet du G7. Côté français, la préfecture de Haute-Savoie a fait de même et elle tient en ce moment même une conférence de presse, conférence que vous suivez, Miguel Hernandez. On vous retrouve à Annecy. Les autorités françaises ont dévoilé les détails d'un dispositif de sécurité hors norme.
10: Oui, un événement exceptionnel, dispositif exceptionnel. Ces mots, ce sont ceux de la préfète de Haute-Savoie, Emmanuelle Dubé. La France assure s'être donné les moyens nécessaires pour assurer la sécurité du sommet. Au total, si l'on additionne toutes les forces, on dépasse largement les 15 000 personnes mobilisées côté français. Sur Terre, d'abord, plus de 13 000 policiers et gendarmes vont cadenasser non seulement Évian, mais un vaste périmètre sur deux départements. Le dispositif est aussi lacustre et aérien, en coopération étroite avec la Suisse. Attendez-vous à une zone d'exclusion sur le lac Léman et une bulle de protection dans le ciel avec un important système de lutte anti-drone.
9: Et à quoi faut-il s'attendre du côté de la frontière entre la Suisse et la France ?
10: Les effectifs aux frontières vont être multipliés par plus de 10, passant d'une soixantaine à plus de 830 agents. Tous les départements frontaliers de la Suisse sont concernés. Une nouvelle force frontière d'intervention rapide de plus de 200 agents sera déployée pour la première fois. Une montée en puissance en deux temps, un renforcement de la surveillance et du contrôle d'abord, puis un dispositif maximal à l'approche du sommet. Objectif, cibler les contrôles pour maintenir une certaine fluidité, mais des ralentissements importants sont inévitables. Les autorités recommandent d'anticiper ces déplacements et de consulter les informations mises à disposition.
9: Et est-ce que ces forces seront coordonnées avec la Suisse, Miguel?
10: Oui, la coordination sera totale entre la Suisse et la France. Cela a été mentionné à plusieurs reprises pendant la conférence de presse. Et en miroir à ce dispositif français impressionnant, celui qui est suisse n'est pas en reste. Il y a quelques jours que les cantons de Genève, Vaud et et Valais auront l'appui de près de 4000 militaires de l'armée mobilisés du 12 au 17 juin.
9: Miguel Hernandez à Annecy, avec un petit peu de vent, si je ne m'abuse, mais on a tout pu comprendre correctement. Merci.
7: Sylvie Bullat, vous êtes toujours avec nous, commandant de la police cantonale vaudoise. On a pu entendre des critiques, hein, autant du côté de Genève que de Berne, sur ce G7 que la France impose à la Suisse. Comment se passe la collaboration avec les autorités françaises et les autorités vaudoises, la collaboration entre vous?
8: Alors, il y a plusieurs niveaux à la collaboration. Le Conseil fédéral a désigné un ambassadeur qui est en charge des discussions sur le plan international avec la France. Et c'est évidemment lui et les services confédéraux qui sont en charge des aspects diplomatiques. Pour la police cantonale vaudoise, ce qui nous importe en premier lieu, c'est la collaboration qu'on appelle opérationnelle et c'est le lien que nous pouvons avoir avec les forces de l'ordre françaises, mais évidemment également intercantonales, de sorte à pouvoir nous coordonner, nous renseigner. S'il se passe quelque chose à un endroit qui est d'importance et qui peut avoir un impact sur le dispositif d'autres forces de l'ordre, il est important qu'on puisse le savoir en temps et en heure. On travaille avec ce que nous appelons des hommes de liaison qui sont positionnés dans les postes de commandement des uns et des autres et qui permettent de fluidifier autant que faire se peut la communication pendant l'opération. Et en amont, il y a un certain nombre d'échanges opérationnels, des dialogues opérationnels, comme nous les appelons, qui sont intervenus également.
7: Merci beaucoup Sylvie Bullat, commandante de la police cantonale vaudoise. Bonne soirée à vous.
9: Bonne soirée.
8: Merci à vous aussi.
9: Merci. 18h19, dans la suite de ce forum, un hémicycle en surchauffe, celui du Conseil national qui débat en ce moment même du retour du nucléaire en Suisse. Et puis un focus sur l'Arménie, ce pays qui s'est approché un petit peu plus de l'Europe ce dimanche. Mais d'abord, le Moyen-Orient et ses conflits ouverts.
7: Après une nuit d'échanges directs de missiles et de frappes entre l'Iran et Israël, les deux pays annoncent lever le pied. Ces attaques réciproques marquent la phase la plus tendue depuis le cessez-le-feu négocié en avril. Un cessez-le-feu que Donald Trump tente de sauver. Michael Peuker, vous êtes à Washington. Le président américain a appelé l'Iran et surtout Israël à la retenue, mais rien n'y a fait. Donald Trump est désormais en porte-à-faux avec Benjamin Netanyahou.
11: Oui, il est dans une très mauvaise posture, dans une posture très inconfortable en ce moment, d'autant plus qu'on n'est pas très au clair avec ce qui est en train de se passer sur le terrain, entre cessez-le-feu officiel et escarmouches qui continuent ça et là. C'est pas très clair. En tout cas, lui, Donald Trump, dit continuer à négocier avec l'Iran, ce fameux accord qui serait en discussion depuis maintenant des mois, que l'Iran semble maintenant dire à bout touchant également, mais à une condition que Donald Trump puisse contenir Benjamin Netanyahou, parce que Téhéran lie désormais les deux fronts, le face-à-face avec les États-Unis et Israël d'un côté, et puis la guerre entre Israël et le Hezbollah au Liban de l'autre. Le message iranien est clair, pas d'accord avec Trump si l'offensive israélienne se poursuit contre ses alliés au Liban. Le problème, c'est évidemment que Netanyahou, lui, est sous pression à domicile pour continuer ses opérations contre le Hezbollah, ce qui est vu comme un impératif de sécurité hein, pour lui. Une large partie du monde politique israélien exige plus de sécurité et donc Netanyahou doit garder les mains libres, veut garder les mains libres. Ce week-end, en frappant la banlieue sud de Beyrouth, au grand dam de Donald Trump, qui veut à tout prix éviter l'escalade. L'Iran, de son côté, a répliqué en soufflant sur ces braises qui couvent sous la relation israélo-américaine.
7: Oui, Téhéran exploite donc ces tensions israélo-américaines.
11: Elle aurait tort de pas le faire, au fond, stratégiquement. Trump l'a dit très clairement ce week-end à propos de Benjamin Netanyahou. C'est moi qui commande, c'est pas lui, sous-entendu, il doit m'obéir. C'est une déclaration qui confirme ici le test d'autorité de Trump au travers de cette crise, qui affirme, au fond, tenir Benjamin Netanyahou en laisse, en quelque sorte. Mais sur le terrain, c'est beaucoup moins évident, d'autant plus que le Premier ministre israélien veut pas apparaître comme celui qui obéit à Washington, encore moins à quelques mois des élections en Israël. Il a ses propres impératifs militaires politiques. Résultat, il obéit, mais il obéit à moitié, il temporise et puis il frappe. C'est une ambiguïté qui ouvre une marge de manœuvre pour Téhéran.
7: Et qui a l'avantage, en fait, ce soir, dans cet enchevêtrement d'intérêts?
11: Personne contrôle vraiment toute cette séquence et c'est tout ce qui rend cette situation extrêmement dangereuse. Trump conserve une influence réelle, son intervention permet de temporiser, de mettre sur pause, de freiner le gouvernement israélien par moment. Mais Netanyahou, de son côté, garde quand même une vraie capacité de blocage, parce que une seule frappe au Liban peut suffire à relancer toute l'escalade. Puis l'Iran, de son côté, joue sur cette tension. Téhéran sait que Trump veut absolument terminer cette guerre rapidement. Netanyahou partage, lui, pas cet objectif ni ce calendrier. L'Iran n'a pas forcément l'avantage militaire ici, mais il dispose désormais, avec le Liban, d'un nouveau levier politique, un levier politique qui s'ajoute à son levier économique, le détroit d'Hormuz.
7: Michael Pecker, votre analyse depuis Washington, merci.
9: Bonsoir Asni Abidi.
12: Bonsoir.
9: Politologue chargé de cours au Graduate Studies Institute à Genève. Donald Trump et Benjamin Netanyahou ne s'entendent plus, ont des intérêts fondamentalement divergents désormais.
12: C'est une question de temps. Ils vont tout à fait se réconcilier. D'ailleurs, le dernier appel, ça s'est passé en très bonnes conditions. Le partenariat est stratégique entre les deux États. Et je pense que parfois, il faut aussi considérer qu'il s'agit d'un partage de rôle qu'une véritable rupture.
7: Chacun devait satisfaire sa propre opinion publique.
12: Absolument, il doit rendre même service. Benjamin Netanyahou pensait rendre service à Donald Trump, qui est dans une impasse dans ce processus de négociation avec les Iraniens, en quelque sorte utiliser la force, la pression dans ce dossier pourrait amener les Iraniens à aussi adoucir leurs conditions et à accepter la poursuite des négociations qui sont menées par l'émissaire pakistanais.
9: Mais Donald Trump ne pourrait pas en avoir marre à un moment donné des agissements de Benjamin Netanyahou qu'il a traité de crazy il n'y a pas si longtemps d'ailleurs.
12: Oui, c'est vrai que c'est une question qui est difficilement, en tout cas acceptable, à la fois pour une partie des Américains, mais aussi pour les Iraniens qui se disent qu'aujourd'hui, Donald Trump montre une certaine incohérence. Il est très difficile de le suivre. Il faut se rappeler que la semaine dernière, Donald Trump avait annoncé la signature, la conclusion d'un accord pour ce lundi ou mardi, donc c'est-à-dire aujourd'hui, alors qu'on était presque à la veille d'une escalade généralisée. Le deuxième élément, c'est que vous savez qu'il y a des acteurs importants, soit du Congrès ou du Sénat, qui sont influents aux États-Unis, qui ne sont pas du tout d'accord avec l'approche de Donald Trump face à l'Iran, c'est-à-dire qu'ils poussent vraiment vers une reprise de la guerre, et que finalement, pour eux, la situation aujourd'hui est favorable aux Iraniens. Et donc Israël cherche à torpiller ce processus, cet accord, parce que Israël estime, ou Netanyahou surtout estime, que ces objectifs sont loin d'être remplis. On a bien vu les critiques importantes subies par Netanyahou, par à la fois l'opposition, disant qu'il faut absolument continuer à frapper le Liban. S'il y a des accords avec donc d'autres dossiers, mais sur le Liban, on sait très bien qu'il y a un consensus pour avoir une certaine sécurité maximum dans le nord d'Israël.
7: Asni Abidi, la semaine dernière, le Congrès américain a voté pour la fin de la guerre américaine en Iran. Est-ce que Donald Trump peut encore soutenir Israël alors que sa guerre en Iran s'enlise et est contestée à l'interne?
12: Il est très difficile pour lui de continuer, surtout avec des échéances qui sont très importantes. On sait que Donald Trump aujourd'hui commence à montrer ses signes de lassitude, et c'est dangereux pour Benjamin Netanyahou. On sait que Benjamin Netanyahou a quand même réalisé le rêve, le projet de sa vie, c'est-à-dire s'allier avec les États-Unis et bombarder l'Iran, qui représente pour lui une menace existentielle. Pour Donald Trump, il veut finir cette guerre. Il est enthousiaste à l'idée de conclure un accord, mais il veut un accord différent à celui qui a été conclu par Obama, et mieux. Mais on sait, en l'état actuel et vu l'état des forces aujourd'hui et la force de résilience montrée par les Iraniens, il est très difficile d'avoir finalement un accord ou d'avoir une sortie de crise qui est favorable au récit demandé par Donald Trump.
9: Arrêtons-nous quelques instants sur la séquence de ce dimanche et de ce lundi à Sni Abidi. Des frappes, d'abord l'Iran, puis Israël qui riposte, et puis ensuite on s'arrête sans escalade majeure. C'est un peu étrange. Qu'est-ce que cherche l'Iran là-dedans déjà, premièrement ?
12: C'est vrai qu'on assiste plutôt à des pauses. Donc on était dans un cessez-le-feu depuis 2 mois, mais là on est vraiment dans une pause et la guerre, elle peut reprendre à tout moment. Parce que on sait très bien que pour les Iraniens, le Liban Sud est une ligne rouge et parce que les Iraniens veulent montrer en effet que les deux dossiers sont liés. Pour la première fois, on voit, ce n'est pas le proxy qui vient à la rescousse de son protégé, mais plutôt ce sont les Iraniens qui veulent protéger le Hezbollah et montrer en effet qu'ils n'abandonneront pas ce parti. Donc je pense que cette fois-ci, les Iraniens, d'habitude, ils attendent quelques jours avant de riposter. Là, on a vu qu'une riposte immédiate. Et le dossier libanais risque d'être vraiment encore plus que le dossier, encore le nucléaire. La question des avoirs gelés par les Américains, les avoirs iraniens, aujourd'hui, on découvre que le dossier libanais risque aussi de retarder ou d'accélérer le processus de négociation qui reste lui vraiment la priorité de Donald Trump. Donald Trump ne veut pas justement s'éloigner en quelque sorte de son premier objectif, c'est celui donc d'avoir un accord avec les Iraniens.
7: Mais d'ailleurs, les négociations entre Téhéran et Washington se poursuivent, ça a encore été précisé aujourd'hui. On en est où là ?
12: Oui, ils se poursuivent. Les Pakistanais font un excellent travail, en tout cas à mon avis, parce que vous avez vu, il y a une visite importante du ministre de l'Intérieur, porteur d'un message important pour d'abord les sécuritaires iraniens. On sait qu'aujourd'hui, la décision iranienne ou la prise de décision, elle est aux mains surtout de l'aile qui a la décision sur le plan sécuritaire et militaire. Et l'objectif des Pakistanais aujourd'hui, c'est pas seulement en quelque sorte consolider ce processus de négociation, mais éviter aussi une nouvelle escalade, éviter justement que par exemple Benjamin Netanyahou ou le Hezbollah arrivent finalement à parasiter ce processus de négociation. On est dans l'attente d'une réponse des Iraniens, on sait qu'il y a certaines conditions qui sont difficiles à accepter par les Iraniens, mais en même temps vous avez vu que du côté américain aussi, il y a une certaine patience. Donald Trump montre avec surprise qu'il lui aussi n'était pas surpris de négocier ou de signer n'importe quel bon accord. Les Iraniens découvrent leur force majeure, d'abord le détroit d'Hormuz, aujourd'hui avec aussi l'annonce des Houthis. Donc je dirais plutôt que la situation elle devient de plus en plus difficile à gérer pour le président américain.
9: Hassani Abidi, votre analyse sur la situation au Moyen-Orient entre Israël, le Liban, l'Iran et les États-Unis. Vous êtes politologue chargé de cours au Graduate Studies Institute à Genève. Bonne soirée.
12: Bonsoir.
9: Merci. Et au nord de l'Iran, il y a un autre pays qui a fait parler de lui ce week-end, l'Arménie.
7: Le Premier ministre Nikol Pachinian a largement remporté la victoire aux élections législatives. Le parti pro-russe, lui, gagne un tiers des sièges, une élection qui rapproche donc encore un peu l'Arménie de l'Union européenne. Bonsoir, Viken Chetterian.
13: Bonsoir.
7: Vous êtes historien, politologue, également chargé de cours au Global Studies Institute à Genève. Cette victoire aux élections législatives, qu'est-ce qu'elle change exactement ?
13: Ça change pas grand-chose. Donc Nikol Pachinian, il reste au pouvoir. Ça veut dire qu'il y a une continuité dans la politique engagée depuis, en tout cas, 2022-23. Le seul changement, c'est que l'opposition se voit renforcée dans le Parlement. Donc, Nikol Pachinian n'a pas tous les pouvoirs et la capacité d'imposer toutes ses décisions sur le Parlement.
9: Donc, on a parlé de victoire du parti du Premier ministre, mais en réalité, ce serait plus une victoire de l'opposition qu'il faut retenir ?
13: Non, j'irai pas aussi loin que ça. Donc, le parti du Premier ministre a réussi de récolter un peu plus que 49% des voix. Donc, ça, c'est clairement une victoire pour Nikol Pachinian. Mais par contre, donc, il n'a pas la majorité de deux tiers dans le Parlement, donc il a perdu quelques points comparé avec la situation avant les élections. Donc Nikol Pachinian, il a aussi besoin de chercher des alliés à l'intérieur du Parlement pour passer son réforme constitutionnelle qu'il a promis maintenant depuis 2 ans.
7: Le parti pro-russe, lui, a décroché un tiers des sièges au Parlement. Quelle est sa capacité de nuisance, de blocage dans cette configuration ?
13: Donc, les deux partis qui sont considérés pro-russes, donc ils ont maintenant un tiers des sièges au Parlement. Ça veut dire que pour des réformes majeures, il faut chercher des voix parmi ses opposants. Et ça, c'est une bonne chose pour la démocratie, n'est-ce pas? Ça veut dire que c'est pas le parti unique au pouvoir qui arrive à tout décider. Donc, c'est nécessaire d'avoir un dialogue et des négociations et des compromis à l'intérieur du Parlement arménien.
9: L'Arménie fait en même temps toujours partie de la communauté économique eurasiatique avec la Russie et d'autres pays, d'autres ex-pays soviétiques. Jusqu'à quand est-ce qu'elle pourra jouer sur les deux tableaux ?
13: Pas jouer sur les deux tableaux, c'est une nécessité existentielle pour l'Arménie. L'Arménie, c'est un tout petit pays et déjà deux de ses quatre frontières sont bloquées depuis son indépendance. Les frontières entre l'Arménie et l'Azerbaïdjan, mais également la Turquie. Donc l'accès vers l'Occident, l'accès vers l'Europe bloque les frontières avec l'Arménie. Donc l'Arménie n'a pas le luxe de choisir. L'Arménie a besoin d'avoir des bonnes relations avec la Russie, avec l'Occident, avec l'Europe, mais également avec la Turquie et l'Azerbaïdjan.
9: Oui, d'ailleurs, la Russie, l'Union européenne, l'Inde, la Chine, tous courtisent l'Arménie. Pourquoi est-ce si important de s'allier avec l'Arménie pour ces grandes puissances ?
13: Donc avec les deux grandes crises mondiales, donc la guerre entre la Russie et l'Ukraine dans le nord, mais également les guerres dans le Moyen-Orient, Iran, le détroit d'Hormuz, vous venez de discuter avec mon collègue jusqu'avant. Donc ça veut dire que ces grands passages dans le nord et le sud du Caucase sont bloqués. Et dans ce contexte géopolitique extrêmement tendu, l'Arménie, avec ses voisins, devient une sorte de corridor qui lie l'Asie avec l'Europe, avec le Moyen-Orient, avec l'Afrique. L'importance de ce petit pays a augmenté avec les guerres dans le nord et dans le sud.
9: Un pays au cœur des stratégies que beaucoup convoitisent. Justement, si on en revient aux législatives de ce week-end, Vikan Chatterian, la Russie dénonce des pressions sur l'opposition et une ingérence de l'Union européenne. C'est plausible ?
13: Oui, bien sûr, mais c'est aussi un petit peu rigolo que la Russie...
9: Que ce soit elle qui dit
13: pays,
9: ça
13: bah, un pays dans lequel des opposants sont assassinés, sont emprisonnés, forcés à l'exil, articule des critiques de ce type, c'est un petit peu rigolo, mais c'est aussi la vérité. Bien sûr, les autorités arméniennes ont utilisé la machine étatique pour renforcer les positions de partis au pouvoir, et certains opposants étaient arrêtés, emprisonnés pendant cette période électorale.
9: Merci beaucoup Vikan Chatterian. Vous êtes historien, politologue également, chargé de cours au Global Institute à Genève. Bonne soirée à vous.
14: Bonne soirée.
13: Bonne soirée, merci.
9: Et l'actualité de ce lundi est aussi en France, on y retourne d'ailleurs, elle est internationale toujours, l'affaire Liana qui rebondit.
14: Liana, cette collégienne de 11 ans dont le corps a été retrouvé jeudi dans une exploitation agricole désaffectée et qui suscite énormément d'émotions. L'affaire Liana provoque désormais une crise politique et judiciaire. Des rassemblements sont prévus ce soir face au ministère français de la justice devant de nombreux tribunaux dans le pays. Benjamin Louis, on vous retrouve, vous étiez censé être à la place Vendôme, mais vous n'y êtes pas en réalité, car la manifestation a changé de place. Que réclament les manifestants ?
15: Et bien que la mort de Liana ne soit pas réduite à un simple dysfonctionnement administratif, les premiers participants commencent à arriver ici en face du palais de justice. Vous l'avez dit, le rassemblement devait initialement avoir lieu devant le ministère de la justice, mais il a été interdit au dernier moment, fin d'après-midi, et ça a mis en colère de nombreuses associations qui, l'association de défense des femmes et de protection de l'enfance, qui se donne rendez-vous donc ici devant le palais de justice sur l'île de la Cité à partir de 19h avec un message simple. Selon elle, cette affaire révèle des failles plus profondes dans la lutte contre les violences sexuelles faites aux mineurs. Mais vous l'avez dit, il y aura simultanément des dizaines d'autres rassemblements devant des tribunaux dans toute la France. Des revendications qui trouvent déjà un écho politique. La présidente de l'Assemblée nationale, Yaël Braun-Pivet, demande ce soir l'inscription à l'agenda du Parlement de la loi intégrale transpartisane sur les violences sexistes et sexuelles.
9: Le ministre de la Justice tente, lui, de reprendre la main.
15: Oui, Gérald Darmanin, qui veut se montrer très ferme, a réuni les responsables des enquêtes pénales en France, les 39 procureurs généraux. Il leur a demandé d'examiner l'ensemble des enquêtes en cours concernant des violences sexuelles sur mineurs, environ 70 000 dossiers. L'objectif est de vérifier qu'aucune affaire grave n'est restée sans suivi, car dans l'affaire Liana, une plainte pour viol sur mineur visant le principal suspect était restée sans suite pendant plusieurs mois. Gérald Darmanin promet des sanctions si des fautes ont été établies. Il exige un premier bilan d'ici au 14 juillet.
9: Mais cette affaire devient aussi un problème politique pour Gérald Darmanin.
15: Oui, le garde des Sceaux est désormais effectivement sous pression. À gauche, certains réclament désormais sa démission. À droite, les critiques visent davantage les magistrats et le fonctionnement de la justice. Gérald Darmanin refuse, lui, toute démission. Il estime que certaines affaires n'ont pas été traitées comme elles auraient dû l'être. Les magistrats qui sont directement visés répondent que cette affaire révèle surtout une justice sous tension, une justice en manque de ressources, confrontée à des retards chroniques. Alors ce soir, tout le monde reconnaît une défaillance, mais personne n'est d'accord sur sa cause.
9: Merci à vous, Benjamin Louis, en direct de Paris.
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9: Mais oui, mais ça c'est bien. Après normalement qu'on
7: voilà,
9: le dit.
7: C'est ça. Voilà, mais bon, ce soir, on s'embrouille parfois un peu les pinceaux. Là, on retourne en Suisse, 18h38. Le nucléaire fera-t-il son retour chez nous? Le Conseil national débat en ce moment même du sujet. 9 ans après l'interdiction de construire de nouvelles centrales, la Chambre du peuple pourrait entériner un retour en arrière. Marielle Savoie, on vous retrouve à Berne. Les orateurs se succèdent à la tribune et le débat s'annonce très très long.
16: Oui, il a débuté il y a 2 heures et preuve de l'importance du moment. 99 élus se sont inscrits pour prendre la parole. On n'attend d'ailleurs aucune décision avant demain. Concrètement, les conseillères et conseillers nationaux discutent de l'initiative populaire Stop Blackout et du contre-projet du Conseil fédéral. Tous deux lèveraient l'interdiction de construire de nouvelles centrales nucléaires. Le Conseil des États a déjà soutenu le contre-projet en mars dernier. La décision du national pourrait donc être décisive.
7: Et quels sont les fronts ?
16: D'un côté, il y a la gauche et les Verts libéraux qui s'opposent corps et âme à l'interdiction de nouvelles centrales. Ils mettent l'accent sur les risques que présente l'énergie nucléaire, mais pas seulement. Écoutez la socialiste neuchâteloise Martine Daucourt.
17: Le véritable choix n'est pas entre nucléaire et le blackout. Le véritable choix est entre une stratégie centralisée, coûteuse, lente et dépendante de l'étranger et un système énergétique moderne fondé sur les énergies renouvelables, le stockage et l'efficacité énergétique.
7: Et que répond la droite ?
16: Que la gauche peint le diable sur la muraille et que la Suisse n'a plus le choix. C'est ce qu'a expliqué

0: le financement d'éventuelles nouvelles centrales nucléaires. Avant de voter, une partie des élus exige que le gouvernement clarifie dans quelle mesure la Confédération mettrait la main au porte-monnaie. Cette proposition ne devrait pas faire mouche à droite, mais elle séduit les élus de gauche, du centre et des Verts libéraux. Si ces partis serrent les rangs, leur renvoi peut donc passer la rampe. Le débat décisif sur de nouvelles centrales nucléaires serait alors reporté.
1: Mais vous allez continuer à le suivre, ce débat. Merci Marielle Savoie, en direct de Berne.
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1: Dans une dizaine de minutes, focus sur les zadistes des data centers. À Chafousse, des activistes comptent occuper un terrain censé abriter un nouveau centre. Le mouvement anti-data center prend de l'ampleur à travers le monde. Un invité le décrypte. Mais avant, on parle ski et politique.
3: Avec vous, Patrick Delétro, bonsoir.
4: Bonsoir.
3: Jeudi, à Belgrade, la Fédération internationale de ski doit élire ou réélire son président. En place depuis 2021, le britannico-suédo-géorgien Johan Eliash est contesté par les grandes fédérations membres, mais il s'accroche à son poste. Alors tout d'abord, pourquoi est-il contesté ?
4: Alors, principalement pour promesses non tenues, hein, puisqu'il avait promis de développer les disciplines de neige, d'y amener beaucoup d'argent et plus de sécurité. Et ces dossiers n'ont pas avancé, ou très, très, très lentement. Le président qui décide pratiquement tout seul, il engage la fédération, ses moyens également dans des contrats à la limite de la légalité, même illégaux, comme l'affaire détaillée chez nos confrères d'ID News, de Tridem, une société qui partageait les parts de l'entité qui gère les droits de diffusion de la FIS, et que le président a tenté d'écarter. Résultat, après plusieurs procédures, le tribunal fédéral confirme que la FIS doit verser près de 5 millions à cette société. C'est dire si ça fâche à l'interne. Il est aussi le patron et actionnaire de la marque Aide. Il avait promis de s'en écarter, mais ça n'est pas fait. Donc, conflit évident d'intérêts. Et puis, à l'interne, justement, on lui reproche de tout décider tout seul, comme un patron d'entreprise et actionnaire unique, sans informer les 22 autres membres du conseil.
1: Mais au milieu de cette histoire, il y a aussi un Suisse, Urs Lehmann, ancien président de la Fédération Suisse de ski, qui a démissionné de son poste de directeur de la FIS pour des désaccords profonds avec Eliash. Quel est le rôle d'Urs Lehmann dans toute cette affaire, Patrick ?
4: Bah écoutez, il avait été candidat en 2021 à la présidence de la Fédération internationale de ski, battu par Eliash. C'est peut dire que les deux hommes ne s'appréciaient guère. Et puis alors, Urs Lehmann a enterré l'âge de guerre. Pour le bien, disait-il et pensait-il, de la Fédération internationale, il en est devenu le directeur général, un poste qui n'existait pas. Ça, c'était il y a moins d'un an. Et puis Urs Lehmann a commencé, lui, à communiquer, à dire que les comptes n'allaient pas très bien. Il a dit ça au conseil de la FIS et ça n'a pas plu du tout ou presque. Président, si bien qu'à moins d'une semaine de l'élection, Urs Lehmann a décidé de démissionner. Alors en termes de lobbying, d'influence contre John Eliash, sa voix, la voix d'Urs Lehmann peut porter puisqu'elle vient de l'intérieur. Il a vu les comptes, lui, qui ne vont pas bien. Et puis en plus, il n'est pas candidat.
3: Et donc le président sortant semble battu d'avance.
4: Il semble, mais rien n'est fait, rien n'est fait dans ces élections-là. Il y a des jeux d'influence qui ont déjà commencé. Pour être candidat, on va revenir au départ, il faut être présenté par une fédération nationale. Johan Eliash n'avait plus le soutien des Britanniques et des Suédois, ces deux nations. Du coup, il a trouvé le moyen d'obtenir un passeport géorgien et le soutien de cette fédération, même si le président de la fédération géorgienne dit ne pas avoir été au courant. C'est un petit peu lunaire. Contre lui, deux personnes, la Britannique Victoria Gosling et le Liechtensteinois Alexander Ospel, qui a le soutien, lui, de quelques grandes nations, dont la Suisse. Et quand on dit grandes nations, c'est parce que ces nations, 19 des 141 fédérations membres, ont 3 votes. Il y en a 24 qui ont 2 et 43 qui ont 1. Les autres sont des fédérations associées, elles n'ont pas de vote. Alors, ces fédérations, les 43 qui n'ont qu'une voix, elles, ont tout l'intérêt de Johan Eliash, qui n'est pas à avoir de promesses envers elles, justement. Alors, il y a une inquiétude quand même maintenant. On a eu un ou deux téléphones à l'interne. C'est que Johan Eliash, maintenant, arrive peut-être avec une grosse promesse de versement, d'argent énorme. Ou alors, qu'il vient de dire, attendez, Urs Lehmann a démissionné, c'est une espèce d'influence extérieure sur l'élection, donc elle serait invalide. Bref, d'ici à jeudi, Johan Eliash va s'accrocher. Hein. Oui, il va vraiment s'accrocher à ce poste de président de la FIS.
1: Merci de nous avoir lu le dessous des cartes de cette élection explosive à la tête de la Fédération internationale de ski, Patrick Delétro. Merci beaucoup. On parle de mode à 18h45 et d'une marque qui s'exporte dans les étoiles, car oui, les astronautes s'habillent en Prada.
3: La maison de couture italienne a dévoilé dimanche un sous-vêtement technique que porteront les astronautes de la NASA en route

0: vers la Lune, une pièce conçue avec Axiom Space, une entreprise spatiale américaine basée à Houston. Pascal Vasmer, on parle bien donc de la marque de luxe Prada, celle des sacs, des défilés de mode.
1: C'est exactement ça, mais cette fois, hein, pas de cuir, pas de logo doré. Prada a présenté ce qu'on appelle un LCVG, en clair un vêtement de refroidissement et de ventilation. C'est la couche en fait que l'astronaute va mettre sur sa peau directement sous cette grosse combinaison blanche, vous savez, celle avec la grande vitre, le sac à dos.
0: Mais à quoi elle sert cette première couche?
1: Ben déjà à pas cuire en fait à l'intérieur de la combinaison, tout simplement. Hein. Sur la Lune, une sortie peut durer jusqu'à 8 heures et le corps, ben, rien qu'en bougeant, ben, produit énormément de chaleur. Le sous-vêtement fait circuler de l'eau froide dans le réseau de tubes posée sur les principaux muscles. L'eau absorbe la chaleur, l'évacue vers l'extérieur par ce gros sac à dos. Et c'est une nouveauté, il y a un circuit de secours complet maintenant si le premier lâche.
0: Ouais, donc c'est surtout une histoire de température.
1: Alors pas seulement, hein, le vêtement amène aussi de l'oxygène frais vers le visage et il évacue le gaz carbonique que l'astronaute respire. Refroidir, ventiler, respirer, tout est tissé directement dans le textile.
0: Bon bah ça c'est pour le côté technique, mais la vraie question c'est pourquoi une maison de luxe va sur la Lune?
1: Bah oui, c'est le sujet. Bah c'est surtout pas un coup isolé. Hein. Dès 2024, Prada avait déjà dévoilé la combinaison extérieure hein, avec Axiom. Le sous-vêtement, bah, c'était la suite logique. Prada est passé de la simple inspiration maintenant à un vrai partenariat industriel avec deux objectifs. Toucher des clients très fortunés, bah, ceux qui rêvent un jour hein, d'aller voyager dans l'espace, et surtout associer son image à une idée d'avant-garde.
0: C'est une opération de com.
1: En partie, oui, complètement. Mais le retour vers la Lune va forcément attirer tous les regards. Et dans le secteur du luxe qui souffre, se rendre visible, ça compte. Hein. On a vu aussi en Formule 1 dernièrement, Gucci se joindre à l'écurie Alpine. Mais attention, hein, Prada n'est pas seul non plus hein, dans l'espace. Under Armour travaille avec Virgin Galactic, Columbia avec une autre société spatiale et même Decathlon a présenté sa propre combinaison l'an dernier. Bon, c'était une combinaison pour l'intérieur plutôt.
0: Et tout ça, ce sont des astronautes hein, qu'on verra bientôt marcher sur la Lune, en Prada.
1: Oui, c'est ça. Bon, il faut rester surtout prudent. Hein. Le retour sur le sol lunaire est espéré autour de 2028, c'est Artemis 4. Mais le calendrier reste fragile. Hein. Un test de fusée raté ces derniers mois a donc justement fragilisé le programme américain. Donc, le costume est prêt, ou presque. Reste à savoir maintenant si l'astronaute va vraiment l'enfiler pour aller marcher sur la Lune.
0: Pascal Vasmer, merci. Et bonsoir Katia Scher.
2: Bonsoir.
0: On ne va pas parler de mode avec vous.
3: Mais elle s'habille en Prada.
2: Oui, peut-être. Moi, je vais y penser pour la canicule, peut-être, ce costume rafraîchissant.
0: Oui, c'est vrai. Ça donne des idées. On va parler de résistance avec vous, Katia Scher, celui du collectif Aufstände der Allmende, littéralement le soulèvement des biens communs.
3: Ce collectif s'oppose au développement d'infrastructures liées à l'intelligence artificielle et vise spécifiquement les centres de données de Beringen et Erblingen dans le canton de Schaffhouse. Un camp de résistance sera même installé dès le mois prochain. Et Katia, leur action n'est pas la seule expression d'une résistance croissante au développement des centres de données.
2: On peut dire que ça commence à coincer un peu partout. Hein. En Suisse, le développement de ces infrastructures est particulièrement rapide. On compte environ 120 centres de données, plus une vingtaine en construction. Et c'est l'une des plus fortes concentrations au monde. Et le ras-le-bol de la population, qui est quand même plutôt feutré encore, se reflète ou commence à se refléter dans des sondages comme celui réalisé par l'ONG Algorithm Watch qui montre qu'en Suisse, 4 personnes sur 5 voudraient que les centres de données divulguent au moins leur consommation énergétique.
3: Parce que c'est bien ça le problème, la consommation énergétique de ces centres.
2: C'est l'une des inquiétudes. Alors selon le DDPS, hein, le Département fédéral de la Défense, de la Protection de la Population et des Sports, nos centres de données ont pesé pour 3,6% de la consommation d'électricité en 2024. Et puis cette part progresse, certains l'estiment aujourd'hui déjà à 6% environ, et elle pourrait atteindre 15% de notre consommation électrique totale d'ici 2030. À échelle mondiale, les chiffres sont absolument effrayants. Selon les Nations Unies, les data centers ont consommé l'année dernière plus d'électricité que l'Arabie Saoudite. Un cinquième de cette énergie est utilisée pour l'intelligence artificielle. Et puis, il faut parler de l'eau aussi. Là, ce sont 4500 milliards de litres d'eau qui sont allés à des infrastructures, à ces infrastructures l'année dernière. C'est l'équivalent des besoins en eau de 600 millions de personnes en Afrique subsaharienne.
3: C'est pas rien. Et où est-ce que la résistance est la plus forte?
2: Alors, on monte au front surtout aux États-Unis, au Royaume-Uni et en Amérique latine, où des centres ont été construits dans des régions particulièrement arides. Là, les mouvements environnementalistes croisent le fer avec les grands groupes technologiques. Au Chili, par exemple, dans la région de Santiago, Google a été empêché de construire un centre de données. C'était il y a 2 ans. Aux États-Unis, la résistance est très organisée. On la retrouve en ligne. Il existe même des sites de surveillance de centres de données. Même les autorités se mobilisent. Le Parlement de l'État de New York vient d'adopter, il y a quelques jours, un moratoire d'un an sur les nouveaux grands data centers. C'est une première aux États-Unis. Et la semaine dernière encore, la ville californienne de Monterey Park a banni de façon permanente toute nouvelle construction de centres de données. Mais il faut peut-être noter le paradoxe, si on s'oppose de plus en plus à ces gigantesques infrastructures, notre consommation numérique, d'intelligence artificielle tout particulièrement, eh bien, ne fait que croître. En Suisse aussi, un récent sondage de Comparis montrait qu'aujourd'hui, plus de 3/4 des Suisses et des Suisses adultes utilisent déjà des outils d'intelligence artificielle chaque jour. Et là, on ne parle évidemment pas ni des enfants, ni des adolescents encore. Hein.
3: Merci beaucoup, Katia Scher. Et bonsoir, François Jarige.
4: Bonsoir.
3: Historien à l'Université de Bourgogne, spécialiste de l'histoire, des techniques et de l'industrialisation à l'aune des enjeux sociaux et écologiques. Cette résistance aux data centers aux États-Unis, en Amérique latine, en France, en Suisse aussi, on l'entendait, elle s'inscrit dans l'histoire des résistances ou elle est complètement nouvelle?
4: Non, elle s'inscrit bien sûr dans l'histoire des conflits autour de certains grands aménagements techniques qui sont dénoncés pour leurs impacts sociaux ou environnementaux. Disons qu'on est dans une séquence nouvelle qui s'inscrit dans une très longue tradition, dans une très longue histoire que je n'ai pas le temps évidemment de rappeler ici. Ce qu'il faut bien souligner, c'est que c'est assez significatif puisque ce mouvement de résistance qui a lieu en Suisse, il revendique la référence aux ZAD, aux soulèvements, c'est-à-dire précisément des mouvements environnementaux qui se sont développés en France autour de 2010 contre des grands aménagements du type aéroport, autoroute, qui étaient dénoncés pour leur dimension écocide. Et c'est exactement la même chose qui est aujourd'hui au cœur. Il faut bien voir que dans les dernières années, ça a déjà été dit par votre journaliste, le nombre de data centers a explosé. Donc évidemment, ça devient aujourd'hui une des infrastructures sensibles, une des infrastructures symboliques aussi des enjeux environnementaux contemporains. Donc il est tout à fait légitime et normal que ça devienne aussi des espaces de politisation et de mobilisation.
3: Mais le profil des activistes, vous faisiez référence aux ZAD, aux ZADistes, ce sont les mêmes personnes aujourd'hui qui se mobilisent contre les data centers?
4: Alors, déjà le profil de ceux qu'on appelle les ZADistes est lui-même extrêmement divers. Il était déjà très divers lors des grands conflits contre des infrastructures du type autoroute ou
3: aéroport. Ici en Suisse.
4: Bien sûr. Mais alors, je ne sais pas, parce que je n'ai pas enquêté spécifiquement sur cette affaire qui est en cours récente. Moi, je pense que c'est des profils assez proches et des profils hybrides. C'est-à-dire que dans ce genre de mobilisation, on trouve aussi bien des militants politiques, des activistes politiques, mais qui arrivent à s'agréger à des naturalistes, à des habitants du lieu, à des... Donc, il y a des profils, en fait, même parfois à des scientifiques qui ont un discours très construit sur l'impact de l'IA et des data centers. Parce que derrière tout ça, derrière la question des data centers, il y a fondamentalement aussi la question de l'IA et de ses usages. Mmh. Et il est de plus en plus difficile de séparer les deux. Donc le profil, je pense que le profil, oui, est assez caractéristique des mobilisations environnementales qu'on a observées dans les dernières années, que j'appelle technocritiques, qui pointent à la fois les enjeux politiques, les enjeux sociaux et les enjeux environnementaux. Parce que derrière les data centers, il y a toute une série de myriades de questions. Il n'y a pas juste la question de la consommation énergétique, même si elle est centrale, et si c'est elle, évidemment, qui attire en premier l'attention.
3: Il y a la question de l'intelligence artificielle, de son usage dont vous parliez à l'instant. Dans ce cas, pourquoi ne pas uniquement boycotter les data centers? Pourquoi ne pas vouloir les voir se développer, voire même vouloir les détruire?
4: Alors, je ne sais pas s'ils veulent les détruire, mais je parlais de l'IA parce que l'une des raisons de l'explication de l'explosion du nombre de data centers aujourd'hui, c'est précisément le développement des usages numériques. Vous savez, ça fait 30 ans qu'avec le numérique, on dit que grâce au progrès technique, on va améliorer l'efficacité, les processus vont être moins énergivores. Mais c'est ce qu'on appelle l'effet rebond. Au fur et à mesure, il y a de nouveaux usages qui s'installent, qui fait que les consommations d'énergie qui devaient stagner ne cessent d'augmenter. Et évidemment, là, on atteint un seuil, enfin les chiffres que vous avez donnés de 2% de consommation d'énergie avec des prévisions à 15% juste pour ça, c'est tout à fait vertigineux. Donc pourquoi est-ce qu'on les boycotte pas? Mais en fait, je pense qu'il y a une pluralité d'actions en fonction des habitudes de chacun, des trajectoires individuelles. Certains vont choisir le non-usage de ces outils, d'autres vont choisir de s'engager de façon plus active via des mobilisations, des manifestations, des pétitions, des occupations. Les répertoires d'actions protestataires sont extrêmement divers, varient selon les enjeux, les périodes, les acteurs, les groupes. La question, c'est qu'aujourd'hui, l'IA, est-ce qu'on a vraiment le choix de l'utiliser ou pas ? C'est ça le cœur du problème. Renvoyer l'idée qu'on pourrait chacun individuellement ne pas l'utiliser. Aujourd'hui, il est intégré dans les processus, même à l'intérieur même de nos ordinateurs.
3: Et de nos entreprises aussi.
4: Et oui. Donc, désormais, c'est même plus une question de choix d'utiliser. C'est qu'il y a une obligation sociale qui est en train d'installer. C'est-à-dire, c'est le terrible paradoxe. D'un côté, il y a des mises en garde de tous les côtés. Et de l'autre côté, on a de moins en moins le choix de ne pas l'utiliser. Ça, c'est pour ça qu'il faut une décision collective et une mobilisation collective. Et on ne peut pas renvoyer ça juste à des choix individuels de consommation ou de non-usage.
0: François Jarige, derrière ces contestations, il y a aussi peut-être une déception. Vous parliez de ces data centers qui sont énergivores, c'est-à-dire que la technologie, qui est souvent perçue comme un progrès, ne tient pas ses promesses ?
4: Ben ça, c'est toute l'histoire de la technologie depuis ses débuts, de multiplier les promesses, de décevoir les promesses ensuite. Alors, on réactive les promesses parce que les promesses servent à quoi ? Servent à créer du désir, à créer des marchés, à trouver des consommateurs qui vont utiliser ça. Et ces promesses continuent de fonctionner. Mais moi, ce que j'avais essayé de montrer dans mes travaux d'historien, c'est pas comme si on prenait conscience subitement que les promesses ne sont pas tenues. C'est une histoire cyclique. Il y a des promesses qui sont lancées, qui s'effondrent, et on relance des promesses en permanence. Et c'est ce qui se passe aujourd'hui. Vous voyez les data centers, là, en Suisse, qui est évoqué. Les élus locaux vont le défendre en disant quoi ? Ça va faire des rentrées fiscales qu'on pourra redistribuer à la population, et de l'autre côté, on va être une ville symbole de la modernité et de l'informatique. Je veux dire, ces deux arguments, on les retrouve tout le temps depuis plus d'un siècle, dès qu'il y a un projet potentiellement controversé. Et donc, on voit les mêmes positions s'articuler.
3: Et qu'est-ce qu'on fait pour sortir de ce clivage, finalement ? C'est toute la question.
4: Je pense que c'est moins un clivage qu'une ambivalence profonde de notre situation. C'est-à-dire qu'on nous promet deux transitions, la transition écologique et la transition numérique. Et il faut conduire les deux transitions.
3: Elles sont compatibles.
4: Mais c'est ça qu'on découvre aujourd'hui. On découvre que ces deux transitions sont contradictoires. Donc évidemment, à partir du moment où les pouvoirs publics, les autorités économiques et les acteurs économiques principaux et une grande partie des médias tiennent ce discours en disant qu'il faut faire ces deux transitions, qui sont présentées comme les deux voies de la modernité. Mais le problème, c'est que ces deux transitions sont elles-mêmes fondamentalement contradictoires. Donc, comment on fait ? Moi, je suis historien, j'ai rien à vous dire là-dessus, je ne sais pas comment on fait. Déjà, comment on fait ? On pourrait déjà peut-être commencer à être réaliste et un peu à être objectif et à sortir de cette espèce à la fois de mélange de langue de bois, de promesses mirifiques qui sont véhiculées et qui ne tiennent pas compte de la réalité physique du monde et de nos usages. Donc, comment on fait ? Il faut sans doute réguler l'IA, il faut réguler les pratiques numériques. Ce n'est pas forcément être liberticide, puisqu'on a toujours régulé les pratiques sociales, on a régulé l'usage de l'auto-voiture.
3: Donc, il faut réguler. C'est des contingents.
4: Et il faut réguler. Il faut mettre en place des normes d'utilisation pour essayer de réguler les usages qui sont considérés comme les plus dispersifs et les plus absurdes. Mais ça pose une question. C'est-à-dire, la question, c'est qui régule ? Aujourd'hui, l'IA et les data centers sont pilotés en réalité par des acteurs industriels. Il faudrait que ça soit l'un des débats politiques centraux de notre temps. C'est-à-dire, tout ça doit s'inscrire dans une délibération collective. De quoi avons-nous besoin ? Quelle infrastructure on se donne pour répondre à nos besoins ? Quels sont les vrais besoins ? Et ça, c'est pas des décideurs économiques ou des gens qui sont en quête d'augmentation de leur taux de profit qui peuvent répondre à ces questions. C'est des systèmes politiques, des modes de délibération. Parce que sinon, on va aboutir à quoi ? À la relance du nucléaire dans tous les pays. Puisque pourquoi en Suisse vous relancez le nucléaire ? Parce qu'il faut bien nourrir, évidemment, tous ces équipements informatiques. Donc on se retrouve là dans cette espèce de course folle un peu paradoxale et parfaitement ambivalente.
0: Votre appel, votre analyse, tout de même assez politique hein, finalement, François Jarige. Merci beaucoup.
4: J'ai deux minutes, allons à l'essentiel.
0: Vous avez raison, une très bonne soirée à vous. Vous êtes historien à l'Université de Bourgogne, spécialiste de l'histoire des techniques et de l'industrialisation. Bonne soirée.
4: Merci, au revoir.
0: Merci. On passe à la météo.
3: La météo qui s'annonce orageuse ce soir. Des violents orages pourront éclater localement, en particulier sur le nord du Jura. Précipitations qui vont se poursuivre durant la nuit. Résultat, demain matin, nous aurons encore des nuages et des averses dans le ciel. Elles se dégageront ensuite. Enfin, le ciel, pas les averses.
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3: Sur le contournement de Genève, un bouchon est toujours signalé entre le pont de la Versoie et la douane de Bardonnay en direction de la France.
0: C'est la fin de ce forum. Merci à toutes les équipes d'avoir travaillé pour qu'elle se réalise ce soir. Il va être 19h dans un instant. C'est le grand soir. Bonne soirée.
3: Bonne soirée.
5: Philippe Nanzer. Deux femmes mortes et au moins 18 blessés, dont 4 enfants. C'est le dernier bilan des frappes de drones russes opérées aujourd'hui dans le centre de Zaporijjia, une ville du sud-est de l'Ukraine. Le centre de Zaporijjia se trouve à environ 25 km à vol d'oiseau des premières positions russes sur le front. Léon XIV appelle à une réponse coordonnée de tous les pays face au drame de la migration. En visite d'État en Espagne, le pape a également exhorté à protéger la vie depuis sa conception jusqu'à son déclin naturel. Fervent défenseur des migrants, il est attendu ces prochains jours sur l'archipel espagnol des Canaries, une des principales portes d'entrée de l'immigration en Europe. Présidentielle au Pérou, la conservatrice Fujimori et son rival de gauche au coude à coude et l'issue de l'élection présidentielle reste encore incertaine car pour l'instant, les résultats ne permettent pas de dégager un vainqueur entre la candidate de droite Keiko Fujimori et son rival de gauche Roberto Sanchez, tous deux en lice pour diriger le pays qui, il faut bien le dire, est plongé dans une crise politique persistante. Après le dépouillement des bulletins dans un peu plus de 90% des bureaux de vote, la fille de l'ancien autocrate, Alberto Fujimori, devance Roberto Sanchez de moins d'1%. Le parti du Premier ministre arménien, Nikol Pachinian, a largement remporté les élections législatives en Arménie, donc, mais les velléités de cet ancien journaliste de 51 ans de réorienter les relations de l'ex-République soviétique vers l'Europe et les États-Unis ont provoqué l'ire de la Russie, Moscou, qui du coup menace Erevan de graves conséquences. D'autant plus que Nikol Pachinian va jusqu'à évoquer une potentielle adhésion à l'Union européenne. Une idée d'ailleurs que la présidente de la Commission européenne, Ursula von der Leyen, approuve. Un puissant séisme de magnitude de 7,8 sur l'échelle de Richter dans le sud des Philippines a fait au moins 31 morts selon un nouveau bilan. Il a également provoqué l'effondrement de nombreux bâtiments, c'était ce matin. Une douzaine de personnes sont à ce stade portées disparues, au moins 134 ont été blessées. Le tremblement de terre s'est produit au large de l'île de Mindanao, dans le sud du pays. Une alerte au tsunami a été lancée dans tout le Pacifique. Le directeur général de l'OMS a loué la stratégie de l'Ouganda contre l'Ebola. Le pays a recensé 19 cas confirmés, dont 2 décès, dû à une épidémie qui s'est propagée depuis la République démocratique du Congo voisine. L'Ouganda est loin d'être aussi touché par le virus que la RDC, qui a déclaré le 15 mai une épidémie d'Ebola, la 17e dans ce pays africain de plus de 100 millions d'habitants. En RDC, 515 cas ont été confirmés, dont 91 décès, selon l'OMS. La météo, eh bien ce soir et cette nuit, le ciel sera couvert avec des précipitations et demain, le temps sera toujours nuageux, au début en tout cas, avec les dernières averses le long des versants nord des Alpes. Dans la matinée, de belles éclaircies vont arriver autour du Léman, au pied du Jura et en Valais, même le Valais qui sera même assez ensoleillé durant l'après-midi. Côté température en plaine, au petit matin, il fera 14 degrés, puis le thermomètre va grimper jusqu'à 21 degrés au meilleur de la journée.
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0: Éric Grosjean.
1: Bienvenue dans ce grand soir punk. À l'origine, c'est une insulte qui vient de la rue des prisons, qui signifie voyou raté, petit con, paumé, trou duc. La première fois que le mot est associé à de la musique, c'est en 1972, Lenny Kaye, futur guitariste de Patti Smith, qui sort une compilation de raretés psychédéliques qu'il titre Garage Punk. Et puis plus tard, c'est Lester Banks et des rock critiques américains qui créent Punk Magazine autour de la scène rock du minuscule club new-yorkais CBGB, Television, Ramones, Richard L, ce genre de protagoniste-là. Et puis dans le monde de l'édition, eh bien c'est en Suisse romande que tout s'est passé. Si, si, grâce à qui ? Grâce à Nicolas Genoux, notre invité. Bonsoir.
2: Bonsoir Eric.
1: Bien belle idée d'avoir imaginé en 2019 ce punk édition, parce qu'évidemment ça a rameuté nos fins limiers du grand soir qui se sont dit tiens, il doit y avoir un peu de musique dans leur polar déjanté. Il y en a un petit peu.
2: Il y en a, oui, bien sûr.
1: Il y aura peut-être dans les prochains cet artiste de Bâle, Melicious, qu'on écoute avec ce morceau I Like You avant de rentrer dans le vif du sujet punk édition invité du grand soir. Aujourd'hui représenté par Nicolas Genoux.

0: I Like You par les Ballois de Mélichous. Comme vous, il semblerait qu'il se fasse plaisir, Nicolas Genoux de Punk Edition. Édition sans trop de limites, sans trop de barrières, sans trop de tabous. Bien nommé, en fait. Ça, punk, dans l'absolu, en tout cas dans un esprit un peu festif, irrévérencieux. C'est toute une famille que vous avez réussi à réunir d'ailleurs autour de vous depuis 2019.
1: Oui, la plupart des auteurs, c'est des amis que je connaissais déjà dans le monde littéraire roman, qui ont accepté de me rejoindre dans cette aventure. Et puis, très vite, en fait, c'est le mot punk qui a déteint sur nous et non pas l'inverse.
0: Vous avez assumé l'appellation, quoi, ouais, c'est ça.
1: Ouais, on déteste rester assis derrière nos tables à attendre les lecteurs. On bouge beaucoup, on discute beaucoup, on rigole beaucoup, on boit beaucoup.
0: J'imagine bien que les salons du livre traditionnel, à s'enquiloser derrière une table pendant des heures en attendant qu'un quidam vienne réclamer une signature, c'est forcément un peu pénible. Comprend que vous fassiez les choses différemment.
1: Ah, c'est clair, on fait une dépression à attendre les gens comme ça.
0: Ouais. Vous êtes écrivain vous-même. Parmi vos derniers romans, Ramsès Boulevard, qui mêle histoire, mythologie, science-fiction, polar, on finit par penser à un certain Maurice Dantec à sa lecture. Vous êtes d'ailleurs vous-même un grand fan de Dantec, époque les Racines du Mal, ces romans-là de son début de carrière en fait.
1: Oui, Dantec, c'est un des rares écrivains qui rentre vraiment dans le cadre des gens, dans l'art. Au niveau émotionnel, on s'en prend plein la figure. C'est difficile de finir un de ses romans en restant indemne. Il avait un talent fou.
0: Il est décédé le 25 juin 2016 à Montréal. Vous allez décapsuler quelques bières chez Punk Edition pour fêter ça à la fin du mois, dignement.
1: En son honneur, je crois que je suis le seul qui a lu du Dantec dans mon équipe.
0: Ouais. Ah, c'est pas obligatoire d'avoir lu au moins 3 bouquins de Dantec pour signer un roman chez Punk Edition.
1: La seule chose qui est obligatoire chez nous, c'est le pastis.
0: Bon, écoutez, voilà, Punk Edition. Belle occasion de parler un peu du punk, avec un peu d'avance sur les 50 ans. Oui, parce que 77-2027, l'an prochain, ça fera 50 ans. En fait, l'anniversaire, il a déjà débuté, puisque c'est le 4 juin 1976 que les Sex Pistols se sont produits au Lesser Free Trade Hall de Manchester, un concert organisé par Howard Devoto et Pete Shelley, qui allait ensuite travailler avec les Buzzcocks, toute une époque.

0: Pour ce concert, les spectateurs ne sont pas innombrables, mais parmi eux, il y a Bernard Sumner et Ian Curtis, qui fonderont ensuite Joy Division et New Order, Morrissey, le futur chanteur des Smiths, Tony Wilson, qui fondera le label Factory, Marky Smith de The Fall, et même Mike Hucknall, la future star de Simply Red. Il s'est passé un peu la même chose qu'avec le premier disque du Velvet Underground avec Nico. Peu de gens avaient acheté le disque, mais parmi ceux qui ont acheté le disque à l'époque, presque tous ont fini par fonder un groupe. Est-ce que vous, de votre côté, Nicolas Genoux, avez le même genre d'ambition que toutes celles et ceux qui vont lire un roman de votre collection Punk Edition se mettent un jour à écrire, ou en tout cas avoir moins peur de prendre un stylo ou un clavier ?
1: J'espère surtout qu'ils se lâcheront en termes de créativité. C'est surtout ça le but, après que ce soit l'écriture, la musique, le théâtre, peu importe. Des manuscrits, j'en reçois beaucoup, plusieurs par semaine. C'est très inégal. Parfois, j'ai les yeux qui saignent, parfois, j'ai les coups de cœur.
0: Ouais. Vous obligez à lire combien de pages ? 20, 50 ? Ça vous tombe des mains à la troisième ?
1: Non, ça dépend en fait. Il y a des fois, j'arrive à la fin, je fais « Ah, il m'a tenu ». Donc là, ça devient intéressant. De temps en temps, après trois paragraphes, non.
0: C'est intéressant quand les gens oublient un peu de parler d'eux-mêmes, parce que dans la littérature romande, sans faire de généralité, on parle souvent de soi en se sculptant un peu le nombril à différents âges de sa vie.
1: Oui, c'est exactement ça. C'est pour ça que chez Punk, on a une ligne éditoriale qui est vraiment centrée sur l'histoire, quoi. Je veux des écrivains qui écrivent des histoires avec une écriture au service de l'histoire. Et ça, c'est quelque chose que je suis très sensible à ça. Il me faut des images, il me faut de l'émotion, il faut que je sois surpris. J'aime pas trop la littérature trop lisse. Moi, ce que je veux, c'est recevoir une claque. C'est poser le bouquin en faisant « Waouh !» Et de temps en temps, on trouve des textes. En tout cas, avec l'équipe que j'ai, je suis assez heureux pour ça.
0: Vous partagez un peu le travail en termes de lecture de manuscrits, ou ça passe d'abord par vous et ensuite vous allez regarder un petit peu s'il y a de l'approbation chez les collègues ?
1: Disons, ce qu'on a gardé du punk, c'est un peu le côté bordélique de l'organisation. Non, sur les cinq labels, on est quatre responsables de labels. Chacun s'occupe un peu du sien, puis après, ça remonte. C'est moi qui donne le feu vert final, mais fondamentalement, je fais confiance à mon équipe.
0: C'est marrant, vous parlez de labels comme dans la musique. Il y a Punk Edition, ça c'est les romans de genre. Punk Fiction, les nouvelles de genre. Punk You, Punk Me, ça c'est les nouvelles pour adultes consentants, parce que vous faites aussi de la littérature raisonnablement, voire même complètement érotique.
1: Oui.
0: Voilà,
1: oui. Oui, ça c'est une collection qui m'a été proposée par une autrice érotique neuchâteloise, qui s'appelle Méline Darsk, et j'ai trouvé l'idée sympa. J'ai toujours aimé l'érotisme, donc j'ai dit tiens, je vais peut-être me trouver le futur Kundera là-dedans. Mais oui, c'est aussi une histoire. Quelque part, on censure plus le sexe que la guerre, ce qui est un petit peu dommage.
0: Oui, c'est pas Marky Smith qui vous contredirait. Marky Smith, c'est ce garçon qui était au concert des Sex Pistols en 1976 avant de monter son groupe The Fall. Et puis en 2026, il est toujours là avec Gorillaz, qui aime bien de temps en temps inviter comme ça des légendes vivantes. Du coup, ils l'ont fait venir sur ce morceau qui s'appelle Delirium. On reste dans un esprit un peu punk.

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0: Voilà, Nicolas Genoux, vous pouvez le mettre dans la playlist des 10 ans de la mort. comment s'appelait-il déjà?
1: Maurice Dantec.
0: Exactement. Le 25 juin prochain, si vous réussissez à réunir vos collègues qui, vous l'appreniez il y a quelques instants, n'ont pas lu tout Dantec. On va parler d'un autre auteur que vous aimez bien aussi. Vous avez trouvé un autre passionné d'histoire. Je pourrais vous faire reconnaître la voix, mais histoire que nous soyons tous bien conscients de qui on va écouter, on va quand même l'annoncer, c'est Hubert Félix Thiéffen.
2: J'étais très fort en histoire à l'école. J'étais premier prix d'histoire à l'école. L'histoire m'a toujours passionné, parce que c'est le sens de l'humanité m'a toujours passionné. Donc j'aime remonter jusqu'à Sataloyouk, à 7000 ans avant Jésus-Christ, et jusqu'à aujourd'hui. Et quand des fois on me dit, mais comment tu peux expliquer ça comme ça? Mais simplement parce que avec 10 000 ans d'histoire, on peut expliquer des phénomènes aussi cons que des gosses qui brûlent des bagnoles. Et on n'est pas prophète hein, quand on écrit Alligator 427. On est juste un peu documenté sur l'histoire. On n'est pas prophète quand on écrit quand la banlieue descendra sur la ville. On a juste pigé ce qui se passait en 1990 et ce que ça pouvait donner 15 ans plus tard.
3: Fragile à regarder tomber la nuit sur le vert de gris de nos villes avec nos amours sous la pluie dans cette grisaille silencieuse où les regards de nos déesses deviennent des ombres orageuses et chargées d'étranges tristesses.
0: Ah, c'est toujours trop court, hein, un extrait d'Hubert Félix Thiéffen, évidemment, Nicolas Genoux. Tiens, sur l'histoire, ce que vous a dit, j'ai vu que ça vous avait fait bouger un sourcil en tout cas.
1: Oui, bah, il a raison. L'histoire de l'humanité, est-ce qu'on était les mêmes il y a 10 000 ans? J'aurais tendance à dire que oui, en fait, on n'a pas spécialement évolué, on fait juste les choses un petit peu différemment. Mais comprendre l'histoire, c'est comprendre l'humain aussi.
0: Et puis elle se répète, une fois qu'on a compris comment ça se passe, grosso modo, enfin, on remarque bien par rapport à l'info, par exemple, il y a des cycles de 10-15 ans, puis les choses se répètent un peu dans le désordre, mais elles se répètent tout le temps.
1: Ouais, alors malheureusement, on a un peu de peine à apprendre.
0: Ouais, c'est ça aussi. Ouais.
1: On va peut-être apprendre l'histoire, justement. C'est malheureusement pas la branche qui est mise en avant dans l'enseignement le plus. C'est dommage parce qu'il y a tellement de choses passionnantes, il y a tellement d'histoires dans l'histoire que ça en fait une branche qui est absolument incroyable.
0: Vous en mettez beaucoup dans vos romans, hein, de l'histoire, de la mythologie. Voilà, dans Ramsès Boulevard, par exemple, livre assez fou, qui a été inspiré par des vacances à Ibiza, un livre qui, dites-vous, explore plein de choses avec plein de personnages, c'est le moins qu'on puisse dire. Toute une faune interlope, aviné, perché, qui passe sa vie dans des discothèques un peu improbables dans une ville que vous avez rebaptisée Putanero. Et bref, ça part complètement en biais, cette histoire, au fil des chapitres, quoi. Une chatte n'y retrouverait pas ses petits à la fin.
1: Ouais, bah, Ramsès Boulevard, l'écriture a été assez chaotique. Effectivement, j'avais à peu près écrit deux tiers du roman « Vacances à Ibiza ». Ça m'a bien inspiré, d'ailleurs ça se voit dans les paysages. Et puis j'ai eu un gros crash d'informatique et j'ai perdu tout le texte.
0: D'accord.
1: Et puis c'est dans un déménagement de 10 ans plus tard que je suis retombé sur le... Bon, j'avais imprimé à peu près la moitié. J'ai dit, ah, j'ai tout rescanné, j'ai refait quelques corrections. Puis pendant plusieurs années, de temps en temps, je regarde un peu ce texte, est-ce que je le reprends ou pas. Puis j'avais complètement oublié où je voulais en venir. Puis un jour, j'ai dit, allez, je le refais. Je l'ai repris. Et puis les personnages principaux sont devenus les personnages secondaires. Et les personnages secondaires sont devenus les personnages principaux. J'ai réduit tous les chapitres, qui sont assez courts. Et puis tous les choix étaient dictés par une simple question. Quel est le choix le plus scabreux que je peux faire pour continuer l'histoire?
0: Oui, ah ben ouais, c'est ça.
1: Et ça donne cette espèce de ping-pong où on a l'impression que les personnages changent de place sur l'échiquier. Et ça donne des choses assez bien. Et puis, à un moment donné, j'ai su comment j'allais terminer. J'allais dans cette direction. Mais effectivement, j'ai beaucoup de lecteurs qui m'ont dit « Mais on commence, on ne sait pas du tout où on nous emmène. »
0: Surtout à la 200e page, on a l'impression qu'on a testé 12 hallucinogènes, psychotropes, et qu'il se passe des choses tout à fait bizarres dans notre tête.
1: Mais
0: sans avoir même bu un pastis.
1: Ouais. En fait, j'aime bien avoir cette distance parce que c'est un roman qui parle effectivement de mythologie, de culte néolithique. La créature qui est sur la couverture, elle est inspirée de la Vénus de Totenhausen. Il y a plein de petites choses. Et en même temps, les personnages, c'est des clubbers.
0: Oui, c'est ça. Ah,
1: c'est les personnages de base que ils sortent en disco, ils ont certainement deux de QI, ils comprennent rien à l'histoire. Et ça donne une dimension, une profondeur au récit. Et puis je me suis bien amusé à le faire. Ouais.
0: Personnage perpétuellement dépassé par ce qui leur arrive, effectivement. Votre maison d'édition s'appelle Punk et pourtant vous aimez un peu, beaucoup, passionnément, trop peut-être, le rock progressif à la Marillion.
1: Exactement.

0: Vous qui aimez bien les clubbers d'Ibiza, Nicolas Genoux, je vous ai choisi dans cet album Seasons End de Marillion, un morceau titré Berlin, parce que là aussi c'est une des mecs du clubbing en hiver quand il se passe rien à Ibiza. Marillion, rapport au Silmarillion de Tolkien, le Seigneur des Anneaux, tout ça, c'était logique finalement que vous deveniez fan de ce groupe. De rock progressif, vous aimez bien le rock progressif en général, Genesis, Yes, tout ça.
1: Alors je suis un fan de rock progressif, en fait ce qui m'intéresse dans la musique c'est quand la musique me raconte une histoire.
0: Mm-hmm.
1: Et le rock progressif, comme c'est un, ils n'ont pas une structure classique, couplet, refrain, c'est des mélodies qui évoluent. Et c'est vrai que j'en écoute énormément en faisant mes livres.
0: C'est un peu votre playlist, hein. Puis c'est des morceaux qui durent longtemps. Oui. Eux aussi, comme vous, avec Punk Edition, ne se mettent pas vraiment de limite, les musiciens qui font du rock dit progressif, que le morceau fasse 8 minutes, 10 minutes, 12 minutes, c'est pas vraiment leur problème. Ils savent que de toute façon, ça va pas forcément passer en entier à la radio. Donc, ils se font plaisir, comme vous, vous faites des romans de... Attention, au poids, je l'ouvre 300 pages, quand même. C'est pas des nouvelles, quoi.
1: Non. J'aime bien les gros romans, surtout dans le fantastique, où on doit quand même poser un peu l'univers et puis comment il fonctionne, et puis faire évoluer les personnages là au milieu, quoi. Ça prend du temps.
0: C'est les jeux vidéo aussi qui vous ont inspiré un petit peu certains de ces mondes. Vous êtes un gamer, comme on dit, ou...
1: Non, je ne suis pas tellement un gamer sur un jeu vidéo. Je suis un rôliste.
0: D'accord.
1: Donc, passé 40 ans de Donjons et Dragons.
0: Ah, ben voilà, ouais, c'est ça. Ouais.
1: Ça aide un petit peu, ouais.
0: Mm-hmm.
1: Et puis, Ramsès Boulevard, le point de départ, c'est un jeu de rôle qui s'appelle, si je me souviens bien, Conspiration, qui se passait d'ailleurs sur une île méditerranéenne un petit peu décalée.
0: D'accord.
1: Où il pouvait se passer n'importe quoi. Et ça a été le point de départ de mes cogitations sur ce que j'ai fait après.
0: Vous finissez par dédicacer dans ce roman le Central Perk à Orb.
1: Ouais.
0: Qu'est-ce que c'est? C'est un pub? Un rendez-vous de fans de Donjons et Dragons?
1: Non, c'est une équipe. Il faut savoir que le Punk a une histoire un petit peu bizarre parce que j'avais publié mon premier roman en auto-édition et puis en impression à la demande il y a quelques années. Et puis la qualité était mauvaise et tout ça. Et puis bon, je cherchais autre chose. Puis j'avais écrit le deuxième, la suite. C'était donc du polar. C'était le conflit d'intérêts des NC ordinaires. Et puis, avec une équipe, on devait être à la 8e bière. Et puis, je ne sais pas ce qui s'est passé ce jour-là, j'ai dit, j'en ai marre, dorénavant, j'arrête d'être le type qui veut faire, dorénavant, je fais. Puis, il y en a une qui m'a posé la question, tu veux faire quoi? Puis, j'ai envie de fonder ma maison d'édition. Elle a été chercher son agenda immédiatement, elle tenait une librairie, enfin, elle tient toujours une librairie à Orbe. Bonjour Mélinda, si tu m'écoutes. Et elle est revenue, elle a fait « Bon, il te faut combien de temps ?» tout ça. Et on a fixé une date, le 30 mars 2019.
0: Vous avez tourné la clé, voilà.
1: On a lancé la maison d'édition à ce niveau-là. Et puis toute l'équipe du Central Perk, c'était le nom du groupe WhatsApp.
0: Écoutez,
1: c'est parti comme ça.
0: C'est à ce groupe WhatsApp qu'on va dédicacer ce morceau de Pink Floyd, autre artiste que vous aimez beaucoup.

0: Et là, Nicolas Genoux a envie de vous remettre à écrire, puisque ça fait partie des playlists que vous faites, quand vous êtes en train d'imaginer comme ça un nouveau roman. Pink Floyd.
1: Alors, j'arrête jamais d'écrire. Je crois que je dois avoir 10 ou 11 livres actuellement sur le métier.
0: Ah, vous êtes gentil de laisser publier d'autres dans votre maison d'édition, du coup, de temps en temps.
1: Je sais pas parce que j'ai 10 ou 11 projets que j'écris vite.
0: Non, ça, je pense bien. Vous les mûrissez depuis longtemps, c'est ça.
1: Ouais. Ça travaille, oui.
0: C'est plus facile d'écrire que de jouer de la guitare pour vous, semble-t-il.
1: Clairement.
0: Ouais.
1: Il n'y a pas photo.
0: Il n'y a pas photo. Vous en avez pas mal, par contre, vous les collectionnez, mais voilà, même si vous en faites pas grand-chose, vous avez du plaisir à les regarder, en tout cas.
1: Oui, non, je reste un guitariste du dimanche, j'aime bien en faire de temps en temps, tout ça, mais j'arrive pas à me détendre en jouant de la guitare sur le doigt, et puis je chope des tendinites, donc... C'est pénible.
0: C'est pas terrible, ouais. J'ai un ami guitariste qui se fait des tendinites en moto, lui aussi, mais on n'est pas là pour parler de moto, même si on a quelques-unes qui font vroom vroom dans vos romans punk. Nicolas Genoux. Quelqu'un qui joue bien de la guitare, c'est Jérôme Mardaga, du groupe belge Geronimo, qui vient de publier un recueil de chroniques. Chroniques vagabondes de rock et d'ailleurs, aux éditions du Caïd. Si vous aimez bien les chroniques musicales, on vous le recommande. Il déclare sa flamme à Gigi Kale, Leonard Cohen, Kate Bush, Mélanie de Biasio et aussi un certain Jordi Walker, le guitariste du mythique Love Like Blood du groupe Killing Joke. Je crois que c'est une partie de votre adolescence aussi, Nicolas.
1: Oui, tout à fait.
0: Il dit de lui son jeu hypnotique qui sonne comme une armée en marche, sa façon élégante mais agressive de créer des tensions sans jamais les résoudre, la fluidité bleutée, presque liquide des dissonances qui la scène tout en demi-sourire et désinvolture. Vous ne le trouverez jamais dans les inutiles classements des 100 meilleurs guitaristes de la galaxie. Il n'y figure jamais, toujours oublié. Probablement parce que son chemin est obscur et accidenté. Sa guitare est sans doute trop abrupte, ses refrains trop obliques. Jordi Walker a le don unique d'élaborer des scènes soniques épiques, Apocalypse Now façon tapisserie de Bayeux, un drapeau qui claque au vent, cette impression de chevaucher fantastique à travers une forêt de bouleaux, comme poursuivi par des prédateurs invisibles. Et là, je me dis, ça pourrait presque vous faire un auteur punk édition, Jérôme Mardaga.
1: Ouais. Ben, j'adore les auteurs, les critiques musicales. Musicaux.
0: Oui.
1: Comme Nick Kent, comme Philippe Manœuvre d'Organ
0: ouais.
1: Folk.
0: Oui, oui, oui.
1: Ils ont un style, on le retrouve là-dedans, j'adore.
0: Et il avait donc un sacré style, ce Jordi Walker de Killing Joke. On ne va pas entendre sa guitare tout à fait comme jusqu'ici, là maintenant.

0: Et d'ailleurs, ça vient de sortir aux éditions du Caïd. Ah ben voilà, des challengers sérieux, punk édition, les éditions du Caïd. Il va y avoir de la bagarre avec eux.
1: Ouais, ils sont en Belgique.
0: Oui, c'est vrai. Ils sont... bah, vous allez peut-être vous retrouver dans un salon. Ce sera l'occasion de vous faire déguster des bières locales de part et d'autre de la frontière.
2: Ah, c'est clair qu'on s'entend bien avec les Belges.
0: Ça pourrait être la bande sonore de La Vision du Loup, ce morceau de Killing Joke. La Vision du Loup, c'est votre dernier roman. Un peintre qui se transforme en loup-garou, hanté par la mort de sa compagne, qui se libère de sa frustration en bouffant tous ceux qui ont le malheur de croiser sa route, qu'ils soient petits, grands, hommes, femmes. Bref, voilà, c'est assez gore. Hein, ça. Il y a du sang, des hectolitres de sang dans ce roman.
2: Bah, j'imaginais assez mal un loup-garou manger quelqu'un proprement.
0: Oui, c'est vrai. Bah, puis végétarien, c'est pas non plus. Donc voilà, oui.
2: Non, et puis l'idée était vraiment d'aller dans les racines de l'horreur. Quoi. Donc c'est un roman que j'ai écrit très jeune. C'est mon premier roman écrit. Et puis il est resté des années en stand-by. Et puis je l'ai repris il y a 2-3 ans. Je l'ai complètement retravaillé parce qu'effectivement, le texte piquait un peu les yeux. Je comprends pourquoi il avait été refusé un peu partout. Puis je me suis rendu compte qu'à l'époque, ce qui m'avait manqué, c'était un mentor. Et puis quelque part, je suis devenu mon propre mentor avec 30 ans d'écart. Et puis ça a été assez intéressant, réécrire ce texte.
0: À découvrir donc chez Punk Édition, on en parle, les bouquins sont pas forcément sur les étals de tous les libraires, mais on vous trouve sur les internets évidemment, puis on peut commander.
2: Alors on peut commander, Manon me trouve sans problème chez les libraires,
0: okay.
2: C'est fait maintenant, la Punk Édition petit à petit se met en place, ou, en tout cas du point de vue de la structure, et puis maintenant on peut me commander sans problème chez les petits libraires, Payot, Fnac, enfin partout. Effectivement, on peut aussi commander directement en ligne sur le site punkedition.ch.
0: Mais finalement, c'est toujours plus sympathique d'aller voir les petites librairies. Par exemple, cette librairie à Orbe, vous m'avez donné envie. Là, demain matin, je crois que je vais aller faire un saut. C'est dans la Grand Rue, c'est ça?
2: C'est dans la Grand Rue, oui.
0: Comment elle s'appelle, cette librairie?
2: C'est la librairie Paddy.
0: D'accord, ok.
2: Et puis, bah, c'est le couple qui tient ça, m'a énormément aidé à mes débuts. Elle, la patronne, Melinda, travaille chez Punk. Elle tient le label Chaos, qui est le label Littérature Blanche.
0: Avec de nouvelles parutions, ce sera à l'automne, hein, je crois.
2: C'est un automne, ouais, pour Halloween.
0: Ça arrive. Merci beaucoup d'être passé nous voir, Nicolas Genoux.
2: Merci.
0: Restez, on va essayer d'atteindre au téléphone Florent Marchais, chanteur et auteur, qui sera le 10 juin, bah, c'est ce mercredi, à la Datcha à Lausanne. Pour l'heure, il est encore en Tunisie pour les besoins du tournage d'un clip. Et on devrait l'avoir au bout du fil après avoir écouté sa toute nouvelle chanson « Tant que tu respires ». On va tenter donc de le joindre dans ce grand soir, Florent Marchais.
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1: Oui, allô ?
2: Oui, bonjour Florent Marchais.
1: Bonjour, bonjour, bonjour.
2: On vous attrape dans un endroit un petit peu inhabituel, hein, quelque part en Tunisie, là où il y a du sable et encore plus de soleil.
1: Voilà, c'est ça. Beaucoup de routes sans vraiment d'indication. Là, je me suis un peu perdu. C'est pour ça que je fais cette interview depuis mon véhicule.
2: Bon, on va pas pouvoir vous faire le GPS, mais on va en profiter quand même pour vous poser quelques questions avant votre passage à la Dacia à Lausanne. Tunisie, vous y étiez pour le clip de cette chanson « Tant que tu respires ». Visiblement, ça vous inspire, ce pays.
1: Le changement inspire toujours, en fait. Hein, c'est comme lorsqu'on tout d'un coup, on découvre un nouvel instrument qu'on ne maîtrisait pas du tout. On fait des compositions qui sont forcément très différentes. Là, il se trouve que pour des raisons, on va dire, de personnelles, de famille, j'ai partagé ma vie entre la Tunisie et la France depuis quelque temps. Je passe pas mal de temps en Tunisie. Il n'y a pas vraiment eu d'inspiration d'ordre musical, quoique, peut-être parfois dans le rythme, mais disons que j'ai mesuré, une fois que l'album était terminé, à quel point la lumière m'avait énormément guidé. On sait pas être cliché un peu vu comme ça, mais la lumière du Maghreb n'a rien à voir avec la lumière de l'Occident, en fait. Et je pense que quelque part, voilà, c'est quelque chose qui m'a guidé dans les textes, dans le choix des sonorités. C'est quelque chose qui a compté pour moi. Et forcément, je pense qu'on n'écrit pas la même chose si on est à Lausanne ou si on est dans le Gers ou à Paris ou à Tokyo. Forcément, c'est pas l'idée. En fait, c'est voilà, dès qu'il y a un déplacement, dès qu'il y a un changement, dès qu'il y a une atmosphère qui est plus nouvelle pour nous, forcément, on parle pas de la même chose et on écrit différemment.
2: Ça va peut-être vous inspirer aussi pour le prochain livre, hein, puisqu'en dehors de la chanson, maintenant, c'est installé, vous écrivez, intervalle assez régulier.
1: Oui, c'est d'ailleurs, en fait, c'est pas ça va peut-être, c'est que c'est déjà le cas.
2: Ah voilà.
1: J'écris déjà, oui. C'est étonnamment la fiction, en tout cas plutôt la Tunisie, c'est bien plus rapidement invité dans la fiction littéraire que dans la chanson, me concernant.
2: On aime bien vos conseils de lecture aussi, Florent Marchais. Il n'y a pas longtemps, vous nous conseilliez French Lynx de Murat de A à Z, le bouquin de Rebecca Warrior. Alors, vous écrivez, mais vous êtes aussi un sacré lecteur.
1: J'ai envie de dire que l'un ne va pas sans l'autre. Moi, j'ai l'habitude depuis longtemps de lire régulièrement parce que déjà, j'allais dire que c'est une sorte de doudou pour m'endormir. C'est-à-dire que j'ai toujours un livre avant de m'endormir. C'est une constance. Dans les voyages, j'aime bien avoir le compagnonnage d'un livre. Le livre a toujours été présent parce que c'est une chose qui... Ça fait autant de bien que la présence d'un feu de cheminée ou d'un chat ou d'un chien. Qui est très important. C'est ce qui me permet, j'aime pas du tout le mot m'évader, je m'évade pas du tout, au contraire, je suis complètement en dialogue avec le réel, et moi ça me fait du bien. Et puis aussi ça vient nourrir, je trouve, le muscle de l'écriture. Je sais pas comment l'expliquer, mais lorsqu'on lit certains types de littérature, c'est comme si on était légèrement, hein, peut-être influencé, ou comme il y avait une légère teinte qui venait se mettre aussi dans sa propre écriture. Donc on est le résultat finalement de ce qu'on lit, des gens qu'on rencontre. Moi, j'ai l'impression que plus on va lire des choses différentes, plus on va rencontrer des gens différents, plus on va rendre compte de cette complexité du réel, plus on va rendre compte la nuance de l'existence, en fin de compte.
2: Dans ce grand soir du jour, nous sommes avec les gens de la maison d'édition Punk, qui sortent des bouquins qui devraient vous intéresser. Tiens, j'en prendrai un ou deux avec moi quand je vous rencontrerai après-demain à la Dacia à Lausanne, Florent Marchais. La Suisse romande, c'est un territoire que vous pratiquez depuis longtemps. Vous allez revenir, d'ailleurs, j'ai vu qu'il y avait le festival.
1: Oui, c'est bon.
2: Ah non, je vous entends, c'est bon. Tout bon, magnifique. Oui, je disais, la Suisse romande, c'est un territoire que vous pratiquez depuis longtemps. J'ai vu qu'il y avait déjà le festival Voix de Fête en 2027, un retour au Casino de Théâtre du Locle que vous semblez bien aimé, puis évidemment la Dacia, vous avez un public en Suisse depuis presque les débuts, en fait. Hein.
1: Oui, c'est j'ai pris beaucoup de plaisir à venir jouer en Suisse dès le début. Je vais dire que c'est sans flagornerie aucune, hein, mais on a toujours, je dis on parce que c'est pour en parler et avec des chanteurs et avec surtout des écrivains, les journalistes en Suisse et également en Belgique sont en général plus pointus en interview. Je pourrais pas vraiment l'expliquer, mais en général, j'ai toujours appris en venant là-bas beaucoup plus de choses sur ce que j'avais écrit ou composé ou ce que je proposais, parce que c'est un peu le principe de l'interview, c'est d'apprendre quelque chose aussi sur soi et ce qu'on fait. Et à chaque fois, je trouvais que c'était extrêmement nourri, détaillé, réfléchi. Donc déjà, il y a ce plaisir-là. Il y a le plaisir aussi d'un public qui est peut-être plus un public de niche, mais du coup, qui est assez enthousiaste et assez connaisseur. Et puis après, j'ai pu nouer des amitiés, notamment avec Adrien de la Dacha, le programmateur de la Dacha, avec qui je m'entends vraiment très bien, avec qui j'aime passer du temps à discuter au téléphone. C'est vrai que la Suisse et peut-être aussi même les artistes suisses sont beaucoup moins auto-centré. Nous, on a un petit côté en France où tout tourne autour de nous. On a l'impression d'être... La chanson française a l'impression parfois d'être le centre du monde.
2: Oui, je vois assez bien ce que vous voulez dire. On pourrait continuer la discussion, mais je vous imagine en train de crever de chaud dans votre voiture, quelque part dans le désert tunisien, sans panneau.
1: C'est pas complètement faux.
2: Donc, je ne voudrais pas avoir le décès de Florent Marchais sur le dos, là. Voilà. Du coup, je garde quelques questions pour après-demain, hein, quand on se verra en direct. Vous savez déjà avec quel morceau vous allez commencer le concert de la Dacha, Rio Baril, Courchevel, la tracklist est prête.
1: Vous avez gagné, hein, c'est Rio Baril.
2: Parfait, extra. Bon, bah alors, on sera encore plus nombreux à venir.
1: Je fais deux sets en fait. Je fais un premier set avec que des anciennes chansons. Il y a légère entracte et après. Deuxième set avec que les nouvelles chansons du prochain album.
2: Merci infiniment pour votre disponibilité, Florent Marchais. Puis on recose de tout ça plus longuement dès que vous êtes en Suisse. Vous passerez dans le Grand Soir, ce sera plus facile. Il fera moins chaud.
1: Avec grand plaisir.
2: Bonne route. Et rappelez, si vous êtes complètement perdu, on vous enverra les forces spéciales. Voilà.
1: Très bien. Merci beaucoup.
2: Bon retour. Bon trajet.
1: Merci. Sans cloche.

0: Lui aussi, là, sa ville imaginaire, comme vous, Nicolas Genoux, c'était Putanero, la capitale de votre Ibiza imaginée dans ce roman Ramsès Boulevard. Lui, c'est Rio Baril. Florent Marchais, c'est la chanson avec laquelle il commencera son premier concert à la Dacha Lausanne. Ce mercredi, il reste, me dit-on, dans l'oreillette, quelques billets. Merci beaucoup, Florent Marchais. J'espère vraiment qu'il va réussir à rejoindre sa Dacha tunisienne, parce que si on le perd sur la route, ça va faire des malheureux. Nicolas Genoux, vous vouliez absolument nous faire découvrir un groupe que vous aimez bien qui s'appelle Neverfall.
1: Neverfall, oui, c'est un groupe d'Yverdon. C'est des amis qui font pas mal de reprises de standard rock. Et puis ils ont quelques chansons aussi à leur actif.
0: D'accord, ils vont faire leurs emplettes chez Transfert Disque, je pense.
1: Exactement,
0: à Yverdon, qu'on salue au passage.
1: Oui.
0: Neverfall.

0: Alors on imagine ce que ça peut donner quand il pousse encore un peu plus sa voix, le chanteur de Neverfall, Heartless Outlaws. À l'instant, dans ce grand soir, la suite en musique de l'autre côté des infos avec Stéphane Thiébaud. Merci de nous avoir suivis ce soir encore. Bonne suite de soirée sur RTS Première.
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0: Il est 20h.
2: Philippe Nanzer.
3: Le Conseil national a entamé ce soir un nouveau débat sur la possibilité de construire de nouvelles centrales nucléaires en Suisse. Les élus débattent du contre-projet indirect du Conseil fédéral, à l'initiative populaire intitulée « De l'électricité pour tous en tout temps, stop au blackout ». Et sous la coupole, le débat divise. Le PLR, l'UDC et une partie du centre déclarent y être favorables. La gauche, le PVL et une minorité centriste n'en veulent pas. 7 personnes ont été tuées et 12 blessées aujourd'hui par des frappes israéliennes dans le sud du Liban, selon les autorités et la Croix-Rouge libanaise. De son côté, Israël promet de continuer à viser le Hezbollah pro-iranien, et ce, malgré les menaces de Téhéran d'opérer de nouvelles représailles bien plus intenses encore contre Israël. Berlin enterre le SCAF du nom de l'avion de combat franco-germano-espagnol. Le projet est en panne depuis des mois sur fond de tensions entre les deux constructeurs chargés du projet, à savoir Airbus et Dassault. Lancé en 2017, le SCAF est un système qui comprend un avion et des drones reliés entre eux par un système de communication numérique innovant, un cloud de combat si l'on veut. Il était censé constituer l'épine dorsale de la puissance aérienne des Français et des Allemands à partir des années 2040. Et si vous devez voyager en train mercredi, alors attention, un TGV sur 3 restera à quai ce jour-là et le trafic régional ferroviaire sera également fortement perturbé. Les 4 syndicats représentatifs de la SNCF, c'est-à-dire les CFF français si vous préférez, appellent à une grève de 24 heures. Ils réclament d'abord un moratoire sur l'arrivée de la concurrence et puis ils demandent également une augmentation générale des salaires. Michel Platini a porté plainte pénale contre le patron de la FIFA, Gianni Infantino. Une plainte pour dénonciation calomnieuse et trafic d'influence. C'est la riposte de l'ex-légende des Bleus dans l'affaire qui a brisé en 2015 son ascension vers le sommet du football mondial. Selon un communiqué, Michel Platini avait déjà déposé 2 plaintes pénales auprès de la justice suisse pour cette même affaire. C'était en 2018 et en 2021. Les infractions à l'origine de la première plainte avait été déclarée prescrite par le juge. La deuxième plainte avait été classée sans suite. C'était en octobre dernier. La météo, eh bien, ce soir et cette nuit, le ciel sera couvert. Il y aura même des précipitations. Et demain, le temps sera encore nuageux au début de la journée, avec les dernières averses le long des versants nord des Alpes. Puis dans la matinée, on va avoir de belles éclaircies autour du Léman, au pied du Jura et en Valais. Le Valais qui sera d'ailleurs assez ensoleillé durant l'après-midi. Côté température, au meilleur de la journée, il ne fera pas plus de 21 degrés.
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1: Bien le bonsoir, je suis très heureux de vous retrouver, j'espère que vous avez profité d'un joli week-end ensoleillé, ça c'est un peu gâté pour le début de semaine, en tout cas pour cette soirée. Oh, le soleil devrait revenir pour la fin de semaine. Je me faisais une réflexion, je me disais c'est étrange quand on y pense, nous entendons des milliers de chansons au cours d'une vie, la plupart passent, accompagnent un instant de l'existence, puis s'éloignent, et puis d'autres restent, elles s'accrochent un peu, sans qu'on leur ait demandé, elles réapparaissent dans une voiture, à la radio, on se demande soudain pourquoi celle-là plus qu'une autre? Peut-être parce qu'elles ont croisé quelque chose d'important au moment où nous les avons entendues une première fois. Un départ, une rencontre, une décision, une période heureuse, une autre peut-être un peu plus compliquée. Elles deviennent alors plus que des simples mélodies. Elles finissent par transporter sans doute un petit morceau de notre histoire. Et bien ce soir, nous allons justement passer par des chansons qui parlent de liens, de chemins que l'on choisit, de chemins qui se croisent peut-être aussi, de souvenirs qui continuent à marcher à nos côtés, de personnes qu'on laisse partir, d'autres qui restent présentes longtemps après leur départ, des chansons qui regardent autant devant que derrière. Et si certaines d'entre elles vous semblent familières, c'est peut-être pas uniquement parce que vous les connaissez déjà, mais c'est peut-être parce qu'au fond, on n'écoute jamais vraiment une chanson par hasard. Allez savoir. Merci d'être là. Juste mesure, c'est en direct sur RTS Première jusqu'à 22h.

Il s'appelle Marc Ambor. Il y a des artistes qui cherchent des années la chanson qui va changer leur vie. Et ben pour Marc Ambor, c'est un moment qui est arrivé peut-être un peu plus vite que prévu, un peu sans prévenir. Il est un jeune auteur-compositeur américain, new-yorkais plus précisément, qui écrivait encore ses chansons dans le sous-sol de la maison familiale quand il a commencé, comme ça arrive souvent en ce moment, d'attirer l'attention sur les réseaux sociaux, très influencé par des artistes comme Coldplay, comme Ed Sheeran. Il va aussi développer cette pop un peu lumineuse, un peu acoustique, tournée vers des émotions simples plutôt que vers des grands drames. Alors son premier album Rockwood est paru en 2024, il va lui permettre de franchir, c'est vrai, un cap important et au milieu de cet album se trouve cette chanson qui va faire le tour du monde, Belong Together. Alors avant même la sortie officielle de ce titre, il devient viral sur TikTok, des millions de personnes s'approprient ces quelques phrases qui parlent d'amour, de complicité, de bonheur partagé. Résultat, premier grand succès international, entré dans les classements de nombreux pays, dont la Suisse, avec cette chanson.

À 14 ans, elle devient une vedette avec Joe le Taxi. Beaucoup de jeunes artistes en sont restés là. Un premier succès, à un moment d'une carrière plutôt courte. Et puis elle a réussi à quand même passer des décennies en se réinventant chaque fois. Et puis après plusieurs années de silence discographique, c'est vrai, elle revient en 2025. Le retour des beaux jours, titre de cet album qu'elle a construit et écrit, notamment avec Étienne Dao, Jean-Louis Pierrot. Ensemble, ils ont imaginé ce disque assez intime, assez élégant, traversé par l'amour, le temps qui passe, les blessures, les éclaircies aussi. Et au milieu de cet album figure les épines du cœur. Rien que le titre raconte déjà quelque chose. L'idée qu'aimer apporte des fleurs, mais aussi parfois quelques écorchures, quelques blessures. Les chansons d'amour les plus intéressantes sont aussi souvent celles qui refusent de prétendre que tout est simple. Et dans les épines du cœur, Vanessa Paradis, elle ne chante pas cet amour idéalisé, elle s'intéresse plutôt à ce qui reste quand l'enthousiasme des débuts laisse place quelquefois à quelque chose de plus profond, de plus fragile aussi. Le titre est magnifique, une épine n'empêche pas une fleur d'exister, c'est certain. Elle fait simplement partie du même ensemble.

Paul Simon, grand auteur, compositeur bien sûr, Paul Simon, c'est aussi un musicien qui a passé sa vie à écouter un peu tout ce qui se passe ailleurs, hein, le gospel, le jazz, les rythmes latins, les musiques africaines aussi, les musiciens de studio new-yorkais avec lesquels il a beaucoup travaillé, puis également aussi je dirais les pulsations de la rue, ce qui se passe autour de lui. Et puis quand arrive cette chanson Late in the Evening, nous sommes au début des années 80, il sort de plusieurs années un peu plus discrète après ses grands succès solo du début des années 70. Et puis la chanson, elle appartient à l'univers d'un film qui s'appelle One Trick Pony, dans lequel il joue d'ailleurs Paul Simon. Il a aussi écrit une partie du scénario. Il incarne un musicien vieillissant, un homme qui a connu la scène, les tournées, les nuits, les compromis aussi. Ça pourrait être un peu fatigant, semble-t-il, à une vie comme celle-ci, ça l'est aussi. Mais c'est plutôt dynamique, ce titre qu'il nous propose. On peut le voir aussi donc dans un rôle d'acteur, un film qui s'appelle One Trick Pony.

On aimerait souvent, hein, c'est vrai, que les choix importants dans une vie arrivent accompagnés d'une évidence, hein, quelque chose de net, de rassurant, une porte largement ouverte devant soi, une route toute droite, ou alors une voie intérieure qui dirait « mais c'est ça, c'est là, c'est par là qu'il faut aller ». Mais enfin, la plupart du temps, c'est pas tout à fait comme ça que ça fonctionne dans la vie, hein. Le bon choix parle justement de cette zone qui est sans doute beaucoup plus humaine, hein, où on avance sans certitude complète. On voudrait être sûr, mais on l'est pas. On voudrait choisir sans faire de dégâts, sans laisser derrière d'autres versions d'une histoire possible. Mais c'est vrai que choisir, c'est aussi renoncer, hein, d'un certain côté. C'est dire oui à une direction et non à plusieurs autres, hein, directions. Bah, enfin, je dis souvent, faire un choix, c'est toujours le bon, car il aurait été mauvais de ne pas en faire. Le bon choix avec Maimouna.

The Mamas and the Papas, Dream a Little Dream of Me. C'est probablement l'un des plus grands malentendus de l'histoire de la pop. Lorsqu'on entend cette chanson, on pense immédiatement aux Mamas and the Papas. Pourtant, lorsque le disque paraît en 68, le groupe est déjà en train un peu de se fissurer depuis quelques années. John Phillips, Michel Phillips, Denny Doherty, Cass Elliott ont, c'est vrai, incarné une certaine liberté de la Californie, les harmonies vocales, des chansons emblématiques, comme California Dreaming, comme Monday Monday. Mais à la fin de la décennie, les tensions sont nombreuses dans le groupe et l'aventure collective approche à son terme. C'est alors que Cass Elliott, que l'on appellera bientôt Mama Cass, se voit proposer cette vieille chanson qui vient de 1931, une chanson qui avait déjà traversé plusieurs générations d'interprètes avant d'arriver jusqu'à elle. Alors John Phillips, lui, n'est pas convaincu du tout par le projet. Il estime que le morceau est un peu ancien, un peu trop démodé pour l'époque. Cass, elle insiste, et heureusement, car ce qui va faire la différence, c'est pas seulement la chanson, c'est sa voix, une voix chaleureuse, rassurante, presque un peu maternelle, incapable de transformer une simple berceuse en moment suspendu. Grand succès.

Mentissa, qui semble attiré bien souvent hein, par des chansons qui touchent à l'intime. Son premier album, La Vingtaine, explorait déjà les doutes, hein, les découvertes, les bouleversements de cette période un peu particulière de la vie où on devient adulte sans toujours vraiment savoir comment faire. Et puis arrive Désolé, qui confirme hein, cette capacité à mêler les émotions personnelles à cette écriture assez accessible. Et puis avec la chanson d'amour hein, qui est sortie cette année, elle s'attaque à un sujet qui paraît presque impossible d'écrire une chanson d'amour alors que des milliers d'autres existent déjà. Ben, s'il y en a un peu plus, un peu moins, c'est pas grave, on aime ça. Les chansons d'amour avec Mentissa.

Le groupe s'appelle The Fray, chanson sortie il y a un peu plus de 20 ans maintenant. Et pour comprendre cette chanson, How to Save a Life, il faut d'abord imaginer une salle hein, pour adolescents en difficulté dans le Colorado, ça se passe. C'est là que Isaac Slade, hein, le chanteur du groupe The Fray, va rencontrer un jeune garçon qui est confronté à des problèmes d'addiction. Hein. Les deux discutent beaucoup pendant plusieurs semaines. Et puis un jour, Isaac Slade réalise quelque chose d'extrêmement douloureux. Il ne sait pas quoi lui dire. Comment aider quelqu'un qui souffre? Comment trouver les mots justes lorsqu'on a peur de voir une personne s'éloigner? Comment tendre la main sans donner l'impression de vouloir contrôler? Ces questions vont devenir le point de départ de cette chanson qui va finalement rencontrer un gigantesque succès et va faire le tour du monde. The Fray avec Help to Save a Life.

Nous sommes aujourd'hui le 8 juin. Que s'est-il passé un 8 juin dans l'histoire de la musique? Eh bien, en 1969, Brian Jones quitte officiellement les Rolling Stones. Il avait fondé le groupe, choisi son nom, imposé au départ cette couleur blues qui allait devenir la base des Stones. Mais à la fin des années 60, les tensions, les excès, les absences répétées rendent une situation impossible. Un mois plus tard à peine, Brian Jones est retrouvé mort dans la piscine de sa maison du Sussex. Il n'a que 27 ans. Et sans le savoir encore, le rock vient d'entrer dans cette terrible mythologie du club des 27. Le 8 juin, c'est aussi des chansons qui prennent leur envol. En 85, avec Tears for Fears, qui s'installe au sommet des charts américains, avec Everybody Wants to Rule the World, à la fois une chanson lumineuse et inquiète, un texte qui parle de pouvoir, de l'ambition et du désordre du monde. 40 ans plus tard, elle continue de traverser les générations sans perdre sa force. Cette même année, en 1991, Bruce Springsteen épouse Patti Schialfa, membre du E Street Band, lors d'une cérémonie très privée à Los Angeles. Une histoire d'amour née sur la route entre ballon, studio et concert. Ils auront 3 enfants ensemble et resteront l'un des couples les plus solides du rock américain. Et puis il y a des départs aussi symboliques. En 1974, Rick Wakeman quitte Yes, clavieriste virtuose, magicien des synthétiseurs et des grandes fresques progressives, laisse derrière lui une partie essentielle de ce groupe. Et puis il y a aussi des chansons qui vivent plusieurs vies. Le 8 juin 1974, Dolly Parton décroche la première place country avec I Will Always Love You. À l'origine, c'est pas une chanson d'amour, mais une chanson de séparation professionnelle adressée à son mentor, Porter Wagoner. 18 ans plus tard, Whitney Houston en fera un phénomène mondial au point que beaucoup oublieront presque qu'elle venait de Dolly Parton. Et puis, en 1991, alors que le rock se fait souvent plus bruyant, plus démonstratif, le groupe Extreme décroche un immense succès avec More Than Words, une simple guitare acoustique, 2 voix, presque rien, et pourtant une chanson qui va toucher le monde entier, comme quoi parfois la musique est plus forte lorsqu'elle est simplement doucement parlée, doucement chantée.

0: Énorme succès hein, pour le groupe Extreme More Than Words. Ils atteignent les sommets du hit parade. Un 8 juin, c'était en 1991 avec cette chanson More Than Words, une chanson bien sûr à chanter au coin du feu, autour du feu, par une belle soirée d'été et jusqu'à côté de ce feu de camp coule une rivière.
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artiste suisse qui s'appelle Linda Ellis avec River, hein, les rivières ont quelque chose que les humains ont envie souvent, elles avancent, hein. Quoi qu'il arrive, elles continuent, elles contournent les obstacles, elles traversent les paysages, elles changent parfois de forme, elles deviennent plus étroites et puis elles s'élargissent, elles continuent, quoi qu'il arrive, leur route, et c'est ce qui semble intéresser Linda Ellis, hein, dans cette chanson, cette sensation étrange de se trouver entre deux rives, une qu'on connaît peut-être déjà, qu'on découvre, et puis celle qui nous attend un petit peu plus loin, une rivière, c'est pas exact.

Tété, un artiste jamais là, vraiment où on l'attend de retour avec ce titre, un vertige du seum. Il réussit à faire cohabiter aussi un mot qui est assez littéraire, un vertige, avec seum qui est un mot très ordinaire, contemporain aujourd'hui. Hein, le génie de Tété a souvent été constaté et regarder les émotions ordinaires sous des angles parfois inattendus, comme avec cette chanson.

Un slow à la rythmique incroyable, hein, quand on l'écoute bien, il est très rythmé, hein, ce slow finalement. L'histoire raconte que c'est l'une des plus grandes chansons des années 80 à être née dans un autobus. George Michael a à peine 17 ans lorsqu'il commence à imaginer les premières notes, les premières lignes de Careless Whisper. Alors à cet âge-là, c'est encore un adolescent, hein, du nord de Londres qui rêve de musique avec son ami Andrew Ridgeley. Et les deux garçons vont passer bientôt du statut de copain de lycée à celui de vedette mondiale, internationale, avec ce nom Wham. Mais ce qui est fascinant, c'est que rien, absolument rien, hein, ne laisse deviner que l'image colorée et insouciante de Wham se cache derrière ceci. Un auteur, George Michael, en train de devenir un peu plus observateur, un peu plus sensible qu'on l'a souvent imaginé. Lorsque Careless Whisper paraît en 84, le succès est immédiat et la chanson, elle détonne un peu dans le paysage de Wham. Et c'est sans doute pour ça, conscient de ceci, qu'il a choisi de chanter cette chanson en solo et non pas sous l'étiquette de Wham, premier succès solo, évidemment, pour George Michael.

0: Unfinished Sympathy, l'original, avec Massive Attack, juste avant les informations, 21h.
1: Philippe Nanzer.
2: Après l'impressionnant séisme qui a secoué les Philippines ce matin, ce soir, c'est la Havane qui a tremblé. Un fort séisme à 100 km de la côte ouest cubaine. On parle d'une série de secousses qui ont duré 20 secondes et dont l'intensité a été de 6,1 sur l'échelle de Richter. Pour l'instant, il n'y a aucun bilan. L'élection présidentielle au Pérou avec une victoire qui va se jouer dans un mouchoir de poche. La conservatrice Keiko Fujimori, candidate pour la quatrième fois, était très légèrement en tête en début de soirée, avec moins d'1% de suffrage d'avance sur le candidat de la gauche, Roberto Sanchez. Mais au gré des dépouillements, le vent vient de tourner, puisque à 94% des bulletins dépouillés, c'est maintenant Roberto Sanchez qui passe en tête. Sur les 18 millions de bulletins de vote déjà dépouillés, seules 3000 voix les séparent. Patrick Bruel, en garde à vue depuis ce matin, le chanteur, acteur français, est accusé de viol et d'agression sexuelle par 13 femmes et qui a récemment d'ailleurs annulé sa tournée de concert et qui a été donc placé en garde à vue ce matin. Et ça ne semble pas s'arrêter puisque de nouvelles plaintes pour viol, deux exactement, ont récemment été déposées contre lui. L'enquête en cours porte sur des faits présumés d'agression sexuelle et de tentative de viol, des faits dénoncés par 3 femmes et qui se serait déroulé en 1997, en 2000 et en 2001. La France et Chypre ont signé un accord militaire aujourd'hui, un accord qui encadre la présence des troupes françaises sur le territoire chypriote. C'est ce qu'a annoncé le président chypriote, Nikos Christodoulides. Cet accord dit de statut des forces a été signé à Nicosie. C'était en marge d'une réunion des ministres européens de l'Union européenne. Une réunion organisée dans le cadre de la présidence chypriote du Conseil de l'Union européenne. Une étude de la clinique psychiatrique universitaire de Zurich a réussi à démontrer l'efficacité de la psilocybine contre la dépression sévère. Cette substance psychédélique est tirée des champignons hallucinogènes et selon les résultats de cette étude, la plupart des patients traités en conditions réelles ont connu une amélioration marquée de leurs symptômes. La psilocybine a été testée sur des patients présents, des évolutions complexe de la maladie. Aucun effet secondaire grave ou durable n'a cependant été constaté. Et puis la météo, eh bien, ce soir et cette nuit, le ciel sera couvert avec des précipitations. Et demain, le temps sera nuageux au début de la journée, avec les dernières averses le long des versants nord des Alpes. Dans la matinée, il y aura de belles éclaircies autour du Léman, au pied du Jura et en Valais. Et d'ailleurs, l'après-midi, le Valais sera assez bien ensoleillé. Au niveau des températures, il ne fera pas plus de 21 degrés au meilleur de la journée.
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1: Depuis 20 heures, nous avons déjà croisé quelques souvenirs, quelques choix, quelques rencontres. Pour la suite, j'aimerais vous proposer une petite expérience. Pensez à une chanson que vous aimez vraiment, pas forcément votre préférée, hein, juste une chanson qui compte, une de celles qui vous font lever légèrement la tête ou sourire sans même qu'on s'en rende véritablement compte. Maintenant, essayez d'imaginer cette même chanson sans le moment de vie qui l'accompagne, sans la personne qui était là, sans l'époque où vous l'écoutiez, sans les circonstances qui l'ont accueilli, il y a de fortes chances qu'elle soit plus tout à fait la même. Hein. Parce que les chansons, elles ne vivent pas seules, elles se mélangent à nos histoires, elles absorbent nos inquiétudes, nos élans, nos hésitations, nos espoirs. Et parfois, lorsqu'on les réécoute des années plus tard, elles nous rendent tout cela, hein, d'un seul coup. Après tout, si certaines chansons nous suivent aussi longtemps, c'est peut-être parce qu'elles sont arrivées exactement quand elles devaient arriver. Parce qu'au fond, on n'écoute jamais vraiment une chanson par hasard. Ce que je vous disais également tout à l'heure. Bienvenue à vous si vous nous rejoignez. Merci à ceux qui sont restés. Juste Mesure sur RTS Première, c'est en direct encore jusqu'à 22h.

L'actualité musicale britannique avec cet artiste qui s'appelle Miles Smith. Il y a parfois des artistes qui semblent un peu arriver de nulle part. Et puis, lorsqu'on s'intéresse un peu, qu'on regarde leur parcours d'un petit peu plus près, on découvre qu'ils ont passé des années à construire patiemment ce qui ressemble soudain à un succès fulgurant, on dit souvent. Il faut 10 ans de travail pour être célèbre du jour au lendemain. Miles Smith fait sans doute partie un peu de cette catégorie. Il grandit dans une famille où la musique occupe une place importante, adolescent. Il va aussi reprendre des chansons d'Ed Sheeran ou encore de Coldplay. Et puis arrive cette chanson, Drive Safe, et vous l'avez peut-être remarqué, la chante pas tout seul. Il y a un autre artiste qui s'appelle Niall Horan. Et Niall Horan, c'est un ancien membre du groupe One Direction qui est devenu aujourd'hui l'un des auteurs-compositeurs parmi les plus respectés de sa génération.

Si certaines chansons vieillissent, d'autres semblent gagner en pertinence hein, avec le temps. Lorsqu'elle sort cette chanson, on est en 2007, hein, Je suis un homme, personne imagine à quel point le texte va résonner encore très fort, peut-être encore plus fort. 20 ans plus tard, à cette époque, Zazie, c'est déjà une grande figure hein, de la chanson française depuis les années 90. Elle s'est vraiment imposée avec cette écriture reconnaissable, hein, des jeux de mots, souvent très subtils, et puis cette curiosité permanente pour les comportements humains. Alors elle est sévère, cette chanson, elle dit aussi qu'on est capable du pire, certes, mais aussi du meilleur. Il est peut-être temps qu'on s'intéresse un petit peu plus au meilleur.

C'est l'heure de la découverte, comme chaque jour, hein, dans Juste Mesure, à cette heure-ci, avec Alela Diane. Ce soir, une chanteuse américaine, originaire de Californie, qui s'est imposée au fil des années comme l'une des voix les plus authentiques de la scène folk contemporaine. Une voix douce, chaleureuse, assez immédiatement identifiable, hein, accompagnée le plus souvent d'une guitare, parfois d'un banjo, et d'un sens du récit qui rappelle les grandes traditions, hein, de la musique américaine. Son histoire discographique commence en 2004 avec un album qui s'appelle Pirate Gospel. Elle n'a alors que 21 ans. Le disque rencontre un succès bien au-delà de ce qu'elle imaginait et lance une carrière qui dure désormais depuis plus de 20 ans. Le 22 mai dernier, elle a publié son 7e album Who's Keeping Time, un disque enregistré de façon artisanale dans le grenier de sa maison à Portland dans l'Oregon. 10 jours d'enregistrement, tous les musiciens dans la même pièce, sans métronome, sans artifice, avec l'idée de capturer quelque chose de vivant, de fragile, de sincère. Et selon ses propres mots, cet album est une réflexion sur les saisons de la vie, sur la beauté, sur le chaos, sur le temps qui passe. Et ce premier extrait s'intitule « California ». On écoute.

Elle s'appelle Alela Diane California, le titre en découverte ce soir dans Juste Mesure, extrait de son nouvel album Who's Keeping Time, qui est paru le 22 mai dernier. Et si cette voix vous a touché ce soir, eh bien notez déjà une date. Rendez-vous le 7 novembre au Docks à Lausanne pour la voir sur scène.

Quelle sublime chanson, Don't Give Up, qu'on peut traduire en français par n'abandonne pas, ne baisse pas les bras. Lorsque Peter Gabriel l'enregistre au milieu des années 80, alors il est déjà reconnu comme l'un des artistes les plus créatifs de sa génération, ancien chanteur de Genesis. D'ailleurs, il a quitté le groupe pour suivre un chemin plus personnel, plus audacieux aussi. Ses albums mêlent un peu de rock, de musique du monde, surtout d'innovation technologique, il aime beaucoup ça, et surtout des préoccupations profondément humaines, mais derrière cette réputation, on peut dire, d'expérimenteur musical, se cache également cet auteur qui est très attentif aux fragilités de l'existence. Don't Give Up naît d'ailleurs d'une réalité sociale bien concrète. Peter Gabriel est marqué par les conséquences du chômage de masse qui frappe plusieurs régions du Royaume-Uni. Il lit les témoignages, il va rencontrer des personnes touchées par cette situation, s'interroge sur ce que devient l'estime de soi lorsqu'on n'est plus dans la vie active, lorsque l'emploi disparaît. Et pour donner corps également à cette chanson, il cherche une voix capable d'incarner le soutien, la tendresse, l'espoir, et ce choix se porte sur Kate Bush. À l'époque, Kate Bush, est déjà une artiste qui est à part. C'est une voix qu'on reconnaît immédiatement, c'est aussi une imagination, c'est un univers. Et là où Peter Gabriel apporte un peu de réalisme et de la douleur dans son interprétation, dans cette chanson, on comprend, on sent, on ressent que Kate Bush, elle apporte cette lumière et cette protection, et c'est précisément cette rencontre qui va faire toute la force de cette chanson, Don't Give Up.

Il y a des chansons qui naissent d'un immense travail d'écriture, d'arrangement, de composition, et puis d'autres qui commencent par une émotion, tout simplement, et tellement simple qu'elle semble universelle. En 1963, Claude Nougaro devient père d'une petite fille prénommée Cécile. On l'a entendu dans cette chanson. Et comme de nouveaux parents, à chaque fois, on découvre ce bouleversement assez étrange qui consiste à voir son regard changer sur le monde du jour au lendemain, les priorités qui se déplacent, et soudain, on ne devient plus la personne la plus importante de sa vie. Ça, c'est aussi un sacré soulagement. Et Nougaro est justement à ce moment-là en train de s'imposer comme l'une des voix les plus singulières de la chanson française, passionné de jazz, fasciné par les rythmes et les sonorités de la langue. Et bien là, il abandonne ses prouesses verbales, si l'on peut dire, pour simplement parler de sa fille, ce qui rend cette chanson particulière aussi dans son répertoire.

Un titre difficile hein, à traduire parfaitement en français, Holding Back the Years, qui signifie littéralement retenir les années, les empêcher de passer, les garder près de soi. La chanson parle surtout d'autre chose, hein, de ce que nous essayons de retenir lorsque le temps poursuit sa route malgré nous. C'est une blessure hein, d'enfance hein, pour Mike Knall, qui commence à écrire cette chanson lorsqu'il est adolescent, un adolescent de Manchester, et qui porte en lui une ancienne blessure, hein, le départ de sa mère. Lorsqu'il était encore tout jeune, un événement qui va profondément marquer sa vie et nourrir une grande partie hein, son écriture future. Il va mettre des années à la terminer, à l'écrire et à l'enregistrer. Elle va paraître au milieu des années 80 et ça va devenir, tant mieux pour lui, on l'imagine, un sacré succès. Holding Back the Years, Simply Red.

Lorsque la chanson sort, Le cœur du monde en 2021, le contexte il est un peu particulier. La pandémie a bouleversé les habitudes, ralenti les déplacements et rappelé à chacun, c'est vrai, notre interdépendance. Un artiste habitué à parcourir les continents se retrouve comme tout le monde, confronté à une planète soudainement immobilisée. Alors le titre apparaît presque comme une réponse, à une manière de rappeler que malgré les distances, malgré les crises, malgré les frontières, quelque chose continue de relier les êtres humain. Et venant de Bernard Lavilliers, cette idée a vraiment rien d'abstrait, elle est nourrie par plusieurs décennies de voyages, de rencontres et d'observations.

0: avant que la réalité suive un tout autre chemin. Bah, ça se passe quelquefois comme ça, dans nos têtes et dans sa tête, celle de Christophe Maé.
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0: Rien qu'un tube ce soir dans cette chronique. Il y a des chansons qui deviennent immenses, presque malgré leur interprète. Et puis il y a celle des cas rares où les artistes entrent dans l'histoire avec un seul grand tube avant de disparaître des hit parades, mais pas forcément de la musique. Claude Michel Schönberg, c'est exactement ça. En 74, il sort Le Premier Pas, une chanson douce, timide, presque fragile, qui va pourtant devenir un énorme succès populaire. Hein, plus d'un million d'exemplaires vendus, numéro un des ventes en France. Hein, un slow incontournable de cette époque. Et ce qui est fascinant, c'est que derrière cette chanson toute simple, se cache un futur géant de la comédie musicale, parce que quelques années plus tard, Claude Michel Schönberg composera Les Misérables et puis Miss Saigon. Oui, l'homme derrière ce slow romantique des années 70 deviendra l'un des compositeurs français les plus joués au monde. Mais en 74, rien de tout ça n'existe encore à ce moment-là. Claude Michel Schönberg est surtout directeur artistique, compositeur, musicien. Il vient notamment de participer à l'opéra rock La Révolution française, où il interprétait Louis XVI, et puis arrive cette chanson produite par Franck Pourcel, immense chef d'orchestre français. Un slow construit presque comme une confidence, un homme amoureux rêve simplement que ce soit la femme qui fasse le premier pas. Ce qui touche encore aujourd'hui, c'est justement cette pudeur. Dans les années 70, les chansons d'amour sont souvent très affirmatives. Là, au contraire, on entend un homme paralysé par la peur de déranger, de brusquer, de mal faire. Il imagine la scène, il la répète dans sa tête, et il n'y ose pas vraiment y aller. Et cette fragile là, finalement, beaucoup de gens s'y reconnaissent encore aujourd'hui. Le Premier Pas, Claude Michel Schönberg.
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Ah ben, je reçois quelques messages hein, suite à la diffusion de cette chanson qui semble vous rappeler de jolis souvenirs. Ce soir, dans Juste Mesure, hein, sur RTS Première, le premier pas. Ce qui est beau avec le premier pas, c'est qu'on connaît tous hein, ce moment-là, ce moment un peu suspendu où tout pourrait commencer à condition que quelqu'un ose, mais ça devient aussi très compliqué d'oser. Aujourd'hui, Claude-Michel Schönberg aura peut-être eu un seul immense tube hein, populaire comme chanteur, mais quel tube, hein, chanson qui est évidemment, et je m'en rends compte ce soir avec vos messages, qui est resté dans les mémoires.

Un titre qui pourrait laisser croire à une chanson romantique un peu classique, hein, mais si on écoute les paroles, si on les traduit un peu, on comprend que s'il parle d'un amour beaucoup plus vaste, l'amour dont il est question n'est pas forcément celui d'un couple, hein, c'est une force qui permet de tenir debout, de pardonner, de continuer à avancer malgré les blessures, malgré les déceptions. Une chanson qui s'intéresse à quelque chose que beaucoup d'artistes évitent en général, hein, cette sorte de vulnérabilité, mais assumée.

Ça aussi, ça a été une sorte d'ovni musical hein, lorsque cette chanson est sortie en 1975. Le premier hein, succès de William Scheller avec ce Rock'n'Dollar. Scheller, c'est un des rares artistes français à avoir grandi avec deux univers hein, qui semblaient vraiment incompatibles. Hein, d'un côté, la musique classique, qu'il étudie très sérieusement, et puis de l'autre, le rock anglo-saxon qui va bouleverser la jeunesse des années 60. Alors, là où beaucoup choisissent leur camp, bah, lui, il décide de garder les deux et ça donne des chansons assez originales, un peu comme celle-ci d'ailleurs.

0: San Francisco Day, Chris Isaac, les nuits seraient pas
1: le
0: pareilles.
1: C'est merveilleux, non.
0: C'est vrai, on s'envoie la ligne de cœur, c'est pas la même chose, les nuits en Suisse romande.
1: J'espère. Je sais pas quoi dire, non mais il m'a prise au dépourvu, j'avais pas vu l'heure, donc je suis là sur une jambe à moitié entrée dans le studio, arrêtez de vous moquer.
0: Vous êtes parfaite, je vous adore, à demain.
2: Philippe Nanzer.
3: Ils seront 14 000 côté français, des policiers, des gendarmes, des militaires et des magistrats à être mobilisés pour le G7 qui se tiendra, je vous le rappelle, à Évian du 15 au 17 juin. Chiffre annoncé aujourd'hui par les autorités françaises qui insistent sur la coordination du dispositif avec la Suisse. Il faut dire qu'en 2003, lors d'un précédent G8 à Évian, des dizaines de milliers de manifestants altermondialistes s'étaient retrouvés dans la région. Des groupes violents avaient même provoqué des émeutes, des pillages et des affrontements avec les forces de l'ordre à Genève et à Lausanne. Le Conseil national a entamé ce soir un nouveau débat sur la possibilité de construire de nouvelles centrales nucléaires en Suisse. Les élus débattent du contre-projet indirect du Conseil fédéral à l'initiative populaire dite de l'électricité pour tous en tout temps, stop au blackout. Et sous la coupole, on peut dire que le débat divise. Le PLR, l'UDC et une partie du centre ont déclaré y être favorables. La gauche, le PVL et une minorité centriste n'en veut pas. Affaire Liana. Demain, le Premier ministre français va réunir des ministres sur le thème de la protection de l'enfance. Il entend ainsi donner une réponse à l'affaire Liana et compte prendre de nouvelles mesures législatives. Sébastien Lecornu dit souhaiter ainsi enrichir un projet de loi qui a déjà été déposé et également accélérer l'examen d'une proposition de loi sur les violences sexistes et sexuelles. Berlin et Paris enterrent le SCAF du nom de l'avion de combat franco-germano-espagnol. Il faut dire que le projet est en panne depuis des mois, tout cela sur fond de tension entre les deux constructeurs chargés du projet, à savoir Airbus et Dassault. Lancé en 2017, le SCAF est un système qui comprend un avion et des drones qui sont tous reliés entre eux par un système de communication numérique innovant, si l'on veut une sorte de cloud de combat. Le SCAF était censé constituer l'épine dorsale de la puissance aérienne française et allemande à partir des années 2040. Au Liban, 7 personnes ont été tuées et 12 blessées aujourd'hui par des frappes israéliennes dans le sud du pays, selon les autorités et la Croix-Rouge. De son côté, Israël promet de continuer à viser le Hezbollah pro-iranien, et ce, malgré les menaces de Téhéran, d'opérer de nouvelles représailles bien plus intenses encore contre Israël. La météo, eh bien, ce soir et cette nuit, le ciel devrait être couvert et il devrait pleuvoir par intermittence. Demain, le ciel continuera d'être nuageux, en tout cas au début de la journée, avec les dernières averses le long des versants nord des Alpes. Dans la matinée, il y aura quand même de belles éclaircies qui vont apparaître autour du Léman, au pied du Jura et en Valais. Un Valais qui, durant l'après-midi, sera même assez ensoleillé. Du côté des températures en plaine, il ne fera pas plus de 21 degrés au meilleur de l'après-midi.
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1: Bonsoir, je suis tellement, mais tellement heureuse de vous retrouver. C'est drôle, hein ? Cette ligne de cœur qui relie les cœurs, qui réchauffe les cœurs, parfois, elle me soulage moi aussi, dans mon cœur. Ça me fait tellement bien d'être avec vous ce soir. 0880 70 70, 0880 80 70 70, venez. Oh mais non, qu'est-ce qu'il y a ? Alors, j'adore, hein, j'adore, mais alors quand ça marche pas, c'est vraiment très chiant, vraiment. Petit message à la technique, c'est vraiment, vraiment pénible, hein. On réessaye.
2: Comment va votre cœur ?
3: Il est comme une noix de coco.
4: Ah mais non !
2: C'est-à-dire ?
3: Dur à l'extérieur et tendre à l'intérieur.
2: Oh, vous faites partie de ces petits bourgeons de roses cachés derrière des parpaings ?
3: Absolument, je suis discrète et j'observe.
1: Bon, finalement, on s'y habitue, hein, à ce que ça bug. Ça devient routinier, non ? Ça fait partie de notre histoire. Les Rolling Stones, maintenant, et vous, après.

0: Immortel Rolling Stones sur RTS Première, à l'écoute de la ligne de cœur, votre ligne de cœur. 0800 80 70 70, 0800 80 70 70, vous nous rejoignez quand vous voulez. Tout de suite, j'accueille Kumba, Kumba Sidibé, et je suis très heureuse de le découvrir avec vous. Bonsoir Kumba.
1: Bonsoir.
0: Merci beaucoup. Vous êtes une femme ?
1: Oui.
0: Eh bien, vous voyez, je suis épatée. Je ne connaissais que des Kumba hommes. C'est une vraie découverte. Mais oui.
1: Ah ben moi, j'en connais aucun.
0: Et ben voilà. Et donc, rien que cette première découverte est extraordinaire. Je suis heureuse vraiment de vous parler. Je suis très émue et ça ne m'étonne pas que vous soyez une femme, finalement. Puisque j'ai découvert ce livre, Les Voix Inaudibles, qui est apparu aux éditions Véronne et qui est un recueil de textes rédigés par des jeunes. Des jeunes... aux propos tellement forts, tellement criants de leur réalité, que c'est difficile de ne pas être bouleversé, de ne pas se sentir tout petit aussi. Moi, je me suis sentie ridicule à la lecture de leurs pages. Je les ai trouvés tellement grands, tellement courageux, tellement forts, vraiment. Comment vous les rencontrez, ces jeunes, pour les écouter et réunir ces textes ?
1: Alors, ce qui me permet de rencontrer ces jeunes, c'est que j'ai la chance de diriger une association, donc Fraternité Banlieue. C'est une association qui est engagée en faveur de l'égalité des chances, du vivre ensemble et également de la solidarité. Une association qui œuvre dans les quartiers prioritaires de la ville de Rouen. Au quotidien, nous accompagnons des adolescents, justement, des familles, également des habitants, à travers de nombreuses actions éducatives, culturelles et aussi citoyennes. Et nos objectifs sont simples, hein, c'est de créer du lien avec ces personnes, d'ouvrir le champ des possibles et également permettre à chacun d'avancer dans ses projets et dans ses aspirations.
0: Donc de l'éducation, de l'animation et de l'éducation populaire,
1: absolument.
0: Les maisons de quartier, les MJC et autres.
1: C'est tout à fait ça. Nous avons différents locaux dans différents quartiers, ce qui nous permet de créer un lien de proximité avec ces jeunes et de les accueillir au quotidien.
0: Et comment, voilà. comment les encouragez-vous à écrire et à écrire ce qu'ils ont au cœur de leurs histoires personnelles et intimes ? Parce que c'est très profond ce qu'ils viennent déposer là.
1: Alors pour ça, il faut du temps, évidemment, il faut du temps et de la confiance. Ce projet, il est né à la suite d'ateliers d'écriture, donc c'était des rencontres régulières qui étaient mises en place avec une trentaine de jeunes. Et au fil des séances, on s'est rendu compte qu'il y avait beaucoup de choses à dire, qu'ils avaient beaucoup de choses à dire, beaucoup de réflexions senties. Et l'idée du livre est née progressivement. Donc si vous voulez, ça s'est fait très naturellement. Et c'est vraiment ce lien de confiance, en fait, et sur le long terme, qui permet cela, quoi.
0: Et on y trouve tout. Toutes les peines, tous les rêves, toute la fragilité de l'enfance aussi. Mais déjà, toute la lucidité, je trouve. Une compréhension tellement claire de ce qui est leur réalité, de ce qui les oppresse, de ce qui les condamne, de ce qu'il leur faudrait. Je pense au sac à dos de Lila, par exemple. Quand elle parle de sa condition d'enfant pauvre, mais c'est tellement éprouvant à lire tant tout est juste. On sent que tout est là.
1: C'est incroyable. C'est vrai que les thématiques qui sont abordées, c'est des thématiques qui les touchent directement. Hein. Et ouais, c'est vraiment l'histoire qui m'a le plus marquée, c'est celle-ci, effectivement.
0: Ah, vous aussi. Alors moi, elles m'ont toutes marquées. Hein. Je trouve que toutes, elles sont très poignantes, mais au-delà d'être poignantes, elles sont percutantes. Mais celle de la pauvreté, il n'y a pas de blabla, hein. Il n'y a pas de discours là, on sait de quoi on parle.
1: C'est ça. Et ce qui était important pour moi aussi, c'était que que les personnes puissent découvrir les jeunes sensibles, réfléchis, engagés, et les ressources qu'ils ont, en fait. Derrière chaque texte, il y a une personne, il y a un regard, et voilà, un regard singulier sur le monde. Et je suis ravie de vous entendre dire ça. Ça me va droit au cœur.
0: Mais derrière chaque texte, vraiment, il y a un très grand champ de compréhension et d'expérience de la vie. On sent que ces jeunes, ils regardent, ils vivent, ils comprennent très bien ce qui est en train de se jouer. Ils saisissent les rouages et ils voient bien à quel point bah, ils sont coincés dedans. Après, c'est ça que je trouve très très dur, hein, c'est de sentir une certaine fatalité.
1: C'est ça. Moi, j'appelle ça la résilience, mais bon, je ne sais pas si c'est...
0: Bah, y a de la résilience chez eux parce que... Ils tiennent le coup, mais il y a un truc tellement écrasant sur ces jeunes. Enfin, il y a un socle d'adultes et un socle de société tellement lourd sur ces jeunes, par le stigmate, par la précarité, par...
1: C'est ça.
0: Comment vous les avez regardés? Parce que je ne sais pas si vous connaissiez leurs histoires, personnel, leur histoire personnelle à chacun, avant qu'ils entament ces récits, est-ce que ça a transformé votre relation aussi à ces jeunes?
1: Absolument, bien sûr. Bien sûr, et puis je pense que, comme je l'ai écrit dans ma préface, c'est que un regard, quand on pose le regard sur un jeune, on ne sait pas tout. On a l'impression, dans certaines situations, de connaître ce jeune. Et en fait, au fur et à mesure, on se rend compte que pas du tout, parce que les histoires là, que vous avez pu lire, moi j'en connaissais peut-être deux ou trois, mais pas plus. Et c'est vrai que pour certaines personnes, je me suis dit, oula, mais le regard que je porte sur elle, c'est pas du tout ce qu'elle vit en fait. C'est... Ouais.
0: Ah, ça, c'est tellement important de le rappeler, il n'y a jamais personne qui peut imaginer ce que l'autre vit. Hein. On est très ignorant des réalités de vie des autres. On se fait des Absolument. Idées beaucoup. Hein. Ouais, beaucoup. Est-ce que vous les avez vus changer en écrivant?
1: Oui, je les ai vus changer. Alors, je crois que ce qui a été très important, c'est d'apporter, comment dire ça, c'est d'apporter de la valeur à ce qu'ils écrivaient. Vraiment, on les a beaucoup encouragés parce qu'on a été, nous aussi, bouleversés par ce qu'ils pouvaient écrire. Hein. Alors, Lila, je sais qu'elle vivait dans une situation très précaire. Mais c'est vrai que je ne pensais pas que c'était à ce point-là. Et puis aussi, le sentiment qu'elle a à l'égard de ses parents, il est très très fort. Enfin, pardon, j'ai oublié, j'ai perdu le fil.
0: Il n'y a pas de problème. Évidemment qu'elle aime ses parents. Évidemment qu'elle les aime. Évidemment que bien sûr, elle les aime autant qu'elle leur reproche les conditions indignes dans lesquelles ils se retrouvent, parce que ce sont les adultes et qu'elle est coincée là-dedans. Mais c'est en cela que je les trouve tellement lucides, tous ces jeunes. Tout est très clair. Et ma question était, est-ce que vous les avez vus changer?
1: Absolument, je les ai vus grandir. Oui, j'en ai vu certains grandir, prendre confiance et puis aller de l'avant. Je pense que ça va laisser des traces positives. Voilà.
0: C'est très fort. Positives. Ouais, c'est merveilleux de savoir que déposer cela, c'est aussi une ressource pour soi-même, pour se comprendre, pour être capable de le voir avec la bonne distance.
1: C'est ça. Ils ont compris qu'ils étaient capables d'écrire, de mener à bien le projet, et puis un projet collectif, parce que vous savez, il a fallu partager avec les autres auteurs. Donc d'abord, ça a été la découverte en interne des histoires des uns et des autres. Parce qu'elles ont été relues, ils se sont échangés un peu, ils se sont aidés aussi quand on ne trouvait pas les mots pour exprimer une idée, une pensée, voilà.
0: Mais d'ailleurs, certaines sont plus, on sent que certaines sont plus rêches, que c'est difficile à sortir. On sent qu'il y a quelque chose de très lourd. Je pense, il y en a, je vais la retrouver. Il y en a des très courtes et on sent bien que le courage pour parvenir à écrire cela a été gigantesque et que ça demande un très très grand effort et une grande confiance. C'est en cela que je me suis posé la question de comment vous leur parliez aussi pour qu'ils puissent se sentir en droit, qu'ils puissent sentir la légitimité de le faire et aussi la liberté de le faire.
1: Et ça, c'est un travail de longue haleine. Et par le biais de l'association, toujours, parce qu'on organise également des séjours hein, qui nous permettent d'avoir ces jeunes au quotidien et sur plusieurs années. Donc forcément, bah, les liens de confiance ils se créent et voilà, on les accompagne. Hein.
0: D'où la nécessité d'avoir des financements qui durent et qui soient pérennes, en fait. Parce qu'il faut de la durée, ouais. Il faut de la longueur. Je pense à la petite, j'allais dire la petite, c'est une jeune, quoi. Je pense à la jeune fille qui s'appelle Yama. Et je pense que c'est chapitre 1, chapitre 2. On voit bien que là, chaque mot compte. que ça la brûle presque de déposer cela. Et que voilà, on va y aller de façon presque clinique, quoi. On pose les mots là, hop.
1: Ah, mais je vous assure, vous avez une capacité d'analyse qui est incroyable. Ah, je vous l'assure, parce qu'effectivement, Yama, elle est bénévole au sein de l'association, et c'est tout à fait ça. Elle est en train de croquer la vie à pleines dents. C'est incroyable, incroyable.
0: Bah, vous leur direz que quand j'ai eu ce livre, et je remercie, d'abord il faut remercier Daniel, parce que c'est Daniel Do ou Daniel Véren, de ces deux noms, qui est notre formidable standardiste recherchiste, c'est elle qui m'a suggéré ce livre. Et vous voyez la société dans laquelle nous nous trouvons, et puis ce côté un peu vite facile, méprisant, parce qu'on est gavé d'objets. Je me suis demandé ce que c'était, et j'ai eu peur d'un recueil un peu mièvre, un peu tiède, un truc un peu facile, qui fait plaisir à la ville, parce que c'est avec les subventions de la ville qu'on s'occupe des jeunes. Mais je l'ai quand même regardé. Et je l'ai non seulement plus lâché, mais j'ai beaucoup pleuré, et j'ai beaucoup pensé à ces jeunes, et j'ai beaucoup pensé à la nécessité de les faire entendre. Et surtout, je me suis demandé qui avait eu l'honnêteté de les laisser parler pour de vrai, quoi, comme ça. Et voilà. Donc, je voulais savoir qui vous étiez. Pour quelle raison est-ce que vous travaillez dans ce domaine, Koumba Sidibé?
1: Peut-être parce que, de façon très naturelle, je crois que je n'ai pas du tout choisi de travailler là. Je fréquentais moi-même cette association quand j'ai été jeune, et de fil en aiguille, j'ai grandi également au sein de cette association. Je me suis formée également au sein de cette association. Et puis, bah, voilà, aujourd'hui, j'en suis directrice et j'essaye de transmettre un peu de ce qu'on a pu me transmettre, si je puis dire.
0: Et alors, justement, avec cette longue expérience qui est la vôtre, à savoir déjà comme résidente de la structure, puis jeune fille, femme, travailleuse, employée, maintenant directrice, qu'est-ce que vous voyez dans l'évolution de la considération des jeunes, dans l'évolution de la société et le regard qu'elle pose sur cette jeunesse?
1: Ouh là là,
0: On a le temps, hein, on a le temps.
1: Je crois que malheureusement, on n'a pas beaucoup évolué sur le sujet. Moi, je crois qu'il existe un besoin vital d'accompagner ces jeunes au quotidien, d'avoir peut-être, comment dire ça, ce troisième pôle éducatif qui soit là quotidiennement pour accompagner les jeunes, et que les qualités des chances existent enfin, et que, enfin bon, je voudrais pas dévier un peu sur un aspect politique, mais
0: c'est de toute façon, voilà, politique, ça l'est de toute façon. Et d'ailleurs, tout ce que ces jeunes disent, c'est politique. La pauvreté, l'accueil, les doutes, la République. Non, mais ils sont super d'ailleurs, hein, quand ils parlent de la République. Enfin, il y a tellement de choses qu'ils disent.
1: C'est ça.
0: Ils sont en demande. Eux, ils sont prêts à participer, ils sont prêts à offrir le meilleur. Ils sont tellement en demande d'un monde d'adultes plus sérieux que ce qu'on leur offre. Et vous, je peux me permettre de vous poser une question? Je suis désolée, mais j'en ai plein qui jaillissent. J'écoutais dernièrement différents débats, et notamment sur les réseaux sociaux. Et, et j'ai trouvé quelque chose d'intéressant dans ce qui a été amené à l'issue de cette discussion, sur le fait que il y a quelque chose de l'ordre du double discours, où on blâme les jeunes d'être sur les réseaux sociaux et d'être sur leur téléphone, etc. Et que d'un autre côté, ça arrange bien tout le monde que finalement, ces jeunes, ils soient occupés sur les réseaux sociaux et sur leur téléphone. Moi, je voulais savoir, les jeunes que vous voyez, à quoi ils rêvent encore? Qu'est-ce qu'ils font? Qu'est-ce qu'ils partagent encore collectivement en dehors de ce temps d'écran? Et de quoi vous les nourrissez?
1: Beaucoup d'amour, j'ai envie de dire, hein, parce qu'on a tendance à penser que les jeunes sont tous des robots, mais non. Je pense que, si vous voulez, les réseaux sociaux, c'est un outil d'expression formidable, hein, d'information, de création, voilà, beaucoup de jeunes développent plein de choses, mais il y a quand même un décalage entre le discours de notre société et
0: Ah ben on vous a perdu. Ben zut alors. Oh ben zut, c'était chouette de parler avec Kumba. Bon. Elle va revenir. Daniel a aussitôt sauté sur le téléphone. J'adore ta réactivité, Daniel. Je sais qu'on ne se voit pas, mais je te fais un grand coucou. C'est répondeur. Ah, zut. Bon. Ben moi, je vous le dis. Les voix inaudibles qui ont été recueillies par Kumba Sidibé aux éditions Vérone doivent être entendues. Parce que c'est très fort. Et que tous ces jeunes sont vraiment des voix à faire résonner. Ça touche profondément. Non, on n'y arrive pas, c'est toujours le répondeur. Bon, bah allez, on va se mettre un vieux tube qui est aussi plein d'amour. Un vieux tube trop mignon. Vous reconnaissez? C'est Chic Planète, Hubert Mounier.

0: Mais oui, elle est super cette planète. Et oui, ce serait bien de danser dessus. Moi, je vous invite à danser davantage. 0880 70 70, on vous attend. Donc, qu'est-ce que vous faites là? Comment c'était votre journée? Et vous, vous étiez quel genre de jeune? Et vous auriez écrit quelle histoire si on vous avait proposé de raconter votre vie? 0880 70 70, je vous attends. Allez, on vous attend au standard. Alors venez. Et en attendant, comme c'est l'heure de la dédicace de 22h30, nous allons écouter Clara, qui est, on va le dire, une abonnée. Alors comment offrir une dédicace? Vous nous écrivez lignedecoeur@rts.ch ou vous nous laissez un message vocal via les réseaux sociaux à mon nom, Émilie Gasque, ou alors vous nous appelez 0880 70 70 0800 80 70 70.
1: Bonjour la ligne de cœur, c'est à nouveau moi, avec une dédicace pour mon petit garçon et les auditeurs. Ça s'appelle « Si tu mets du rose » d'Antoine Delp. C'est une découverte que j'ai faite ce matin. Et elle s'adresse surtout aux hommes et aux garçons. Parce qu'il faut toujours se rappeler que la vraie force, c'est d'être qui on est, dans tout ce qu'on est. Il ne faut pas écouter tout ce que les gens nous disent. Et j'ai trouvé cette chanson hyper fraîche, alors j'avais envie de partager ça avec vous. Belle journée.
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0: Mais elle est super cool cette chanson. Si tu mets du rose, elle est signée Antoine Delpe et je ne la connaissais pas. Donc merci beaucoup Clara. Et merci à vous toutes et tous. Si vous voulez vous aussi offrir des dédicaces et nous faire découvrir des coups de cœur, ou au contraire nous rappeler de très bons titres, 0880 70 70, 0880 70 70, il n'y a jamais de censure. Donc on peut vraiment tout diffuser. Faites-vous plaisir et faites plaisir. N'hésitez pas. Et à ce même numéro, il y a Christian qui est déjà là. Bonsoir Christian.
1: Oui, bonsoir.
0: Bienvenue. Comment ça va ?
1: Ça va. Moi, ça va bien, merci.
0: Ah, c'est bien. Dites-moi.
1: Je voulais juste... je vous ai envoyé un message. Parce que aujourd'hui, j'ai assisté à une situation tellement... comment pourrais-je dire ? Incompréhensible d'abord de voir un jeune homme attaché au pont Bessière avec deux policiers qu'il tiennent pour éviter de sauter.
0: Il était attaché ?
1: Il se tenait à la barrière, il voulait sauter, et puis les policiers le tenaient par les épaules pour éviter qu'il saute. Et puis, je ne sais pas pourquoi, quelques temps avant, j'avais pensé à ça. Et je me suis dit, je ne sais pas pourquoi, je suis passé devant. J'ai voulu voir exactement un peu ce qui se passait. Et là, j'entends le policier qui dit « Oui, mais ça, c'est votre passé, vous avez du futur et vous avez plein de choses à faire dans votre vie. » Et je me dis « Mon Dieu, c'est pas ça qu'il fallait lui dire.
0: Bon, » moi, je trouve déjà chouette qu'il lui parle.
1: Oui, mais vous savez, je parle de ça parce que je suis passé sur ce pont et j'ai beaucoup regardé. J'ai aussi beaucoup regardé.
0: Vous voulez dire que vous aussi, vous y avez pensé ?
1: Mais bien sûr, je ne me permettrais pas de rentrer dans une situation pareille si je ne l'avais pas vécue.
0: Bon, je pense que cette situation est choquante pour tout le monde.
1: Je n'appelle pas la radio pour parler de quelque chose que je n'ai pas vécu. Donc, je l'ai bien regardé, le béton en dessous. Vous savez, donc à un moment donné, quand vous êtes confronté à une réalité que vous avez déjà vécue, vous savez exactement ce que vous avez envie d'entendre, ce que vous n'entendez jamais.
0: Alors, c'est
1: quand j'entendais la police... Quand j'entendais la police qui lui disait non, il faut le remettre au présent, il faut le stopper parce qu'il a tellement d'idées dans la tête. Je vais parler pour moi. On a tellement d'idées dans la tête que il faut quelqu'un un jour qui vous stoppe, vous comprenez ?
0: Comment ?
1: En lui mettant le miroir devant la tête, en lui disant stop. Tu es qui aujourd'hui ? Tu fais quoi maintenant ? Pour qu'ils réalisent. C'est ce qui m'est arrivé. J'ai rencontré des gens qui m'ont dit au bon moment exactement un peu la même chose. Donc c'est pour ça que je peux en parler.
0: C'est-à-dire, Christian, aidez-nous, parce que c'est quelque chose de tellement fort à connaître et à comprendre, si effectivement c'est aussi puissant pour permettre l'arrêt. Donc ces personnes sont venues vers vous à un moment où vous vouliez vous mettre fin à vos jours ?
1: Non, c'est pas que je voulais, c'est que j'y pensais. Vous savez, des fois dans la vie, vous avez des hauts et des bas, et je suis allé très haut, mais je suis allé très bas. Mais au fond, à un moment donné, il y a cette petite voix, vous savez, il y a toujours la petite voix que vous n'écoutez pas. Et bien, à force de ne pas l'écouter, et bien, à un moment donné, moi, il y a quelqu'un qui est venu, qui m'a parlé exactement comme... J'aurais dû dire à la police, oh, je peux lui parler, parce que je me suis lu... dans le même état.
0: C'est sûrement aussi pour ça que ça vous touche autant.
1: J'étais pas aussi loin, voilà. Ça fait longtemps que j'ai pas reparlé à la ligne du cœur, mais aujourd'hui c'était vraiment quelque chose qui me tenait à cœur, parce que ce jeune homme qui s'accrochait à cette barrière, qui s'accrochait à sa vie, et de l'autre côté vous avez le grand pont avec l'arc-en-ciel et la Gay Pride et la vie qui continue, je trouvais que c'était un tel paradoxe. Je me disais... Et c'est pour ça que je me suis permis de faire une photomontage. Je me suis dit, on ne pourrait pas mettre des messages sur ce pont pour des gens qui étaient là. Si jamais appelle-moi, j'étais là aussi et je suis toujours là. Franchement, je trouve que c'était parlant pour moi.
0: Aujourd'hui, vous êtes encore traversé par ces envies de béton, comme vous dites, ou c'est OK ?
1: Non, mais pas du tout. Autrement, je n'aurais pas couru vers ce jeune homme pour essayer de le... Vous voyez ce que je veux dire ?
0: Oui, c'est tellement
1: fluctuant. Quand vous êtes passé par là, et que vous voyez les autres dans cet état, je ne sais pas. En tout cas, moi, j'ai dit, j'aurais dû intervenir. Juste, vous savez, quand vous intervenez, vous changez la dynamique.
0: Oui, sûrement. En même temps, je pense que la police ne vous aurait pas laissé.
1: Vous vous rendez compte, vous avez un jeune homme qui se tient à la barrière, vous avez deux policiers qui le tiennent, et vous avez une ambulance derrière. Vous vous rendez compte, le stress pour le gamin,
0: qui est
1: déjà prêt à sauter. Donc, je pense que si un intervenant, ou en tout cas, moi j'aurais dû intervenir, bon, j'espère qu'il va bien, mais je voulais juste parler de ça. On pourrait mettre des messages sur le pont
0: Bessières. Mais il n'y a pas des messages.
1: Au lieu de mettre des grilles. Non, il n'y a pas de messages.
0: Parce qu'il y a ce stop, appelez si vous avez des idées noires, je ne sais plus, si vous vous sentez en détresse, c'est ça. Si vous sentez en détresse, appelez le 143.
1: Raison, oui.
0: Il me semble, parce que le pont a été rehaussé, les barrières ont été rehaussées. C'est pareil aussi sur le.
1: Justement, les barrières ont été rehaussées, mais appelez le 143. J'espère ou je pense que les gens, avant de vouloir passer à l'acte, ils ont quand même essayé d'appeler au secours. J'espère. Alors, s'il n'y a pas d'autre. Moi, j'essaie de trouver un autre moyen d'interpeller l'attention des gens qui sont prêts à sauter.
0: Et vous dites que.
1: Je pense que.
0: C'est de les ramener dans le présent. Ce qu'il faut, c'est les ramener dans le présent.
1: Ben oui. Et s'ils voient que quelqu'un a vécu la même chose que lui. Oui, au lieu de marquer, appeler le 143, vous lui dites. Toute la journée, on voit des messages dans la rue qui nous interpellent. On peut mettre « Hey mec, j'étais là comme toi, appelle-moi.
0: » message, je trouve.
1: Il peut m'appeler. Je vais même le peindre, je crois. Je crois que j'ai une bâche. Je vais le peindre et je vais aller le coller sur le pont Bessières.
0: Et puis c'est un bel hommage que vous rendez au mec que vous étiez vous aussi, je trouve. Est-ce que vous en êtes sorti?
1: C'est ça. Je peux montrer que. Mais je crois qu'il faut y être passé pour vraiment comprendre ce qu'on a envie d'entendre.
0: Qu'est-ce que vous aviez envie d'entendre à ce moment-là?
1: J'avais envie qu'on stoppe le trop de pression. Il y a trop de pression extérieure aujourd'hui.
0: Oh, tellement.
1: On est constamment sous pression et je pense que les gens plus sensibles sont plus aptes justement à faire des gestes comme ça que les gens qui sont plus rigoureux ou je ne sais quoi. Donc bien sûr, les gens plus sensibles ressentent plus intensément le problème.
0: Qu'est-ce que vous faites, vous, pour éviter, c'est difficile, mais pour l'atténuer, cette pression? Pour de temps en temps vous en débarrasser. Comment vous vous ressourcez? Comment vous trouvez les moyens, vous, Christian?
1: Je coupe la télé, je n'ai plus la télé. Je vais dans la nature et je vais le minimum sur Internet. Et je me suis coupé des informations. Tout est dépressif, quoi. Écoutez, on tient les gens par la peur et tout. C'est normal que les gens commencent à sauter.
0: Mais je trouve que les relations humaines sont dures aussi, parfois. Il y a aussi beaucoup de pression dans les relations sociales. Pas que dans les médias, pas que...
1: Et parce qu'on est dans un monde de compétition, c'est compétitif. Donc, bien sûr, à un moment donné, on a perdu tout rapport avec l'humanité. Il y a des rapports sociaux.
0: Je ne sais pas comment on pourrait faire descendre cette pression. Dire, ça suffit là, on arrête... On arrête de se tirer la bourre là tous. On redescend tous.
1: J'ai déjà commencé, j'ai dit. Avant mon petit déjeuner, avant d'avoir été prêt, je ne regarde plus mon téléphone. Vous savez, vous commencez par des petites choses. C'est dur, hein. On est tellement conditionné. On est tellement pris là-dedans que dès qu'on enlève quelque chose, on a l'impression d'être en manque. C'est devenu une addiction, hein.
0: Mais c'est fait. Enfin, je veux dire, on le sait, c'est pas que c'est devenu une addiction, c'est que c'est fait pour être addictif. Donc, évidemment, on peut pas résister. C'est travailler ainsi, c'est maîtriser ainsi. On peut pas lutter contre des tonnes d'ingénieurs de la Silicon Valley. C'est beaucoup plus puissant que nous.
1: On peut pas résister, justement, mais à un moment donné, si on doit faire des stages pour ne plus être connecté, faut remettre un petit peu le. Comment pourrais-je dire? La pomme sur la tête, hein.
0: Ouais, l'église au milieu du village. Non, mais je suis d'accord. Moi, je me suis surprise au moment où, vous savez, il y avait la possibilité d'un effondrement électrique. Je me suis surprise à... Alors que je sais que ça aurait été épouvantable pour les plus fragiles, les plus vulnérables, etc., comme toujours, mais je me suis surprise à souhaiter que ça se

0: Plus
1: Et
0: d'écran.
1: puis, ouais.
0: Plus de téléphone.
1: Vous verrez que. Ah oui, ça, je vous raconte un jour. J'avais, à un moment donné, dans ma période, justement, down, j'avais tellement peur d'être seul. Et je me suis dit, j'avais justement, comme je vous ai dit, une bonne âme qui m'a conseillé, qui m'a dit, tu as peur d'être seul, et bien, tu vas rester tout seul dans ta cave et puis tu vas réfléchir. Et vous savez quoi? Les premières 15 minutes, c'est terrible. Parce que vous êtes déconnecté de tout. Vous savez que tous les jeunes, ils regardent en moyenne toutes les 15 minutes leur téléphone, je crois, un truc comme ça. Et après, à un moment donné, quand vous êtes seul et vous êtes déconnecté de tout, donc le blackout, qu'est-ce que vous faites? Eh bien, vous commencez à regarder ce qui est autour de vous. Et puis, comment? Ah, j'avais oublié ça. Ah, j'avais oublié ça. Et tout d'un coup, vous vous reconnectez. Une heure par jour, vous coupez tout et vous regardez ce que vous avez autour de vous. Et c'était la plus belle leçon que j'avais eue. Vous savez quoi? Vous n'êtes pas seul, vous êtes avec vous et conscient de ce que vous avez autour de vous. Tant que vous êtes avec le téléphone dans la main, vous n'êtes pas conscient que vous êtes avec vous. Lâchez-le, puis observez ce qu'il y a autour.
0: Moi, c'est
1: Ça,
0: ça
1: j'ai trouvé que
0: qui
1: c'était la plus belle leçon.
0: vraiment, et c'est très chouette comme idée. Moi, ce qui m'inquiète le plus, c'est le moment où on va réaliser tout le temps de vie perdu, tout le temps de regard sur les autres, de rire, de, je sais pas, de marche, de course à pied, de main dans la terre, de tout ce temps
1: Oui, non,
0: de.
1: mais ça, on pourra toujours le faire.
0: Mais.
1: Simplement, c'est pas le faire à travers de nouveau des téléphones.
0: Mais ouais, ça,
1: C'est
0: moi,
1: vrai,
0: ça.
1: aujourd'hui, quand vous êtes.
0: Ce que je veux dire, c'est qu'il y a
1: Quand aujourd'hui,
0: forcément
1: quand
0: un
1: vous.
0: moment où les personnes vont réaliser comment on leur a pris de l'essence vitale pour juste du divertissement qui nous vide. Il y a forcément un moment où ils vont réaliser à quel point, enfin, on va réaliser tous, parce que moi aussi j'y passe du temps, on va réaliser à quel point ça nous a essorés et qu'on est passé à côté de tant de vie alors que la vie est si courte!
1: Oui, mais quand vous avez connu le sans Internet et puis que vous avez connu avec, vous pouvez comparer. Quand vous êtes né avec Internet, eh ben, malheureusement, vous ne pouvez pas savoir comment la vie était avant.
0: C'est très bizarre hein,
1: On
0: parce
1: avait.
0: que tout s'est tellement digitalisé et moi je me souviens de l'époque où il n'y avait même pas de code aux portes des immeubles et où donc on circulait.
1: Oui, mais digitaliser et tout s'est accéléré.
0: Oui,
1: On
0: c'est
1: a
0: ça.
1: une telle accélération,
0: Et
1: ça va
0: fermé en
1: trop
0: même
1: vite.
0: temps. Ça s'est fermé.
1: Mais
0: Ah, j'ai.
1: l'être humain n'est pas fait pour avoir autant d'informations en même temps. C'est pas possible. D'ailleurs, vous demandez à quelqu'un quand il des fois je suis dans le bus et je dis ah, excuse-moi, qu'est-ce que tu viens de regarder? Il se rappelle pas. Parce que ça va tellement vite. Et puis plus on accélère les pensées, moins les gens réfléchissent.
0: Oh ben c'est
1: Voilà.
0: sûr, parce qu'on est trop épuisé. Mais d'ailleurs, ça me fait penser à un truc. Je crois que c'est Olivier Hamant, et d'ailleurs il sera avec nous à la rentrée comme invité, qui dit que, il y a des éléments qui nous permettent de nous relier, qui sont la vie, et d'autres qui sont des bunkers qui nous enferment et qui nous coupent du vivant. La voiture, par exemple, c'est un bunker. On est dans notre voiture, souvent seul, et on est dans la vitesse face aux autres, mais pas avec les
1: Oui,
0: autres.
1: mais il faut savoir pourquoi on utilise la
0: Oui,
1: voiture.
0: mais le téléphone, c'est un bunker aussi. Ça nous coupe des autres. Voilà cette idée-là. Et j'ai trouvé ça assez malin de réfléchir en bunker. Qu'est-ce qui est un bunker et qu'est-ce qui est un espace un outil qui me permet de me relier vraiment? Voilà, c'est juste une piste de réflexion.
1: Mais moi, ce que je veux vous dire, aujourd'hui, je pense que c'est pour beaucoup de gens la même chose, on envoie plutôt des messages que de se parler.
0: Alors,
1: Oui,
0: c'est
1: non,
0: ce
1: on
0: que.
1: envoie plutôt des
0: Ouais.
1: WhatsApp. Quand je vois tous ces gens qui envoient des WhatsApp toute la journée, je me dis, mais pourquoi t'as pas? Vous vous rendez compte, on n'arrive même plus à se parler. On a un téléphone dans la main, on ne se parle même plus, on doit s'écrire. Parce que quand vous écrivez, ben vous êtes moins dans la présence de nouveau.
0: Oui, non,
1: Ne
0: mais
1: plus écrire.
0: je. Et puis, bah, surtout, ça engage moins, en fait. Devoir se parler, ça
1: Voilà.
0: engage beaucoup, hein. Ça engage le regard,
1: Donc tout.
0: la gestuelle, le corps, on est là, on est. Ouais, il y a beaucoup l'énergie.
1: Donc tous les contacts entre guillemets, humains qui devraient se réaliser naturellement sont digitalisés.
0: Vous en êtes où dans vos rapports humains, Christian?
1: Moi? Ouf, comment dire? J'en ai un peu trop eu avant.

0: J'étais beaucoup trop entouré avant, donc c'est vrai que d'être un peu seul, ça permet de remettre un peu sa vie en place.
1: Vous reposez le cœur.
0: Je ne sais pas si je me pose le cœur, en tout cas, je réfléchis comment évoluer indifféremment ou autrement. Aujourd'hui, quand justement je vois cette course à la
1: À la
0: consommation,
1: performance.
0: à la performance et à la consommation, en fait, c'est la consommation. C'est incroyable. Mais bon, voilà. En tout cas, j'espère que le jeune homme
1: Ah, moi
0: qui
1: aussi.
0: s'était attaché à la barrière va bien. Et puis que je vous assure, je vous promets, la prochaine fois, je m'arrête.
1: Mais surtout, vous nous rappelez que quand c'est comme ça, il faut dire quelque chose qui ramène au présent. C'est dur hein, de trouver la bonne manière d'aborder cette situation. Hein. Faut agir vite et puis il faut avoir les idées claires, hein, Christian, en même temps.
0: Oui, justement, c'est pour ça que souvent des policiers qui agissent dans l'urgence, je ne sais pas, moi j'avais le détachement, j'avais le. Et là, je me suis dit, ah, il manque quelqu'un à leur milieu, oui. Et du coup, c'est pour ça que j'ai pensé à mettre un numéro de téléphone ou un contact qui sait ce qui se passe. Parce que bien sûr que les policiers, eux, c'est leur but, c'est pas qu'ils sautent, quoi, mais de tenir si fortement. Ah, c'était une situation. Faudrait plus se dénouer justement, stoppant tout le. En lui
1: C'est...
0: disant, hey, bonjour, ou tu es qui? Un simple détournement d'attention.
1: en
0: Je
1: même
0: vous assure,
1: temps...
0: quand vous êtes quand vous êtes dans cette situation, il n'y a plus rien qui peut vous atteindre. Vous êtes tellement submergé d'émotions. En fait, c'est les émotions qui sont tellement fortes qu'il faut un déclenchement extérieur.
1: Bon, on a tous peur, je pense, de faire n'importe quoi dans ces moments-là. Le mot, moi, je comprends qu'ils aient besoin de le tenir et qu'ils soient terrorisés, vous voyez. La police
0: Oui,
1: aussi.
0: justement, non, mais attendez, je ne refais pas l'apologie
1: Non, non, non.
0: de comment
1: Non, non, non, je vois
0: comment la
1: bien
0: police doit
1: que
0: intervenir.
1: vous. Ouais.
0: Je voulais juste, je sais que souvent je pars dans des discussions, mais je voulais juste dire que on pourrait mettre un autre message que appeler le 143 sur le pont Messière, parce que je pense que la personne, avant d'arriver là, il aurait déjà appelé.
1: En tout cas, je trouve ça très mignon et enfin, mignon dans le
0: Faut
1: sens,
0: trouver
1: c'est
0: une autre
1: très
0: solution.
1: touchant. C'est très touchant de dire, hey, mec, j'étais là, moi aussi, appelle-moi. C'est très
0: Je suis
1: beau.
0: toujours là.
1: Ouais, c'est très beau. C'est très beau. Et...
0: Bon, merci beaucoup.
1: Ouais.
0: Je vous laisse, je vous rends l'antenne.
1: D'accord. Bah, alors, je la reprends. Mais aujourd'hui, vous allez bien, Christian. On est
0: Oui,
1: d'accord.
0: et puis vous m'avez pas, vous, et puis vous m'avez
1: Ouais.
0: pas coupé, hein, ça alors vraiment.
1: Non, non, non, bah, moi je suis ravie de
0: Ah
1: pouvoir discuter avec vous hein, et de voir jusqu'où vous
0: bon,
1: allez. Vous tracassez pas trop
0: d'accord.
1: parce que il est pris entre de bonnes mains si l'ambulance était là. Il y a un service d'urgence
0: Non, non,
1: psychiatrique.
0: non, non, non, non, non, non, derrière tout ça, c'était très sérieux. Moi, j'en rigole, mais on en rigole maintenant, mais il faut mettre quelque chose.
1: Mais surtout, il faut qu'on fasse plus attention les uns aux autres.
0: Oui, bien sûr, derrière tout ça, bien sûr. Voilà, je
1: Merci
0: vous remercie.
1: Christian. À bientôt alors.
0: Ah, au revoir, merci.
1: Au revoir, bonne nuit. Au
0: Au revoir.
1: revoir. 0800 80 70 70. 0800 80 70 70. Allez, venez. Ça me ferait chaud au cœur que vous puissiez venir là maintenant. Allez, appelez.

0800 80 70 70. Je vais vous répéter le numéro hein, encore et encore. Voilà, si ça vous dit. 0800 80 70 70. Je ne sais pas si vous aussi vous vous êtes fait tremper par la pluie en fin d'après-midi. C'était étonnant comme l'air était lourd, presque poisseux, et soudainement ces douches froides, on était toutes et tous à courir dans tous les sens. Voilà, c'était un jour comme ça. Un jour presque d'été et de pluie tropicale. Allez, venez, qu'est-ce que vous faites là maintenant? 0800 80 70 70. Que vous soyez un homme ou une femme, comme le chante Nicole Croisi et Pierre Barou, venez. Go.

0: j'en peux plus des histoires d'amour dans les chansons, dans les livres. 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Et vous, vous gérez ça comment, vos relations d'amour? Et vous y rêvez comment? Vous y accrochez comment? 0 800 80 70 70. On va continuer cette deuxième heure toutes et tous ensemble. Je repense aussi à Christian et je me demande ce que ça ferait justement de lire « Eh mec, eh meuf, j'étais là, je suis toujours là, appelle-moi, je te trouve beau ce message ». Bref, beaucoup de pensées, beaucoup de choses à se dire. On se retrouve juste après les infos de 23h.
1: Philippe Nanzer.
2: Une nouvelle frappe israélienne aujourd'hui sur la ville de Tyr, dans le sud du Liban. Selon le ministère libanais de la Santé, la frappe est tombée tout près du centre de la Croix-Rouge libanaise. Le bilan humain est de 5 morts et 8 blessés, dont 4 sont justement des secouristes de cette Croix-Rouge. Plus tôt dans la journée, Israël avait indiqué que son armée continuerait de viser le Hezbollah pro-iranien, et ce, malgré les menaces de nouvelles représailles de Téhéran en cas de nouvelles attaques israéliennes contre des objectifs au Liban. Volodymyr Zelensky a eu aujourd'hui une conversation téléphonique avec les émissaires américains Steve Witkoff et Jared Kushner. Le président ukrainien essaye de relancer les négociations avec la Russie pour trouver une issue à la guerre en Ukraine. Volodymyr Zelensky dit comprendre que l'attention du monde entier soit focalisée actuellement sur la situation autour de l'Iran, mais il a insisté, je cite, « Notre objectif commun de paix en Europe reste à l'ordre du jour », a-t-il dit. C'est le résultat d'un sondage Reuters-Ipsos publié aujourd'hui qui l'affirme. La cote de popularité de Donald Trump est toujours au plus bas. Elle n'a d'ailleurs jamais été au plus bas depuis le début de sa carrière politique, alors qu'une grande partie des Américains craignent pour leur pouvoir d'achat. Quelque 35% des personnes interrogées disent approuver sa politique. C'est juste un tout petit pourcent de plus que le même sondage effectué en avril. Le locataire de la Maison Blanche semble payer le prix de sa décision d'entrer en guerre contre l'Iran, aux côtés d'Israël, et l'inflation qui en résulte. Plusieurs milliers de manifestants se sont rassemblés ce soir dans des dizaines de villes de France. Ils se sont rassemblés pour mettre en cause la justice dans l'affaire Liana et le traitement des violences sexuelles. À Agen, ville du Lot-et-Garonne, dont le parquet est justement chargé de l'enquête sur la mort de Liana, il y avait au moins un millier de personnes devant le palais de justice, des adultes comme des enfants. En marge de la Coupe du Monde de football à venir, un feu de brousse menace en ce moment, depuis le début de la soirée, le camp de base de l'équipe de Suisse situé à San Diego en Californie. On le sait, le centre d'entraînement et l'hôtel de l'équipe de Suisse se trouvent dans une zone à risque. La police de San Diego a fait évacuer plusieurs zones d'habitation situées non loin du feu, mais pas encore celle où se trouve l'hôtel des Suisses. L'association suisse de football dit suivre la situation de très près. La météo, eh bien cette nuit, le ciel sera couvert avec des précipitations et demain, la journée va débuter sous les nuages avec les dernières averses le long des versants nord des Alpes. Dans la matinée, de belles éclaircies vont apparaître autour du Léman, au pied du Jura et en Valais. Le Valais qui sera d'ailleurs assez ensoleillé l'après-midi. Côté température en plaine, il fera tout au plus 21 degrés. Mercredi devrait être assez ensoleillé. L'après-midi, il devrait y avoir quelques averses éparses possibles et il ne fera pas plus de 19 degrés.
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0: La ligne de cœur, Émilie Gasque. Et allez, c'est reparti pour une deuxième heure. Voilà, hop, toutes et tous ensemble. Allez, allez, on se regonfle le cœur. On y va, on y croit. On y va et on y croit. Ah là là, je sais pas comment vous faites, toutes et tous, pour garder le moral quand même. C'est le bazar tout ça.
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1: Oh, quelle chance !
0: Bon bah voilà, il y en a qui ont vraiment du bol. 0880 70 70 0880 70 70. C'est guiste vraiment l'homme de sa vie, la femme de sa vie. Bref, allez, je vous attends. On est ensemble jusqu'à minuit avec tout ce que vous voudrez bien nous raconter, nous partager. Peut-être même pour nous faire rire.

0: Bad Bunny, le résistant à quoi? À l'autocrate américain? Qu'est-ce qu'on dit? Bad Bunny, en tout cas. L'artiste qui n'a pas peur de Donald Trump sur RTS Première, à l'écoute de la ligne de cœur. Et Dominique est avec nous au 0800 80 70 70, 0800 80 70 70. Vous aussi, vous nous rejoignez quand vous voulez. Bonsoir Dominique.
1: Bonsoir Émilie.
0: Comment ça va?
1: Moi non plus, j'ai pas peur de Trump.
0: Ah bah, c'est cool.
1: Donald. Bonsoir. Je voudrais juste vous dire, je suis désolée, mais j'ai déjà la voix rauque, un peu d'origine, mais ce soir, c'est la totale. Alors,
0: Je vais pas vous jeter la pierre. Hein. Je suis passée par là il n'y a pas longtemps, rappelez-vous.
1: Oui. Alors, avant que j'oublie, parce que l'homme de sa vie, la femme de sa vie, c'est ce que vous venez de dire tout à l'heure, non?
0: Oui, c'était drôle. On a eu une chanson d'amour et puis après on a eu cette dame qui disait « Mon cœur est rempli d'amour, j'ai trouvé l'homme de ma vie ». Voilà.
1: Alors oui, c'est vrai. Mais moi je vous dis une chose, vous, il y a plein de radios dans le monde, mais vous êtes la radio de nos vies.
0: Oh, c'est trop bien ça. Vive la RTS, ouais, c'est vrai, ouais, c'est bien.
1: La radio de nos vies, ouais. Non, alors moi j'appelais ce soir, juste, j'ai dit à Daniel que ce serait pas très long, parce que, pour rebondir, j'aime pas ce mot, mais le premier témoignage de cette dame...
0: Koumba Sidibé, celle qui a écouté les jeunes, là, je vous assure, ça s'appelle Les Voix Inaudibles.
1: Voilà,
0: j'ai pris une gifle de sincérité, comme ça faisait longtemps que je l'avais pas vécu.
1: Oui. Et en plus, mais je crois que je l'ai... Alors, est-ce que c'était avec Jean-Marc ou avec vous déjà, je sais pas. Cette fameuse... Alors, je sais qu'il y a des gens qui n'aiment pas les citations, il y en a d'autres, quoi. Vous savez qui dit que le mot progrès n'aura aucun sens tant qu'il y aura des enfants malheureux.
0: Mmh.
1: Et ta... Ah, ouais.
0: Mmh. Si seulement on avait pu penser l'humanité comme ça et le progrès comme ça.
1: Enfin, je devais quand même le dire. Et puis la deuxième chose, que j'étais émue, j'ai écouté attentivement, Christian, tout à l'heure, à propos du
0: jeune homme.
1: Ouais, et je comprends tellement son émotion, parce que moi-même, il y a une vingtaine d'années, je connaissais une femme, puis qui m'avait clairement fait comprendre que de toute façon, quand elle quitterait le bistrot, ce serait pour aller les miens. Et vous savez, j'ai, à contre-cœur, alors j'ai, bon, Christian, il a son expérience, moi, j'ai dû appeler la police, mais heureusement que je l'ai fait.
0: Mmh.
1: Ils sont, ouais. Et elle, après, elle m'en a voulu.
0: Mais peu importe.
1: Pas voulu. Mmh. Voilà, peu importe. C'est ça, c'est qu'on ne sait jamais comment on réagit à. Alors bon, il a parlé de cette situation, mais il y en a d'autres, hein, il y en a plein d'autres, mais bon, voilà, c'est.
0: C'est des moments tellement violents pour tout le monde parce que la personne va mal, parce que ça nous met tous mal et parce que c'est hyper dur de trouver comment réagir justement.
1: Mais oui.
0: Je pense à ces bénévoles qui tiennent le pont la nuit pendant les fêtes de Noël, qu'ils le font pendant des semaines.
1: Et il y avait Joël, mais lui, je crois qu'il est décédé, d'après ce que j'ai appris à l'époque. Mais oui, il y a toujours des jeunes qui...
0: Et qui le font avec un grand, grand courage et qui, justement, font face à des situations bouleversantes. Hein, et qui...
1: Ah bah oui.
0: Voilà. Donc,
1: Alors voilà, je ne sais pas si ce monsieur Christian écoute encore, mais enfin voilà, je voulais dire que
0: vous aussi.
1: Je le comprends.
0: Bah, qui ne comprendrait pas si... C'est en cela que je trouve notre communauté... En fait, c'est ça que je trouve fou, c'est qu'on a une conscience commune, toutes et tous, sur l'envie que chacun puisse vivre. Et puis, y a une réalité. On voit bien qu'on n'y arrive pas, quoi. Qu'il y a des enfants malheureux, que des situations affreuses, et puis des gens qui veulent en finir, parce que c'est trop dur.
1: Ouais, et puis, comme vous disiez, on sait presque l'autre en train de vivre, hein, derrière ses yeux, derrière son... Ouais.
0: Non, c'est jamais.
1: Le langage corporel et tout, des fois, c'est pas du tout ce qu'on pense. Hein.
0: Non. Franchement, pour avoir tendu mon micro à des centaines et des centaines de personnes dans leurs univers propres, hein, à chaque fois, j'allais chez eux, pas dans le cadre d'une enquête, ni d'une thérapie, ni juste les écouter gratuitement. Ce que j'en ai retenu comme bénéfice énorme, c'est l'absence de jugement. On ne peut jamais savoir qui est l'autre. Jamais.
1: Ah oui.
0: Jamais.
1: Oui. Non. Et ça, c'est... Je ne sais pas comment on peut dire, du réalité, j'en sais rien, mais c'est...
0: Et vous savez quelle est la deuxième chose que j'ai retenue?
1: Non, dites-moi.
0: C'est le bordel chez tout le monde.
1: Alors...
0: Vraiment, tout le monde se met la même pression sur comment ranger, comment tenir, comment faire bien. Tout le monde est... Et en fait, tout le monde se sent dans le bazar, dans le chaos, dans le bricolage. Bah, c'est drôle.
1: Vous savez, ça me fait penser à quelqu'un qui n'habite plus à Lausanne, mais je pense souvent à cette personne. Elle m'avait dit, tu sais, Dominique, quand tu rentres chez toi le soir, puis que tu fermes ta porte et tout, ce que vous venez de dire, là, c'est le bordel chez tout le monde, ou bien elle me disait, on était sur son balcon. Si elle écoute, elle va se reconnaître. Je ne pense pas qu'elle est, mais je ne sais pas. Elle disait, tu sais, regarde là, cette dame qui traverse, c'est un exemple tout con, mais pour dire, est-ce que tu te dis, toi, dans ta tête, mais cette dame, elle s'est douchée aujourd'hui? Oui, c'est des trucs cons, mais c'est ça. Tu ne fais rien des autres, finalement.
0: Rien du tout. Mais rien. Non. Rien, par contre...
1: Quand on regarde dans une propre famille, des fois entre frères et sœurs, il y a des choses où cousins, on ne sait pas, on croit savoir, mais...
0: Et c'est peut-être d'autant plus difficile aujourd'hui que les réseaux sociaux viennent nous parasiter avec encore plus d'idées préconçues, de schémas tout faits, et qu'on est encore moins capable de juste écouter et de réaliser. Ouais. Il y a peut-être...
1: Alors j'ai trouvé rigolo l'idée là de... Enfin, vous avez parlé avec l'histoire du blackout.
0: Ouais.
1: C'est marrant parce que moi je m'étais dit il y a un certain nombre d'années... tout d'un coup, il y a une panne, l'île, machin, mais d'électricité. Plus rien, mais sur toute la planète, ça serait le capharnaüm.
0: Ben, de sûr, on peut quand même s'attendre à ce qu'il y ait quelques moments...
1: On va dire... Vous vous rendez compte, les gens qui vivent que pour l'argent, pour en faire plus, ceux qui ne dorment pas de peur de perdre, ils perdent tout.
0: En tout cas, ça peut être. Ça peut être. J'étais allée à une conférence de l'armée, vraiment géniale, hyper intéressante, et qui disait que
1: l'armée
0: suisse. Ce qu'on risque le plus là dans les années à venir, c'est justement des moments de société détériorée, avec des conditions détériorées, justement, avec des grandes pannes d'électricité, des éléments en rupture, etc. Et on l'a vu en Espagne notamment. Quand ils avaient eu cette panne de plusieurs heures, au début tout le monde est content, puis au bout d'un moment ça commence à générer de l'angoisse, de la panique, tout le monde commence à s'énerver.
1: Et donc, puis nous on parle d'électricité, mais rien que l'eau. Vous imaginez l'eau. L'or bleu.
0: Mais on a perdu de vue, comme on est privilégié. On a perdu de vue, comme on a accès à des facilités.
1: Écoutez, je crois même que c'était sur LFM à l'époque, j'écoutais beaucoup le matin avant d'aller travailler. Ils avaient dit une fois, genre, je ne sais pas, au litre près, mais quand on tire une chasse d'eau, c'est 10 à 12 litres.
0: C'est énorme, C'est énorme.
1: C'est de l'eau potable.
0: Oui. Et
1: donc
0: Et en plus, on a entendu, il n'y a pas si longtemps, dans cette ligne de cœur, un biologiste nous expliquer que nous manquons d'azote avec le détroit d'Hormuz et les engrais qui n'arrivent pas, donc il fallait faire pipi dans les champs. Voilà.
1: Enfin bref, il n'y a pas besoin d'avoir énormément d'imagination pour penser à des situations
0: compliquées.
1: Plus des trucs compliqués. Non, les gens, moi vous savez, je vais replacer ça parce qu'après je vous laisse. Parce que je veux pas, je sais que vous censurez rien, mais je veux pas de. Par exemple, la gratitude, regardez la gratitude. D'ailleurs, vous savez que les psychologues ou les psychomachins, ça fait longtemps qu'ils utilisent ça des fois dans certaines thérapies, mais la gratitude. Moi, je sais pas, je veux pas me jeter des fleurs, mais on rentre en hiver, on rentre dans un appartement chaud et tout. Mais il y a des gens, mais tout leur est dû, enfin tout leur est dû, tout est normal. Mais non, c'est pas normal.
0: Non, mais en tout cas, on a gagné un confort. Incroyable, et peut-être qu'il faut maintenant, c'était Thomas Dansembourg qui disait ça, comme on a su développer une hygiène dentaire, corporelle, maintenant il nous faudrait une hygiène relationnelle, une hygiène de conscience. apprendre à être bon les uns avec les autres, apprendre à faire attention. Ouais. Mais c'est pour ça que j'étais contente de venir à l'émission ce soir, parce que j'ai eu une sale journée, je dois dire. Et je me suis dit, ah, mais c'est super, je vais retrouver des gens qui sont très vrais et qui ont envie de se parler.
1: Ouais, ouais. Ah, c'est chouette. Oui. Je ne vous cache pas que, comme je ne vous connaissais pas, enfin, de nom, alors j'avais été voir un peu votre parcours complet, mais vous savez, tu vois, machin. Alors, je ne savais pas que vous aviez tout ce nombre d'années, parce que la première fois que je vous ai entendu au début de l'année, vous avez une voix tellement. Bah, vous voyez, ça veut rien dire, mais jeune, enfin voilà. Je vous imaginais plus jeune, enfin plus jeune, c'est pas péjoratif.
0: Je suis tellement jeune, en fait, Dominique.
1: Non. On est tous jeunes.
0: Et vous voyez comment la voix, comment on peut justement juger et tomber dans des a priori. Et comme il faut du temps pour rencontrer quelqu'un, toujours.
1: C'est ça.
0: Il faut se laisser du temps.
1: Ma maman, quand elle vivait encore, elle disait toujours, enfin, elle m'a dit deux, trois fois dans le passé, elle me disait, tu sais, il y a des millions de célibataires. On se croise, ils se croisent. Hein. Puis c'est vrai, finalement, avec tous ces réseaux et tout, il y a quoi de... Je sais pas.
0: Ben, je sais pas. Moi, je trouve que c'est compliqué les relations sentimentales en 2026.
1: Oh oui. Ça allait être un moment, puis je sais pas, mais bon, moi j'y crois toujours qu'un jour, bon, j'ai toujours dit, mais bon, enfin, on en parlera une autre fois, voilà.
0: Mais avec plaisir, revenez me raconter comment vous croyez encore à l'amour et comment vous l'imaginez. Vous êtes toujours la bienvenue. Ouais. N'hésitez
1: mais
0: pas, Dominique.
1: Dites-moi, parce que...
0: Oui.
1: Oui, mais dites-moi, je vous ai déjà parlé une fois, ça je sais. Vous l'avez dit tout à l'heure, mais je ne me rappelle plus pourquoi j'avais appelé. Je parle tellement des fois.
0: Là, tout de suite, je ne me rappellerai pas.
1: Il me semble que c'était déjà pas... Ou alors c'était trop tard, je sais plus. Bref, c'est pas important.
0: Non, mais je me souviens vous avoir entendu. Je connais votre voix, je me rappelle de vous. Donc,
1: Alors vous êtes forte, hein, parce que alors, toutes les personnes qui vous appellent et vous rappelez la voix des gens, ouais.
0: Mais c'est trop mignon, ça. Il y a un truc assez, assez fort avec les voix.
1: Ah bah, moi, par exemple, je suis très physionomiste et les voix aussi, je les reconnais bien. Mais comment ça s'appelle, en fait, quand on reconnaît une voix?
0: Physionomiste, je sais c'est pas. Physionomiste, c'est ça. C'est pour les
1: pour
0: visages.
1: Moi, je veux pas bien que
0: ça. Mais je vais tout de suite chercher. Je cherche en même temps que je vous parle. Ouais. Comment appelle-t-on le fait de reconnaître?
1: C'est quelque chose de je sais pas.
0: Les voix. Alors
1: phonique, c'est quelque chose de phonique peut-être.
0: Mais en fait, c'est les super physionomistes pourraient aussi être capables de reconnaître les voix. On est des super physionomistes.
1: Ah. Voilà. Alors on est des super physionomistes.
0: Pareil. Alors ça serait pareidolie. La pareidolie est le processus mental qui consiste face à quelque chose d'auditif. Non, mais c'est pas ça.
1: Enfin. Bon,
0: je vais chercher.
1: Mais oui.
0: Là, il me propose trop de choses. Mais ce qu'il me propose aussi, c'est qu'est-ce que la reconnaissance vocale? Direct.
1: Ah ouais, oui, la reconnaissance. Bon, bien sûr.
0: On parlait pas de ça.
1: Non, on parlait pas de ça.
0: Je vais chercher le mot.
1: Vous êtes là, les...
0: Comme ça, on l'aura pour le Scrabble et les mots croisés. Je vais le chercher, je vais essayer de trouver. Quel est le sens de physionomiste pour les voix? Merci en tout cas, Dominique, d'avoir appelé.
1: Merci à vous. Et puis,
0: appelé.
1: Bonne fin d'émission et puis à une prochaine.
0: Bah, j'espère bien. À bientôt alors. Merci.
1: Au revoir. Merci, au revoir.
0: 0880 70 70, 0800 70, n'importe quoi. 0880 70 70, 0800 80 70 70. C'est le numéro pour nous rejoindre. Et Stéphanie est avec nous. Bonsoir Stéphanie. Stéphanie, je vous ai mis sur la 3. Pourquoi ça ne marche pas? Je vous passe sur la 2. Peut-être que ça marche. Ne bougez pas. Alors, est-ce que sur la 2, ça marche? Stéphanie, vous m'entendez?
2: Je sais que ça marche.
0: Ah, voilà. Là, je vous entends.
2: Parce qu'elle m'a dit, je passe en régie, puis ça ne marche pas. Je me suis dit, attendez, parce que j'ai mis des écouteurs maintenant, haut-parleur.
0: On va attendre. Ouais, il y avait pardon, j'avais un problème avec la ligne 3, je n'avais pas vu.
2: Non, mais il n'y a pas de problème. On est arrivé.
0: Voilà. Comment ça va?
2: Je ne téléphone pas pour moi, mais c'est vrai que j'ai pas de problèmes et puis j'ai eu des problèmes de santé, j'ai une coloscopie, donc je suis encore un peu... Enfin, maintenant, ça va mieux, j'ai pas mal dormi, ça va mieux, mais je ne sais pas, voilà, mais ça va aller.
0: Ça va aller?
2: Moi, je téléphonais par rapport à quelqu'un de ma famille. Je vais être assez discrète par rapport au respect de la personne. Et en fait, il est en démence. Il me téléphone la nuit. Il est complètement... Ouais, il ne savait plus mon prénom l'autre jour. Ouais, c'est triste. Puis je suis assez seule parce que son ex-femme vient de déménager, elle n'a pas de téléphone. Puis avec elle, j'aurais pu parler.
0: Ah oui.
2: Et vu qu'elle vient de déménager, il faut le temps que son téléphone se remette en marche, quoi. Donc, voilà, donc je me sens un peu seule. Il m'a appelé. Ça m'a inquiété au début parce qu'il m'appelle à 2h du mat. Et puis, il dormait avant la nuit. Puis, je me suis réveillée. Ça m'a surpris. Puis, le lendemain matin, je l'ai appelé. Puis, il m'a dit, tu sais, c'est horrible ce que je vis. J'ai besoin d'être sur une autre planète. Je reconnais plus l'heure. Enfin,
0: oh, le pauvre.
2: Complètement. Ouais, ouais.
0: Quel
2: puis,
0: âge,
2: il était angoissé. 84 ans.
0: Ah oui. On a eu justement un témoignage dernièrement. Hein, d'une femme qui parlait de son ex-amoureux.
2: Voilà, ça m'a beaucoup touchée aussi. Je me suis retrouvée et puis...
0: Mais vous avez dit le mot,
2: très
0: hein.
2: Gentil,
0: ce sont des grandes crises d'anxiété.
2: Ouais, ouais. Puis il me dit, ouais, je trace la route, je vois plus les voitures, j'ai l'impression d'être sur un autre monde.
0: Oh.
2: Je veux mourir parce que c'est tellement horrible de ressentir ça. Ouais, c'était triste, quoi. Moi, je savais pas trop. Je lui ai dit, ben écoute, quand c'était le matin, je lui ai dit, ben va te recoucher, c'est l'heure de dormir. Il m'a dit, ok. Enfin, voilà, elle a besoin d'être guidée. Mais ce qui m'embête, c'est que moi, j'habite pas du tout à côté de chez lui. C'est quelqu'un de ma famille, mais moi, je suis à Genève, il est dans le Jura. Et je suis pas du tout à côté de chez lui. Puis il était hospitalisé dernièrement, puis ils l'ont laissé sortir, quoi.
0: Alors qu'il n'est pas capable de faire la distinction de là où il est.
2: Il tombe tout le temps. Il ne se rappelait plus de mon prénom. Il me dit, l'autre fois, il me dit, excuse-moi, je sais que tu es telle personne pour moi, mais je ne sais plus ton prénom, je suis désolée.
0: Mais ça doit être tellement perturbant pour lui.
2: Ben, le début, on est très lucide, quoi. Enfin, moi qui étais secrétaire médicale, on est très lucide au début. Donc, il est encore dans la lucidité. Et puis, ouais, je suis un peu démunie parce que je ne peux pas aller appeler quelqu'un parce que un médecin, je lui dis, voir un médecin, il me dit, mais non, il ne va rien comprendre, il va me dire que c'est moi qui suis fou.
0: Mais il est où dans le Jura? Dans quel village ou dans quelle ville?
2: Non, mais j'ai pas. Okay.
0: Non, mais juste, je sais pas si. Il y a pas des voisins, il y a pas des copains.
2: Oui, oui, il y a des. Mais il vient de déménager, donc il connaît pas vraiment les voisins. Il vient de déménager un peu petit appart, quoi.
0: Oh là là. Ouais, c'est pas un appartement protégé. Il est pas dans
2: non,
0: un.
2: Non, non, non, non, non, non. Non, il est tout seul. Moi, ça me.
0: Ah bah, j'imagine que ça vous bouleverse. Hein. Ouais, on le sera à moins.
2: Ça, ouais, ça me bouleverse et puis. Ce qui m'embête, c'est que je ne peux pas avoir son ex-femme qui est quelqu'un proche de ma famille, où je pourrais discuter avec elle.
0: Chercher une solution.
2: Donc, j'espère qu'elle aura le téléphone rapidement. Normalement, cette semaine, elle devra l'avoir. Mais j'espère, parce que je me sens un peu seule. Puis, le premier cas, c'est qu'on est très proche. C'est grâce à lui que j'ai eu l'appartement quand j'étais SDF, parce qu'il était très haut placé. Et on a pu avoir cet appartement parce qu'il était garant. Donc, je suis très proche de lui, quoi.
0: Oui,
2: donc,
0: bah, j'imagine que vous lui devez... il avait compris vos besoins et votre détresse, donc...
2: Il croyait que ses parents étaient vivants. Je dis, mais ils sont morts. Et il y a des années, parce qu'il a 84 ans, vous vous rendez compte, il y a des années qu'ils sont morts. J'ai téléphoné à ma mère cette nuit, je lui ai dit, mais tu pouvais pas, ils sont morts. Mais non, tu me crois pas, elle est vivante, mais... Je te crois, mais je te dis juste. Et il me dit, mais je crois que tu as raison, c'est moi qui débloque. Ouais.
0: Oh là là.
2: Ah ouais, c'est.
0: C'est triste.
2: Je sais pas quoi faire. Quoi.
0: Mais justement, je me souviens de la conversation avec Suzanne qui ne voulait pas faire un placement d'office parce qu'elle pensait trahir son ex-amoureux en faisant ça. Moi, dans ce que vous me racontez, je me demande dans quelle mesure on n'est pas obligé d'appeler les urgences pour dire non, mais là, il faut une intervention.
2: Ben, 34, c'est qu'il m'en voudra à mort. Le
0: oui, c'est ça, donc c'est le même. C'est la même.
2: Il est très indépendant. Il est. Ouais. Moi, je ne comprends pas que l'hôpital, il est allé voir parce qu'il devait rester 6 semaines. C'est un gériatrie, il devait rester 6 semaines. Puis il en avait marre, puis il était voir le responsable, le directeur, qui lui a dit pouvait rentrer. Mais.
0: Mais peut-être qu'étant pris en charge à l'hôpital, vous savez, des fois, c'est juste un problème d'hydratation, hein, la démence. Donc, c'est incroyable. C'est, il manque juste un truc.
2: Mais il ne mange plus.
0: Et ben, voilà.
2: Il ne sait plus l'heure qu'il est. Il ne sait plus quand manger.
0: Bah oui.
2: Non, c'est, donc, c'est peut-être, terrible d'être tout seul comme ça. Moi, si j'habite à côté, je pourrais aller le voir et puis lui dire, t'as à manger, tu veux que je te prépare quelque chose. Mais moi, j'habite à des kilomètres et des kilomètres. Je ne peux pas faire ça, quoi.
0: Et je me dis qu'à l'hôpital, avec la réhabilitation dont il a bénéficié, il allait sûrement mieux et que ce n'était pas visible, vous voyez, la possibilité qu'il...
2: Oui, et puis au début de la démence, on ne voit pas toujours, quoi. C'est un peu le problème, quoi.
0: Oh, le pauvre.
2: Ouais, je suis pas capable de faire toutes les nuits comme ça, c'est aussi ça.
0: Peut-être qu'il faut être aussi capable de lui dire s'il vous appelle. Bon, j'appelle maintenant les urgences parce que tu as l'air dans la détresse, non?
2: Je dis que j'appelle le médecin, tu me fais pas ça, je t'en voudrais toute ma vie. Donc, non, c'est compliqué, quoi.
0: Oui, c'est très lourd.
2: Ouais, c'est lourd, quoi. Puis j'ai problème de santé, je dois me reposer.
0: Bah
2: donc,
0: oui, c'est pas le moment pour vous non plus.
2: Ouais, c'est ça, quoi.
0: Vous savez quoi?
2: C'est vrai qu'il est très seul, quoi.
0: Bah oui. 84 ans, c'est souvent un moment où on est assez seul en plus, parce que voilà, le réseau s'étiole peu à peu.
2: Ben oui, c'est sûr.
0: Pour vous alléger, du mieux qu'il m'est offert de vous alléger, je peux vous offrir un titre, parce que c'est 23h29 et 30 secondes. Qu'est-ce que vous aimez comme musique, Stéphanie?
2: Bon, moi, j'aime bien la musique française.
0: Oui, laquelle?
2: C'est pas vous prenez le cours comme
0: ça. Oh, mais justement, c'est mieux. Un titre qui vous fait rire, qui vous fait danser, qui vous fait chanter, qui vous rappelle
2: quand vous êtes. Il y a la salsa que j'aime bien aussi. C'est très joyeux.
0: Ah bah, vous me dites un truc que vous avez aimé écouter peut-être quand vous étiez jeune et quand il vous a trouvé cet appartement. Qu'est-ce que ça peut être?
2: Le club, comment il s'appelle, la salsa, il joue, le club, Jean Blanc.
0: Le Buena Vista Social Club, c'est
2: oui,
0: ça?
2: Oui, voilà, oui, exactement.
0: Ok, je regarde ce que j'ai. Eh ben, j'ai Chan Chan, voilà, c'est très bien.
2: Ouais, très
0: ça
2: bien.
0: Vous va?
2: Oui, oui, voilà. Très très bien.
0: Hop.
2: Non, merci d'avoir écouté.
0: Ben, je vous en prie. Et puis, ben, voilà, quoi, on croise les doigts pour que ce soir, il se repose un peu plus.
2: Ouais, ben, merci beaucoup.
0: C'est dur, hein. Moi, en tout cas, essayez de vous reposer aussi, parce que c'est pas rien, tout ce que vous avez eu de votre côté sur le plan de la santé.
2: Oui, oui, j'ai pas mal ces temps-ci. Il faut que... Je vais mettre mon attel dans la cuisine, je vais mettre sous silencieux, j'apprends en thérapie à mettre des limites, mais...
0: C'est dur, hein. Surtout quand on sait qu'il y a quelqu'un
2: évident.
0: Qui souffre. Ben oui.
2: C'est pas évident et que t'en as pas l'habitude de mettre des limites, je trouve que c'est super dur, quoi.
0: Mais là, il faut que vous puissiez vous reposer, sinon vous pourrez plus rien faire pour lui non plus.
2: Ouais, c'est clair, vous avez raison. Il faut être bien soi-même pour aider les autres. Quoi.
0: C'est ça. Allez, accrochez-vous.
2: Ben, merci beaucoup, oui.
0: Je vous embrasse, Stéphanie.
2: Merci.
0: À bientôt.
2: Gros bisous, merci,
0: bisous.
2: Au revoir.
0: Au revoir.

0: bien voilà, un peu du Buena Vista Social Club, grâce à Stéphanie qu'on embrasse et on souhaite tout bon à cet homme de sa famille quelque part dans le Jura pour cette nuit à venir. 0880 70 70 0880 70 70. Jean-Paul est avec nous. Bonsoir Jean-Paul.
1: Bonsoir Émilie.
0: Comment ça va?
1: Ah, écoutez, ça va bien.
0: Oui, c'est vrai. Comment ça se passe, votre rétablissement?
1: Ben, écoutez, là, demain, c'est mon dernier jour de clinique.
0: Ah ben, chouette.
1: Donc, mercredi, je sors et je retrouve ma petite tanière.
0: Oh, ben, c'est bien. Bon, je dis chouette et que c'est bien. Mais vous êtes comment au niveau de votre dos? Parce que c'était une grosse opération, quand même.
1: Non, c'est on va dire hyper positif.
0: Oh, super. Mais super.
1: Donc la physio qui était passée vendredi après mon opération est repassée aujourd'hui, c'était la même aujourd'hui. Elle a été vraiment étonnée
0: de l'évolution,
1: voilà, exactement. Mmh. Donc, c'est très positif. C'est très positif.
0: Bon, bah, ça, c'est une formidable nouvelle.
1: C'est hyper positif. Je vois déjà des tout petits résultats de ces opérations qui commencent à se faire sentir. Mmh. Donc, c'est positif. C'est positif.
0: Oh, mais la roue tourne, Jean-Paul, la roue tourne.
1: Oui, mais pour longtemps pour qu'elle tourne des fois. Hein.
0: Ouais,
1: non, mais ça va.
0: Peut-être que des fois, il faut longtemps, mais parfois, elle tourne. Et waouh, ça fait du bien.
1: Oui, mais bon, il faut avoir de la patience. J'étais une personne qui n'arrivait pas à avoir de la patience, et maintenant que je me suis mis, depuis mes problèmes que j'ai eu avec les épaules et tout, il faut avoir de la patience.
0: Mmh. Bah, voilà. Bravo.
1: Mais ça va, je suis bon, le moral est au beau fixe, donc ça va.
0: Bah oui, parce que c'est des bonnes nouvelles. Super. Et rentrer demain chez vous, c'est pas trop inquiétant?
1: Non, mercredi.
0: Mercredi, pardon. Donc après-demain, il y a quelqu'un. Ah oui, c'est demain la dernière journée. Votre fils peut vous aider?
1: Non, mon fils, il est en déplacement pour son travail à Châteaudet cette semaine.
0: Mmh. Donc il y a quelqu'un quand même ou...
1: Oui. Ah, okay. Non, j'ai un ami qui va me chercher mercredi matin, donc c'est pas un problème.
0: Super.
1: Et puis voilà.
0: Bon, vive les amis. Merci à cet ami.
1: Tout est organisé. Je me suis organisé déjà assez vite parce que moi, je suis une personne qui fait les choses à la dernière minute.
0: Mm-hmm. Bah, tant mieux parce que là, ça se goupille bien.
1: Oui, ça se goupille bien. Ça se goupille très bien. Moi, je vous rappelais parce que je vous souvenais que j'ai dit, on s'est téléphoné, on était parti sur le sujet de l'alcool et on n'était pas arrivé à le finir.
0: Non, exactement. Vous aviez bien commencé et je vous ai dit, oh là là, c'est passionnant, Jean-Paul, et on arrive en fin d'émission. Je n'aimerais pas qu'on aborde un sujet aussi profond et bouleversant et complexe, hein, parce que voilà, la dépendance à l'alcool, c'est une vraie maladie et ça peut nous amener très loin et très bas, sans entrer dans les détails, parce que vous disiez que vous aviez réussi à vous sortir justement de cette dépendance.
1: Oui, bien sûr, j'ai dit que j'étais arrivé à me sortir avec, je vous avais dit, ma force de caractère. Et à un moment donné, je me suis sorti aussi parce que je voyais que ça partait dans tous les sens, quoi, on va dire.
0: Qu'est-ce qui vous arrivait? D'abord, vous avez commencé à boire parce que ça vous soulageait, c'était ça?
1: Alors, je buvais occasionnellement. Je vous avais dit, c'était occupationnel l'après-midi et c'était aussi pour oublier certaines choses.
0: C'est ça, occupationnel parce que plus de travail.
1: Ouais. Voilà. Et puis d'autres moyens, dans le moment où vous buvez d'alcool, vous consommez d'alcool, ça vous fait oublier plein de choses. Mm. Mais finalement, le lendemain matin, vous vous réveillez, vous avez un coup d'alcool dans le sang, et puis les choses sont toujours les mêmes.
0: Hein. Ouais.
1: Oui. Parce que, mais quand vous montez à un niveau où moi je suis monté, c'est méchant.
0: C'est-à-dire?
1: C'est-à-dire la consommation que j'avais sur une journée.
0: Vous voulez nous dire? Pardon, je buvais de l'eau en même temps. Oui, excusez-moi. Vous voulez nous dire ce que ça représentait comme alcool?
1: Entre midi et minuit, on va dire, c'était 4 litres de bière.
0: Bon, c'était de la bière. Je suis désolée, je ne minimise pas. C'est énorme de boire autant d'alcool, il ne faut pas boire autant, etc.
1: C'était de la bière forte. Ce n'était pas de la bière normale, ce n'était pas une Carlina normale. C'était de la bière...
0: La triple.
1: C'était de la Grimbergen, des bières comme ça. Donc voilà, et après où j'ai continué, où je suis arrivé dans un moment où je consommais la nuit, je me réveillais même, je me relevais la nuit pour continuer à consommer parce que j'avais pas assez.
0: C'est fou, hein? Et comment ça s'est passé quand vous vous êtes vu vous relever la nuit pour boire, quelles idées vous traversaient l'esprit?
1: Je me suis dit, là, t'es dans un très mauvais... T'es dans le tunnel, mais dans le mauvais sens, quoi. T'es pas dans le bon sens. Et puis, ce moment, je m'imaginais pas, mais c'est une fois que j'ai arrêté l'alcool que je me suis imaginé, que je me suis dit, mais j'ai pris plusieurs fois le volant de le guidon de ma moto ou le volant des véhicules du travail, alors que j'avais un code d'alcool dans ça.
0: Mais c'est bien le piège avec l'alcool. Hein. C'est qu'on se sent capable de tout. On perd la notion de ce qu'on maîtrise.
1: Mais je perdais la notion de tout parce que je me disais, bon, t'as bu hier soir, c'est bon. Mais finalement, j'aurais eu un contrôle de police en partant de maison pour aller au travail. Je pense que j'aurais été, ça c'est net, j'aurais été positif. Hein.
0: Ben oui. Ça fait peur, hein, rétrospectivement, de réaliser, mais au-delà du fait d'être positif, les accidents que vous auriez pu avoir.
1: Et ce moment où vous ne vous rendez pas compte à ça.
0: Non, ça fait perdre conscience.
1: Après, il y avait mon fils qui trouvait qu'il y avait beaucoup de cadavres, de bouteilles de vin ou de bouteilles de rouge ou comme ça, et puis vous avez inventé des excuses, mais des trucs à la con.
0: Ah, vous étiez bien pris, hein, dans cette histoire.
1: Ça veut dire dans le sens où vous dites oui, mais j'ai beaucoup d'amis. Il me disait, t'as beaucoup d'amis qui viennent. Puis j'ai dit oui, ben c'est temps, tu sais, on fait beaucoup de souper, donc il y a beaucoup d'amis qui viennent. Et puis c'était pas vrai. C'était les trois quarts de ce qu'il y avait dans le cornet de déchetterie, c'était moi qui l'avais consommé, c'était pas mes copains.

0: Même un truc négatif. Même un truc négatif.
1: Qu'est-ce qui s'est
0: Si vous êtes
1: passé?
0: à une autre consommation.
1: Qu'est-ce qui s'est
0: Pardon?
1: passé? Qu'est-ce qui s'est passé, Jean-Paul, pour que vous vous en rendiez compte?
0: Un coma éthylique, déjà.
1: Waouh.
0: J'en ai fait un devant la gare à Fribourg un soir. Bon, je ne sais plus à quelle heure. Je me suis retrouvé assis sur un banc d'un arrêt TP, un arrêt de bus. Et tout d'un coup, je me retrouve avec deux personnes en face de moi. Et puis, je lève la tête. Ben, c'était deux gendarmes, quoi. Qui m'avait vu avec natel par terre, porte-monnaie par terre, lunettes par terre, qui s'arrêtait, quoi.
1: Waouh.
0: Et puis voilà. Et puis c'est là que j'ai commencé j'ai réagi. Quand après, je me suis dit, mais attends, là, t'es en train d'aller en train
1: Dans
0: dans
1: le
0: le
1: mur.
0: mur, quoi.
1: Ah oui, vraiment.
0: Ouais, non, non, non. C'est là le coma éthylique.
1: La bonne descente aux enfers, Jean-Paul, hein.
0: Oui, alors là, le coma éthylique, on m'a pas fait de. On n'a pas fait. C'est dommage, je regrette d'un côté, on m'a pas fait une prise de sang à l'hôpital parce que j'aurais bien aimé savoir ce soir-là comment j'avais. Mais je pense que je devais friser si je les avais pas les 2 pour 1000, je pense, si c'est pas plus.
1: Comment ont été les gens qui vous ont pris en charge à l'hôpital et la police et tout ça? Comment est-ce qu'ils vous ont parlé et traité?
0: C'est des jeunes qui sont formés pour là-dessus, hein. Ils travaillent, c'est des gens dans cette fondation où je suis allé, la fondation de Tori. C'est une maison qui travaille que sur les problèmes d'alcoolisme.
1: Ouais, ça c'est la fondation. Mais quand vous vous êtes retrouvé dans
0: Oui.
1: ce coma éthylique, la police et puis après bah, à l'hôpital, comment est-ce qu'ils vous ont parlé? Comment
0: Ah, mais
1: vous...
0: j'ai pas été à l'hôpital, la police m'a pris et puis à regarder mes affaires, a vu une adresse et
1: Ils vous ont ramené. Ils ont fait le taxi.
0: ils m'ont mis dans un taxi et puis heureusement le chauffeur du taxi me connaissait donc il a dit ah, oui, je sais où j'habite, je ramène. Donc c'est bon, quoi. Et puis voilà, puis je savais même pas si j'avais payé le taxi. Et quelques jours après, j'ai dit, mais tu sais que je t'ai payé le taxi. Il m'a dit, oui, c'est en ordre, mais t'inquiète.
1: Vous ne perdez pas toute votre raison hein, quand vous faites des
0: Non, mais bon.
1: comas
0: Non, non,
1: éthyliques.
0: non, non,
1: Mais
0: non.
1: Jean-Paul,
0: Non.
1: j'aimerais vous poser une
0: Oui.
1: question un peu embarrassante, mais
0: Oui. Non, pas du tout.
1: vous n'étiez pas traversé par la honte?
0: De consommer.
1: Ouais.
0: Bien sûr. Bien sûr que j'ai été traversé par la honte. C'est sûr, ça c'est clair. Ça c'est clair que j'ai été traversé par la honte. Et puis moi, je voyais pas, je me rendais pas compte. Et quand on essayait de me faire ouvrir les yeux, on va dire, vous trouvez des excuses à la con. Encore une fois,
1: Le
0: moi,
1: déni.
0: quand je travaillais, j'étais, on va dire, j'étais à la limite du déni. J'étais en train de rentrer dans le déni.
1: Qu'est-ce qui vous a
0: Donc,
1: sauvé
0: j'étais
1: alors?
0: déjà.
1: Parce qu'il y a le coma éthylique, mais c'est pas ça qui vous a arrêté, si j'ai bien compris.
0: Non, c'est pas ça qui m'a arrêté, non. Non, non, ça, c'est. Non, c'est pas ça qui m'a arrêté, non. Non, ce qui m'a vraiment fait arrêter, à un moment donné, même au travail, on s'est rendu compte.
1: Oui, vous avez dit que vous aviez même conduit des véhicules du travail, hein, en étant ivre.
0: Oui, non, puis les responsables se sont quand même rendu compte que le matin, je venais travailler alcoolisé.
1: Et là, ils vous ont parlé? Parce que moi, c'est ça qui m'interpelle, c'est que je me dis quand même, on est nombreux, toutes et tous, autour de personnes qui boivent beaucoup.
0: Oui, on m'a appréhendé. J'ai une responsable qui m'a appréhendé un jour, parce que malheureusement, heureusement, elle est venue dîner à côté de moi et puis elle a vu que j'avais une telle, je tremblais tellement des mains qu'elle m'a dit, mais c'est pas possible que tu trembles comme ça. Et puis, elle s'est bien doutée que c'était l'alcool parce qu'elle savait que je consommais. Et puis, je lui ai dit, non, mais tu sais, dans la

0: famille pratique athée, il y a des. Mon grand-père a eu la maladie de Parkinson. Puisqu'il n'a vraiment rien à voir.
1: Non, mais encore une fois, le besoin de fuir. Hein.
0: Non, mais oui, besoin de fuir. Et puis vous êtes intelligent quand vous consommez, parce que vous arrivez à inventer, vous êtes inventif, vous arrivez à inventer des trucs. Mais c'est incroyable.
1: Mais pourquoi? Parce que justement, vous en avez trop besoin. Donc vous savez déployer des stratégies, une énergie, parce que vous avez trop besoin de cet alcool.
0: Oui, exactement. C'est comme vous disiez, la stratégie pour pas que mon fils y voie, je consommais beaucoup. Eh ben, qu'est-ce que je faisais? J'allais cacher des bouteilles dans les sacoches de la moto.
1: Donc il y a eu le coma éthylique et puis après il y a eu le travail. Et là, on vous a obligé à vous arrêter?
0: Non, c'est pas eux qui m'ont obligé, c'est moi qui ai décidé. Personne m'a obligé, c'est moi qui ai décidé. J'ai fait ça déjà parce que j'avais un sentiment de honte envers mon fils. Parce que plusieurs fois, quand mon fils, bon, il était grand, de toute façon, il avait 25, 26 ans, mais j'avais une honte parce que je me disais, tu n'assumes pas, il est chez toi, ton fils, cette semaine, parce qu'il y a une garde partagée, j'avais une semaine chez moi, tu es chez toi, et qu'est-ce que je faisais, moi? Moi, j'étais plus en état de faire à souper, de faire un repas du soir, qu'est-ce que je faisais? Je lui envoyais un message, et puis je lui disais, écoute, tu peux te débrouiller pour souper de soir. Et simplement, moi, qu'est-ce qu'avec en faisant ça, ben, ça me permettait de consommer encore plus longtemps.
1: C'est courageux de nous dire tout ça, hein, parce que c'est...
0: Ça me permettait, au lieu de rentrer à 18h, par exemple, pour faire un souper, pour faire du souper pour 19h ou comme ça, ben, ça me permettait de consommer jusqu'à 19h, que le restaurant est fermé. Donc, je gagnais encore une heure de temps.
1: Mais vous en êtes voulu de tout ça?
0: Bien sûr, je m'en suis voulu. Bien sûr, je m'en suis voulu, la mort du couteau. Et ça m'a pris du temps pour arriver à en discuter avec mon fils. Et un jour, j'ai dit à mon fils, écoute, j'ai une grosse discussion à avoir avec toi. Mais j'ai dit, je veux qu'on soit seul à seul. Il m'a dit, pas de problème. Et puis, il m'a dit, oui, mais... Je t'en veux pas, il m'a dit, j'ai bien vu que t'avais ce problème, mais voilà, il m'a dit, je t'en veux pas, il m'a dit, mais, je lui ai dit, oui, mais moi j'ai un sentiment de honte parce que j'assumais pas mon rôle. Et ce sentiment, il est encore pas complètement sorti de moi.
1: Mais je comprends parce que c'est...
0: Il est encore à l'intérieur de moi parce que j'arrive encore à en discuter avec ma psychologue des fois que ce sentiment, il n'est encore pas dehors de moi. Je ne sais pas si un jour il va sortir de chez moi, j'en sais rien.
1: Mais en tout cas, vous pouvez déjà lui dire de prendre moins de place et de laisser l'espace qu'il ne prendra pas en entier à la joie d'avoir réussi à vous arrêter et à changer.
0: Oui, mais c'est dur, c'est toujours une bataille parce que vous savez, quand vous croisez un copain, vous dites ah, viens, on va boire une bière. Ah non, mais moi je bois plus d'alcool. Oh, mais t'es comme une fois une, un copain complètement lui dit ouais, mais une bière. Non, j'ai dit à un copain, une bière pour moi c'est un déclencheur. Parce qu'il faut toujours se dire que la petite boîte, on schématise, nous, quand j'étais dans la fondation, la petite boîte là, qui est dans la tête, le petit tiroir, il n'est pas fermé à triple tour. Hein. Il faut pas beaucoup, il faut très peu pour qu'il s'ouvre.
1: Ça demande d'y mettre beaucoup de vigilance, hein.
0: Beaucoup de vigilance, et puis au début que j'ai arrêté l'alcool, j'étais, on va dire, très méchant avec moi-même. Ça veut dire très méchant avec moi-même, ça veut dire que j'avais envie de consommer, je me disais, mais non, t'es con. Mais il faut avoir une sacrée force parce que moi, je recroise des gens qui étaient dans les mêmes groupes que moi qui, quand j'ai fait ce sevrage, ben, qui n'ont pas réussi à résister.
1: Mais c'est connu que c'est la drogue la pire, qui est partout, qui est offerte partout. C'est trop terrible.
0: Une personne qui arrive vraiment arrêter, et puis vous pouvez arrêter, je ne vais pas dire, moi j'ai arrêté, mais j'en ai 60, je ne vais pas dire, je veux pas dire, je ne veux pas mentir, je ne vais jamais reconsommer. Hein. J'espère pas, mais des fois ça part. Vous savez, il n'y a pas si longtemps, j'étais encore à la maison, j'ai eu un coup de blues, j'étais à deux doigts de recommencer. Hein.
1: Alors vous savez ce qui se passe maintenant quand vous êtes à la maison, que vous avez un coup de blues? Vous appelez,
0: pardon,
1: vous appelez la ligne de cœur.
0: Oui, non, mais j'avais un coup de blouse. Et puis, trouver de l'alcool, c'est comme on disait, trouver de l'alcool, de toute façon, dans une ville, si vous êtes dans un village,
1: c'est ça,
0: ça peut être plus dur. Mais dans une ville, vous n'avez aucun moyen, aucun problème de trouver de l'alcool.
1: Bon, alors maintenant, il y a quand même eu des limitations. Je pense aux magasins de nuit qui ne les vendent plus à partir d'une telle heure, etc. Il y a quand même un peu une régulation. Pas. Non, c'est clair. Non, mais c'est pour ça que c'est si épouvantable de devoir se limiter soi-même et de se contrôler soi-même. C'est épuisant.
0: Les bars qui ferment, moi j'habite très beau, les coins qui ferment à 2h, à 3h, je les connais, hein, c'est pas un problème. Hein.
1: Mais vous avez réussi. Alors même si vous devez être, même si on dit qu'on n'a jamais réussi puis qu'on est abstinent toujours, tout le temps, là, je ne sais plus quelle est la formule, n'empêche que vous avez réussi à ne plus vous faire de mal avec l'alcool.
0: Oui, bah oui, puis bah, je suis beaucoup mieux comme ça, et puis c'est comme je me disais, je vois que je suis toute une autre personne.
1: C'est vrai?
0: Ah oui, beaucoup moins. Parce que matin, avant, il fallait m'approcher, on va dire que les gens devaient m'approcher avec des pincettes.
1: Vous êtes, ouais, et maintenant c'est mieux. Vous êtes allé en clinique, c'est ça, pour pouvoir être.
0: Oui, ouais. j'ai fait 7 semaines de
1: cure,
0: de traitement.
1: Et c'est quoi, cure, ouais. Ça ressemble à quoi des traitements dans ce cadre-là? Vous avez quoi?
0: C'est que vous êtes là-bas pendant ou là-bas la première semaine déjà. Vous n'avez pas le droit de sortir de l'enceinte. Déjà ça. La deuxième semaine, vous avez le droit de sortir, mais chaque fois que vous rentrez, vous devez passer par la case bureau infirmière pour un co-test. Alors, je vous dis qu'en 7 semaines, j'ai jamais soufflé j'ai jamais soufflé dans toutes mes années, j'en ai souffert en 7 semaines.
1: C'est sûr, mais ça c'est drôle ça, comme souvenir.
0: Vous allez en ville, des fois je disais, quand j'avais le droit de sortir librement, je disais, écoutez, après-midi, je dois aller en ville pour un bureau ou un truc comme ça. Tu rentrais, Jean-Paul, oui, c'est possible, oui, bien sûr. Et même, ils se pointaient même, moi ça m'est arrivé 2 fois pendant cette semaine, même à 6h du matin à la porte de la chambre.
1: Là, c'est un vrai gros contrôle, hein. Très strict.
0: Oui, parce qu'il y a eu des cas, des gens qui consommaient dans les chambres.
1: Oui, ben, on s'en doute, c'est irrésistible, enfin, vous êtes en cure.
0: Donc, un matin à 5h30, à 6h moins qu'à 6h, ça tape à la porte. Et puis c'était le veilleur, il me dit « Oui, c'est le veilleur ». J'ai dit « Oui, bonjour ». Il me dit que c'est pour oui ». Je dis « Bon, pas de problème ». Bon, c'est roule, ok, d'accord.
1: Mais cette
0: Parce
1: semaine,
0: si vous rentrez,
1: oui, cette semaine, ça, hein? Cette semaine, on suffit à vous couper de l'alcool.
0: Oui, parce qu'ils vous en mettent, c'est comme je vous disais l'autre jour, ils vous en mettent plein la figure, ils vous expliquent un peu tout le circuit que l'alcool fait dans le sang, tout ce que l'alcool peut provoquer dans le corps, tous les négatifs de l'alcool et tout, que ça vous fout un...
1: Vous en prenez conscience, quoi, ouais. C'est plus possible,
0: ouais,
1: c'est
0: non,
1: ça.
0: Non,
1: bon, alors il faut bien garder ça à l'esprit. Hein. L'alcool, c'est trop mauvais. Hein. On n'y touche plus jamais.
0: Ah oui, non, non.
1: On n'y touche plus.
0: Non, mais j'ai...
1: Surtout qu'il y a plein de super mais boissons contre... sans alcool. Ouais, dites, Jean-Paul. Ouais.
0: Par contre, j'étais passé le week-end passé parce que ben, je voulais venir à la visiter aux portes ouvertes de la ligne de cœur,
1: de la radio.
0: Mais finalement, physiquement, je n'étais pas en forme.
1: Ça recommencera.
0: Et je me suis dit, ben, je peux pas y aller. Oui,
1: il ne me reste que quelques petites secondes parce qu'il y a les informations qui arrivent,
0: oui.
1: Jean-Paul. Mais juste soyez sûr,
0: oui.
1: Il y aura d'autres portes ouvertes. C'était juste une première fois, on va en vivre plein. Et bonne dernière journée à la clinique demain. Dormez bien.
0: Merci.
1: Et c'est super de savoir que ça s'est bien passé tout ça. À bientôt alors, Jean-Paul.
0: Allez, à bientôt.
1: Merci beaucoup.
0: Bonne nuit,
1: merci.
0: Merci.
1: Au revoir.
0: Merci, bonne nuit, au revoir.
1: Et à vous aussi, bonne nuit, à vous toutes et tous. Dormez bien. Salut, on se retrouve demain.
2: Philippe Nanzer.
3: Plusieurs milliers de manifestants se sont rassemblés ce lundi soir dans des dizaines de villes de France. Ils se sont rassemblés pour mettre en cause la justice dans l'affaire Liana et le traitement des violences sexuelles. À Agen, ville du Lot-et-Garonne, dont le parquet est chargé justement de l'enquête sur la mort de Liana, il y avait au moins un millier de personnes devant le palais de justice. Une nouvelle frappe israélienne ce lundi sur la ville de Tyr, dans le sud du Liban. Selon le ministère libanais de la Santé, la frappe est tombée tout près du centre de la Croix-Rouge. Le bilan humain est de 5 morts et de 8 blessés, dont 4 sont justement des secouristes de la Croix-Rouge libanaise. Israël, qui martèle, son armée continuera de viser le Hezbollah pro-iranien, et ce malgré les menaces de représailles de Téhéran. En Suisse, le Conseil national a entamé ce lundi soir un nouveau débat sur la possibilité de construire de nouvelles centrales nucléaires. Les élus ont débattu du contre-projet indirect du Conseil fédéral à l'initiative populaire dite de l'électricité pour tous en tout temps, stop au blackout. Et sous la coupole, on peut dire que le débat divise. Le PLR, l'UDC et une partie du centre ont déclaré y être favorables. La gauche, le PVL et une minorité centriste, lui n'en veut pas. Patrick Bruel en garde à vue depuis ce lundi matin. Le chanteur et acteur français est accusé de viol et d'agression sexuelle par 13 femmes. Et ça ne semble pas s'arrêter puisque deux nouvelles plaintes pour viol ont récemment été déposées contre lui. L'enquête en cours porte sur les faits dénoncés par 3 femmes qui se seraient déroulées, les faits donc en 1997, en 2000 et en 2001. Si vous devez voyager en train mercredi, alors attention, hein, si vous voulez voyager en train en France, un TGV sur 3 restera à quai ce jour-là, avec seulement un train sur 2 pour le trafic régional, qui sera également donc fortement perturbé. Les 4 syndicats représentatifs de la SNCF appellent à une grève de 24 heures. Ils réclament un moratoire sur l'arrivée de la concurrence et une augmentation générale des salaires. Un arbitre somalien écarté du prochain mondial qui doit débuter jeudi prochain, après s'être vu son visa et donc son entrée aux États-Unis refusé. La FIFA confirme, cet arbitre ne pourra ni s'entraîner ni officier aux États-Unis lors de la Coupe du Monde. La FIFA qui précise qu'elle n'intervient jamais dans les procédures d'immigration du pays hôte, y compris dans l'octroi des visas. La météo, eh bien cette nuit, le ciel sera couvert et il y aura quelques précipitations. Ce mardi matin, la journée débutera sous les nuages avec les dernières averses le long des versants nord des Alpes. Puis dans la matinée, de belles éclaircies vont faire leur apparition autour du lac Léman, au pied du Jura et en Valais. Le Valais qui sera d'ailleurs assez ensoleillé l'après-midi. Au niveau des températures, il fera tout au plus 21 degrés et mercredi sera assez ensoleillé. L'après-midi, il y aura quelques averses éparses et il ne fera pas plus de 19 degrés.
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4: Donc imaginez-vous une scène intime de sexualité où il y a 50 personnes qui vous regardent. Et qu'on le veuille ou non, il y a des énergies dans une pièce et on sent les regards. D'où le fait aussi, voilà, set fermé qu'on va mettre en place.
5: Donc il restera qui sur le set fermé ?
4: Il restera le chef-op, l'assistante réale, le réalisateur, la coordinatrice d'intimité, la maquilleuse pour faire des retouches et ma script. On est 6.
6: Vacarme. milieu artistique. Adieu, violence, abus, mépris.
7: Laurence Di Félix et Raphaël Bouchet.
6: Depuis le mouvement MeToo et l'affaire Weinstein en 2017, on ne compte plus les scandales d'agression sexuelle, de harcèlement moral ou d'abus de pouvoir en tout genre dans le monde de la création artistique. En cause, la toute-puissance de génie qui pourrait tout se permettre, ou encore l'idée qu'une œuvre d'art mérite bien quelques sacrifices. Une question revient constamment dans les débats. Peut-on séparer l'homme ou la femme de l'œuvre ? Certains rejettent totalement l'idée de cancel culture, c'est-à-dire le fait de rayer un ou une artiste de la carte du monde culturel au nom de comportements problématiques. D'autres, au contraire, refusent de programmer un Patrick Bruel, par exemple, le célèbre chanteur visé par plusieurs plaintes pénales pour agression sexuelle et présumé innocent. Comment les mentalités évoluent-elles face à ces dynamiques délétères ? Quels garde-fous proposent les milieux artistiques et les pouvoirs publics pour prévenir ces violences systémiques ? C'est ce que nous verrons dans cette série de reportages. Aujourd'hui, premier épisode, on se rend sur un plateau de cinéma. Dario Bandini a prévu une scène dénudée dans son film de diplôme et pour que l'actrice se sente à l'aise, il a fait appel à Nathalie Egea qui exerce le métier de coordinatrice d'intimité. Une profession née dans la foulée du mouvement MeToo qui vise à préparer les scènes de sexe ou de nudité avec les personnes concernées dans le but de s'assurer de leur consentement et de les protéger.
8: Alors on est dans un parking souterrain et on cherche l'entrée du studio. Et j'ai mon gros sac sur mon dos qui est ce qu'on appelle la box, où j'ai tout mon matériel. Matériel fait de rasoirs, de crème, de vêtements, sous-vêtements techniques, de mouchoirs en papier, tic-tac, tout ce qu'il faut pour tourner une scène intime.
9: Mais c'est un gros sac.
8: Oui, c'est un très gros sac, très lourd. Je me réjouis de le poser.
6: En toute intimité, reportage Jonas Paul, réalisation Mathieu Ramsauer.
8: Bonjour. Okay. Merci. Vous êtes le maître des lieux ?
10: Ouais.
8: D'accord. Je vais poser une question puisque je vois que vous êtes là. Je ne savais pas que vous seriez là aujourd'hui. Donc, on a un protocole de 7 fermés pour les scènes intimes. En l'occurrence, c'est vraiment juste de la semi-nudité ici. Ça veut dire qu'on va fermer visuellement. Et donc, on n'aura que quelques personnes au plateau. Donc voilà, je vais juste vous prévenir.
10: Ouais, ouais, ouais.
8: Donc voilà, quand on sera en 7 fermé, le 7 sera fermé.
10: Vous n'aurez pas faire des photos.
8: Vous n'aurez
10: de...
8: pas accès, voilà. Vous resterez plutôt là en backstage et nous, on sera... voilà. Super, ça marche.
10: Non, mais je trouve que c'est bien, quoi. Ça aide au respect aussi, surtout des femmes, quoi. Parce que j'imagine qu'il y a eu des abus.
8: Puis après, il y a des scènes qui sont tellement mieux. Quand vous voyez au cinéma des scènes... Bah, allez regarder s'il y a un coordinateur ou une coordinatrice d'intimité et honnêtement, je trouve qu'elles sont vachement mieux les scènes, quoi. Plus crédibles, plus belles, plus inspirantes, plus de sens, enfin, c'est autre chose, quoi. Mais ça, c'est la valeur artistique qui, moi, je trouve aussi hyper importante.
10: C'est un rôle de coach, quoi.
8: Alors, on fait aussi toute une partie chorégraphique. C'est-à-dire qu'une scène de sexe simulée, par exemple, on va la préparer avec vraiment une chorégraphie précise. Par exemple, là, tu approches ta main sur 2 secondes. Le rapprochement prend 2 secondes. Ensuite, tu poses sur la joue. Ça dure 3 secondes. Vous, eye contact. Ensuite, je sais pas, les yeux descendent sur la bouche. Et puis, en fait, on va chorégraphier tout ça. C'est pas une nécessité dans notre métier de le faire, mais on le fait parfois quand on nous demande. On est une ressource pour ça, en fait. Si on veut que ça ait l'air passionné, comment est-ce que, par la gestuelle, on arrive à ce résultat, en fait ? Donc il y a aussi toute cette dimension artistique qui est, pour moi, hyper intéressante. D'accord, donc la mezzanine, ok. Un petit vestiaire. Alors, où est-ce qu'on se change ? Ah, une porte sur le couloir. Canapé. Je vais me mettre en bas.
11: Toi, niveau justement espace, niveau place, comment tu t'organises d'habitude quand tu travailles ? Ouais. T'as besoin d'un endroit
8: Ce qu'il faut surtout, c'est qu'elle a un endroit pour changer qui soit un peu discret. Ouais. Et puis pour le set fermé, je vois que c'est ouvert, donc je sais pas comment vous voulez faire.
11: C'est prévu, on va installer un braquard. Donc on va mettre un rideau noir et tout pour bloquer, pour boucher.
8: Génial.
11: Et puis, on est au courant de tout ça. C'est prévu que les gens, de toute façon, quand il y a cette scène, il y a le moins de monde possible sur set. Et puis on reste ici tranquille. Et puis pour changer, je sais pas encore exactement comment ça se passe. Je sais pas si. Il y a une salle en particulier, sinon il y a les toilettes.
8: Alors pourquoi pas, les toilettes, ça peut le faire. Le problème, c'est que si elle sort, s'il y a tout le monde ici.
11: Non, mais totalement.
8: Il y a un peignoir, je vais y regarder aussi avec elle.
9: Vous êtes qui ?
11: Moi, je suis le second assistant de réalisation.
8: Et puis sinon, il y a un espace là. J'avais vu ce petit placard, et c'est une cabine. pour se changer, donc c'est parfait. Donc, moi, j'ouvre mon sac. J'ai ma petite feuille de service, les lunettes, hein, toujours, parce que voilà. Ça, c'est les petits protocoles de coordination d'intimité. Donc, il y a une série de choses qu'on doit faire le matin quand on arrive, saluer tout le monde. Et donc là, ça se fait tout seul. J'ai même pas eu besoin de demander, c'est lui qui est venu vers moi. Donc, c'est le rêve de bosser avec une équipe comme ça, quoi. Et c'est vraiment super.
9: Parce que des fois, c'est pas comme ça.
8: Non, le tournage que j'ai fait en Italie, c'est plutôt les comédiens qui voulaient la coordination d'intimité et ni le réalisateur ni le producteur. Donc en fait, on est un peu arrivé comme des cheveux sur la soupe. Ils étaient adorables, hein, mais ils en avaient vraiment rien à cirer qu'on soit là ou pas en fait. Donc il n'y avait pas de set fermé, il y avait du froid, enfin, on avait du veillard. Mais ils étaient sympas quand on leur disait, hein, mais disons qu'il n'y avait pas cette conscience ou cette envie en tout cas de le faire. Là, l'envie elle est venue de Dario qui fait à la fois la production et la réalisation, donc évidemment... Ben, c'est pantoufle, quoi. Donc c'est hyper chouette.
9: Parce qu'il n'y a pas d'obligation légale de faire appel à une coordinatrice d'intimité s'il y a des scènes délicates.
8: Non, aucune. Pas pour l'instant. Pas pour l'instant.
9: Ça peut être pour quel type de scène qu'il y a besoin d'une coordinatrice d'intimité?
8: Alors, les scènes évidentes qui sont les scènes de nudité ou semi-nudité et les scènes de sexe simulé, seul ou à plusieurs. Et puis après, il y a tout ce qu'on appelle les zones grises, c'est-à-dire, par exemple, une visite médicale, si la personne doit se déshabiller, un accouchement, un allaitement. Il peut y avoir aussi des scènes, peut-être avec de la violence émotionnelle, des insultes sexistes ou des insultes peut-être très fortes sur, par exemple, un personnage qui serait très jeune. Ça, c'est peut-être quelque chose où ça vaut la peine de mettre une attention supplémentaire et d'avoir quelqu'un spécialisé qui va venir recueillir un consentement, de dire « Ok, voilà cette scène, comment tu te sens pour la jouer ? Est-ce qu'il y a quelque chose qu'on peut faire ? Quelles sont tes limites ?» Et de pouvoir juste recueillir ça et faire qu'elle soit entendue et faire qu'elle soit tenue tout au long du tournage. Surtout avec peut-être des interprètes jeunes qui sont peut-être plus vulnérables, qui vont poser dire non. Ou pour d'autres raisons, on peut être vulnérable aussi, peut-être issu de minorités, peut-être non professionnel.
9: Et dans le cas où un comédien, par exemple, est très très à l'aise avec son corps?
8: Oui, alors il y a des comédiens qui sont très à l'aise et qui vont dire « Non, ça fait 20 ans que je fais ça, j'ai jamais besoin, je vais pas commencer maintenant. » Parce que c'est leur métier, hein, de mettre leur corps à disposition, donc ils ont vraiment aucun souci à être tout nus tout le temps, ça leur pose pas de problème entre les scènes, etc. Mais voilà, autour, il y a toute une équipe, et cette équipe, elle a pas forcément l'obligation d'être témoin de ça tout le temps. Et donc tout ce qui est pas visible à l'écran, il est préférable de le cacher. C'est des longues journées de travail, donc c'est important que tout le monde soit vraiment à l'aise et puisse être super concentré sur ce qu'il ou elle a à faire et n'ait pas besoin de lutter avec une gêne ou avec un malaise, quoi. Donc ça, c'est mon petit dépouillement de script. Donc je reçois le scénario comme ça. Donc il y avait cette scène où donc on filme son dos et son dos est rempli de griffures. Donc là, on voit qu'il y a une scène qui filme clairement son dos et qu'elle est censée être nue. Donc, si le dos est nu, il faut qu'on puisse, avec la coordination d'intimité, les bons souvenirs techniques, cacher le devant. Donc, dans mon gros sac, j'ai plein de petits sacs. Dans celui-là, il y a tous les sous-vêtements techniques de réserve. Voilà, et ça va être ça. Tu veux mettre déjà le sous-vêtement ?
12: Bah, elle va me maquiller le dos, là. Enfin, elle va me mettre la cicatrice.
8: Alors, je vais te donner le sous-vêtement.
12: Ah, c'est des
8: cols ? Ouais, des cols super forts. Donc, si tu veux, on va en cabine, comme ça, on les pose. Salut Dario, ça va ? En forme ?
13: Ça va ?
8: Maestro. C'est ça ? Trop bien. Pardon.
4: Nathalie, comment ça va se passer la scène Moi, comment je dois me placer? À quel moment je sais que on doit enlever le cache? Comment ça se passe?
8: Ouais, on fera le clap. Ouais. Et ensuite, tu diras couverture. Et moi, j'enlève les peignoirs. Et ensuite, tu pourras dire action. Et la scène commencera. Et quand la prise est finie, tu pourras dire couper. Moi, je sais qu'après couper, je remets les peignoirs. Je couvre Sarah.
4: Donc, une fois qu'elle a mis le peignoir, moi, je peux retourner vers elle, lui donner des indications si jamais. Mais sur cette scène, on va être une ou deux prises, on va être bien.
9: Vous êtes le réalisateur. Pourquoi vous avez fait appel à une coordinatrice d'intimité?
4: Parce que je voulais être à l'aise et mettre à l'aise mon actrice dans une scène où je sais que pas tout le monde a envie de se montrer nu ou quoi que ce soit. Et puis j'ai beaucoup vu ce qui s'est passé avant dans l'industrie, beaucoup d'agressions sexuelles ou beaucoup aussi de rapports de pouvoir Le producteur a profité de son étiquette pour demander ça ou demander ci. On sait beaucoup que des fois, des acteurs et actrices, pour avoir des rôles, ils sont prêts à tout faire, mais c'est peut-être pas ce qu'ils ont envie ou le consentement. Donc moi, c'est vraiment ça que j'ai pas envie de répéter, en fait. L'objectif, c'est d'avoir ce que je veux et de mettre aussi l'actrice le plus possible dans une zone de confort pour qu'en fait, elle se concentre que dans son jeu. Là, on est déjà une petite équipe, mais hier, on était une trentaine. Donc imaginez-vous une scène intime de sexualité où il y a 50 personnes qui vous regardent. Et qu'on le veuille ou non, il y a des énergies dans une pièce et on sent les regards. D'où le fait aussi, voilà, set fermé.
5: Donc il restera qui sur le set fermé ?
4: Il restera le chef-op, l'assistante réale, le réalisateur, la coordinatrice d'intimité, la maquilleuse pour faire des retouches et ma script. Et puis c'est tout, on est 6.
5: Et qui sont les personnes qui seront de l'autre côté du rideau ?
4: Il y aura tous les techniciens, donc chef électro, assistant élec, machinaux, accessoiristes, décors. Régie, deuxième assistant cam, premier assistant cam, et c'est tout. Ouais, c'est tout.
8: Voilà, maintenant donc elle est équipée et elle passe donc au maquillage. Elle doit avoir des cicatrices qui doivent lui être faites dans le dos.
13: Ça t'arrange toujours du coup. On te fait le dos et on te fait le bandage aussi maintenant. Ça va, pas trop de surstimulation.
14: Je m'adapte. J'essaye de ne pas être une actrice trop chiante.
13: On est 50 sur toi en train de te tourner autour. Tu peux te permettre de dire « Eh oh, j'ai besoin de me concentrer ou... ».
14: J'ai pas mal d'échos d'acteurs très chiants. Je me suis dit « Non, je veux pas prendre la grosse tête, je veux pas être comme... »
13: Mais là, c'est pas prendre la grosse tête.
14: Non, c'est vrai.
13: Mais j'en ai eu des acteurs qui prenaient la grosse tête, qui font un peu la diva. Qui pensaient que tout était acquis et qui nous parlaient pas très bien. Et c'était un peu... À la limite, ils nous claquaient des doigts pour nous appeler pour qu'on vienne l'aider.
14: C'est vrai que ça fait un peu peur, on se dit, on espère ne pas rencontrer ce type de personne qui va nous affecter à ce niveau-là. Mais je pense que c'est pas toujours évident pour les personnes qui n'ont pas forcément confiance en elles, eux. C'est aussi bien justement dans ce type de situation, un peu de scène d'intimité, d'avoir une coordinatrice qui aussi a ce rôle de mettre les limites, et de, parce qu'il y en a, ils n'osent pas forcément le dire et ils sont très mal à l'aise. Et puis du coup, ça touche niveau jeu, en fait. Si t'es mal à l'aise, forcément ton jeu va être affecté et puis il va pas être aussi bien que tu pourrais avoir. Quoi. Si j'avais pas ce peignoir, je serais totalement exposée. Bon, on aurait trouvé quelque chose pour faire en sorte qu'on voit pas la poitrine là. Mais c'est vrai qu'on est beaucoup plus à l'aise et beaucoup plus en confiance en soi. Et du coup, je sais que je peux jouer mon jeu de manière totalement sereine et tranquille. Donc c'est sympa.

0: je vais te faire passer des essais. C'est le rôle d'une femme élégante bourgeoise. C'est important, le bon vêtement pour des essais. J'aimerais que tu portes une robe, pas un jeans.
1: Je m'appelle Noémie Cocher et je suis actrice, scénariste, réalisatrice. Je viens de réaliser mon premier film et je fais aussi depuis une année de la coordination d'intimité sur les tournages.
2: Et comment il s'appelle votre film ?
1: Mon film s'appelle Triple Peine. Donc le premier extrait que j'ai choisi, c'est le début du système d'emprise. C'est le début de l'histoire de Mara avec ce réalisateur Fabrice Axel. Ça fait référence à quelque chose que j'ai moi vécu il y a 25 ans maintenant avec un réalisateur très connu à l'époque avec qui tout le monde veut travailler, qui s'appelait, puisqu'il est décédé, Jean-Claude Brissot. C'était dans un cinéma en été, exactement la même situation. Il l'invite à voir ce film, donc La Comtesse aux pieds nus. Il lui fait un compliment, comme tous les prédateurs, au début de l'emprise. Ils utilisent une séduction très forte. Et voilà, il lui dit qu'elle ressemble à Ava Gardner. Ava Gardner étant une actrice mythique, une femme absolument sublime, une grande actrice, ce qui n'est pas rien pour la jeune actrice qu'elle est.
0: Tu lui ressembles.
3: À qui ? À Ava Gardner ?
0: Tu as sa beauté, une beauté qui t'embarrasse. Tu ne devrais pas sourire comme ça. Tu perds toute ta force.
1: C'est un grand, grand bonheur pour une actrice, pour un acteur, de passer des essais avec un réalisateur, une réalisatrice qu'on admire et dont on aime le travail. Voilà.
0: Mara, tu dois aller là où ça fait mal. Où c'est impudique. Tu dois être inoubliable si tu veux marquer le public. Les acteurs sont de la pâte à modeler. Laisse-toi façonner. Ne résiste plus. Sinon, je ne pourrai pas t'engager.
1: C'est impossible qu'elle n'entende pas le fameux, le terrible, sinon je ne pourrais pas t'engager. C'est cette chose qui est si difficile à faire comprendre au public, c'est qu'un rôle peut changer la vie d'un acteur ou d'une actrice. C'est vraiment vrai. On a besoin de travailler pour vivre. Il ne s'agit pas que d'avoir une grande carrière, d'être connu et d'avoir de l'argent. Très, très peu d'artistes y arrivent. Et Mara a besoin de ce rôle pour vivre et pour se faire une place dans ce milieu où le ticket d'entrée est si difficile. Et c'est un métier d'une extrême précarité qui rend le système de domination encore plus grand et la verticalité du pouvoir encore plus phénoménale. Et là, Fabrice Axel, dans le film, il est en train d'habiter ce discours du réalisateur, auteur, créateur tout-puissant, qui a tout pouvoir sur les techniciens, les acteurs, les actrices avec lesquels il travaille. C'est des choses qu'on entend encore aujourd'hui, c'est ce qu'on dit aux actrices dans les écoles, à quel point ils doivent être façonnables, à quel point, comme il dit, nous sommes de la pâte à modeler dans les mains d'un réalisateur, d'une réalisatrice, d'un metteur en scène, d'une metteuse en scène. Dans le film, c'est le moment où justement elle refuse. Elle ne veut pas aller là où ils veulent l'amener parce qu'elle sent au fond d'elle-même qu'il y a quelque chose qui ne va pas, qu'il ne peut pas lui demander ces choses-là. Elle est face à ses propres limites et il ne les entend pas. Moi, j'aime aller puiser des émotions au fond de moi-même, mais jusqu'à mes limites. Voilà. Le réalisateur doit respecter et chérir les émotions de l'acteur et de l'actrice et les protéger.
4: Vous n'en avez pas parlé à vos proches ? À l'époque ? Pourquoi vous étiez une femme entourée, pourtant ?
3: Parce que je n'y arrivais pas. Je doutais de mon propre ressenti. Le seuil de tolérance à ma douleur avait augmenté. J'étais dans la confusion permanente. J'avais l'impression d'être un robot.
4: Pourquoi tant de femmes se taisent, finalement ?
3: À cause de l'inversion de la culpabilité. Elles se taisent parce qu'elles ont honte. Parce qu'elles pensent que ce qui leur est arrivé est de leur faute.
1: Donc j'ai porté plainte avec une autre comédienne pour harcèlement sexuel et escroquerie à l'époque contre Jean-Claude Brissot en 2001. Il a été condamné en 2005 pour harcèlement sexuel sur ma personne et la personne de ma co-plaignante. Les deux autres plaignantes ont été déboutées parce qu'à l'époque, il fallait un très grand phénomène de répétition, c'est-à-dire qu'une fois, ça suffisait pas, ce qui est changé aujourd'hui dans la loi. Il y en a une qui n'en pouvait plus, parce que c'est très éprouvant, une procédure en justice, qui a arrêté, et une qui a eu le courage de faire appel. Et donc, Jean-Claude Brissot a été condamné en 2006 pour agression sexuelle, plus au pénal, mais au tribunal civil. Et une petite vingtaine de comédiennes avaient accepté de témoigner dans cette affaire. Donc, ça donne la dimension de sa prédation. On m'a dit quand même que ça avait ouvert une forme de vigilance. Moi, j'ai plus de 50 ans, donc j'espère que ce besoin absolu de dire stop et de dire non aura servi à quelque chose. Et ça me fait penser, en fait, à la génération des jeunes gens d'aujourd'hui qui vont poursuivre ces combats sur les plateaux, grâce notamment à l'intervention de coordinatrices d'intimité. Parce que moi, je ne connais que des femmes, pour le moment, qui exercent ce métier, qui est un métier du care. Donc, mon combat actuel, c'est qu'on arrête d'engager des personnes non certifiées sur les plateaux. Parce qu'il y a beaucoup de personnes qui se disent coordinatrices d'intimité, qui n'ont reçu ni formation, ni certification. C'est quelque chose qui me met très en colère. Donc pour moi, c'est un acte politique. Vous qui avez été sur un plateau, j'espère que c'était une certifiée, mais vous me dites que oui.
2: Oui, c'était une certifiée. Elle s'appelle Nathalie Egea.
1: Oui, j'ai déjà entendu parler d'elle. Bon, mais voilà, elle est certifiée. Ouais.
5: Si je me positionne là, ça va ?
6: Oui, il n'y a aucun problème. Derrière la source, pas de souci.
5: Ça marche.
7: Je vais juste du coup donner des petites indications à Sarah, mais ouais. Tu peux déjà fermer le plateau. Voilà. On ferme le plateau et on va commencer à shooter.
8: On est parti pour les premiers plans de la journée, qui est donc un plan en tête fermée. Donc j'invite tout le monde qui n'est pas utile là tout de suite sur le plateau à rester derrière le tas. Et on ne prend pas de photos pendant ce plan. Merci beaucoup.
7: Sarah, c'est tout bon, tu te rappelles ?
8: Ouais.
7: Le rythme, tu fais les gestes, tu prends ton temps, tac, tac, tac. Comparé à hier, on était dans une baston et tout, tu vois. Genre, il y avait l'énergie, les trucs, on était dans la rue, genre, bagarre, bagarre. Et là, on est vraiment genre... Et c'est ce que la scène demande. C'est comme tu te sens le mieux, là, pour le faire. Donc, tu prends, tu le prends, tu le mets. Ensuite, tu prends ça, tu le mets et je coupe.
8: Ok.
7: Ok ? C'est bon ?
8: Oui.
7: Parfait. En dessous, t'as quoi ?
8: Bah là, j'ai un shorty.
7: Ok. Est-ce que... Attends, je vais l'appeler. Nathalie, tu peux venir voir. Elle, ça va ?
5: Ouais, ouais, très bien, très bien. Tu vois, c'est ce que j'imaginais quand on a parlé de la scène, tu vois. C'est sûr qu'avec les mouvements, bah, tu vois un peu apparaître le côté du sein. Donc je pense que le mieux à faire, c'est vraiment de discuter avec elle. Elle m'a dit, je pense qu'elle aimerait bien voir le plan.
7: Moi, je lui ferais voir les plans, quoi, dans tous les cas.
5: Sarah, est-ce que toi, t'as prévu quelque chose en bas ?
8: J'ai un foulard, si jamais qu'on peut lui mettre.
5: Ok, moi j'ai une brassière.
8: Ok.
5: Donc on peut éventuellement utiliser ça.
8: Mm-hmm.
5: Si t'as froid, on peut te rajouter une couche plus bas. Mais comme ça, on va enlever celui-là de soutien-gorge, en fait.
2: Et le film raconte quoi ?
7: Le film, il suit l'épopée d'une femme qui fuit une entité maléfique à travers des dimensions, jusqu'à l'éveil de son pouvoir intérieur, le higher self.
2: Et la scène qu'on va tourner là, en intimité, c'est quoi comme scène ?
7: La séquence d'avant, mon personnage, il est dans les abysses. Elle sort de cet abysse et c'est le moment où elle doit remettre des nouveaux vêtements. Donc on va voir son dos nu qui est plein de cicatrices pour montrer la souffrance qu'elle a vécue dans le passé. Donc il n'y avait pas besoin de voir plus, on s'arrête juste en bas du dos des lombaires, on ne voit pas ses fesses ou quoi que ce soit.
2: Et ce n'est pas contraignant pour vous, par rapport à votre liberté de réalisateur, ce dispositif ?
7: Pas du tout. Limite, ça m'aide et ça me permet encore d'être plus libre parce que ça me permet de réfléchir, d'être créatif sans me bloquer. Et ensuite, je vais voir justement Nathalie. Je dis, ok, c'est ça ma vision, c'est ça que je vois, c'est ça que je vois. Et en fait, voilà, j'ai pas besoin directement d'aller en parler avec mon actrice. Des fois, voilà, ce truc, je dirais une chose, mais je sais jamais si elle peut me dire oui ou elle peut me dire non.
2: Pourquoi l'actrice oserait peut-être pas vous dire non ?
7: Bah, des fois, c'est rapport de pouvoir. Moi, à mon niveau, je pense pas, mais il y a toujours ce truc, on fantase un peu trop le truc du réalisateur. Ah, ok. Oui, il y a beaucoup de choses à penser quand on est réalisateur, mais on nous met sur un trop gros pédestal et en tant qu'acteur, actrice, bah, bien sûr, c'est le réalisateur qui choisit ses acteurs et actrices. Donc, ouais, c'est ça que j'aimerais éviter le plus possible.
2: Elle pourrait avoir peur de vous décevoir.
7: Exact, peur de décevoir. Est-ce qu'il aura vraiment ce qu'il a envie? Est-ce qu'il n'aura pas envie? Et vu que les acteurs ils sont beaucoup dans cette performance d'acting, de vouloir toujours être le meilleur, mais ce qu'ils ne savent pas, c'est qu'ils peuvent être tout autant excellents en sachant dire non, en sachant dire oui. Mais j'ai vraiment très bien du coup, travaillé avec mon actrice qui s'appelle Sarah, Maisonneuve. Et on a installé une bulle de confiance où elle a pu me parler, elle m'a dit non. Le fait qu'on a mis Nathalie dans la boucle, ça lui a permis de le dire. Ouais. Sarah, décale-toi un peu à gauche. Non, un peu à droite. Un petit peu à droite.
8: Voilà.
7: Ouais, parfait.
6: Parfait, on fait la marque ici. Merci, gars.
7: Ok. Là. Et action. Coupé.
6: C'est coupé.
5: J'étais pas au moniteur, du coup, j'ai pas vu. On voit dépasser le soutien-gorge.
7: On le voit, mais oui, moi, je le...
5: Alors, sinon, je peux mettre du tape pour remonter un peu, ouais.
7: On le voit, l'omoplate, quoi.
5: On peut mettre du tape hein, pour remonter un peu et ouais.
7: Vacarme.
5: Moi, je pense qu'on a plutôt vu ton sein, en fait. Mais c'est pas grave, on va faire. On va voir qu'est-ce qu'on arrive à faire avec ça.
9: C'était En toute intimité, un reportage signé Jonas Paul. Fleur Guéfrier et Olivier Gourmet interprètent les rôles principaux de Triple Peine, le premier film de Noémie Kocher, l'actrice cinéaste et coordinatrice d'intimité qu'on entendait dans ce reportage, sera visible sur RTS1 dans le courant du premier trimestre 2027. 058 134 134 0 pour nous dire si vous avez vécu, comme Noémie Kocher et tant d'autres, souffrance, harcèlement sexuel ou abus de pouvoir dans votre pratique artistique. Notre numéro, c'est le 058 134 134 0.
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13: La sexualité est un domaine par définition très intime, mais elle est aussi très normée avec des attentes et des injonctions très présentes. La fréquence des rapports sexuels dans le couple fait partie de ces normes. Un couple épanoui est-il un couple qui fait beaucoup l'amour? Comment démêler nos désirs à des pressions sociales qui nous poussent à performer notre sexualité? Bonjour Pauline Verdusier.
14: Bonjour.
13: Vous êtes journaliste spécialisée dans les questions de genre et de sexualité. On peut notamment vous lire dans les colonnes du journal Le Temps et vous signez ce livre 3 soirs par semaine. C'est paru chez Grasset. Alors Pauline Verdusier, l'idée de ce livre est née de votre expérience avec cette pression que vous avez assez vite ressentie à reprendre une activité sexuelle après votre accouchement, c'est ça ?
14: Oui, tout à fait. En fait, dès que j'ai accouché, je me souviens, j'étais dans la chambre à la maternité et j'avais des douleurs et j'avais demandé à une professionnelle de santé que faire face à ces douleurs. Elle m'avait dit ne pas avoir de rapport sexuel. J'avais été un peu choquée parce que je m'étais dit, mais oui, effectivement, ça ne me serait pas venu à l'esprit. Et par ailleurs, ensuite, effectivement, en postpartum, moi, j'ai connu une période d'abstinence sexuelle assez longue avec mon conjoint. Je précise que c'était partagé. Disons que c'était, enfin, on n'en avait pas envie, ni lui ni moi. Et c'est vrai que j'ai commencé à me poser des questions. Je me les étais déjà posées par le passé, cette notion de fréquence, cette notion de sexualité dans le couple, ce serait la sexualité qui fait le couple. Et du coup, je me suis beaucoup pris la tête sur cette question, et donc j'ai enquêté sur les origines de cette norme. Pourquoi y aurait-il une fréquence sexuelle idéale à atteindre dans le couple?
13: C'est intéressant parce que vous le dites, Pauline Verdusier, et vous et votre conjoint n'était pas intéressé par la sexualité à ce moment-là. J'ai lu des interviews de vous qui disiez, ben voilà, c'était la fatigue, le corps épuisé. Enfin bref, il y a beaucoup de choses qui se passent après l'arrivée d'un enfant. Les deux, vous n'étiez pas intéressé à ça. Il n'empêche, la petite machine à réfléchir occupait quand même votre cerveau pour dire, mais est-ce que c'est normal? Est-ce que tout va bien? Est-ce que notre couple est solide? Depuis quand est-ce qu'on lie la solidité du couple à la sexualité du couple?
14: Bah c'est ça, j'entendais une espèce de petite voix en fait qui me susurrait l'idée que bon, si on n'avait plus de sexualité, peut-être ça serait l'amorce de la fin de cette relation, peut-être que ça nous mènerait tout droit au divorce. Et en fait, je pense qu'on est nombreux et nombreuses à avoir cette petite voix en tête, mais ce que je dis dans le livre, c'est qu'il ne faut pas s'en vouloir parce qu'on est quand même très conditionné depuis très longtemps, parce qu'en effet, il y a un lien historique entre sexualité et amour. D'ailleurs, même dans la langue, en fait, on dit faire l'amour. Sous-entendu, peut-être que ne plus faire l'amour signifierait la fin de l'amour. Or, évidemment, c'est faux, à mon avis, ce que je défends dans le livre. Et du coup, oui, historiquement, la sexualité a servi à tenir le mariage hétérosexuel. Au 19e siècle, il y avait vraiment déjà, et même peut-être avant, des discours, en fait, très explicites sur le fait qu'un couple se devait d'avoir une certaine cadence sexuelle. Moi, j'ai discuté avec une historienne qui s'appelle Sylvie Chaperon, qui disait que dès le 19e siècle, il y avait des médecins qui disaient oui, 2 à 3 fois par semaine, c'est une bonne chose en fait pour l'activité physique et pour le bonheur conjugal, l'épanouissement conjugal. Et tout ceci était une forme d'idéologie finalement qui servait avant tout à préserver l'institution du mariage face à ce qui était considéré comme des dérives ou des fléaux que serait l'adultère ou le divorce par exemple.
13: C'était la crainte peut-être effectivement que l'un ou l'autre aille voir ailleurs, c'est ça?
14: Ben c'est ça, et en fait c'est une peur très contemporaine, c'est-à-dire que moi j'ai retrouvé justement des figures comme ça, des figures qui persistent en fait dans les imaginaires, que ce soit dans les médias, dans la pop culture. Il y a l'idée que, par exemple, si une femme, notamment après avoir accouché, hein, moi je trouve que le postpartum c'est vraiment un moment où les normes s'accentuent, il y a vraiment l'idée que si on s'y remet pas, peut-être que monsieur ira voir ailleurs, peut-être qu'on sera trompé, quitté. Donc il y a vraiment tout un imaginaire assez terrifiant, on sera la femme déchu, on sera la femme abandonnée par son mari qui s'intéressera à la femme plus disponible sexuellement que son épouse, ce qui est vraiment problématique. Il y a aussi la figure du couple colocataire. Moi, on me pose beaucoup la question de qu'est-ce qui différencie des colocataires d'un couple quand on fait plus l'amour. Alors moi, je trouve ça un peu ridicule parce qu'il y a quand même plein d'autres activités qu'on peut partager en couple sans pour autant être juste des colocataires, parce que quand même, quand on fait sa vie ensemble, on n'est pas juste colocataire. Donc voilà, il y a ces figures-là. Et puis, moi, je trouve que c'est encore une petite musique qui existe parce que sur les réseaux sociaux, il suffit de voir quelques vidéos, on voit des influenceurs, des influenceuses dire « Oui, mais ton mec, il a des besoins. Oui, mais faire l'amour une fois par semaine, c'est bien pour après avoir un corps bien pour aller à la musculation. » Enfin, vraiment, c'est des discours qui persistent et il y a encore des médecins qui le disent aussi. Donc, tout est fait un peu pour nous effrayer. C'est-à-dire que si on ne fait pas l'amour, on s'exposerait à des problèmes de santé, à des divorces, à des ruptures, à la déchéance presque. Et il y a presque même des discours qui nous disent qu'on pourrait mourir plus jeune si on ne fait pas l'amour. J'ai encore lu un article récemment qui était titré « Vous faites l'amour moins d'une fois par semaine, vous avez un risque de 70% de mourir dans les 5 ans ». Alors c'est quand même gravissime de colporter ce genre de message encore aujourd'hui, parce que je pense qu'il y a des gens qui le prennent peut-être pas au premier degré, mais ça, disons que ça contribue à l'anxiété générale autour de ce thème.
13: Et pourtant, vous le rappelez, hein, Pauline Verdusier, il y a environ 15% des couples qui ne font pas l'amour pendant des mois et des mois sans que ça remette en compte leur amour ou leur couple. Donc ça peut tout à fait fonctionner sans ça, en tout cas un moment, ça peut bouger, les désirs peuvent bouger, l'abstinence peut être possible pendant des mois sans que ce soit forcément problématique.
14: Tout à fait. Déjà, si on s'en réfère aux chiffres, effectivement, bah, en France, on a une grande enquête qui s'appelle Contexte de la sexualité en France, qui est une enquête très sérieuse basée sur beaucoup de réponses de personnes. Et c'est vrai que, par exemple, dans les années 2000, on a des chiffres assez détaillés sur l'abstinence dans le couple. Et il y avait à peu près 15% des personnes qui disaient avoir connu une période d'abstinence sexuelle d'au moins 3 mois consécutifs sur l'année écoulée. Donc des couples et ensemble, enfin des couples ensemble depuis seulement un an, enfin minimum un an. Donc ça veut bien dire que ça, ça concerne pas mal de personnes. Et puis en réalité, tout ça c'est des moyennes parce que, en fait, c'est 2 à 3 fois par semaine. Elles viennent notamment justement de cette enquête-là, en tout cas en France, qui disait que les personnes déclaraient entre 8 et 9 rapports sexuels par mois, ce qui revient à peu près à 2-3 fois par semaine. Et donc c'est devenu une sorte de référence collective qui s'est un peu diffusée dans nos esprits. Mais il faut bien avoir en tête qu'en effet, ce sont des moyennes et qu'il y a évidemment des temps de vie et que énormément de couples connaissent des phases d'abstinence sexuelle sans pour autant s'écharper là-dessus et divorcer ou se séparer par la suite.
13: Pauline Verdusier, vous disiez tout à l'heure, voilà, il y a l'expression « faire l'amour » qui est un petit peu ambiguë, parce que c'est comme si faire l'amour, c'était valider au fait, l'amour du couple. Vous préférez l'expression « faire du sexe » ?
14: Alors, c'est pas forcément que je préfère, mais disons que je la trouve plus descriptive, et j'en discutais justement avec une chercheuse qui est une des coordinatrices de cette grande étude dont je parlais, Contexte de la sexualité en France, c'est Armelle Andreau. Et elle, c'est vrai qu'elle était un peu dérangée par les expressions françaises, notamment aussi celle de rapport sexuel, parce que c'est vrai que quand on dit rapport sexuel, quand a été votre dernier rapport sexuel, on pense très spontanément à de la sexualité pénétrative. Or, dit-elle, ça exclut en fait beaucoup d'autres formes de sexualité. Parce que qu'est-ce que la sexualité et qu'est-ce que la fréquence sexuelle selon la définition que l'on se fait de la sexualité? Si 3 fois par semaine vous faites d'intenses câlins et baisers, ou si vous échangez des textos, des sextos, et que pour vous c'est de la sexualité, d'ailleurs on peut tout à fait considérer que c'est de la sexualité, bah, finalement peut-être que vous avez une fréquence sexuelle, ma foi, assez active, et c'est pas parce qu'il n'y a pas de rapport sexuel que vous n'avez pas de sexualité. Et ça c'est une idée encore très ancrée, et c'est vrai que elle, du coup, elle aimait bien l'expression « to have sex », enfin « faire du sexe », puisque en fait, ça peut inclure des usages numériques, des pratiques non génitales ou non pénétratives, et des caresses sur tout le reste du corps. Et d'ailleurs, je sais que les chercheurs et les chercheuses qui ont mené la dernière enquête, qui est au pluriel contexte des sexualités en France, je pense que c'est volontaire d'ailleurs, le pluriel, ils et elles ont essayé de poser des questions très précises, c'est-à-dire, lors de votre dernière activité sexuelle, qu'avez-vous fait, où avez mis votre main, où avez-vous mis votre main, vos doigts, votre bouche, justement dans l'idée un petit peu de décentrer le regard pour qu'on ne soit pas juste dans une comptabilité en fait, du nombre de pénétrations pour quantifier nos sexualités, parce qu'il faut dire que c'est quand même assez limité, et en plus ça ne tient pas compte des sexualités par ailleurs, où il n'y a pas de pénétration, ou alors des sexualités LGBT, ou d'autres formes de sexualité, on va dire.
13: Et vous rappelez aussi que ça a des conséquences assez fortes, alors déjà sur peut-être les inquiétudes qu'on peut avoir, cette injonction à pratiquer du sexe fréquemment lorsqu'on est en couple, mais ça peut aller jusqu'à des violences, parce qu'il y a notamment des femmes qui se font violence pour dire attention, pour ne pas perdre mon homme, eh ben je vais accepter telle ou telle pratique. Ça peut aller assez loin, non ?
14: Bah, c'est vrai que c'est un des chapitres de mon livre. Je me pose la question, en fait, quelles sont les conséquences de cette norme ? Et en fait, c'est assez grave, parce que ça peut sembler un peu anecdotique ou un peu léger comme sujet, mais en vérité, vu le nombre de personnes qui me disent se reconnaître dans ces pages, je pense qu'il y a un vrai sujet. Déjà, ça a des conséquences qui sont que, en fait, si on se fie à des normes pour avoir une sexualité qui soit conforme aux normes, qu'est-ce qui est de l'ordre de notre désir et de notre plaisir ? Et je pense notamment, en tant que femme, on a été beaucoup socialisée à répondre aux attentes d'autrui. Et donc, c'est très dur, en fait, de savoir qu'est-ce qui nous fait plaisir ou où se trouve notre désir. Et ça va encore plus loin, puisqu'en effet, on peut avoir des formes d'autocontrainte. Ça, c'est aussi documenté par des travaux en sociologie. Il y a des femmes, en fait, qui tiennent aussi le décompte de leur sexualité en essayant de s'organiser pour maintenir le lien conjugal par le sexe. Donc, en disant, bon, bah là, ça fait 10 jours, oh là là... c'est un peu long, ben, il va s'impatienter, donc je vais m'organiser pour qu'on ait un rapport sexuel. Donc ça, ça arrive aussi. Et bien sûr, après, il y a des formes de violence de la part du conjoint qui peut aussi justement mettre la pression en disant bah non, mais un couple, ça doit le faire tant de fois, c'est ça la moyenne, ou moi j'ai des besoins, etc. Et donc là, on est plus dans des formes de coercition, à mon avis.
13: Mmh. Et il y a beaucoup de témoignages dans votre ouvrage, Pauline Verdusier, dont un qui est assez marquant quand même, ce couple qui, ils sont là aussi à la maternité, la femme est encore à la maternité, puis ils ont un premier rapport sexuel post-accouchement, mais je ne sais pas combien de jours, mais très peu de jours après qu'elle ait accouché, et on sent, en tout cas c'est ce que j'ai ressenti, une pression très forte chez elle pour dire attention, il faut quand même qu'on s'y remette, quoi. Il faut remonter sur le vélo, comme diraient certains.
14: C'est ça, en fait c'est ça que je trouve très pernicieux, c'est que parfois, sans même qu'il y ait de pression de la part du partenaire, il y a une forme de pression sociale en fait, qui est plus diffuse. Et ça, cette pression-là, c'est l'envie en fait, de se conformer à la normativité sexuelle. Donc ça veut dire, je veux être normal, je veux faire comme tout le monde, ce qui veut un peu rien dire, puisqu'évidemment la sexualité c'est très subjectif, mais on est tous et toutes conditionnés, modelés par ces normes-là qu'on a vues dans des films, dans la pop culture, dans les médias, etc. Et donc oui, il y a des femmes, moi je l'ai beaucoup entendu, qui se disent « Oh non, mais moi je veux surtout pas qu'on devienne ce couple qui fait plus rien au lit. » Et donc, y compris quand je viens de sortir un bébé de mon vagin, je vais déjà repenser moi-même à la sexualité du couple. Et c'est vrai que ça montre bien à quel point, je trouve, en tant que femme, on est matrixée par cette idée en fait que ça serait à nous de prendre en charge le travail émotionnel, sexuel, domestique, etc. pour faire tenir la famille. Donc ça fait beaucoup de choses qui pèsent sur nos épaules, et jusqu'à organiser notre propre sexualité, y compris parfois quand elle n'est pas plaisante. C'est-à-dire que moi j'ai déjà interviewé beaucoup de femmes qui avaient des douleurs sexuelles, des douleurs à la pénétration, et qui pourtant s'astreignaient à avoir des rapports sexuels. Alors je les juge absolument pas, hein, parce qu'encore une fois c'est aussi le fruit d'un conditionnement, mais c'est vrai que c'est quand même assez dramatique quand on y pense. Et je trouve que bon, j'ai pas forcément de solution clé en main, mais je trouve que déjà en avoir conscience que toutes ces normes-là, elles infusent dans notre esprit, elles conditionnent nos corps, nos pratiques, c'est déjà une forme de liberté. Et donc en parler, lire à ce sujet, je trouve que déjà ça peut aider à amorcer un chemin vers son désir à soi.
13: En tout cas, c'est ce qu'on essaye de faire ce matin dans Tribu. Nous parlons du rythme des rapports sexuels avec vous, Pauline Verdusier. On va voir comment les hommes réagissent à ces injonctions. Ça sera juste après Macy Gray.

0: Macy Gray, Sexual Revolution, un titre qui se veut une ode à l'émancipation, à l'exploration de soi, à la liberté du corps. On vous retrouve, Pauline Verdusier, nous parlons du rythme des rapports sexuels au sein du couple. Tiens d'ailleurs, cette question, est-ce qu'elle se pose aussi à l'extérieur du couple? Est-ce que vous avez rencontré des personnes, des femmes ou des hommes qui stressent parce qu'ils n'ont pas assez de rapports sexuels?
1: Alors oui, c'était pas mon objet de recherche premier, parce que moi je m'intéressais vraiment au couple, parce que je pense que c'est vraiment un nid d'injonction. Mais en effet, il y a des personnes célibataires pour qui ça va pas se poser exactement en ces termes-là, c'est-à-dire on va pas forcément leur mettre la pression en disant combien de fois tu fais l'amour par semaine, parce que je pense que c'est socialement un peu admis que quand on est célibataire, on n'a pas forcément des rapports sexuels avec autrui chaque semaine. En revanche, il y a tout un langage autour du fait, autour des formes d'abstinence considérées comme longues. Je pense notamment à des expressions qui sont plutôt tournées vers les femmes et qui sont assez misogynes. Qui disent par exemple, c'est un peu du langage familier, hein, désolé, mais c'est genre.
0: Allez-y, pas de problème.
1: Non, mais c'est par exemple, t'auras des toiles d'araignée dans le vagin, ou alors il va falloir, faire du ramonage. Enfin, il y a vraiment ce truc un peu, que je trouve vraiment absurde, qui est l'idée que vraiment, si on n'est pas pénétré régulièrement en tant que femme, il y aura une espèce de, d'amoncellement de problématiques, et aussi on sera, sale ou trop serré. Il y a aussi vraiment cette idée aussi que la pénétration permettrait une forme d'élasticité vaginale, ce qui est médicalement faux. Et ça, par exemple, on fait très peur aux femmes ménopausées par rapport à ça. Il y a beaucoup d'articles de presse qui disent entretenez le sexe pénétratif, comme ça vous aurez plus de problèmes de sécheresse vaginale, ce qui évidemment est faux. Et en tout cas, c'est pas comme ça qu'on règle un problème de sécheresse vaginale. Enfin, en tout cas, on est vraiment constamment dans cette peur, dans l'idée que voilà, si on n'a pas cette sexualité active, non seulement on serait pas heureux, heureuse, mais en plus, on serait vraiment cette vieille fille qui serait aux portes de la mort presque, en fait, et abandonnée, laissée. Enfin, c'est quand même assez terrifiant. Mais en revanche, là, je parle au féminin, mais on peut aussi parler des hommes, parce qu'évidemment, ça les concerne également. Un homme qui n'a pas de sexualité active avec une femme ou avec autrui, mais particulièrement avec une femme, puisqu'il y a quand même une norme hétérosexuelle qui continue d'être dominante, lui, ça va plutôt menacer son identité en tant qu'homme, en fait. Et ça, je pense que c'est valable à la fois pour les hommes en couple et les hommes célibataires.
0: Mmh. Cette pression, donc, elle s'exerce aussi chez les hommes en couple.
1: Oui.
0: Dans le sens, c'est quoi? Ils se disent, si je ne performe pas ma sexualité, si on n'a pas de rapport dans le couple, c'est qu'il est inquiet pour le couple, il est inquiet pour lui-même. Qu'est-ce qui prime?
1: Bah, c'est ça. Disons que pour l'homme, en fait, ça renvoie davantage à son affirmation d'identité virile, puisque

0: qu'un homme serait censé être toujours désirant, et donc s'il n'a pas envie, là, par exemple s'il y a un homme qui n'a pas envie, parce que c'est aussi le cas, hein, moi j'en ai interviewé, et notamment là je suis en train de lire dans mon livre, il y avait un homme qui s'appelle Laurent, il me disait il y a cette pression sociale qui fait que les hommes aiment beaucoup lui il me disait, il a été confronté à ça avec sa femme, et donc lui il n'avait pas toujours envie, il m'est arrivé de dire non à ma femme, dit-il, mais c'est compliqué à faire respecter. Il lui a fallu du temps pour comprendre que ça n'avait rien à voir avec elle ni avec sa désirabilité. Ça l'a poussée à se remettre en question car elle était dans une conception où il fallait faire l'amour souvent. Donc ça veut bien dire que parfois il y a un vaste malentendu en fait dans les couples hétéros, puisque la femme va se mettre la pression en disant il a forcément envie, donc il faut qu'on fasse de la sexualité. Et un homme n'ayant pas envie ou pas toujours, lui va se mettre la pression aussi en disant mince, elle pense que je dois avoir toujours envie, donc il faut que je performe. Mmh. Donc c'est un cercle vicieux où personne n'est content. Mais il n'y a pas que ça, il y a aussi l'idée que après, il y a des hommes qui, eux, effectivement, vont être dans une forme de pression à la performance et d'auto-persuasion que c'est ça qu'il faut qu'ils fassent. Mais là, il faut faire attention parce que ça peut les placer eux-mêmes dans une posture de domination, voire de violence, si par exemple, ils utilisent d'arguments un peu d'autorité en disant « bah non, mais c'est pour le bien du couple, c'est moi j'en ai besoin, etc. » Enfin, ça, c'est vraiment une rhétorique qu'on retrouve. Et après, il y avait une étude, par exemple, très intéressante d'une américaine, Jessie Ford. En fait, elle a interviewé des étudiants dans une université américaine qui disait pourquoi avez-vous déjà fait l'amour alors que vous n'en aviez pas envie, et donc elle a trouvé des hommes dont c'était, pour qui c'était le cas, et donc les arguments qu'ils avançaient c'était qu'ils avaient peur d'être dans l'embarras, de perdre la face, d'être ridicule face à la femme ou face à leur bande d'amis, et donc il y avait des enjeux réputationnels, donc dans l'idée que il y a une pression sociale qui fait que les hommes doivent désirer du sexe, et que donc s'ils ont une opportunité d'avoir une relation sexuelle avec une femme et qu'ils disent non, ça serait problématique pour leur image sociale en tant qu'homme, leur image dans l'intimité vis-à-vis de cette femme et leur image auprès de leur groupe de pairs. Mmh. C'est quand même assez fou de voir à quel point ça peut avoir des conséquences, effectivement, y compris sur les hommes, en fait.
1: Est-ce qu'en vieillissant, ou lorsque le couple vieillit, ces questions quand même s'amenuisent ? Parce qu'on a l'impression qu'il y a quand même, au niveau de la société, une tolérance plus grande envers les couples qui sont vieillissants, les personnes vieillissantes, si elles ne font pas l'amour trois fois par semaine.
0: Oui, bien sûr. Et puis d'ailleurs, c'est la durée de la relation, c'est bien sûr un des facteurs qui font qu'on a une fréquence sexuelle moindre. Ça, c'est montré aussi dans les études. C'est-à-dire que plus la durée de la relation augmente, moins on a de rapports sexuels. Même si, bien sûr, il y a des personnes âgées qui ont une sexualité tout à fait active. Mais disons que oui, je pense que socialement, c'est un peu plus accepté que ça diminue et qu'on puisse aussi avoir des formes de partenariat tendre et amoureux sans forcément avoir de sexualité. Mais après, il ne faut pas que ça invisibilise non plus le fait qu'il y a plein de personnes qui, passées 60, 70 ans, voire 80, ont encore de la sexualité. Et d'ailleurs, ça reconfigure souvent la sexualité, notamment les dysfonctions érectiles ou la sécheresse vaginale dont on parlait tout à l'heure. Tout ça, c'est beaucoup pathologisé. Mais en vrai, il y a des personnes qui sont très satisfaites de leur sexualité et pour qui ces contraintes-là ont amené d'autres formes de jeux sexuels. Et donc, ça passe plus par le sexe non pénétratif, les caresses, etc. Et moi, j'en ai interviewé des couples qui sont tout à fait épanouis à ces âges-là, parce que justement leurs contraintes physiques ont fait qu'ils se sont écartés de la norme du script sexuel classique.
1: Donc, dans le fond, ce qui est la bonne nouvelle peut-être pour les personnes plus âgées, c'est que la vieillesse dans ce domaine-là peut être un peu un exemple aussi pour la jeunesse dans un rapport plus apaisé à la sexualité, ce qui ne veut pas dire pas de sexualité, mais peut-être plus apaisé.
0: Bah, peut-être, oui. Et puis, c'est pas le cas que pour ces personnes-là. Enfin, en fait, moi, j'en ai croisé plein aussi, des couples qui réinventent leur sexualité, y compris à 20 ans, à 30 ans, à 40. Je pense que c'est vraiment une façon de... C'est une forme de conscience, encore une fois. C'est j'ai conscience de la norme, qu'est-ce qui me plaît dans cette norme, qu'est-ce que je prends, qu'est-ce que je prends pas, qu'est-ce que je garde, qu'est-ce que je jette, et comment je réinvente, moi, mon désir. Ça passe aussi, évidemment, par le dialogue. Moi, je dis souvent que la fréquence des rapports sexuels, c'est pas ça qui fait la force du couple, c'est plutôt la fréquence à laquelle vous avez des discussions sincères et la fréquence à laquelle vous pouvez exprimer clairement vos désirs.
1: Et bien on espère que le message sera passé. Merci beaucoup Pauline Verdusier d'être venue nous voir ce matin. Vous êtes donc journaliste spécialisée dans les questions de genre et de sexualité. On peut vous lire notamment dans les colonnes du Temps et vous signez ce livre 3 soirs par semaine. C'est paru chez Grasset. Bonne suite de journée à vous.
0: Merci à vous aussi.
1: Et à Technique ce matin, il y avait Nicolas Bingli et Alexandre Lemierre. Demain, nous verrons comment les coupes budgétaires au niveau de la Confédération ont un impact sur la publication de livres en sciences humaines et en sciences sociales. Je vous souhaite quant à moi une excellente suite de journée.
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2: Le calme relatif semble retrouvé cette nuit au Moyen-Orient après des frappes réciproques la nuit dernière entre l'Iran et Israël. Chacun menaçant cependant de répondre avec force à d'éventuelles nouvelles attaques. L'Iran a annoncé l'arrêt de ses opérations militaires contre Israël hier après un message de Donald Trump exhortant les deux pays à cesser immédiatement. Les hostilités sur ce front ont cessé, a ensuite confirmé le Premier ministre israélien. Mais les frappes israéliennes se poursuivent, elles, au Liban. Plus d'une quinzaine de localités visées dans le sud du pays hier. 12 personnes ont été tuées, selon le ministère libanais de la Santé. L'armée américaine a, elle, annoncé hier avoir tiré sur un pétrolier vide dans le golfe d'Oman et de l'avoir mis hors service. Elle l'accuse d'avoir enfreint le blocus. Par ailleurs, l'armée israélienne dit cette nuit avoir intercepté une cible aérienne suspecte en provenance du Yémen. L'incident s'est produit dans le sud du pays sans faire de blessés. La Suisse appelle Israël à respecter le droit international humanitaire à Gaza. L'accès aux services essentiels reste fortement limité, dénonce hier le département fédéral des affaires étrangères dans une déclaration commune avec 19 États. L'ONU parle d'un système de santé en situation d'effondrement. Sur les 36 hôpitaux, aucun n'est complètement opérationnel. En Suisse, les débats sur la possibilité de construire de nouvelles centrales nucléaires se poursuivent ce mardi au Conseil national. Hier, 90 parlementaires ont demandé à s'exprimer. Alors que le Conseil des États s'est prononcé nettement en faveur du contre-projet du gouvernement sur l'initiative Stop Blackout, les deux textes sont favorables à l'atome, les députés, eux, sont plus divisés sur la question. La droite est pour, la gauche et une minorité de centristes n'en veulent pas. OpenAI va entrer en bourse une semaine après Anthropic. Le créateur de ChatGPT annonce cette nuit avoir récemment déposé son projet confidentiel d'introduction sur les marchés financiers. Cette procédure confidentielle lui permet d'obtenir un éventuel feu vert sans dévoiler les données financières aux concurrents. Le procureur général de la Cour pénale internationale, Karim Khan, a été suspendu hier. Décision de 21 membres du bureau de l'Assemblée de la CPI. Il s'était déjà mis en retrait en raison d'allégations d'agression sexuelle contre une membre de son équipe. L'équipe de Suisse masculine de football doit faire face à un feu de brousse qui menace son camp de base à San Diego, juste avant le Mondial. Il se trouve dans la zone à risque et l'Association suisse de football assure suivre la situation de près. Des ordres d'évacuation ont d'ailleurs déjà été donnés, mais pas encore pour la Nati. Roger Federer, lui, sera de retour sur le court. L'homme aux 20 titres au Grand Chelem sera à New York le 29 août pour un match d'exhibition en 5 jours avant l'US Open. Andy Roddick, André Agassi et John McEnroe seront également de la partie. Et ce n'est pas tout à fait la première fois, c'est vrai, que Roger Federer fait son retour puisqu'il avait déjà participé à un double d'exhibition, je fais du mal à le dire, à Melbourne. C'était face à André Agassi en janvier. Un petit mot de la météo avec des nuages ce matin et des dernières averses au nord des Alpes. Sinon, de belles éclaircies autour du Léman, au pied du Jura et en Valais. Entre 14 et 21 degrés pour les températures en pleine.
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6: Le plaisir de vous retrouver pour une nouvelle semaine. Bienvenue dans cette drôle d'époque. Renaud Musy est aux manettes derrière la vitre. C'est lui qui réalise cette émission en direct jusqu'à 17h. Nous le sommes. Salut Mélanie.
7: Salut Simon.
6: Cet après-midi, nous allons nous plonger avec notre invité dans la vie d'un des aventuriers les plus controversés du XXe siècle. On connaît son nom, mais on ne connaît pas vraiment son histoire. C'est l'Américain Frederick Cook. A-t-il vraiment été, comme il l'a prétendu jusqu'à la fin de sa vie, le premier homme à atteindre le pôle Nord en 1908 ? Est-il au contraire un affabulateur, un créateur de fake news, comme on ne le disait pas encore à l'époque ? Le livre que nous avons sous la main explore ces questions passionnantes, explore la vie de l'homme. C'est vous qui l'avez écrit, Gérard Guerrier. Bonjour.
7: Bonjour.
6: Merci beaucoup d'être avec nous. Vous êtes l'auteur de Cook, l'énigmatique docteur, parce qu'il était médecin, effectivement, sous-titré héros, escroc, explorateur, imposteur. C'est publié aux éditions Paulson. D'ailleurs, vous tranchez pas, hein, héros, escroc, explorateur, imposteur, la question subsiste. C'est pas l'objet du livre que de trancher. C'est peut-être tout ça à la fois, effectivement. C'est tout ça à la fois pour vous.
7: Ah oui. Ouais. Oui, justement. Ce qui est intéressant, c'est la tension entre l'escroc et le héros.
6: La limite est ténue. Hein.
7: La limite est ténue et elle continue à être tenue aujourd'hui, au XXIe siècle.
8: Ça pose plein de questions, parce que est-ce qu'on peut être escroc et héros? Est-ce qu'il faut être escroc pour être héros? Est-ce qu'il faut...
7: Et qu'est-ce qu'un héros?
6: Oui. Oh là là.
7: Donc ça nous amène à d'autres questions.
6: Ce qui est sûr, c'est que l'affaire de Cook continue d'occuper les esprits un siècle après. Lui a déclaré avoir atteint le pôle Nord en avril 1908. On a un autre Américain, qui était d'ailleurs un collègue d'exploration, Robert Peary, qui lui a contesté cet exploit en déclarant l'avoir atteint lui-même une année plus tard, en 1909. Le Congrès des États-Unis a dû s'en mêler. Lui qui jugea l'affaire et déclara... Peary, vainqueur, mais sans preuve tangible. Ouais. Je crois la parole de l'homme, a dit le Congrès à Peary, même si vous n'apportez pas de preuve tangible. Donc il fallait bien un vainqueur. Toute histoire a besoin d'un vainqueur, c'est ça la morale?
7: Oui, et puis c'est vraiment de la politique, parce qu'il vote à 4 voix contre 3.
6: Ah oui, c'était serré.
7: En sachant que Peary avait dans sa poche une bonne partie du Sénat américain.
8: Vous l'avez qualifié de proto-Trump, je crois.
7: Alors, de héros pré-trumpien.
6: Oui, héros pré-trumpien, oui, Peary.
7: Peary, oui, oui, tout à fait, je pense. Que... Et d'ailleurs, c'est l'Amérique triomphante, hein, cette époque. C'est après McKinley, on a Theodore Roosevelt, c'est la guerre d'Espagne, américano-espagnole, et c'est l'époque où les États-Unis aimeraient bien mettre la main sur le Groenland.
6: Ah, oh là là, mais oui, c'est vrai, absolument, vous en parlez dans le livre.
8: Ça me rappelle quelque chose.
6: Il y a eu la conquête de la Lune, la conquête des pôles, le Groenland, et puis vous citez le nom de McKinley, qui fut un président, mais qui a donné son nom à un sommet d'Alaska aussi. Et ça, on n'est pas sûr, s'agissant de Cook, s'il l'a gravi ou pas.
7: Oui, McKinley, qu'on a appelé pendant longtemps le Denali.
6: Ça, c'est le nom autochtone. Hein.
7: Et qui a été rebaptisé McKinley par, devinez qui ?
6: Trump.
7: Le président Trump.
6: Décidément, vous êtes au cœur de l'histoire, Gérard Guerrier. On vous connaît aussi, vous avez publié beaucoup de livres, vous avez fait beaucoup de choses dans votre vie, on y reviendra. Vous avez publié le très remarqué Éloge de la peur, toujours chez Paulson, pour lequel nous vous avions reçu dans cette excellente émission qui s'appelait Altitude à l'époque.
8: Ah, c'était ma préférée.
6: Ah, vous êtes gentil. Mais pourquoi vous êtes attaché à la personnalité de Cook au point de vouloir en raconter l'histoire, Gérard Guerrier? C'est vrai qu'on connaît le nom pour peu qu'on s'intéresse à cette histoire-là, l'histoire des pôles. Mais l'histoire n'a, en tout cas comme vous l'avez fait, jamais été écrite auparavant.
7: J'aime bien les personnages qui sont, non pas troubles, mais qui posent questions. Et dans l'exploration de l'histoire polaire, Cook pose vraiment beaucoup de questions. D'abord parce qu'il est d'une extraction extrêmement modeste. Hein, il va se faire à la force du poignet, il devient médecin dans des conditions incroyables, on en reparlera peut-être après. Il fait le premier hivernage en Antarctique en compagnie de Amundsen, etc., etc.
6: Et ça, c'est pas contesté.
7: Et ça, c'est indéniable. Et puis après, peut-être qu'il a dérivé, j'en sais rien. Et pourquoi? Est-ce que c'est son ego, la recherche de la gloire? Pas sûr. La recherche de la fortune? Sûr que non. On pourra développer. Et donc, qu'est-ce qui fait que cet homme a menti ou aurait menti? Eh bien, en fait, on n'en sait rien aujourd'hui. Et donc, c'est un personnage un peu mystérieux, contrairement à Peary, qui est d'un bloc, qui est mené par son ego, par la recherche de gloire, par la recherche de la fortune, etc.
6: Deux personnages très contemporains.
7: Oui, tout à fait. Tout à fait. Rien n'a changé.
6: Rien n'a changé. Vous ne tranchez pas sur la victoire, sur la conquête du pôle de la part de Cook, mais ce qui est sûr, c'est que vous réhabilitez, je ne sais pas si c'est le bon terme, vous réhabilitez la mémoire de l'homme.
7: Et au départ, honnêtement, je suis parti sur une feuille blanche. Et d'ailleurs, je suis allé voir chez Paulson, on a un spécialiste d'épaule qui s'appelle Christian de Marliave, qui est un grand...
6: Paulson, c'est l'éditeur. Hein.
7: Ouais, qui est un grand explorateur polaire, et qui m'a dit, tu sais, il y a des pros Perry et il y a des pros Cook. Ils appellent ça les Cookites aux États-Unis. Et il y avait même une société de la défense de la mémoire de Cook, etc. Il m'a dit, j'espère que tu ne vas pas aller vers l'un ou vers l'autre. J'ai dit, écoute, j'en sais rien, laisse-moi découvrir ces personnages. Et j'ai découvert une personnalité absolument attachante. Pour tout vous dire, Cook va faire 6 ans de prison.
6: Oui, d'ailleurs, c'est par ça que commence le livre. vous le mettez, vous faites démarrer le livre entre les quatre murs d'une prison, c'est le pénitencier fédéral, j'ai noté le nom, de Leavenworth.
7: Ouais, c'est ça, Leavenworth, qui est une prison modèle, mais enfin pour les criminels endurcis, où on va retrouver des gens de la mafia, enfin, ou de la mafia américaine. On va retrouver aussi le fameux éleveur de canaris, je ne sais pas si vous vous rappelez, qui avait 2 cellules et qui était devenu un copain de Cook. Donc Cook fait 6 ans de prison, on expliquera peut-être pourquoi après.
6: Oui, bah, pour escroquerie, en fait c'est une affaire qui n'a rien à voir a priori avec celle du pôle, quoique ça ait pu lui porter préjudice.
7: Oui, parce que le juge était persuadé d'avoir affaire justement à l'escroc du siècle.
6: Ouais, en lisant le bouquin, c'est une histoire liée au contrat pétrolier, mais ça n'a rien à voir.
7: Ouais. Donc il était persuadé d'avoir affaire à l'escroc du ciel, il était persuadé que Cook avait caché sa fortune au Canada et qu'il y avait des millions de dollars au Canada. Quand Cook est sorti de prison, il lui restait sur son compte en banque $50 et il a fini sa vie très misérablement.
8: Bref, on peut imaginer qu'il s'est fait des copains en prison quand même.
7: Ah, non seulement il s'est fait des copains, mais quand il sort après 6 ans de prison, il y a une haie d'honneur de prisonniers et de gardiens qui l'applaudissent.
6: Parce qu'il a fait des choses pour ses camarades prisonniers. Il a notamment fondé l'école de la seconde chance.
7: L'école de la seconde chance.
6: C'est comme ça que vous en parlez. C'est pour apprendre aux détenus analphabètes à écrire, à lire. Enfin, il les a éduqués, quoi.
7: Ouais, il s'est intéressé aussi au problème de la drogue en prison. Parce qu'à Leavenworth, il y avait à peu près 50% des prisonniers qui étaient drogués. Qu'est-ce qu'il a fait encore? Et le journal de la prison.
6: Oui, il était rédacteur en chef du journal de la prison. Ouais.
7: Ouais. En se posant des problèmes tout à fait improbables, du style, je ne me rappelle plus, mais est-ce qu'on va résoudre la faim dans le monde en mangeant des insectes, etc.
8: Mais ça, ce sont des sources que vous avez trouvées où?
7: Ah ben c'est du travail.
8: J'imagine, mais je me demandais, parce que ça, ce sont des vraies sources. Enfin, vous avez trouvé ce journal de la prison, par exemple?
7: Oui. Tout à fait. À l'université d'Ohio, il y a un manuscrit. Alors en plus, Cook, il écrit comme un cochon, donc c'était pas simple à lire, qui s'appelle « L'enfer est un endroit glacé »,« Hell is a cold place ».
6: Ah oui.
7: Mais pas que, parce qu'aux États-Unis, vous avez des gens qui ont été passionnés par cette affaire. Et donc, en contactant la Cook Society... etc., les universités, les chercheurs, eh bien, j'ai réussi à ramasser tout ça.
8: Parce qu'ici, il n'est pas du tout connu. Comment vous en avez entendu parler la première fois?
7: Bah, disons que moi, je m'intéresse à l'exploration polaire, comme tout auteur chez Paulson, entre guillemets. J'avais traduit un livre de Shackleton.
6: Ça, c'était l'Endurance.
7: Ouais, c'est ça. Qui s'appelle The Boss, qui a été écrit par une Italienne, Mirella Tandellini. Et donc, oui, donc je connaissais son existence, mais par contre, c'était une existence pleine de mystères. Et je me rappelle, j'en avais parlé à Christian de Marliave, qui lui est un véritable expert polaire, qui m'avait dit, ah, tu sais, on ne sait pas. Mais moi, je lui reproche une chose, c'est qu'il a volé le dictionnaire Yamana anglais. Yamana, c'est une tribu fuégienne, donc de la Terre de Feu. Au fameux révérend Bridges, etc. Et ça, c'est indigne de lui. Et en fait, j'ai découvert par mes recherches que pas du tout. C'est une affaire qui a été montée par Perry pour discréditer Cook.
6: Et au contraire, Cook a toujours fait preuve de beaucoup de bienveillance vis-à-vis des populations autochtones.
7: Absolument.
6: C'est même l'inverse.
7: Contrairement à Perry.
6: Contrairement à Perry. Perry qui a été promu amiral, qui a été inhumé au cimetière d'Arlington, pas très loin de la tombe de Kennedy. Donc le vainqueur, c'est lui. L'histoire a tranché.
7: Ah, clairement.
8: Mais vous dites qu'il a monté quand même toute une opération. C'était vraiment un immense réseau de fausses informations autour de Cook.
7: Perry, alors...
6: Là, on peut reprendre l'histoire. Bah, je rebondis sur ce que dit Mélanie, mais on peut... C'est M. Trump qui crée son propre réseau social pour y distiller ses informations. Enfin, Perry a fait la même chose il y a un siècle.
7: Donc, Perry et son épouse créent le Perry Arctic Club. dont le seul objet est la conquête du pôle Nord par Perry. Par personne d'autre, évidemment. Donc par les États-Unis, parce que Perry, c'est le digne représentant des États-Unis. Et donc, ils vont avoir des contacts avec les banquiers, les industriels, les politiciens, les militaires. Il faut savoir quand même que Perry, sa carrière d'officier du génie civil de la US Navy, les trois quarts, il les a passés en permission. Donc payé par le gouvernement pour aller explorer le pôle Nord. Perry réussit à lever des millions de dollars pour construire un bateau de 1500 tonnes qui s'appelle, devinez quoi, le Theodore Roosevelt.
6: Ah oui, qui était le pôle Nord du président, évidemment.
7: Pendant ce temps, pour vous donner juste une idée, Cook, avec son sponsor, ils achètent un bateau qui s'appelle le Bradley. Bradley, il me semble, oui. Qui fait 110 tonnes. Donc 15 fois moins que le bateau de... Donc c'est pour vous donner la disproportion, quoi.
6: Est-ce qu'on saura un jour la vérité, Gérard Guerrier, sur... Peut-être que les deux ont atteint le pôle Nord, allez savoir, ou pas.
7: Alors on est sûr que Perry ne l'a pas atteint. De peu, peut-être. Peut-être qu'il était uniquement à 150 km du pôle. Ça, on est sûr parce que les calculs ne fonctionnent pas. En gros, Perry, tant qu'il est avec des coéquipiers américains, il fait 20-30 km par jour, ce qui est déjà pas mal. Et à un moment, une fois qu'il l'abandonne ou qu'il demande à ses coéquipiers américains de rentrer au camp de base, tout d'un coup, la moyenne monte à 60 km par jour.
6: Ah oui, ce qui est absolument
7: par hasard.
8: Donc, en tout cas, là-dessus, il a menti.
7: Il a menti. Après, Perry, par exemple, présente son carnet de route, et son carnet de route est immaculé. Il est comme ce carnet de ce bloc-là que je vous montre.
6: Oui, mais qui n'est pas immaculé, il y a plein de notes chez
7: oui,
6: vous.
7: Oui, non, mais il est quand même immaculé, il est propre, etc. Le carnet de route de Cook, il est plein de graisse, il est déchiré, il est...
8: Il a été mouillé, on imagine.
7: Voilà, oui, quand on va au pôle Nord, il est difficile d'avoir un carnet impeccable.
6: Ça veut dire qu'on est sûr que Perry n'a pas atteint le pôle Nord, alors que c'est lui seul qui a été désigné vainqueur par le tribunal politique, en l'occurrence, il y a sa tombe à Arlington, tandis que l'autre, Cook, qui est l'objet de votre livre, le doute subsiste. Est-ce que vous avez une intime conviction, comme on dit dans les émissions criminelles?
8: Il manque une musique un peu...
6: Gérard Guerrier. Est-ce que vous avez une intime conviction, vous?
7: Il faut lire le livre.
6: Ah oui, oui, bah on l'a lu, mais on ne va peut-être pas tout dire.
7: Non, on ne va pas tout dire. Moi, je suis persuadé qu'il a essayé.
8: Mais on pourrait se dire que si Perry n'est pas arrivé avec tout ce matériel et tous ces moyens qu'il avait, Cook, qui avait encore moins de moyens, peu probable qu'il y soit arrivé, mais après...
7: Non. Non, c'est le même problème que les expéditions himalayennes. Vous avez les expéditions en style alpin, où vous avez deux gars très très forts qui montent, à l'assaut, etc. Très
6: avec
7: vite.
6: Un matériel très léger.
7: Et puis vous avez les expéditions commerciales, où vous avez 30 Sherpas pour monter le matériel, camp 1, camp 2, camp 3, camp 5. Eh bien, c'est exactement la même différence. Perry part avec une vingtaine d'Esquimaux, des équipiers américains, je crois qu'ils sont 13 ou 14 traîneaux, tout ce qu'il faut, entre guillemets. Cook part avec deux Inuits, deux traîneaux ultra légers, qui peuvent servir à la fois de traîneaux, mais aussi de canots de sauvetage.
6: Ah, donc, ça c'était bien vu, ça.
7: Ouais, ça c'était bien vu. Et il leur doit la vie, d'ailleurs, hein, parce que sinon, il n'aurait jamais réussi à rentrer. Et donc, pourquoi pas?
6: Oui, c'est au fond,
8: plus léger.
6: Plus léger, plus rapide. Mais cela dit, sans moyens de secours comme ceux dont disposent les grosses expéditions très très lourdes.
8: On saura un jour ou pas?
6: Oui, c'est la question qu'on posait.
7: Ouais. Ben, moi, ce que je dis, c'est que je suis sûr qu'il a essayé.
8: Mais il y a moyen de... Est-ce que vous imaginez qu'il y a quelque part un document ou quelque chose qui dit oui ou non?
7: Non.
6: Ça, vous l'auriez déjà retrouvé, ça aurait déjà été retrouvé
7: un siècle après. Au cours de mes recherches, je l'aurais déniché, parce que les antagonistes entre les pro-Cook et les pro-Perry sont tellement forts qu'il y aurait quelqu'un qui aurait levé le lièvre. Non, on ne saura pas. Par contre, encore une fois, je suis sûr qu'il a essayé, et ça, c'est déjà pas mal.
6: Et on voit aussi la personnalité de Roald Amundsen dans votre ouvrage, Gérard Guerrier, qu'il avait connu en Antarctique au siècle dernier, juste avant la fin du...
7: Oui, 1897,
6: c'est l'épopée du Belgica,
7: ouais.
6: Ça vous en parlez. Amundsen va le soutenir jusqu'au bout quand même, ça c'est un soutien de poids, il va même aller le voir en prison.
7: Oui, en 1926, un an avant sa mort. Il va le voir, parce qu'il fait une tournée de conférences aux États-Unis, parce que c'est comme ça qu'il finançait ses expéditions. Et là, il a une conférence à Kansas City, qui se trouve à une demi-heure de voiture de Leavenworth. Et donc, il va prendre le temps d'aller voir son ami Cook. Et mieux, il le défend dans la presse. Le lendemain, il dit « Je suis certain que Cook est un type bien, et si quelqu'un a réussi à aller au pôle Nord, c'est bien lui. » Et là, il se fait descendre par la presse américaine, mais vraiment descendre en disant « c'est indigne, comment insulter un héros national tel que Perry, qui est mort en 1920 ?» Et il va annuler son cycle de conférences et rentrer en Norvège.
6: Cette histoire, c'est une histoire de fascination aussi pour ceux que l'histoire a mis de côté. Est-ce que vous avez une fascination pour, entre quatre guillemets, les perdants de l'histoire, Gérard Guerrier ?
7: Oui, bien sûr. C'est ça qui m'intéresse. Enfin, j'ai des tas d'autres histoires dans la tête que peut-être je proposerai un jour à mon éditrice.
6: Mais pourquoi sont-ils plus fascinants que les gagnants ?
7: Parce que, ouais, c'est une bonne question. Parce que, d'une certaine façon, l'histoire a rigidifié les gagnants. Vous voyez ce que je veux dire ? C'est-à-dire que...
6: Héroïsé.
7: Moi, j'ai beaucoup travaillé, par exemple, sur la résistance pendant la Deuxième Guerre mondiale. Et j'écris un livre, d'ailleurs, qui est hélas épuisé, qui s'appelle « Résister ». Et je me suis intéressé, justement, au côté gris, gris clair, aux nuances de gris, comme dirait, n'est-ce pas
8: c'est une autre histoire.
7: Des résistances, c'est une autre histoire. Et honnêtement, quand on rentre dans la résistance par cette petite lucarne, à hauteur d'homme, etc., c'est beaucoup plus fascinant que d'écouter la géographie des résistants couverts de médailles.
6: La petite histoire du résistant inconnu est plus intéressante que celle de Jean Moulin, par exemple ? Parce qu'il y a un film qui a été présenté il y a quelque temps à son sujet.
7: Il se trouve que Jean Moulin mérite sans doute tous les superlatifs dont on l'a affublé. Je pense que c'est un exemple de courage et de lucidité, etc. Mais il y en a beaucoup d'autres qui ont été glorifiés, qui mériteraient une relecture, on va dire.
6: C'est intéressant la position de l'écrivain. Merci d'être avec nous, Gérard Guerrier. On reviendra sur ce livre et toutes les autres choses que vous avez faites dans votre très riche existence, les joies et les peines aussi, vous en avez connu, vous êtes un être humain. Votre portrait, ce sera dans un instant avec Mélanie et Renaud derrière la vitre. Voici Teddy Swims, Mr. Know It All.

0: 15h25, dans cette drôle d'époque, nous la passons avec Gérard Guerrier qui publie l'énigmatique Docteur Cook, héros, escroc, explorateur, imposteur chez Paulson. Difficile à prononcer tout ça. On y reviendra notamment dans la deuxième heure de cette drôle d'époque, cette histoire passionnante qui n'a toujours pas été tranchée, hein, on en parlait. Est-ce que Frédéric Cook a bel et bien atteint le pôle Nord, étant le premier homme à le faire en 1908, ou ne l'est-il pas? En tout cas, on reprend vos termes à Gérard Guerrier il y a un instant. Je suis certain qu'il a essayé. Ça, c'est déjà
1: une chose. C'est déjà pas mal.
0: Oui, non, ça c'est sûr. vous êtes, Gérard Guerrier, vous êtes beaucoup de choses. Écrivain, voyageur, écrivain, montagnard. Vous avez été aussi ingénieur, plongeur à la Comex à Marseille. Ça, c'est... On pense à ces gens qui vont très très profondément sous la mer.
1: Oui, plongeur, c'est pas faire la vaisselle.
0: Non, c'est pas ça. Non, c'est la plongée sous-marine. Vous avez été pionnier du vol libre, journaliste. Vous avez dirigé une agence de trekking aussi, une des premières.
2: 10 ans.
0: À Libère, 10 ans. Ouais.
2: À Libère Trekking.
0: Ça, c'était très connu d'ailleurs. Hein.
2: Oui, c'est une assez grosse agence.
0: Vous avez fait beaucoup de choses. Et là, vous allez être l'objet du portrait. Donc, il va falloir vous accrocher, vous qui êtes un pionnier du vol libre. Sous la suspente et la toile.
1: C'est sans danger.
0: Oh, je peux aller savoir. C'est Mélanie et Renaud aux manettes.
3: Assis devant Bertrand, Gérard ouvre son petit carnet et sort son stylo. Il dégaine sa première question. Ses yeux dans ceux bleus et presque glaçants comme le regard de la méduse de Bertrand. Prenez-vous de l'avance pour aller à l'aéroport? Les yeux azur de Bertrand prennent l'espace d'une seconde d'une teinte outre-mer. Il est désarçonné par cette question qu'il n'attendait pas. Il est là pour contribuer à un livre autour de la peur. On lui parle de départ en vacances. Son cerveau s'agite encore 3 secondes de plus, puis il éclate de rire. En psychiatre aguerri, il a compris. Gérard veut simplement savoir s'il est plutôt de type anxieux.
0: On a reconnu le Bertrand.
3: Eh oui, Bertrand Picard, on le salue. J'ai pas mis sa voix exprès.
0: On le salue.
3: Quelques dizaines de minutes plus tard, Bertrand s'est détendu dans sa chaise et Gérard a lâché ses notes. Ils bavardent comme deux vieux amis. Bertrand précise « Ce que je ne contrôle pas me fait peur ». Gérard opine du chef, note la phrase, ajoute qu'il s'en doutait bien. Bertrand ajoute « Et vous, la peur ?» Alors Gérard raconte et le voilà replongé dans la genèse de l'idée de ce livre au sommet d'un col escarpé. Il est en sueur dans le vent glacial et la panique s'est emparée de lui. Il se demande ce qu'il fout là, il craque, il sanglote, tout seul en haut de cette montagne. En racontant cette aventure à Bertrand, Gérard la revit. Il se revoit devant le thé qui l'a réconforté de retour chez lui, plume à la main, écrire des questions pour tenter de cerner cette peur. Lui, il est plutôt du genre prudent, un peu comme Bertrand. Il aime bien contrôler ce qu'il fait, ce qui lui permet, paradoxalement, de se lâcher. Un peu comme le héros de son enfance dans une bande dessinée qu'il a lue et relue. Le voilà tout petit, dans sa chambre d'enfant, celle d'avant les religieux et les murs qui enferment. Il est plongé dans un volume de Bogdani.
4: L'idée de créer Bogdani m'est venue parce que j'avais trouvé dans les poubelles de l'armée américaine, juste après la libération, à Liège, en Belgique, où j'habitais alors, un magazine américain qui relatait les prouesses des tigres volants. Et ça m'a paru tellement extraordinaire que j'en ai conclu que c'est un excellent point de départ pour une série de fiction, et c'est comme ça que
5: Mon travail de scénariste a pris le pas sur mon travail de dessinateur, tout simplement parce que Joseph Gilin, alors que je continuais pieusement à dessiner les avions et les bateaux de Bogdani, m'a dit, tu sais, toi, tu ne feras jamais qu'un dessinateur médiocre, par contre, ton truc, c'est d'écrire. J'aurais été très vexé, évidemment, de voir mes talents de dessinateur méconnu. Cela dit, je me suis très vite rendu compte d'une chose, c'est que J.G. avait parfaitement raison.
3: La même BD a été transportée dans la petite valise de Gérard, 8 ans, confiné dans sa pension du Collège de l'Aigle. Il s'échappe avec Jerry Tumbler, le personnage le plus sérieux et le moins charismatique des trois. C'est son préféré. Lui, tout petit Gérard, corseté par des règles très strictes, il rêve de s'envoler. Il veut devenir pilote de chasse ou éventuellement poète maudit.
0: C'est pas la même chose.
3: Son rêve s'écrasera sur le sol de Saint-Raphaël quand à la fin de ses études, il rate le concours d'entrée à l'aéronavale. Il a lu Nerval, Baudelaire, Verlaine et les surréalistes, grâce à la merveilleuse Madame Françoise Falcou. Si on retourne son U, ça fait Françoise Falcon, un nom prédestiné pour un gamin qui rêve de voler, fait remarquer Bertrand, qui l'écoute de tous ses yeux bleus. Gérard sourit et poursuit son histoire, blotti dans ce café lausannois comme un patient dans le sofa du psy. Au lieu de voler, il a plongé. Et comme par magie, il sent l'iode, le sable, l'air marin qui s'engouffre dans ses narines. Un brin de crème solaire aussi, et le soleil qui chauffe son dos, alors qu'il s'apprête à descendre dans les profondeurs océanes. Histoire de vivre, vivre à fond et de face, comme le faisait alors un monsieur au célèbre bonnet rouge.
6: Plus on est nombreux de consommateurs qui consomment beaucoup, plus la planète arrivera tôt à ne plus satisfaire les besoins ou les désirs des hommes. Les besoins, je crois que... Là n'est pas la question. Les besoins essentiels, c'est-à-dire s'assurer que les gens ont de quoi survivre avec la nourriture, avec un logement même petit, même entassé, on arrivera toujours à faire vivre les gens. Mais le faire vivre bien, non. Or, quel est le but de la vie ? Est-ce de survivre ou est-ce de vivre bien ? À mon avis, c'est de vivre bien et de vivre heureux. Or, pour vivre heureux, on a besoin d'un certain nombre de choses, et en particulier d'avoir de la liberté et de l'espace.
3: Le commandant Cousteau, prononcent en chœur Bertrand et Gérard, partageant ainsi un souvenir générationnel fort, comme l'appelle le psychiatre. Gérard hausse les épaules, oui, c'est sûrement le terme exact. Il sourit en se souvenant de cette eau qui l'a lavé de la dépression, sa toute première quand il a su qu'il ne piloterait jamais d'avion de chasse. Ça lui a passé. Il a volé quand même, après avoir plongé. Et il a aussi fait voler ses amis.
7: Je suis dans un coin un peu paumé qui s'appelle Valberg, dans les Alpes-Maritimes. Et ça fait 18 jours donc, que mes copains m'ont déposé sur un site de 400 mètres et ils m'ont donné rendez-vous en Yougoslavie. Je suis tout seul avec mon Alpelta.
3: Les yeux de Gérard se sont remplis de larmes. Bertrand le regarde toujours en face, mais avec compassion. Il lui tend la main. Gérard raconte la merveilleuse aventure de Didier, qui, un an après avoir réussi le défi de traverser les Alpes en aile delta, s'était écrasé sous la même aile. « Ça aurait pu m'arriver à moi », articule Gérard entre ses larmes. « On n'est jamais à l'abri d'un accident, même quand on est très prudent. » En disant cela, il ne pense plus à Didier, qu'il a perdu bien trop tôt, mais à Friedemann, son fils adoré, mort à 29 ans d'un accident de parapente, après une semaine dans le coma. « Très prudent, cet enfant », précise-t-il à Bertrand. « Perfectionniste même. » Jusqu'à ce jour d'hiver où sa voile s'est brusquement fermée. Pendant les 10 secondes de sa chute, Friedemann n'a pas pensé à activer son parachute de secours, trop occupé à tenter de réparer le mécanisme de la voile. Mais ça aussi, ça aurait pu lui arriver. 2 heures ont passé. La nuit dehors est tombée. Il est temps pour Bertrand de partir. Non sans avoir serré fort la main de cet écrivain venu l'interroger sur la peur et qui repart vidé de ses larmes. Gérard paye et sort à son tour. Il marche lentement dans la ville, enveloppé par la pénombre, et il pense à cette vie pleine de surprises, bonnes et mauvaises. Il réfléchit à son thème du moment, la peur, se dit qu'elle est la sœur siamoise de l'aventure, se répète cette phrase, la trouve drôlement bonne et s'arrête pour la noter dans son carnet. Puis il repart de son pas régulier et lent, un pas de montagnard, en pensant à la brièveté de la vie et à la nécessité absolue de la vivre pleinement, tant qu'on a le temps.
8: En fait, la vie, comme je dis souvent, a que 30 000 jours jusqu'à l'âge de 82 ans. Mmh. La moitié des 30 000 jours, on dort. Ça veut dire que 15 000 jours, on dort. Et puis, on a 15 000 jours pour vivre. C'est très, très peu. Ça veut dire qu'il y a un moment qu'on dit que j'aimerais bien faire ça, je veux faire ça, ou je veux peut-être l'année prochaine aller là-bas. Et puis on part jamais. En fait, la vie qu'on doit comprendre, c'est qu'il faut le faire maintenant, il faut le vivre maintenant.
0: Alors ça, c'est pas Frédéric Scott ou Robert Perry, c'est plus contemporain, c'est un certain Mike Horn.
1: Valdo, Africain du Sud, c'est Mike Horn.
0: Oui, Valdo, oui, puisque c'est vrai qu'il habitait près de Châteaudet, ouais. Mike Horn.
1: Ouais. Oui, il avait un petit point d'accent vaudois au milieu de son accent.
0: Oui, tout à fait.
1: Anglais d'Afrique du Sud.
0: Merci beaucoup, Mélanie. Comment recevez-vous ce portrait, Gérard Guerrier? Difficile, hein?
2: Bah ouais, c'est un joli cadeau et je suis un peu ému, là.
0: Ah ben, vous avez le droit. On a entendu beaucoup de voix et beaucoup de noms qui vous sont très chers. Bertrand Piccard,
2: tout
0: on a
2: vrai.
0: Entendu Didier Favre. Elle a évoqué aussi votre fils, nous y reviendrons. Et puis Mike Horn, je ne sais pas si vous le connaissez, mais enfin...
1: Bah, vous l'avez interrogé pour votre livre sur le courage.
0: C'est vrai.
2: Non, alors je vais être honnête avec vous. J'ai essayé de l'interroger en direct, et puis ça n'a pas marché pour des problèmes d'emploi du temps. Et du coup, j'ai parlé avec sa fille aînée, Annika. Et donc, comme ça, j'ai réussi à récupérer pas mal d'infos sur Papa Horn.
1: Papa Horn.
0: Comment vous voyez, bah, c'est assez intéressant que Mélanie nous fasse entendre la voix de Mike Horn, parce que lui, il y a été dans ces régions-là, notamment en plein hiver polaire, c'est-à-dire ouais. quand on n'y voyait rien. Ils étaient deux, j'ai oublié le nom, Borgeosland
2: Björland
0: ou je ne sais plus, pardon, j'ai oublié le nom de son camarade. Mais est-ce qu'un Mike Horn est le digne héritier d'un Cook, par exemple ? Ou d'un Shackleton, ou d'un Amundsen ? Ou est-ce que c'est autre chose ? Ou est-ce que c'est une autre forme d'aventure ?
2: Non, je ne pense pas que ça soit l'héritier, parce que Mike Horn, c'est une histoire à lui seul. Cook.
0: Cook.
2: Cook, c'est une histoire à lui seul. Et une de ses caractéristiques que n'a pas Mike Horn, c'est la naïveté. Cook était un grand naïf, au moins sur la nature humaine. Ce qui lui a joué des tours, parce que s'il avait été moins naïf, aujourd'hui, ça serait un héros américain.
0: Moins naïf envers Perry, notamment.
2: Tout à fait.
1: Alors ouais, que s'il avait pu construire son histoire et la vendre, en fait.
2: Mike, c'est une...
1: C'était avec Borg Ausland, je ne sais pas comment on dit, Borg Ausland.
0: Borg Ausland, ouais. Merci.
2: Mike, c'est une force de la nature, c'est un caractère. C'est, dans les... Oui, il y a cette force primaire, cette énergie... et ensuite, il essaye de l'organiser et de construire. Donc, il construit quelque chose. Non, Cook n'est pas comme ça. Cook, il ne construit pas, il y va un peu à l'instinct.
0: Il y a quelque chose du héros rimbaldien chez Cook que ne comporte pas un Mike Horn.
2: Oui, à la limite, Mike Horn serait plus proche, alors c'est un peu différent, de Roald Amundsen, hein, qui construit une carrière. Roald Amundsen, qui au départ, il est étudiant en fac de médecine, fils d'un armateur assez fortuné. Il attend que papa et maman décèdent pour hériter et changer complètement sa voie. Et il devient capitaine de la marine marchande parce qu'il veut devenir l'égal de Nansen. Et peu à peu, il va construire sa légende. Je pense que Mike est un peu comme ça.
0: Ah, c'est très intéressant. Alors vous, puisqu'on entendait Bertrand Piccard, on entendait son nom, on n'entendait pas sa voix. On l'a reçu d'ailleurs il y a quelques mois dans cette émission, Bertrand Piccard. Ça nous ramène à votre première passion sur vos posters d'adolescent. Ça, c'est toujours intéressant de savoir, là, de connaître les réponses de nos invités. À la question, qu'aviez-vous comme poster dans vos chambres d'adolescent ? Eh bien, vous aviez un poster, alors je lis, hein, d'avion de chasse suédois de Saab 37 Vegan, c'est très précis.
2: Absolument.
0: Et puis vous aviez un poster du champion de moto Giacomo Agostini, couché sur sa 500 MV Agusta. C'est-à-dire qu'on reconnaît l'ingénieur en vous, Gérard Guerrier. C'est vraiment très précis.
1: Il
0: y a les modèles.
2: Eh oui, mais dites, ils m'ont accompagné pendant des années.
0: Donc vous les connaissez. Donc c'était
1: on
0: la moto.
1: Tous des posters qu'on avait dans sa chambre.
0: Vous aviez quoi, vous ?
1: Oh, moi, j'avais probablement des images de poney. Ou de cheval, et puis des plages des Maldives.
0: Ben voilà.
1: Bon, c'était la mode dans les années 80.
0: On devrait faire ça entre nous. Ouais. Donc, il y a à la fois l'envie de s'envoler, puis la moto. Hein. C'est pas, ouais. Ça, c'est pas la même chose.
2: Non, alors la moto, je dirais, c'était comme tous les ados de l'époque. On était tous branchés moto, enfin chez les jeunes mecs. Quoi. Alors, on se contentait de Solex ou de Mobilette, mais on avait des posters de MV Agusta. Non, moi, mon truc, c'était vraiment les avions de chasse. Et même pire, c'était pilote de chasse embarqué sur porte-avions.
0: Ça, c'est le top.
2: Ah ouais, non, mais ça, c'était mon truc.
1: C'était l'aéronaval.
2: C'était l'aéronaval, et de 12 ans à 20 ans, j'ai tout construit pour devenir pilote de chasse de l'aéronaval. Je suis plutôt littéraire et intéressé par l'histoire de nature, et je me suis farci des maths, de la physique, je suis allé en classe prépa pour passer le concours de l'école navale, enfin bon, voilà, j'ai souffert pour atteindre mon objectif. Et au dernier moment, on m'a dit, oui, bien, tu pourras être officier de marine, bravo, mais par contre, pilote de chasse, c'est douteux, parce que c'est pas que tu sois myope, mais à l'œil gauche, tu as une légère tendance à la myopie.
0: C'est juste pour ça.
2: Ouais. Et Et le capitaine de vaisseau avec qui je me suis entretenu me dit, mais tu vois, la formation d'un pilote de chasse de l'aéronaval coûte tellement cher à l'État français qu'on ne prendra pas le risque de faire de toi un pilote de chasse.
0: Mais ils ont attendu que vous ayez l'âge de 20 ans pour vous dire ça? Ça n'a pas pu être identifié, ce léger défaut ophtalmique n'a pas pu être repéré avant?
2: Oui, en fait, je ne suis pas du tout myope, je ne porte toujours pas de lunettes à mon grand âge. Mais c'est comme ça, c'est la vie.
0: Et ça, vous l'avez pris comme une terrible injustice?
2: Ouais.
1: Ouais, surtout que vous n'y pouviez rien.
2: Ah ben j'y pouvais rien, et puis en plus, évidemment, après je suis allé faire des contre-examens auprès d'ophtalmo civils, mais leur expertise ne valait rien par rapport à l'expertise soi-disant militaire.
0: C'était une fausse excuse?
2: Je sais pas, c'est comme ça, c'est la vie.
0: Mais vous nous le dites par écrit, premier échec et première dépression qui ne disait pas son nom encore à l'époque.
2: Oui, à l'époque, je ne savais pas que c'était une dépression, mais je peux vous dire que quand j'ai réalisé, parce que du coup, je me suis retrouvé dans une école d'ingénieur, et là, j'ai découvert que le métier d'ingénieur pouvait consister à améliorer de 5% la productivité de 500 ouvriers qui faisaient des tâches manuelles, etc. Et là, je me suis dit, non, c'est pas ma vie, ça. Et donc, je suis rentré en dépression en me disant, mais qu'est-ce que je vais faire de ma vie? De 12 à 20 ans, je savais exactement ce que je voulais faire. Je voulais être pilote d'aéronaval. Et là, ben, je ne savais plus. Et donc, j'étais perdu. J'étais un peu comme un train perdu dans une gare d'aiguillage. Et puis, hasard des hasards, je me retrouve effectivement face au commandant Cousteau et qui me dit... alors, il n'était pas gâteux à l'époque, parce que ça me fait marrer, il était plus jeune que moi à mon âge. Souvent, je le caricature en disant « Alors, jeune homme !» Mais non, il ne parlait pas du tout comme ça. Et il me dit « Alors, jeune homme, qu'est-ce que vous voulez faire de votre vie ?»
0: Mais comment vous retrouvez comment devant le commandant Cousteau? Cette rencontre arrive comment?
2: J'étais donc élève ingénieur à Marseille et la Calypso faisait escale au port de l'Estac.
1: Ça, c'est le bateau du commandant Cousteau.
2: Le bateau.
1: Célèbre bateau. Oui.
0: Qu'on a tous construit en maquette.
2: Et par la relation d'une relation, il m'a dit, écoute, je connais le commandant Cousteau, je vais te le présenter. Et il m'invite à prendre le thé, il y avait sa femme, Simone, dans le carré de la Calypso. Et là, il me dit, alors, jeune homme, qu'est-ce que vous voulez faire de votre vie? Et je lui dis, commandant, je suis comme vous, j'ai passé le concours de l'école navale, je voulais être pilote d'aéronaval, comme vous d'ailleurs. Et puis ça n'a pas marché, et je ne sais pas quoi faire de ma vie. Ce que je sais, c'est que je ne serai pas ingénieur classique. Il me dit, mais vous avez pensé aux océans? Je dis, oui, enfin bon, sans plus. Mais il m'a dit, mais tout est possible. Tout est à explorer. Et puis j'ai réfléchi, je me suis dit, tiens, c'est pas con. Et donc j'ai obtenu une bourse pour partir après mon diplôme aux États-Unis pour étudier l'océanographie. Je suis rentré à la COMEX. Et c'était une des bonnes décisions de ma vie.
0: Alors, on va peut-être rappeler aux auditeurs et auditrices suisses romands...
1: C'est quoi la COMEX?
0: Qu'est-ce que la COMEX, à part d'avoir ce sigle sur quelques montres très chères fabriquées en Suisse
2: Juste
0: à côté. Les montres à la couronne qui ont fait des éditions spéciales pour les plongeurs de la COMEX qui valent très cher maintenant. Moi, c'est en tout cas comme ça que je connaissais ce nom.
1: Vous êtes un spécialiste.
0: Oui, absolument. Mais pas des fonds marins, notez.
1: des montres très chères.
0: Qu'est-ce que la COMEX?
2: Alors, la COMEX, à l'époque, c'était le leader de la technologie sous-marine. Et donc, tous les 6 mois, ils battaient un nouveau record de profondeur avec leurs plongeurs. Donc, à l'époque, c'était 450 mètres quand je suis rentré.
0: Avec des gaz spéciaux, j'imagine?
2: Alors, voilà, parce que l'air comprimé, ça ne marche pas au-delà de 40-50 mètres. On ne peut plus travailler avec ça. Donc, on va mettre de l'hélium. Et jusqu'à 300 mètres à peu près, on fait un mélange d'hélium. Par exemple, 98% d'hélium et 2% d'oxygène pour respirer à peu près convenablement. Mais en fait, à l'époque, c'est ça qui est intéressant, c'est que ce mélange, bien que l'hélium soit un gaz très léger, à 30 bars, à 300 mètres, c'est très dense et on a beaucoup de mal à respirer. Et donc, on ne peut pas travailler. Et donc, les scientifiques de la COMEX avaient imaginé mettre de l'hydrogène à la place de l'hélium. Sauf que l'hydrogène et l'oxygène, c'est un mélange explosif.
0: Oui.
2: Donc il fallait surtout pas, alors à 98%,

0: Ah, ça non.
1: Probablement, d'autant plus que la veille de notre mise en caisse, puisqu'on est mis dans des caissons, un peu comme les astronautes, hein, la veille de notre mise en caisse, en mer du Nord, il y a 5 de nos camarades qui ont subi une dépression explosive et qui sont morts. Donc il y avait un peu de tension.
2: un tout petit peu. Bon, déjà, moi, on me dit, on va vous descendre à 300 mètres sous l'eau. C'est déjà quelque chose. Hein. Je crois que le plus profond que j'ai été, c'est 5 mètres. C'était déjà très, très effrayant.
1: Ouais, 300 mètres. Et en plus, la mise en caisse, ça dure 3 semaines.
0: Mais pardonnez-moi, 5 de vos camarades sont décédés la veille. L'opération n'a pas été annulée?
1: Non, parce que ça n'avait rien à voir. Ils étaient en mer du Nord, sur un chantier, sur une plateforme pétrolière.
0: Ça n'avait rien à voir.
1: Ça n'avait rien à voir. Mais enfin, ça a plombé un peu l'ambiance quand même.
0: Oui, on l'imagine. Donc là, pour se préparer à une opération comme ça, c'est 3 semaines. Enfin, beaucoup plus, mais 3 semaines de mise en condition physiologique.
1: Oui, il faut être dedans, il faut être à 30 bars.
0: Il faut être à 30 bars pendant 3 semaines.
1: Non, alors pendant 15 jours et après, la décompression dure une semaine.
2: Donc vous restez pendant 2 semaines là-dedans?
1: 3 semaines. Dans un cylindre de 2 mètres 30 de diamètre.
0: Mais ça, c'est sur Terre, évidemment, avant de plonger.
1: Ouais. Ouais.
0: Et comment on vit dans une atmosphère comme ça? C'est la vie normale n'est pas possible.
1: Ben, on apprend à méditer.
2: Donc on est seul là-dedans?
1: Non, on était 6.
2: Ah.
1: À la limite, j'aurais préféré être seul. Mm. Parce qu'il y avait un médecin anglais qui faisait partie de l'expérience, qui était assez peu soigneux, et il claquait notamment ce qu'on appelle les portes du sas. Et il y avait le risque qu'il les abîme. Et dans ce cas-là, si en cas de problème, on serait tous morts. Donc, il y avait un peu de tension, parfois.
0: Oui, ça fait penser à la vie des astronautes aussi. Au fond, sous l'eau ou dans l'espace, c'est la même chose.
1: C'est tout à fait similaire, oui.
0: Oui, et je comprends pourquoi vous avez écrit ce livre, Éloge de la peur, Gérard Guerrier. ça va vous ramener quelques phrases de cette chanson au Vercors de votre enfance.
3: 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On m'a vu dans le Vercors sauter à l'élastique, voleur d'amphores au fond des criques.

0: Alain Bachung, La nuit, je mens. Ça vous rappelle le Vercors, ça, puisque c'était les premières phrases, les premières strophes de cette chanson, Gérard Guerrier.
1: Ouais, sauter à l'élastique.
2: Ouais. Ah, vous auriez pu sauter à l'élastique, ça, l'élastique avec tout ce que vous avez fait.
0: Non, c'est peut-être le moins dangereux, non?
1: Ouais, parce que je suis pas à la recherche de frissons. Moi, ce qui m'intéresse, c'est comment dire, vivre densément.
0: Ouais. Et puis l'exploration aussi. Vous êtes ingénieur, c'est de découvrir des choses nouvelles. Il y a un but.
1: Il y a un objectif.
0: L'idée n'est pas de se faire peur, pour reprendre le titre de votre ouvrage Éloge de la peur.
1: Non, j'ai fait pendant 10 ans du delta, mais de façon déraisonnable. Du delta, de l'aile delta.
0: Est-ce que c'est pas déraisonnable à la base de faire de l'aile delta?
1: Non. Ça non. Enfin, en dehors de l'amour, qui est un registre un peu différent, c'est là où j'ai vécu les choses les plus intenses et les plus fortes.
0: Le delta, c'est pas du parapente, hein. On n'en voit quasiment plus, ouais, peut-être c'est... quelques dizaines ou quelques centaines de pratiquants encore dans le monde. Le delta, c'est vraiment cette aile triangulaire. On est dessous et ça plane.
1: On est couché là-dessous. Et justement, avec Didier Favre, qu'on a entendu tout à l'heure dans votre extrait, on s'était mis un pari, c'était de traverser les Alpes en autonomie totale. Sous notre aile delta, et donc on allait dormir au sommet.
0: Mais en faisant des arrêts quand même.
1: En faisant des arrêts au sommet des montagnes. Et donc moi j'étais le premier à essayer. Le seul problème, contrairement à Didier qui était un très bon montagnard, moi à l'époque j'étais pas du tout montagnard, j'étais plutôt un voileux, un marin. Et du coup, j'ai atterri à mi-pente d'une montagne. Il fallait remonter au décollage, en trouver un décollage peut-être 500, 600 mètres de dénivelé plus haut, avec 50 kilos sur le dos. Enfin, donc j'ai fait ça pendant 3 jours. Et après, j'étais tellement lessivé que j'ai abandonné.
0: C'est ce qu'on appelle maintenant le vol bivouac.
1: Oui, alors maintenant, avec un parapente qui fait 3 kilos, une sellette qui fait peut-être 1 kilo. Ça n'a rien à voir avec nos 50 kilos. Puis à l'époque, on n'avait pas le GPS, on n'avait pas la radio, etc.
0: Vous étiez parti d'où, alors?
1: Ah, d'un endroit qui s'appelle la Roque Esclapon, ça ne vous dit rien du tout?
0: Non, rien du tout, non. Ça me dit que c'est en France, a priori, mais...
1: Disons que c'est les montagnes les plus au sud de la France.
0: Vers Menton?
1: Alors, un peu plus entre Saint-Raphaël et Nice.
0: Oui.
1: Voilà. C'est à 1715 mètres.
0: Vous l'avez fait dans ce sens-là. Oui.
1: Voilà, et je montais vers le nord. Didier l'a fait dans les deux sens. Des fois, il partait du Valais, des fois, il partait de Monaco. Mais il a essayé peut-être 10 fois. Et il a réussi 10 ans après.
2: Là, le téléphone qu'on entendait, c'était en 1992.
1: Ouais, donc, bah alors là, c'était...
2: Probablement...
1: Je crois qu'il a réussi en 93, et l'année d'après, il est mort.
0: Sous son aile.
1: Alors, sous une aile expérimentale, mais sous une aile, oui.
0: Ça reste extrêmement dangereux. Et il y a de moins en moins de pratiquants. Beaucoup font du parapente, mais de l'aile delta, beaucoup moins.
1: Oui, parce que c'est compliqué, parce que c'est lourd, parce que c'est cher, et que finalement, le parapente, c'est plus facile. Ceci dit, les sensations de vol sont incomparables.
0: C'est presque aussi bien que pilote de chasse dans l'aéronaval.
1: C'est ce que j'allais vous dire. En fait, vous êtes aux commandes d'un petit avion de chasse. C'est assez extraordinaire.
2: Rien à voir avec le parapente.
1: Ben moi, j'ai fait un peu de parapente et j'ai dit oui, c'est bien, mais bon. Voilà.
0: Ça plane beaucoup mieux que l'aile delta.
1: Ouais. J'ai arrêté.
0: Et l'aile delta, vous avez arrêté aussi?
1: J'ai arrêté après la mort de mon fils pour ne pas... pour mon épouse, c'était un peu difficile.
0: Votre fils, on entendait son prénom, Friedemann, il avait 29 ans, il est décédé il y a exactement 10 ans, en 2016, lors d'un accident de parapente.
1: Ouais.
0: On ne se remet pas, évidemment, d'un événement pareil.
1: Non, comme... je crois que c'est Stéphane Escher qui dit « Les blessures se ferment, mais les blessures sont là. On vit avec ses blessures et on vivra toute sa vie avec ses blessures. Après, la vie continue. »
2: On vit avec des « et si ?» Et si
1: non.
2: La voile s'est parfermée? Et ça, s'il avait déclenché son parachute?
1: Non, ça, il faut vite l'évacuer. C'est quand vous travaillez... Enfin, il se trouve que quand j'ai travaillé sur la peur, j'ai beaucoup travaillé sur les syndromes post-traumatiques. Et donc moi, j'ai souffert de syndromes post-traumatiques puisque j'étais incapable de m'exposer au vide pendant un an.
0: Après la mort de votre fils?
1: Après la mort de Friedemann. Et en fait, si on veut en sortir, il faut éloigner tout sentiment de culpabilité, et donc éloigner tous les « et si ». C'est comme ça, c'est arrivé. Voilà, il n'y a rien d'autre à dire.
0: Le livre Éloge de la peur est aussi né de ça.
1: Ouais, clairement.
0: Ouais, clairement.
1: Clairement, c'était ma thérapie. En fait, justement, après l'épisode que vous mentionnez, où j'ai éclaté en larmes à la sortie d'un couloir, et je suis rentré, j'ai dit, mais je ne vais pas continuer à vivre comme ça. Et donc, j'ai écrit, j'ai pris une feuille de papier, j'ai écrit 20 questions sur la peur. Alors, des questions tout à fait banales. Quelle est la différence entre la peur d'un animal et la peur d'un homme? C'est stupide, mais voilà. Un peu plus philosophique, quel est le lien entre liberté et peur? Etc, etc. Puis j'ai montré ça à mon éditrice qui me dit, waouh, travaille là-dessus vite. Et donc j'ai travaillé pendant 2 ans quand même.
0: Mmh. Mais ce livre, je le redis, a été fort remarqué parce que vous êtes encore un des seuls écrivains à s'être penché sur ce thème. C'est un mot qui reste tabou, notamment dans le monde de l'aventure.
1: Oui, alors il y a quand même des livres sur la peur, mais c'est ce que j'appelle les peurs pathologiques. Je pense aux phobies.
0: Oui.
1: Aux phobies extrêmes, etc. Il y a notamment un livre remarquable de Christophe André qui s'appelle Psychologie de la peur, mais ce sont des livres de psychiatres.
0: Oui.
1: Et moi, je ne m'intéressais pas aux gens qui avaient besoin d'un psychiatre, je m'intéressais à la peur des gens qui s'exposent volontairement ou pas au danger. Et ça, c'est intéressant. Et peu de gens avaient travaillé là-dessus. Quand j'en avais discuté avec des psychiatres, ils m'avaient dit, mais c'est pas intéressant, parce que t'as qu'à rester à la maison, il n'y aura plus de peur.
0: Oui, il y en aura peut-être d'autres.
1: Je note, ce n'était pas Bertrand Piccard.
0: Ah bon? Ah oui,
2: non,
0: c'est ça.
2: Ça nous rassure. Je vous cite Kierkegaard qui dit « L'anxiété est le vertige de la liberté ».
1: Oui, tout à fait.
2: Voilà le lien entre les deux.
1: Oui, oui, ça c'est la réponse pour le lien où on pourrait citer aussi Sartre, hein, qui fait un lien très clair entre la liberté et la peur.
0: Et où en êtes-vous avec la peur, Gérard Guerrier, en 2026?
1: Oh ben moi j'ai toujours peur, et puis avec l'âge comme on est de plus en plus conscient et de plus en plus lucide, plus le champ de la peur s'élargit, et donc je deviens un peu anxieux pour tout dire, mais un anxieux réfléchi.
0: Et l'anxiété c'est pas de l'angoisse encore, hein, c'est pas la même chose.
1: C'est pas la même chose, l'anxiété a un objet, mais c'est un objet indéfini et qui est lointain dans le futur ou dans le passé. L'angoisse n'a pas d'objet, elle n'a qu'un sujet.
0: Elle vous étreint.
1: C'est moi.
0: Oui. Comme c'est bien dit. Merci d'être avec nous.
1: Oui, l'angoisse ne sait pas ce dont elle s'angoisse.
0: Ah, on comprend tout.
2: On note.
0: On note.
3: 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Il est 2h. Laurent Blanchard.
4: Des bombardements russes cette nuit sur la région de Kharkiv ont fait 3 morts et 6 blessés, annoncent les autorités. Par ailleurs, des rafales français de l'OTAN ont abattu un drone errant hier en Lettonie. L'incident s'est produit dans une zone inhabitée. Le pays d'origine de l'appareil n'est toutefois pas encore déterminé, selon le ministère letton de la Défense. Retour à un calme relatif cette nuit après des échanges de tirs la nuit passée entre l'Iran et Israël. Hier, Donald Trump les a exhortés à cesser immédiatement. Les deux pays ont toutefois maintenu leurs menaces réciproques. Et cette nuit, Israël déclare avoir intercepté une cible aérienne suspecte en provenance du Yémen. Les débats sur la construction de nouvelles centrales nucléaires en Suisse se poursuivent ce mardi au Conseil national. Gauche et droite se divisent sur la question. Des débats marqués hier par une action de